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0: relatif la souvenance. Et ensuite, on va retourner chez nous, s'allumer une bonne petite pipe et visionner toutes les vidéos dans le chien et loup que j'ai enregistrées depuis que je travaille à cette émission-là.
1: Hey, c'est fini, là ?
0: Oh oui.
1: Ok, on y va.

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2: Oh, merci d'avoir choisi le Club du matin et BPM Sport en ce 23 juin, veille de la Saint-Jean-Baptiste. Est-ce que vous tombez en congé tantôt? Êtes-vous off demain? Je vous le souhaite. Ce sera notre cas, en tout cas.
1: Ouais.
2: Tony et moi, nous ne serons pas demain.
1: Personne n'y est d'ailleurs demain.
2: Non, personne.
1: Pas tout le monde en congé.
2: La bonne nouvelle, c'est qu'on a tout condensé les sujets dans le show d'aujourd'hui.
1: C'est ça.
2: Alors, on aura un énorme show pour vous. Comment ça va, Tony?
1: Ça va très bien, vous autres, les boys.
2: Ça va bien. Ça va bien, en pleine forme.
1: Salut,
3: Hugo. Ça va, les gars.
1: Ben oui.
2: Ouais, comment ça va, Hugo?
3: Ouais, ça va. Ça
2: pas
3: va,
2: trop magané de ta première, de tes retours de vacances hier? Ou,
3: Non, j'avais hâte. J'avais vraiment hâte de revenir, sérieusement.
2: Bon, tant mieux. Tant mieux. Ouais. Mais content que tu sois avec nous.
3: Ben oui, je suis bien content d'être
2: super
3: là.
2: Super content que tu sois avec nous. Hier, j'avais mon repêchage de Ligue Simulée. C'était bien le fun. On a fait ça. On rentre dans cette période-là, là, tranquillement. Je suis convaincu que c'est la même chose pour vous aussi à la maison. On sent que l'excitation monte en vue du repêchage de vendredi. Le Canadien qui, au moment où on se parle, parle au 28e rang. On se souvient que le Canadien a toujours cette possibilité-là d'échanger son choix. Si ce n'est pas le cas, ben d'ailleurs, tantôt vers 7h30, on parlera avec Martin Thériault pour mettre la table encore une fois en vue des cibles du Canadien au repêchage. Toi, Tony, qu'est-ce que ça fait de bon hier?
1: Ah, tranquille. Bon, on était censé aller chercher un nouveau véhicule. Finalement, ça n'a pas été le cas parce qu'il y a un problème là au niveau, là, je ne sais pas trop, là, des problèmes administratifs. Donc, il a fallu remettre le projet plus tard. J'ai gardé mon petit garçon à la maison. On s'est amusé. Une petite soirée père-fils hier pendant que maman était partie avec ma petite fille ailleurs. T'es très, très agréable. Alors, j'en profite pour souhaiter bonne Saint-Jean-Baptiste à tous les Québécois. J'ai des courses ce soir en plus. Donc,
2: En plus, il annonce beau.
1: Il annonce beau enfin. Donc, des courses ce soir, congé de main, du beau temps. Alors, ce sera très agréable. Si ça vous tente, là, un bon programme de course ce soir. Il y a un chansonnier qui va être sur place. En plus, là, je travaille au RPM Speedway à Saint-Marcel-de-Richelieu. Ce soir, là, c'est vraiment dans les terres là, entre Drummondville et Sorel-Tracy aujourd'hui. Alors, c'est notre ouverture de la piste de Saint-Marcel parce qu'on a eu tellement de problèmes de météo depuis le début de l'année. Puis c'est une nouvelle surface. Il y a de la terre qui a été rajoutée au cours de la saison morte. Donc, ça a pris un certain temps là, avant que la terre glaise puisse vraiment là s'ajuster à la terre déjà présente. Donc c'est vraiment complexe comme procédé là. Quand tu fais de la course sur terre battue là, c'est une science là qui est vraiment compliquée. Il faut que la terre réussisse à s'ajuster à la surface actuelle. Alors ça a été plus compliqué que prévu, mais là aujourd'hui on est prêt. Puis on lance la saison là, du côté du RPM, donc bien excité pour ça.
2: Bon, mais tant mieux, ça s'annonce une belle soirée hier. Moi, ma journée était quand même banale. Dentiste, gérer mes assurances pour mon dégât d'eau et planifier tout le reste avec la relocalisation, puis là, les matériaux, puis là, quand ça va se passer. Mais il y en a un pour qui ce n'était pas une journée banale et pas pantoute. C'est Carey Price qui est officiellement un futur membre du Temple de la Renommée. C'est parti pour le 23 juin 2026.
4: When I first got here, I knew it was going to be trying. You know, I never thought that it would be wind up in a position like this. But obviously, it was kind of what I set out to do was come here and do well. So.

0: pince au temple de la renommée, c'est officiel, Tony, honnêtement. Autant j'y croyais l'année passée, j'étais convaincu que ça allait arriver. Cette année, j'étais convaincu sur toute la ligne et ça a été officialisé hier. Un des grands gardiens de but de sa génération, un honneur pleinement mérité.
1: Ah, aucun doute. Très content pour Carey Price. Ça m'avait beaucoup surpris l'an dernier qu'il ne soit pas intronisé à sa première année d'éligibilité. Mais là, c'est fait. C'est réglé pour Carey Price. Il s'en va au temple de la renommée. Je pense que c'est une très belle reconnaissance, une brillante carrière, non seulement dans la Ligue nationale, mais aussi sur au niveau international. C'est un gars qui a dominé au niveau junior. Ça aussi, ça doit compter à l'espoir de... à la position de gardien de but, un espoir de sa trempe qui monte les échelons aussi rapidement. C'est pas arrivé très, très souvent dans l'histoire récente de la Ligue nationale, mais Carey Price le fait en dominant les rangs juniors, puis par la suite dans la Ligue nationale, où il a été, pendant plusieurs années, vu par ses pairs comme étant le meilleur gardien de la Ligue nationale. Donc, il s'en va tendre la renommée, et on parle de tendance souvent dans cette émission-là, Dezo, mais moi, je remarque que on semble avoir un petit peu plus de reconnaissance pour les gardiens de but depuis quelques années, ouais, en intronisant certains gardiens. Et Carey Price entre la même année que Pekka Rinne, également des Prédateurs de Nashville. Quand même intéressant parce que dans les deux cas, ils auront marqué leur propre organisation sans gagner la Coupe Stanley. Autant dans le cas de Rinne que dans le cas de Carey Price. Alors pour moi, ça va mettre le couvercle sur la marmite des grandes critiques de Carey Price, le fait qu'il n'ait pas gagné la Coupe Stanley avec le Canadien. Il rentre la même année qu'un autre excellent gardien, mais qui a un CV bien moins garni que le sien. Alors, comment tu peux vraiment critiquer le fait que Price entre au temple quand Rinne rentre la même année que lui? Chiffre pour chiffre, honneur pour honneur, avantage Carey Price.
0: Honneur, c'est sûr, mais chiffre, honnêtement, j'ai été surpris parce que je les ai comparés, parce que j'ai vu ton tweet, puis je me suis dit, je vais aller m'amuser, ouais, à faire les deux. C'est plus proche que je pensais, même c'est avantage Rinne. Rinne a 8 victoires de plus, a une meilleure moyenne de buts alloués à 2,43 contre 2,51, même pourcentage identique à 917 et 11 blanchissages de plus. Cela dit, Price a gagné le Hart, le Vizina, a fait partie de cette identité-là comme étant le gardien modèle de la Ligue nationale de hockey pendant plusieurs années. Même le Hart et le Vizina, ça s'est fait dernièrement avec Connor et le Box, ça s'est fait avec José Théodore, on s'en souvient, mais ça s'est fait seulement 5 fois dans l'histoire de la Ligue nationale de hockey de gagner les deux honneurs la même année. Fait que Price fait partie d'un groupe select. Moi aussi, j'aurais tendance à prendre Carey avant Rinne, mais j'ai été quand même surpris de voir, ouais, que Rinne avait des chiffres similaire, voire même supérieur à Price.
1: Ouais, moi je pense que ce qui a aidé Price surtout, c'est que, tu sais, unanimement, tu faisais le tour de la Ligue nationale, tu disais la seule raison pourquoi on va être embêté par le Canadien ce soir, c'est si le gardien de but joue un gros match.
0: Exact, elle est la différence.
1: C'est Carey Price, c'était le joueur de concession de cette équipe-là pendant des années. C'était le joueur qui venait jouer dans la tête de l'adversaire à plusieurs moments. Combien de vols il a réussi au cours de sa carrière à faire. Il a joué vraiment pour une équipe bien ordinaire pendant longtemps. Puis on dirait qu'on s'en rencontre un petit peu plus maintenant que le Canadien s'en vient meilleur avec du talent sur la glace. Et présentement, on a une équipe excitante. Ça fait 2 ans qu'on voit cette équipe-là vraiment émerger. Puis on se dit, Colin, qu'est-ce que ça aurait été si Carey Price avait été le gardien de ce club-là? Et des fois, il doit lui-même se poser la question chez lui, là. Il se dit, Colin, j'aurais aimé ça avoir un coussin de 4-5 buts aujourd'hui avec lequel travailler.
0: C'est pas comme si aujourd'hui Carey Price avait 48 ans non plus, là. Il y a un monde dans lequel il est encore avec le Canadien Montréal au moment où on se parle, parce que son contrat se terminait cette saison. Ça, c'est un des plus gros ici de l'histoire du Canadien de Montréal, et si Chris Kreider ne rentrait pas dans le genou de Carey Price, c'est quoi le reste de son histoire? Parce que il a des honneurs individuels, il a accompli de grandes choses, il a été spectaculaire, il a eu cette remontée là en fin de carrière contre les Maple Leafs, les Jets, les Golden Knights dans la poussée de 2021. Mais qu'est-ce qui se serait passé s'il n'entrait pas en contact avec Chris Kreider? Est-ce qu'il aurait eu d'autres années dominantes en 2015, 2016, 2017? Parce que on se souvient, Tony, il était à l'infirmerie, puis c'était le festival du « Oh, il a patiné en tracksuit aujourd'hui à l'entraînement ». Ça, il a été privé quand même de belles années, Price. Il n'a pas été en mesure d'augmenter justement sa candidature pour sa carrière,
1: ouais,
0: en général.
1: Ça, c'est sûr que l'incident avec Chris Kreider, est un élément très important à prendre en considération là-dedans. Moi, je persiste à croire qu'avec un Price en santé, le Canadien avait d'excellentes chances de sortir les Rangers. Puis après ça, rendu là, t'es rendu en finale de la Coupe Stanley. Et tout est possible pour toi, rendu là. C'est pas arrivé, il s'est blessé. Et puis par la suite, cette blessure-là au genou l'a embêté pour le reste de sa carrière. C'est comme si à la fin, lors de sa dernière grande run avec le Canadien, c'est comme si Price avait poussé son corps à la limite, quitte même à dépasser ses propres capacités. Il s'est rendu jusqu'en finale de la Coupe Stanley avec un corps très usé. Et après, ben, il n'a plus jamais été capable de revenir au sommet de sa forme.
0: Il a joué quelques matchs par la suite, mais on s'entend. C'était la fin, c'était une fin de saison.
1: Ouais.
0: C'est quand même une belle carrière pour Carey Price. C'est juste, ça aurait été le fun de le voir avec une Coupe Stanley au bout des bras. Puis en tout respect pour les joueurs qui étaient avec le Canadien de Montréal, il serait parvenu dans une autre formation. C'est un gardien qui méritait de gagner, mais malheureusement, il n'y est pas parvenu. Tu
1: regardes la page de Carey Price sur le site de Elite Prospect, là. Dans la catégorie Highlights, là,
0: ouais,
1: on manque de trophées. On manque de place pour rentrer tous les honneurs individuels de Carey Price
0: exact.
1: Dans cette page-là. C'est assez incroyable. On peut défiler la liste, tiens. Je pense que ça peut être vraiment intéressant dans le contexte. Évidemment, médaille d'or olympique. Il a gagné également la médaille d'or au championnat mondial d'hockey junior, où il avait été particulièrement dominant. Il a gagné la Coupe du monde de hockey également. Médaille d'argent également pour WHC, ça veut dire au moins de 17 ans. Moins de 18 ans, médaille d'argent. Il a gagné la Coupe Calder également. A été, cette année-là, le MVP, le joueur par excellence de la Coupe Calder quand il l'avait remporté à Hamilton. Il a été également membre de l'équipe d'étoiles de la Ligue canadienne de hockey. Gardien de l'année dans la Ligue canadienne de hockey. Il a fait partie également de l'équipe d'étoiles de la Ligue nationale comme gardien de but. On se souvient de son trophée Vézina et de son trophée Hart. Il a fait partie également de la première équipe d'étoiles de la Ligue nationale, gagnant du trophée Jennings. Il a été nommé au trophée Ted Lindsay également. A gagné le trophée Bill Masterton dans la Ligue aussi. Élu meilleur gardien des Jeux olympiques. Fait partie également de l'équipe d'étoiles au championnat mondial d'hockey junior, meilleur gardien de but du tournoi, le joueur par excellence du tournoi et également le meilleur gardien de la WHL pendant une année. Qu'est-ce que tu veux rajouter de plus? Il manque pas grand-chose sauf un grand trophée, la Coupe Stanley.
0: Exact. Malheureusement, et ça, il n'aura jamais été capable de l'accomplir. Ouais. Je reviens sur ce que tu as dit au début. Puis c'est vrai qu'il y a un certain momentum derrière les candidatures de gardiens si on revient dans les dernières années. Bon, évidemment, cette année, c'est évident, Price et Riné. Mais dernièrement, il y a eu Lundqvist, il y a eu Barrasso, il y a eu Vernon.
1: Ouais.
0: Tu sais, il y en a eu quelques-uns quand même là qui se sont démarqués au point de recevoir des votes pour le Temple de la renommée. Puis Mike Vernon et Tom Barrasso, ça fait quand même plusieurs saisons là, qu'ils ont accroché leur patin.
1: Ils attendaient deux tours depuis longtemps, ces deux-là.
0: Exact. Fait que si clairement, il y avait un momentum à ce niveau-là et Price n'a pas volé sa place, tout comme Patrice Bergeron, ça aussi, c'était une évidence. Est-ce que je vais trop fort tourner si je dis que Patrice Bergeron, c'est un des meilleurs centres sur 200 pieds de l'histoire de la Ligue nationale de hockey? Peut-être pas le meilleur, mais il fait partie de cette catégorie-là élite.
1: Ouais, ouais, définitivement. En tout cas, de notre époque, là, c'est probablement le meilleur qu'on a vu. Un abonné au trophée Selke année après année. Bonne personne, un gars apprécié de tous. On en parlait hier. Quel genre de carrière internationale il aurait pu connaître si on lui avait donné la possibilité de jouer plus souvent aux Jeux olympiques ou dans le cadre de Coupe du monde, par exemple?
0: Mm-hmm.
1: Il aurait fait partie prenante de ces équipes-là toute sa carrière, Patrice Bergeron. On l'aurait pris dans chacun de ses matchs. Une superbe carrière. Puis moi, je me demande, de l'autre côté du spectre, parce que ça, c'est tout beau, ce qui est un petit peu moins beau, ils vont venir où les prochains Patrice Bergeron québécois? Comment ça se fait qu'on n'est plus capable de former des joueurs de hockey de sa trempe? Des joueurs responsables, des joueurs qui arrivent rapidement, qui ont un impact dans la Ligue nationale. Honnêtement, là, c'est pas rose, là. Le prochain attaquant québécois qui va être intronisé au Temple de la renommée, qui est actuellement actif dans la Ligue nationale, il existe pas. Moi,
0: non,
1: je ne vois aucun Québécois présentement actif dans la Ligue qu'il y a des chances un jour d'entrer au Temple de la renommée du hockey.
0: Puis t'as dit attaquant, mais tu peux ajouter défenseur ou gardien. Ouais, là,
1: n'importe
0: c'est
1: quelle
0: la même
1: position,
0: chose.
1: Ça, pour moi, c'est plus qu'alarmant. Déjà, on voit cette tendance-là depuis un bon bout de temps. C'est parti de la position des gardiens en se disant, Colin, sont où nos gardiens? Et là, ils sont rendus où nos joueurs tout court?
0: Exact. Ça, il y avait Alexis Lafrenière qui avait des promesses envers lui. Il ne s'épanouit pas autant qu'anticipé lors de son repêchage. Il y a Caleb Desnoyers qui vient d'être repêché très tôt par le Mammouth. Alexis Joseph s'en vient en 2027. Mais ça, c'est...
1: Très hypothétique.
0: C'est ça, exact. On est dans l'hypothétique, là. On est dans le « si tout se passe bien », là. On parle quand même d'une carrière de temple de la renommée, là. Pas juste d'un bon joueur qui s'établit présentement. Juste être un très bon joueur dans la Ligue nationale de hockey, ce qui est pas du tout temple de la renommée, on en a pas plus. On a vraiment des croûtes à manger. La marche est énorme présentement pour le hockey au Québec.
1: On parle justement du temple de la renommée. Juste pour notre équipe nationale, c'est dur d'envisager une place pour un joueur québécois dans cette équipe-là.
0: Fais une deuxième équipe Canada. Combien de joueurs du Québec rentrent? Peut-être Mike Madison aurait réussi à se tailler une place sur la deuxième formation canadienne.
1: Peut-être Pierre-Luc Dubois en santé.
0: OK, peut-être Pierre-Luc Dubois en santé. Mais sinon, c'est mince, là. C'est très mince. Puis c'est pas parce que les grands penseurs canadiens ont une révolution envers... on repousse là, les candidatures québécoises. C'est pas le cas, là. C'est juste qu'on manque tout simplement de talent. Faut vraiment revenir à la base et reformer de meilleurs joueurs de hockey parce que...
1: Mais on voyageait ensemble hier, là, désolé, là, puis tu me parlais du fait que tu fais des pôles de hockey, puis des pôles de la vie, puis des repêchages de la ligue simulée, etc. Ben, tu regardes les choix repêchage au Québec dans les dernières années, on crie sur tous les toits repêcher des Québécois. On aime bien ça, là, c'est bien beau pour les médias, puis on met ça sur la première page, mais encore faut-il que quand ces gars-là soient repêchés, après, peuvent-ils devenir des joueurs d'impact? Ben, les joueurs issus de la LHJMQ depuis les dernières années, repêchés tôt au repêchage, ça a été très, très difficile.
0: Moi, c'est pour ça que la fameuse question qui vient tous les ans de... On pose à Martin Lapointe, Panique Bobrov, pourquoi vous n'avez pas repêché personne de la LHJMQ? Regardez, il y a combien de joueurs point de la LHJMQ qui a été repêché. C'est jamais un chiffre qui est très, très élevé. Là. Pourquoi est-ce que le Canadien, une équipe parmi 32, devrait s'obliger à prendre des gars du Québec? OK, je suis d'accord qu'à talent égal, en sixième ronde, ce serait bien le fun. Mais si tu tant mieux, honnêtement, que de prendre un gars par défaut parce qu'il joue dans la LHJMQ, moi, je veux que ce soit l'inverse. Je veux pas que le Canadien se sente forcé de prendre quelqu'un d'ici. Je veux que ce soit quelqu'un d'ici qui force le Canadien à le prendre. Et pour moi, c'est une énorme distinction entre les deux. Il faut que ça vienne des petits gars de chez nous, puis j'espère qu'il y en aura d'autres. Là. Les Maddox Dagenais, les Xavier Villeneuve, si on élargit ça à des joueurs qui jouent dans la Q, des Yegor Shilov, des Tommy Blair, il y aura de bonnes sélections cette année pour la Q. Hâte de voir comment leur carrière va se dérouler par la suite dans la Ligue nationale de hockey.
1: Moi, je me ferais peut-être pas d'amis un matin, là. Mais les joueurs que tu viens de nommer, il y en a un qui, pour moi, il y a aucun doute qu'il va jouer dans la Ligue nationale. Pis c'est un Américain, puis il s'appelle Tommy Blair. Moi, si lui ne sort pas en première ronde, vendredi soir, on va tomber en bas de ma chaise. Puis l'équipe qui va le prendre, si c'était au deuxième tour, va faire un coup de maître avec ce jeune homme-là.
0: Je suis pas mal sûr qu'il va sortir au premier tour.
1: Ben, il a été tellement dominant en séries éliminatoires que t'as pas le choix de considérer sa candidature. Défenseur droitier ultra mobile. Moi, je l'ai déjà dit en nom, je vais le répéter, on parle de joueurs québécois, là. C'est le défenseur qui me fait le plus penser à Christopher Le Temps du temps qu'il jouait dans le junior majeur. Défenseur droitier, son coup de patin me fait penser à Le Temps.
0: La tête haute.
1: La bonne décision, patine comme le vent. Tu sais, un gars là, à qui tu donnes des minutes, ça n'a même pas de l'air de pareil. C'était ça, Christopher Le Temps. Mais surtout, à partir de après son repêchage, comment est-ce qu'il a dominé dans le junior majeur? Je pense que Blair, à l'âge qu'il a, est supérieur à Le Temps du junior majeur. Évidemment, après ça, là, tu parles d'un gars là, qui va entrer lui aussi au temple de la renommée, Christopher Le Temps, un jour. Et après ça, là, un coup de ta tête à maturité physique, c'est bien évident que là, un joueur peut décoller. Mais avant d'atteindre sa maturité, Tommy Blair, ce qu'il fait, est très, très impressionnant. Bon, on dévie un petit peu du sujet. Ce que je voulais mentionner ce matin, c'est que c'est pas rose. Il y a une prise de conscience qui, je pense, qui est déjà faite, qu'il faut améliorer notre hockey. Et le Canadien, ben, à travers tout ça, moi aussi, ma pensée évolue face à ça. Je veux dire, on n'en a pas d'eau au moulin. Alors, est-ce qu'on peut vraiment vouloir aux Canadiens de ne pas assez repêcher au Québec quand présentement, on a beaucoup de difficultés à former des joueurs de hockey? Par le passé, j'étais un des premiers critiques du Canadien, puis je l'ai fait à maintes reprises. Comment ça se fait qu'on n'investit pas davantage pis on sélectionne pas assez de joueurs d'ici? Mais en même temps, aujourd'hui, j'ai de la misère à leur en vouloir parce que tu regardes les autres équipes dans la Ligue, ben il y a peu de joueurs qui émergent quand même. Il y a des gars qui sont sortis de bonheur puis qui ont jamais atteint leurs promesses.
0: Salutations à Michael. Daniel, Mathieu, Simon, Danny, Eric, numéro inconnu, Corey, numéro inconnu, et plein d'autres, David notamment, qui nous ont mentionné. N'oubliez pas Christopher Letain, effectivement, pour le temps de la renommée, ah, un joueur québécois. Tu l'as amené par toi-même, Tony, dans la discussion. Moi, pour être bien franc, je l'avais oublié.
1: Ouais, je l'avais oublié, moi aussi, définitivement. Alors, Letain, c'est sûr qu'il s'en va au temps de la renommée, là. Pour moi, il n'y a pas de doute.
0: On dirait que vu qu'il est plus vieux, c'est comme si, dans ma tête, la conversation, c'était plus comme l'espoir, puis les jeunes Québécois qui poussent, puis qui émergent, puis qui s'établissent. Comme si Letain était sur ses derniers milles, on le considère pas pour les équipes canadiennes. On l'oubliait dans le processus, mais clairement, c'est un temps de la renommée, le temps, pas de doute.
1: Peut-être pas la première année d'admissibilité, mais pas loin après.
0: Ouais, ben tu sais, si des gars comme Zetterberg attendent encore leur tour...
1: Ben c'est pas mal, pour moi, la même catégorie de joueurs.
0: Exact.
1: Tu sais, Zetterberg va rentrer un jour aussi, là, mais
0: Zetterberg, après Keith Kachuk, honnêtement,
1: c'est spécial, ça. Tu sais, tu vois, hier, tu parlais des candidats potentiels. Keith Kachuk, c'était le dernier de ta liste.
0: Ouais.
1: Puis il est rentré hier. Est-ce que on a passé un petit peu plus à Kachuk parce que ces deux garçons jouent dans la Ligue nationale?
0: Ding, fois, ding, ding, ding, ding, ding, bonne réponse!
1: Des fois, tu te poses la question.
0: Ben, c'est évident, Caroline. Ben... Voyons donc. C'est une question. Je l'ai expliqué hier. Mais pas toi, là, mais j'ai amené le point en onde hier. Le temps de la renommée du hockey, c'est une question de momentum. C'est pas des votes individuels, c'est des discussions à table ouverte. Puis il y a des vraiment, on sent là, qu'il y a une vague qui pousse derrière certains joueurs. Puis lui, cette candidature-là, ça souffle dans le dos. Puis on va de l'avant.
1: Oh, on a oublié un autre déjà.
0: Vas-y.
1: Marc-Henri Fleury.
0: Oh, mais il est plus dans la ligue.
1: Il est plus dans la ligue, mais il va rentrer là.
0: Ah ouais, mais il est plus dans la ligue.
1: Non, il est plus dans la ligue. C'est vrai, il joue plus. On va se dédouaner, là, mais j'avais pas pensé non plus à Flower.
0: Mais lui aussi, il était nommé sur la messagerie, mais lui, il joue pas. Fait que lui, je l'ai vraiment pas nommé.
1: C'est vrai qu'on a parlé de joueurs actifs actuellement dans la ligue, là. Le temps, il me semble être le seul, mais Fleury, je disais, c'est très récent. Lui aussi, il s'en va au temple, là.
0: Oh, puis, oui, mais il joue plus. C'est ça pour dire que Keith Kachuk, je te l'ai regardé, en 18 saisons, trois fois, il a été dans les finalistes au Trophée Hart. Il a fini 10e, 14e, 22e.
1: Ouais.
0: Et, je veux dire, il est clairement là parce que ses fils sont dans l'actualité, là. Je te parle pas de l'actualité. Aujourd'hui, ça n'a pas rapport avec la transaction. C'est pas ça pendant tout le point. Parce que ses fils sont dans l'actualité depuis plusieurs mois avec les médailles olympiques. Puis ce sont des gros noms. Puis Keith Kachuk se met de l'avant avec le fameux podcast. Tout ça contribue au fait qu'aujourd'hui, t'es au temps de la renommée, là.
1: Ouais, exact.
0: Faites-moi pas à croire le contraire, là.
1: Ouais, pis moi, j'embarque dans le débat. T'sais, un gars comme Vincent Danfousse qui n'est pas au temps de la renommée, Keith Kachuk vient de rentrer aujourd'hui. Il n'y a pas vraiment de momentum autour de Danfousse, à part nous qui en parlons.
0: Au Québec, évidemment.
1: Au Québec. T'sais, Claude Lemieux. Et c'est sûr que là, son nom est revenu dans l'actualité. Probablement qu'on était plus loin dans le processus de nomination à ce moment-là, mais moi, si tu parles de momentum, on va probablement penser à Claude Lemieux l'année prochaine. Je serais pas surpris de ça.
0: Si trois ans, Claude Lemieux va être au temps de la renommée.
1: Je serais pas surpris.
0: C'est sûr.
1: À cause de ses succès en séries éliminatoires.
0: Parce que son nom est revenu dans l'actualité.
1: Exactement. T'sais, gagnant du Conn Smythe, 4 Coupes Stanley. T'sais, pour moi, c'est 4 équipes différentes parce que il a gagné au New Jersey, mais il est revenu gagner au New Jersey. Pour moi, c'est comme si c'était une toute autre équipe. C'est quand même incroyable, là. Le parcours de Claude Lemieux en séries éliminatoires, tu ne peux pas renier ça. C'est le temps de la renommée du hockey. Ben, ce sont des exploits très importants qui ont de l'impact. On n'a pas le choix de considérer Claude Lemieux dans ce dossier-là. Mais on dirait qu'à chaque année, on sort un nom, t'sais, on a peut-être oublié ce gars-là, puis on l'honore cette année.
0: Mais il y a eu des changements à la tête du temple de la renommée. C'est pourquoi Alexander Mogilny, on avait corrigé la situation l'année passée. Fait que c'est comme si on se disait, on va essayer de réparer les joueurs qui sont tombés en deux cracks dans les dernières années. Donc, c'est peut-être, ça explique le fameux Keith Kachuk. Soyez pas surpris si à chaque année, il y a comme un joueur qui a glissé qu'on ajoute à la liste. Je serais pas surpris que ça arrive. D'ailleurs, parlant de gagnants, des gagnants, il y en a aussi sur le terrain du soccer. Messi a marqué, Mbappé a marqué, Haaland a marqué. Ça a brassé hier à la Coupe du Monde. On fait le tour de tout ça dans deux minutes.
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0: En parallèle de la Coupe du Monde, il y a cette fameuse course-là. À être le meilleur buteur de l'histoire de la compétition hier, Lionel Messi pouvait
1: incroyable.
0: Se placer en première place seul en tête devant Miroslav Klose. C'est ce qu'il a réussi à faire. 2 buts pour Messi. Il en compte maintenant 18 à la compétition. Il est déjà rendu à 5 depuis le début du tournoi.
1: Tu sais, s'il marquait sur son penalty, il y a 2 tours du chapeau dans le tournoi à date. Là.
0: C'est exact. Mais il a raté le filet sur le penalty.
1: Ouais.
0: Écoute, depuis, si on revient à la Coupe du Monde d'il y a 4 ans, en 9 matchs, il a 12 buts, 3 passes. On parle de soccer ici, là. On parle de soccer. 12 buts, 3 passes en 9 matchs de Coupe du Monde. Emplacement que bien des gens remettaient en doute son efficacité il y a quelques années parce que l'Argentine n'arrivait pas à gagner. Même des gens disaient qu'il n'avait pas sa place à la compétition cette saison. Il y a 5 buts.
1: Voyons.
0: En 2 matchs.
1: Pas sa place. Êtes-vous sérieux?
0: Non, non, c'est vrai, je te dis là.
1: Êtes-vous sérieux? Hey, le deuxième but hier, désolé, il est en triple couverture devant le filet. Il trouve le moyen de récupérer le ballon puis de marquer, là. Je regrette, là. Lionel Messi est encore parmi l'élite du soccer mondial.
0: Il y a des gens qui disaient, il est fini, il est rendu en MLS, hey, c'est une ligue inférieure. Je pense qu'il prouve à tout le monde que Lionel Messi est encore capable de jouer au soccer.
1: Phénoménal. Hier, honnêtement, là, désolé, tu sais, tu suis le soccer pas mal plus que moi, là. Mais dans les matchs, là, t'avais Lionel Messi dans un match, t'avais Kylian Mbappé et t'avais Erwin Haaland. D'après moi, là-dedans, là, dans l'histoire du soccer, quand on va se coucher, là, comment dire comme Gilbert, quand on va manger des pissenlits par la racine, d'après moi, ces trois-là vont avoir marqué leur époque dans le soccer. Ça, c'est,
0: y a aucun, ah, c'est évident. Ça, c'est évident.
1: Y a aucun, puis trois joueurs différents l'un de l'autre, là, mais des joueurs élites. Franchement, là, hier, les deux joueurs ont brillé dans leurs matchs respectifs. Ils ont tous les trois marqué. T'sais, c'est peut-être que le tournoi, là, va plus ça va cheminer, ces gars-là vont avoir un impact certain dans leurs espoirs de concurrencer pour la Coupe du Monde.
0: Ah ben ça c'est sûr. Puis tu sais, on parlait de cette fameuse course-là à devenir le meilleur buteur de l'histoire. Le record c'est à 16, Messi est rendu à 18 avec ses deux d'hier. Mbappé est rendu à 16.
1: Ben Mbappé là, là il y a ce tournoi-là. D'après moi, il y reste deux autres Coupes du Monde dans sa carrière minimum à l'âge qu'il a. C'est phénoménal. Là. Et Kylian Mbappé, c'est incroyable à ce qu'il est dominant, là.
0: Ah, puis c'était vraiment le premier but, parce que le deuxième, c'est une bonne gaffe là, des Irakiens, là. Mais le premier but, c'est une frappe en puissance, là. Puis le gardien touche au ballon, mais le ballon est tellement un coup de canon qu'il n'a pas été en mesure de faire dévier à l'extérieur de sa cage.
1: Du pied gauche, hein.
0: Exact. C'est juste frustrant un peu, parce que je l'écoutais ce match-là, ça a été interrompu en raison des intempéries, puis ça c'est plate, tu sais, t'es comme dans un momentum, puis finalement, mais il mouillait vraiment beaucoup, là, je peux comprendre que finalement on a décidé de prendre une pause, une victoire donc des Français 3-0, l'Argentine l'avait emporté 2-0 sur l'Autriche, et on parlait d'Erling Haaland, mais justement et son club l'a emporté 3-2 contre le Sénégal, lui aussi aurait pu marquer un tour du chapeau, mais il a frappé un poteau dans un angle difficile.
1: C'est quoi ses mesurations à Erling Haaland?
0: Ah, il est énorme, ça doit être 6 pieds 5.
1: Ah non, mais c'est sérieusement. Lui, là, c'est un joueur de football qui joue au soccer.
0: Un peu.
1: C'est le Travis Kelce du soccer mondial.
0: Il est 6 pieds 5, Erling Haaland, ouais.
1: Sérieux, là, il court comme... c'est une machine. Il est énorme sur le terrain.
0: Mais le premier but qu'il a marqué, c'est fascinant parce que c'est une contre-attaque norvégienne. Fait qu'on est vraiment en transition. Il y a un joueur, mettons, dans l'axe, là, en plein milieu du terrain. À sa droite, il y a un coéquipier complètement libre. Et il y a limite une double couverture sur Haaland à gauche. Bon, il va quand même pour la passe du côté gauche. Le ballon se faufile entre les deux adversaires et finalement, lui, il frappe au fond du filet et ça fait en sorte qu'on est en mesure de marquer le but. C'est le premier joueur en 50 ans de Coupe du Monde à marquer deux fois à ses deux premiers matchs dans la compétition. Parce que lui, il arrive avec la Norvège à un âge plus mature parce que c'est un pays qui a pas eu nécessairement succès dans les dernières années.
1: Ben, il change complètement son pays.
0: Ben, il traîne sur son dos la Norvège. La Norvège avait pas d'affaires là si c'est pas de lui. T'sais, c'est vraiment lui qui a amené la Norvège à ce niveau-là. Et là, regarde, tout se porte à croire que la Norvège va continuer, puis c'est le fun. C'est le fun quand il y a des gros noms qui poursuivent l'aventure. Là, on est encore dans la phase de groupe. On est sur le point de commencer.
1: Ça va venir intéressant, là.
0: Le troisième tour, là, ouais. Le Canada va jouer son troisième match mercredi, demain. Fait que, tu sais, le troisième match de la phase de groupe va s'amorcer, mais quand on va revenir en onde la semaine prochaine, là, ben, il y aura la phase éliminatoire, et là, ça va commencer à tomber. Ça va jouer du coup.
1: Tu sais, on est dans une période déjà actuellement dans la Coupe du Monde. T'en parlais tantôt avec on entre en onde, puis c'est totalement vrai. C'est que t'as de grands exploits de certains joueurs élites, comme ça a été le cas hier, mais t'as aussi des pays qui, collectivement, veulent réussir quelque chose d'unique qu'ils ont jamais connu. T'sais, tu parlais de l'Algérie hier. Juste de marquer un but pour l'Algérie à la Coupe du Monde, c'est gros. Mais le Cap-Vert, c'est un petit peu ça aussi. Là. Écoute, là, si vous êtes sérieux en me disant que vous saviez c'était où exactement se trouvait le Cap-Vert sur la map mondiale avant le début du tournoi, pas sûr que je vous aurais cru, là. Tu sais, de savoir exactement c'est où l'endroit du Cap-Vert.
0: Mmh. Vous là, êtes fort en géographie.
1: Vous êtes très fort en géographie.
0: Pas impossible.
1: Et honnêtement, j'étais très bon en géographie, mais j'ai jamais entendu parler du Cap-Vert, vraiment, là, avant la Coupe du Monde. Mais ils sont là, puis Colin, c'est une belle histoire, mais ces histoires-là, elles vont finir par s'estomper, là. Ces clubs-là, ils vont se faire éliminer. Et après, ben, qui va se rendre jusqu'au bout? Une maudite bonne question. T'as des équipes qui impressionnent, qui sont très solides comme attendu, alors que t'en as d'autres qui en arrachent un petit peu dans la phase de groupe. Ils vont réussir à sortir de leur groupe et après, ben, t'sais, un match fait la différence, t'avances par la suite. Mais pour l'instant, il y a des équipes qui quand même, là, c'est plutôt ordinaire. Le Brésil, la Belgique, t'as des clubs comme
0: l'Uruguay.
1: Ça. L'Uruguay qui en arrache, ils vont probablement passer au prochain tour parce que rendu ben, à grossir les cadres comme on l'a fait à la Coupe du Monde, ben là, ça ouvre des possibilités. Mais il y a des clubs que si on était retourné à 32 clubs comme par le passé, il y en a qui en arracheraient aujourd'hui. Là.
0: Ouais, mais c'est pour ça que c'est intéressant, puis c'est important surtout de gagner ton groupe, parce que ça va te permettre d'affronter fort probablement un meilleur troisième. C'est ce que tu souhaites, évidemment, pour la suite des choses.
1: Est-ce que t'aimes mieux le nouveau format, avec plus d'équipes?
0: Je déteste pas ça,
1: moi,
0: honnêtement.
1: Moi non plus, je trouve ça cool. Premièrement, ça rajoute des matchs.
0: Mais il faudrait modifier les règles de qualification. Parce que quand il y a des équipes comme Curaçao qui est là, mais pas l'Italie, c'est un peu ridicule. Faudrait revoir la fonction de comment est-ce que ces équipes-là arrivent jusqu'à la Coupe du Monde. Mais moi, je déteste pas ça parce que c'est le même principe que le March Madness. T'es jamais à l'abri d'une surprise. Ça se joue sur le terrain. On a vu des équipes comme l'Espagne qui a fait match nul contre Cap-Vert. Qui aurait cru ça possible? Mais ça aurait jamais été justement possible si on n'avait pas élargi les cadres de la Coupe du Monde.
1: Puis, honnêtement, il y a eu des critiques, là, mais le choix de tenir la compétition au Canada, aux États-Unis, au Mexique, c'est un coup de maître incroyable pour la FIFA, là. Parce que ça permet à de gros marchés de mettre la main sur des matchs puis de créer des événements à tous les jours. Il y a un buzz incroyable partout où ce que les matchs se jouent. Moi, ça m'impressionne de voir des stades, tu sais, de tout petits pays qui remplissent des stades aux États-Unis. C'est incroyable de voir ça.
0: Ben, c'est surtout pour l'économie. Ben, c'est qu'au final, à la place que la compétition se déroule, mettons comme au Qatar à l'époque, ben, c'est parce qu'au Qatar, on avait construit des stades, mais t'as une saturation au niveau des hôtels, des restaurants, tu sais, il y a vraiment juste un petit pays, mais tandis que là, les États-Unis, c'est très grand. Toutes les villes ont des équipes qui vont aller séjourner, qui vont aller souper, qui vont aller dépenser. Et c'est la même chose pour le Canada. C'est là où est-ce que c'est dommage que Montréal n'est pas pigé là-dedans, mais bon. Ça
1: a permis aussi le fait que le soccer, ben, ça se joue aux semaines. T'sais, on donne 6 jours de repos aux équipes. Donc, ça permet de déplacer les nations. Ça force le spectateur à se déplacer de ville en ville pour aller voir les matchs.
0: Exact.
1: Donc, imaginez les revenus. T'sais, l'Écosse, là, qui sont allés conquérir la ville de Boston pendant une semaine. Imagines-tu les revenus pour la ville? Ils sont allés voir les Red Sox, ils ont rempli le stade. Ils ont bu de la bière à côté pendant toute la semaine.
0: Ils ont vidé les bars.
1: Ben oui, ils ont vidé les bars. Ils ont manqué de Sam Adams dans les bars à Boston.
0: C'est incroyable.
1: Une seule idée. Tu sais, je veux dire, Sam Adams, c'est une brasserie qui est bien implantée en Nouvelle-Angleterre depuis toujours, mais les Écossais se sont dit, OK, c'est quoi votre bière ici? Ah, c'est la Sam Adams, parfait. On va prendre juste la Sam Adams pendant toute la semaine. Ils ont manqué de bière dans les bars. Okay. T'sais, c'est des choses qu'on ne voit pas d'une autre façon que la Coupe du Monde. Parce que vraiment, les fans de ces équipes-là, ils voyagent partout pour venir voir leur club.
0: Alright, un petit sport flash avec Hugo Reich.
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3: Eh oui, les gars, on en a parlé en début de show. Carey Price est intronisé au Temple de la renommée du hockey à sa deuxième année d'éligibilité. C'est le gardien le plus victorieux de l'histoire du Canadien. 49 blanchissages est à 1 des 50, 361 victoires. Moyenne de 251, pourcentage d'arrêt de 917 en carrière. Tony a fait la liste des trophées tout à l'heure, mais quand même une médaille d'or en 2014 aux Jeux Olympiques et un championnat du monde en 2016. Patrice Bergeron, lui aussi, a été intronisé au Temple de la renommée avec ses 6 trophées Selke notamment. Suivi de Pecorine, Keith Kachuk, Brian Burke aussi, qui complète la cuvée. Excellente cuvée cette année. Est-ce que ça va être le temps de retirer son numéro à savoir? Là, c'est bien intéressant. La balle dans la cour du Canadien. À la Coupe du Monde, Lionel Messi fait l'histoire en dépassant Miroslav Klose pour le plus de buts en compétition avec 18. L'Argentine a gagné 2-0 face à l'Autriche. Mais est-ce que l'histoire pourrait être battue rapidement? Kylian Mbappé, lui, a marqué 2 buts dans la victoire de 3-0 de la France face à l'Irak. Il est déjà rendu à 16 buts en carrière en Coupe du Monde. Erling Haaland, lui, s'est démarqué aussi dans la victoire 3-2 de la Norvège face au Sénégal. Il a marqué deux buts. Et finalement, ça bouge dans la NBA. Giannis Antetokounmpo prend la direction du Heat de Miami avec Bobby Portis en retour. Les Bucks de Milwaukee reçoivent trois joueurs, dont Tyler Hero. Trois choix de premier tour, un changement de choix et un choix de deuxième tour. Mais c'est une situation quand même qui dure depuis quelques années là, avec Giannis et les Bucks.
0: Ouais, voilà. On s'y attendait effectivement. Puis finalement, hier, c'est tombé officiel, évidemment, parce que ce soir dans la NBA, ce sera le repêchage. On va aller à la pause de l'autre côté. Steve Staios a pris le micro hier et il est allé de ses impressions qui explique pourquoi est-ce que Brady Tkachuk est maintenant un membre des Panthers de la Floride. Ça s'en vient dans deux minutes.
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0: Ouais, mais ce sera le vestiaire des sénateurs, parce que hier, c'est Steve Staios qui a donné un point de presse pour revenir, évidemment, sur la méga transaction de Brady Tkachuk qui a quitté pour la Floride, et on lui a demandé plein de trucs. En partant, il a dit que dans les circonstances, il était satisfait du retour au tournier. On peut le comprendre, parce qu'il avait vraiment les mains liées. Ouais. Ça ne fait aucun doute que, pour lui, il n'y avait qu'un seul endroit où Tkachuk voulait jouer, puis c'était les Panthers.
1: Ben, il a été très transparent hier, Steve Staios. On comprend bien là, que Brady Tkachuk n'a pas vraiment aidé les sénateurs dans son désir de partir. Il a attaché les mains à double tour de son équipe pour l'échanger. Ça a été une demande spécifique de transaction. On s'en doutait, mais hier, Staios a confirmé l'information que Tkachuk, dans les semaines suivant la saison, lorsqu'ils se sont rencontrés, a clairement fait savoir à l'organisation qu'il n'avait pas l'intention de signer une prolongation de contrat lorsqu'il serait admissible à le faire, soit l'été prochain. Il lui reste deux années à son entente actuelle. Et il a fait savoir au sénateur, ben non, je le re-signerai pas ici. À partir de ce moment-là, ben, les sénateurs étaient confrontés à un choix. Est-ce que tu gardes un joueur malheureux qui ne veut pas rester dans ton équipe à long terme ou bien tu l'échanges? À partir de ce moment-là, on lui a demandé à quelle équipe souhaiterais-tu être échangé. Une clause de non-mouvement complète.
0: Ouais.
1: Il a donné quatre clubs.
0: Eh bien, tu l'échanges tout de suite, t'as une meilleure valeur que si tu l'échanges dans un an et demi, évidemment, à la date
1: c'est
0: limite,
1: sûr.
0: Ça c'est sûr. Et on lui a demandé la question, parce que ça c'est revenu rapidement. Vous avez été les deux, toi et Brady, à affirmer haut et fort que c'était complètement faux, ces rumeurs de transactions-là, qu'ils s'en allaient de nulle part.
1: Ouais.
0: Qu'est-ce qui a changé exactement entre ce moment-là, qui est survenu à peu près quoi, un mois et demi, et la fameuse transaction d'hier? On écoute.
4: A trade request changed. I think for me, I was always fully supportive and wanting to make it work long term. I think it became clear as the season went on this year that maybe something was amiss and that had changed. But up until that point, I would have loved to have seen it through with Brady. I believe we have a very good team. And we're moving in the right direction.
0: T'sais, il l'a dit, c'est pas compliqué. La chose qui a changé, il a exigé une transaction.
1: Non.
0: C'est pas plus compliqué que ça. Et on a senti que la situation s'est détériorée au fur et à mesure que l'année a avancé. Puis c'est toi qui me le faisais remarquer hier via Twitter. Les sénateurs, ça a pris 24 heures avant qu'on envoie la fameuse infographie comme quoi on remercie le capitaine et on lui souhaite bonne chance pour la suite. Combien de joueurs des sénateurs se sont manifestés publiquement pour souligner le départ de Brady Tkachuk? Chose qu'on avait fait abondamment quand Josh Norris avait quitté sous d'autres yeux. T'es Renault, là, quand il nous avance que à l'interne, chez les Sens, dans le vestiaire, c'était plus pareil puis que ça accrochait un peu plus. Il y a quand même des petits voyants lumineux à gauche puis à droite qui s'illuminent et qui semblent pointer dans cette direction-là.
1: Ben, moi, je pense que ce qui s'est produit à la confrontation des quatre nations a été le précurseur du départ de Brady Tkachuk de l'organisation des sénateurs. Parce qu'à partir de ce moment-là, il est devenu beaucoup plus contesté. Le climat politique a nuit à sa situation. Clairement, il a pas aimé se faire huer lorsqu'il se promenait ailleurs au pays représentant les sénateurs. Et qu'on le veuille ou non, ben ça, c'est devenu peut-être une situation conflictuelle à l'intérieur du vestiaire. C'est sûr que si ton capitaine est malheureux de son sort, ça se ressent sur l'ensemble de ses coéquipiers. T'es censé avoir de l'ascendant sur le reste de tes coéquipiers. Si un gars comme Nick Suzuki à Montréal commence à bouder, ce que je pense pas qu'il va arriver, mais s'il commence à être malheureux de son sort pour X raisons, ça va déteindre sur d'autres. Le capitaine, c'est le gars qui a le plus d'influence sur son vestiaire.
0: Exactement.
1: Alors, c'est clair que Tkachuk, si de fil en aiguille, depuis un an et demi, il était de plus en plus malheureux, ben c'est devenu peut-être une ambiance beaucoup plus toxique à l'intérieur du vestiaire. avec le résultat qu'on connaît aujourd'hui.
0: Là, la question, c'est de savoir, est-ce que les sénateurs vont se lancer dans une reconstruction avec ces choix-là, ou si on va tenter de rester compétitif, aucun doute, dans la tête de Steve Staios?
4: We did what we needed to do in this transaction to give ourselves an opportunity to move forward with the group. And I have no intention of this group taking a step back.
0: J'ai pas l'intention que ce groupe-là recule. Je pense qu'on peut lire entre les lignes, Tony, que ces choix-là...
1: Tu dans quelle direction avec les sénateurs? Est-ce que... À quel endroit tu aimerais améliorer l'équipe? Parce que si on vise un des gros poissons disponibles sur le marché, ben, ça pourrait jouer dans la table du Canadien un petit peu aussi dans ce qu'on a de besoin.
0: Ben, y a le nom de Jordan Kyrou qui revient beaucoup parce que c'est un produit local. Mais il a une clause. Je comprends le produit local, mais a-t-il envie de poursuivre sa carrière avec les sénateurs? Ça, c'est la grande question. D'ailleurs, ça m'amène à la prochaine clip de Steve Staios. On poursuivra la discussion par la suite parce que on lui a justement demandé, est-ce qu'Ottawa va devenir une destination où est-ce que les joueurs vont éviter? Est-ce qu'on va vouloir se sortir d'ici? Ou au contraire, il ne pense pas que ça va être un facteur dans la suite des choses pour les Sens?
4: I'm not concerned. If you're alluding to the fact that you think people don't want to play in Ottawa, I don't think that's the case. I believe in this group that we have here. They're committed. This was a unique situation. I think clearly, as you see where he was transacted to, there's a connection there. Year went on. I could clearly see that Brady was a bit of a different player from the year before. So probably not overly surprised at that point. Did I wish it was different and we could find a way to move forward? Of course. I mean, you know, he's a good player, but that wasn't the case, and we moved on.
0: Il mentionne que c'est une situation unique et que c'est facile à tirer des conclusions lorsqu'on regarde la destination où est-ce que Tkachuk a été échangé. Évidemment, elle fait référence au fait que son frère joue avec les Panthers. Et il le dit, j'aurais aimé ça qu'on soit en mesure de réparer les pots cassés et qu'on poursuive l'association, qu'on soit en mesure de passer par-dessus ça pour faire des sénateurs une équipe plus compétitive. Mais c'est pas parce que c'est le cas pour Brady Tkachuk qu'il y a aucun joueur qui va vouloir venir jouer ici. À celle-là, Tony, j'ai certaines réserves, honnêtement.
1: Ouais, ouais.
0: Je suis pas si sûr que ça, que tous les joueurs de la Ligue nationale de hockey vont sauter à pieds joints sur l'idée de venir évoluer pour les sénateurs d'Ottawa.
1: Ouais, mais c'est intéressant parce que Doug Armstrong, qui dirige toujours les destinées des Blues de Saint-Louis, a été invité à commenter la situation de Tkachuk, qui n'a pas inscrit les Blues de Saint-Louis sur sa liste d'équipes à laquelle il souhaiterait être échangé, malgré le fait que ce soit sa ville natale. Il est né évidemment à Saint-Louis quand son père jouait pour les Blues. Il disait, ben nous là, moi j'ai pas de misère à ce que les Blues ne soient pas sur la liste des équipes auxquelles on souhaite être échangé pour l'instant. C'est parce que on ne s'est pas assez démarqué pour devenir un incontournable aux yeux des joueurs. Je n'ai pas aucun complexe face aux Hurricanes de la Caroline ou encore le Wild du Minnesota. Ce sont des marchés qui sont très comparables à Saint-Louis. La grande différence, ils ont montré qu'ils étaient capables d'avoir du succès et c'est devenu des destinations attrayantes. Alors, à nous autres d'être meilleurs, à nous de devenir une force, de développer au sein de notre équipe et de devenir une excellente équipe. À partir de ce moment-là, on va devenir une destination de choix, ce qu'on a déjà été de toute façon à Saint-Louis par le passé. Moi, je pense que la culture à l'interne d'organisation est super importante. Et là, tranquillement, pas vite, tu te mets à gagner, ça devient davantage une destination de choix. De là à dire que Ottawa va devenir une destination prisée, pas certain de celle-là, mais moi, je pense que tout part par la victoire. Puis quand tu gagnes, puis quand t'as un noyau très, très solide, un bon environnement, mais tranquillement, pas vite, à Montréal, on le voit, là, le résultat. Là. Les gars s'entendent à long terme. Ce sont d'excellents signes, ça, que c'est une équipe qui est sur les rails puis qu'on a de grandes aspirations. Une décision comme celle de Noah Dobson de choisir de jouer à Montréal, pour moi, est très lourde de sens.
0: Ouais, d'ailleurs, à ce sujet-là, on en reparlera un peu plus tard à l'émission parce qu'on a un autre bon indice que Montréal, effectivement, est rendu une destination de choix. Avec la poussière qui retombe, Tony, et le fait qu'on comprenne mieux que Tkachuk a vraiment forcé les sénateurs, peut-être pas dans l'immédiat, mais que c'était inévitable qu'il n'allait pas signer à long terme et qu'il avait une seule destination en tête. Est-ce qu'on peut dire que Steve Staios a quand même fait du bon travail dans les circonstances?
1: Ben, moi, je pense que oui. Il était dans un coin, Steve Staios, littéralement. Puis moi, comme je... Moi, plus qu'on... On va chercher de l'information à ce sujet-là. On n'était pas à côté de la traque lorsqu'on commentait la situation hier ensemble. Après, à la lumière de ce que j'ai entendu de la part de Staios, Je veux dire, vraiment, Tkachuk n'a pas aidé les Sens là-dedans. Il nomme la Caroline, il nomme Vegas, deux équipes qui s'affrontent en finale de la Coupe Stanley, deux équipes qui sont vraiment avec un noyau très dur, peu d'espace sous plafond salarial à Vegas, il y en avait peut-être plus du côté de la Caroline, mais en même temps, tu veux-tu amener un joueur différent, très différent, dans quelque chose qui a fonctionné? Des négociations quand même très rapides tout de suite après avoir remporté un championnat. Je trouve pas que c'est très très propice à l'idée de faire une transaction aussi importante à quelques jours après avoir remporté la Coupe Stanley. Du côté de Vegas, on a d'autres enjeux concernant le plafond salarial. À part ça, le Wild du Minnesota, ben là aussi, t'as le cas de Quinn Hughes que tu dois régler. C'est une équipe qui a une faiblesse au centre, on le sait. Ils vont être tentés d'adresser ça. C'est pas en amenant Tkachuk, un ailier, qui va changer grand-chose. Tout pointait vers une transaction vers les Panthers de la Floride. Brady Tkachuk le savait. Il a fait pression vers ça. Puis Stelios le dit. Dans les discussions avec Brady, il y avait un endroit où je souhaitais jouer. C'était avec les Panthers de la Floride. Rendu là, ben, t'arrives à la négociation. Qu'est-ce que tu peux m'offrir? Puis je vais décider si le prix est bon. Clairement, ben, dans le cas des Panthers, on n'avait qu'une seule chose à donner, des choix repêchants. Ça fait dur quand même comme
0: repêchant. Ben, c'est parce que c'est ça. C'est soit tu me l'échanges tout de suite contre ça, ou tu le gardes, tu me l'échanges tantôt contre un moins bon retour, ou tu le gardes encore et tu me l'échanges un peu plus tard contre un retour encore une fois inférieur. Fait que Steve Staios a décidé de tirer sur le band-aid. Et là, la question, c'est de savoir qu'est-ce qu'il va faire avec ces choix-là. Mais une chose est sûre, il est très occupé hier, moment cocasse en point de presse.
1: Ben oui.
0: Son téléphone a sonné en plein point de presse. Clairement, il avait d'autres lignes à l'eau. Puis j'ai bien hâte de voir. Je serais pas surpris, honnêtement, que plus tôt que tard, avant même le repêchage, qu'on apprenne qu'est-ce que les sénateurs vont faire avec ces différents choix.
1: Ouais, sa meilleure valeur est clairement le 9e choix total dans l'encamp actuel. C'est sûrement cet atout-là qui va servir le plus dans une transaction. Il y a quand même des joueurs actifs dans la ligue qui pourraient peut-être être offerts par voie de transaction. On va vouloir améliorer l'équipe, mais en même temps, c'est quand même pas facile comme situation du côté des sénateurs. Tu joues une division extrêmement compétitive. Du jour au lendemain, tu obtiens des choix repêchage contre ton capitaine puis un joueur extrêmement important dans ton noyau et que tu dois remplacer. Les sénateurs là, auraient aimé continuer, garder Tkachuk et ajouter un morceau.
0: Bâtir, exact.
1: Au lieu de ça, là, t'as des choix. Donc, c'est un recul. Comment tu peux avancer maintenant en remplaçant Tkachuk et en réussissant aussi à t'améliorer? On verra bien. Mais il y a un point d'honneur, par contre, qu'il faut pas oublier. Par moment, quand Tkachuk a manqué de l'action l'année passée, là, les sénateurs ont joué leur meilleur hockey de la saison. Puis en séries éliminatoires, il n'a pas fait la différence. Il y a des signes quand même. Là, à la fin de l'année, il jouait pas. Là. Il y a eu des moments où il ne jouait pas et les sénateurs se sont mis à gagner. Et des fois, tu te dis, est-ce que les sénateurs, finalement, vont bien se remettre de son départ si un élément toxique dans ton vestiaire a quitté? Mais après ça, ça amène peut-être du renouveau. On verra maintenant quel genre de joueur on va être capable d'acquérir. Tu portes à croire qu'on va réussir.
0: Mais si tu veux convaincre quelqu'un de lever sa clause pour venir jouer chez vous, c'est pas mal plus facile si Tkachuk est dans l'équipe que si Tkachuk n'est pas dans l'équipe,
1: ça.
0: Évidemment. OK, hier, dans à peu près 15 minutes, ce sera Renaud Lavoie qui va être avec nous. Mais hier, il y avait un match des Jays qui commençait une nouvelle série contre les Astros. Dylan Cease s'en est très bien tiré. Les détails au retour.
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0: Victoire des Jays, 4-2 hier sur les Astros. Un match qui avait commencé un peu sur les chapeaux de roue. J'écoutais le début de la rencontre, puis Dylan Cease, je sais pas s'il y avait pas le marbre ou si l'arbitre était pas de son côté, mais régulièrement, on me remettait en décision les décisions de l'officiel et finalement, ça se transformait de prise en balle, si bien que ça a fait en sorte que les choses ont marqué un point, mais par la suite, c'est très bien repris. Même une séquence à un certain point qui leur a tiré 14 frappeurs de suite, ce qui bien que les Jays l'ont emporté 4-2, mais honnêtement, moi, la chose qui retient le plus mon attention à travers ça, c'est la puissance de Kazuma Okamoto, qui encore une fois a frappé la longue balle. C'est vraiment une belle surprise pour moi, Okamoto. Surtout après un début de saison un peu plus tranquille, là. Vraiment, là, il est parti.
1: Là. Ouais, là, il joue vraiment de l'excellent baseball. Son bâton est au rendez-vous. Il n'y a pas de doute là-dessus. Puis ça vient, d'une certaine manière, mettre un baume sur le départ de Beau Bichette parce que t'as acquis un frappeur de premier plan.
0: Exact.
1: Sur le marché d'autonomie. T'en as perdu un, mais t'as Okamoto, là, qui présentement est en train de connaître une saison de plus d'une trentaine de circuits, ce qui est excellent. Dernièrement, là, dans la séquence des Jays pour replacer le club à 500, là, ce qu'on a fait hier, on a atteint le plateau des 500. Il a été central au succès des Blue Jays en offensive.
0: Assurément, sauf que Hugo, ça va prendre un peu plus d'opportunisme honnêtement pour les Jays, parce qu'on frappe des coups sûrs, ça c'est bien. Mais je regardais là, les points qu'on a générés hier, la plupart sont survenus sur ballon sacrifice.
3: Ouais.
0: Tu sais, c'est comme si le gros coup sûr avec des coureurs en position de marquer, il n'est pas présent présentement. Là.
3: Exactement. Tu sais, on finit la rencontre avec 11 coups sûrs, avec 4 points marqués seulement. Ce qui a été flagrant, c'est vraiment le fait que les Blue Jays ont laissé 2 coureurs en position de marquer lors des 3 premières manches. Puis ça, quand ton lanceur en début de partie a de la misère à trouver la zone des prises, ben ça, c'est du momentum que tu peux générer avec ton équipe pour essayer justement de lui créer un coussin et être capable de lui donner de la confiance. Finalement, Dernsey, ça a super bien été. Et durant la deuxième moitié du match, au moins, on a su concrétiser en faisant des ballons sacrifices, en mettant des balles en jeu, en faisant en sorte qu'il y ait des joueurs qui puissent rentrer pour se donner ce coussin-là. On était chanceux aussi du côté des Blue Jays parce que la relève a super bien fait.
0: Ouais, c'est juste, ça fait pas des grosses manches, les ballons sacrifices. Si tu vas chercher un point, c'est bien, c'est vrai, mais une fois de temps en temps, une manche à 4 points, ça aussi, c'est le fun.
3: Exact.
0: Tu l'as dit, la relève a été efficace, 16e sur stage, en autant d'opportunités pour Louis Varland, mais il n'y a pas juste Varland, Rogers aussi, un gros double jeu, vraiment. On est en mesure de faire le travail du côté de la défensive et de la relève pour les Blue Jays. À noter que ce sera Bieber qui fera son retour au jeu ce soir. Ce sera lui le partant. Et ce n'est pas ce soir, mais bien cet après-midi. Le match est à 16h.
3: Ouais.
0: C'est quand même rare pour un mardi.
1: On a changé l'heure du match, désolé. Parce que il y a un match de la Coupe du Monde. Je me souviens pas c'est quel pays qui s'affronte aujourd'hui là, pour dans la ville de Toronto. Et les Jays ont accepté de déplacer leur match en après-midi pour éviter que ce soit la cohue autour du stade Rogers, mais également tout près du BMO Field. C'est quand même pas tellement loin au niveau géographique, le stationnement et tout ça.
0: Ouais, c'est Panama-Croatie
1: bon,
0: à 19h.
1: C'est ça, on voulait pas jouer en même temps dans les deux enceintes. Donc c'est les Jays qui ont accepté de se tasser pour laisser toute la place à la Coupe du Monde.
0: Merci Tony pour l'information. Je m'en vais du côté de tes Red Sox, qui honnêtement... c'est pas facile.
1: Non.
0: Hier contre les Rockies, je sais pas comment... Je sais pas si vous avez vu comment ça s'est terminé. Man, Jaron Duran dans le coin, là. Les buts sont remplis, on frappe la balle. Le voltigeur est incapable de saisir par 2 fois. Il n'est pas capable de mettre la main sur la balle et finalement, ça fait en sorte que les Rockies se sauvent avec la victoire. Je trouve vraiment que les Red Sox, c'est une déception, mais pas juste de perdre. La façon de perdre.
1: La façon de perdre. Ils inventent des façons de perdre. Hier, c'est assez incroyable ce qui s'est produit dans ce match-là. Les Red Sox menaient 2-0. Le jeune Jake Bennett a été superbe au monticule. Ils sont au Colorado. Déjà que ton lanceur partant donne pas de points au Colorado, c'est immense. Il te donne une chance de gagner. Tu mènes 2-0. Mais aussi incroyable que ça puisse paraître, les Red Sox ont perdu avec leurs 2 meilleurs releveurs, Garrett Whitlock et Aroldis Chapman, qui combinés ont donné 8 coups sûrs de suite. 7 simples

0: même poursuivi. On en a enchaîné 4 autres en 9e manche pour finalement se sauver avec le match. Tu voulais apporter une pression sur Durant?
1: On donne un trip à McCarthy. Ben, pour moi, il y a plus erreur là-dessus dans le cas de Jaren Duran. Les buts sont remplis. La balle est frappée dans le champ gauche. Et Jaren Duran est un gaucher. Il lance de la gauche. Donc, de le placer dans la gauche pour lui, ça prend une rotation de son corps complète pour effectuer le relais. Ça se fait, mais c'est plus compliqué pour un voltigeur gaucher qui lance de la gauche de jouer dans la gauche. Parce que quand t'as un rebond qui est capricieux, ben, ça te force quand même à faire une rotation complète pour renvoyer la balle vers l'avant-champ. Il s'est fait prendre, il a échappé la balle, il a cafouillé 2-3 fois avant de relayer ça vers l'avant-champ l'intercepteur. Et au bout de la ligne, les Rockies ont marqué 3 points, ils ont vidé les sentiers, ils ont gagné 3-2. Alors, une autre fin de match catastrophique pour les Red Sox.
0: Ouais, et une autre défaite. 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On va aller à la pause de l'autre côté. Selon Renault, il y a peu de transactions présentement dans la Ligue nationale de hockey. Moi, je trouve que ça bouge quand même pas mal. On a du fun. En tout cas, il y a peut-être peu de mouvements, mais il y a des gros mouvements. Mais Renault a une explication pourquoi présentement le marché est un petit peu plus au neutre. On lui parle de ça dans 2 minutes.
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0: Salut Renaud!
1: Salut mon Ren!
3: Comment allez-vous aujourd'hui?
1: Très bien.
0: Ça va bien toi?
3: Ça va bien. Est-ce que vous pouvez me confirmer que demain, jour de la Saint-Jean, il n'y a pas d'émission matinale?
1: Confirmé.
3: OK. Eh bien.
1: À moins que tu veuilles, tu tiennes vraiment à embarquer tout seul en ondes.
0: Je peux t'appeler si tu veux, de chez nous.
1: Si tu t'ennuies de nous à ce point, on peut t'appeler. Me dérange pas. C'est sûr qu'on va être réveillé.
3: Un petit appel conférence à 7h le matin, c'est ça?
0: Exact. D'un coup, qu'il y aurait du mouvement dans la Ligue nationale de hockey, parce que il y en a pas mal quand même. Ça brasse évidemment avec la transaction Ketchuk, mais tu penses, Renaud, qu'il pourrait y en avoir encore plus, selon toi?
3: Oui, mais il va falloir qu'il arrive une chose qui est très importante, messieurs, parce qu'en parlant à différents intervenants hier dans la Ligue nationale de hockey, directeurs généraux, etc., c'est que les prix... On me dit présentement, là, oui, il y a beaucoup de joueurs sur le marché. Mais ce que les équipes font, c'est qu'on met des prix vraiment exagérés. Combien tu me donnerais pour joueur X? Combien tu me donnerais pour joueur Y? Puis, si toi, tu poses la question, dis-moi ce que tu veux pour le joueur X ou encore le joueur Y, je peux te dire une chose, les prix sont très élevés. Alors, ça fait en sorte que c'est quand même relativement calme à l'heure où on se parle. Ce que les directeurs généraux qui sont acheteurs souhaitent, c'est que les prix baissent d'ici la fin de la semaine, d'ici surtout le repêchage qui va avoir lieu, comme vous le savez, vendredi à Buffalo. Alors, est-ce possible? Oui, on l'a déjà vu avant. Mais il faut faire attention quand on regarde la transaction, évidemment, Brady Tkachuk, on en a parlé, forcé, enligné à faire une transaction rapide. Pourquoi? Parce que Brady Tkachuk dit, moi, je ne re-signe pas avec vous dans 2 ans, mais dans 2 ans, c'est loin. OK, ben pourquoi on a accéléré le processus? C'est que tu as un vestiaire qui a dit, c'est terminé, il revient pas ici l'an prochain. Ça veut dire que ça a forcé, évidemment, le directeur général à prendre une décision rapide. Est-ce trop rapide? Est-ce qu'il aurait dû attendre encore? Est-ce que les choix qu'il a obtenus, hier, Steve Staios disait, il s'attend fortement à être en mesure de pouvoir les utiliser pour une transaction. Tant mieux si ça arrive. C'est sûr qu'il est quand même bien équipé présentement pour transiger. Mais si les prix restent aussi élevés, est-ce qu'il va être capable d'aller chercher le joueur qu'il convoite? On verra évidemment la suite des choses cette semaine, mais une chose est certaine, il y a un nombre incroyable de joueurs sur le marché, mais je vais le répéter, les prix sont très élevés. Alors, qui va être le premier à cligner des yeux? C'est ça la question que tout le monde se pose présentement.
1: Ben, y a-tu des suspects, à ton avis, Renault, qui sont sur le marché des transactions? On pense depuis quelques années, quelques mois, qui n'ont finalement pas changé d'adresse. Je peux en nommer quelques-uns. Là. Les suspects habituels, les Trocheck, Bowen Byram du côté de Buffalo, Darnell

0: qui a demandé une transaction. Morgan Riley, on sait pas trop. Mason McTavish, Jordan Cairo. Tu sais, c'est des noms là, qui me viennent à brûle pour point comme ça. Ouais, Robert Thomas, est-ce que des gars comme ça vont bouger bientôt selon toi?
1: Et Dylan Larkin, hein, faut pas l'oublier non plus, même
0: lui,
1: si
0: c'est plus récent, là. Je te parlais des gars, là, qui, tu sais, circulent sur le marché, semble-t-il, depuis plus longtemps. Larkin, évidemment, lui, c'est un gros morceau.
1: Ouais, exactement. Puis, dans le cas de Dylan Larkin, tu vois, t'as un directeur général qui, contrairement, puis je fais la petite parenthèse, là, contrairement à Ottawa, qui a dit, Steve Yzerman, il fait, non, c'est pas comme ça que ça va fonctionner. On va obtenir notre prix pour te transiger, puis c'est pas vrai qu'on va te transiger là à la sauvette rapidement en mode panique. C'est pas comme ça qu'on va faire les choses de notre côté. Puis ça paraît là, ça fait longtemps qu'on en parle à cette émission de Dylan Larkin et de cette possible transaction. Pour ce qui est des autres, tous les noms que tu as nommés, sans exception, oui, il y a de très fortes possibilités qu'ils soient transigés. Ok, mais encore là, c'est le même problème. Même si Vincent Trocheck a changé d'agent, pourquoi Vincent Trocheck change d'agent? Pourquoi les joueurs qui sont déjà avec un agent, comme Vincent Trocheck, décident d'aller voir Pat Brisson, alors qu'ils sont encore sous contrat? Parce que Pat Brisson, c'est un facilitateur.
0: Ouais.
1: C'est ce qu'il fait. C'est un gars qui est capable, justement, d'amadouer un peu tout le monde, de convaincre tout le monde que cette transaction, elle est possible. Hein? Moi, je me rappelle de Roberto Luongo, il y a plusieurs années, qui avait justement demandé à Pat Brisson d'être son agent. Il était avec les Canucks de Vancouver. Et on tu sais, rappelez-vous la fameuse phrase de Roberto, mm-hmm. My contract sucks. Tu sais, mon contrat, c'est de la « mm-hmm. ». Pourtant, c'était très lucratif, mais c'est parce que son contrat l'empêchait de quitter et d'être transigé. Ben, Pat Brisson, il a trouvé la façon, il a travaillé avec les directeurs généraux en place pour justement être un peu un casque bleu puis trouver les bons termes. Alors, c'est à ça que certains agents peuvent aussi servir. Hein? Pat Brisson, pas juste à ça, là, mais il est très, très bon là-dedans, entre autres. Alors, tu vois, t'as cette panoplie de joueurs qui essaient de effectivement, peut-être de se retrouver avec d'autres équipes. C'est intéressant, ça aussi, parce que j'ai vu hier passer quelque chose disant, tu sais, il y a de plus en plus de joueurs qui utilisent leur clause pour foutre le camp de clause de non-mouvement ou d'un échange pour foutre le camp de leur équipe respective. Puis on commençait à les blâmer, etc. Moi, j'ajouterais la chose suivante. Je vais juste revenir sur Dylan Larkin. Est-ce que Dylan Larkin, c'est de sa faute si son club a forfait les séries depuis combien d'années là maintenant, les gars, là?
2: Je veux dire, c'est ça quoi? Ça fait 10 ans, les Red Wings.
1: Bon, fait 10 ans. Est-ce que c'est la faute de Dylan Larkin, là? OK, si son club fait pas une série pendant 10 ans de temps, réponse, je peux vous donner tout de suite. Non. Il y a plus en plus de joueurs comme ça, là, qui se retrouvent avec des équipes et qui regardent la situation à court, moyen terme, peut-être même long terme, puis ils se disent, sais-tu quoi? Je gagnerai jamais. Mon objectif quand je joue dans cette ligue-là, là, surtout des gars qui ont fait de leur argent, les gars, là, les Dylan Larkin de ce monde, le cash rentre, compte de banque qui est plein, là. Mais ils veulent se retirer avec la chose la plus importante, avoir touché à la Coupe Stanley au moins une fois dans leur carrière. Est-ce qu'il faut les blâmer de regarder des directeurs généraux ou des formations qui sont dans la mélasse, et là on est gentil, qui font absolument rien, qui tentent année après année, qui font les mêmes erreurs année après année en pensant que cette année ça va être différent? À un moment donné, moi je peux pas blâmer ces joueurs-là de dire moi, ça suffit, j'en ai assez. Puis d'une manière ou d'une autre, à un moment donné, ça va être cette discussion-là, il va devoir l'avoir avec lui-même et probablement avec sa famille et ses amis. Ça va être Connor McDavid qui va avoir la même discussion à avoir.
2: Ah ouais, ça c'est sûr que ça va arriver d'ici l'été prochain, probablement, à moins que les Oilers magiquement virent ça de bord. Juste un mot sur Larkin, parce que c'est pas la première fois que j'entends ça, puis moi, il y a un truc qui me chicote un peu là-dedans parce qu'on dit ah les joueurs, blablabla. Larkin, là, c'est quand même le capitaine. Son club en mars, lors des 4 dernières saisons, là, quand c'était le temps de performer dans le dernier droit de l'année là, pour se qualifier en série, mars 2023, fiche de 5-9-1. Mars 2024, fiche de 3-9-2. Mars 2025, fiche de 4-10-0. Et mars 2026, fiche de 5-7-2. On parle d'une équipe qui menait la division Atlantique à un certain point cette année, là.
1: Qui a eu une tonne de blessés, puis après ça, qui a aucune profondeur. Puis quand il y a eu, entre guillemets, de la profondeur, est tombé malade. Ah. Ça, t'es mort. Il y a, t'sais, c'est des équipes qui ont pas ce que les Canadiens de Montréal ont, là. Je veux dire, ce qui s'appelle la profondeur, là. Hey, il y a des gars à Laval, là, qui ont rongé leur frein, là, cette année, là, chez Rocket, là, qui auraient pu être rappelés, là, qu'est-ce que je te dis, il n'y avait presque pas de blessés chez les Canadiens encore une fois cette année. Ce sont des situations qui ne sont pas évidentes, mais si puis, tu sais, Dylan Larkin, il la connaît parfaitement, là, son équipe, là. Puis quand, il y a un an, il dit à la conférence de presse après la saison, il dit, ben, c'est plate, mais nous autres, à la date limite des transactions, on n'a pas reçu d'aide. Ils n'ont pas fait les séries l'an passé par très peu de points, en plus. Exact. Il manquait pas beaucoup de points avant que cette équipe-là fasse les séries. Écoute.
2: Mais cette année, on a fait l'inverse. On est allé chercher Justin Falk, puis là, on chiale à Détroit. On a donné un choix de premier tour. On a même pas fait les séries. Tu sais, je suis pas en train de défendre Steve Yzerman. Il fait pas du bon travail. Honnêtement, j'aime pas en tout ce qu'il accomplit. Je fais juste dire, c'est facile aussi de blâmer le directeur général à un certain point. Faut que les joueurs se regardent dans le miroir puis amènent les résultats. C'est juste ça.
1: Je comprends. Mais je pense que ça, ce que tu viens de dire là, a été fait. Tu comprends, Dylan Larkin, c'est pas un pied de céleri, là. Puis, à un moment donné, tu peux pas... T'sais, moi, je me rappelle, là, les gars, là, je m'éloigne un peu. Mais rappelez-vous que lorsqu'Alexis Lafrenière était... Il y avait une possibilité, là, si le Canadien continuait de glisser au classement, puis si le Canadien allait à la loterie puis gagnait à la loterie, là... Il y avait une possibilité que les Canadiens repêchent au premier rang cette année-là. Et évidemment, auraient repêché Alexis Lafrenière. Puis moi, je me rappelle, là, j'étais à l'émission avec Jean-Charles. Là, il y avait des intervenants qui rentraient en onde, pas nécessairement des anciens joueurs, là, mais des intervenants qui rentraient en onde, puis disaient, le Canadien repêche Alexis Lafrenière, sont corrects les 20 prochaines années. Puis, laisse faire si Alexis est bon, pas bon. Je disais, mais c'est totalement faux. Tu peux pas dire une phrase comme ça. Ce n'est pas comme ça que le hockey fonctionne. Sidney Crosby tout seul, qu'est-ce que tu veux qu'il arrive? Wayne Gretzky tout seul, qu'est-ce que tu veux qu'il arrive? Combien que ça a pris de temps à Mario Lemieux avant que les Pingouins, on comprenne qu'il faut l'entourer pour justement s'assurer que cette équipe-là connaisse du succès en séries éliminatoires? Ça a pris une éternité. Alors, ce que je veux dire par là, c'est qu'un joueur ne peut pas être un sauveur à tous les soirs puis amener une équipe à un autre niveau. Connor McDavid, Sam Leon, Dreisaitl, puis Zach Hyman, puis une couple de gars, t'as bien beau penser ce que tu veux, mais tu mets Connor McDavid tout seul avec les Oilers d'Edmonton, t'as aucune chance de faire les séries.
2: On salue les partisans des Maple Leafs qui ont bien hâte de voir Gavin McKenna, le sauveur. Débarquer.
1: Mais c'est la même chose. Sauf qu'au moins, au moins, Nathan McKenna, il arrive dans un club de hockey où il va y avoir quand même un peu de viande autour de l'os.
2: Il y avait McKenna, quand même du salaire.
1: Excuse-moi.
2: Bon. Renaud, il nous reste plus beaucoup de temps. Peux-tu nous dire rapidement un mot sur Carey Price et pourquoi Brian Amour n'a pas été intronisé au temps de la renommée?
1: Ben, Carey Price, très heureux pour lui, c'est vraiment pleinement mérité. Il a battu des records dans une franchise quand même importante dans la Ligue nationale de hockey. Puis moi, je suis vraiment là, heureux qu'on ait regardé dans cette direction-là. Ma grande déception, parce que j'ai eu des petites craintes que Carey soit pas intronisé cette année, donc c'est pour ça que je suis content. Ma grande déception, je peux pas comprendre un gars comme Rod Brind'Amour, là, les gars qui, encore une fois, est ignoré. C'est 1184 points en 1484 matchs et 1100 minutes de pénalité dans une époque, évidemment, comme vous le savez, où le hockey était disputé de façon très différente. Patrice Bergeron a été intronisé aussi. Je pense qu'on ne peut qu'être heureux. Mais Patrice, c'est 1040 points, OK? C'est 494 minutes de pénalité. Ce qui est intéressant, c'est surtout une fiche de plus et moins de plus 289 dans sa carrière au total. Rod Brind'Amour, pourquoi? Pouvez-vous croire, les gars, qu'on m'a raconté qu'à toutes les fois qu'il a été présenté, parce qu'il a au moins été présenté deux fois au comité, OK, on s'entête sur un élément, le moins 39. Je m'excuse, là, moins 39 total en carrière. Tu regardes ces deux dernières saisons de Ligue nationale, soit 2008-2009, 2009-2010, c'est moins 23 puis moins 29 avec des clubs là plus qu'ordinaires. Là. Je comprends. Mais tu vas me dire qu'en 2009, il avait quand même joué longtemps en séries éliminatoires, mais ça reste que je trouve ça insultant à l'intelligence d'abord parce que c'est un très grand leader Deux, il a remporté deux trophées Selkie. C'est important de le souligner. Je comprends pas pourquoi on s'entête sur un homme, premièrement, qui a été un gars qui a tout fait à tous les jours pour être un grand leader, pour être dans le gymnase, pour montrer la voie aux plus jeunes, pour expliquer comment on doit être un pro dans cette ligue-là. Avez-vous déjà entendu quelque chose d'épouvantable, une déclaration épouvantable de Rod Brind'Amo lorsqu'il jouait dans la Ligue nationale? Je sais que vous êtes un peu plus jeunes, les gars, mais moi, je peux vous garantir qu'il n'y en a aucune. Il a peut-être fait suer des directeurs généraux parce que sais-tu quoi, il regardait dans le blanc des yeux en disant « Tu vas me donner un meilleur contrat que ça, là. » Mais si c'est juste ça le problème, là, il n'y en a pas de problème. Mmh. Alors, en bout de ligne, que ce gars-là ne soit pas encore au temple de la renommée, c'est une insulte à l'intelligence. Ça ne fait aucun bon sens que Rod Brind'Amo ne soit pas encore intronisé. Je sais qu'on va représenter son nom dans les prochaines années, mais tabarouette.
2: Est-ce qu'une coupe comme entraîneur-chef, ça entre en ligne de compte pour sa carrière de joueur? Parce que je comprends que c'est plus une catégorie bâtisseur, là, mais ça vient-tu bonifier sa candidature, selon toi?
1: Non, pas du tout. C'est deux affaires complètement différentes.
2: Vraiment, on prend pas ça en considération.
0: Non, mais ça risque que ça fait circuler son nom encore plus, puis tu y penses davantage.
1: Et voilà.
0: Ouais. C'est vrai que ça change absolument rien, point de vue chiffre. Par contre, tu y penses quand t'as le bulletin de vote, tu y penses un peu plus, viens de gagner la coupe comme coach. L'année prochaine, là, en tout cas, habituellement, c'est une question de momentum. T'en parlais tantôt, Dezo. Moi, moi, je pense que Brind'Amo, honnêtement, mérite sa place au temple, là, définitivement. Mais je pense que là, son nom va circuler un petit peu plus encore. Mmh.
2: Intéressant.
1: Bah, oui, y a aucun doute, mais c'est vrai ce que vous dites, les gars. Le fait, justement, qu'il est... Et non seulement un entraîneur dans la Ligue nationale, mais tu le regardes, là, tu te dis, depuis son arrivée dans la Ligue nationale comme coach, là, il n'y a pas un coach qui a gagné le plus de matchs en série et en saison régulière que lui. Peut-être que Jack Adam, je sais qu'il a déjà gagné, là, mais peut-être penser aussi à lui une autre année. Il l'a gagné en 2021.
2: OK, très bon. Merci beaucoup, Renaud. Excellente chronique. Bon congé demain et on se reparle jeudi.
1: Demain, ça va être direction Buffalo. Donc, on se parle de Buffalo.
0: Non, mais ça, je te disais, Ren, tu t'es ennuyé de Buffalo, t'as pas pu y aller au deuxième tour des séries.
1: T'as tout compris.
2: Arrive plutôt, ben oui.
0: Ben oui, profite-en, là.
1: Oui, oui, c'est ce qu'on va faire. Promis, je vais s'en profiter.
2: Demain, je t'appelle pour savoir où est-ce que tu sors.
1: Salut
2: Renaud. Bye.
0: Bye, Ren.
1: Bonne journée, là.
2: Nous, la voix que vous pourrez aussi entendre, évidemment, dans le tailgate avec Greg et ses amis à compter de 16h. On va aller à la pause de l'autre côté. Parlant d'entraîneur-chef, que ça fait longtemps qu'ils sont en poste. Une information erronée avait circulé à propos de notre ami André Tournier. On corrige le tir au retour.
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2: Il y a une information qui circulait depuis quelques jours et elle provenait de David Pagnotta qui mentionnait qu'André Tourigny avait signé seulement une prolongation de contrat d'un an. Puis moi, j'en revenais pas puis je me disais aïe, aïe, aïe, ça sent pas bon, combiné en plus à la nouvelle d'Adam Foot. Mais finalement, hier, c'est tombé officiel. C'est finalement un contrat de plusieurs saisons. Alors, toutes les inquiétudes qu'on avait à l'endroit d'André Tourigny, on peut mettre ça de côté. Je suis content pour André. Il mérite d'avoir une sécurité d'emploi, Tony.
0: Ouais, c'est ça. Parce que, initialement, lorsqu'on commentait la nouvelle, on se disait, bon, est-ce que c'est un cadeau empoisonné, cette prolongation de contrat? Est-ce que c'est simplement le message qu'on lui envoie en disant, regarde, OK, parfait, on est content de ton travail, mais ça va prendre mieux que ça. Tu sais, je me disais, Colin, André, je trouve qu'il fait un travail respectable. On voit une progression d'année en année de son équipe. Il était dans une situation pas facile en Arizona, de jouer dans un aréna vraiment de hockey collégial. Vous connaissez la situation des Coyotes, le déménagement. Mais de fil en aiguille, quand on regarde le résultat de son club, que ce soit les Coyotes ou encore le Mammouth, on voit la progression dans les résultats. J'ai trouvé aussi que son équipe a joué une série très respectable contre l'équipe qui s'est finalement inclinée en finale de la Coupe Stanley. Vegas au premier tour, une série chaudement disputée qui s'est réglée en 6 matchs. Alors, je trouvais pas que le vote de confiance était vraiment solide pour André. là, ça a beaucoup plus de bon sens. Ouais. Il va pouvoir coacher la tête en paix pour plusieurs années.
2: Cela dit, je pense pas que Ryan Smith a des problèmes de sous, là. Je pense pas que c'est l'entraîneur, le propriétaire qui aurait peur de congédier un entraîneur-chef qui a encore plusieurs années à son entente. Mais peu importe, là, n'est pas le point. Je suis juste content pour André qu'on reconnaisse son travail plus qu'une simple année supplémentaire. Parce qu'après ça, tu débarques dans la chambre, là, pis t'essayes de faire passer ton message ou t'essayes de prouver à un joueur qu'il est dans l'erreur pis faut qu'il corrige certains trucs. Il peut très bien te répondre, hey, toi, bonhomme, là, t'es semi ici, là, pis tantôt, tu t'en vas, là. Fait que ça évite bien des problèmes du côté de Tourigny. Fait que content pour lui, d'ailleurs. À noter, il sera dans le tailgate un peu plus tard cet après-midi. Vous pourrez pogner l'entrevue avec Greg et compagnie.
0: Comment tu veux ne pas être content et te réjouir pour un gars comme André Tourigny? Moi, j'ai eu la chance, de cheminer beaucoup dans l'hockey junior comme descripteur, pis André Tourigny a jamais été le coach de mon équipe. Mais par contre, à chaque fois que mon équipe, peu importe laquelle, se déplaçait à Rouyn-Noranda, entre autres, parce que ça a été ma période où j'étais dans la ligue, mais j'étais le bienvenu dans son bureau. Des conversations d'hockey junior avec André, j'en ai eu plein à travers le temps. Puis c'est un gars qui est de ma région natale, il est natif de Nicolet, donc on avait quand même des atomes crochus point de vue régional. Puis André, ça a tout le temps été quelqu'un qui avait un respect incroyable pour la passion du sport. T'sais, lui, il était coach, moi, il était descripteur, puis il respectait le fait qu'un jeune descripteur soit aussi passionné de son métier, puis aimait en apprendre davantage sur les autres équipes pour que le travail soit le mieux fait possible à l'antenne. Puis André, là, ça a connecté tout de suite, lui et moi, puis de le voir maintenant émerger dans la Ligue nationale, pour moi, c'est une énorme fierté, parce que quand il est parti de Nicolet, puis il est allé diriger les Huskies de Rouyn-Noranda, puis on lui a donné des coups d'effranche avec les Huskies, il parlait pas anglais, André. Puis le premier à l'avouer, puis ce sont ses joueurs natifs des Maritimes qui ont joué pour les Huskies, qui l'ont incité à apprendre l'anglais, puis à être meilleur à ce niveau-là. Parce qu'il avait de la misère à comprendre le coach. Mm. Il le respectait, il aimait la personne qui était, mais c'était très difficile pour eux de communiquer avec leur entraîneur. Il a eu cette prise de conscience. Pis c'est pas facile, là. Tu travailles dans un environnement francophone à tous les jours. Mais André a foncé, puis a appris l'anglais. Devenu bilingue, il est peut-être pas parfait, mais Colin, c'est un excellent coach. Puis aujourd'hui, il coach en Utah, il a pas eu besoin du Canadien pour monter les échelons.
2: Ce qui est rare.
0: Ce qui est très rare. C'est pas, tu sais, le Canadien l'a pas amené dans la Ligue américaine, l'a développé. Ça a pas été son cas. Il a pris un autre chemin. Il est allé dans la Ligue nationale. Il est revenu dans l'Hockey junior. Il est retourné dans le programme d'Hockey Canada. Et c'est Hockey Canada qui lui a permis d'arriver dans la Ligue nationale. C'est un parcours exceptionnel. Je suis fier de lui, André. Puis bonne chance, moi, le jour où il va gagner la Coupe Stanley, je vais être le premier, je pense, à lui envoyer un message pour le féliciter. C'est ce que je lui souhaite vraiment de tout mon cœur.
2: Puis honnêtement, tu disais que c'est un passionné. Martin Thériault s'amène dans les prochaines minutes, puis vous le savez peut-être, mais Martin et moi, on a un podcast qui s'appelle La Relève. Et il y a quelques années, on a demandé à André Tourigny de venir faire un tour sur notre podcast. À l'époque, notre podcast avait quoi? 300 abonnés peut-être. On ne faisait que commencer. Mais j'avais côtoyé André un peu avec TVA Sport, fait que j'avais son numéro de téléphone, puis j'avais écrit pas de problème, ça va me faire plaisir, puis il était venu passer une demi-heure à notre micro pour nous jaser des coyotes à l'époque. Et j'en revenais pas, je me disais, hey, nous on est un mini joueur là, on n'est pas BPM Sport là. On n'est pas la radio au Québec avec des antennes à Gatineau, à Québec et à Montréal. On n'a pas 60 000 abonnés sur YouTube. On n'est pas écouté partout à travers la planète. On était un petit podcast indépendant. Peu importe. Il était venu jaser avec nous. Puis ça, je l'avais apprécié au plus haut point parce qu'honnêtement, c'est pas tout le monde qui aurait fait la même chose dans les mêmes circonstances.
0: Ouais.
2: Fait que je suis vraiment content pour André Tourigny. Bon, on n'a plus vraiment de temps. On parle de temps un peu pareil.
0: Ben, Connor Murphy, je trouve ça intéressant.
2: Je me demandais si on le faisait dans une demi-heure. C'était ça mon thinking, mais on le fait tout de suite. C'est bien correct. Connor Murphy, au lendemain de Jason Dickinson, lui signe lui aussi une entente de 5 ans à 4,1 millions, contrairement à Dickinson que c'était 4 millions. Donc un défenseur droitier de moins sur le marché. Un autre joueur, au final, joueur de location que les Oilers décident de garder. Donc c'est une transaction qui finalement se transforme en joueur qui reste avec l'équipe pour quelques années. Mais Murphy est rendu à 33 ans, vient de signer 5 ans, ça l'amène à 38. C'est un bon coup ça pour les Oilers, Tony.
0: Ben moi cette signature là, c'est drôle, mais elle me fait penser un petit peu à la signature de David Savard quand il a signé avec le Canadien. Défenseur droitier, gros format dont la défensive et le jeu robuste est le facteur le plus important dans sa game. Tu vois l'évolution du marché, l'augmentation du plafond salarial. on est rendu à donner des contrats de quand même de longue durée à ce profil-là. 5-6e défenseur, désavantage numérique. C'est des gars qui sont quand même très importants pour tuer des punitions puis amener quand même un peu de papier sablé devant le filet. Moi, je persiste à penser qu'un profil comme celui de Murphy manque aux Canadiens. Alors, c'est pour ça que c'est intéressant de commenter son cas précis, parce que c'est à peu près la braquette de prix que ça va coûter aller chercher un gars comme ça. Un contrat de longue durée à plus de 4 millions par année. Faut se préparer mentalement à ça chez le Canadien. C'est-à-dire, on a besoin d'un gars comme ça, ça va coûter telle facture. Êtes-vous prêt à payer ça? Est-ce que vous êtes prêt à donner un contrat de 5 ans à un profil comme Murphy?
2: Selon Puckpedia, il reste 7 millions aux Oilers Edmonton. Tu viens de dépenser plus de 8 millions pour Dickinson et Murphy. Est-ce que tu gères bien ta flexibilité sur la masse si t'es Stan Bowman jusqu'à maintenant? Parce que là, t'essayes de convaincre Connor McDavid, là. T'essayes de l'encourager à... Tu vois cet exode partout de joueurs vedettes qui changent d'adresse. Tu viens de le prolonger pour 2 ans. Tu veux que ça fonctionne. Est-ce qu'on dépense de la bonne façon, Edmonton? Ouais.
0: Ben, premièrement, il reste encore la grande question des gardiens de but, là, qui handicapent énormément les Oilers. Il y a toujours le cas de Jack Campbell qu'on doit toujours transporter sur les livres. Donc, ça enlève encore un petit peu plus de marge de manœuvre, point de vue salarial, pour les gardiens de but. Est-ce que Tristan Jarry peut vraiment revenir à Edmonton la saison prochaine? Ça a tellement été difficile pour lui à la suite de la transaction des Pingouins. Il reste encore de grands chantiers du côté des Oilers d'Edmonton, particulièrement à la position de gardien de but. On n'a pas beaucoup d'argent à consacrer de ce côté-là. Et t'as les Oilers d'un bord et t'as les Panthers de la Floride qui se retrouvent à peu près avec le même argent à dépenser. À toute fin pratique, ils ont à peu près 7 millions tous les deux à dépenser. Les deux clubs ont des ennuis devant le filet pour l'instant. Les Panthers, aucun gardien de la Ligue nationale sous contrat actuellement.
2: Oui, effectivement, parce que Daniil Tarasov aussi...
0: Ouais, il est joueur autonome, lui aussi.
2: Exactement. OK, on va aller à la pause. De l'autre côté, c'est Martin Thériault du podcast Processus qui débarque avec nous. Hier, on a fait les cibles à l'attaque pour Kent Hughes au 28e rang. On va s'amuser avec les défenseurs aujourd'hui. Vous êtes dans le club du matin jusqu'à 10h.
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2: Du podcast Processus, il vous accompagnera vendredi à partir de 19h pour le repêchage ici sur les ondes de BPM Sport. Martin Thériault, salut!
0: Salut Marty!
5: Salut les gars, comment ça va?
2: Ah bien toi?
0: Très bien, très bien.
5: Ça va très bien, ça va très bien.
2: All right, hier on a fait les cibles à l'attaque, Marty, pour le Canadien de Montréal. On y va avec les cibles en défensive. Puis honnêtement, quand j'ai vu la liste de joueurs que tu nous soumettais, il y a quand même une partie de moi qui a eu un syndrome post-traumatique, parce que le premier joueur que tu proposes à Kent Hughes, il s'appelle, et c'est pas des blagues, Nikita Shcherbakov.
0: Arrête donc! Calib! Je sais pas si c'est des bons souvenirs, je sais pas.
5: Ouais, pas vraiment, mais tu sais, si tu peux rassurer les partisans, je pense qu'il est peut-être pas qu'il est pas qu'il est pas mal meilleur, mais tu sais, et je pense qu'il est plus prometteur un petit peu. Il y a des très très belles choses dans son jeu, donc c'est ça. T'sais, Nikita Shcherbakov, là évidemment qu'on va parler des Canadiens de Montréal, on va souvent penser à vouloir un défenseur droitier, et il y en a dans notre liste ce matin là, mais là je commence avec un défenseur gaucher. J'ai pas le choix d'aller de ce côté-là un petit peu, parce que Nikita Shcherbakov, premièrement, 6 pieds 5 pouces, a déjà joué un petit peu, mais c'est ce qui est intéressant, c'est un coéquipier d'Alexander Zarovski dans l'organisation de Ufa. A joué quelques rencontres là dans la KHL avec notamment Zarovski cette saison, donc ça c'est intéressant. C'est sûr qu'on a eu l'œil assez proche sur lui, mais Shcherbakov, là, il est très intéressant. Oui, il est gaucher, c'est évident, mais c'est quelqu'un qui bouge extrêmement bien la rondelle. Il est 6 pieds 5 pouces, mais la mobilité est là, la vitesse est là, capable de pivoter à gauche à droite, capable de longer la ligne bleue, trouver ses lignes de passe. C'est quelqu'un, là, je trouve qu'honnêtement, il fait tout bien. Tu lui mets de la pression, il est calme, il est capable de sortir la rondelle de la zone, il est capable de trouver les lignes de tir, d'amener vraiment une foule d'attaques tout en étant très, très, très solide en défense. Honnêtement, les gars, c'est un défenseur que j'apprécie beaucoup. Peut-être l'un de mes préférés. Et on sait à quel point les Canadiens de Montréal aiment souvent piger du côté de l'Europe. On aime avoir des joueurs qui ont un petit peu d'expérience professionnelle. Évidemment, peut-être pas comme on voudrait du côté de Shcherbakov, mais Il a joué beaucoup aussi dans ce qu'on appelle la VHL, là, qui est l'équivalent de la Ligue américaine pour la KHL. Donc, il a développé beaucoup d'expérience professionnelle de ce côté-là. Ça, je pense que c'est bénéfique dans son.
2: Mais si, mettons, Marty, on regarde plus du côté des droitiers, parce que je pense que, puis je le sais, là, je connais très bien ta philosophie, le meilleur joueur disponible et pas nécessairement repêché en fonction des besoins, parce que contrairement à la NFL, les joueurs ne graduent pas immédiatement, mais reste que qu'à gauche. Mettons qu'on est quand même bien nanti du côté du Canadien. Alors, si on regarde plus du côté de la droite et qu'on y va pour un autre joueur qui jouait dans une ligne intéressante en Ligue 1, on peut penser à Juho Piparainen.
5: Ouais, Juho Piparainen, les gars qui... premièrement, t'es assez jeune. T'es un gars qui est né le 10 août 2008. Donc, tu sais, ça, c'est toujours intéressant au niveau de la progression et tout ça. Mais Juho Piparainen, bon, a joué notamment avec la Finlande au championnat mondial de hockey junior. Là, évidemment, quand on pense à Piparainen... Pensez pas à Lennartson, pensez pas à Noah Dobson, c'est moins ce style-là. C'est un gars qui est surtout à caractère physique. C'est quelqu'un qui est capable de faire le ménage devant le filet, qui fait des bonnes relances, mais contrairement à des défenseurs peut-être strictement défensifs, je prends un exemple comme ça, je vous entendais parler de Connor Murphy avant la pause, là. C'est pas un Connor Murphy non plus, je trouve qu'il est quand même capable de transporter un petit peu plus la rondelle. Moi, c'est l'aspect que j'étais pas sûr à un certain moment de cette année, le fait que, est-ce qu'il est capable de transporter la rondelle, est-ce qu'il est capable de faire des jeux, mais il jouait dans la Liga finlandaise, il jouait dans une Ligue d'hommes, c'était plus compliqué. Je pense qu'il l'a montré dans des rangs inférieurs à quelques moments cette saison, qu'il était capable de le faire. C'était le capitaine de l'équipe finlandaise au championnat mondial des moins de 18 ans. C'est vraiment quelqu'un, je pense, qui est capable d'aller apporter une dose d'expérience de jeu physique, de jeu défensif, et qui est capable d'avoir un petit peu de relance, mais on se le cachera pas. C'est plus une option de défenseur vraiment défensif que t'es capable d'aller encore, t'es capable d'aller entourer dans le futur, disons, un Dobson, un Matheson, un Hudson et compagnie, là.
2: Ouais, en même temps, je veux dire, faut pas s'attendre à décrocher la lune non plus au 28e rang, mais si t'es capable d'aller chercher un morceau qui intègre ton équipe, je vous donne un exemple. Philippe Méchard, c'est 26. Owen Beck, c'est 33. Le Canadien, pour l'instant, n'a pas été en mesure d'aller chercher personne. Pas de joueur qui s'est greffé à son équipe. Si t'es capable d'aller mettre la main sur un joueur qui va venir contribuer pour la suite des choses, c'est là que ça devient intéressant, puis ça peut être le cas pour Piparainen. OK, Marty. Adam Gaulieu, lui aussi, il a joué dans une ligue professionnelle. Lui, c'est en Slovaquie. Puis on sent que pour Kent Hughes, Nick Bobrov, Martin Lapointe, Jeff Gorton, c'est un critère quand même à considérer dans les dernières années. Là, c'est pas compliqué. Slavkovski, c'était le cas. Ryan Backer, c'était le cas. Il y en a plein que c'est le cas dernièrement. Des joueurs repêchés assez tôt par Montréal qui ont de l'expérience contre des hommes.
5: Ouais, ben c'est ça. C'est pourquoi je le considère un petit peu Adam Gaulier. Puis c'est là un peu faut que tu ailles. C'est sûr que si tu le regardes, tu peux pas commencer à dire, OK, il y a une qualité sexy comme un Hudson, comme des défenseurs comme ça. Je pense que c'est assez évident, mais ce que j'aime beaucoup de Gaulier, c'est un gars qui est très, très, très complet. Il a le physique de l'emploi, c'est quelqu'un qui a joué avec la Slovaquie au Mondial Junior également à la période des fêtes, et c'est un gars qui, les relances sont là. C'est un gars qui est intelligent, capable de trouver ses options. Se retrouve en zone adverse, puis lui, c'est intéressant, c'est ça, joue en Slovaquie, joue au sein d'un top 4 à peu près toute la saison. Je comprends que c'est la Slovaquie, je comprends que c'est pas une ligue comme la Ligue américaine ou la Suisse, par exemple, mais l'endormant pour moi, t'es capable d'aller jouer au sein d'un top 4, c'est du 20, du 21, du 22 minutes environ, puis tu sais, le tir est correct, c'est quelqu'un qui est capable de trouver ses lignes de passe, qui est capable de faire, de bouger le jeu en zone adverse, ça c'est une chose que j'étais moins sûr au début, donc tu sais, je pense qu'un gars comme Gaulier, si t'ajoutes ce gars-là, évidemment, tu l'as bien mentionné lorsqu'on parlait de Piparainen, c'est sûr que t'auras peut-être pas de vedette à 28, mais si t'es capable d'aller chercher quelqu'un qui a un potentiel peut-être top 4 et sans faire trop d'éclat, qui est capable d'amener vraiment quelque chose de stable à tous les niveaux, ben pourquoi pas, puis à 28, ben je pense que c'est un endroit pour ce genre de défenseur.
2: Effectivement, ça pourrait être une belle prise pour les Canadiens. Moi, on a une question, elle provient de Jasmin sur la messagerie texte. On le sait qu'il est gaucher et on le sait qu'il est petit. Mais est-ce que Xavier Villeneuve a des chances de glisser jusqu'au rang du Canadien? Et si c'est le cas, est-ce que le Canadien repêche Xavier Villeneuve, selon toi?
5: Ça, c'est la question à 1000$, honnêtement. Je pense qu'il va être disponible. Moi, je pense... Ça fait plusieurs semaines, puis c'est rien contre Xavier Villeneuve, là. C'est un gars qui est bourré de talent. Moi, j'ai l'impression que ça taille un petit peu. Puis la panoplie de joueurs que t'as dans ces eaux-là... Tu sais, je parlais de Piparainen. Je pense que c'est un gars, avec son style défensif, son expérience sur la scène internationale, qui va aller attirer les équipes. Donc là, j'ai l'impression qu'un gars comme Villeneuve va glisser. Moi, j'ai l'impression qu'il va être disponible. Est-ce que là, maintenant, on va se rabattre sur lui? pense que tu es obligé de te poser la question. Je l'ai déjà mentionné souvent. Je pense que, bien honnêtement, les gars, si j'exclus tous les autres aspects, selon moi, offensivement, c'est peut-être celui qui a le meilleur potentiel du repêchage. La vitesse est là. C'est quelqu'un qui a des mains extraordinaires. On le compare à Lane Hudson et c'est pas un hasard. C'est quelqu'un qui crée énormément beaucoup de choses, qui est bon sous pression également, Xavier Villeneuve, qui s'est amélioré un petit peu défensivement, mais évidemment, la grosse crainte, c'est sur le plan physique, c'est sur le plan ce qu'il est capable d'en prendre, ce qu'il est capable de prendre la pression un petit peu lorsque ça se casse, lorsque c'est devant son filet. Et ça, je sais que ça inquiète beaucoup. Donc, il va devoir vraiment rassurer là-dessus. Si tu regardes strictement au niveau des besoins, qu'est-ce qu'on a besoin et qu'est-ce que t'as comme autre joueur? On rappelle qu'on a parlé d'attaquant hier. Moi, je pense qu'on va aller vers une autre option dans le cas des Canadiens, mais c'est sûr que t'es obligé de le considérer, là. Un talent comme ça, tu sais, à 15, je dis pas, mais à 28, à un moment donné, je le répète, meilleur joueur disponible, à un moment donné, ça devient un gars très intéressant. Pis t'as pas meilleur comme gars pour l'encadrer que l'ancien de Boston University qui joue le même style, Lane Hudson.
0: Ouais. Tommy Blair ou Xavier Villeneuve? Et je te rajoute à la question, est-ce que Blair, lui, va être disponible 28e?
5: Moi, tu vois, je pense que Blair... Moi, j'ai Blair en avant, là. Si tu sais, dans ma liste, par exemple, j'ai Tommy Blair 18e et j'ai Villeneuve 27. Je suis un petit peu plus sûr là sur le côté défensif dans le cas de Tommy Blair. Il y a eu une extraordinaire saison avec les Wildcats de Moncton. Par contre, j'ai pas l'impression qu'il va être encore là, Tommy Blair. On dirait que je le verrais peut-être sortir vers... Je pense qu'on va se le faire se couper un petit peu là vers environ 24 ou 25. Puis je pense que c'est vraiment sur l'aspect défensif et physique. Là, un gars comme Tommy Blair, je suis pas en train de dire que c'est Kiparinen que je parlais tout à l'heure, mais c'est un gars qui s'est démarqué un petit peu au niveau de son bâton, des jeux physiques. Moi, j'ai vu qu'il était capable d'aller brasser relativement l'adversaire, et ça, c'est un côté intéressant. Et là, ben par la suite, le jeu offensif de Blair est absolument hallucinant pour transporter la rondelle, pour avoir de l'exécution. C'est un style différent, là, mais je me demande si ça peut pas mieux se transposer. Cela dit, Xavier Villeneuve est très, très bon également.
2: T'sais. Très bon, Marty. Toi aussi, t'es très, très bon également. Puis on a déjà hâte de te reparler jeudi.
5: On se repart jeudi, les gars, sans problème, mais justement, on parlait de Xavier Villeneuve, là, on va parler un petit peu de Québécois, là, je pense que ça va être intéressant, puis la fête nationale demain aussi, là, donc ça a des belles circonstances.
2: Bon, ben, c'est parfait, on regardera les joueurs du Québec à venir jeudi. Merci beaucoup, Marty.
5: Ça fait plaisir, les gars.
2: Bye bye, je vous le répète, Martin sera avec vous sur les ondes de BPM Sport vendredi, à compter de 19h, pour vous accompagner dans le repêchage. Il y a bien des gens qui s'improvisent experts de repêchage à cette période-ci de l'année. Nous, à BPM Sport, on aura la chance d'avoir un gars qui suit ça toute la saison, avec des milliers d'heures de visionnement et des centaines d'espoirs. Alors, vous faites bien ce que vous voulez, vous l'écouterez bien au poste que vous voulez, mais moi, je vous conseille vivement... Ouais. D'être ici.
0: Je suis en train justement de sur YouTube, là, ceux qui nous regardent via YouTube, je vais poster la liste officielle de Marty.
2: Ah, le top 64.
0: Ouais, le top 64 que vous avez fait à la relève, là, pour ceux qui veulent consulter ce que Marty a en tête pour le repêchage, ben c'est maintenant en ligne là, via YouTube, je l'ai publié.
2: Donc on vous invite à aller faire un tour sur le YouTube du Club du Matin. Honnêtement, je suis un peu renversé par les chiffres qu'on fait encore à cette période-ci de l'année. Je regardais encore hier, là, tu sais, pas de cachette. Le YouTube, c'est pas évident, mais on doit le retirer et le republier une fois que l'émission est terminée. C'est une question de droit, peu importe, c'est pas important. Mais il y a déjà plus de 3000 écoutes. Après, là. Pas ouais. Live, là. Après, là. Vraiment cool que vous soyez au rendez-vous derrière nous avec le Club du Matin. On l'apprécie énormément. Voilà la pause. De l'autre côté, information intéressante qui arrive de Pierre Lebrun et elle concerne le Canadien de Montréal. On en parle dans 2 minutes.
6: T'as reçu ta convocation. Dans 10 minutes, rendez-vous dans le bureau des commissaires.
7: Today, I was talking to an agent who said that he was surprised to hear from his client that his client wanted Montreal added to his list of places where he wanted to go play. So Montreal now is changing their perception around the league because now they've had a deep run, they're young, they look like they have a good future. So running a team the right way is still a very important part of this equation.
2: Ça, c'était Pierre Lebrun. Ça, à l'émission Overdrive, il mentionne que plus tôt dans la journée, il avait une discussion avec un agent et l'agent lui confiait qu'un de ses joueurs lui avait dit « J'aimerais que tu ajoutes Montréal sur les équipes ou est-ce que j'accepterais de lever ma clause pour poursuivre ma carrière? » Ça, c'est extrêmement positif. Peu importe c'est qui le joueur, qui ait cette perception-là du Canadien de Montréal, en faisant référence à la fameuse citation de Kevin Adams qui dit « Il n'y a pas de palmiers puis il y a des taxes à Buffalo. » Ben, à Montréal, il n'y a pas plus de palmiers, il y a des taxes, il y a des bancs de neige, c'est pas facile, il y a de la pression.
0: Il y a plus de nids de poules qu'à Buffalo.
2: Mais, par contre, on a une équipe en santé qui s'en va dans la bonne direction. Ouais. Et il y a des joueurs pour qui, Tony, c'est le critère numéro un au-dessus de la liste. Et ça, je pense que c'est extrêmement positif sur toute la ligne. Pas en train de dire que c'est Dylan Larkin qui a changé d'idée qui s'en vient ici. Peu importe c'est qui.
0: Très bon signe.
2: C'est très bon signe.
0: Très bon signe. Ça, c'est sûr. Moi, je pense que... T'sais, ça part beaucoup de la culture de l'organisation. T'sais, de voir les progrès d'année en année sous Martin Saint-Louis, ce que Kent Hughes et Jeff Gorton ont réussi à faire, point de vue effectif. Tu regardes le noyau de ce club-là signé à long terme. Il y a quand même de très, très bons signes que ce club-là continue d'aller dans la bonne direction. Ce joueur en question, dont on ne connaît pas l'identité, a certainement constaté ce que le Canadien a réussi à faire en série, l'ambiance qu'il y a autour du club quand on gagne.
2: Mm-hmm.
0: Moi, j'ai pour mon dire que c'est bien dur d'égaler Montréal quand les gens y croient puis quand les gens embarquent dans le Canadien de Montréal. Il n'y a pas un gars qui n'a pas aimé ce qu'il y avait autour de ce club-là pendant les séries. C'est impossible.
2: Il n'y a pas un building qui s'est approché de Montréal c'est pendant ça. Les séries. Aucun.
0: Fait que ça, c'est sûr que pour un gars qui veut gagner, il y a ce potentiel aussi de gagner un jour la 25e Coupe Stanley du Canadien. Moi, en tout cas, être un joueur, c'est sûr que ça m'attirerait énormément. Si j'étais dans la position d'un excellent joueur dans la Ligue nationale, avec une clause de non-mouvement ou quoi que ce soit, et vraiment, là, la sommité des joueurs, vous allez me dire, bon, ben là, on est rendu à donner des clauses de non-mouvement des Mike McCarron, là. Mais moi, là, je vous parle, là, des gars, là, des gros poissons disponibles actuellement qui ont des clauses. Les Larkin, les Thomas, Jordan Kyrou, Colton Parayko, name it, là. Les joueurs qu'on sait qui ont des clauses et qui vont avoir un gros mot à dire dans la destination qu'ils vont prendre si jamais ils sont échangés. Ben, moi, être dans la position d'un de ces gars-là, c'est sûr que je regarde un marché peut-être moins taxé, mais certainement pas tellement loin dans ma liste de critères, une équipe qui me permettrait de gagner rapidement. Mais le Canadien, pour moi, fait partie des équipes qui sont vraiment pas loin de gagner une Coupe Stanley. Pour moi, c'est le top 10 de la Ligue nationale pour les chances de gagner, et ça à compter de l'an prochain.
2: Ah, assurément. Assurément, même pas proche. Puis ça revient à ce que tu disais tantôt pour les Blues de Saint-Louis. Modifie ta culture, fais en sorte que tu as une équipe à triangle qui est potentiellement gagnante, et les joueurs vont venir à toi. Le but du jeu, c'est d'être capable de mettre en marche cette boule de neige-là, et une fois qu'elle dévale la pente, elle est difficile à arrêter. Donc, pour l'instant, le Canadien, ça se passe bien, et aussi bien d'en profiter pendant que la vague passe du côté de Montréal. Puis je le disais, je suis pas en train de dire que c'est nécessairement Larkin qui s'en vient ici, parce que selon Nick Kiprios, Larkin, sa destination, tu portes à croire que ce serait les Stars.
0: Moi, en tout cas, ça sent une transaction Larkin contre Robertson.
2: Ben là, c'est évident que c'est Robertson
0: ça
2: qui est
0: dans le sens. Ça commence à sentir ça solide entre ces deux-là. Évidemment, si Robertson est transigé, ça va venir avec une prolongation de contrat potentiellement avec les Red Wings.
2: Évidemment.
0: Et moi, je pense que ça, c'est une condition là, à une transaction, mais il y a des signes quand même intéressants d'une transaction entre les deux joueurs. Mais je veux te ramener un petit peu sur le point de vue du Canadien, puis jouons un peu au rôle de l'agent.
2: Vas-y.
0: Mettons, on est Pat Brisson. Tu t'appelles Pat Brisson, là, t'as des clients un peu partout à travers la Ligue nationale, des gars qui doivent remettre des listes à leurs équipes, des clauses de non-échange. Bon, à quelle équipe tu souhaiterais être échangé? Pourquoi tu places le Canadien de Montréal dans ta liste de destination à être transigé? T'sais, c'est ça qui arrive. Il y a des discussions qui se font entre l'agent et le joueur. Puis bon, ben l'agent, son rôle, c'est de dire, regardez, là, voici les côtés positifs puis les côtés négatifs de chacun des marchés. Puis après, les joueurs ben font leur propre cheminement là-dedans. Puis ils choisissent les équipes à laquelle ils souhaitent être échangés.
2: Ben écoute, le côté positif, c'est assez évident. C'était un attaquant. Énorme trou. Deuxième centre, donc des responsabilités en partant.
0: Ça aussi, ça pèse à la balance.
2: Pas besoin de battre pour un poste, ouais. Tu vas avoir un rôle d'importance. Et flanqué à tes côtés, Ivan Dibidov, qui est la future, peut-être, superstar de la Ligue nationale de hockey. T'auras l'occasion de jouer avec un des meilleurs. Si tu t'en vas pas jouer, on a une place pour toi sur le troisième trio, puis tu vas être avec des joueurs de soutien. Non, non, tu vas jouer avec l'élite, puis si c'est pas Demidov, ben ce sera peut-être Caulfield ou ce sera peut-être Slafkovský. Fait que ça, c'est sûr que c'est intéressant. Puis en défensive, c'est le même principe. Tu vas être flanqué d'excellents joueurs, d'avoir l'occasion d'être pairé par occasion avec Mike Madison ou avec Lane Hudson ou avec Caden Goulet. Tu vas avoir de bons joueurs à tes côtés, l'occasion de gagner une Coupe Stanley, de l'espace sur la masse salariale pour être décemment payé. D'un point de vue hockey, ça coche toutes les cases, c'est sûr, Montréal. Le point, c'est de savoir, entre les deux oreilles, est-ce que le joueur est assez solide pour faire face à la pression du Canadien? C'est ça la question. Parce que pas de cachette, là. On espérait ce matin parler avec Patrice Brisebois. On aurait aimé ça, il parlait de ses débuts, pas de ses débuts à lui, mais des débuts de Carey Price. Quand Price est arrivé, comment est-ce qu'il était capable, Price, de composer avec ce rôle de gardien de but numéro un là, avec le cinquième rang au total, puis le fait qu'il était vu comme le sauveur, puis la transaction de Christophe Allouet, puis la suite avec Yaroslav Halak. C'était dans nos plans, ça n'a pas fonctionné. Ça arrive, là, c'est pas parce qu'on essaye une entrevue que tout tombe. Mais il y a cet aspect-là mental qui aurait été intéressant d'aborder avec Price. Un aspect mental qui était là aussi, vous le savez, pour Patrice Brisebois. C'est pas tous les joueurs qui sont équipés pour faire face au marché de Montréal. La meilleure place au monde quand tu gagnes. Quand tu gagnes pas puis tu traverses une léthargie, c'est pas la même chose, Tony.
0: Non, c'est un marché qui est dur. C'est sûr et certain. C'est un marché qui est plus dur que d'autres. Mais quand t'es un compétiteur, je me dis qu'à un moment donné, un compétiteur veut jouer dans un endroit où le hockey est une religion. T'sais, c'est ça aussi. C'est qu'est-ce que tu désires comme athlète.
2: Mais il y en a qui aiment ça aller faire leur épicerie tranquille.
0: Ah ben oui.
2: Puis c'est bien correct, là.
0: C'est pas moi qui va juger ça. Il y en a qui préfèrent jouer plus dans l'anonymat ou d'avoir un bon mix des deux. T'as une bonne base de partisans comme à Vegas, mais il fait beau à l'année longue, tu fais ta pratique, t'en vas jouer au golf après. Il y a ça aussi là, qui plaît aux joueurs, là. Ça c'est évident. Mais c'est bien que le Canadien, à cause de sa culture bien enracinée, à cause qu'on a un capitaine qui quand même tire les bonnes ficelles, qui a créé cet environnement-là, qui a commencé dès le dernier camp d'entraînement, quand tout le monde est au bercail. Moi, je pense que Nick Suzuki a eu son très gros mot à dire exact. Là-dedans. Les gars sont arrivés prêts au camp et ils ont connu une excellente saison. Je m'attends à la même pensée là, à l'approche de la prochaine année. On a franchi une étape.
2: On va être encore affamé, c'est sûr.
0: Il y en a-tu une autre à atteindre? Je pense que oui, ce club-là a pâté son plein potentiel.
2: Et ce qui est fascinant avec cette culture-là, c'est qu'il y a souvent un élément déclencheur. Dans le cas du Canadien, je pense que c'est un peu plus organique. Ça s'est fait en croissance. Peut-être que l'élément déclencheur, c'est la venue de Kent Hughes, Jeff Gorton, Martin Saint-Louis, qui a vraiment mis en place cet intérêt-là. Mais on le voit avec les Panthers. L'élément déclencheur, c'est clairement la transaction de Matthew Tkachuk qui a fait en sorte que cette équipe-là est devenue une destination. Mais on apprenait dans le podcast de 32 Thoughts d'Eliott Friedman hier que Matthew Tkachuk en Floride, sa fille n'a jamais avoir lieu. Parce que Brad Treliving avait une autre offre sur la table de la part des Hurricanes de la Caroline, équipe d'ailleurs qui intéressait Brady Tkachuk dans les dernières heures. Écoutez bien ça, ce qu'on lui proposait. En retour de Matthew Tkachuk, les Flames auraient mis la main sur Martin Nečas, Alexander Nikishin, le défenseur évidemment très prometteur qu'on a vu donner ses premiers coups de patin cette année. On aurait pris le contrat de Jake Gardner qui restait une année à son contrat pour niveau salaire. Ça, on s'entend que c'est plus un négatif dans la transaction. Et potentiellement un ou deux choix de premier tour. Et finalement, du côté de Treliving, on a préféré miser sur Huberdeau qui sortait d'une grosse saison avec les Panthers, Mackenzie Weegar et un premier choix.
0: Donc, on voulait garder une fenêtre ouverte potentielle à Calgary de se dire c'est pas vrai qu'on fait
2: un pas de recul.
0: Le moindre pas de recul. Encore une fois, quelle mauvaise décision. Hey boy.
2: Hey, Nečas, Huberdeau, même pas proche.
0: Non.
2: Nikishin va être excellent longtemps. Weegar, comme tu l'as dit, c'était plus un vétéran qui pouvait t'aider dans l'immédiat. Et potentiellement un ou deux choix de premier tour. Ça aurait été une bien meilleure transaction. Ça aurait complètement altéré l'histoire de la Ligue nationale de hockey. Les Panthers de la Floride ne gagnent pas deux Coupes Stanley ni une finale à travers ça.
0: Ça, c'est sûr.
2: Jamais qu'on aurait collé l'étiquette d'une équipe soft à côté des Hurricanes de la Caroline. On aurait été capable de changer de visage de l'organisation. C'est fou comment, parfois, une simple petite décision ici et là peut avoir un énorme impact sur la suite. Et peut-être qu'aujourd'hui, Si Matthew Tkachuk n'est pas en Floride, la Floride est encore une équipe vue comme de second ordre, où est-ce que les joueurs n'ont pas envie d'y aller, et le Lightning est encore roi et maître de l'État de la Floride. Et aujourd'hui, finalement, c'est complètement l'inverse.
0: C'est complètement l'inverse, effectivement. Puis qu'est-ce qui dit que les Sénateurs ne se retourneront pas suite à la transaction de Tkachuk? Monnaie leur choix de premier tour, des choix acquis dans la transaction, vont chercher un joueur qui finalement devient un élément central de la relance des Sénateurs. Puis que le leadership maintenant, c'est Thomas Chabot puis Jake Sanderson qui prennent ça en main. On sait pas ce qui peut arriver.
2: Exact.
0: Mais les prochaines heures vont nous en dire beaucoup sur la destinée des Sénateurs d'Ottawa.
2: Ben, t'sais, on en parlait là, durant la finale. Des transactions qui finalement avortent ou qui sont bousculées, ça peut avoir beaucoup de positifs. J'ai 50 exemples qui me viennent en tête. Mais si on se concentre sur la finale, tu veux Rantanen, tu veux signer Genzel au préalable et finalement, tu te contentes, entre guillemets, de Taylor Hall, de Logan Stankoven, d'aller chercher Keandre Miller, tu gagnes une Coupe Stanley. Ouais. L'Avalanche du Colorado qui rate la loterie il y a quelques années, qui passe du premier au quatrième rang, qui se contente, entre guillemets, de Cale Makar. Le Canadien qui voulait se grossir, qui voulait mettre sous contrat Milan Lucic, qui offre même plus de sous, il décide de s'en aller à Edmonton, ça devient un des pires contrats de la Ligue. Parfois, le plan que tu avais en tête, c'est pas exactement le plan qui va se concrétiser, puis c'est pour la meilleure chose.
0: Ouais.
2: Aux Sénateurs de faire le meilleur de la fâcheuse situation dans laquelle ils sont plongés présentement.
0: On leur souhaite bonne chance.
2: Moi, ce que j'ai hâte de savoir, puis je vais poser la question au retour à Stéphane Fizet, est-ce que le Canadien est équipé maintenant pour faire face aux Panthers? Est-ce que ça met de la pression supplémentaire sur Kent Hughes de faire un geste pour s'améliorer dans l'immédiat pour être capable de rivaliser avec la Floride? Stéphane Fizet au retour dans le bureau des commissaires.
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2: Bienvenue dans le bureau des commissaires avec Stéphane Fizet. Salut, Steph.
0: Salut, Steph.
8: Salut, ça va bien?
2: Ça va bien, oui, toi? Monsieur.
8: Très bien, merci.
2: Steph, je posais la question avant la pause. Est-ce que le Canadien est équipé pour faire face aux Panthers?
8: Je te dirais qu'ils vont avoir besoin d'aide. Ça, c'est sûr et certain. Ils ont besoin d'avoir un. Tout le monde le sait là, depuis le début, là, un joueur de centre pour accompagner Demidov. Mais c'est au-delà de ça, moi, je pense que ça leur prend soit un troisième ou un quatrième trio qui est capable de jouer dans le jargon du hockey « in your face ». C'est qu'il va être d'en face de l'autre équipe. Fait que pour ça, faut que tu te grossisses puis faut que tu amènes la vitesse en même temps. Fait que ils ont besoin de faire ce cheminement-là. On l'a vu quand ils ont joué contre la Caroline, que le troisième, quatrième trio de la Caroline était fatigué en tabarouette. Là. Ils étaient toujours d'en face des défenseurs. Ils finissaient leur mise en échec. Fait que c'est pas nécessairement seulement contre les Panthers, mais en tant qu'équipe, le Canadien, s'il veut passer à la prochaine étape, a besoin de s'améliorer de ce côté-là.
2: Toi pour toi, Tony, est-ce que Kent Hughes, qui avait déjà une pression de bouger, qui avait déjà un désir de s'améliorer, penses-tu que ça change quelque chose, le fait que Brady Tkachuk est rendu en Floride?
0: Ben, changer quelque chose. Il demeure une menace, peu importe quel club il jouait. Là, on a tranché à l'intérieur même de la division. Contre le Canadien, ça n'a jamais été un client très, très facile à affronter, Brady Tkachuk, à travers le temps. Je pense que Kent Hughes n'est pas dupe. Il s'attendait à un retour en force des Panthers, qu'ils allaient tenter un gros coup, que ce soit sur l'autonomie complète ou encore par le marché des transactions. De là à dire que parce qu'on va acquérir Brady Tkachuk, ça change la donne, je pense pas honnêtement. On sait très, très bien là où on doit s'améliorer. Il y a des positions critiques. Le deuxième centre, un autre défenseur droitier et amener un petit peu plus de robustesse puis de poids sur le quatrième trio. Pour moi, c'est trois besoins criants chez le Canadien. Est-ce qu'on est capable de tout régler ça cet été? Il y a de l'ouvrage à faire, ça, c'est sûr. Mais je pense pas vraiment que ce qui s'est produit dans les dernières heures fait vraiment changer quoi que ce soit au Canadien.
2: Moi, c'est l'impression que ça me donne aussi, Steph. Contrairement à ce qu'on a vu au préalable ou encore dans d'autres marchés, Kent Hughes m'apparaît comme quelqu'un qui fait fi de la pression extérieure, qui a un plan et qui l'exécute. Puis il ne veut pas surpayer à tout prix, mais il va essayer d'aller cocher les cases qu'il a établies sur sa liste, peu importe ce qui se passe autour de lui. Vois-tu la même situation?
8: Oui, t'as absolument raison. Puis ça, depuis qu'il est rentré en poste, qu'on le voit, c'est... comme tu dis, il y a un plan, Ils ont un plan à l'organisation, puis ils veulent le suivre, puis peu importe le succès de l'équipe. C'est là, comme là, cette année, avec le succès que le Canadien a eu, ça serait facile pour Ken Hughes de dire, tabarouette, l'an prochain, c'est notre année à nous autres, faut absolument aller chercher ce joueur autonome-là, faut absolument aller chercher tel joueur aussi, c'est notre chance. Au contraire, il y a un plan, puis comme tu dis, peu importe qu'est-ce qu'il dit en dehors, ou bien qu'est-ce que les autres équipes font, lui et Jeff Corton ont un plan, puis ils vont l'exécuter, puis ils vont aller jusqu'à la fin avec ce plan-là. Fait que c'est quand même assez impressionnant dans le monde du hockey maintenant de pas te laisser influencer par les autres équipes, qu'est-ce qu'ils font, ou les gens, qu'est-ce qu'ils peuvent dire. Mais ça, la plupart des GM se laissent pas influencer par qu'est-ce que les gens disent, mais par qu'est-ce que les autres équipes font alentour de toi, puis surtout quand ils sont dans la même division que toi. Puis pas te laisser influencer par ça, c'est impressionnant qu'est-ce que Ken Hughes est en train de faire présentement.
2: Mais tu sais, je pense que la plupart des directeurs généraux à travers la Ligue ont déjà un plan. Ils ont une bonne idée de ce qui s'en vient, puis de la façon qu'ils veulent dessiner leur équipe à long terme. Le problème, c'est quand t'as des balles courbes qui arrivent comme celle de Brady Kachuk qui dit « Moi, c'est terminé », et que là, faut que tu réévalues la situation. Stéphane, je veux t'entendre avec ton expérience d'agent. As-tu l'impression qu'on est en train d'assister à un changement dans le rapport de force joueur-directeur général et que les joueurs sont en train encore plus de faire pencher la balance de leur côté et faudra, à l'image de la LHJMQ avec la menace de la NCAA, modifier notre approche pour prévenir ce genre de situation-là?
8: C'est la modifier... T'sais, sérieusement, quand tu donnes ce contrat-là à un joueur, c'est le joueur, il est super content parce qu'après ça, il peut choisir ses destinées où c'est qu'ils veulent aller puis toutes ces choses-là. Moi, la seule chose que j'ai de la misère là-dedans, c'est quand le joueur lui reste encore des années de contrat, puis là, il décide de dire à son organisation, écoute, ben, là, moi, je suis pas heureux, ça, je veux me faire échanger, peu importe les raisons puis tout ça. Puis là, il décide de choisir les destinées où c'est qu'il va s'en aller. C'est là que moi, j'ai quand même un problème avec tout ça, là. C'est pas pareil comme c'est l'organisation qui décide, toi, tu fais plus l'affaire chez nous. Là, c'est le joueur qui décide, oh, moi, je suis tanné d'être ici, on gagne pas assez souvent, ou peu importe la raison, je m'en vais. Puis en plus de ça, c'est moi qui vais décider c'est où que je vais m'en aller. C'est ce côté-là, j'ai de la misère, puis je pense que c'est de cette négociation-là qu'il va falloir qu'il y ait un changement pour aider les organisations. Parce que là, les organisations ont les mains liées, là, ils peuvent pas rien faire. Dans ces catch-up-là, il a décidé de 4 équipes. Peut-être qu'il y aurait eu une meilleure offre dans une autre équipe où c'est que ses choix n'étaient pas là-dedans. Là.
2: Fait que ben, assurément que les Sénateurs auraient eu un joueur qui aurait intégré leur formation directement. On aurait sauté une étape. Là. On n'aurait pas eu besoin de se contenter de choix au repêchage si Kachuk avait pu être offert à toutes les équipes de la Ligue nationale de hockey. Aucun doute. Là.
8: Ouais, absolument. T'as absolument raison. Fait que c'est le côté que j'ai de la misère. Que le joueur, lui, est peureux, mais il reste un 4 ans, un 5 ans de contrat. Mais là, il décide que quand il a signé son contrat à long terme, il était-tu heureux? Absolument. Il était-tu content? Absolument. Puis là, au bout d'un an, deux ans, là, il décide, ah, là, je suis plus heureux. Là, il décide d'aller jouer ailleurs. Puis qui décide aussi qui s'en va, c'est ce côté-là que j'ai de la misère.
0: Mais en même temps, Stéphane, de ton côté, t'en as négocié des contrats et tout ça, là, vraiment, là, c'est rendu assez flagrant. On en parlait des statistiques, là. Nonobstant les contrats d'entrée de la Ligue nationale où les clauses de non-échange, ça ne peut pas exister parce que c'est le contrat de d'entrée, mais après, là, c'est au-dessus de 58% des joueurs qui ont des contrats avec des clauses quelconques. Là, c'est plus de la moitié de la Ligue. Donc, vraiment, il y a une tendance. Les agents, les joueurs veulent plus de contrôle là où ils jouent. Puis, si jamais il y a transaction, ils ont un petit peu plus de pouvoir.
8: Absolument, t'as absolument raison. Mais c'est là que ça devient le pouvoir de la négociation. Là, c'est quand t'es rendu que tu donnes ce genre de clause-là à un joueur qui a... C'est pas nécessairement beaucoup de pouvoir dans sa négociation. Là, c'est un joueur qui est à son deuxième contrat. Il a pas le droit à l'arbitrage. C'est un joueur autonome avec compensation. Mm-hmm. Fait que l'organisation, en principe, c'est elle qui a le contrôle de cette négociation-là. Fait que, puis, de l'autre côté, l'agent qui fait sa job, qui demande cette clause-là, mais c'est à l'organisation de dire « Écoute bien, là, je vais te donner tel montant, mais cette clause-là, tu l'auras pas. » Fait que, tu sais, il y a une partie des deux côtés, là. Tu sais, l'organisation, à un moment donné, oui, c'est correct, tu veux démontrer que, hey, on tient à toi, puis tu vas être avec nous autres à long terme, on va te mettre cette clause-là, ça ne nous dérange pas. Mais, là, comme qu'on voit présentement, on commence à voir de plus en plus de joueurs qui, après 2 ans d'un contrat de 6 ans, ils veulent changer d'équipe. Fait que là, à un moment donné, peut-être que les organisations, il va falloir qu'ils commencent à diminuer un petit peu ces clauses-là ou à choisir vraiment c'est à qui tu les donnes, ces clauses-là.
2: Hey, moi, j'aimerais ça t'entendre, Steph. Dans ta carrière d'agent, as-tu déjà eu à composer avec des joueurs malheureux qui voulaient changer d'adresse? Puis comment ça se passe, les conversations? Parce qu'on entend tout le temps, puis on l'a encore entendu hier de Steve Steos, on essaie de le faire changer d'avis, on essaie de passer par-dessus ça, on essaie de réparer les ponts. À quel point l'agent a un rôle important dans ces discussions-là pour essayer de faire en sorte que tout le monde retrouve le sourire au final?
8: Ben c'est assez difficile de faire changer l'idée d'un joueur. Quand le joueur commence à dire « gars, je ne suis plus heureux ici », de le faire changer d'idée, c'est vraiment difficile. Peu importe qu'est-ce que l'organisation va te dire.

0: de faire changer. Hey,
1: je vais approfondir sur ce que tu viens de dire. C'est le travail de l'agent de convaincre le joueur de rester ou c'est un petit peu
0: des deux là, parce que c'est veut pas l'agent qui a négocié ce contrat-là a des relations avec les directeurs généraux. Fait que c'est pas à lui de rentrer dans le bureau et dire hey, tabarouette, moi je veux que mon joueur soit échangé et tout ça. On va essayer de faire un travail ensemble, d'essayer de c'est trouver une solution pour que le joueur reste. Mais à la fin, ça reste que c'est toujours le joueur qui a la dernière décision. Mais oui, l'agent va travailler avec la direction pour essayer de faire changer d'idée, ça c'est sûr et certain.
1: Je présume qu'il y avait des joueurs qui étaient plus compliqués que d'autres, ça c'est une évidence, chaque joueur sont différents. Y avait-tu des équipes avec qui c'était plus difficile de composer avec ces situations-là?
0: Je te dirais que, tu sais, sérieusement, moi, dans ma carrière d'agent, j'ai pas eu vraiment de joueurs qui ont tombé, c'est comme malheureux là, c'est fait que j'ai pas eu d'affaires avec beaucoup d'organisations travailler dans ce sens-là, mais je suis certain qu'il y a des directeurs généraux qui sont plus difficiles à travailler dans ce sens-là. Si ton joueur dit pas heureux, ben il est pas heureux, mais gars qui se ferme la boîte puis nous autres il va rester avec nous autres, ça c'est sûr et certain. Il y a des directeurs que eux autres aussi ils font leur tête dure un petit peu de leur côté. Mais dans mon cas, moi, dans mon expérience, j'ai jamais eu vraiment de misère avec aucune organisation.
2: Et dans les derniers jours, Stéphane, on a appris que Vincent Trocheck des Rangers a changé d'agent, vient d'embaucher Pat Brisson. Il lui reste encore 3 années à son entente avec les Rangers. Il est sous contrat, il sait quel montant d'argent il va faire dans les 3 prochaines années. Ça va être la même commission à envoyer à son groupe d'agents. Pour toi, là, à ton avis, qu'est-ce qui peut motiver un joueur encore sous contrat pour quelques années à changer d'agent comme Trocheck le fait?
0: Ben, je pense que dans son cas à lui, je sais pas c'était qui son agent auparavant, mais là, il a décidé d'aller chercher quelqu'un qui sait qu'il a quand même beaucoup de pouvoir à travers la Ligue, puis qu'il a d'excellents contacts à travers la Ligue. Fait que lui, dans son cas, il dit... Dans sa tête, je suis certain, c'est qu'il veut pas rester pour les Rangers pendant encore 3 ans. C'est qui la meilleure personne, d'après lui, qui va l'aider à changer de place, à se ramasser à la meilleure place possible, puis qui va faire que ça va être le plus facile à faire cette transaction-là. Fait que, des fois, c'est les raisons pourquoi que les joueurs changent d'agent. C'est qui va être capable de m'emmener un petit peu plus dans ma carrière. Fait que là, lui, Trocheck, il s'est dit, ben Pat Brisson, c'est un des meilleurs agents, c'est un des plus renommés dans la Ligue nationale. Puis je vais l'approcher. Puis c'est sûr qu'un gars comme Pat Brisson ne dira jamais non à des joueurs comme ça. Mmh. Mais c'est quand même, Pat Brisson va travailler pour lui gratuitement pendant 3 ans encore.
2: C'est ça. C'est ça qui est.
0: C'est là, faut que lui, Pat Brisson, quand ce qu'il se dit, il se dit. OK, si j'accepte qu'il vienne travailler, que je travaille pour lui, je sais que dans 3 ans, je vais avoir une autre négociation de contrat à faire pour lui, puis je vais aller chercher le gros montant.
1: Exact.
0: Parce que sinon, s'il est à sa fin de carrière ou quelque chose de même, Pat Brisson ne le prendra pas, à moins que ce soit un ami de famille ou un ami ou un de ses très bons clients, quelque chose de même, puis il rend une faveur, quelque chose comme ça. Mais il sait que le contrat qui s'en vient aussi.
2: Parce que la commission, Stéphane, elle est valide pour la durée du contrat. Tu changes d'agent, ben là, c'est toujours l'ancien agent qui reçoit la commission, c'est
0: absolument,
2: ça?
0: Absolument, absolument. C'est parce que tu vas payer la commission à l'agent qui a négocié ton contrat.
2: Ouais.
0: Fait que si tu signes un deal de 6 ans, puis au bout d'un an, tu décides de quitter cet agent-là, mais les 5 autres années, t'es obligé de le payer aussi.
1: C'est logique. C'est très logique.
2: Très logique.
1: Après ton expérience d'agent, Steph, au retour, je veux t'amener sur ton expérience de gardien, parce qu'on a appris hier que Carey Price sera officiellement au temple de la renommée. Ça s'en vient dans le bureau des commissaires.
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1: Carey Price officiellement au temple de la renommée. Vous êtes dans le bureau des commissaires avec Stéphane Fizet. Steph, à quel point Price était techniquement supérieur à tous les autres gardiens de sa génération pendant une partie de sa carrière?
0: Techniquement, tabarouette, oui, il l'était, puis il l'a prouvé dans ses chiffres aussi. C'est un gardien de but qui était tellement calme dans le filet que les arrêts qu'il faisait devenaient plates. Il était pas. Oui, il a fait des arrêts spectaculaires aussi, mais en cause de sa technique qui était tellement bonne que ses déplacements étaient minimes, puis ça avait l'air des arrêts faciles pour lui. Fait que comme tu dis, techniquement, Il y avait un bout d'avance sur pas mal des gardiens de but.

0: de son époque, oui.
1: Ouais, parce que c'est un gardien qui malheureusement n'a pas gagné la Coupe Stanley, mais il a gagné partout où il est passé. Puis on oublie souvent que il n'y avait pas de grandes équipes devant lui à Montréal. Tu sais, si le Canadien gagnait, ça passait beaucoup par Carey Price. Là.
0: Absolument, absolument. C'est pas le Canadien d'aujourd'hui quand Carey Price a gardé les filets. C'est Carey Price fallait absolument qu'il soit comme la première étoile, deuxième étoile ou troisième étoile d'un match pour qu'il gagne ce match-là. C'est fallait qu'il soit l'homme clé absolument à tous les matchs pour avoir une chance de gagner. Maintenant, le Canadien, c'est vraiment une affaire d'équipe. Oui, ça prend ton gardien de but qui fasse la job devant le filet, ça c'est sûr et certain, mais c'est pas obligé d'être ton gardien de but qui vole les matchs tous les soirs pour pouvoir voler une victoire à comparer que quand Carey Price jouait devant le filet.
1: Ouais, en tout cas, il y a plein de choses qui s'est passé au cours de sa carrière, puis il y aura eu des petites controverses à gauche et à droite à la Coupe Price, la fameuse fois qu'il a dit chill out aux journalistes après un match préparatoire, le contact avec Chris Kreider, mais au final, c'est une très belle carrière pour Carey, puis honnêtement, il mérite amplement sa place au temple de la renommée. Steph, j'ai hâte de t'entendre sur Keith Kachuk, parce que tu l'as affronté régulièrement dans ta carrière, vous avez joué pas mal dans les mêmes années. Ça m'a surpris, moi, de le voir au temple de la renommée. Es-tu d'accord avec sa nomination?
0: Ben, moi aussi, sérieusement, ça m'a surpris parce que je veux pas dire que c'est un mauvais joueur. C'est un joueur qui a eu une belle carrière dans la Ligue nationale. C'est un joueur qui était difficile à affronter. Autant pour les joueurs défenseurs que le gardien de but, parce que ses fils, là, ils retiennent ça de lui en tabarouette d'être fatiguant sa glace pour avoir une grande gueule, désolé, là, mais avoir ça, une grande gueule sur la patinoire. Fait que, mais qu'il soit élu, tu sais, je trouve que ce genre de joueur-là, il y en a eu plusieurs dans la Ligue nationale. Fait que, qu'il soit élu au temple de la renommée, c'est là que je pense que tu ouvres la porte à un paquet d'autres joueurs aussi qui devraient être élus au temple de la renommée, là. Fait que, moi, je pense que d'autres joueurs qui auraient peut-être pu passer avant lui. Mais c'est la décision de la Ligue nationale, mais je suis comme toi, j'ai resté vraiment surpris quand j'ai vu son nom.
1: Parce que c'est, on dirait que ça a vraiment un lien avec le fait que son nom de famille, c'est Kachuk. On dirait que si ces joueurs ne jouaient pas présentement dans la Ligue nationale de hockey, on n'aurait pas cette conversation-là en ce moment. Mm. Alors qu'on devrait juger sa carrière uniquement sur ce qu'il a accompli, mais comme son nom est tellement dans l'actualité depuis pratiquement une décennie, là, un petit peu moins, là, mais depuis quand même quelques années parce que ses fils ont été repêchés et que ses fils sont à l'avant-plan dans la Ligue, on sent là, que la Ligue nationale de hockey a regardé dans sa direction pour son intronisation.
0: Oui, on dirait qu'ils ont ressenti une pression de l'introduire ou je sais pas quoi, mais c'est comme tu dis, présentement, on dirait la mode, c'est les Kachuk, puis tout le monde parle de eux autres présentement, c'est avec les Olympiques, avec leur podcast, avec tout ce qui se passe avec Pretty à Ottawa, qui veut rester absolument, continuer à jouer pour Ottawa, mais finalement, il est échangé. Là, t'as Mathieu qui a gagné deux Coupes Stanley en Floride, puis grâce, sérieusement, la job qu'il fait là-bas en Floride est incroyable. On s'en aperçoit tout de suite quand il est blessé ou quand il est dans l'alignement ou quand il l'est pas. Fait qu'on dirait que c'est la mode présentement, c'est ce nom-là. Puis c'est une pression que la Ligue nationale a reçue, j'ai aucune idée. Je sais même pas comment c'est voté. Je pense que c'est les journalistes qui envoient des noms ou c'est voté par les journalistes. Mais
1: il y a un comité élu pour ça. Ouais.
0: Fait que je serais curieux de savoir vraiment c'est quoi les raisons de ce comité là, pourquoi que lui a été élu.
1: Ouais, moi aussi j'aimerais savoir un peu plus de clarification par rapport à ces fameux votes là. Très bon, Steph, merci beaucoup. On se reparle la semaine prochaine.
0: Yes, à la semaine prochaine. Salut.
2: Salut, bye Steph. Bye.
1: T'sais, on vient d'en parler avec Stéphane à quel point c'est sexy, Tony, les frères Kachuk. Puis rapidement, je veux t'amener là-dessus. Pour moi, c'est une évidence que l'année prochaine, lorsqu'il y aura l'ouverture du calendrier de la saison régulière et qu'on aura probablement un programme trip, comme c'est souvent le cas, on met de l'avant des marchés américains. Ben, je mettrai ma main au feu qu'une de ces équipes-là, ce sera les Panthers de la Floride. On va vouloir les mettre de l'avant dès le départ. Mm-hmm. Notre nouveau joujou. Je serais même pas surpris qu'il fasse la couverture du jeu NHL. Tu sais, c'est ce genre de perception-là, à mon avis, là, que du côté de la Ligue nationale de hockey, on doit se frotter les mains pis on doit être tellement content de la tournure des événements parce que ça va faire encore plus mousser le hockey. On va voir des apparitions dans des late-night shows américains avec les deux frères Kachuk. On va les pousser, là. Au maximum, le citron, il est là, puis on va le presser au max. C'est sûr, sûr, sûr.
2: Non, c'est sûr, c'est sûr. Écoute, c'est une nouvelle majeure de la Ligue nationale. T'sais, c'est quand même deux joueurs vedettes, deux frères qui jouaient dans deux équipes différentes qui, là, se retrouvent. Ils sont à l'apogée de leur carrière, en plus. Là. T'sais, ils sont au sommet de ce qu'ils vont donner. Alors, c'est sûr que c'est une histoire qui s'écrit tout seul pour la Ligue nationale. Convaincu que t'as raison, là, que les Panthers vont faire partie de la journée inaugurale de la saison de la Ligue nationale. Je suis certain de ça.
1: Ah oui, c'est sûr. Les Panthers, ils ont fait un splash avec cette transaction-là dans les dernières heures. Est-ce que Ken Hughes peut imiter Zito et lui aussi aller chercher un gros morceau sur le marché? Selon Marco D'Amico, un Canadien très actif pour s'améliorer d'ici le repêchage. On lui parle au retour.
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1: Du podcast sur le marché et du podcast processus. On va aller retrouver un peu plus tard Marco D'Amico. Mais juste avant, vous savez que c'est la Coupe du Monde présentement. 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OK, on va aller le retrouver, Marco D'Amico. Salut!
2: Salut, Marco!
4: Bon matin, les gars. Comment ça va?
1: Ça va bien, toi?
4: Ça va bien, beaucoup de choses qui se passent en ce moment, beaucoup de discussions. Je sais que c'est la Saint-Jean demain, mais ça chôme pas du côté des DG de la Ligue nationale.
1: Ah, j'en doute pas. Marco, est-ce que le Canadien a des réelles chances de bouger d'ici le repêchage?
4: Oui.
1: Pour un gros nom ou pour un joueur marginal?
4: Ben, est-ce que ça va dépendre du marché, ça va dépendre de comment que les choses vont bouleverser, parce que, écoute, ils ont déjà eu des discussions sur divers joueurs. Si le monde croit que Ken Hughes est juste là à se tourner les pouces, j'ai d'autres nouvelles pour vous autres. Là. C'est un DG très actif qui est dans les dossiers, mais qui va pas... Il faut comprendre qu'il y a certains autres DG dans le marché en ce moment qui sont un peu plus désespérés que Ken Hughes, qui vont se lancer et payer des prix exorbitants pour des joueurs. Sans nécessairement lui manquer du respect en ce moment, je pense qu'un de ces DG-là, c'est Steve Staios. En ce moment, on le sait, avec la transaction Brady Tkachuk et le fait qu'ils ne veulent pas reculer, ils vont être très actifs et sont prêts à surpayer pour certains joueurs, spécialement ceux qui n'ont pas de protection d'échange. Donc, c'est quelque chose à faire attention. Donc, dans le cas de Kent Hughes, est-ce qu'il est prêt à surpayer? Oui, mais pour le bon fit. C'est pas, ça va pas être, tu vas pas surpayer pour un gars que t'es pas sûr, là. Ils veulent éviter le piège des anciennes équipes de direction de ce club-là. Et je pense que c'est plus ça la situation. Mais comme on voit toujours avec Kent Hughes et Jeff Gorton, ils sont en grande discussion en ce moment. Ils veulent compléter une transaction avant le repêchage.
1: Ça, c'est intéressant parce que clairement, le Canadien a des besoins. Il y a des joueurs disponibles. On a des munitions. Est-ce que le Canadien va y parvenir? Hâte de voir. Moi, si je veux te ramener sur les propos de Steve Staios hier parce que je trouve ça intéressant de la façon dont tu l'apportes. Il l'a dit haut et fort en point de presse. On n'a pas l'intention de reculer. Ben, c'est sûr que tu te places dans une position de faiblesse pour négocier pour la suite des choses. Les autres directeurs généraux vont venir puis peuvent même grimper un peu les prix quand tu t'adresses au sénateur, sachant pertinemment que il est désespéré puis il n'a pas le choix de bouger au final.
4: Un exécutif de ma ligue, de la Ligue nationale m'a texté hier pour me dire, en anglais, c'était wounded animal, un animal blessé. Et c'est comme ça qu'ils ont décrit les sénateurs d'Ottawa. Et je dis ça aussi avec tout respect. Là, c'est pas une situation idéale du côté des sénateurs. Là. C'est difficile de devoir vivre avec le fait que le capitaine ait indiqué qu'il ne voulait pas continuer sa carrière là-bas. Donc, tu sais, pour eux autres, c'est certain qu'ils vont devoir être agressifs. Et vu le fait qu'ils ne sont pas nécessairement une destination de premier plan côté agent libre, ils se doivent d'y aller via transaction. Donc, c'est là où ce que tu surpeins un peu. Ils ont les atouts pour le faire. Donc, c'est quelque chose à surveiller de leur côté, mais c'est pas les seuls. Il y a plusieurs équipes qui veulent faire un gros coup. Tu regardes les Kings de Los Angeles, tu regardes du côté des de Détroit, non inclus la situation de Dylan Larkin. Dallas vont devoir faire quelque chose dans la situation de Jason Robertson. Donc, il y a plusieurs petits dossiers un peu partout. Et il y a des gros joueurs qui retiennent le marché en ce moment à diverses positions. Gardien de but du côté de Connor Hellebuck, au centre du côté de Dylan Larkin et à l'aile du côté de Jason Robertson.
1: Ouais, puis même, il y a Mason McTavish aussi qui revient généralement dans les discussions. Puis je suis convaincu que les sénateurs seraient intéressés à la candidature de McTavish.
4: Ils le sont. 100% ils le sont. Ça fait des années. Ça fait au moins 2 ans qu'ils sont après Mason McTavish, l'ancien des 77 d'Ottawa, et son père est aussi employé des sénateurs d'Ottawa. Donc, beaucoup de familiarité. Ce que je dirais, par contre, une des raisons pourquoi Mason McTavish est un joueur convoité, c'est parce que c'est un joueur disponible sans protection d'échange. Il est trop jeune pour avoir une clause de non-échange dans son contrat. Donc, c'est un peu plus facile de faire l'acquisition d'un joueur que tu sais n'a pas de protection, qui va probablement vouloir jouer à Ottawa. Le seul bémol que j'ai dans cette situation-là avec Mason McTavish et les sénateurs en termes de fit, sauf s'il y a transaction pour un Pinto ou un Grieg, il va jouer à l'aile avec Ottawa. Donc, tu vas surpayer pour la position de centre, mais le muter à l'aile. Donc, je serais intéressé de voir si l'acquisition de McTavish entraîne un échange d'un autre centre dans l'organisation, que ce soit un Dylan Cousins ou un Shane Pinto.
1: Intéressant. Hey, je reviens un peu sur ce que tu disais pour le directeur général désespéré qui veut pas perdre la face. Puis ça m'a flashé sur une situation qu'on a vécue à Montréal il y a quelques années. Souvenez-vous quand les Hurricanes de Caroline sont venus piger chez nous pour venir chercher Kotkaniemi. Le Canadien s'est viré tout de suite et est allé donner un choix de deuxième tour aux Coyotes à l'époque pour Christian Dvorak dans une transaction qui finalement a très mal tourné. Mais ça donne un exemple, à mon avis, vous me direz si je suis dans le champ, mais d'un directeur général qui, pas panique, mais orgueilleux, ne veut pas perdre la face, veut prouver qu'au final, il n'y a rien là, fait que se sert de munitions qu'on obtient dans un cas et les dépense dans l'autre. Ça veut pas nécessairement dire que c'est une bonne idée là, de faire ce genre de transaction-là, Marco. Là.
4: Écoute, même dans l'échange de Christian Dvorak, c'était un choix de premier tour et un choix de deuxième tour.
1: Exact.
4: Et dans mes discussions, tu veux parler de désespéré. Le Canadien était le seul club à offrir un choix de premier tour. Oublions juste le fait qu'ils ont ajouté un choix de deuxième tour à cette transaction-là, du côté de Monsieur Armstrong à Phoenix dans le temps et maintenant à Utah. Donc, on parle d'une réaction désespérée du côté du Canadien quand ils ont fait l'acquisition de Dvorak. C'en était une. Donc, est-ce qu'on peut s'attendre à une telle situation avec les sénateurs? Faut comprendre qu'ils vont essayer aussi de convaincre certains joueurs de rester. Le nom qui m'intéresse le plus du côté des sénateurs d'Ottawa, on en a parlé un peu sur le podcast sur le marché, c'est Drake Batherson. L'autre aussi, c'est Artem Zub. C'est deux joueurs qui doivent être prolongés, pas cet été, mais en vue de l'été 2027. Ils peuvent signer une prolongation à partir du 1er juillet. Ça va être deux noms que tu dois convaincre pour dire l'équipe s'en va dans la bonne direction, même sans Brady, on a tel. Donc, pour garder ces gars-là puis démontrer qu'ils sont sur la bonne direction, va falloir ajouter. Donc, je m'attends à ce que Steve Staios essaie quelque chose. Et selon ce que je me fais dire, le 9e choix serait un atout beaucoup convoité en ce moment. Ils reçoivent beaucoup d'appels là-dessus. Et c'est peut-être ça qui vont les aider d'aller chercher un allié top 6.
1: Ouais, intéressant, parce que c'est sûr que le 9e choix est sur la table. C'est clair que c'était la colonne vertébrale de cette transaction-là, que les sénateurs, s'ils veulent faire quelque chose, ça va passer par là.
2: Ça se pourrait-tu que ce 9e choix-là, Marco, excuse-moi, on attende justement à ce qu'on arrive à se prononcer au 9e, et dépendamment de ce qui reste sur la table, c'est là que l'équipe susceptible d'aller chercher le choix, attendre de savoir que son nom soit disponible sur la table au moment de repêcher.
4: Écoute, c'est pas une mauvaise stratégie, puis on a déjà vu ça par le
2: Ouais.
4: passé. Moi, ma théorie, puis je pense, Tony, on en a toujours parlé de ça, quand on discute du repêchage, mais je pense que les choix ne valent sont à leur apogée en termes de valeur au moment où ce que tu arrives pour parler. Donc,
2: Ouais.
4: c'est une bonne stratégie d'attendre. Je pense que dans des situations comme ça aussi, les négociations pour certaines transactions sont, on va dire, un peu ouvert, on va dire, à qu'est-ce qui va se passer en termes du repêchage et qui va être disponible. On a vu ça par le passé. Tu sais, le Canadien avait un backup plan au cas où ce que Ivan Demidov n'était pas là au cinquième choix en 2024. Donc, tu as tout plein de scénarios où ce que les équipes se préparent. Mais ce que je pourrais peut-être dire, c'est que dans ce repêchage-ci, on s'attend à ce que tu aies un défenseur top 4 en devenir garanti au neuvième rang, et sinon du deuxième tiers des attaquants. Donc, je pense qu'il y aurait aussi des équipes qui seraient confortables de rentrer dans le repêchage et d'avoir fait une transaction pour le neuvième choix au lieu d'attendre vraiment à ce que le huitième choix se fait déclarer du côté de Winnipeg ou une autre équipe et que ça passe à ton tour.
1: Ouais, parce que cette année, il y a une cassure dans le repêchage, mais il survient pas mal là. 11, 12, là. Fait que si tu draftes
4: Ça.
1: 9e, tu vas être quand même capable de mettre la main sur un joueur de qualité. Hey, on parlait beaucoup de Brady Tkachuk avec les Panthers, puis c'est évident, ça retient l'attention. Mais il y a une situation qu'il faut qu'il retienne l'attention aussi, puis c'est le gardien de but, là. Parce que là, c'est bien beau, Bobrovsky, mais il n'y a pas de contrat. Tarasov n'a pas de contrat. Qui va garder les buts pour les Panthers l'année prochaine, Marco?
4: Ben, écoute, c'est pas fini dans le dossier de Bobrovsky et les Panthers. Ça discute encore. Et écoute, on se souvient de l'année passée, peut-être qu'il était un peu sur le high de la Coupe Stanley, là, mais Aaron Ekblad et Brad Marchand et même Sam Bennett, c'est venu, ils ont tous signé à la dernière seconde en Floride. Tout le monde s'est parlé pour se dire, on prend tout un peu moins, on signe, puis les trois ont signé one shot. C'est un peu ce que je m'attends avec Bobrovsky. Si ça va se donner, je pense que ça va se donner à la dernière minute, alors que les Panthers disent, écoute, on peut juste pas accommoder tes demandes salariales. Puis le problème avec Bobrovsky, c'est que c'est pas que ses demandes salariales en termes de moyenne de salaire moyen par année est problématique. C'est le fait qu'il veut un contrat de 6 ans, un peu comme Brad Marchand a signé l'année passée. Le problème avec des contrats comme ça, c'est que les vétérans veulent que ça soit primordialement front-loadé, comme on dit. Donc, la grande majorité de la valeur contractuelle au début du contrat pour qu'il y ait un moindre salaire à la fin au cas où il prend sa retraite. Ça, c'est bon pour le joueur, mais ça met l'équipe dans le pétrin parce que c'est un joueur qui a 35 ans et plus. Donc, quand un joueur comme ça prend sa retraite, au moins d'une petite exception qui n'est pas applicable dans ce contexte-ci, la Floride aura son impact sur le cap salarial jusqu'à l'échéance du contrat, s'il prend sa retraite. Et je pense qu'il va prendre sa retraite avant 43 ans. Donc, c'est pour ça qu'il y a une pause vraiment du côté des Panthers pour le signer. Donc, qu'est-ce que ça veut dire? L'opportunité de transaction. On lit beaucoup le nom de Jordan Binnington aux Panthers de la Floride au cas où ce que ils sont pas capables d'en venir à une entente avec Jordan Binnington.
1: T'as avancé la pénalité, puis c'est vrai, sauf qu'il y a aussi l'inverse, le potentiel de boni de performance, parce que c'est un joueur de 35 ans et plus dans le cas de Bobrovsky, fait que tu peux structurer le contrat différemment. Un point, par contre, j'aimerais apporter, t'as dit là que la dernière fois, on a signé à la dernière minute, et c'est vrai, sauf qu'on fallait absolument qu'on signe avant le 1er juillet, parce que Ekblad et Bennett ont signé 8 ans. Dans le cas de Bobrovsky, il ne signera pas 8 ans, fait il y a peut-être possibilité de le laisser discuter avec les autres formations, dépasser le 1er juillet, et après de reconsidérer, de revenir à travers ça. On verra si d'ici là, les Panthers auront trouvé un remplaçant. Mais t'as pas cette urgence-là d'agir avant que la 8e année disparaisse potentiellement sur le contrat, parce que dans tous les cas,
4: Non.
1: tu feras pas ça avec Bobrovsky.
4: Mais c'est la même situation que Marchand. Et c'est pour ça que j'ai apporté les trois signés à Floride, parce que vraiment la situation qui lui ressemble le plus, c'était Marchand. Et on se souvient que Marchand, c'était celui qui, en termes de négociation pure, est rentré le dernier des trois, en termes de celui qui a vraiment dit, OK, on va signer. Parce que Brad Marchand, il s'attendait à 100% de s'en aller en termes d'agent libre le 1er juillet, la façon que les négociations se passaient. Et la Floride, on dit, ben, on va te donner un contrat plus au long terme pour te donner ton argent dans les 4 ans que tu désirais, mais on va étaler ça sur 6 ans. Donc, c'est un peu la stratégie que j'attends de voir du côté des Panthers. Mais je pense que aussi, du côté de Bobrovsky, les performances l'année passée n'étaient pas assez élevées pour qu'on puisse vraiment lui dire « on va te donner un contrat de retraite en tant que tel jusqu'à 43 ans ». Moi, je trouve que c'est vraiment en train de passer autour de la convention collective, puis ça met les Panthers dans une mauvaise position. Puis je pense juste que Bill Zito aimerait éviter ça. Donc si... exemple, Bobrovsky peut descendre ses demandes salariales ou au moins supprimer 1 ou 2 années pour que ça soit comme 4 ans, exemple. Je pense que là, ça serait une meilleure situation et il pourrait trouver une entente.
1: Bien de voir comment ça va se régler ce dossier-là et s'il n'évolue pas en Floride, où jouera Sergei Bobrovsky l'année prochaine, parce que ça peut rester encore un gardien de qualité. Merci beaucoup, Marco. On se reparle plus tard cette semaine, jeudi matin pour être exact.
2: Yes!
4: Un gros plaisir, les gars. Passez une excellente journée. Bonne Saint-Jean.
2: Salut, Marco.
1: Salut, Marco. Bye-bye. OK, on va aller à la pause tout de suite parce qu'au retour, vous le savez, le stade olympique retient beaucoup l'attention avec les rénovations, puis il y a pression du côté de la MLS, du CF Montréal pour modifier l'argent déposé par le gouvernement pour finir justement ces fameuses rénovations-là. Mais on a appris dans les dernières heures... il n'y a pas juste le stade olympique qui fait jaser à Montréal. Il y a d'autres installations qui vont nécessiter de l'attention. Ça s'en vient dans 2 minutes.
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1: Salutations aux gens qui nous écoutent via YouTube ou à l'application, parce que les gens qui nous écoutent via les ondes hertziennes, ben...
2: au 91.9 Montréal.
1: Ouais, on est plus en onde. On vient de perdre l'antenne. Alors, les gens de Québec, les gens de Gatineau, ben, considérez-vous comme salués. Tony, j'ai hâte de t'entendre parce que c'est un sujet qui va faire réagir.
2: Exact. Et c'est sorti ce matin par voie de communiqué. Nous étions déjà en onde, puis j'ai consulté le communiqué là, pendant l'émission. C'est Tennis Canada qui diffuse un communiqué aujourd'hui à la veille de la fête nationale pour faire un peu de pression sur les autorités gouvernementales pour la modernisation du stade IGA de tennis.
1: Évidemment, c'est pas la première fois qu'on entend ça.
2: C'est pas la première fois. Depuis quelques années, entre autres en raison des intempéries, ça a mis beaucoup de chaleur sur l'organisation du tournoi. On se souvient du dernier tournoi féminin où on avait dû tenir la fin d'une demi-finale et la finale la même journée. Ça avait forcé une joueuse à jouer 2 matchs de la même journée pour compléter le tournoi avec les résultats qu'on connaît et s'était fait sortir très, très rapidement en grande finale. De la pression, il y en a depuis un petit bout de temps pour ajouter un toit sur le stade IGA, potentiellement aussi grossir la capacité du court central, parce que de la pression ailleurs dans le monde, il y en a énormément pour l'ampleur du tournoi qu'on présente ici, que ce soit chez les hommes ou encore les femmes en rotation année après année. Alors aujourd'hui, ce qu'on apprend, et ça c'est totalement nouveau dans le communiqué de Tennis Canada, là on ne parle plus simplement de rajouter un toit rétractable sur le stade IGA. On parle de la construction d'un stade, ni plus ni moins.
1: Un nouveau stade.
2: Au complet.
1: Pourtant, il est bien correct, le stade IGA.
2: Il semble que on est plus au goût du jour, semble-t-il, pour les compétitions internationales de tennis de cette ampleur-là. Donc, Master 1000, entre autres, là pour les hommes, de même importance du côté des femmes. Année après année, c'est un tournoi dont on a grossi les cadres, même depuis 2 ans. Plus de joueurs et joueuses qui viennent y jouer. Le tournoi dure un petit peu plus longtemps maintenant. Donc, le tournoi a pris de l'ampleur et c'est un des tournois les plus importants, outre les grands chelems, à travers le monde. Peu importe le sexe, que ce soit les hommes ou les femmes, c'est un tournoi d'égale importance sur la scène du tennis. Donc, dans le communiqué de Tennis Canada, qui, on le rappelle, est une organisation sportive sans but lucratif, donc les profits dégagés par un tournoi comme ça est réinvesti dans le tennis canadien, dans le développement de nos athlètes. Alors, c'est un tournoi qui est extrêmement important pour aider nos jeunes au tennis à progresser dans leur sport. Donc, ce qu'on dit dans le communiqué, c'est que on annonce aujourd'hui retenir le scénario d'un réaménagement complet du site qui inclurait la construction d'un nouveau stade 3 saisons dans le but de jouer au tennis à l'année longue avec un toit au-dessus. Cette orientation fait suite à une étude de faisabilité réalisée au cours de la dernière année grâce à la contribution de Tourisme Montréal. L'étude visait à analyser différents scénarios pour mieux répondre aux besoins futurs du site et de la communauté, notamment en matière d'intégration et d'accès au parc, tout en assurant la pérennité de l'Omnium Banque Nationale présentée par Rogers à Montréal. La construction d'un nouveau stade accompagné d'un réaménagement des installations du site de Tennis Canada s'impose comme la solution la plus durable, responsable, raisonnable et adaptée aux besoins futurs du tournoi. Donc, c'est quand même majeur parce que le projet du toit, ce n'est plus ce qui est préconisé. On veut un stade en bonne et due forme. Mais je veux pas être plate, là. Mais je vous souhaite bonne chance, parce que ça, c'est pas demain la veille qu'on va voir la première pelletée de terre pour construire un stade de l'ampleur actuelle du stade IGA, peut-être même rajouter une capacité et d'avoisiner les 15 à 20 000 places. Je pense pas qu'on est proche de ça.
1: Ben, c'est parce qu'à un certain point, on se fait déjà tirer la couverte vers le stade olympique.
2: Exact.
1: Le doigt est déjà dans l'engrenage de ce côté-là. On a comme pas le choix de commencer, de finir ce qu'on a commencé. De l'autre, écoute, je suis pas un expert en bâtiment, mais le stade d'IGA, je le trouve bien correct. Moi, j'ai pas de problème. Clairement, il y a un besoin criant pour un toit. Qui pense à l'Omnium Banque Nationale pense immédiatement à la pluie. Là. À chaque année, c'est le même scénario qui se répète. Mais de là construire un nouveau stade, ça me jette à terre, honnêtement.
2: Ça veut dire que l'ATP et la WTA fait pression.
1: Mais ça, c'est sûr.
2: Ça, c'est sûr.
1: Mais avec raison, parce que c'est pas digne d'un Master 1000 quand, tu l'as dit, là, une demi-finale, la finale, la même journée.
2: Ouais,
1: soyons
2: sûr.
1: Sérieux, là.
2: Ceci étant dit, des tournois de cette ampleur, entre autres à Cincinnati, qui est dans le même... Dans la même...
1: La semaine après,
2: ouais,
1: je pense.
2: On est tout près l'un de l'autre. Ben, Cincinnati, le court central, il n'y en a pas de toit rétractable. Puis on fait avec les intempéries. Donc, mais ça veut dire que la pression est très, très forte. D'ailleurs, dans le monde, il y a d'autres pays qui sont prêts à payer une plus grosse facture encore pour accueillir ces tournois-là. Par contre, ce qui joue en faveur de Montréal, c'est que quand t'arrives au mois d'août, ben là, t'approches le US Open. Donc, une saison du dur qui s'installe en Amérique du Nord, puis on chemine tranquillement fin août, début septembre pour jouer le US Open. Ça veut-tu dire que d'autres villes, potentiellement ailleurs en Amérique du Nord, qui aimeraient prendre l'ouverture Montréal-Toronto afin de prendre le tournoi puis de le disputer ailleurs?
1: Ou est-ce que ça pourrait être uniquement Toronto? Y a-tu ça dans l'équation? On parle juste de Montréal depuis tantôt, mais c'est un tournoi qui est disputé sur deux fronts. Ouais, là.
2: Ils ont le même problème à Toronto.
1: Non, mais je te dis pas qu'eux pourraient pas ne pas faire la réfection de leur stade.
2: Ouais.
1: Eux pourraient faire les rénovations. Y a-tu cette possibilité-là?
2: Mais y a pas de toit à Toronto. Ça, c'est un enjeu autant à Toronto que ça peut l'être du côté de Montréal. Mais il y a quelque chose en arrière de ce communiqué-là qui m'incite à gratter un petit peu plus, là, parce que ça sort un peu de nulle part, la construction d'un nouveau stade, là, flambant neuf. On a jamais considéré, à chaque fois que Valérie Tétrault, la directrice du tournoi, en a parlé dans les 3 dernières années, la possibilité de construire une infrastructure neuve.
1: Non, c'est jamais arrivé.
2: Ça a toujours été de réaménager le site, de grossir le site, de rajouter des terrains secondaires. Ça, c'est vrai. Et aussi de rajouter un toit rétractable sur le stade actuel. Là, ça sort un peu de nulle part. Je suis un petit peu surpris de ça ce matin. Alors, c'est un dossier qui va être à surveiller. Il y a de quoi en arrière de ça, là? Et qu'est-ce que ça veut dire exactement? Il y a une pression sur les organisateurs du tournoi. Pour moi, ça ne fait aucun doute.
1: Ben, c'est dommage parce qu'on n'est pas en onde demain. Parce que clairement, on aurait pu essayer de parler avec Valérie Tétrault. Peut-être qu'elle sera dans le retour cet après-midi. J'en ai aucune idée, là.
2: Ouais.
1: On verra comment la journée va évoluer rapidement. Hugo, c'est quoi ton sujet aujourd'hui?
5: Ouais, les gars, je voulais vous parler d'Ernie Clement. Parce que Ernie Clement, cette saison, ça va très bien avec les Blue Jays de Toronto. En fait, c'est probablement une des seules bougies d'allumage avec Kazuma Okamoto offensivement. Mais c'est une première pour lui cette année. Il est le seul joueur de la Ligue américaine présentement avec plus de 2 millions de votes pour le match des étoiles.
1: Et puis ça, c'est pas le nom le plus sexy de la Ligue non plus.
5: Exactement.
1: Mais il faut dire par contre qu'il a un pays derrière lui.
5: Oui.
1: Contrairement aux autres joueurs qui ont des villes derrière eux.
5: Ça, je suis d'accord avec toi. Et aussi le fait qu'il ait connu autant de succès durant les séries de l'année dernière.
1: Aussi.
5: Beaucoup plus d'attention envers son nom. Le seul autre joueur de la Ligue qui a 2 millions de votes pour le match des étoiles, c'est Shohei Ohtani dans la Ligue nationale. Donc, je trouvais que c'était quand même très cool de voir Ernie Clement au même stade qu'Ohtani pour le vote des matchs des étoiles. Une place bien méritée cette saison. Clement a une moyenne quasiment proche de 200, là. Un OPS de 763.
1: Une moyenne de 200,
5: 293, pardon. Ouais, ouais. Il est proche de 300, c'est ça que je voulais dire. Yeah. Avec un OPS de 763. Donc, non, pour vrai, bien mérité pour Ernie Clement.
1: Moi, je m'en vais du côté de la NBA, une saga qui dure depuis plus d'un an. Vous n'avez probablement entendu parler. Il y a tellement eu de rumeurs, il y a tellement eu de rebondissements. Mais là, c'est fait. Giannis Antetokounmpo a finalement été échangé. La méga vedette va poursuivre sa carrière avec le Heat de Miami. Il y avait deux finalistes. C'était soit Miami ou Boston. Et finalement, c'est Miami qui a remporté la mise. C'est fou, le retour. C'est incroyable.
2: Ah ouais.
1: Honnêtement, c'est quatre joueurs, dont Tyler Hero, qui est excellent. Trois premiers choix, une inversion de choix et un deuxième choix. Je vous nommerai pas tous les joueurs parce que les autres, je les connais pas. Mais au final, c'est un pactole incroyable pour Giannis Antetokounmpo. Mais c'est là que tu vois la différence. Ouais. On parle de cinq joueurs sur le terrain.
2: C'est ça.
1: On parle des plus petits bancs. On parle des repêchages à deux rondes. T'sais, c'est pas la même réalité que la Ligue nationale de hockey. Fait qu'on peut pas vraiment faire de comparatif. Mais quand même, quand on voit le total que ces gars-là vont chercher, c'est...
2: Ben, tu soulevais un bon point tantôt. C'est qu'à chaque fois que ça arrive, les équipes qui ont l'occasion de mettre la main sur un joueur de concession comme les Antetokounmpo, on se dit, ça vaut la peine, c'est le meilleur joueur de la transaction, ni plus ni moins, tu l'amènes, il devient le joueur de ta concession tout de suite, alors que l'équipe acquiert des suspects, t'essayes de faire le mieux que tu peux avec ça.
1: Exact, parce que le basket, moi je me souviens de Steve Nash dans le temps, il jouait des matchs parfois de 48 minutes. Il quittait pas le terrain. C'est très rare que ça arrive encore aujourd'hui, là. Mais ça reste que c'est un sport où est-ce que t'as pas besoin de changer. C'est pas comme 20 minutes sur 60 au hockey. Tu peux avoir des joueurs clés qui sont là tout le temps. Je vous le dis, c'est pas exactement la même chose que Steve Nash à l'époque, mais ça reste que c'est un retour plus qu'intéressant pour Milwaukee. On verra s'ils sont capables de rebâtir quelque chose sans leur grande vedette. On va aller à la pause de Adair, soit dit en passant, ce soir, repêchage de la NBA. Au retour, c'est Renaud Lavoie qui s'installe avec nous dans le club du matin. Renaud revient, on parlera un petit peu de différents sujets, mais notamment Renaud nous mentionne pourquoi est-ce que présentement ça coince dans le marché des transactions dans la Ligue nationale de hockey.
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1: 9h31 minutes. C'est l'heure de la Coupe du Monde. On va aller rejoindre Olivier Brett. Salut, Oli.
2: Salut, Oli.
1: Oli, en forme?
6: Yes, toi?
1: OK, parfait.
2: On t'a entendu
1: coucher. T'es pas sûr. La question, c'est de savoir, es-tu plus en forme que Lionel Messi? Parce qu'honnêtement, c'est impressionnant. Il y a même des gens, on en a parlé ensemble plus tôt dans nos collaborations, qui remettaient en doute sa pertinence à la Coupe du Monde. Et là, il est tout simplement dominant, même encore plus qu'il y a 4 ans quand l'Argentine a fait beaucoup de bruit.
6: Ouais. Ben même moi, je m'attendais pas à ça. Là. On le voit de près. Lionel Messi est quelqu'un qui suit le championnat espagnol, français, puis surtout qui regarde de haut la MLS. Tu t'attendais pas à ça. Mm-hmm. Mais déjà, quand tu regardes la phase de groupe de Lionel Messi, tu sais, c'est souvent là, tu te rappelles de deux choses dans la vie. Moi, j'ai un coach en communication qui m'ont dit les gens vont se rappeler de ton intro, vont se rappeler de ta conclusion, puis ils se rappelleront de pas grand-chose entre les deux. Tu te rappelles de quoi à la Coupe du Monde au 14? Tu te rappelles de Messi et l'Argentine qui se fait battre par l'Arabie Saoudite en commençant le tournoi. Puis Messi, à la fin, avec son vêtement qatari qui soulève le trophée. Mm-hmm. Puis là, tu te dis, c'est quoi qui s'est passé entre les deux déjà? Il avait été bon parce qu'il a contribué à un titre argentin, leur première Coupe du Monde depuis 1986, mais c'était pas dominant comme ça l'est en ce moment. Moi, je pense qu'il y a beaucoup de facteurs qui entrent en ligne de compte. Un, c'est une Coupe du Monde l'été où tu as été capable de gérer un peu différemment. Je sais que ça reste en milieu de championnat MLS, mais c'est pas en novembre, un peu bizarre, dans un pays comme le Qatar, en milieu d'une saison européenne. Mais c'est surtout après ta Copa América 2024 que tu as gagné en sol américain dans les mêmes stades. C'est surtout après quelques années en MLS où tu tournes, ou peut-être pas dans ces stades-là, mais tu tournes dans ces villes-là. Lionel Messi est rendu chez lui aux États-Unis, puis je pense qu'il est comme en train de dire, ben moi je suis le boss de la place, là, pas juste au pays, mais sur le terrain, en Coupe du Monde, pas juste en MLS. C'est incroyable ce qu'il est en train de faire en ce moment, parce que hier, ça aurait pu être 3 aussi, là. Il a pris 6 Coupes du Monde à y aller d'un tour du chapeau. Il aurait pu en avoir deux en deux matchs.
1: Exact, parce qu'il a raté un penalty en début de rencontre. T'as mentionné, c'est moi le boss de la place. Je trouve ça le fun parce que il y a toujours cet éternel débat perpétuel. Messi ou Ronaldo. Est-ce que là, on est en train, enfin, d'avoir une conclusion de cette confrontation-là? Je le sais, là, que Ronaldo et le Portugal sont en action tantôt contre l'Ouzbékistan à 13h, là. Mais la réalité, c'est que Messi, ce qu'il accomplit présentement, je pense que Ronaldo peut pas s'en approcher, du moins pas à cette Coupe du Monde-ci.
6: Oh non, non. Puis il y aura pas 4 Coupes du Monde non plus pour Ronaldo, là, qui a déjà 40 ans. Exact. Ronaldo est à 8 buts. Messi est à 18. Il a beau marquer un tour du chapeau contre l'Ouzbékistan, ça se rapprochera pas de ce que Messi a fait ou est en train de faire. Les partisans de Lionel Messi vont dire que c'est le dernier clou dans le cercueil de ce débat-là. Puis les fans de Cristiano Ronaldo vont toujours avoir un crowbar pour ouvrir ce cercueil-là. Ça ne réussira jamais à le fermer. Mais moi, ce que je pense que Messi est en train de faire, c'est de mettre la distance entre les deux pour sa longévité et sa capacité à rester dominant. Je pense que ça va être la perception qu'on va avoir de Messi. La fin de carrière va rester dans l'esprit des gens presque aussi impressionnante que quand il avait 27-28 ans. Il est pas aussi bon que quand il avait 27-28 ans, mais entre les attentes qu'on avait, dont on parle depuis tantôt, puis ce qu'il est en train de nous donner, c'est comme s'il y a un écart encore plus imposant qu'à 27-28 ans où tu t'attendais à ce qu'il t'en plante 4 ou 5 par match, puis s'il en mettait 2, tu trouvais que c'était une mauvaise journée au bureau. Mm-hmm. Mais là où je pense qu'il va falloir donner beaucoup de crédit, c'est que c'est une très bonne équipe du Portugal. C'est une bonne équipe, une équipe du Portugal qui a remporté l'Euro aussi avec Cristiano Ronaldo. Mais Ronaldo était où quand on a remporté ce trophée-là? Il était blessé.
1: Il était blessé, c'est le début de match.
6: Il était sur le... Exactement. Puis là, je suis pas en train de critiquer Ronaldo pour ça. Tu aurais probablement gagné le match quand même. Mais dans le narratif, dans les plus grands rendez-vous, dans les plus gros tournois sur la scène internationale, je pense que Messi est en train de mettre une grosse distance entre les deux.
1: Puis ce que je trouve fascinant dans les conversations qu'on a depuis tantôt, c'est que Messi est appuyé par l'Argentine. Ronaldo pas piqué des vagues le Portugal. On pourrait aussi mentionner Kylian Mbappé hier avec les Français, avec dont notamment un cadeau là, de l'Irak là, sur son deuxième but. Mais ce sont tous des joueurs qui font partie là, des super puissances mondiales. Et là, t'as Erling Haaland qui débarque d'un peu nulle part avec la Norvège, pays qui a transporté presque exclusivement sur ses épaules pour les années jusque-là. Et lui aussi fait trembler les cordages deux fois plutôt qu'une.
6: Ouais. Là, la seule chose, c'est que je dirais qu'on... puis moi, je suis le premier, là. Le narratif est facile, c'est dire si c'était pas d'Erling Haaland, cette équipe-là est pas à la Coupe du Monde. C'est probablement vrai, mais il y a des gars qui font un méchant travail pour lui mettre le ballon dans la surface de réparation. Martin Odegaard lui a donné à faire une passe phénoménale dans ce match-là aussi. Donc, je pense qu'il faut pas l'oublier. En même temps, si tu veux simplifier les choses un peu, c'est un extraterrestre, les gars. Il a même pas été bon dans les 42 premières minutes, puis il réussit à marquer juste avant de rentrer au vestiaire. C'est un gars qui est capable de marquer de toutes les façons. Puis, tu sais, on parle souvent, pour ceux qui le savent pas, là, son père, Alfred Haaland, a joué pour Manchester City aussi. C'est pas la moitié du joueur que son fils est devenu, mais il a baigné là-dedans. Mais ce que je pense qui est encore un plus gros facteur dans la dominance de Erling Haaland, c'est sa mère qui était heptathlète. Parce que le gars, physiquement, il est incontrôlable. Il peut sauter, il peut courir. Tu sais, tu parles pardon, du cadeau de l'Irak à Kylian Mbappé. Souviens-toi, il y en a eu un au premier match pour la Norvège aussi. Mais ces cadeaux-là, les gars deviennent... Ils font tellement peur à la défense ou le gardien adverse que tout le monde finit par trembler puis leur donner des cadeaux. Mais t'es gagné tes cadeaux au final parce que t'es à la bonne place puis t'es capable de bondir sur des ballons que personne d'autre est capable de profiter.
1: C'est un bon point, ça. Puis c'est vrai, effectivement, que c'est un peu l'offre ou la poule. OK, c'est par moment, l'adversaire fait des gaffes, mais l'adversaire fait des gaffes parce qu'il le sait qu'il n'a pas le droit à l'erreur. Et là, exact. Ça force, justement.
6: Ça joue dans ta tête.
1: Exactement. Exact. Hey, je veux t'amener sur la France. On l'a glissé un mot sur Kylian Mbappé, mais je veux t'amener sur le match en général. Je l'écoutais hier, la rencontre en direct, puis malheureusement, ben j'ai pas terminé le match. Parce que le match a été interminable. Il a été suspendu en raison de la météo. Ça, ça doit pas être idéal, autant au niveau logistique, mais pour les joueurs aussi, d'avoir une aussi grande pause dans la préparation. Puis j'imagine que dans la suite du tournoi aussi, il va avoir conséquences.
6: Après court terme, je pense qu'il peut, oui, y avoir des conséquences parce que là, c'est le clash qu'on attendait dans ce groupe-là. Ces deux équipes qui sont qualifiées, la Norvège et la France qui vont s'affronter pour le troisième match de groupe pour savoir qui passe premier. Déjà, il y a du monde qui ont été payé temps double, pas à peu près, là, au stade hier parce que 2 heures de délai, c'est rare qu'on voit ça. Un délai d'une demi-heure, 45 minutes, 1 heure, des fois 1 heure et demie, on l'a déjà vécu à Miami il y a quelques années avec le CF Montréal. Mais là, où ça déstabilise un peu les joueurs, je pense que c'est plus mentalement que physiquement. Parce que physiquement, déjà, tu jouais contre l'Irak. Après, la France a tellement un gros effectif. Tu sais, quand on dit que l'équipe de France pourrait mettre sa troisième, pas sa deuxième, sa troisième équipe, puis il serait compétitif à la Coupe du Monde, on niaise pas, là. C'est vrai, il serait compétitif. Il serait pas dominant comme ils le sont en ce moment, mais il ferait quand même bonne figure. Donc, tu as tellement de profondeur. Là où j'ai hâte de voir, c'est psychologiquement ce match-là. Tu sais, tu restes accroché. Ça a l'air un peu niaiseux, là, mais même si tu affrontes l'Irak, c'était 1-0 à la mi-temps quand la pause est arrivée. Donc, t'es pas en train de dire on est sur un coussin de 3-4-0. Tu peux même faire des changements puis reposer des gars. Tu savais qu'il fallait que tu sortes au retour des vestiaires, un long passage au vestiaire, puis il fallait que tu fasses le travail. Je pense que oui, psychologiquement, tu vas peut-être avoir laissé un peu plus de ressources, puis là où ça ouvre une porte, c'est à la Norvège en début de match, parce que c'est ce qu'on voit depuis le début du tournoi avec l'équipe de France, puis c'est ce que on a toujours vu avec l'équipe de France. Une équipe qui est capable de commencer en ronronnant un peu, puis finalement, quand ça décolle, ils sont pas arrêtables. C'est une des marques de commerce de Didier Deschamps. Donc moi, si je suis Ståle Solbakken, le coach de la Norvège, je dis en début de match, là, on y va, la pédale dans le tapis. En même temps, tu peux te brûler parce que quand t'as les genres de chevaux que la France a en avant, si tu te dégarnis, ça se peut que tu sois dans le trouble. Mais dans toute façon, mon opinion, c'est que t'es tellement fort en attaque avec Haaland, mais la Norvège derrière, ils l'ont montré hier dans leur match, ils sont friables. Donc, c'est peut-être en début de match où tu vas avoir un coup à jouer, sachant que tu seras peut-être pas pleinement remis de cette pause-là du côté de la France.
1: Hey, Ali, il nous reste à peu près 3 minutes. Puis demain, oui, on n'est pas en onde. Demain, c'est la Saint-Jean-Baptiste, bonne Saint-Jean. Mais malheureusement, on ne pourra pas avoir notre chronique ensemble. Donc, j'aimerais ça t'entendre sur l'avant-match Canada-Suisse. Ce sera le troisième match du Canada. Est-ce qu'il y a un coup à jouer pour les Canadiens contre les Suisses? Parce qu'un simple match nul nous permet de mettre la main sur le groupe.
6: Il y a un coup à jouer si tu penses. Puis factuellement, là, tu fais bien de le présenter comme ça parce que c'est vrai. Puis t'aurais-tu signé en bas de la feuille un peu si on t'avait offert? Puis avec l'ambiance que tu as vécue aussi, il faut juste pas, absolument pas, que tu te présentes là en te disant un match nul, ça fait la job. Parce que si tu fais ça, tu vas te faire brûler. Ouais. La Suisse est trop une bonne équipe, puis la Suisse est trop une équipe qui a été sur le frein à main ou qu'on a ralenti dans le tournoi jusqu'à maintenant pour que tu le considères comme ça. Moi, ce que j'ai hâte de voir, ben là aussi, c'est drôle, hein? C'est le début de match parce que on parlait des célébrations de Jesse Marsh qui était en train de chauffer un stade quelques jours avant de retrouver les supporters au BC Place de Vancouver. Puis là, Jesse Marsh, là, ce qu'il faut comprendre, c'est que oui, il a commencé sa carrière de coach ici avec l'Impact de Montréal en 2012, mais après ça, il est passé par la filiale Red Bull. Il a coaché les Red Bull en MLS aux États-Unis, en Autriche, puis en Allemagne. Tu te débarrasses pas de... Tu sais, ça formate ton cerveau de coach. Puis Red Bull, c'est pas pour rien que c'est un energy drink. C'est une boisson énergisante. Puis ils veulent que leurs produits sur le terrain, là, pareil que leur écurie pour les courses de voiture, pareil que les avions qui passent entre deux poteaux à quelque part sur un fleuve ou un lac. Il faut que ce soit intense, faut que ce soit excitant, faut que ça te garde sur le bout de ton siège. Puis c'est ça que Jesse Marsh va demander à son équipe. C'est la raison pour laquelle Jesse Marsh a pris cette job-là. Si ça avait été une équipe intéressante, qui a de la qualité, oui, mais qui fait tourner un peu, puis qui se cherche, lui, il a pas vu ça. Il a vu une équipe jeune, qui est capable de mettre la pédale au tapis, qui est capable d'être agressive et qui croit être capable de battre n'importe qui. Tu sais, au début de ce tournoi-là, Jesse Marsh disait, on veut atteindre la première place du groupe. il disait déjà pour envoyer un message au groupe, à ses joueurs, mais aussi parce que si tu gagnes le groupe, ton 16e de finale, tu joues où? À Vancouver. Ton 8e de finale, tu joues où si tu gagnes le 16e? À Vancouver aussi. Les joueurs vont le savoir, là. C'est, s'ils ont à vivre avec un tournoi qui se poursuit aux États-Unis, il n'y a personne du côté du Canada qui va cracher sur un premier tour éliminatoire, même s'il faut passer au sud de la frontière. Mais l'opportunité de continuer ce parcours-là chez toi, devant tes fans, c'est monstre. Donc, j'ai aucun doute que ça va être une attaque sans retenue. Faut pas que tu fasses n'importe quoi, mais tu vas vraiment y aller pour la victoire du côté du Canada.
1: Puis on a plus de temps, là, mais gagner ton groupe, ça veut aussi dire de frapper un meilleur troisième au tour suivant.
2: Ben oui,
1: ben c'est majeur.
6: On sait pas lequel, là. Les permutations sont trop importantes. Tu sais pas lequel, mais tu prends-tu un meilleur troisième plutôt qu'un deuxième ou un premier? Pose la question.
1: C'est évident. OK, Oli, merci beaucoup. Bonne Coupe du Monde encore une fois aujourd'hui. On se redonne rendez-vous jeudi matin.
6: Salut les gars. Bonne
2: Salut Oli.
1: Bye bye. Bonne Saint-Jean. OK, Olivier Brett dans le club du matin. Toujours content de lui parler. Très rafraîchissant dans ses propos. On va aller à la pause. De l'autre côté, ce sera les matchs à surveiller pour la journée.
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1: Okay, qu'est-ce que ça donne du côté de la Coupe du Monde aujourd'hui, Hugo?
5: Yes, donc aujourd'hui du côté de la Coupe du Monde, Portugal-Ouzbékistan à 13h. Évidemment, on va suivre Cristiano Ronaldo et tout ce qui se passe avec son équipe. Angleterre-Ghana à 16h, suivi de Panama-Croatie qui va être disputé à Toronto. D'ailleurs, petit rappel, les Jays jouent à 4h aujourd'hui justement à cause de ce match-là. Et finalement, on finit avec Colombie-République démocratique du Congo à 22h.
1: Hâte de voir si les Anglais vont être aussi dominants qu'en début de tournoi.
2: Ouais, c'est vrai qu'ils ont été carrément dominants, quand même, contre une équipe croate intéressante. Là, le Ghana, c'est jamais une équipe facile à vaincre non plus.
1: C'est ton club, en
2: c'est
1: plus.
2: C'est mon club, le Ghana. On verra bien, mais les Anglais, de ce que j'ai vu du tournoi, ça me semble être l'attaque qui a amené le plus, en tout cas, de ce qui a été le plus impressionnant compte tenu de l'adversité. Les Anglais ont été franchement impressionnants.
1: Moi, j'aurais été curieux de voir ce match-là contre la Croatie si on n'avait pas retiré le penalty en raison de quelques centimètres de gardien qui avait fait infraction. On aurait pu avoir un scénario un peu différent. OK, ça, c'est pour la Coupe du Monde aujourd'hui. Hugo, tu nous as mis l'eau à la bouche avec les Jays en après-midi.
5: Oui, effectivement. Donc, pour tous ceux comme des autres qui ont Shane Bieber dans son pool de baseball, surveillez le match parce que c'est le premier départ de la saison de Shane Bieber. Il va affronter Peter Lambert des Astros aujourd'hui à 16h. Est-ce que les Blue Jays seront capables de gagner un deuxième match de suite? On le souhaite. Là, on a à la barre des 500, c'est intéressant. Est-ce qu'on est capable de continuer sur notre lancée pour être capable de juste générer un momentum pour la fin de la saison?
1: Honnêtement, on joue vraiment mieux.
5: On joue très bien.
1: Depuis le début de cette séquence de 16 matchs en 16 jours, on a balayé les Red Sox, on a splitté une série de deux matchs avec les Cubs parce que le troisième match a été remis en raison de la pluie et on a gagné le premier match contre les Astros. C'est donc dire qu'on a gagné 5 matchs sur 6. C'est bon quand même.
5: C'est très bon.
1: C'est ce genre de situation-là qu'il faut... En plus, il faut profiter d'un séjour à la maison. Là, c'est contre les Astros. Par la suite, ce sera contre les Rangers. Exact. Et ensuite, ce sera les Mets encore une fois à la maison. Donc, il y a un coup à faire pour les Blue Jays. Salutations si vous prenez votre voiture ou vous allez faire un tour du côté du stade de Toronto dans les prochains jours. On va y aller, nous, à Toronto, avec Voyage Gendron. Toi, Tony, tu vas aller faire un tour du côté de New York.
5: Yankee Stadium.
1: Ça va être le fun. Bien, honnêtement, de faire ça. J'espère que vous allez nous accompagner dans ces voyages. Merci beaucoup, Tony, pour le show aujourd'hui.
2: Oui.
1: On se donne pas rendez-vous demain.
2: Non,
1: on se reparle
2: congé demain.
1: Jeudi.
2: La fête nationale. Donc, on se retrouve jeudi et vendredi dans notre émission, bien sûr. Les courses ce soir. Donc, on va aller faire un deuxième chiffre au micro aujourd'hui.
1: Bon, mais va t'amuser, Tony, ce soir aux courses. Merci beaucoup aussi à Hugo derrière la console. Merci surtout à vous d'être aussi fidèlement au rendez-vous à tous les matins. On l'apprécie. On se donne rendez-vous jeudi matin, 5h54. Bye, tout le monde. Bonne journée.
2: Salut.
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0: tu fais exprès. Quand tu te déhanches pour le Portugal. Oui, monsieur.
1: Oui, Greg a barré aux douanes.
2: FX, c'est la seule personne qui peut témoigner de ceci. Ouais. On s'en va chercher une petite boule d'énergie en face là, au restaurant.
1: Une boule d'énergie?
3: Ah oui!
2: Ouais, j'étais allé m'entraîner ce matin, j'ai eu un petit down d'énergie, j'avais besoin d'un peu de, un peu de glucides.
1: C'est le nouveau mot à la mode pour dire un biscuit gourmet.
2: Non, non, non, c'est des boules d'énergie.
3: Non, mais c'est comme des biscuits, c'est de la grosse pâtisserie, là, tu sais.
2: Non, non, c'est pas de la poudre. Non, non. Ah non, il y a des graines de lin là-dedans, du miel, de la farine.
1: Excuse-moi, je t'ai interrompu.
2: Il n'y a pas de farine. Pas de farine et pas de cuisson. C'est raw.
1: Ah, c'est voilà, santé, voilà. C'est santé au bout.
3: C'est santé.
2: Je pense qu'il y a du quinoa, là, des babas
1: de c'est santé.
3: C'est bon, ça.
2: Et,
1: la grosse cochonnerie santé.
2: Le match du Portugal commence, je regarde FX, je dis FX, Ronaldo fait un hat-trick. Tu tôt du chapeau.
3: Tu vas là, impossible.
4: Eh non, ouais, il n'y a rien fait.
2: Et nous sommes ici match. Présentement.
4: Ouais.
2: 45 minutes. Ronaldo, deux buts, je t'en remercie.
4: Deux buts.
2: T'en
4: deux buts? Vraiment, le Portugal domine complètement l'Ouzbékistan. Il n'y a pas vraiment de surprise là, mais quand même, deux buts Ronaldo. Les stars du foot brillent dans cette Coupe du Monde jusqu'ici.
1: Ouais, ouais, ça c'est vrai.
4: Ronaldo, des matchs où on se gâte de loin. Là. Hier, c'était Mbappé. Messi, Mbappé, Erling Haaland aussi, qui a marqué deux autres buts, Ben.
1: Le monstre norvégien, excusez-moi.
4: Ouais, norvégien qui a marqué deux autres buts hier.
2: Avez-vous vu d'ailleurs, l'as-tu sorti la célébration?
4: Ah, je l'ai pas sorti, mais c'est le tas de beauté.
2: L'équipe qui s'assoit et fait le ben comme les, c'est un espèce de Viking clap, si on veut, là.
4: Ouais.
2: Comme le Canada l'avait fait lorsqu'il s'était qualifié, on se souvient, à Edmonton pour la Coupe du Monde précédente, là. Et chose qu'on fait souvent dans des événements sportifs, là, les Vikings du Minnesota le reprennent également. Mais là, c'est parce qu'en Norvège, eux autres, c'est des vrais Vikings.
4: Oui, c'est ça.
2: C'est des vrais descendants.
1: C'est vrai.
2: Et là, les fans qui rament le bateau. On avait vu ça à Boston, je pense, dans les escaliers mobiles du stade. Ouais. Les fans...
4: Il y en a qui le font dans le métro aussi, là, ouais, c'est pour ça, aller au match.
2: C'est tellement drôle. Ouais. Et là, l'équipe s'est assise hier sur le terrain. Ils sont mis à ramer avec leurs fans. C'est des moments comme ça qui font qu'on aime la Coupe du Monde.
1: Ouais.
4: Non, mais l'engouement dans les stades pour...
1: Mais savez-vous quoi? Je vais vous faire une confidence. Là. J'ai hâte d'entrer en phase éliminatoire.
4: Ouais.
1: Ah, je suis rendu là.
4: Je comprends.
1: Je trouve que c'est long entre les matchs. Non, mais c'est vrai. C'est quand même... Ça dure au-dessus d'un mois, cette affaire-là.
2: Mais ben, t'es le gars avec le moins de patience sportive que j'ai vu. C'est incroyable.
1: Non, mais... Qu'est-ce qui fait la beauté d'un événement, je pense, c'est quand c'est condensé. Mais en même temps, j'ai du fun. J'ai du plaisir à regarder ça, mais j'ai hâte d'entrer parce que là, il y a beaucoup de varlope, on va se dire encore 3-0, là, le Portugal. Tu sais, il y a bien de la varlope, j'ai hâte qu'on entre, là.
2: Ah, mais il y a des beaux matchs.
1: Dans des matchs sans lendemain.
4: Ça s'en vient très vite.
2: Cap-Vert 2-2, là, contre l'Uruguay.
1: C'est la semaine prochaine, ça, qu'on est
4: dans. Dès dimanche. En éliminatoire.
1: Là, on va pogner une coche de plus. Là.
4: Ouais.
2: Ouais, mais en même temps, t'as pas 3-4 matchs par jour. Que moi, je trouve le fun. Tu sais, c'est comme...
1: T'aimes ça, toi, des orgies de matchs?
2: Ben non, mais je veux dire, temporairement, c'est quelque chose qui est le fun. C'est comme la première ronde de série éliminatoire dans la LNH. Tu sais, t'as des matchs à tous les jours, t'as deux matchs, ça se frappe. Là, tu vois que c'est le début des séries. Les gars sont pas encore trop maganés, mettons. Et là, ça va super bien. Puis après ça, un match aux deux jours... Un match aux trois jours. Les gars sont blessés, finis en quatre.
1: Mm-hmm. Oui. Ouais.
4: Non, mais dès demain, on aura six matchs. Qu'est-ce qui arrive avec les derniers matchs de phase de groupe, les gars? Ce sont que les équipes s'affrontent en même temps. Habituellement, par exemple, le Canada va affronter...
2: Oui, pour être sûr qu'il n'y ait pas de collusion résultats.
4: Alors, le Canada affronte la Suisse demain à 15h, mais même temps, il y a le match Bosnie-Herzégovine contre Qatar à la même heure.
1: Ça me ferait que la FIFA organise quelque chose pour pas qu'il y ait de collusion.
4: Oui, je comprends, mais...
1: Ça, c'est très particulier. Excuse-moi,
4: non, mais
1: c'est
4: parce que tu pourrais baser ta performance sur le résultat du match d'avant, tu comprends? Alors, pour cette raison-là, on joue les matchs en même temps dans les différents groupes. Alors, demain, il y aura le groupe B qui va jouer à 15h. Par la suite, groupe C à 18h, les deux matchs en même temps. Et le groupe A en soirée. Alors, ça va aller vite. Là. Les derniers matchs de phase de groupe vont aller vite. On rentre dans la ronde éliminatoire dès dimanche. Alors, quand on va se parler lundi prochain... Eh bien, on sera déjà dans cette ronde éliminatoire.
1: Et là, nous, c'est de savoir, suite au résultat de demain contre la Suisse, si on joue dimanche ou lundi.
4: Ouais, dimanche. Lou,
1: on est assuré de jouer dimanche.
4: Si le Canada gagne son groupe, c'est dimanche 15h. Ce sera le premier match de phase éliminatoire de cette Coupe du Monde.
1: OK, mais s'il ne gagne pas contre la Suisse demain?
4: Ça va aller à lundi ou à mardi. Là. Okay. J'ai pas l'horaire exact. Là. Ça va dépendre des différents résultats. J'ai pas l'horaire exact, mais si le Canada termine deuxième de son groupe, va affronter le deuxième du groupe A. Alors, le groupe des États-Unis. Mais les États-Unis devraient gagner leur groupe en théorie. Alors, ça va ressembler à ça pour la Coupe du Monde.
2: On a un show très, très occupé pour vous autres. D'ailleurs, dans quelques instants, André Tourigny est supposé se joindre à nous.
4: Je sais qu'il est occupé beaucoup. Il y a beaucoup de meetings. Là. Le repêchage s'en vient vendredi.
2: Il nous a dit qu'il prenait quelques minutes. Donc, Ben surveille notre Zoom.
1: Oui, je suis là-dessus.
2: Il veille au grain pour qu'on puisse parler avec le Bear André Tourigny, qui, on le rappelle, s'est vu accorder une prolongation de contrat avec le Mammouth de Utah. Par la suite, Sidney Faux s'en vient en studio. On aura notre petit jeu, les Gamers. Le Touche s'en vient dans les manges de Puck. Marco D'Amico, Richard Labbé. Par la suite, Anthony Marcotte. Par la suite, Marc Defoy.
4: Qui fait partie du comité de sélection au Temple de la Renommée.

0: jaser de tout ça.
1: Es-tu d'accord, toi, t'étais allé souvent à ce stade-là, voir ouais. des événements.
0: Ouais.
1: Es-tu d'accord aussi que l'accessibilité au stade, c'est pas nécessairement de la tarte? Bon. On devrait, tant qu'à travailler sur le stade, on devrait rendre ça un petit peu plus convivial tout autour. Est-ce que je suis le seul à penser ça?
2: Pour se stationner, tu parles?
1: Le stationnement, s'y rend, l'accessibilité.
2: Ouais. Ben quand tu y vas en métro, c'est...
1: En métro, oui, ça, je comprends.
0: Faut t'y aller en transport.
2: Quoi. Ouais, okay. T'as pas le choix.
1: OK.
0: Ben sinon, le stade est central. Ouais. Tu sais, je veux dire, faut que tu marches, là, mais... Non, au contraire, les dernières fois que je suis allé, j'ai trouvé ça plutôt accessible.
1: OK. Ben moi, l'an passé, j'ai vu Victoria en action, puis pour y accéder, ça n'a pas été de la tarte.
0: Le stade en tant que tel, par contre, tu sais, j'ai eu la chance d'animer un événement à la Casa Mágica. Bref.
1: Là.
0: Où est-ce qu'ils font le tournoi de Madrid? Là? Et je peux vous dire qu'on est à des 1000 lointains.
1: OK.
0: De différence. Ouais. De c'est beau le stade IGA, c'est le fun, mais...
1: La soirée alimentaire est sympathique aussi. Ça, aussi. Je me rappelle.
0: Non, l'expérience là-bas. L'expérience,
3: moi, j'ai adoré les expériences que j'ai eues là-bas.
0: Maintenant qu'on est un WTA 1000.
2: Ouais.
0: ATP 1000 aussi, les deux.
2: ATP 1000, les deux.
0: Bon, on se doit, tu sais... Tu peux plus avoir un tournoi dans lequel avec la pluie et tout ça.
2: Non, mais c'est pas compliqué. T'as les tournois du Grand Chelem. Par la suite, t'as les Masters 1000. Et on fait partie de ces Masters 1000-là.
0: C'est ça, exact.
2: Alors, c'est prestigieux d'avoir ce tournoi à Montréal ou à Toronto. Oui,
1: effectivement.
2: C'est important de s'en occuper. André sera avec nous dans les prochaines minutes. Termine une rencontre. Tu seras avec nous par la suite.
0: Excellent.
2: Ça me permet de vous parler. Ben, vas-y.
0: Juste avant, parce que hier, Ben, toi, moi, on sait qu'on est entré en onde dans des circonstances... vraiment pas facile.
1: Non, d'ailleurs, je te lève mon chapeau, Greg, parce que évidemment, t'avais pas toute la tête là. Ben, en fait, personne n'avait la tête à faire le show hier, puis on l'a fait.
0: Ouais, j'ai pas eu la tête du show. Là, on va dire vraiment.
1: Non, on va se le dire, là. T'étais pas là, j'étais pas là non plus. Pour des raisons qu'on connaît, là, ta douce et mon fils, là. Alors, voilà.
0: Et, je veux simplement saluer. Il y a plein de monde qui m'ont écrit, justement. Ben, t'as dû recevoir plein de messages, toi aussi. En support, juste aujourd'hui encore, je pense qu'on peut dédier cette émission-là à tous les gens qui travaillent dans le 911, qui nous écoutent, que ce soit paramédics, pompiers, policiers, policières. Même les gens dans le service de santé, énormément de gens qui ont été touchés par ça hier. Puis tu sais, ton fils travaille en Montérégie.
1: Ouais, ben là il était très secoué quand je lui ai parlé.
0: Ben c'est ça, tu sais, c'est même pas dans le même service de police ou quoi que ce soit. Donc ça touche beaucoup de gens qui nous écoutent présentement. Et juste vous dire que c'est écoutez, on peut dédier l'émission, je pense, à tout ce beau monde là qui travaillent avec qui se lèvent le matin, puis eux autres qui s'en vont travailler, qui peuvent se mettre en danger physiquement, psychologiquement dans des situations comme celle-là. Pendant que nous autres, on est là pour on jase de sport.
1: Ouais.
0: Je diminue pas le travail qu'on fait, parce que je sais qu'on accompagne beaucoup de monde, puis FX, tu en as parlé avec une certaine sensibilité hier, puis t'as très bien fait de le faire. Nous autres, on a nos jobs, on a un studio, puis on jase de sport, puis on accompagne le monde, puis on est bien content avec ça. Jamais de ma vie je serais capable de faire ces jobs-là, je vous le garantis, aucunement. Et on vous lève notre chapeau encore une fois. Ça a pas été une journée facile. Puis
1: non.
0: Aujourd'hui, ça n'est pas une plus facile. Puis dans les prochains jours, ça.
2: Non.
0: C'est quelque chose qui va prendre du temps à se remettre. Et ben on pense à vous, puis on est là pour vous. Puis les gens qui nous ont écrit, que ce soit sur la messagerie texte ou même personnellement, merci de l'avoir fait. Ça démontre que on parle à du maudit bon monde, c'est une base régulière à tous les jours.
1: Il y a du maudit bon monde. Faut surtout pas oublier qu'il y a du très beau. Pas juste du lait.
0: Il y a du lait, mais
1: il y a du
0: très très beau aussi. FX.
2: Nouvelle Ligue nationale, justement, qu'André se joigne à nous. Bon,
1: je l'accepte à l'instant.
2: Tu l'acceptes à l'instant. Alors, on va y revenir un peu plus tard à ces nouvelles dans la Ligue nationale, parce que ça continue de bouger. Il y a des conférences de presse et tout ça. Il y a des annonces qui sont faites. Mais André est avec nous.
0: L'entraîneur-chef pour un maudit bout. Tu mammouth de Utah, André Tourigny. Félicitations, André, comment vas-tu?
4: Salut, André.
5: Salut, André. Ça va bien, vous autres?
2: Ouais, ouais. Ah, en pleine forme.
0: Ça va super bien, merci beaucoup. Félicitations pour ce nouveau contrat. Écoute, comment as-tu accueilli cette nouvelle-là?
5: Bon, je pense que c'est un privilège. Je pense que on aime ça ici. On aime la gang, on aime les joueurs. On aime la vie ici à Salt Lake. D'avoir la chance de signer un contrat avec du terme, là. Je pense que c'est quelque chose. Un, t'es reconnu, c'est le fun, on va être honnête. Puis deux, avoir la chance de rester avec ces gars-là.

0: avec notre staff. Je pense que c'est ce que je voulais.
1: À quel point c'est important, André, t'es là depuis quand? Depuis, je pense que c'est arrivé en 2021, de bâtir ça avec
0: Ouais.
1: ces joueurs-là. Tu viens d'en parler, mais le même noyau essentiellement qui
0: C'est
1: est là
0: ça,
1: depuis
0: c'est ça.
1: longtemps, qui a vécu le déménagement aussi à Salt Lake, à quel point c'est important pour toi de rester avec ces gars-là à long terme?
0: Mais, tu sais, j'ai une bonne relation avec ces gars-là.
1: Ouais.
0: C'est des gars que j'aime, c'est des gars qui sont le fun à coacher, des gars qui ont acheté l'identité, qui ont acheté le concept qu'on veut faire, on a le buy-in. Fait que, tu sais, je veux leur bien, puis je veux que ça marche, puis là, on avance à toutes les ans, on s'est amélioré à toutes les ans. Fait que, veux pas, c'est motivant, puis là, on veut pousser encore pour aller encore plus loin. Fait que, avoir la chance de rester avec toutes les boys, mais encore les, comme tu as dit, les gars qui sont là depuis le début, là, les Keller,
1: Exact.
0: Schmaltz, Rosser, O'Brien, Vegemelka, Barrett Hayton, Jack McBain, t'sais, Gunter, t'es drafté notre première année. Il n'a pas joué la première année, mais il est arrivé tout après. Tous ces gars-là, là, ça fait longtemps qu'on était ensemble. C'est le fun de bâtir quelque chose ensemble.
2: Et à quel point c'est important dans la Ligue nationale d'aujourd'hui de garder ce même noyau-là, même directeur général, même entraîneur-chef. Puis oui, tu greffes des morceaux, puis c'est certain que tu peux pas garder un alignement complet tout ensemble dans cette Ligue nationale-là, mais cette longévité-là, tu l'as dit, l'équipe avance, puis ça fait longtemps qu'on se parle également, André, là, ça fait déjà quelques saisons, puis on voit cette progression-là qui a commencé à Phoenix, qui a commencé en Arizona, puis qu'on voit qui arrive là à maturité à Utah présentement.
0: C'est ça, c'est le fun on l'a vu, plus qu'on a eu de la stabilité avec les années, tu arrives au camp d'entraînement, les gars savent déjà c'est quoi le mindset, c'est quoi qu'on essaie d'accomplir. Il y a déjà le système, il change ou il s'améliore ou il y a des ajustements, mais il y a 80% de la base qui est là, que tu peux aller rapidement, les gars sont à l'aise dedans, puis ils ont acheté ça. Fait, ça l'aide beaucoup à ce niveau-là.
1: J'aime ça te poser des questions, André, parce que j'étais un peu, il y a des sujets que je sais pas comment ça se passe, puis la personne ressource pour nous éclairer sur certains dossiers et tout ça. Adam Foote va se joindre au groupe d'entraîneurs avec toi comme entraîneur adjoint. Je veux savoir comment ça se passe à l'interne, ce type de décision-là, alors que tu es l'entraîneur-chef et tout ça. Aiguille-nous un peu peut-être là-dessus.
0: Ben, c'est des discussions qui sont fluides dans le sens, là. Des discussions que tu as avec ton directeur gérant année après année. Puis lui a son opinion, moi j'ai mon opinion. Puis moi puis Bill, une chose qu'on a, au niveau de la vision de où est-ce qu'on veut aller, puis ce qu'on veut accomplir, puis tout ça. Puis, je pense que avoir un gars comme Adam Foote qui est devenu disponible, puis que j'ai déjà travaillé avec, puis qu'on voit les choses d'une façon similaire à bien des. Je trouve bien des choses. Je pense que c'est un avantage incroyable qu'on pouvait avoir. Je pense que Adam, c'est un gars qui a fait ses preuves. Il était sur deux staffs qui a gagné le coach de l'année. Il a, comme joueur, gagné deux Coupes Stanley, gagné les Olympiques, championnat du monde, etc., etc. C'est un gars qui amène énormément de bagages. Tu sais, quand le gars il a son gilet tiré par son organisation, une organisation comme l'Avalanche, ça montre à quel point qu'il était un bon joueur, que le genre de joueur qu'il a été, puis sa mentalité comme joueur peut amener ça à notre équipe. Fait que c'est un privilège.
2: C'est la semaine de repêchage. La dernière fois qu'on t'a parlé, c'était suite à l'élimination, malheureusement, du Mammouth. Et tu nous as dit que tu allais te promener, regarder pas mal de séries, puis continuer d'étudier, voir ce qui se passait en séries éliminatoires. Comment t'as trouvé ça, les autres séries que t'as vues? Mais également, ça ressemble à quoi l'horaire d'un entraîneur-chef comme ça, à quelques jours seulement du prochain repêchage?
0: Cette semaine, on est en meeting, les coachs, toute la semaine. On prépare le camp d'entraînement, dans le fond. Là, on prépare, je pense, à trois étapes. Ça. La première, c'était après la saison.
1: Ouais.
0: On débrief, puis on dit, OK, voici les choses qu'on veut ajouter. Là, on part, on donne un petit peu de temps à chaque coach. On va travailler chacun de notre bord. On a ce qu'on appelle des projets sur la zone défensive ou les unités spéciales ou n'importe quoi, mentalement, n'importe quoi. Puis là, on revient cette semaine, puis là, on parle de tous ces projets-là, où est-ce que ça nous a amené, c'est quoi qu'on a découvert, c'est quoi qu'on a aimé, c'est quoi qu'on n'a pas aimé. Puis l'autre bout, ça va se faire en septembre. Le dernier bout, c'est OK. Là, cette semaine, on va avoir des discussions, on va avoir des arguments, puis là, les projets vont être peut-être closés à peu près à 80 %. Là, chacun qui a des projets va retourner, finir le devoir, puis justement boucler la boucle, que ça soit exactement comme on veut. Donc, c'est beaucoup d'ajustements que tu vas amener. Moi, personnellement, on essaie de réévaluer tout ce qu'on fait à tous les ans. Tu sais, là, il n'y a pas de « oh, on est à bon dans notre zone, on garde la même affaire ». Ça n'existe pas dans ma vie, ça n'existe pas dans ma vie de coach. C'est pas de même, ça marche. OK, on est satisfait, comment? Puis c'est de quoi de là-dedans qu'on peut faire mieux? Puis quelle équipe fait ça mieux que nous autres? Exemple, ça peut être le coverage en avant du net, ça peut être le coverage d'un coin, ça peut être sur les lancers de la pointe, n'importe quoi. OK, ça, on peut être meilleur là-dedans, parfait. Qui les équipes qui font ça mieux que nous autres, ou on regarde puis qu'on dit, hey, eux autres sont durs à jouer parce qu'ils font ça bien, puis on les étudie, puis après ça, on revient, puis à l'intérieur de notre équipe, comment nous autres, on peut intégrer ça à notre système? Y a-t-il des choses qu'on fait déjà, qu'on a déjà dans notre système, mais qu'on ne fait pas assez bien, puis comment qu'on peut les améliorer, etc. etc. Tout notre système, toutes les phases, on revient sur toutes ces choses-là, puis on voit où est-ce qu'on veut s'améliorer. Puis à partir de là, quand l'entraînement va commencer, on va insister sur ces choses-là.
2: On va être content, mais jamais vraiment satisfait. Là. C'est un peu ça, l'état d'esprit.
0: C'est ça. T'sais, on a, mettons, un document Word, il y a 16 pages de choses qu'on veut améliorer. Ça vous donne une idée qu'on révise tout.
2: C'est bon. Pas pire, ça. C'est très, très bon. Écoute, on veut pas prendre trop de ton temps, André, mais hier, on a vu les nouveaux intronisés au Temple de la Renommée également. Puis il y a deux gars près du Québec, en Patrice Bergeron, et près de chez nous également, en Carey Price, qui ont fait leur entrée. Je veux dire, as-tu été... ben, en fait, c'est sûr que t'as pas été surpris de voir cette intronisation-là de Carey Price et de Patrice Bergeron, mais peut-être un petit mot sur ta réaction sur ces deux joueurs-là.
0: Aucunement surpris, définitivement. Je pense que c'est de voir ces gars-là entrer au Temple de la Renommée, c'est comme évident. Ces gars-là ont tellement marqué au moins le hockey. Parce que Carey Price, son niveau d'excellence, non seulement avec le Canadien, mais au niveau international, pendant toutes ces années qu'il était dans la Ligue nationale. Même chose pour Patrice Bergeron. Je pense que c'est autant représentant son pays que la façon qu'il a joué, gagné la Coupe Stanley, etc. Puis il a été un exemple de son comportement, son attitude, sur glace, hors glace, pendant toutes ces années-là. Je pense que c'est un no-brainer.
2: André, merci beaucoup pour tes commentaires aujourd'hui. Encore une fois, félicitations. C'est vraiment le fun de te voir piloter le Mammouth de Utah. C'est une très belle équipe de hockey à regarder également, qu'on va se donner un grand plaisir de suivre la saison prochaine. D'ici là, passe un très bel été. On se promet de se reparler très bientôt. Et merci encore.
0: Merci les boys. Bye-bye.
1: Salut André. Bye-bye. Salut André.
2: Bye-bye. Ah, toujours un plaisir de s'entretenir avec lui. On va faire une très courte pause. On vous l'a dit, un gros show avec beaucoup de belles surprises qui s'en viennent. Mais d'abord, allons jaser une grosse journée à la Coupe du Monde aujourd'hui. Hier, c'était le cas également. Sydney Fouau s'amène dans quelques instants.
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4: 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Up next is France and the likes of Kylian Mbappé. How big a challenge is that going to be for Norway? You guys in flying form, can't wait for it.
5: Honestly, I don't care too much now. we're through. We managed to get through, which is incredible. So I couldn't care too much about that game now. They're probably going to win against us. They're probably going to win the whole tournament.
2: voyez une question. Ben, vous avez entendu une question, c'est-à-dire... Tu Ben, hein? Je me suis surpris. J'écoute papa, l'autre bord de la console. Vous entendez la journaliste poser une question à Erling Haaland, qui venait juste de connaître un autre fort match avec la Norvège. Du prochain match, c'est contre la France. Comment tu anticipes ça? Regarde, nous autres, on est qualifiés. Ça me dérange pas trop. Ils vont probablement nous battre puis gagner le tournoi au complet, de toute façon. De façon philosophique et tout à fait vrai, Sydney Fouau, de voir les choses.
6: Non, c'est de la bullshit complète de la part de Erling Haaland, dans le même esprit que son ancien coach maintenant, Pep Guardiola. Il maîtrise vraiment ses petites piques, ses petits messages ironiques, passifs-agressifs. Non, il est prêt pour marquer un doublé ou un triplé face à la France. Il les voit les droits dans les yeux, il a absolument rien à leur envier dans le temps T dans lequel on parle. On parle pas de palmarès ou histoire, mais non, on a tellement vu Pep Guardiola faire ça que on voit très bien l'empreinte du coach avec son ancien joueur.
2: Ça va être tout un match, en tout cas, regardez ça.
6: Ouais,
2: Norvège-France, de voir Erling Haaland et Kylian Mbappé l'un contre l'autre comme ça. Quelque chose qu'on n'aurait pas pensé à la dernière Coupe du Monde de voir. Monsieur, on parlait beaucoup d'Erling Haaland en se disant ça va être difficile pour la Norvège de se qualifier ou quoi que ce soit. Peut-être ce nouveau format-là et permet de voir plus de talent comme ça sur le terrain.
6: Oui, de manière générale, mais non pour la Norvège qui s'est qualifiée en premier devant l'Italie avec une campagne européenne. On en a un peu parlé, Greg, vraiment une des campagnes de qualification les plus convaincantes. Je pense même que c'est l'équipe qui a le plus de points, marqué le plus de buts.
1: Ouais.
6: Donc eux, à 32 équipes, ils se qualifiaient pareil. Évidemment, à 48, je suis d'accord avec toi, ça ouvre plus de place à plus de talent et ça leur donne plus de chances pour le futur. Mais cette équipe-là, la Norvège, elle est quand même assez spéciale, merci. Et puis, leur place, je pense qu'ils la doivent vraiment à leur performance récente. On a aussi parlé de Bodø Glimt du côté de la Ligue des Champions, cette équipe norvégienne, même s'il n'y a pas beaucoup de joueurs qui y sont présents. Mais il y a quelque chose qui se passe dans ce football norvégien. On le voit même avec les tribunes, le fameux rowing, cette un peu une espèce de version 2.0 du clapping. Oui, c'est une très belle équipe et ce sera vraiment l'un des gros chocs de cette phase de groupe.
1: Le match est vendredi à 15h.
6: Avec un enjeu, parce que tu vas chercher la première place et selon le parcours, tu as un choc contre l'Allemagne. Donc finalement, ce qui est un peu ironique, c'est que je ne suis pas certain que les deux équipes ont envie de gagner. Ils vont gagner pour le prestige, évidemment.
1: Aussi.
6: Mais ceux qui gagnent, ils se tapent l'Allemagne au prochain tour. Mais
1: l'autre d'après.
6: L'autre d'après, c'est ça.
2: Ouais, et à date, là, vois-tu, Messi qui a connu toute une entrée dans le tournoi. Là, tu as Mbappé, Haaland qui lui ont répondu. Dembélé a débloqué. Harry Kane également. Et là, le plus récent en liste, c'est Cristiano Ronaldo qui vient d'en mettre deux.
1: Il est passé très près d'en marquer un troisième il y a quelques instants.
2: Lui, il a regardé tout le monde, il a dit « Tenez ma bière ».
6: Non, mais je sais qu'il y a quelques fans de lutte qui nous écoutent. C'est quelque chose d'avoir une célébration interactive avec le public, le bruit. Il y a beaucoup de célébrations extrêmement stylées et iconiques dans le foot. C'est pas la question. Mais ce bruit-là, je te dis, à Houston, ils ont vu le but passer. Et ils ont attendu encore un but. Dès que je viens ici en studio,
1: il y a un but
6: en direct. Non, mais c'est la Coupe du Monde des buts. C'est malade.
1: C'est pas de bon sens.
6: Le Portugal vient de marquer en ce moment, en même temps qu'on se parle. Mais pour revenir à la célébration, s'il y a quelque chose d'assez magique dans l'idée d'interagir avec le public, il marque, il court, il fait son signe du bras et tout Houston s'est mis à crier. C'était vraiment, vraiment spécial. Et je pense qu'il y a beaucoup d'athlètes qui devraient s'en inspirer parce que c'est le fun, cette interaction-là, au moment du but.
2: Mais c'est bon de le voir aller. Ça devient le premier joueur à compter dans une 6e Coupe du Monde.
1: Ouais.
2: On parlait de la longévité de Messi, on parlait de la longévité de Cristiano Ronaldo également, là, de le voir de performer comme ça et de rebondir après ce qui aura peut-être été une entrée de tournoi un peu décevante dans son cas. Il a passé, il a vraiment passé proche.
1: Ouais,
2: Ce sera Félix finalement qui sera crédité du jeu.
6: Ce sera contre son camp.
2: On va voir ça. Une victoire importante de l'Algérie également hier soir.
6: Oui, hier soir, je suis content moi quand j'arrive à toffer là ces matchs tardifs. J'avais vu un très bon match de l'Australie notamment dans ces heures très avancées. Et là, face à la Jordanie, l'Algérie, grâce à deux coups de pied arrêtés, a réussi à prendre sa première victoire de ce mondial. Et évidemment, c'est l'importance de ces trois points dans un format avec huit équipes qui se qualifie en tant que meilleur troisième. Et c'était un match coup pour coup du côté algérien. Il fallait rebondir, c'était le match à gagner évidemment après la défaite contre l'Argentine, mais du côté algérien c'était assez plaisant de les voir. J'avais aussi des amis qui étaient présents là-bas et toujours une excellente atmosphère lorsque l'équipe algérienne joue.
2: Te déplaces-tu, toi, pour en aller voir des matchs, finalement, dans les prochains jours?
6: Écoute, ça a confirmé, mais normalement, demain, je suis en direct d'Atlanta pour Maroc-Haïti, donc avec notre, notre bon ami Georges Larac et une petite gang du côté de, donc, d'Atlanta. Puis Haïti déjà éliminé, on le sait. Mais bon, il y a un enjeu pour le Maroc. Maroc, là, qui a 4 points grâce à la victoire contre l'Écosse. Et c'est deux belles communautés qui savent mettre aussi l'ambiance dans les tribunes. Donc, ce côté festif, j'ai tellement hâte de vivre un match avec du monde, à l'étranger, etc. Patati patata. Donc voilà. Donc espérons que tout s'aligne comme il faut et on aura vraiment du fun et j'aurai beaucoup à vous raconter à notre retour en onde.
1: Le match est demain à 18h. Haïti contre Maroc.
2: Oui. Aujourd'hui, là, si on suit l'horaire, présentement, on a Portugal, Ouzbékistan. Tantôt, mes trois lions contre le Ghana un petit peu plus tard. Et demain, c'est le Canada qui va jouer finalement son match contre la Suisse, un gros choc pour le Canada.
6: Non, sa finale, je pense que c'est vraiment déjà toute une performance de se rendre là. Je crois que il fallait pas se rendre à ce match-là en étant dans l'obligation de gagner pour survivre. Là, il y a une obligation, il y a une pression de gagner pour aller chercher la première place, mais on n'est pas du tout dans la même proposition qu'on craignait du côté du Canada. On a fait le travail avec le nul contre la Bosnie et la victoire ensuite contre le Qatar. Grosse victoire contre le Qatar qui change beaucoup au niveau du différentiel, même si c'est important de le souligner pour nos auditeurs. Dans un même groupe, c'est le différentiel particulier qui compte, c'est-à-dire c'est l'affrontement entre les deux équipes qui permet de les classer. Donc si l'une a battu l'autre, même s'ils ont le même nombre de points, celle qui a gagné le match sera devant. Donc ça, c'est important de le préciser. Mais du côté du Canada, on insiste, victoire contre la Suisse, déjà premier gros test. Ouais. Et une victoire contre la Suisse donne la première place et un meilleur tableau. Là, on commence un petit peu à regarder à quoi ça ressemble au niveau des braquettes, puis c'est intéressant quand même pour le Canada.
1: Est-ce que tu penses qu'on pourrait jouer pour le verdict nul, sachant qu'un verdict nul permet la tête du groupe quand même pour le Canada?
6: Je pense pas. C'est intéressant. Tête du groupe. Oui, s'ils sont égalité, c'est d'abord le différentiel avant le faire.
2: Ils ont compté plus de buts.
1: Et c'est le Canada qui obtiendrait la première place en cas de verdict nul.
6: Exactement. Donc effectivement, le Canada n'a pas la pression de gagner de ce match-là. Un match nul pourrait suffire effectivement pour la première place. C'est dur après. Les matchs se jouent en plusieurs temps. Je dirais qu'on n'y pense pas jusqu'à facilement l'heure de jeu, la 70e. Après, là, tu commences à être un peu en gestion. Mais bon, est-ce que tu veux tenir 20 minutes
1: Mais on ne va pas approcher ce match-là de cette manière-là.
6: Non, impossible. D'ailleurs, la meilleure façon d'obtenir un match nul, c'est en marquer un petit peu d'avance.
1: Voilà. En prenant les 20-0.
7: C'est l'avance 1-0 à la mi-temps. Là.
2: La meilleure façon de marquer, Sid. Merci beaucoup. As-tu une prédiction pour ce match Canada? J'ai hâte de voir quel Suisse on verra. On sait que le premier match, ça a été peut-être une déception. Par la suite, une belle victoire, si je me rappelle bien.
6: Ouais, mais en fin de match, hein, ça a débloqué à partir de la 75e du côté Suisse.
2: C'est ça, on joue un match très serré, 77e minute. Là, ça s'est mis à débloquer, puis on a compté 4 buts.
6: Exact.
2: Donc, quel type de Suisse on pourrait affronter, puis une petite prédiction pour le match du Canada?
6: Écoute, moi j'espère que c'est un Canada surtout qui sera très lucide et qui sera remis de ses émotions de la blessure d'Ismaël Koné, qui va retrouver aussi Moïse Bombito dans l'alignement, sera trop juste pour Alphonso Davies, mais je pense que c'est un Canada qui peut jouer crânement sa chance et je vois un Canada au moins aller chercher un match nul dans ce match-là, oui.
1: Est-ce que Saliba prend la place de Koné en milieu de terrain?
6: Pour moi, c'est celui qui fait le fit le plus naturel, si tu veux, garder un peu le même dispositif et le même produit fini. Donc pour moi, c'est le fil le plus naturel. Mais Mathieu Choignard sera aussi un excellent choix pour l'équipe nationale. Donc là, pour le coup, nos trois milieux québécois, moi je te l'ai dit, hein, moi ce serait moi mon alignement. Les trois, ils seraient sur le terrain. Ouais. Donc on sera vernis dans tous les cas.
2: Sid, merci beaucoup. On a mis un voix RDS un peu plus tard.
6: Non, pas aujourd'hui. Bon. Demain pour les roses, parce que je sais que on en parle pas là, mais bon, les roses ça continue.
2: Absolument.
6: Donc voilà.
2: Bon, très bien d'ailleurs.
6: On prendra le temps d'en parler un petit peu. Ouais. Je sais qu'on est en mode chronique Coupe du Monde et ça me fait grand plaisir. Mais donc demain Atlanta, peut-être un direct là-bas, on verra. Ça c'est une question technique. Et après demain le match des roses. Oui.
2: Ben écoute, sinon nous on se parle jeudi, c'est certain. Bonne fête nationale, bon trip à Atlanta et on te souhaite une très belle expérience. Nous, on fait une très courte pause. Serge Touchette s'amène dans un petit peu plus d'une dizaine de minutes, mais on va aller s'amuser. Tout le côté de la pause.
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2: C'est le jeu préféré de Ben aujourd'hui?
1: Oui, année de championnat, les gars.
9: Non, c'est vraiment pas ma tasse de thé.
1: Alors, en quelle année ces quatre formations ont gagné le championnat?
2: Hier, c'était pas sa tasse de café. aujourd'hui, c'est pas sa tasse
9: non,
2: de thé.
9: Hier, habituellement, j'ai plus de chance quand c'est l'âge des athlètes.
1: Ouais.
9: Et là, les années de même, je suis pourri là-dedans. Mais on va s'essayer.
2: On s'amuse. L'important, c'est de s'essayer.
9: C'est léger. Ouais.
1: On vous invite à participer. 514-790-0919 sur YouTube.
9: Ah ouais, dans le fond, il faut juste mériter son quick après la game.
2: Voilà. Le pain qui peut arriver, c'est que tu râles. Ça, c'est le pain.
9: Ben ouais. Ben, ça, c'est pas si pire, c'est rendu que les
2: ben,
9: gens...
2: c'est ça que je te dis.
9: Ce matin, je suis allé frapper un panier de balles, là, non loin du stade, là, et on m'a demandé de râler.
1: Ah ouais?
9: Ouais. Un jeune préposé, Julien, m'a dit, tu veux que tu râles tant que ça? Fais-moi là un petit râle, là. Pas des farces.
1: Wow. Mais tu le refaire ou non?
9: Non, ça va être correct.
1: OK, parfait. Bon, on commence ça.
2: Vas-y donc.
1: Les Raiders, le Canadien, les Trailblazers et les Yankees. On cherche quelle année de championnat? Les Raiders, dans la NFL, bien sûr. Le Canadien, un des 24 flambeaux. Les Trailblazers ou les Yankees? On commence avec Greg.
2: Je prends une chance. C'est-tu mon année de naissance, 86?
1: Mauvaise réponse. Ben?
9: 79. 80. C'est 80. C'est Super Bowl 80.
2: Il y a du 79.
9: C'est les Raiders d'Oakland avec Jim Plunkett.
1: Je pense que c'est leur seul...
9: C'est contre les Eagles. Pas compliqué?
1: Ouais.
9: C'est en 80, c'est ça?
1: Pas en 80.
9: C'est en 79? En quelle année? En quelle année?
1: On cherchait 1977.
9: OK.
2: Tout ça pour ça.
9: Non, mais je veux dire, je peux pas croire que les Raiders ont gagné deux Super Bowls collés comme ça, parce qu'ils ont gagné contre les Eagles en 80.
1: Ils ont battu les Vikings en 1977.
9: OK, après ça.
1: 32-14.
9: Ils ont battu les Eagles 3 ans plus tard. OK. Pas assez proche.
1: T'étais le plus proche. Moi, je te donne un point.
9: OK, merci. Moi, le prendre.
2: Comment ça, tu lui donnes un point?
1: Ben, il était à 3 années d'écart, là. Moi, je donne un point.
9: Il y a de l'empathie.
2: Non, quoi,
1: je donne un point.
2: Ouais, ouais, c'est l'année exacte.
9: Bon, donne un point.
1: On commence avec toi, Ben. Les Broncos.
9: Ouais.
1: Les Pingouins, les Cavaliers et les Cubs. Les Broncos, les Pingouins, les Cavaliers et les Cubs.
9: Les Cavaliers?
1: Ouais.
9: Les Cavaliers ou les Cavaliers?
1: Comme tu veux.
2: Cleveland.
9: Ah oui, Cleveland. On est à les Broncos. Les Broncos ont gagné en 99. On va dire 99.
2: 2017.
1: Greg, t'as dit quelle année?
2: 2016? 2017?
1: Oh, t'as dit 2017? Je vais te donner un point quand même.
9: Ben oui, parce qu'il est le plus proche.
1: Mais on cherchait 2016. 2016, les gars. Mais 1-1.
9: Ah, avec Peyton, ben oui.
1: 2016.
2: Et les Cavaliers avec LeBron.
9: Ah ouais, ben oui, avec Peyton, ouais. J'étais avec Elway, là. Je l'avais pas pantoute.
1: On est à Greg. Les Colts?
2: Hum...
1: Les
9: Ducks.
1: Les
9: Ducks. Ah, tu
1: l'as. Les Spurs. Ouais, bonne réponse.
2: C'est qui, deux autres? Les bonne Spurs, puis?
1: Les Red Sox. 2007. Facile, celui-là. J'aurais pas dû le prendre. Je le regrette.
9: Les Colts, encore avec Python. Avec Python, ça.
1: OK, allons-y.
2: C'est plus les... Je me souvenais qu'il l'avait gagné avec Python.
1: Ben.
9: Oui.
1: Les Packers. Les Red Wings. Les Bulls et les Marlins.
2: Ah.
1: Les Packers.
9: Ah, ça, c'est le Super Bowl d'Aaron Rodgers. Pas mal convaincu.
1: Red Wings. Les Bulls.
9: Ça, c'est-tu?
1: Et les Marlins.
9: Ben, mais c'est ça. Mais c'était en quelle année, ça, Saint-Étol? Ah, je vais te dire, écoute, là, Aaron, il joue encore. Il a 72.
2: Ben, attends, je vais te donner
1: 5-1-4-7-9-0.
2: C'est pas le Super Bowl d'Aaron.
9: C'est pas le Super. C'est un Super Bowl de Brett Favre!
2: Ben, j'aurais plus tendance à dire Brett Favre.
9: Brett Favre! Ah, ouais!
2: C'est quoi les équipes déjà? Red Wings?
1: Packers, Bulls et Marlins.
2: Ben, les Bulls font un bout, là.
9: Fait un bout, hein?
2: Malgré que les Marlins...
9: Ben, moi, les Bulls, moi, honnêtement, ça me donne zéro indice sur les équipes de la NBA, là. Mais tu sais, moi, c'est je m'arrête à... Je pense à NFL. Bon, c'est pas avec Aaron.
2: Poursuivons. Là.
9: Mais poursuivons. Rapidement.
1: Prends une chance, Ben. Prends une chance.
9: 2015!
1: Mauvaise réponse. Greg.
2: C'est-tu comme...
9: Rapidement!
2: J'hésite entre deux. Hey, t'as pris une minute et demie,
9: rapidement.
2: Deux minutes. C'est comme 99.
1: Je vais te donner 2000. Un point. Je vais te donner un point pour 99. Oh. mais on cherchait 1997.
9: Ben, c'est ça. Si je t'avais pas écouté là, avec ton Aaron, là, c'était Brett Favre, c'était 97.
2: So j'ai dit que c'était pas Aaron Rodgers.
9: Non, non, tu m'as dit que c'était Aaron.
2: Non.
9: Non.
2: Regarde, Tommy, il est là. J'ai dit que c'était pas okay, Aaron Rodgers. Okay, je t'ai dit, okay. Les Bulls, ça fait un bout.
9: OK, OK, OK.
1: Félicitations, notamment à Bruno qui avait la bonne réponse.
9: Bravo,
1: sur le message
9: Bruno.
1: Des textes. Même chose pour
9: toi,
1: Martin.
9: T'es un vrai. Bravo, Martin.
1: Vous êtes des vrais, les gars.
9: Vous êtes des champions. Vous êtes
2: suis bon.
9: Tout sauf exécrable comme moi.
1: Il en reste juste deux. On commence avec Greg. Les Giants de New York.
2: Mm.
1: Les Oilers, les Lakers et les Twins. Les Giants dans la NFL.
9: Ben oui, ben oui.
1: Non, mais ça aurait pu être les Giants de San Francisco.
9: Ouais, okay.
1: Les Oilers, les Lakers et les Twins. On cherche quelle année?
2: Giants.
1: Oilers, Lakers, Twins.
2: C'est dans les années 80. On va te dire quoi? 83?
9: 90.
1: Ben est le plus proche. 1987.
9: Quand même.
2: 1987. Ah, c'est ça, c'était les Islanders après ça, les Oilers.
9: Hey, c'est-tu 2-2, là? Mine de rien.
1: C'est 3-2 pour Greg.
2: 3-2.
9: 3-2, hein?
1: Tu pourrais créer l'égalité, Ben. Il n'y aura pas de prolongation.
2: Mais non, une petite musique de quiz.
9: Il
2: n'y
9: aura pas de prolongation. Rapidement!
1: On commence avec toi, Ben.
9: Oui.
1: Les Ravens.
9: Ah, ben ça.
1: L'Avalanche.
9: À l'avoir, là.
1: Les Lakers. Et les Diamondbacks. Les Ravens. L'Avalanche. Les Lakers et les Diamondbacks. Ben.
9: C'est avec Trent Dilfer. On est en 2002, là? Non, visiblement. On est en quelle année, Greg? Dis-le.
1: Non, non, vas-y, Ben. Non, non.
9: J'ai dit,
1: ben,
9: on est-tu en 2002?
2: Il a dit 2002.
1: T'as dit 2002?
9: Ouais.
1: Greg, tu dis quoi?
2: C'est 2001.
1: 2001, bonne
9: ah,
1: réponse.
9: Ah, ben, Saint-Étonne! C'est pas juste! Je suis quand même pas pire. Hey, bon. C'est la NFL qui m'aide parce que sinon...
1: Il y en a plusieurs qui ont eu la bonne réponse via le message du texte. Félicitations à tout le monde qui a eu la bonne réponse.
2: Oui, c'était Trent Dilfer.
9: C'était ça, c'était Dilfer. Hein?
2: C'était surtout, mettons, avec Ray Lewis au poste de corps, d'après moi. Pas mal tout fait. Quelle défense, hein? Ça avait pas de bon. Ah, ben, c'était pas juste Ray Lewis.
9: Ça faisait peur.
2: Il y avait The Goose, Tony Siragusa.
9: Oui, Siragusa. Il est décédé, lui, hein?
2: Oui, malheureusement.
9: Malheureusement, c'est vrai.
1: Et 2001 était l'année où Bob Barkley a gagné avec l'Avalanche du Colorado.
2: Oui, effectivement.
9: Ah, là, t'es jeune, Bob.
2: Hey, j'aime tes quiz, FX.
1: Merci.
9: Ah, oh, tu travailles bien. C'est fun, les petits gamers.
1: Partant sur le banc, il laissait de côté le jeu de jeudi.
9: Ah, oh, ça aussi, c'est le fun.
2: C'est tough.
9: Moi, j'aime ça.
2: Ah, oh, mais c'est tough.
9: Oh, mais ça amène des conversations, des discussions.
2: C'est tough.
1: Des relances.
9: Des relances.
1: La provocation.
9: La provocation.
2: Ah, on s'est pogné la dernière fois.
9: On
2: s'est
9: pogné toujours.
2: FX aime ça faire ces jeux-là de jeudi, vendredi, parce qu'il peut foutre la trouble.
1: Au début de la semaine, c'est plus tranquille, mettons, là. Mais là, à la fin de la semaine, là, je mets des chaînes.
2: FX met le trouble. On fait une très courte pause. Au retour, on vous le dit, il n'y a plus de pause après. Là. Les mangeux de Pâques s'en viennent à 15h. C'est qui aujourd'hui? Richard Labbé.
1: Et Marco.
2: Marco D'Amico. Parce qu'on est mardi, j'ai oublié la journée de la semaine. Je suis rendu là, il me reste 8 shows avant la fin. Je suis rendu là dans mon épopée de l'année. Et tout de suite après, ben, tout de suite avant, d'abord, Serge Touchette s'en vient dans les prochains instants. On jase de balle!
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2: Et surtout notre ami Serge Touchette qui est avec nous. Comment ça va, le Touche?
9: Hey, Serge!
1: Salut, Serge!
11: Hey, ça va bien, vous autres?
2: Ça va super bien, merci beaucoup. Hey, là, il faut que je me garde puis je te pose une petite question
11: ouais,
2: sur mes felices. Ils ont connu toute une fin de semaine. Kyle Schwarber, 3 circuits dans le même match, dont 2 dans le même manche. Et. Ouais. En fait, c'est son premier carrousel en carrière pour Bryce Harper. Et il a tout fait ça, lui, avant 5e manche. Quand même pas pire comme match.
11: Non, c'est quasiment un match historique. On n'avait pas vu ça, en tout cas dans le baseball majeur. On n'avait pas vu ça depuis, je pense que c'est 1932, mon ami. c'est seulement la deuxième fois que ça se produit, c'est-à-dire un joueur qui frappe 3 circuits, de la même équipe, là, un joueur qui frappe 3 circuits dans un match. Puis un coéquipier qui réussit un carrousel dans le même match. écoute, 1932, c'est... Mais sais-tu quoi? Ça illustre un peu ce qui se passe à Philadelphie depuis un certain temps, là. Ça va pas mal bien chez les Phillies, mon ami. Je regarde aller, là, puis je retrouve l'équipe des belles années. Harper connaît une excellente saison. Il y a déjà, je pense, c'est 17 coups de circuit. Schwarber, bon, on n'en parle pas. Ils vont en frapper 50. Brandon Marsh est parmi les meilleurs frappeurs de la Ligue. Trey Turner commence à se retrouver et les lanceurs vont de mieux en mieux. Ce qui me dit que, connaissant le beau David Dombrowski qui tire les ficelles à Philadelphie, anciennement des Expos de Montréal, va réussir, je te le garantis, un coup d'éclat d'ici la date limite des transactions, parce que je pense que les Phillies visent haut et grand cette année.
2: Ben oui, parce que t'as perdu Adolis Garcia là, pour le restant de la saison, malheureusement. Ouais. Puis tu sais, sans tambour ni trompette, tu commences à rattraper les Braves. Là. T'es encore loin.
11: Ils sont là.
2: Mais à 6 matchs et demi en arrière, moi je suis à Atlanta, là, t'es jamais à l'abri d'une blessure, surtout avec, quand on parle d'Acuña Jr. Écoute, ça pourrait... ça va être intéressant à suivre, ça, là, cet été, mon cher Touche.
11: C'est vraiment... Moi, ce que je pense vraiment, c'est que Dombrowski, je le connais un peu, c'est un gars qui adore les lanceurs, les joueurs vedettes. Lui, il tombe en amour avec les joueurs vedettes dans le baseball. Ça a toujours été... il a toujours adoré les super vedettes. C'est pour ça que je ne serais pas étonné si Philadelphie faisait un gros effort, je dis bien un très gros effort pour aller chercher Tarik Skubal d'ici la date des transactions. Parce que je verrais très bien, moi, Skubal, Zach Wheeler puis Christopher Sanchez comme trio de partants en série. Avec ça, tu peux peut-être à côté Dodgers.
2: Tu nous touches, tu nous instruis, tu nous divertis quand tu nous parles de balle. Je savais pas que t'allais me faire rêver après-midi, mais on est là. T'as réussi.
11: c'est pas juste moi qui le dis. Il commence à avoir des bruits. C'est sûr que les Phillies, c'est une très bonne équipe, les Phillies. Ils ont eu un début de saison épouvantable. Ça a coûté la job du gérant. Il était remplacé par Don Mattingly, qui, bon, de toute évidence, fait un travail extraordinaire. Il va probablement être nommé gérant de la vie si ça continue.
2: Ben oui.
11: Il a complètement changé l'allure de cette saison-là. Pas lui tout seul, là, quand même, il ne faut pas exagérer. Mais les Phillies sont vraiment, c'est vraiment une équipe là, en pleine ascension depuis l'arrivée de Mattingly.
2: Les Jays aussi qui vont bien, eux autres ont atteint la barre de 500, puis en plus,
11: oui,
2: tu vas retrouver un certain Shane Bieber ce soir. Va faire du bien, ça.
11: Ben, écoute, comme je disais, on le disait l'autre jour, il y a des bonnes nouvelles chez les Jays, après tout. Eux autres aussi, ils ont eu un début de saison assez ardu, merci. Mais, ils ont toujours réussi à se maintenir à 2-3 matchs en deçà de la barre de 500. Hier, ils ont atteint la barre de 500 pour la première fois depuis le 29 mai. Malgré, il faut le dire, un paquet de blessures. À un moment donné, il y avait 8 ou 9 joueurs sur la liste des blessés. Là. C'est pas rien. Là, ça revient à Alejandro Kirk qui est revenu. Ça paraît dans sa façon de diriger lanceur, son travail. Au bâton, il connaît certaines difficultés, mais il va se replacer. Mais c'est une présence rassurante pour l'équipe et pour les lanceurs de l'équipe. Puis Guerrero, ben ça va un petit peu mieux. C'est pas la fin du monde, mais que dire de Okamoto?
2: Ben oui.
11: Coûte de circuit et souviens-toi, lorsque les Jays l'ont embauché, on l'avait dit à l'époque, c'est le gars qui va remplacer offensivement Bo Bichette chez les Jays. Et effectivement, il le remplace fort bien. Écoute, il fait mieux que Bichette présentement, tout cas avec les Mets. Hey. Il va mieux Bichette, mais
2: doit-tu regretter d'avoir choisi l'argent?
11: Pas, je regrette, mais ça n'a pas été la décision du siècle, ça, quand on allait avec les Mets. Qui connaissent quand même un regain de vie, il faut le dire, mais il arrêtait pas mal mieux de rester à Toronto.
2: Ouais, de rester à Toronto ou juste de prendre le contrat des Phillies, tu sais, il me semble pas mal plus heureux dans une de ces deux équipes-là. Là.
11: Ça a été une très drôle de décision que beaucoup de gens n'ont pas encore compris, et je me demande si Bichette lui-même la comprend.
2: Des fois, quand tu vas chercher l'argent, quand tu veux en avoir trop, mais ça finit pas par être si payant que ça, au final.
11: Ça n'a pas été une décision baseball, là, honnêtement. Là, c'était juste une question de chou, ce soir-là.
2: Exactement. Tu veux nous parler d'un des plus, d'un des secrets les mieux gardés du baseball majeur?
11: Oui, monsieur. Byron Buxton. Écoute, appelons-le Monsieur B.
2: Monsieur B.
11: Il a frappé son 25e coup de circuit hier. Hey, c'est impressionnant, là, parce que quand tu parles de frappeurs de longue balle dans le baseball, on les trouve les mêmes noms qui reviennent. Shohei Ohtani, Aaron Judge, quand il est en santé, évidemment. Là, il l'est pas, il est blessé. Bon, tu sais, c'est toujours les mêmes gars. Puis là, Buxton connaît une saison remarquable. Ben, on a l'impression qu'il joue sur une île isolée, une île déserte, mon vieux. Parce qu'il joue au Minnesota. Et ce n'est pas tous les jours qu'on parle des Twins du Minnesota. C'est pas le sujet de conversation le plus courant, disons, dans le baseball majeur. Puis il y a beaucoup de mérite parce que il y a pas grand chose là au Minnesota. Quelques bons joueurs quand même, mais c'est pas la fin du monde.
2: Non.
11: Sa tour était un bon joueur. L'an passé, il en a frappé 35, c'est pas rien. Mais les années d'avant, il a toujours été blessé.
2: Ouais, il a dealé avec beaucoup de blessures, je me souviens. Écoute, là, parce qu'on suivait les Twins un peu plus quand Édouard Julien était là, effectivement. Là.
11: Ouais, c'est ça. Effectivement, parce que ben là, t'as une bonne raison de les suivre, puisque Buxton, écoute, il s'enligne pour une saison de peut-être 45-50 coups de circuit. C'est quelque chose. Ils ont même un lanceur dont personne ne parle, Joe Ryan, qui va très bien. Un des bons partants dans le baseball majeur. Mais quand tu joues au Minnesota, il n'y a pas grand monde qui parle de toi.
2: C'est plate, hein, parce que c'est un maudit beau stade, c'est une belle équipe, oui. Une belle organisation, celle des Twins. C'est plate que ça ne retienne pas plus l'attention, là.
11: Non, c'est dommage. Puis surtout qu'un gars comme Buxton qui connaît une saison, il faut le dire, extraordinaire.
2: Oui, effectivement. Écoute, tu parlais de lanceurs, justement. Faut parler de Max Scherzer et Justin Verlander, là, les deux qui sont blessés. Est-ce que finalement, on en parlait à la fin de la Série mondiale, on se disait que c'était peut-être le champ du cygne pour Max Scherzer, finalement, décidé de revenir cette année. Est-ce que la retraite a finalement sonné pour ces deux légendes-là, on va les appeler...
11: Ces deux légendes, t'as raison, ces deux légendes. Deux gars qui vont aller au Panthéon du baseball. Les deux vont y aller. Mais il me semble qu'il y a des limites à un moment donné. Les deux ont dépassé, ils sont rendus à 42, 43 ans. Ils ont eu de très grandes carrières. Et là, ils se blessent dans les deux cas. Ils ont commencé la saison, ils ont été blessés quasiment partant. Ils sont revenus, puis dès qu'ils sont revenus, ils ont été blessés encore. Là, c'est rendu que, écoute, ils sortent les poubelles, puis on a peur qu'ils se blessent. À un moment donné, tu sais, à un moment donné, il faut arrêter quelque part. C'est le baseball qui va prendre sa retraite de ces deux gars-là, finalement. Parce que moi, je trouve ça dommage. Je trouve ça dommage parce que c'est deux grands lanceurs. Puis là, je regarde aller depuis le début de la saison. Ils ont en tête en dessous de l'eau, toi et deux. Ils ont de la misère. Scherzer, même quand il est revenu cette année, ça a été très bref. Il s'est blessé à nouveau. C'est quoi l'idée de finir comme ça? Tu sais, je veux dire, Scherzer, une victoire, quatre défaites. Il a lancé seulement 22 manches depuis le début de la saison. Verlander a lancé seulement trois manches et deux tiers. Ils n'ont pas 30 manches, les deux, ensemble, depuis le début de la saison.
2: Non.
11: Qu'on est rendu au mois de juin.
2: Ensemble? Ils n'ont pas 30 manches. Puis,
11: Moi, je trouve ça un peu pathétique quand je vois des gars qui ont connu de si belles carrières. On parle de deux gars qui ont gagné des Cy Young, plus qu'un, qui sont allés en Série mondiale, qui ont gagné la Série mondiale. Là, tu te retrouves à 42-43 ans à s'accrocher au baseball majeur, mais qui sont plus l'ombre des lanceurs qu'ils ont déjà été. Et je trouve ça triste dans les circonstances.
2: Ouais, effectivement. Puis c'est quelque chose qui touche beaucoup d'athlètes. Là, on le voit énormément à travers plusieurs sports professionnels et même amateurs, là, de gars qui veulent s'accrocher trop longtemps. Hey, toi, il nous reste 2-3 minutes ensemble, puis tu veux lever un autre mystère, et cette fois-ci, c'est sur Aaron Ashby.
11: Hey, écoute, connaissez-vous Aaron Ashby?
2: Absolument pas.
11: Écoute, je vais vous surprendre, parce que Aaron Ashby mène les majeurs avec 10 victoires cette année. C'est le premier lanceur à avoir atteint le cap des 10 victoires cette année. Personne ne le connaît. Ou très peu. Ou très peu de gens.
2: Il joue pas d'un gros marché, lui non plus, là.
11: Non, Jean Milwaukee. Et 10 victoires en relève. ça, c'est la première fois, je pense, dans l'histoire du baseball, qu'un releveur est le premier lanceur d'une saison à atteindre le cap des 10 victoires dans une saison. Il est pas important. Il l'a déjà été plus tôt dans sa carrière. Et c'est pas le releveur numéro un non plus. Lui, c'est le lien entre le partant et le releveur. Donc, tu sais, ses victoires, il se présente dans un match, plus souvent son club tire de l'arrière, où c'est l'égalité. Puis, ben, malgré tout ça, il a réussi à remporter 10 victoires. Écoute, j'ai quasiment le goût de le fêter. tout le monde parle de beaucoup de grands lanceurs dans le baseball majeur présentement. Là.
2: Ben, hein, son coéquipier Mazurowski en partant.
11: Ouais, mais, oui, en commençant par lui et beaucoup d'autres. Et Scoobald, mais lui, a été blessé. Puis bon, Chris Sale va t'en aimer jusqu'à demain. Mais c'est M. HB qui se promène avec 10 victoires depuis le début de la saison. C'est sûr qu'il y a un peu de chance là-dedans. En fait, c'est comme un lanceur porte-bonheur.
2: Tu le mets au monticule, tu remontes, puis ouais, tu finis par gagner.
11: Ben oui, tu le mets au monticule, tu perds par 2 points, tu as des mots, tu as une chance de gagner. Ils vont trouver une façon de gagner pour lui. En tout cas, moi, je pense que c'est quand même assez impressionnant. Puis c'est un des exploits les plus obscurs dans le baseball présentement. Mais tu demandes aux gens qui c'est le premier à gagner du match cette année dans le baseball. Je connais pas un chrétien qui t'aurait répondu HB, moi, je peux te dire ça.
2: Non, c'est moi le premier, je t'aurais pas répondu. Si toi t'aurais pas répondu ça, imagine nous autres.
11: Moi je m'en suis rendu compte tout bonnement en vérifiant les statistiques de la semaine passée. Je cherche toujours les meneurs, tu sais, dans différents. Voyons qui ça? Ça n'a pas de bon sens.
9: Si Serge Touchette dit c'est qui ça, imagine le commun des mortels.
2: Aïe, aïe.
11: Non, mais c'est vraiment, tu sais, j'ai dit, ben, coudon. bon, ça met des trompettes aussi.
2: Si c'est le lanceur porte-bonheur des.
11: Oui, monsieur.
2: Des Brewers, ben, toi, t'es notre chroniqueur porte-bonheur, Serge.
9: Merci, Serge.
2: Merci d'être venu faire ton tour encore une fois aujourd'hui.
11: Hey, salut les boys.
2: À bientôt. Merci beaucoup. L'excellent Serge Touchette.
9: Flash. 4 matchs à l'affiche aujourd'hui à la Coupe du Monde. Portugal en action contre l'Ouzbékistan. 5-0 en faveur du Portugal. Peu de temps à jouer au match. Cristiano Ronaldo a inscrit 2 buts. À 16h, l'Angleterre contre le Ghana. À 19h, le Panama contre la Croatie. Et à 22h, la Colombie, République démocratique du Congo. Colombie contre la République démocratique du Congo.
2: Exact.
9: Voilà.
2: Voilà un sans faute. J'allais t'appeler Serge. On va regarder ça avec Benoît.
9: Mike Babcock, qui est devenu officiellement le nouvel entraîneur-chef des Oilers. Il est ainsi le 19e entraîneur principal de l'histoire des Oilers. Il sera épaulé par DJ Smith, qui, quant à lui, a été embauché à titre d'entraîneur associé. Brady Tkachuk a discuté devant les médias en Floride pour la première fois depuis sa transaction. Il était accompagné du directeur général Bill Zito. Tkachuk s'est dit reconnaissant envers l'organisation des Sénateurs pour ce qu'ils lui ont apporté en tant que joueur, de l'avoir aidé à se façonner comme être humain. C'est d'une grande beauté. La victoire de Montréal a consenti un contrat.
2: La grande philosophie.
9: Ah, c'est très beau. Et ça vient tellement du fond du cœur. On le croit. La victoire de Montréal qui a consenti un contrat de 2 saisons à l'attaquante Emma Maltais. Elle est âgée de 26 ans. Elle est originaire de Burlington, en Ontario. Elle est l'une des 5 joueuses à avoir joué tous les matchs de l'histoire des Sceptres au cours des 3 dernières saisons. À la question du jour, FX.
1: Seriez-vous intéressé si le Canadien fait l'acquisition d'Elias Pettersson avec une retenue de salaire? Important de le dire, il coûte en ce moment 11,6 millions de dollars sur la masse salariale jusqu'en 2032. Mais si jamais, là, on retient 2 millions par année, là, puis il coûte 9,6 millions, est-ce que ça vous intéresse, joueur de centre Elias Pettersson qui a déjà connu une saison de 100 points dans la Ligue nationale? On est à non à 51%, oui 49%. Très serré.
9: Mets-moi dans le 51.
2: Je pensais que mon Ben allait réagir quand t'as dit 11,6 millions. C'est le genre de stade qui est...
9: Je suis en paix avec ça maintenant.
2: Tu lâches prise, hein?
9: Ouais, j'ai lâché prise avec ça. Je me porte beaucoup mieux d'ailleurs depuis.
2: Allons jaser de ça avec nos mangeux de Puck. D'ailleurs, Richard Labbé et Marco D'Amico.
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2: L'abbé Richard, en ce mardi. Comment allez-vous, mon cher ami?
9: Bonjour, Richard.
1: Salut, Richard.
13: Hey, salut tout le monde. Je vais très bien et je dois dire que je suis... écoute, je suis honoré. Tu sais, on rencontre beaucoup de joueurs dans nos vies, puis des coachs, puis des ci, puis des ça. Puis, tu sais, souvent, tu sais, on sait pas trop si c'est quoi qui s'installe. Y a-tu un respect qui est mutuel? On le sait pas. Tu sais. Puis tout à l'heure, écoutez, je reviens du point de presse de Patrice Bergeron, qui est honoré ici à Boston, parce qu'on va retirer son chandail, puis évidemment, on va lui ouvrir bien grand les portes du temple. Puis Patrice arrive dans la salle, on est quoi, je sais pas là, peut-être une trentaine de journalistes, il se met à parler en anglais, évidemment. Merci à tout le monde, merci ici, merci ça, tout ça en anglais. Puis après, il se lève les yeux, puis il remarque Jonathan Bernier, mon ami du Journal de Montréal, et moi-même. Et il commence à parler en français, il nous regarde, puis il dit « Ah, les gars, merci d'être là, puis... » Écoute, c'est mis à parler en français. On était juste deux sur toute l'assemblée. Alors, ça m'a impressionné vraiment de la part de Patrice Bergeron, qui est un, je savais déjà, un chic type.
9: Mais
13: après tout ça, on va rajouter deux, trois coches de la classe. En voulez-vous? Il en masse.
2: Alors, pour ceux qui idolâtrent Patrice Bergeron, vous savez désormais que lui idolâtre Richard Labbé.
13: Ben écoute, non,
2: c'est ce qu'il faut comprendre dans tout ça.
13: Non, mais je remarque la marque de respect, tu sais, parce que tu sais, il s'est levé les yeux puis il nous a vu les deux, mais tu sais, il aurait pu continuer en anglais en sachant qu'on va se parler en français plus tard de toute façon. Puis d'ailleurs, il nous a jasé ça, je pense, pendant 20 minutes après. C'était vraiment beaucoup très généreux de sa part, mais je tiens à souligner ce bout-là. Parce que c'est pas tout le monde qui aurait fait ça.
2: Tu fais très bien de le dire, Richard. Je pense que tout le monde est d'accord qu'ils ont croisé Patrice Bergeron. Lui, quand la classe est passée, il a pas levé la main, il a levé les deux mains. Puis il était debout en plus. Je pense que tout le monde est d'accord avec tout ça. Si tu permets, Richard, on va aller saluer ton collègue Marco D'Amico qui est avec nous aujourd'hui pour débattre avec toi. Comment ça va, fratello?
1: Salut, Marco!
14: Ça va très bien, les gars. Écoute... J'ai pas passé une légende en entrevue, c'est plutôt des execs puis des agents aujourd'hui en lieu du repêchage. Puis écoute, c'est j'adore que la Ligue nationale ait annoncé le Hockey Hall of Fame en pleine période d'échange et tout, mais encore une fois, félicitations à tous ceux qui ont été accueillis au Hockey Hall of Fame cette semaine.
2: Ouais, c'est ça. Le temps de la renommée, la période des échanges, le repêchage, puis là, ça parle d'expansion en plus au Texas. Une pas pire semaine, d'ailleurs. On est supposé avoir congé demain. C'est plus ça va marcher, cette histoire-là. On vous reviendra là-dessus. Mais pour l'instant, eux autres, les Oilers d'Edmonton qui ont trouvé encore une façon de faire les nouvelles, c'est officiel.
1: Officiel?
2: Babcock est le nouvel entraîneur-chef des Oilers, officiel. On vous l'a dit. Sur une échelle de 1 à 10, messieurs, à combien était-il le bon choix pour diriger les Oilers d'Edmonton? Richard.
13: Est-ce que le plus bas chiffre, c'est 0?
2: Ben, on a dit 1 à 10, mais étant donné que tu as été reconnu par Patrice Bergeron, on va accepter le 0.
13: Parce que s'il y avait un chiffre en bas de 0, j'aurais probablement mis celui-là. D'ailleurs, c'est intéressant parce qu'on nomme Babcock, mais juste en même temps, on dit « Ah, puis en passant, il y aura un entraîneur associé au cas où ça vient mal. » Fait que je trouve ça savoureux. Écoutez, tu sais, tout à l'heure, je regardais avant qu'on se parle, je parlais avec justement que mon ami Jonathan ici du Journal de Montréal, puis on se demandait, coudonc, c'est quand la dernière fois que Babcock a gagné une série? Puis j'ai été obligé de vérifier, parce que je me souviens même pas de la dernière fois qu'une équipe de Mike Babcock a gagné une série. 2013, la réponse.
1: Oui, à Détroit.
13: Oui, exactement. Donc ça veut dire que depuis cette date-là, les clubs dirigés par monsieur ont soit été sortis au premier tour, c'est arrivé cinq fois ça, ou soit rater les séries. Ça, c'est arrivé une fois. Alors, tu sais, si l'idée des Oilers, puis je sais ce qu'on change, qu'on cherche à faire, on n'a pas 10 ans, là. McDavid, il est là, puis il attend, puis il tape du pied. Alors, on voulait aller chercher un coach qui allait arriver, puis qui allait revirer ça de bord rapidement. Mais si tu voulais ça, il y a au moins j'ai au moins 12 autres candidats que j'aurais pris avant. Je parlais justement de Claude Julien tout récemment là, qui s'en va coacher en Europe. Mais Claude Julien, là, il était disponible. Là. Puis à la limite, si tu l'appelles maintenant, il va probablement dire OK, attends une minute, je vais voir ce que je peux faire. Tu sais, je comprends pas pourquoi on passe pas un coach comme Claude Julien. Si tu veux parler de respect puis de gars qui est capable d'arriver puis de virer ça de bord rapidement, il a déjà gagné. Je comprends pas pourquoi Babcock passe en haut de certains noms, dont celui-là. Je ne m'explique pas du tout, zéro, aucunement, cette embauche-là.
2: Marco, ta note de 1 à 10?
14: J'ai mis 4 parce que DJ Smith fait partie du groupe d'entraîneurs. Aussi simple que ça. Je suis pas mal d'accord avec ce que Richard vient de dire. Là. Il y avait beaucoup d'autres options. Mon commentaire, c'est qu'on est 8 milliards de personnes sur cette planète, bientôt 9. Puis ça doit être Mike Babcock, sérieux. La seule chose que je peux dire, c'est dans mes discussions avec les joueurs ou leurs représentants côté Edmonton, c'est le noyau qui semble être vraiment le véhicule là-dedans, ainsi que le groupe de propriétaires, Daryl Katz, en haut, M. Katz. Donc, c'est certain que c'est ça qui pousse l'enveloppe en ce moment. Ils ont essayé d'y aller de la douce façon. Ils ont essayé d'aller chercher Knobloch, qui était l'entraîneur-chef des Otters de Erie pendant qu'un certain McDavid était là. Ils ont tout essayé en termes de rapprochement d'entraîneurs et joueurs. Et là, ça semble vouloir aller pour le bad boy. C'est comme l'opposé totalement. Est-ce que ça va fonctionner? Personnellement, je doute. Puis je crois que c'est pas nécessairement les joueurs étoiles qui vont en écoper du côté des Oilers d'Edmonton. Je pense que c'est plus les joueurs de soutien qui vont en manger une varlope cette saison. Mais écoute, ils doivent tenter le tout. Je trouve juste ça malheureux que le plus gros risque que les Oilers sont prêts à prendre, c'est derrière le banc.
2: Ouais, ça c'est... Écoute, il y a encore bien des questions... et des endroits à remplir dans l'alignement des Oilers d'Edmonton. Mais écoute, au moins le coach s'est réglé dans leur cas. Voyons voir ce qu'ils vont faire à partir de désormais, comme on dit. Maintenant, concernant le Canadien de Montréal, là j'avais hâte de vous poser cette question-là, qui est également notre question du jour FX. Si jamais les Canucks de Vancouver retiennent de l'argent sur le contrat, mettons là, qui coûte 9 millions au lieu de 11,6. Vous aimeriez que le Canadien tente d'acquérir Elias Pettersson. Vrai ou faux, Marco?
14: Il y a comme 160 000 commentaires sur X en ce moment sur mon hypothèse. Tant qu'à l'acquisition d'un Elias Pettersson à réduction de salaire, d'ailleurs, c'est probablement là où tu as pris ta question. Donc, je serais hypocrite de dire non, mais écoute, if you're gonna put me on the spot, si je peux dire, personnellement, tout dépend du retour, mais il n'y a pas plus grand joueur avec potentiel de rebondir disponible sur le marché aujourd'hui que cet homme-là. Et je suis de l'avis que si tu le jumelles à un Ivan Demidov, alors qu'il est en pleine croissance et qu'il y a un centre, puis si ça te coûte pas Age peut arriver en avril, tu fais qu'est-ce que tu veux. Mais je crois fermement que ces deux joueurs-là peuvent faire du 90 points ensemble l'année prochaine. S'ils jouent ensemble. C'est certain que t'as un paquet de drapeaux qui vient avec. Absolument. Mais c'est aussi le noyau qui a accueilli Patrick Laine. C'est aussi l'état-major qui ont fait la transaction pour un Patrick Laine. Puis à 9 millions de dollars, c'est pas difficile de te virer de bord dans le futur si ça te donne pas pour être capable de le transiger à nouveau. Personnellement, c'est le genre de risque que je prendrais parce que les autres options qui sont disponibles sur le marché, il y en a des drapeaux, puis ça gagne du 7, du 8, du 9. Donc rendu là, tu sais que c'est un gars qui a marqué 100 points, jouant avec des alliés que personnellement, côté potentiel, je trouve inférieur à ce qu'Ivan Demidov peut être. Le mettant avec Demidov, je pense que ça serait... T'aurais vraiment la possibilité d'avoir deux premiers trios. Mais, encore une fois, je peux bien comprendre la réservation du monde parce que c'est pas nécessairement le style de joueur
15: qui est convoité par les partisans en ce moment.
2: Richard?
13: Ben, si Kent Hughes a fait ses devoirs, et je présume qu'il les a fait, il va se tenir très loin de ce joueur-là, parce que ce qu'on entendait à Vancouver récemment, à son sujet, c'était pas mal les mêmes affaires. Pas coachable, pas un gars d'équipe, pas un gars qui travaille particulièrement fort. Alors, si tu mets tout ça ensemble, puis là, je comprends que le Canadien essaie de bâtir quelque chose qui est tout le contraire à ce que je viens de dire. Si tu mets tout ça ensemble, il y a aucune logique vraiment à pourchasser ce type.

0: pas. Alors pour moi, c'est pas un bon mariage. Tu sais, je vois pas. Mais, tu sais, je parle même pas de l'argent, là, parce que c'est un détail assez important. Mais même si tu enlèves l'argent, je pense juste à la physionomie du joueur, plutôt à la psychologie du joueur, pardon. C'est pas le style de joueur que la direction affectionne.
1: Va-t-il coûter si cher que ça après des saisons de 45-51? Parce qu'on s'entend, les deux dernières saisons ont été très décevantes pour lui. Il y a eu la saga JT Miller aussi à Vancouver. On s'est départi de JT Miller, mais ça a été deux saisons quand même assez difficiles pour Elias Pettersson.
2: Vas-y rapidement, Richard. Oui, on a une nouvelle dans
0: Ben, juste
2: une minute.
0: rapidement, les agents sont très bons pour te faire payer qu'est-ce que le joueur a déjà fait auparavant. Il y a souvent quelqu'un qui est prêt à le payer. Donc, oui, il risque de coûter cher malgré tout. Mais encore là, je me tiendrai très, très loin.
2: On va prendre une très courte pause. On a d'autres questions à vous poser concernant cette semaine et le Canadien de Montréal. Puis peut-être qu'au retour de la pause, on aura plus de nouvelles. Elliot Friedman, il y a 3 minutes, Marco, il a sorti ça sur X. Simon Lemaitre est échangé à Calgary. On n'a pas d'idée quant au retour ou quoi que ce soit. As-tu quelque chose là-dessus, Marco? On l'a ici, c'est sorti il y a 13 secondes. C'est Nemetch et Tiplakov pour un choix de deuxième tour, le choix de premier tour de Vegas en 2027, le choix de premier tour de Colorado en 2028, qui sont les deux protégés, top 10, et Étienne Morin, donc contre Simon Nemetch, Maxime Tiplakov. Voilà, c'est fait.
0: C'est fait.
2: Un autre échange dans la Ligue nationale. Marco, je te laisse digérer tout ça, Richard aussi. Puis on va prendre vos impressions dans 2 minutes. On revient dans les manger de Puck.
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2: Marco, on prend tes impressions à chaud sur cette transaction qui implique les Flames et les Devils du New Jersey. Nous autres, notre première impression ici, c'est, il semble que c'est cher.
4: Ouais, écoute, c'est l'équivalent de 3 choix de premier tour, parce qu'on va se le dire, le deuxième choix de New York, qui est 35e au total, donc plus ou moins. Puis Étienne Morin est quand même un bon espoir, je dirais un espoir B dans ce cas-ci, là, mais je crois que c'est quand même intéressant en termes de retour pour le New Jersey. C'est beaucoup de quantité. C'est certain qu'il y a de la qualité là-dedans. Ce que je trouve un peu dommage, ou même un peu ironique dans ce deal-là, c'est qu'une des raisons pourquoi Simon Nemitz voulait passer sous un autre cieux, c'était pour avoir une opportunité d'être capable de jouer des minutes importantes offensivement. Mais c'est un défenseur droitier qui va jouer vraisemblablement derrière un Zane Parekh qui, lui, va être sur la première vague de l'avantage numérique. Donc, c'est un peu malheureux, mais c'est une opportunité pour lui de se faire valoir beaucoup plus qu'il allait avoir cette année au New Jersey avec les Pesci, avec Hamilton qui est là. Donc, pour moi, ça vaut la peine. Puis, un peu à comme qu'est-ce qu'on a vu avec la Floride quand ils ont échangé Samoskevich, je me doute que les Devils ont terminé.
1: Je veux lancer Richard là-dessus. Les Devils vont chercher quand même des choix repêchage assez intéressants. D'une manière ou d'une autre, on pourrait se servir de ces choix-là au New Jersey pour acquérir un joueur d'importance. Est-ce que dans ce cas-ci, ça pourrait être un gardien de but en corner et les Bucs? Est-ce que c'est une possibilité quand même pour les Devils de s'améliorer devant le filet? On sait que toutes sortes de rumeurs autour de Mark Strom, on n'a pas été satisfait nécessairement de son niveau de jeu au courant des dernières années. Est-ce qu'il est là l'opportunité pour les Devils d'acquérir un gars comme Connor Hellebuyck?
0: Ben, c'est certainement que ça fait partie des plans. Je pense que Hellebuyck, malheureusement pour les partisans des Jets, j'aime pas ce qui sort de ce dossier-là. Hein. On dirait que j'ai pas entendu parler qu'il avait expressément demandé d'être échangé, mais entre les branches, on parle comme si ça avait été le cas. Il y a peut-être un sentiment d'urgence un petit peu qui s'installe du côté de Devils, là, ça c'est sûr. Et si c'est le cas, ben il y aura plusieurs clubs qui vont lever la main. Les Devils vont être là-dedans. Je suis quand même surpris, par contre, pour Nemeth, qui était un jeune joueur encore, qui avait été quoi, là?
1: Deuxième choix total après Slav, ouais.
0: Deuxième total en 2022. Donc, je trouve qu'on abandonne relativement rapidement. Ce bout-là me surprend un peu de la part des Devils quand même.
2: Si on revient aux Canadiens, messieurs, à moins que vous ayez quelque chose à ajouter sur cette transaction-là? Non?
0: On a fait le tour.
2: OK, merci beaucoup. Ouais. quel est le joueur de l'organisation?

0: L'organisation du Canadien qui a le plus de chances de partir cette semaine, selon vous? Richard, on continue avec toi.
1: Ouais, j'ai brassé ça un petit peu. Je suis très partagé présentement. Parce que d'un bord, j'entends dire, oui, le Canadien va être super actif. De l'autre bord, on me dit, ouais, attention, faut pas s'imaginer que ça va être les feux d'artifice. Et là, dans cette, tu sais, si on veut ramener un petit peu aux conversations précédentes et si on veut parler d'une transaction qui serait d'envergure pour le Canadien de Montréal, c'est un nom qui a beaucoup circulé dans les mois précédents. C'était, tu sais, souvent quand le Canadien se faisait dire, OK, vous voulez tel joueur important, ben souvent à l'autre bout, on disait, OK, ben Kevin Goulet, y es-tu là? Y es-tu disponible? Alors, si le Canadien veut avoir de quelque chose de gros, c'est un nom qui revenait. Donc, moi, je te répondrais, lui, Cayden Goulet, probablement, encore une fois, si le Canadien souhaite frapper un grand coup. Mais sinon, je pense pas que le Canadien va non plus se mettre à se débarrasser de choix, puis de premier tour, puis d'espoir, puis de Michael Hage à gauche et à droite, parce qu'on veut peut-être tenter de colmater une brèche. Alors, je suis très partagé, mais je te dirais que si... on parle de transaction d'envergure. Et si je te parle d'envergure, ben, le nom qui est souvent mentionné, à l'autre bout, ben, souvent les autres équipes s'informent sur Goulet.
0: Intéressant. Marco?
2: Ben, écoute, moi, j'ai pas nommé de joueur qui fait vraisemblablement partie du noyau du top 4, top 6, juste parce que je crois que le Canadien aimerait bâtir sur ce qu'ils ont à place de faire de la chirurgie de leur alignement. Je pense qu'ils sont pas rendus à ce point-là. Est-ce qu'ils vont se mettre à échanger des Michael Hage et autres comme les top 3 ou 4 espoirs qu'ils ont? Ça, je le doute aussi. Ça, honnêtement, là, je pense que ça, c'est plus un désir partisanal que c'est plus du côté du management. Ce que je pourrais dire, par contre, c'est plus les espoirs qui sont hors du top 5. Donc, je pense à des Owen Beck, je pense à des Adam Engstrom. Puis c'est pour ça que j'ai nommé Adam Engstrom quand tu m'as envoyé le texto, parce que ça, c'est un joueur qui a suscité de l'intérêt l'année passée, durant la saison. C'est un joueur que plusieurs voient comme étant prêt pour jouer dans la Ligue nationale. Le Canadien, avec leur choix de premier tour, je serais surpris si ça reste 28e. Moi, que ça soit de monter, descendre ou de transiger avec un atout pour essayer d'améliorer ailleurs, je pense que c'est quelque chose qui vont regarder assez sérieusement. Je dis pas qu'ils vont commencer à faire 18 transactions, mais au moins cibler une façon d'améliorer le club qui pourrait aider d'une façon concrète, que ce soit dans le top 6 ou que ce soit dans la direction de top 4, mais pas une avalanche de moves comme on voit présentement du côté de Toronto. Donc, ce que je pourrais dire, c'est, je pense que c'est plus les autres espoirs et certains des choix, mais pas tous les choix, là, tu vas pas te mettre à envoyer deux, trois choix de premier tour dans d'autres transactions, mais ce que je dirais, c'est exemple, Jordan Kyrou, on sait que le Canadien avait un intérêt envers lui, ils se sont réinformés dans son cas. Si la transaction, c'est un choix de premier tour, un espoir et un joueur de ton alignement, mais c'est certain que de déjà le deux tiers de là, parce qu'on sait que les Blues ont grandement aimé qu'est-ce qu'ils ont vu d'un gars comme Adam Engstrom. Mais, comme Richard a dit tantôt, un autre joueur qui intéressait beaucoup les Blues, Cayden Goulet. Donc, c'est certain que c'est un joueur qui va être très convoité, ce Cayden Goulet-là. Moi, ce que je me suis fait dire, ce qu'on continue à entendre, c'est que le Canadien ne serait pas hyper ouvert de le transiger, mais ça prendrait une grosse transaction pour peut-être y songer. Donc, encore une fois, c'est pas une mauvaise option non plus.
1: Et si on veut vraiment, j'allais dire, excusez-moi, mais
0: Non, non, non, vas-y.
1: si on veut vraiment un deuxième centre, pas un deuxième centre pas pire, là. Si on veut un deuxième centre qui a un impact en octobre, là, tu peux pas dire, OK, on vous donne Engstrom ou quoi,
0: Non,
1: là,
0: je
1: tu sais,
0: comprends.
1: là tu tombes dans l'autre strate, là. Puis c'est ce bout-là qui me fait hésiter. Je me demande vraiment si le Canadien est prêt à payer ce prix-là. Parce que si le Canadien paye ce prix-là, ça veut dire que le Canadien croit qu'en octobre, c'est pas juste la fenêtre qui est ouverte, là, c'est la porte de garage, là. T'sais, on pense
2: C'est
1: qu'au mois
2: ça.
1: d'octobre, si on arrive avec un deuxième centre, on a des chances de faire un bon bout de chemin au printemps.
0: Justement, ça a l'air qu'il y a des équipes qui seraient intéressées dans ce dossier-là et qui appellent le Canadien. Selon vous, est-ce que Kirby Dach va jouer le premier match de la saison régulière l'an prochain dans l'uniforme du Canadien? Vrai ou faux? Marco.
2: Écoute, je sais qu'il y a des équipes qui se sont informées tant qu'à Kirby Doc. Puis je sais que le monde qui nous écoute en ce moment, puis j'imagine Richard aussi, sont juste jetés à terre, genre, qu'est-ce qui se passe ici? Mais la pénurie de centre dans la Ligue nationale et le fait que c'est un gros bonhomme qui est droitier, le profil parfait pour quelqu'un qui croit qui ont la magie pour repartir sa carrière. Donc, je crois qu'il pourrait avoir un moyen de transiger Kirby Doc pour au moins s'épargner du côté de son offre qualificative de 4 millions, parce que faut le dire que 4 millions en ce moment, c'est un tiers de tout, c'est plus qu'un tiers de tout l'espace que détient présentement le Canadien de Montréal sous la masse. Donc, de lui donner ce 4 millions-là, pour moi, ce serait intéressant, mais pas la fin du monde non plus. Donc, c'est pour ça que avant de prendre ces décisions-là, on est en train de voir c'est quoi vraiment sa valeur marchande. Je me dis qu'avec un Owen Beck et un Florian Jacquet qui cogne à la porte à Laval, comme quatrième centre, ça serait pas une mauvaise idée de voir si tu pourrais monter ces gars-là et avoir une valeur marchande pour Kirby Doc.
0: Richard?
1: Ben moi, ce qui me fait croire que Kirby Doc va être encore ici en octobre, c'est Martin Saint-Louis. C'est que Martin Saint-Louis, cette saison, et certainement dans les séries, a eu beaucoup d'opportunités de le laisser de côté. Et à chaque fois, a choisi de ne pas le faire. Et pour moi, ça parle beaucoup. Parce que souvent, quand tu as un coach qui décide qu'il n'y a plus rien à voir plus rien à faire avec un espoir, ben souvent il y a des résultats. Tu sais, regardez un petit peu ce qui s'est passé dans le cas de Jesperi Kotkaniemi en Caroline. Tu sais, je pense que Rod Brind'Amour, à un moment donné, a décidé ben ce gars-là ne joue plus, puis vous l'avez pas vu une seule fois d'ailleurs dans les séries. Martin Saint-Louis n'a pas fait ça avec Kirby Doc. Alors à cause de ça, puis parce que Martin Saint-Louis a manifesté une confiance quand même assez inébranlable envers Doc. Moi, je pense que Dak va revenir. Maintenant, est-ce que ça va être dans quelle situation, dans quelles conditions, on peut pas le savoir. Mais je pense que le Canadien croit encore en lui. Puis n'oubliez pas une chose, dans ces décisions-là, c'est toujours une question de politique. C'est-à-dire que qui a mis la main sur ce joueur-là en premier? T'sais, si Kirby Dak était un produit de l'ère Marc Bergevin, je pense qu'il serait déjà parti. Mais Kirby Dak, c'est un produit de l'ère présente. Alors, eux autres, là, ils veulent pas mal paraître, je pense, dans ce dossier-là. Alors, Kirby Doc va avoir des troisième chances, puis des quatrième chances, puis des cinquième chances. Et puis, si ça fonctionne pas, ben, il ira ailleurs. Mais je pense que dans l'immédiat, j'ai l'impression que le Canadien a pas encore abandonné avec lui.
0: Messieurs, écoutez, c'est déjà tout le temps qu'on a. Ça passe vite en bonne compagnie. Vous êtes bons, les gars. Puis en plus d'être bons, ben vous êtes beaux.
1: Ah ben là, ça c'est un boni, ça.
0: C'est effectivement. C'est un boni et on le prend volontiers. On se reparle un petit peu plus tard dans les deux cas cette semaine. Bonne Saint-Jean à vous autres.
1: Oui.
0: Et
1: ouais.
0: Merci beaucoup de votre temps encore une fois.
1: Toujours un
2: bonne
1: plaisir.
2: Grâce à toutes.
1: Bye bye.
0: Salut tout le monde.
1: Ciao.
0: Dans 2 minutes, Anthony Marcotte, qui veut notamment revenir sur cette transaction qui vient juste d'arriver entre les Devils et les Flames.
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0: Comment ça va, Anthony?
5: Salut les boys, comment ça va vous autres?
0: Allô? Hey, vous êtes des maudits. Ça n'a pas de bon sens. Pourquoi vous avez fait ça? Il y a quelqu'un qui vient d'échapper son verre d'eau au complet sur ma chaise, Tony. Je me suis assis sur une flaque d'eau.
6: C'est On s'excuse, Tony. On voulait alléger
0: hey, j'ai
6: un
0: le
6: peu.
0: Cul tout tremble.
6: Ceux qui regardent sur YouTube peuvent voir qui est le coupable de tout ça.
0: Je vais regarder, inquiétez-vous pas.
6: Excuse Tony. T'aurais dû voir un fixe se lever pis s'essuyer pantalon.
5: Des enfants! Tu te retrouves à le fond de culotte tout trempe.
6: Je sais pas si j'aime mieux avoir le fond de culotte tout trempe ou les pieds. Hey, as-tu quoi de plus gossant quand
4: on les pieds aussi, c'est désagréable.
6: Ah, bon. Je pensais que je m'étais pissé dessus, honnêtement. Allons-y.
0: Tony.
5: À un moment donné, je vous raconte une anecdote. Je m'en vais à pêche avec des chums, puis disons que il est tard le soir, puis on est autour d'un feu, puis disons que c'est une soirée bien arrosée. Puis un de mes chums, il est endormi au bord du feu, mais il a enlevé ses bottes, des bottes de robber. Il est endormi profondément. Qu'est-ce que tu penses qu'on a fait avec les bottes de robber? On les a remplies bien pleines d'eau. Quand il s'est réveillé, puis qu'il a marqué dans ses bottes, là, à moitié endormi, ça valait 1000$.
7: C'est incroyable. Je viens de voir c'est qui le coupable.
6: Comment on appelle ça des chums déjà? C-H-I-E-N. C'est comme ça que ça se passe. Hey, grosse transaction. Ben, grosse transaction. Ouais, une bonne transaction entre les Devils de New Jersey et les Flames de Calgary. Simon Nemeth et Maxime Tiplakov prennent le chemin des Flames de Calgary.
5: Ouais, exact. C'est surtout une transaction impliquant des choix au repêchage là, dans cette transaction-là. New Jersey là, qui met la main sur deux choix de premier tour. Ce sont des choix tardifs de premier tour, là, un en 2027-2028. Ils seront top 10 protégés. Là-dedans, il y a un choix des Golden Knights et il y a un choix de l'Avalanche du Colorado. Donc, en principe, on parle de choix tardifs de premier tour. Et si jamais ben un de ces deux clubs-là sombre, ben ce sera quand même top 10 protégé en ce qui concerne les Flames. Et Étienne Morin est aussi impliqué dans la transaction avec ce choix de deuxième tour cette année. Étienne Morin, défenseur québécois, ancien des Wildcats de Moncton. Il avait commencé, lui, sa carrière dans la Ligue américaine cette année. Quand même une saison plutôt ordinaire offensivement. Je sais qu'il n'avait pas le rôle nécessairement de produire, mais il a partagé un peu son temps aussi avec la ECHL. C'est un choix de deuxième tour par le passé dans la Ligue nationale. Donc, pour un deuxième choix au total 2022, le gars sorti tout de suite après Juraj Slafkovský au repêchage, ben les Devils l'échangent, ils reçoivent beaucoup de choix, mais c'est pas énormément de qualité. Donc pour les Flames, je trouve que c'est un pari intéressant. Défenseur droitier, bon coup de patin, bonne relance de l'attaque. Je pense qu'il y a un beau futur devant lui dans la Ligue nationale. Il y aura peut-être pas la carrière escomptée d'un deuxième choix au total, par contre. Mais pour une équipe en reconstruction là, comme les Flames, je trouve que ça a beaucoup de bon sens le prix payé aujourd'hui pour Simon Nemeth.
7: Est-ce que... Ouais, vas-y, non, vas-y.
0: Non, mais juste quand on parle du prix pour un défenseur droitier, en voilà un autre exemple encore. Quand on vous dit que les défenseurs droitiers ont une grosse valeur dans la Ligue nationale, là, et on nous dit un Ryan Backer vaut plus rien. T'as une minute, toi, là, qui vaut plus rien. Là. C'est cher payé, ouais. Je trouve, pour Simon Nemeth. C'est intéressant comme transaction.
5: Ouais, mais Nemeth a quand même pas mal plus de minage dans le corps que Ryan Backer.
0: Je sais.
5: Du minage de la Ligue nationale, on a vu ce qu'il était capable de donner dans la Grande Ligue. Ryan Backer, c'est pas ça encore. Mais oui, c'est sûr que tu sais c'est pas à dédaigner non plus là, comme valeur.
0: Non, mais il y en a qui disent qu'il vaut même pas un choix de 3 ou 4 tantôt. Là. C'est pas le cas pantout, là.
5: Non, c'est ça. Mais dans le cas de Nemeth, il y a toujours eu plus de potentiel offensif que Ryan Backer. Là. C'est ça, c'est sûr et certain. Oui, il tire de la droite, mais offensivement, on a toujours vu en lui plus de potentiel offensif qu'un gars comme Ryan Backer. Ça demeure une bonne valeur, mais d'un côté, t'as un gars qui a presque jamais été blessé, puis de l'autre, qui a une historique. Donc ça aussi, ça vient t'es balancé de l'autre côté, je pense.
7: Maintenant, est-ce que tu t'attends à ce que les Devils utilisent ces choix-là en tour pour continuer de tenter de s'améliorer avec une jeune formation comme ils ont? Est-ce que Connor Hellebuck pourrait être une option pour les Devils du New Jersey? Comment tu vois ça pour les prochaines semaines?
5: Je pense que c'est logique comme situation. Moi, je pense pas que tous ces choix-là servent vraiment la cause des Devils. Eux aussi, ils veulent faire un pas en avant. C'est pas une mauvaise équipe, les Devils. Ils ont eu une mauvaise première moitié de saison. Ils ont quand même très bien fini l'année. Parce qu'ils ont des enjeux devant le filet, effectivement. Mais c'est une équipe qui regorge de talent offensif. Si on règle la situation de Nico Hischier et qu'il s'entend à long terme avec l'organisation des Devils, ben c'est en plein temps, je pense, d'essayer là de l'entourer encore un petit peu mieux. Jack Hughes est encore là, son frère est là en défense. Est-ce qu'on est capable aussi de régler le cas de Dougie Hamilton? Est-ce qu'on est capable de l'échanger sous d'autres yeux? Ça fait un petit bout de temps là, déjà là, qu'on souhaiterait trouver une nouvelle destination à Hamilton, mais on n'a pas été encore capable de le faire. Mais oui, moi je m'attends là, que avec une abondance de choix comme ça, les Devils pourraient être assez agressifs dans les prochaines heures.
0: Ouais, ça va être intéressant. En tout cas, le marché bouge. Tu sais, on disait que ça bouillait, que ça s'en venait, qu'on entendait qu'il y avait énormément de transactions qui pouvaient arriver. À date, on en a une par jour, au minimum.
5: Ouais, c'est ça. Mais regardez ça, l'allée, là. Il n'y a pas trop de mauvaises équipes dans l'Est, hein?
7: Non.
5: Effectivement. Elle m'a dit de quoi? Tout le monde pense avoir une chance dans l'Est actuellement, là. Même des équipes qui ont connu des saisons plutôt difficiles comme les Maple Leafs, ils veulent faire un pas en avant, revenir en force, se campent dans le rôle d'acheteur. Donc, deux équipes qui ont raté les séries, là, les Devils, les Maple Leafs, qui ont fait des coups, là, on sort quelqu'un du côté des Devils, mais pour moi, c'est pas une transaction pour reconstruire. Au contraire, on va chercher des choix. Dans le but, évidemment, de faire un achat quelconque.
0: Ouais, c'est ça. T'as des munitions, là. À Ottawa, les Devils, tu sais, les équipes ont de la compétition. Puis c'est ça qui est intéressant. Ça veut dire que, ben, si tu as des cibles avec lesquelles tu veux faire des acquisitions, le prix va monter pour les équipes qui veulent vendre, là.
5: Ouais, non, c'est sûr. Mais moi, je pense que c'est un marché qui est très favorable à ceux qui ont des objets disponibles actuellement, là. T'sais, si on place là, dans la vitrine certains joueurs, mais je pense qu'on va obtenir un prix quand même intéressant. Mais beaucoup plus d'équipes, je pense, qui pensent avoir une chance que le contraire présentement à travers la Ligue.
0: Si on revient sur les intronisations au Temple de la Renommée hier, toi, t'aimerais ça qu'il y ait un petit peu plus de clarté sur les critères que ça prend. Puis je vous ai entendu ce matin notamment de parler de Rod Brind'Amour qui aurait mérité encore plus cette année. Mais son intronisation.
5: Ben, dans le cas de Brind'Amour, moi j'ai l'impression que les choix ont déjà été faits. Le vote a été fait peut-être pas mal plus tôt que la conquête de la Coupe Stanley des Hurricanes. Moi, je m'inscris dans le fait que on juge Brind'Amour surtout sur sa carrière de joueur. Ce qu'il fait après comme entraîneur, ben c'est plus dans un rôle de bâtisseur, si on veut, comme entraîneur-chef. Moi, je pense que ce qui va aider la cause de Brind'Amour, c'est que là, on va parler de lui encore plus. Là. L'année prochaine, il a gagné la Coupe, c'est une belle histoire. Le gagnant Caroline comme joueur, le gagné aussi comme entraîneur. Plus tu fais parler de toi, plus on pense à toi au moment de signer justement le bulletin de vote pour le temps de la renommée. Mais moi, le point que je souhaitais vous apporter, les gars, c'est peut-être un petit peu plus de transparence dans ce processus-là du côté du hockey, parce que on sait que c'est nébuleux un petit peu de la façon que c'est fait. On connaît des membres du temps de la renommée qui votaient à chaque année. Yvon Penneau, notre regretté ancien collègue, qui a longtemps fait partie du comité votant du temps de la renommée. Certains d'entre eux ne se sont pas gênés par le passé à faire entendre leur voix publiquement, de dire « moi, j'ai voté pour un tel », mais ça demeure quand même plus conservateur comme façon de penser. Moi, je m'inspire un petit peu du temps de la renommée du baseball, qui depuis plusieurs années a établi certains critères quand même beaucoup plus solides ou sérieux, ou plus, peu importe la façon que vous voyez ça. Je vous résume quand même grosso modo comment fonctionne le comité de votation du côté du temps de la renommée du baseball. C'est un comité de sélection de 6 membres. On appelle le Screening Committee, qui prépare le bulletin de vote. Puis habituellement, chaque année, il y a entre 25 et 40 candidats qui se retrouvent sur le bulletin de vote. Les votants qui sont éligibles sont tous des membres actifs de l'Association des journalistes qui couvre le baseball majeur depuis au moins 10 ans d'expérience. Donc, c'est des gens qui ont quand même beaucoup de vécu autour du baseball. Ces gens-là arrivent, ils ont un bulletin de vote devant eux, ils ne peuvent mettre que 10 joueurs au maximum. Ils peuvent en mettre 5 s'ils veulent, mais maximum, ils vont cocher 10 joueurs par bulletin. Et un joueur, pour être intronisé, doit au moins avoir 75% des votes. Donc, quand tu te retrouves avec beaucoup de votes, 75%, là, ça prend quand même presque d'unanimité pour être intronisé. C'est pour ça que dans le baseball, d'une année à l'autre, ça varie énormément le nombre de joueurs qui sont intronisés la même année. Il y a des années qu'il y a eu un seul joueur, des fois, il n'y en a pas eu pantoute. Puis d'autres fois, il y en a eu 4. Ça arrive. Ça dépend des années dans le baseball. Mais quand on parle du comité votant, là, c'est près de 400 journalistes par année qui votent. Donc, aller chercher 75% des votes sur 400 bulletins, c'est quand même majeur là, comme situation. Puis un joueur qui obtient moins de 5% des votes est automatiquement sorti du bulletin. Donc ça, c'est pour le vraiment l'association des journalistes qui se retrouvent dans vraiment situation de voter. Puis après, un coup que t'es éliminé, ben là, tu tombes vraiment dans un autre bulletin de vote. Et là, ben, c'est un petit peu plus complexe, là, mais après 10-15 ans, tu peux te retrouver avec un autre comité qui sert la cause du baseball pour s'assurer qu'un joueur en tant que tel ne tombe pas entre deux cracks. Et c'est possible de ramener un joueur via le ERA Committee. Donc, c'est quand même plus complexe, mais moi, je trouve ça quand même plus fiable comme situation, alors que tu as beaucoup plus de gens qui votent pour les joueurs. Et 75% publiquement, quand c'est affiché, ben là, tu dis, OK, ben un Keith Ketchuk, es-tu rentré par la peau des fesses ou il est rentré vraiment par une unanimité? Quand tu obtiens 75%, c'est assez conséquent comme situation.
0: J'aime ça. On voit tes paroles, Anthony. Pour vrai, c'est une très, très belle analyse. C'est vrai que, écoute, est-ce que maintenant on va changer cette règle-là de sitôt, ce processus-là plutôt que règle? Je pense pas.
5: C'est comme les trophées, Greg. T'sais, moi, je trouve que ça manque un petit peu de transparence. J'aimerais que, quand t'es appelé à voter, en tout cas, moi, si on me le demandait, je peux te dire une chose, je prendrais ça très au sérieux, puis j'aurais aucun mal à ce que publiquement mon nom soit attaché à mon bulletin de vote. Il faut que tu l'assumes. C'est important pour moi de l'assumer. Si je vote pour un tel, ben après ça, défends-toi publiquement. Ben moi, des fois, je trouve que c'est trop facile de mettre à peu près n'importe qui sur le bulletin de vote. On en a vu là, différents trophées. Il y avait des aberrations cette année. Je me disais, Colin, si au moins la personne qui vote doit absolument défendre son point de vue, ben après ça, il vivra avec la chaleur.
0: Ouais, puis ça crée des belles discussions puis des beaux débats. T'sais, cette personne-là, exactement, publiquement, peut aller défendre son point de vue et vice-versa, et accepter la critique aussi pour les votes qui sont placés, puis les différents... Mais il y en a eu beaucoup qui sont sortis, qui ont été publics, là, des bulletins de vote cette année. Là. On a eu ça un peu partout.
5: Ouais. Ah, puis il y en a qui n'ont pas eu le... qui n'ont pas eu de crainte à l'afficher publiquement. Moi, j'ai voté pour un tel, puis je l'assume totalement. J'ai pas de problème avec ça. C'est ton opinion. Elle se vaut autant que la mienne. Et dans le baseball majeur, c'est comme ça que ça fonctionne. C'est affiché publiquement. Je me souviens plus c'était qui le nom du journaliste en question, mais il y en a un l'année d'Ichiro Suzuki qui n'avait pas voté pour lui sur le bulletin. Il a été le seul sur à peu près 400 journalistes à pas voter pour lui.
0: Ça a coûté l'unanimité. Ben oui, c'est ça.
5: Oui.
0: Non, mais ça, effectivement, ça, c'était de la folie.
5: Parce que là, il y a un paquet de gens qui disent « Ouais, OK, Ketchuk, mais ça ne mérite pas sa place-là. » Ben, si on avait des barèmes plus clairs, avec 75% de nécessité sur les bulletins, ben, les gens le sauraient si ça a passé proche ou, ben, de toute façon, 75%, honnêtement, sur 400 votes, ça veut dire qu'il y a une grosse unanimité puis que tu mérites d'être là.
0: Ouais. Tu sais, écoute, à Ichiro, pas au temple.
5: Ben, c'est
0: juste une question. Ça va-tu?
5: Ouais,
0: ça aurait été ma première question à cette personne-là. Anto, écoute, bon congé demain matin, mon ami. Nous autres, on va
5: profiter, ça fait du bien. Moi, j'ai des courses ce soir, figurez-vous donc. Donc, c'est la classique de la Saint-Jean-Baptiste qu'on fait au RPM Speedway. Donc, je suis au micro ce soir, puis on va retrouver des auditeurs jeudi matin.
0: Écoute, ça arrête jamais. On te reprend jeudi matin, puis nous autres, ben, on va te jaser avec grand plaisir jeudi après-midi. D'après moi, c'est pas une nouvelle qui va manquer rendu là.
5: Non, je me doute bien. Puis là, j'imagine que vous allez parler du processus d'expansion là, qui reprend de plus belle dans la Ligue nationale. Tiens.
0: Gary Bettman nous en sort un autre. On va en parler, c'est sûr.
5: Ouais, mais ça devrait pas surprendre personne parce que, souvenez-vous, le contrat de Michael McCarron, il y avait une protection dans son contrat advenant une expansion.
0: C'est
5: donc
0: vrai.
5: Les équipes, même chose pour Charlie Coyle. Donc les équipes, honnêtement, elles ont eu la puce à l'oreille. Ça fait un petit bout de temps qu'on entend parler de ça. Et tout indique qu'on aura une expansion dans un horizon plutôt proche dans la Ligue encore.
0: Ouais, et ça se passera au Texas. On va en parler d'ailleurs, c'est sûr, dans la prochaine heure, là, que ce soit dans nos blocs ensemble ou avec Renault. Merci beaucoup, Anthony, encore une fois. Passe une très belle fin de journée, puis bonne course ce soir.
7: Salut, Tony.
5: Un autre état moins taxé que les autres. Eh ben.
7: Ouais.
5: Ciao, les boys.
0: Salut Tony. T'as bien raison. Salut, mon au retour, justement, quelques nouvelles de la Ligue nationale de hockey à moins de 15 minutes de cet affrontement Angleterre-Ghana et de l'arrivée de Renaud Lavoie dans le show.
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0: Alors, Ben, je t'inviterai à ne plus jamais faire de coups du genre à FX.
7: Comment non, ça?
0: Parce
7: ça
0: qu'il
7: va.
0: Est FX qui est très agréable comme personne. Gentil.
8: posé.
0: Est insupportable depuis qu'il a le derrière mouillé.
8: Il a les faufounes trempées.
7: Ouais, alors, c'est normal.
8: On peut comprendre là, qui est bien dans ce genre de contexte.
7: C'est comme si je portais un maillot de bain. Là. Je venais de me baigner. On peut comprendre.
8: Je me sentais fou.
7: Non, mais c'est correct, c'est une belle... J'adore, non, sérieusement.
0: Le pire, c'est que Ben fait ça, mais il me dit, on va rendre ça moins lourd.
7: Mais non, je t'attends dans le détour, de toute façon.
8: Non, je sais que ça va me revenir, mais, mais c'est parce que, depuis hier, l'ambiance, on va se le dire, c'est pas dans le studio, nécessairement, mais par rapport à ce qui s'est passé, là.
7: Exact.
8: J'ai pas besoin d'en ajouter une couche, là. C'est plus lourd, alors j'ai voulu alléger.
7: Ben oui, ça m'a fait bien rire. Ça a bien fait rire aussi ceux qui nous écoutent sur YouTube.
8: Je suis un coquin.
7: J'adore.
0: Un taquin.
7: Est-ce que Brady Kachuk est un taquin?
8: Non, ça c'est un épais.
7: Il a parlé devant les médias aujourd'hui accompagné de Bill Zito, son nouveau directeur général, et on lui a posé la question sur pourquoi il a demandé une transaction au sénateur d'Ottawa, et voici sa réponse.
9: Now, there's definitely a lot of, you know, different things that have happened throughout my time there, and for me, I think it was just, you know, time for the next chapter, and something that it wasn't an easy decision. It was something that I took a little bit more time than what's been out there to make that decision, and it was a very hard decision. And I think there's a lot more things that go into it, but for me now, it's you know, very thankful for what they've done for me, and you know, not just as a player, but molded me into the human that I am today, and the person I am today, and that something I can carry you know, into the future.
0: Pourquoi je le crois pas?
7: Non, je le crois pas.
0: Ben
7: non,
0: je le crois ça. Autant que sa disponibilité média de fin de saison. Mm-hmm. Ah, j'ai pris beaucoup de temps à y réfléchir. Buddy. T'étais sur ton podcast avec ton frère à faire des jokes ouvertement sur le sujet. Buddy. Arrête donc de nous prendre des caves.
8: Merci, hey, ça.
0: Merci à tout le monde pour Ottawa. Je voulais jouer avec mon frère. C'est ça.
8: That's it.
0: Arrête de prendre le monde des valises. Tu sais, je veux dire, il y a des gens là-bas qui ont acheté ton chandail, qui ont dépensé de leur argent, qui ont travaillé très, très fort pour gagner, pour s'acheter un chandail de leur capitaine à Ottawa, puis tu leur ris d'en face en continuant de mentir. Ah, oh, j'y ai réfléchi tellement longtemps. Tu n'y as pas réfléchi longtemps. Ça a l'air que Keith Kachuk se promenait puis il disait, moi, je me fais une mission que mon fils s'en vienne jouer en Floride avec son frère. Puis tu fais des jokes ouvertement sur le podcast avec ça. Tu parles de ton gardien de but. Tu laisses ton père faire des commentaires sur le sujet. Il a tout fait pour sortir d'Ottawa. Arrête de nous dire que ça a pris pas mal plus de temps que tu le pensais. Quand ton directeur général a dit, il nous a demandé une transaction 10 jours après la saison.
8: C'est un excellent joueur, là.
7: Très bien dit.
8: Brady Kachuk, c'est très bien dit, Greg. Mais tu sais, honnêtement, pour les partisans des sénateurs, bon débarras. C'est malheureusement ce genre d'individu-là. Tu gagneras jamais avec ça. J'ai hâte de voir. Là, les Panthers sont très puissants là, sur papier.
0: Ben, les Panthers ont déjà un capitaine.
8: Mais avec un capitaine comme Brady Kachuk, t'as ça comme capitaine? Un menteur? Tu iras pas loin.
0: Je te dis que, tu sais, ça a pris définitivement plus de temps. Je veux dire, est-ce qu'on pourrait ressortir? Là, il est un peu trop tard, là, j'aurais dû y penser avant, là, mais sa disponibilité média à la fin de la saison, quand il dit à quel point c'est juste du bruit, puis qu'il y croit. Il croit à ce groupe-là, puis que c'est il veut, tu sais, en gros là, il veut rester, puis que c'est plate de voir une distraction. Il y a plusieurs choses
7: ouais,
0: qui sont arrivées.
7: J'ai jamais dit ça dans les médias. Ben, je comprends pas pourquoi ça circule autant et tout.
0: Tu regardes. T'as le droit. Puis je l'ai dit hier quand on a parlé de la transaction. T'as le droit de dire je ne veux plus poursuivre ma carrière ici. T'as le droit de faire ça dans la vie. Dylan Larkin l'a fait. Exact. Je l'ai défendu. Quinn Hughes, t'étais en tabarnouche
8: après Quinn
0: Hughes.
8: C'est vrai, lui au moins il disait ouvertement.
0: Je l'ai défendu. Mais Quinn Hughes a jamais menti à personne.
8: Non, ça, t'as raison, choque-toi pas. T'as raison.
0: Pas si fâché que ça.
8: T'as raison, il reste que j'aime pas ça quand un capitaine veut quitter le navire. Je veux dire, le bateau coule, puis le capitaine dit, ben moi, ça va être correct, je vais essayer de me sauver de la noyade. Ça, j'aime pas ce genre de philosophie-là. Tu comprends? Mais là, au moins, lui, il était franc. Tu peux pas, au moins, lui enlever son honnêteté. Alors que l'autre, c'est une rapace.
0: Il y a pas... si on revient à Quinn Hughes pour... je veux dire, comparer les deux situations, il en avait parlé l'été précédent avec son directeur général et avec le président de l'équipe en disant, tu sais, est-ce que tu veux poursuivre ta carrière ici? Je serais ouvert à m'en aller. Il a commencé la saison avec les Canucks quand même. Il les a laissés travailler. Puis ils ont eu un très, très beau retour pour Quinn Hughes à ce moment-là également.
7: Je suis d'accord.
0: Donc, il a fait ça, selon moi, dans les règles de l'art. Là, Dylan Larkin, on va voir ce qui va arriver avec les Red Wings. Regarde, ils ont quand même eu un bon retour, les Sénateurs d'Ottawa.
7: Ouais.
0: Bonne chance. Puis regarde, les Sénateurs sont un rival direct du Canadien. Il y a bien des gens qui nous écoutent qui sont fans des Sénateurs. On vous souhaite de bâtir avec du monde qui ont de l'allure. On va dire ça demain.
8: Je m'excuse à Brady Tkachuk. Ce n'est pas une à la passe, c'est un à la passe. Voilà. Erreur de français corrigée. Ça reste quand même dans la même famille.
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8: Quatre matchs à l'affiche aujourd'hui du côté de la Coupe du Monde. Portugal qui a signé un gain plutôt convaincant. 5-0 sur l'Ouzbékistan. Cristiano Ronaldo a inscrit 2 buts en quelques minutes. Angleterre-Ghana, 19h, Panama-Croatie, 22h, la Colombie contre la République démocratique du Congo. Simon Nemeth et Maxime Tsiplakov sont échangés à Calgary. En retour, les Devils qui mettent la main sur 2 choix de premier tour. Un en 2027, un en 2028. Ils mettent aussi la main sur le défenseur Étienne Morin, un choix de 2e tour cette année. Simon Nemeth est agent libre avec restriction au moment où on se parle. Mike Babcock est devenu officiellement le nouvel entraîneur-chef des Oilers. C'est le 19e entraîneur principal de l'histoire des Oilers. Il sera épaulé par DJ Smith, qui lui a été embauché à titre d'entraîneur associé. Et la victoire de Montréal a consenti un contrat de 2 saisons à l'attaquante Emma Maltais, qui est âgée de 26 ans et qui est originaire de Burlington en Ontario. C'est l'une des 5 joueuses à avoir joué tous les matchs de l'histoire des Sceptres au cours des 3 dernières saisons. Question du jour FX.
7: Seriez-vous intéressé si le Canadien fait l'acquisition d'Elias Pettersson avec une retenue de salaire parce qu'il coûte quand même 11,6 millions de dollars par saison, mais si on retient 2 millions à 9,6, est-ce que ça vous intéresse? On est à non à 52% au sondage.
0: Hey, Renaud Lavoie s'amène dans quelques instants. On a bien des sujets à jaser avec, mais on va commencer ça par quoi? Ben, le retrait du chandail de Carey Price.
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0: Comment ça va, mon Ren?
8: Hey, Renaud!
11: Ça va bien, vous? Je suis au tournoi de golf, un autre tournoi de golf, pour célébrer le 80e anniversaire de notre bon ami Michel Bergeron.
7: Oui, wow. Organisé par Mapper.
0: Hey, tu salues Burger pour nous, hein?
11: Je vais faire ça. Ce sera officiellement mon seul match de golf de l'année. Confirmé.
8: T'as commencé à jouer certain là, à cette heure-là, là.
11: Non, mais après 13 trous, imagine-toi là, que cette histoire-là va durer à peu près 6 heures. Ceux qui jouent là ont commencé probablement à 11 heures ce matin. J'ai commencé à 11 heures. Ça se terminera pas avant 5 heures ce soir, c'est sûr, sûr, sûr.
0: Ah, c'est long.
11: Et d'une longueur, c'est épouvantable. C'est pour ça que jouer au golf, vraiment. Là,
8: À jeun, c'est tough.
0: Renaud, je peux pas être plus d'accord avec toi qu'en ce moment.
8: Ouais.
0: Tu salueras également la beauté, hein, Mapper. Qui,
11: oui, premier, elle est saluée.
0: Elle était pas saluée, là dans les manger de Pâques et on sait pourquoi.
11: Exactement. Et elle est en feu, je vous dirais, la beauté. C'est ça qui est dangereux. Ouais.
7: Elle est dangereuse en ce moment, la beauté.
11: Oui, tout à fait. C'est une beauté dangereuse.
0: Hey, on a plein de sujets à jaser avec toi. Pis, écoute, commençons parce qu'on t'a titillé avec cette question hier.
7: Oui.
0: Carey Price.
7: Dis-moi tout, Renaud.
0: Mérite-t-il d'avoir son chandail retiré ou non, selon toi?
11: Ce que j'aime, c'est que vous m'avez posé la question hier, puis j'ai eu le temps d'y réfléchir, puis de parler à des amis à moi, d'immenses fans des Canadiens, qui ont plusieurs billets de saison, qui, écoute, ont grandi avec la Sainte Flanelle, etc., qui sont un peu plus vieux que moi. Puis, rapidement, là, la réponse, les gars, elle est venue. Puis, c'est un peu ce que je pense aussi. Moi, ce que je pense, c'est que la réponse à cette question, à l'heure où on se parle, c'est non. OK? Mais c'est un non conditionnel. Conditionnel pour quelques raisons. La première, tous les joueurs qui ont leur chandail retiré, leur numéro retiré par les Canadiens, ont remporté la Coupe cette année.
7: Oui.
11: Tout le monde est d'accord avec ça?
7: Il y a 2 critères, exact.
11: OK. Et si on décide, ça, c'est là où je dis oui, mais, et le mais s'en vient. Moi, à chaque année, je vote pour les trophées dans la Ligue nationale de hockey. Le trophée Norris, j'ai toujours dit qu'il devait être remporté par un défenseur qui faisait les séries éliminatoires. C'est pas moi qui ai décidé ça, mais depuis les années 60, on donnait ce trophée-là. Et juste là, qu'à Adam Fox, ça a toujours été un joueur qui faisait, un défenseur qui faisait les séries, qui a gagné le trophée Norris. Soudainement, Adam Fox le gagne et on ouvre la porte à un défenseur à ce moment-là qui n'avait pas participé aux séries éliminatoires avec les Rangers de New York. Alors, à partir de ce moment-là, c'est pas moi qui fais les règles. Moi, j'ai pas voté pour Adam Fox, mais mes collègues de travail ont dit que c'est Adam Fox qui allait gagner cette année. Je respecte ça, là, quand je dis cette année, c'est plusieurs années, mais vous comprenez ce que je veux dire. Mais à partir de ce moment-là, quand la porte est ouverte, moi, je ne la referme pas. Et, tu sais, par la suite, il y a d'autres défenseurs, dont le gagnant du trophée Norris de cette année, qui n'ont pas participé aux séries éliminatoires et qui ont gagné le trophée. Celui pour qui j'ai voté, même s'il avait une fiche de moins 20, mais il y avait plus de 100 points, Eric, c'est Eric Carlson. Ouais. J'aurais jamais voté pour Eric Carlson numéro 1 si on avait respecté la règle jusqu'à Adam Fox, de dire on y va toujours avec des défenseurs qui participent aux séries éliminatoires. Mais du moment que ça change, ça change. Et là, on ouvre la porte pour un peu tout le monde. C'est ce qui arrive présentement dans la Ligue nationale. Je pense qu'un chandail retiré, c'est beaucoup plus important que gagner un trophée, là. Je veux dire, ça a un impact majeur. Alors, si on veut prendre cette avenue-là, qu'on prenne cette avenue-là, mais avant de se rendre à Carey Price, il va falloir se rendre à Jacques Lemaire. OK? Jacques Lemaire, là, des coupes cette année, les gars, là, il en a gagné 8, je pense. Il y a 4 années seulement où il a joué dans la Ligue nationale qu'il n'a pas gagné de Coupe Stanley. Écoute-moi bien, là. Le numéro 25 doit être retiré avant celui de Carey Price. Je suis complètement désolé, là. Mais c'est un joueur qui a été important pour les Canadiens de Montréal, Jacques Lemaire, et qui fait partie, c'est pas moi non plus qui a voté là-dessus, qui fait partie, lorsque la Ligue nationale a célébré son centenaire, des 100 meilleurs joueurs de l'histoire de la Ligue. Donc, Jacques Lemaire fait partie de cette liste-là, mais son chandail n'est pas retiré au Centre Bell. Un autre, qu'il faut absolument qu'il soit retiré avant celui de Carey Price, c'est Tor Blake. Je m'excuse, là. Tor Blake, le numéro 6, doit aussi être retiré. OK, 2 coupes cette année avec les Canadiens, je comprends, mais c'est aussi Tor Blake, l'entraîneur-chef, là, qui a connu, je veux dire, c'est un homme qui a connu la gloire, là, qui a fait partie, qui était le coach derrière le banc des 5 coupes cette année consécutives, les gars, là. Tu peux pas laisser Tor Blake dans l'ignorance comme ça, là. Alors, avant qu'on passe à Carey, je pense que ces deux dossiers-là doivent être réglés absolument. Puis si quelqu'un décide que le numéro 31, un jour, on doit retirer ce numéro-là, même s'il n'a pas gagné la Coupe cette année, j'ai pas de problème avec ça, aucun même. Mais dites-vous une chose, on ouvre une boîte de Pandore, puis là, il y a du monde qui vont cogner à la porte en disant « Hey, il y a le numéro 11 de Sacco, croyez-vous, pourquoi pas? »
7: Non, mais attends,
11: je le sais, je suis d'accord avec toi, là, mais ça va tirer, là, dans toutes les directions. Quand Sacco a quitté les Canadiens de Montréal, là, il y a eu un débat à savoir s'il fallait retirer son numéro ou non, imaginez.
0: Ouais, dans ma tête, ça a toujours été non, malheureusement.
11: Ben, j'espère. C'est plate contre Sacco, là, mais à un moment donné, on peut pas donner ça comme des petits bonbons, là.
0: Non, mais tu sais, Carey a été reconnu par ses pairs comme étant le meilleur gardien de sa génération.
11: Ça peut se débattre.
0: Les joueurs ont voté pour lui combien de fois? Tu sais, je veux dire, pour dire oui, à quel point c'était le meilleur gardien qu'il avait pas.
11: Oui, mais attends, il a pas gagné 10 trophées Vézina non plus, là. Tu sais, je veux dire, il a gagné un, là. Je veux dire, faut prendre notre gaz égal. Il a connu une très, très grosse saison. Il a connu une très, très belle carrière. Il n'a pas eu le luxe d'avoir un marqueur de 40-50 buts avec lui. Tout le monde s'entend là-dessus.
0: Hey, un marqueur de 80 points dans toute sa carrière. Oui. Un.
11: Je t'entends. Mais au-delà de tout ça, est-ce qu'il faut absolument retirer son numéro?
0: Non, mais c'est pour ça qu'on a le débat. Puis, tu sais quoi, on va l'avoir souvent puis longtemps. Parce qu'on prendra pas de décision là-dessus l'année prochaine.
11: Non. Souhaitons-le.
0: Mais est-ce qu'il faut jaser? Ce qu'il faut jaser, par exemple, parce que là, ça, c'est dans les nouvelles, là, c'est ce que Gary Bettman nous parle, et fort possiblement une expansion qui arriverait au Texas.
11: Oui, ça, ça circulait déjà depuis un petit moment, les gars, que c'était une possibilité, justement, qu'on ait une expansion à Austin, Texas, Houston. Je pense que tout le monde est au courant de ce qui se passe à Houston. Pourquoi Austin? Bien, c'est pas compliqué. C'est une ville qui est en, une région qui est en pleine expansion. Là, ceux qui ont déjà été à Austin, Texas, le savent. Il y a de plus en plus de compagnies californiennes qui quittent les impôts d'État de la Californie et son wokisme pour vivre maintenant à Austin, au Texas. Et ben ça fait en sorte qu'il y a de plus en plus de gens là-bas et ça fait surtout en sorte qu'il y a de plus en plus d'argent là-bas. Alors, ceci explique cela. Par contre, je ne sais pas si vous avez entendu hier Bill Foley, qui est le propriétaire des Golden Knights de Vegas, qui a dit, qui s'est porté, si tu veux, pas volontaire, parce que c'est pas du volontariat, mais qui a levé sa main en disant, moi, j'aimerais amener une équipe d'expansion de la NBA à Las Vegas. Il y a combien d'équipes de la NBA, les gars, selon vous? Vous connaissez le chiffre, j'espère.
0: C'est 30, NBA?
11: 30. 30 dans la NBA. On va en ajouter deux, Seattle et Vegas. OK? On tomberait donc à 32.
0: Oui, effectivement. Combien, 30 plus 2 fait 32.
11: Oui, 30 plus 2 égale 32. Combien, selon vous, coûte une équipe d'expansion dans la NBA?
7: Ah, c'est cher. C'est très cher.
11: C'est entre 7 et 10 millions de dollars américains. Pensez-y.
0: Attends. Milliards?
7: Milliards, oui.
11: J'ai 10 millions?
0: Ouais. T'as 10 millions?
11: Ben là, je suis à temps plein, pas à temps partiel.
0: Ça coûte, ça coûte 7 à 10 millions, je te dis, Renaud, on
7: l'achète. Là.
11: On l'achète à deux. On l'achète.
0: Mais, on va trouver quelqu'un backer ça.
11: Bon, on serait capable. Mais bon, je recommande. L'équipe de la NBA, c'est 7 à 10 milliards. OK, on n'a pas précisé le montant exact, mais plus tu vas t'approcher du 10 milliards, évidemment, plus tes chances d'obtenir l'équipe sont très bonnes. L'avantage de Bill Foley, c'est qu'il a déjà un amphithéâtre, comme tout le monde le sait, du côté de Vegas. Maintenant, la Ligue nationale de hockey a 32 formations. On pense aller à 34 équipes pour aller chercher peut-être 2,5 milliards par franchise. On pourrait peut-être se rendre à 3 milliards, peut-être. Mais là, ça fait beaucoup de stock, là. Et c'est un problème parce que ça fait beaucoup d'équipes dans cette ligue-là avec un commissaire qui s'entête à ne pas changer le format des séries éliminatoires et qui va continuer de le faire. Alors, imaginez, là, il n'y aurait pas 16 équipes qui ne feraient pas les séries, mais 18.
7: Ouais.
11: Je ne sais pas si vous le savez, là, mais ça va commencer à crier. Je sais que Jeff Molson, à la sortie de la réunion des gouverneurs, a dit que c'est vraiment exploratoire présentement. Là. Mais quand Gary Bettman se présente devant ses gouverneurs en disant « Bon, bien là, on va vraiment se concentrer sur deux villes, Houston et Austin, Texas, pour une expansion », c'est parce que le commissaire de la Ligue nationale a quelque chose en tête. Là. Puis ça, c'est très clair que pour lui...
0: Faire monter les enchères entre les deux.
11: Oui, mais c'est ça. Il peut faire... Oui. Mais ça devient comme une priorité. Moi, je l'ai tout le temps dit, puis rappelle-toi, Greg, on en avait parlé ensemble il y a deux Noëls. Je t'avais dit, bon, pour la Ligue nationale, c'est important de régler la convention collective. Ensuite, ça va être les droits de télé. Puis ensuite, ça va être l'expansion. L'expansion, ça a pris plus de temps que prévu. OK? Tout le monde est d'accord avec ça, mais je pense que tant et aussi longtemps qu'il ne fait pas un cadeau à ses gouverneurs, ses propriétaires de deux autres franchises qui vont peut-être mettre pas loin de 6 milliards de dollars dans la poche, dans les poches des différents propriétaires de la Ligue, j'ai comme l'impression qu'il va vouloir rester en poste encore longtemps. Bien, longtemps, entre guillemets, là, mais je pense que pour lui, c'est une chose qu'il doit absolument régler avant son départ. Départ qui, je vous dirais, là, s'en vient d'ici maximum 2 ans comme commissaire de la Ligue nationale de hockey, peut-être même avant ça.
0: Donc, dans l'Ouest, on sait c'est où. C'est Houston ou Austin.
11: Oui.
0: Et dans l'Est, ben, je pense que tous les signes pointent vers Atlanta.
11: Il n'a pas parlé d'Atlanta aujourd'hui, là.
0: Non, je le sais, mais c'est parce que t'en mets une dans l'Ouest, faut t'en mettre une dans l'Est. Là. Ça vient en paire, ça, là.
11: Mais il va falloir que tu prennes une équipe de l'Ouest puis que tu l'amènes dans l'Est. Ou que tu arrêtes de niaiser, là. Puis arrêter de niaiser, ça veut dire on s'en fout là, des associations. Puis on y va avec une formule 1-16 en série, là. Il n'y a plus d'Ouest puis il n'y a plus d'Est, là. Puis tous les matchs sont des matchs de 4 points, là. Que tu affrontes les Kings de Los Angeles, un soir donné au Centre Bell ou les Ducks d'Anaheim ou les Blue Jackets ou les Bruins, c'est la même valeur de points. Parce que l'objectif, c'est d'être de terminer dans les 16 premiers. Si tu fais ça, Greg, je pense que là, tu as mon aval. Mais si tu restes avec la formule actuelle, avec le fameux bracket, qui dérange tout le monde, qui fait plaisir à une seule personne, étant Gary Bettman, bien écoute, je sais pas quoi dire, mais ça va être un méchant casse-tête.
0: Ouais, ça va être... écoute, Renaud, ça va être intéressant à suivre, ce dossier-là. On a une grosse semaine, là, nous autres. Là, je peux pas croire qu'on a congé de main, d'ailleurs, avec tout ça. Là.
11: Ah oui, c'est complètement inacceptable. Je sais pas c'est qui le patron, là, mais...
0: On va leur placer un petit appel.
11: Écoutez, là, en plein milieu de la semaine comme ça, avant le repêchage, on peut pas partir en congé.
0: Avant le repêchage, avec des échanges.
11: Poste de sport.
0: Ça se peut pas, hein?
11: Non.
0: Ça se peut pas.
11: En fait, c'est, non, ça se peut pas.
0: On devrait jamais avoir congé.
11: En fait, on devrait jamais avoir congé. Point final.
0: C'est ça le problème. C'est les congés. Renaud, quand on va te parler jeudi, tu seras à Buffalo.
11: Oui, dans le chic Buffalo. Je serai fort probablement déjà dans l'amphithéâtre, les gars. On va déjà avoir une petite idée de ce qui se passe dans ce building-là. Évidemment, en prévision du repêchage du lendemain. Puis probablement une ou deux transactions de plus là, avec Simone Nemec échangé là, ce matin. Aussi. J'étais avec les gars du club. Là. Je leur disais que les prix étaient très élevés. Les Flames de Calgary, le prix, ils ont décidé de le payer. Hey, tu donnes deux choix de première ronde, un choix de deuxième ronde. Étienne Morin, qui est un défenseur, contre Simone Nemec, que tu sais pas vraiment c'est qui dans la Ligue nationale. Simone Nemec, quand je dis tu sais c'est qui, le nom, tu le connais. Mais c'est quoi son plafond? Il ressemble à qui, ce défenseur-là? Tu comprends?
0: Ouais.
11: Est-ce vraiment un corps arrière de ton premier avantage numérique, Simone Nemec?
7: Ouais, surtout qu'à Calgary, il y a un certain Zane Parek aussi, là, qui est un défenseur assez offensif. Moi, je me demande qu'est-ce qu'on va faire avec ces choix-là du côté des Devils. Sûrement qu'on va vouloir acquérir. Est-ce que c'est un gardien de but qui s'en va au New Jersey? Est-ce que c'est un certain Connor Hellebuyck? Il y a des choix en masse pour s'améliorer du côté des Devils. On a une bonne équipe à la base, là.
11: Moi, on a déjà une très, très bonne formation, puis on a des grosses décisions à prendre, évidemment, comme tu viens de le mentionner, devant le filet. Je pense que tu peux aussi t'améliorer à la ligne bleue. Il faut que tu prépares une relève à Dougie Hamilton. Là. Lui,
7: aussi.
11: C'est un contrat là, qu'on n'aurait jamais dû signer du côté des Devils et qu'on regrette amèrement encore à l'heure où on se parle.
0: Ça va être toute une semaine, mon cher Renaud. D'ici là, ben écoute, salut tout le monde là-bas de notre part au tournoi de golf, puis on se reparle jeudi.
11: On se reparle jeudi, portez-vous bien. J'ai déjà hâte, je m'ennuie.
0: Écoute, nous autres aussi, puis on a hâte à lundi soir également.
7: Oui.
0: Salut mon chum.
11: Oui, ça va être la fin. Salut les gars, portez-vous bien.
0: Salut.
11: Bye-bye.
0: Au retour, les trois extras.
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0: Les trois extras, c'est ce qui a retenu notre attention dans le monde sportif dans les 24 dernières heures et dont on n'a pas parlé à date. Et les gars, je vous surprends avec un petit extra qui arrive dans le monde du sport en ce moment. Je vous avais promis de vous faire vivre l'ambiance du Burgundy Lion dans Griffintown. Et on va aller joindre un des copropriétaires du Burgundy Lion, notre ami Toby qui est là. Salut Toby, comment
14: Hello,
0: ça va?
14: Toby! Ah, salut, ça va bien?
0: Ça va bien. Comment ça se passe l'ambiance présentement au Burgundy Lion? Là, ça a l'air de quoi? Est-ce que les gens festoient pas mal, sont nerveux pour cet affrontement?
14: Ils sont nerveux présentement parce que on a eu plusieurs chances à marquer. On n'a pas marqué encore. Donc, ils sont excités mais nerveux. C'est sûr qu'ils sont nerveux.
0: Hein. Excités puis nerveux, mais avec le résultat du premier match, j'imagine qu'on est confiant pour d'ici la fin du tournoi pour la formation des Trois Lions?
14: Ouais, ben moi je suis moyennement confiant, mais on sait jamais. Dans la foot, on a vu l'Espagne qui ont fait nul contre Cap-Verde, N'importe quoi peut arriver dans ce tournoi. C'est un tournoi fou avec beaucoup de underdogs qui ont gagné ou en fait les matchs nuls. C'est fun.
0: Lors du dernier match, Toby, j'ai pu arriver juste à la fin pour entendre tous les fans de l'Angleterre commencer à chanter It's Coming Home. Penses-tu que ça va chanter ça tantôt à la fin du match? Ça a l'air de quoi, là? Est-ce que les gens un petit peu nerveux, mais est-ce qu'on a une belle ambiance dans le restaurant?
14: Oui, ben écoute, le moment quand on marque, j'espère que ça va être bientôt, oui, il y a une belle ambiance. Puis c'est toujours la fun à la fin du match. Le It's Coming Home, on les aide à chanter ça avec un petit peu de DJ. On met la musique pour les inspirer. Mais non, écoute, ils ont tous parti très, très contents l'autre jour. Puis j'espère que ça va être exactement la même chose aujourd'hui.
0: Écoute, on l'espère aussi. Puis nous autres, on va vous voir très bientôt, Toby, pour notre souper
8: lundi.
0: De fin de saison.
8: Lundi.
0: On va aller visiter le Burgundy Lions pour profiter cette ambiance-là.
8: Depuis le temps qu'on m'en parle, je n'attends qu'à être ébloui.
14: Oh, ben parfait. Vous venez quand?
8: Lundi,
0: oui.
14: Ah, parfait. Donc, à lundi, ce serait fun. C'est quoi les matchs lundi?
0: FX,
7: ce sera les premiers matchs. Il y aura un match dimanche éliminatoire de phase directe, mais il y aura d'autres matchs aussi lundi.
14: Oui, il y a trois matchs lundi, je pense.
7: Exact, à élimination. Ouais, l'ambiance va être spéciale.
0: Toby, bon match. Écoute, on souhaite une deuxième victoire de l'Angleterre dans ce tournoi-là, certainement. Puis nous, on se voit lundi.
14: Puis une troisième aussi dans 6 jours, j'espère.
0: Oui, monsieur. Tout va bien aller. Salut, Toby. Merci beaucoup.
8: Merci, Toby.
7: À lundi.
14: Merci à vous.
8: Au revoir.
0: FX.
7: Eh bien, on le sait.
8: Eh bien.
7: Brady Tkachuk a été échangé aux Panthers de la Floride plus tôt cette semaine. Elliot Friedman, l'excellent Elliot Friedman dans son podcast Dirty Do Lots, qui a mentionné que lors de l'acquisition de Matthew par les Panthers il y a quelques années, on se rappelle cette méga transaction durant l'été où les Flames avaient échangé Matthew Tkachuk aux Panthers. En retour, on avait mis la main notamment sur Jonathan Huberdeau, Mackenzie Weegar et un choix de première ronde. Eh bien, il nous a informé qu'à l'époque, on hésitait entre deux offres de transaction. Celle des Panthers pour Matthew Tkachuk, mais celle des Hurricanes de la Caroline aussi. Et Elliot Friedman a dévoilé que l'ensemble pour acquérir les services de Matthew Tkachuk en Caroline était formé de Martin Nečas, Alexander Nikishin et deux choix de première ronde. Alors, du côté des Flames, on a opté pour ce que les Panthers pouvaient nous offrir, mais quand on regarde ça aujourd'hui, évidemment, je pense que les Flames auraient eu la main heureuse en mettant la main sur Martin Nečas, Alexander Nikishin, deux choix de première ronde, au lieu de mettre la main sur Jonathan Huberdeau et Mackenzie Weegar, pour qui ça a été plus compliqué.
6: Qui a fait cet échange-là, d'ailleurs?
7: C'est...
0: Brad?
7: Treliving, j'ai un blanc de mémoire. Mais Brad Treliving, évidemment, qui par la suite a tout démoli à Toronto.
0: Est-ce que tu pourrais dire que ceci explique cela?
7: Évidemment, 100%.
0: C'est incroyable, pareil.
8: Dans 5-6 ans, là, le podcast d'Eliot Freeman,
7: Dirty Do Lots,
8: va s'appeler comment?
0: Dirty Four Dots.
8: Voilà. Les meilleurs espoirs du Canadien vont jouer deux matchs. Tenez-vous bien. À Gatineau.
0: Ah!
8: Salutations à nos amis de Gatineau. En septembre prochain,
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8: Vous aurez le droit, le droit certes, mais vous pourrez aller voir les espoirs du Canadien dans le cadre du face-à-face des espoirs 2026 de la LNH. Alors, évidemment, le CH qui affrontera les meilleurs espoirs, les jeunes talents des Jets de Winnipeg et des Sénateurs d'Ottawa. Ça se passe les 12 et 13 septembre prochains au centre Slush Puppy de Gatineau. 4000 personnes seulement peuvent y entrer. On va mettre en vente très, très bientôt les billets. Il y aura des billets à 20$. Alors, c'est accessible. Alors, Jean de Gatineau, tenez-vous prêt? Bien en vente bientôt pour ce face-à-face des espoirs avec les espoirs du Canadien, des Jets et des Sénateurs. Et en plus des Jets et des Sénateurs, les Maple Leafs seront, paraît-il, de l'événement. Le propriétaire des Sénateurs, Michael Andlauer, qui avait émis justement il y a quelques semaines le désir d'accueillir cet événement en sol gatinois. Alors on commence tranquillement à creuser les gens de Gatineau.
0: Dirty Do Lots.
8: Voilà.
0: Avec une équipe au Texas?
13: 33 dots.
0: Puis avec une autre équipe? 34 dots.
8: 34 dots. Mais non, mais il va falloir que je change son nom.
6: T'as raison.
8: Comme moi, 24 flambeaux, ça va devenir 25 flambeaux à un moment donné.
6: Là. Quand ça?
0: Ben avant, c'était 30 dots, là. C'était que ça. Ouais.
8: Ça a commencé avec 30, hein?
0: 30 dots.
8: 30 dots.
6: Ça, c'est devenu 32 dots.
0: 34 dots.
6: 34 dots. On va être un petit peu plus sérieux dans les prochaines minutes. Valérie Tétrault,
7: on dirait qu'on est vendredi.
6: De l'Omnium Banque Nationale s'amène avec nous.
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0: tant que directrice. On sait qu'il y a eu plusieurs enjeux avec la température depuis plusieurs saisons, d'ailleurs, et que tu as demandé, que vous avez demandé, toutes les instances, là, d'avoir du financement, de l'aide pour construire un nouveau stade. Et là, voilà que le constat est fait. Ça en prend un nouveau avec un toit rétractable.
1: Ouais, c'est la conclusion effectivement à laquelle on est venu après avoir fait notre étude de faisabilité dans la dernière année. Donc, ben, je pense, puis tu l'as bien résumé, Greg, on y allait un peu de nos propres observations, évidemment, en regardant bon la des études de notre stade actuel, en regardant aussi ce qui se fait ailleurs dans le monde pour des tournois de notre catégorie, puis dans certains cas, j'ai envie de dire même des tournois qui sont de catégorie inférieure à nous, là, par exemple, certains ATP 500. Mais bon, on voulait évidemment bien faire les choses et donc c'est la raison pour laquelle on a fait cette étude de faisabilité avec la firme qui nous a accompagnés, qui avait cette expertise. Essentiellement, ça nous a amené à regarder les différents scénarios possibles, à les analyser, à les comparer pour identifier, bon, celui qui était le meilleur, le scénario à privilégier pour assurer la pérennité de notre tournoi et puis être capable finalement d'avoir ben, les ambitions de maintenir ce tournoi-là sur le long terme à Montréal. Et ben, effectivement, on en vient à la conclusion que ça passe par la construction d'un nouveau stade, un stade qui serait trois saisons, mais avec un toit rétractable ici au Parc Jarry.
2: Ce que je trouve intéressant aussi, Valérie, c'est le nombre de places. Alors qu'en ce moment, on compte aux alentours de quoi? 11 900 places au stade IGA et là, on augmenterait la capacité à 15 000. C'est environ ça qu'on a dans les plus grands stades de Masters 1000 là, à travers le monde, comme par exemple à Indian Wells, on parle de 16 000 places environ. Alors, on s'inscrirait parmi les endroits où il y a le plus de places pour accéder au match notamment.
1: Ben c'est exactement ça, dans le sens où c'est sûr que déjà lorsqu'on compare un peu l'option de rénover le court central existant et de construire un nouveau stade, ben déjà là avec la construction d'un nouveau stade, ça nous donne plein de belles nouvelles opportunités, dont celle effectivement d'accroître notre capacité. Puis je pense qu'on est rendu là en toute honnêteté parce que ben au niveau en tout cas de popularité, d'assistance, on se compare justement aux meilleurs tournois à travers le monde et c'est à peu près ça qu'ils ont ces autres grands tournois à travers le monde, 15 000 places sur le court central. En 2024, juste avant qu'on passe finalement au modèle 12 jours de tableau principal, ben on était vraiment à pleine capacité sur nos deux principaux terrains de match. Donc, il y avait plus de place finalement pour être capable de continuer de croître et d'accueillir plus de gens. Ça nous a donné cette possibilité-là, l'expansion du tournoi l'an dernier. Mais déjà, je vous dirais, je regarde l'édition qu'on prépare pour 2026, puis on s'attend à être à 92-93% de notre capacité sur l'entièreté du tournoi. Donc, je pense que ben, d'ici quelques années, clairement, on a suffisamment d'amateurs de tennis ici. On est capable d'en attirer aussi qui viennent d'ailleurs pour remplir un stade de 15 000 places.
0: Valérie, est-ce qu'il y a eu des discussions déjà avec les instances gouvernementales et est-ce que, si oui, il y a eu une ouverture de leur part de donner un coup de main pour qu'on puisse garder l'Omnium Banque Nationale ici à Montréal dans un nouveau stade?
1: Ben effectivement, on a eu plusieurs discussions, je dirais dans les dernières semaines, voire les derniers mois, des discussions pour l'instant que je qualifierais de constructives là, avec les trois paliers de gouvernement. Ce qui m'encourage, c'est que je pense que tout le monde reconnaît l'importance d'un événement comme celui-là pour ben, les retombées qui sont générées, que ce soit des retombées économiques, des retombées sportives, des retombées sociales. Et ben, on avait une job d'éducation à faire aussi, je pense, de notre côté pour expliquer un peu le modèle particulier qu'on a avec l'Omnium Banque Nationale qui vient au final ben, financer carrément le développement du tennis à Montréal, au Québec et à travers travers le pays. Et le fait que ça reste qu'on a réussi à développer depuis déjà plusieurs années un modèle où on est autosuffisant, contrairement à

0: à bien d'autres grands événements, dont par exemple la Formule 1. Donc, pour opérer l'Omnium Banque Nationale, on ne reçoit pas de fonds publics annuels, zéro. Mais là, justement, pour être capable de maintenir ce modèle-là sur les 30, 40 prochaines années, ben c'est là où ça va passer, évidemment, par un coup de main important de la part des trois paliers. Nous aussi, on arrive avec, évidemment, cet engagement-là de vouloir participer au montage financier du projet. Et ben, ça va faire partie là, du travail à faire dans les prochains mois de bien comprendre notre plan d'affaires. On a parlé de la capacité accrue. Si ça nous amène plus de revenus, ben, comment on est capable d'investir des sommes dans la construction éventuelle du nouveau stade? Et après ça, ben, à quoi ressemble le reste du montage financier?
1: Si je te demande quelles sont les prochaines étapes, là, tu vas me dire assurément que la prochaine étape, ben, c'est de vivre l'Omnium Banque Nationale qui s'en vient dans très peu de semaines. Maintenant, après, par la suite, il y aura des étapes cruciales justement pour le développement dans ce dossier-là d'un nouveau stade.
0: Oui, puis avant même justement de vivre la
1: Il y en
0: prochaine
1: avait un
0: édition
1: autre avant.
0: L'Omnium Banque Nationale. Ben déjà, en ce moment, on est en processus d'appel d'offres pour la prochaine phase d'étude. Donc là, ce qu'on a complété, on appelle ça une étude de faisabilité. La prochaine phase d'étude, ça s'appellera un dossier d'opportunité. C'est là vraiment où on va travailler un peu plus, bon, concrètement, là, les paramètres du projet, être capable de préciser les coûts du projet, faire différentes études techniques. Et donc, c'est une phase importante. Et ça, ben, on espère être capable d'octroyer le mandat d'ici le début du prochain tournoi. On va lancer aussi la phase de consultation qui est importante pour nous. On le sait, on est dans un parc public, évidemment. Le parc Jarry nous tient à cœur, tout comme les différents usagers du parc Jarry. Alors, pour nous, c'est important de les mettre au cœur de la démarche, de les entendre et de travailler finalement un projet qui est le plus porteur possible, non pas seulement pour Tennis Canada, mais vraiment pour Montréal, pour le Québec. Je pense qu'avec un stade comme celui-là, ben, il y a possibilité évidemment qu'il puisse servir à différents organismes communautaires, mais qu'il puisse aussi accueillir peut-être d'autres événements sportifs, qu'il puisse accueillir des rencontres de Coupe Davis, de Coupe Beijing King. Donc, c'est tout ça qu'on veut approfondir, je vous dirais, dans les prochaines semaines et les prochains mois.
1: Donc, vois-tu, c'est pour ça que je te posais la question sur les prochaines étapes, parce que ben, j'avais induit tout le monde en erreur. Ça prenait quelqu'un qui sait exactement ce qui se passe dans ce dossier-là, Valérie.
0: Mais cela dit, on a hâte au tournoi 2026. Il ne faut pas l'oublier, puis faut pas le négliger quand même.
1: Mais non, on met pas ça de côté. Puis écoute, on aura la chance de se reparler d'ici le tournoi, c'est certain.
2: Ouais,
1: c'est tout un événement de grande valeur pour Montréal. Puis c'est pour ça qu'on se parle aujourd'hui, parce qu'avec un nouveau stade, puis on rappelle là, que ça fait déjà plusieurs années qu'on en parle, ce serait bien de voir que ce tournoi-là continue de grandir sous ta gouverne, d'ailleurs, puis de mériter une maison qui est à la grandeur de l'événement, si on veut.
0: C'est exactement ça qu'on souhaite. Puis je pense que bon, tous les gens de Montréal, on a besoin aussi d'avoir un stade duquel on est fier, puis de sentir que ben quand on se compare justement aux grandes villes, parce que pour nous c'est ça la compétition, c'est Rome, c'est Miami, c'est Madrid, c'est Shanghai, ben qu'on est à niveau. Puis je pense qu'on est capable de rivaliser évidemment avec ces villes-là. On n'est pas en train de dire qu'on cherche à rivaliser nécessairement avec Indian Wells, qui a comme propriétaire le propriétaire d'Oracle. C'est pas ça, mais je pense que on n'a pas besoin non plus d'être le dernier de la liste lorsqu'on regarde finalement la qualité de nos infrastructures.
1: Valérie Tétrault, directrice de l'Omnium Banque Nationale, merci beaucoup d'avoir pris ces quelques minutes pour nous. Toujours un plaisir de jaser avec toi. Et écoute, on saura se reparler assurément dans les prochaines semaines.
0: Plaisir, toujours partagé et ben, à très, très bientôt.
1: Salut Valérie. Bonne fin de journée. Merci beaucoup.
0: Bye-bye.
1: C'est un dossier très intéressant qui va être à suivre là, cet été avec les prochaines étapes, mais dans les prochains mois également, là, au cours de l'automne, on pourra en discuter. Au retour! Celui qui a obtenu, pas une promotion, mais une prolongation de contrat, ce qui est comme une promotion quand tu es entraîneur-chef dans la Ligue nationale, c'est André Toury.
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1: L'entraîneur-chef pour un maudit bout du mammouth de Utah, André Tourigny. Félicitations, André, comment vas-tu?
3: Salut, André.
4: Salut,
3: André.
4: Ça va bien, vous autres?
3: Ouais, ouais. Ah, en pleine forme.
1: Ça va super bien, merci beaucoup. Félicitations pour ce nouveau contrat. Écoute, comment as-tu accueilli cette nouvelle-là?
4: Bon, je pense que c'est un privilège. Je pense qu'on est... Tu sais, on aime ça ici, on aime la gang, on aime les joueurs, on aime la vie ici à Salt Lake. D'avoir la chance de signer un contrat avec du terme, là, je pense que c'est quelque chose. Un, t'es reconnu, c'est le fun, on va être honnête. Puis deux, mais avoir la chance de rester avec ces gars-là, puis avec notre staff, je pense que c'est ce que je voulais.
3: À quel point c'est important, André, t'es là depuis quand? Depuis, je pense, c'est arrivé en 2021, de bâtir ça avec ces joueurs-là. Tu viens d'en parler, mais le même noyau, essentiellement, qui est là depuis longtemps, qui a vécu le déménagement aussi à Salt Lake, à quel point c'est important pour toi de rester avec ces gars-là à long terme?
4: Ben, tu sais, j'ai une bonne relation avec ces gars-là.
3: Ouais.
4: C'est des gars que j'aime, c'est des gars qui sont le fun à coacher, c'est des gars qui ont acheté l'identité, qui ont acheté le concept qu'on veut faire, on a le buy-in. Fait que, tu sais, je veux le bien, puis je veux que ça marche, puis là, on avance à toutes les ans, on s'est amélioré à toutes les ans. Fait que veux pas, c'est motivant, puis là, on veut pousser encore pour aller encore plus loin. Fait que avoir la chance de rester avec toutes les boys, mais encore les, comme t'as dit, les gars qui sont là depuis le début, là, les Keller, je pense. Rosser, O'Brien, Vince Melka, Barrett Ayton, Jack McBain, c'est Gunter, t'es drafté dans la première année, il a pas joué la première année, mais il est arrivé tout après. Tous ces gars-là, là, ça fait longtemps qu'on était ensemble. Fait que c'est le fun de bâtir quelque chose ensemble.
1: Et à quel point c'est important dans la Ligue nationale d'aujourd'hui de garder ce même noyau-là, même directeur général, même entraîneur-chef, puis oui, tu greffes des morceaux, puis c'est certain que tu peux pas garder un alignement complet tout ensemble dans cette Ligue nationale-là, mais cette longévité-là, tu l'as dit, l'équipe avance, puis ça fait longtemps qu'on se parle également, André, là, ça fait déjà quelques saisons, puis on voit cette progression-là qui a commencé à Phoenix, qui a commencé en Arizona, puis qu'on voit qui arrive là à maturité à Utah présentement.
4: C'est ça, c'est le fun que on l'a vu, plus qu'on a eu de la stabilité avec les années, t'arrives au camp d'entraînement, les gars savent déjà c'est quoi le mindset, c'est quoi qu'on essaie d'accomplir. Il y a déjà le système, il change ou il s'améliore ou il y a des ajustements, mais il y a 80% de la base qui est là que tu peux aller rapidement, les gars sont à l'aise dedans, puis qu'ils ont ajusté ça. Fait que ça l'aide beaucoup à ce niveau-là.
3: J'aime ça te poser des questions, André, parce que j'étais un peu... Il y a des sujets que je sais pas comment ça se passe, puis la personne ressource pour nous éclairer sur certains dossiers et tout ça. Adam Foote va se joindre au groupe d'entraîneurs avec toi comme entraîneur adjoint. Je veux savoir comment ça se passe à l'interne, ce type de décision-là, alors que t'es l'entraîneur-chef et tout ça. Aiguille-nous un peu peut-être là-dessus.
4: Ben, c'est des discussions qui sont fluides dans le sens... Des discussions que t'as avec ton directeur-gérant année après année, puis... lui a son opinion, moi j'ai mon opinion, puis moi puis Bill, une chose qu'on a, au niveau de la vision de où est-ce qu'on va aller, puis ce qu'on veut accomplir, puis tout ça. Puis je pense que avoir un gars comme Adam Foote qui est devenu disponible, puis que j'ai déjà travaillé avec, puis que on voit les choses d'une façon similaire sur bien des choses, je pense que c'est un avantage incroyable qu'on pouvait avoir. Je pense que Adam, c'est un gars qui a fait ses preuves. Il était sur deux staffs qui a gagné le coach de l'année. Il a, comme joueur, gagné deux Coupes Stanley, gagné les Olympiques, il est championnat du monde, etc., etc. Fait que c'est un gars qui amène énormément de bagages. Tu sais, quand le gars, il a son gilet tiré par son organisation, une organisation comme l'Avalanche, ça montre à quel point qu'il était un bon joueur, que le genre de joueur qu'il a été, puis sa mentalité comme joueur peut amener ça à notre équipe. Fait que c'est un privilège.
1: C'est la semaine de repêchage. La dernière fois qu'on t'a parlé, c'était suite à l'élimination, malheureusement, du mammouth. Et tu nous as dit que tu allais te promener, regarder pas mal de séries, puis continuer d'étudier, voir ce qui se passait en séries éliminatoires. Comment t'as trouvé ça, les autres séries que t'as vues? Mais également, ça ressemble à quoi l'horaire d'un entraîneur-chef comme ça, à quelques jours seulement du prochain repêchage?
4: Cette semaine, on est en meeting, les coachs, toute la semaine. On prépare le camp d'entraînement, dans le fond. Là. On prépare, je pense, à trois étapes. Ça. La première, c'était après la saison.
1: Ouais.
4: On débrief, puis on dit, OK, voici les choses qu'on veut ajouter. Là, on part, on se donne un petit peu de temps, chaque coach, on va travailler chacun de notre bord. On a ce qu'on appelle des projets sur la zone défensive ou les unités spéciales ou n'importe quoi, mentalement, n'importe quoi. Puis là, on revient cette semaine, puis là, on parle de tous ces projets-là, où est-ce que ça nous a amené, c'est quoi qu'on a découvert, c'est quoi qu'on a aimé, c'est quoi qu'on n'a pas aimé. Puis l'autre bout, ça va se faire en septembre. Le dernier bout, c'est OK, là, cette semaine, on va avoir des discussions, on va avoir des arguments, puis là, les projets vont être peut-être closés à peu près à 80%. Là, chacun qui a des projets va retourner, finir le devoir, puis justement, boucler la boucle, que ça soit exactement comme on veut. Donc, c'est beaucoup d'ajustements que tu veux amener. Moi, personnellement, on essaie de réévaluer tout ce qu'on fait à tous les ans. Tu sais, là, il n'y a pas de « Oh, on est à bon dans notre zone, on garde la même affaire. » Ça n'existe pas dans ma vie, ça n'existe pas dans ma vie de coach. C'est pas de même, ça marche. OK, on est satisfait comment, puis c'est de quoi de là-dedans qu'on peut faire mieux. Puis quelle équipe fait ça mieux que nous autres? Exemple, ça peut être le coverage en avant du net, ça peut être le coverage d'un coin, ça peut être sur les lancers de la pointe, n'importe quoi. OK, ça, on peut être meilleur là-dedans, parfait. Qui les équipes qui font ça mieux que nous autres? Ou on regarde puis on dit, hey, les autres sont durs à jouer parce qu'ils font ça bien. Puis on les étudie, puis après ça, on revient puis à l'intérieur de notre équipe. Comment nous autres, on peut intégrer ça dans notre système? Y a-t-il des choses qu'on fait déjà, qu'on a déjà dans notre système, mais qu'on ne fait pas assez bien, puis comment on peut les améliorer, etc. Tout notre système, toutes les phases, on revient sur toutes ces choses-là, puis on voit où est-ce qu'on veut s'améliorer. Puis à partir de là, quand l'entraînement va commencer, on va insister sur ces choses-là.
1: On va être content, mais jamais vraiment satisfait. Là. C'est un peu ça l'état d'esprit.
4: C'est ça. T'sais, on a, mettons, un document Word, il y a 16 pages de choses qu'on veut améliorer. Ça vous donne une idée qu'on révise tout.
1: C'est bon. Pas pire que ça, c'est très, très bon. Écoute, on veut pas prendre trop de ton temps, André, mais hier, on a vu les nouveaux intronisés au Temple de la Renommée également. Puis il y a deux gars près du Québec, en Patrice Bergeron, et près de chez nous également, en Carey Price, qui ont fait leur entrée. Je veux dire, as-tu été... en fait, c'est sûr que t'as pas été surpris de voir cette intronisation-là de Carey Price et de Patrice Bergeron, mais peut-être un petit mot sur ta réaction sur ces deux joueurs-là.
4: Aucunement surpris, définitivement. Je pense que c'est de voir ces gars-là entrer au Temple de la Renommée, c'est comme évident. Hein. Ces gars-là ont tellement marqué au moins le hockey. Parce que Carey Price, son niveau d'excellence, non seulement avec le Canadien, mais au niveau international, pendant toutes ces années qu'il était dans la Ligue nationale. Même chose pour Patrice Bergeron. Je pense que autant représenter son pays que la façon qu'il a joué, gagner la Coupe Stanley, etc. Puis il a été un exemple de son comportement, son attitude sur glace, hors glace, pendant toutes ces années-là. Je pense que c'est un no-brainer.
1: André, merci beaucoup pour tes commentaires aujourd'hui. Encore une fois, félicitations. C'est vraiment le fun de te voir piloter le Mammouth de Utah. C'est une très belle équipe de hockey à regarder également, qu'on va se donner un grand plaisir de suivre la saison prochaine. D'ici là, passe un très bel été. On se promet de se reparler très bientôt. Et merci encore.
4: Merci les boys. Bye-bye.
3: Salut André. Bye-bye.
1: Salut André. Sport.
3: Flash. Quatre matchs à l'affiche aujourd'hui à la Coupe du Monde. Le Portugal qui a signé un gain de 5-0 sur l'Ouzbékistan. Cristiano Ronaldo a inscrit 2 buts. C'est 0-0 entre l'Angleterre et le Ghana à la mi-temps. À 19h, on surveille Panama-Croatie. Et à 22h, la Colombie contre la République démocratique du Congo.
5: Simon Lemach et Maxime Tsiplakov sont échangés à Calgary. En retour, les Devils ont mis la main sur deux choix de premier tour. Un en 2027, un autre en 2028. Ils mettent aussi la main sur le défenseur Étienne Morin et un choix de deuxième tour cette année. Simon Lemach est agent libre avec restriction au moment où on se parle. Mike Babcock, c'est officiel. Il devient le 19e entraîneur de l'histoire des Oilers. Il sera épaulé par DJ Smith, qui a quant à lui été embauché à titre d'entraîneur associé. Et un petit mot sur la victoire de Montréal, qui a consenti un contrat de deux saisons à l'attaquante Emma Maltais, âgée de 26 ans, originaire de Burlington en Ontario, est l'une des cinq joueuses à avoir joué tous les matchs de l'histoire des Sceptres au cours des trois dernières saisons.
3: Dernière petite nouvelle, juste avant d'y aller avec la question du jour, selon Chris Johnston de TSN, eh bien, les Sénateurs d'Ottawa auraient mis la main sur l'attaquant William Eklund en provenance des Sharks de San Jose. On ne connaît toujours pas le retour dans le cas de William Eklund, mais évidemment, les Sénateurs qui voulaient s'améliorer avec la perte de Brady Tkachuk. Seriez-vous intéressé si le Canadien fait l'acquisition d'Elias Pettersson avec une retenue de salaire? On est à non à 53% au sondage.
1: Oh, c'est un dossier à suivre, celui d'Eklund, dans les prochaines heures, effectivement, le temps qu'on rapporte le retour et tout le reste. Pour l'instant, on s'en va jaser avec nos mangers de Pâques.
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1: Sport. Juste avant qu'on passe à notre playbook présenté par bet99.net FX, on a eu les détails de cette transaction entre les Sénateurs d'Ottawa et les Sharks de San Jose. On sait la grosse pièce dans cette transaction, c'est William Eklund, l'attaquant qui passe des Sharks aux Sénateurs. Mais on connaît maintenant toute l'amplitude de la transaction.
3: Ouais, ben quelques espoirs de très bas calibre là, en tant que tel pour les Sénateurs d'Ottawa qu'ils obtiennent aussi avec William Eklund, et en retour les Sharks mettent la main sur le 9e choix au total. 9e choix qui avait été acquis dans la transaction Brady Tkachuk. William Eklund, on parle de deux saisons de 58 points et 53 points dans les deux dernières années avec les Sharks, 7e choix total en 2021. Ailier gauche de 23 ans. Alors qui a beaucoup de talent, un jeune ailier gauche qui a énormément de talent. Alors voilà le retour pour le 9e choix total. Les Sénateurs qui se devaient de bouger, on veut rester compétitif à partir de la saison prochaine. Et tout indique, Greg, avec cette acquisition-là, à mon avis, que les Sharks vont repêcher deuxième. Ils vont repêcher possiblement un certain Ivar Stenberg, qui est le Suédois, si jamais il est disponible au deuxième rang. T'échanges un ailier gauche, Ivar Stenberg est un ailier gauche, alors je m'attends à ce qu'on le sélectionne deuxième au choix au total. Et le 9e choix pourrait permettre à San Jose de l'échanger pour aller chercher quelque chose comme un acquis, un joueur qui évolue déjà dans la Ligue nationale. Alors, je pense vraiment qu'on va sélectionner deuxième du côté des Sharks, un autre choix dans le top 5 pour eux. Une très bonne transaction, je pense, pour les Sharks. Et pour les Sénateurs, eh bien, on se rabat sur William Eklund alors qu'on vient de perdre Brady Tkachuk. Alors, il fallait aller chercher du talent là-bas aussi.
1: Tu gagnes, en fait, c'est Nicolas Cloutier qui a dit ça, là. Tu gagnes en talent et en habileté avec William Eklund. Écoute, qui jouait sur un deuxième trio avec Michael Misa, qui est un très jeune centre, et avec Kiefer Sherwood, là. Donc, c'était un petit peu mince encore, là. C'était pas le trio de McLean Celebrini, on sait, avec notamment Will Smith qui jouait avec lui. Donc, voilà. Mais effectivement, Eklund, qui a été repêché 7e au total en 2021, des saisons de 58, 53 points. On rappelle, il a 23 ans.
3: Ouais, il va jouer avec des biens, avec des meilleurs joueurs, à mon avis, aussi chez les Sénateurs.
1: Avec Tim Stutzla, pour être tout un allié dans ce cas-là. Donc, très intéressant comme transaction. Puis, comme tu l'as dit, ce n'est qu'une autre pièce qui bouge.
3: Ce n'est que le début.
1: Exactement. Ouais. Ça va continuer de bouger, ça c'est sûr, dans les prochaines heures. On pourra en reparler jeudi après-midi. Dans le playbook présenté par bet99.net, on l'a dit, FX, tu mènes toujours par 6 points. C'est 10 à 4.
3: Ouais.
1: C'est solide. Exact. Là, j'ai pas le choix d'aller pour un 3 points.
3: Je sais.
1: Touche nous a parlé tantôt du carrousel de Bryce Harper.
3: Ouais.
1: l'impression que ce soir pourrait, contre les Nationals, son ancienne équipe, là, à Washington, y aller d'un gros coup de circuit. Alors, c'est ma cote. 4.35, ce qui me donnerait 3 points.
3: Wow! Excellent. De mon côté, je me dirige dans le match entre le Canada et la Suisse demain après-midi parce qu'on revient seulement jeudi. Alors, je peux prendre une cote demain.
1: Ah, c'est vrai, j'ai pas pensé à ça.
3: Et tu sais quoi? Je me garde. Je prends une victoire du Canada contre la Suisse.
1: Oh boy!
3: La cote est à 3.5 sur Bet99. Le verdict nul à 3.10. Et la victoire de la Suisse à 2.30. Alors, le Canada est négligé dans ce match-là. Mais je les prends quand même pour gagner.
1: Cote intéressante aussi, c'est le Canada pour gagner le groupe. La cote est à 2.
3: Aussi, mais je prends une cote à 3 parce que je veux faire 2 points.
1: Merci beaucoup, mon cher FX, encore une fois pour ce beau segment, ce duel-là qu'on se livre sur Bet99. Et maintenant, on passe.
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2: Bon, merci d'avoir choisi le Club du matin et BPM Sport en ce 23 juin, veille de la Saint-Jean-Baptiste. Est-ce que vous tombez en congé tantôt? Êtes-vous off demain? Je vous le souhaite. Ce sera notre cas, en tout cas.
1: Ouais.
2: Tony et moi, nous ne serons pas demain.
1: Personne n'y est d'ailleurs demain.
2: Non, personne.
1: Pas tout le monde en congé.
2: La bonne nouvelle, c'est qu'on a tout condensé les sujets dans le show d'aujourd'hui.
1: C'est ça.
2: Alors, on aura un énorme show pour vous. Comment ça va, Tony?
1: Ça va très bien, vous autres, les boys.
2: Ça va bien. Ça va bien, en pleine forme.
1: Salut,
3: ça
1: roule,
3: les gars.
1: Ben oui.
2: Ouais, comment ça va, Hugo?
3: Ouais, ça va, ça
2: pas
3: va,
2: trop magané de ta première, de tes retours de vacances hier? Ou,
3: Non, j'avais hâte, j'avais vraiment hâte de revenir, sérieusement.
2: Bon, tant mieux, tant mieux. Ouais. Mais content que tu sois avec nous.
3: Ben oui, je suis bien content d'être
2: super
3: là.
2: Super content que tu sois avec nous. Hier, j'avais mon repêchage de Ligue Simulée, c'était bien le fun. On a fait ça, on rentre dans cette période-là, là, tranquillement. Je suis convaincu que c'est la même chose pour vous aussi à la maison. On sent que l'excitation monte en vue du repêchage de vendredi. Le Canadien qui, au moment où on se parle, parle au 28e rang. On se souvient que le Canadien a toujours cette possibilité-là d'échanger son choix. Si ce n'est pas le cas, ben d'ailleurs, tantôt vers 7h30, on parlera avec Martin Thériault pour mettre la table encore une fois en vue des cibles du Canadien au repêchage. Toi, Tony, qu'est-ce que ça fait de bon hier?
1: Ah, tranquille. On était censé aller chercher un nouveau véhicule. Finalement, ça n'a pas été le cas parce qu'il y a un problème là au niveau, là, je ne sais pas trop, là, des problèmes administratifs. Donc, il a fallu remettre le projet plus tard. J'ai gardé mon petit garçon à la maison, s'est amusé. Une petite soirée père-fils hier, pendant que maman était partie avec ma petite fille ailleurs. T'es très, très agréable. Alors, j'en profite pour souhaiter bonne Saint-Jean-Baptiste à tous les Québécois. J'ai des courses ce soir en plus. Donc,
2: ah, programme. En plus, il annonce beau.
1: Il annonce
2: oui.
1: beau enfin. Donc, des courses ce soir, congé de main, du beau temps. Alors, ce sera très agréable. Ça vous tente, là, un bon programme de course ce soir. Il y a un chansonnier qui va être sur place. En plus, là, je travaille au RPM Speedway à Saint-Marcel-de-Richelieu. Ce soir, là, c'est vraiment dans les terres, là, entre Drummondville et Sorel-Tracy aujourd'hui. Alors, c'est notre ouverture de la piste de Saint-Marcel parce qu'on a eu tellement de problèmes de météo depuis le début de l'année. Puis c'est une nouvelle surface. Il y a de la terre qui a été rajoutée au cours de la saison morte. Donc, ça a pris un certain temps, là, avec la terre glaise puisse vraiment là s'ajuster à la terre déjà présente. Donc c'est vraiment complexe comme procédé là. Quand tu fais de la course sur terre battue là, c'est une science là qui est vraiment compliquée. Il faut que la terre réussisse à s'ajuster à la surface actuelle. Alors ça a été plus compliqué que prévu, mais là aujourd'hui on est prêt. Puis on lance la saison là, du côté du RPM, donc bien excité pour ça.
2: Bon, mais tant mieux, ça s'annonce une belle soirée. Hier, moi ma journée était quand même banale. Dentiste. Gérer mes assurances pour mon dégât d'eau et planifier tout le reste avec la relocalisation, puis là, les matériaux, puis là, quand ça va se passer. Mais il y en a un pour qui ce n'était pas une journée banale et pas pantoute. C'est Carey Price qui est officiellement un futur membre du Temple de la Renommée. C'est parti pour le 23 juin 2026.
4: When I first got here, I knew it was going to be... It was going to be trying. You know, I never thought that it would be wind up in a position like this, but obviously it was kind of what I set out to do was come here and do well. So

0: Nice au temple de la renommée, c'est officiel. Tony, honnêtement, autant j'y croyais l'année passée, j'étais convaincu que ça allait arriver. Cette année, j'étais convaincu sur toute la ligne et ça a été officialisé hier. Un des grands gardiens de but de sa génération. Un honneur pleinement mérité.
1: Ah, aucun doute. Très content pour Carey Price. Ça m'avait beaucoup surpris l'an dernier qu'il ne soit pas intronisé à sa première année d'éligibilité. Mais là, c'est fait. C'est réglé pour Carey Price. Il s'en va au temple de la renommée. Je pense que c'est une très belle reconnaissance, une brillante carrière, non seulement dans la Ligue nationale, mais aussi sur au niveau international. C'est un gars qui a dominé au niveau junior. Ça aussi, ça doit compter à l'espoir de... à la position de gardien de but, un espoir de sa trempe qui monte les échelons aussi rapidement. C'est pas arrivé très, très souvent dans l'histoire récente de la Ligue nationale, mais Carey Price le fait en dominant les rangs juniors, puis par la suite dans la Ligue nationale, où il a été, pendant plusieurs années, vu par ses pairs comme étant le meilleur gardien de la Ligue nationale. Donc, il s'en va tendre la renommée, et on parle de tendance souvent dans cette émission-là, désolé, mais moi, je remarque que on semble avoir un petit peu plus de reconnaissance pour les gardiens de but depuis quelques années, ouais, en intronisant certains gardiens. Et Carey Price entre la même année que Pekka Rinne, également des Prédateurs de Nashville. Quand même intéressant parce que dans les deux cas, ils auront marqué leur propre organisation sans gagner la Coupe Stanley. Autant dans le cas de Rinne que dans le cas de Carey Price. Alors pour moi, ça va mettre une comment je dirais bien ça, le couvercle sur la marmite des grandes critiques de Carey Price, le fait qu'il n'ait pas gagné la Coupe Stanley avec le Canadien. Il rentre la même année qu'un autre excellent gardien, mais qui a un CV bien moins garni que le sien. Alors comment tu peux vraiment critiquer le fait que Price entre au temple quand Rinne rentre la même année que lui? Chiffre pour chiffre, honneur pour honneur, avantage Carey Price.
0: Honneur, c'est sûr, mais chiffre, honnêtement, j'ai été surpris parce que je les ai comparés, parce que j'ai vu ton tweet, puis je me suis dit, je vais aller m'amuser à faire les deux. C'est plus proche que je pensais, même c'est avantage Rinne. Rinne a 8 victoires de plus, a une meilleure moyenne de buts alloués à 2,43 contre 2,51, même pourcentage identique à 917 et 11 blanchissages de plus. Cela dit, Price a gagné le Hart, le Vizina, a fait partie de cette identité-là comme étant le gardien modèle de la Ligue nationale de hockey pendant plusieurs années. Même le Hart et le Vizina, ça s'est fait dernièrement avec Connor et le Box, ça s'est fait avec José Théodore, on s'en souvient, mais ça s'est fait seulement 5 fois dans l'histoire de la Ligue nationale de hockey de gagner les deux honneurs la même année. Fait que Price fait partie d'un groupe select. Moi aussi, j'aurais tendance à prendre Carey avant Rinne, mais j'ai été quand même surpris de voir que Rinne avait des chiffres similaire, voire même supérieur à Price.
1: Ouais, moi, je pense que ce qui a aidé Price surtout, c'est que, tu sais, unanimement, tu faisais le tour de la Ligue nationale, tu disais la seule raison pour qu'on va être embêté par le Canadien ce soir, c'est si le gardien de but joue un gros match.
0: Exact, elle est la différence.
1: C'est Carey Price, c'était le joueur de concession de cette équipe-là pendant des années. C'était le joueur qui venait jouer dans la tête de l'adversaire à plusieurs moments. Combien de vols il a réussi au cours de sa carrière à faire. Il a joué vraiment pour une équipe bien ordinaire pendant longtemps. Puis on dirait qu'on s'en rencontre un petit peu plus maintenant que le Canadien s'en vient meilleur avec du talent sur la glace. Et présentement, on a une équipe excitante. Ça fait 2 ans qu'on voit cette équipe-là vraiment émerger. Puis on se dit, Colin, qu'est-ce que ça aurait été si Carey Price avait été le gardien de ce club-là? Et des fois, il doit lui-même se poser la question chez lui, là. Il se dit, Colin, j'aurais aimé ça avoir un coussin de 4-5 buts aujourd'hui avec lequel travailler.
0: C'est pas comme si aujourd'hui Carey Price avait 48 ans non plus, là. Il y a un monde dans lequel il est encore avec le Canadien Montréal au moment où on se parle, parce que son contrat se terminait cette saison. Ça, c'est un des plus gros ici de l'histoire du Canadien de Montréal. Et si Chris Kreider ne rentrait pas dans le genou de Carey Price, c'est quoi le reste de son histoire? Parce que il a des honneurs individuels, il a accompli de grandes choses, il a été spectaculaire, il a eu cette remontée là de en fin de carrière contre les Maple Leafs, les Jets, les Golden Knights dans la poussée de 2021. Mais qu'est-ce qui se serait passé s'il n'entrait pas en contact avec Chris Kreider? Est-ce qu'il aurait eu d'autres années dominantes en 2015, 2016, 2017? Parce que on se souvient, Tony, il était à l'infirmerie, puis c'était le festival du « Oh, il a patiné en tracksuit aujourd'hui à l'entraînement ». Ça, il a été privé quand même de belles années, Price. Il n'a pas été en mesure d'augmenter justement sa candidature pour sa carrière en général.
1: Ça, c'est sûr que l'incident avec Chris Kreider, est un élément très important à prendre en considération là-dedans. Moi, je persiste à croire qu'avec un Price en santé, le Canadien avait d'excellentes chances de sortir les Rangers. Puis après ça, rendu là, t'es rendu en finale de la Coupe Stanley. Et tout est possible pour toi, rendu là. C'est pas arrivé, il s'est blessé. Et puis par la suite, cette blessure-là au genou l'a embêté pour le reste de sa carrière. C'est comme si à la fin, lors de sa dernière grande run avec le Canadien, c'est comme si Price avait poussé son corps à la limite, quitte même à dépasser ses propres capacités. Il s'est rendu jusqu'en finale de la Coupe Stanley avec un corps très usé. Et après, ben, il n'a plus jamais été capable de revenir au sommet de sa forme.
0: Il a rejoué quelques matchs par la suite, mais on s'entend. C'était la fin, c'était une fin de saison.
1: Ouais.
0: C'est quand même une belle carrière pour Carey Price. C'est juste, ça aurait été le fun de le voir avec une Coupe Stanley au bout des bras. Puis en tout respect pour les joueurs qui étaient avec le Canadien de Montréal, il serait parvenu dans une autre formation. C'est un gardien qui méritait de gagner, mais malheureusement, il n'y est pas parvenu.
1: Tu regardes la page de Carey Price sur le site de Elite Prospect, là. Dans la catégorie Highlights, là,
0: ouais,
1: on manque de trophées. On manque de place pour rentrer tous les honneurs individuels de Carey Price
0: exact.
1: Dans cette page-là. C'est assez incroyable. On peut défiler la liste, tiens. Je pense que ça peut être vraiment intéressant dans le contexte. Évidemment, médaille d'or olympique. Il a gagné également la médaille d'or au championnat mondial d'hockey junior, où il avait été particulièrement dominant. Il a gagné la Coupe du monde de hockey également. Médaille d'argent également pour WHC, ça veut dire au moins de 17 ans. Moins de 18 ans, médaille d'argent. Il a gagné la Coupe Calder également. A été, cette année-là, le MVP, le joueur par excellence de la Coupe Calder quand il l'avait remporté à Hamilton. Il a été également membre de l'équipe d'étoiles de la Ligue canadienne de hockey. Gardien de l'année dans la Ligue canadienne de hockey. Il a fait partie également de l'équipe d'étoiles de la Ligue nationale comme gardien de but. On se souvient de son trophée Vézina et de son trophée Hart. Il a fait partie également de la première équipe d'étoiles de la Ligue nationale, gagnant du trophée Jennings. Il a été nommé au trophée Ted Lindsay également. A gagné le trophée Bill Masterton dans la Ligue aussi. Élu meilleur gardien des Jeux olympiques. Fait partie également de l'équipe d'étoiles au championnat mondial d'hockey junior, meilleur gardien de but du tournoi, le joueur par excellence du tournoi et également le meilleur gardien de la WHL pendant une année. Qu'est-ce que tu veux rajouter de plus? Il manque pas grand-chose sauf un grand trophée, la Coupe Stanley.
0: Exact. Malheureusement, et ça, il n'aura jamais été capable de l'accomplir. Ouais. Je reviens sur ce que tu as dit au début. Puis c'est vrai qu'il y a un certain momentum derrière les candidatures de gardiens si on revient dans les dernières années. Bon, évidemment, cette année, c'est évident, Price et Riné. Mais dernièrement, il y a eu Longvis, il y a eu Barrasso, il y a eu Vernon.
1: Ouais.
0: Tu sais, il y en a eu quelques-uns quand même là qui se sont démarqués au point de recevoir des votes pour le Temple de la renommée. Puis Mike Vernon et Tom Barrasso, ça fait quand même plusieurs saisons là, qu'ils ont accroché leur patin.
1: Ils attendaient le tour depuis longtemps, ces deux-là.
0: Exact. Fait que c'est clairement, il y avait un momentum à ce niveau-là et Price n'a pas volé sa place, tout comme Patrice Bergeron. Ça aussi, c'était une évidence. Est-ce que je vais trop fort en tournée si je dis que Patrice Bergeron, c'est un des meilleurs centres sur 200 pieds de l'histoire de la Ligue nationale de hockey? Peut-être pas le meilleur, mais il fait partie de cette catégorie-là élite.
1: Ouais, ouais, définitivement. En tout cas, de notre époque, là, c'est probablement le meilleur qu'on a vu. Un abonné au trophée Selke année après année. Bonne personne, un gars apprécié de tous. On en parlait hier. Quel genre de carrière internationale il aurait pu connaître si on lui avait donné la possibilité de jouer plus souvent aux Jeux olympiques ou dans le cadre de Coupe du monde, par exemple?
0: Mm-hmm.
1: Il aurait fait partie prenante de ces équipes-là toute sa carrière, Patrice Bergeron. On l'aurait pris dans chacun de ses matchs. Une superbe carrière. Puis moi, je me demande, de l'autre côté du spectre, parce que ça, c'est tout beau, ce qui est un petit peu moins beau, ils vont venir où les prochains Patrice Bergeron québécois? Comment ça se fait qu'on n'est plus capable de former des joueurs de hockey de sa trempe? Des joueurs responsables, des joueurs qui arrivent rapidement, qui ont un impact dans la Ligue nationale. Honnêtement, là, c'est pas rose, là. Le prochain attaquant québécois qui va être intronisé au Temple de la renommée, qui est actuellement actif dans la Ligue nationale, il existe pas. Moi,
0: non,
1: je ne vois aucun Québécois présentement actif dans la Ligue qu'il y a des chances un jour d'entrer au Temple de la renommée du hockey.
0: Puis t'as dit attaquant, mais tu peux ajouter défenseur ou gardien.
1: Ouais,
0: là,
1: n'importe
0: c'est
1: quelle
0: la même
1: position,
0: chose.
1: Ça pour moi, c'est plus qu'alarmant. Désolé. On voit cette tendance-là depuis un bon bout de temps. C'est parti de la position des gardiens en se disant, Colin, sont où nos gardiens? Et là, ils sont rendus où nos joueurs tout court?
0: Exact. Ça, il y avait Alexis Lafrenière qui avait des promesses envers lui. Il ne s'épanouit pas autant qu'anticipé lors de son repêchage. Il y a Caleb Desnoyers qui vient d'être repêché très tôt par le Mammouth. Alexis Joseph s'en vient en 2027. Mais ça, c'est...
1: Très hypothétique.
0: C'est ça, exact. On est dans l'hypothétique, là. On est dans le... Si tout se passe bien, là. On parle quand même d'une carrière de temple de la renommée, là. Pas juste d'un bon joueur qui s'établit présentement. Juste être un très bon joueur dans la Ligue nationale de hockey, ce qui est pas du tout temple de la renommée, on en a pas plus. On a vraiment des croûtes à manger. La marche est énorme présentement pour le hockey au Québec.
1: On parle justement du temple de la renommée. Juste pour notre équipe nationale, c'est dur d'envisager une place pour un joueur québécois dans cette équipe-là.
0: Fais une deuxième équipe Canada. Combien de joueurs du Québec rentrent? Peut-être Mike Madison aurait réussi à se tailler une place sur la deuxième formation canadienne.
1: Peut-être Pierre-Luc Dubois en santé.
0: OK, peut-être Pierre-Luc Dubois en santé. Mais sinon, c'est mince, là. C'est très mince. Puis c'est pas parce que les grands penseurs canadiens ont une révolution envers... on repousse là, les candidatures québécoises. C'est pas le cas, là. C'est juste qu'on manque tout simplement de talent. Faut vraiment revenir à la base et reformer de meilleurs joueurs de hockey parce que...
1: Tu sais, on voyageait ensemble hier, là, désolé, là, puis tu me parlais du fait que tu fais des pôles de hockey, puis des pôles à vie, puis des repêchages de ligues simulées, etc. Ben, tu regardes les choix repêchage au Québec dans les dernières années, on crie sur tous les toits repêcher des Québécois. On aime bien ça, là, c'est bien beau pour les médias, puis on met ça sur la première page, mais encore faut-il que quand ces gars-là soient repêchés après... peuvent-ils devenir des joueurs d'impact? Mais les joueurs issus de la LHJMQ depuis les dernières années, repêchés tôt au repêchage, ça a été très, très difficile.
0: Moi, c'est pour ça que la fameuse question qui vient tous les ans de... On pose à Martin Lapointe, Panique Bobrov, pourquoi vous n'avez pas repêché personne de la LHJMQ? Regardez, il y a combien de joueurs point de la LHJMQ qui a été repêché. C'est jamais un chiffre qui est très, très élevé. Là. Pourquoi est-ce que le Canadien, une équipe parmi 32, devrait s'obliger à prendre des gars du Québec? OK, je suis d'accord qu'à talent égal, en sixième ronde, ce serait bien le fun. Mais si tu tant mieux, honnêtement, que de prendre un gars par défaut parce qu'il joue dans la LHJMQ, moi, je veux que ce soit l'inverse. Je veux pas que le Canadien se sente forcé de prendre quelqu'un d'ici. Je veux que ce soit quelqu'un d'ici qui force le Canadien à le prendre. Et pour moi, c'est une énorme distinction entre les deux. Il faut que ça vienne des petits gars de chez nous, puis j'espère qu'il y en aura d'autres. Là. Les Maddox Dagenais, les Xavier Villeneuve, si on élargit ça à des joueurs qui jouent dans la Q, des Yegor Shilov, des Tommy Blair, il y aura de bonnes sélections cette année pour la Q. Hâte de voir comment leur carrière va se dérouler par la suite dans la Ligue nationale de hockey.
1: Moi, je me ferais peut-être pas d'amis un matin, là. Mais les joueurs que tu viens de nommer, il y en a un qui, pour moi, il y a aucun doute qu'il va jouer dans la Ligue nationale. C'est un Américain, puis il s'appelle Tommy Blair. Moi, si lui ne sort pas en première ronde, vendredi soir, on va tomber en bas de ma chaise. Puis l'équipe qui va le prendre, si c'était au deuxième tour, va faire un coup de maître avec ce jeune homme-là.
0: Je suis pas mal sûr qu'il va sortir au premier tour.
1: Ben, il a été tellement dominant en séries éliminatoires que t'as pas le choix de considérer sa candidature. Défenseur droitier ultra mobile. Moi, je l'ai déjà dit en nom, je vais le répéter, on parle de joueurs québécois, là. C'est le défenseur qui me fait le plus penser à Christopher Le Temps du temps qu'il jouait dans le junior majeur. Défenseur droitier, son coup de patin me fait penser à Le Temps.
0: La tête haute.
1: La bonne décision, patine comme le vent. Tu sais, un gars là, à qui tu donnes des minutes, ça n'a même pas de l'air de pareil. C'était ça, Christopher Le Temps. Mais surtout, à partir de après son repêchage, comment est-ce qu'il a dominé dans le junior majeur? Je pense que Blair, à l'âge qu'il a, est supérieur à Le Temps du junior majeur. Évidemment, après ça, là, tu parles d'un gars là, qui va entrer lui aussi au temple de la renommée, Christopher Le Temps, un jour. Et après ça, là, un coup de ta tête à maturité physique, c'est bien évident que là, un joueur peut décoller. Mais avant d'atteindre sa maturité, Tommy Blair, ce qu'il fait, est très, très impressionnant. Bon, on dévie un petit peu du sujet. Ce que je voulais mentionner ce matin, c'est que c'est pas rose. Il y a une prise de conscience qui, je pense, qui est déjà faite, qu'il faut améliorer notre hockey. Et le Canadien, ben, à travers tout ça, moi aussi, ma pensée évolue face à ça. Je veux dire, on n'en a pas d'eau au moulin. Alors, est-ce qu'on peut vraiment vouloir aux Canadiens de ne pas assez repêcher au Québec quand présentement, on a beaucoup de difficultés à former des joueurs de hockey? Par le passé, j'étais un des premiers critiques du Canadien, puis je l'ai fait à maintes reprises. Comment ça se fait qu'on n'investit pas davantage pis on sélectionne pas assez de joueurs d'ici? Mais en même temps, aujourd'hui, j'ai de la misère à leur en vouloir parce que tu regardes les autres équipes dans la Ligue, ben il y a peu de joueurs qui émergent quand même. Il y a des gars qui sont sortis de bonheur puis qui ont jamais atteint leurs promesses.
0: Salutations à Michael. Daniel, Mathieu, Simon, Danny, Eric, numéro inconnu, Corey, numéro inconnu, et plein d'autres, David notamment, qui nous ont mentionné. N'oubliez pas Christopher Letain, effectivement, pour le temps de la renommée, ah, un joueur québécois. Tu l'as amené par toi-même, Tony, dans la discussion. Moi, pour être bien franc, je l'avais oublié.
1: Ouais, je l'avais oublié, moi aussi, définitivement. Non, Letain, c'est sûr qu'il s'en va au temps de la renommée, là. Pour moi, il n'y a pas de doute.
0: On dirait que vu qu'il est plus vieux, c'est comme si, dans ma tête, la conversation, c'était plus comme l'espoir, puis les jeunes Québécois qui poussent, puis qui émergent, puis qui s'établissent. Comme si Letain était sur ses derniers milles, on le considère pas pour les équipes canadiennes. On l'oubliait dans le processus, mais clairement, c'est un temps de la renommée, Letain, pas de doute.
1: Peut-être pas la première année d'admissibilité, mais pas loin après.
0: Ouais, ben tu sais, si des gars comme Zetterberg attendent encore leur tour...
1: Ben c'est pas mal, pour moi, la même catégorie de joueurs.
0: Exact.
1: Tu sais, Zetterberg va rentrer un jour aussi, là, mais
0: Zetterberg, après Keith Kachuk, honnêtement...
1: C'est spécial, ça. Tu sais, tu vois, hier, tu parlais des candidats potentiels. Keith Kachuk, c'était le dernier de ta liste.
0: Ouais.
1: Puis il est rentré hier. Est-ce que on a passé un petit peu plus à Kachuk parce que ces deux garçons jouent dans la Ligue nationale?
0: Ding, fois, ding, tu... ding, ding, ding, ding, ding, bonne réponse!
1: Des fois, tu te poses la question.
0: Ben, c'est évident, Caroline. Ben... Voyons donc. C'est une question... Je l'ai expliqué hier. Mais pas toi, là, mais j'ai amené le point en onde hier. Le temps de la renommée du hockey, c'est une question de momentum. C'est pas des votes individuels, c'est des discussions à table ouverte. Puis il y a des vraiment, on sent là, qu'il y a une vague qui pousse derrière certains joueurs. Puis lui, cette candidature-là, ça souffle dans le dos. Puis on va de l'avant.
1: Oh, on a oublié un autre déjà.
0: Vas-y.
1: Marc-Henri Fleury.
0: Oh, mais il est plus dans la ligue.
1: Il est plus dans la ligue, mais il va rentrer là.
0: Ah ouais, mais il est plus dans la ligue.
1: Non, il est plus dans la ligue. C'est vrai, il joue plus. On va se dédouaner, là, mais j'avais pas pensé non plus à Flower.
0: Mais lui aussi, il était nommé sur la messagerie, mais il joue pas. Fait que lui, je l'ai vraiment pas nommé.
1: C'est vrai qu'on a parlé de joueurs actifs actuellement dans la ligue, là. Letain, il me semble être le seul, mais Fleury, je disais, c'est très récent. Lui aussi, il s'en va au temple, là.
0: Oh, puis, oui, mais il joue plus. C'est ça pour dire que Keith Kachuk, je l'ai regardé, en 18 saisons, trois fois, il a été dans les finalistes au Trophée Hart. Il a fini 10e, 14e, 22e.
1: Ouais.
0: Et, je veux dire, il est clairement là parce que ses fils sont dans l'actualité, là. Je te parle pas de l'actualité. Aujourd'hui, ça n'a pas rapport avec la transaction. C'est pas ça pendant tout le point. Parce que ses fils sont dans l'actualité depuis plusieurs mois avec les médailles olympiques. Puis ce sont des gros noms. Puis Keith Kachuk se met de l'avant avec le fameux podcast. Tout ça contribue au fait qu'aujourd'hui, t'es au temps de la renommée, là.
1: Ouais, exact.
0: Faites-moi pas à croire le contraire, là.
1: Ouais, pis moi, j'embarque dans le débat. T'sais, un gars comme Vincent Danfousse qui n'est pas au temps de la renommée, Keith Kachuk vient de rentrer aujourd'hui. Il n'y a pas vraiment de momentum autour de Danfousse, à part nous qui en parlons.
0: Au Québec, évidemment.
1: Au Québec. T'sais, Claude Lemieux. Et c'est sûr que là, son nom est revenu dans l'actualité. Probablement qu'on était plus loin dans le processus de nomination à ce moment-là, mais moi, si tu parles de momentum, on va probablement penser à Claude Lemieux l'année prochaine. Je serais pas surpris de ça.
0: Si trois ans, Claude Lemieux va être au temps de la renommée.
1: Je serais pas surpris.
0: C'est sûr.
1: À cause de ses succès en séries éliminatoires.
0: Parce que son nom est revenu dans l'actualité.
1: Exactement. T'sais, gagnant du Conn Smythe, 4 Coupes Stanley. T'sais, pour moi, c'est 4 équipes différentes parce que il a gagné au New Jersey, mais il est revenu gagner au New Jersey. Pour moi, c'est comme si c'était une toute autre équipe. C'est quand même incroyable, là. Le parcours de Claude Lemieux en séries éliminatoires, tu ne peux pas renier ça. C'est le temps de la renommée du hockey. Ben, ce sont des exploits très importants qui ont de l'impact. On n'a pas le choix de considérer Claude Lemieux dans ce dossier-là. Mais on dirait qu'à chaque année, on sort un nom, t'sais, on a peut-être oublié ce gars-là, puis on l'honore cette année.
0: Mais il y a eu des changements à la tête du temple de la renommée. C'est pourquoi Alexander Mogilny, on avait corrigé la situation l'année passée. Fait que c'est comme si on se disait, on va essayer de réparer les joueurs qui sont tombés en deux cracks dans les dernières années. Donc, c'est peut-être, ça explique le fameux Keith Kachuk. Soyez pas surpris si à chaque année, il y a comme un joueur qui a glissé qu'on ajoute à la liste. Je serais pas surpris que ça arrive. D'ailleurs, parlant de gagnants, des gagnants, il y en a aussi sur le terrain de soccer. Messi a marqué, Mbappé a marqué, Haaland a marqué. Ça a brassé hier à la Coupe du Monde. On vous fait le tour de tout ça dans deux minutes.
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0: En parallèle de la Coupe du Monde, il y a cette fameuse course-là à être le meilleur buteur de l'histoire de la compétition. Hier, Lionel Messi pouvait se placer en première place seul en tête devant Miroslav Klose. C'est ce qu'il a réussi à faire. 2 buts pour Messi. Il en compte maintenant 18 à la compétition. Il est déjà rendu à 5 depuis le début du tournoi.
1: Tu sais, s'il marquait sur son penalty, il y a 2 tours du chapeau dans le tournoi à date.
0: C'est exact. Mais il a raté le filet sur le penalty.
1: Ouais.
0: Écoute, depuis, si on revient à la Coupe du Monde d'il y a 4 ans, en 9 matchs, il a 12 buts, 3 passes. On parle de soccer ici, là. Mm. On parle de soccer. 12 buts, 3 passes en 9 matchs de Coupe du Monde. Emplacement que bien les gens remettaient en doute son efficacité il y a quelques années parce que l'Argentine n'arrivait pas à gagner. Même des gens disaient qu'il n'avait pas sa place à la compétition cette saison. Il y a 5 buts.
3: Voyons.
0: En 2 matchs.
3: Pas sa place. Êtes-vous sérieux?
0: Non, non, c'est vrai, je te dis là.
1: Êtes-vous sérieux? Hey, le deuxième but hier, désolé, là, il est en triple couverture devant le filet et trouve le moyen de récupérer le ballon puis de marquer. Là. Je regrette, là. Lionel Messi est encore parmi l'élite du soccer mondial.
0: Il y a des gens qui disaient, il est fini, il est rendu en MLS, hey. C'est une ligue inférieure. Je pense qu'il prouve à tout le monde que Lionel Messi est encore capable de jouer au soccer.
1: Là. Phénoménal. Hier, honnêtement, là, désolé, tu sais, tu suis le soccer pas mal plus que moi, là. Mais dans les matchs, là, t'avais Lionel Messi dans un match, t'avais Kylian Mbappé et t'avais Erwin Haaland. D'après moi, là-dedans, là, dans l'histoire du soccer, quand on va se coucher, là, comme on dit comme Gilbert, quand on va manger des pissenlits par la racine, d'après moi, ces trois-là vont avoir marqué leur époque dans le soccer. Ça, c'est.
0: Y a aucun ah, c'est évident. Ça, c'est évident.
1: Y a aucun, puis trois joueurs différents l'un de l'autre, là. Mais des joueurs élites. Franchement, là, hier, les deux joueurs ont brillé dans leurs matchs respectifs. Ils ont tous les trois marqué. T'sais, c'est peut-être que le tournoi, là, va plus ça va cheminer, ces gars-là vont avoir un impact certain dans leurs espoirs de concurrencer pour la Coupe du Monde.
0: Ah ben ça c'est sûr. Puis tu sais, on parlait de cette fameuse course-là, devenir le meilleur buteur de l'histoire. Le record c'est à 16, Messi est rendu à 18 avec ses deux d'hier. Mbappé est rendu à 16.
1: Ben Mbappé là. Là, il y a ce tournoi-là, d'après moi, il dirait deux autres Coupes du Monde dans sa carrière. Minimum, à l'âge qu'il a. C'est phénoménal, là. T'sais, Kylian Mbappé, c'est incroyable parce qu'il est dominant, là.
0: Ah, puis c'était vraiment le premier but, parce que le deuxième, c'est une bonne gaffe là, ouais. Des Irakiens, là. Mais le premier but, c'est une frappe en puissance, là. Puis le gardien touche au ballon, mais le ballon est tellement un coup de canon qu'il n'a pas été en mesure de faire dévier à l'extérieur de sa cage.
1: Du pied gauche, hein.
0: Exact. C'est juste frustrant un peu parce que je l'écoutais à ce match-là. Ça a été interrompu en raison des intempéries, puis ça c'est plate. T'sais, t'es comme dans un momentum, puis finalement, mais il mouillait vraiment beaucoup. Là, je peux comprendre que finalement on a décidé de prendre une pause, une victoire donc des Français 3-0, l'Argentine l'avait emporté 2-0 sur l'Autriche. Et on parlait d'Erling Haaland, mais justement, et son club l'a emporté 3-2 contre le Sénégal. Lui aussi aurait pu marquer un tour du chapeau, mais il a frappé un poteau dans un angle difficile.
1: C'est quoi ces mesurations à Erwin Haaland?
0: Ah, il est énorme. Ça doit être 6 pieds 5.
1: Ah non, mais c'est, sérieusement, lui, là, c'est un joueur de football qui joue au soccer.
0: Un peu.
1: C'est le Travis Kelce du soccer mondial.
0: Il est 6 pieds 5, Erling Haaland, ouais.
1: Sérieux, là, c'est... Il court comme... c'est une machine. Il est énorme sur le terrain.
0: Mais le premier but qu'il a marqué, c'est fascinant parce que c'est une contre-attaque norvégienne. Fait qu'on est vraiment en transition. Il y a un joueur, mettons, dans l'axe, là, en plein milieu du terrain. À sa droite, il y a un coéquipier complètement libre. Et il y a... limite une double couverture sur Haaland à gauche. Bon, il va quand même pour la passe du côté gauche. Le ballon se faufile entre les deux adversaires et finalement, lui, il frappe au fond du filet et ça fait en sorte qu'on est en mesure de marquer le but. C'est le premier joueur en 50 ans de Coupe du Monde à marquer deux fois à ses deux premiers matchs dans la compétition. Parce que lui, il arrive avec la Norvège à un âge plus mature, parce que c'est un pays qui a pas eu nécessairement succès dans les dernières années.
1: Ben, il change complètement son pays.
0: Ben, il traîne sur son dos la Norvège. La Norvège n'avait pas d'affaires là, si c'est pas de lui. T'sais, c'est vraiment lui qui a amené la Norvège à ce niveau-là. Et là, regarde, tout se porte à croire que la Norvège va continuer, puis c'est le fun. C'est le fun quand il y a des gros noms qui poursuivent l'aventure. Là, on est encore dans la phase de groupe. On est sur le point de commencer.
1: Ça va venir intéressant, là.
0: Le troisième tour, là, ouais. Le Canada va jouer son troisième match mercredi, demain. Fait que, tu sais, le troisième match de la phase de groupe va s'amorcer, mais quand on va revenir en onde la semaine prochaine, là, ben, il y aura la phase éliminatoire, et là, ça va commencer à tomber. Ça va jouer du coup. Ça va
1: être on est dans une période déjà actuellement dans la Coupe du Monde. T'en parlais tantôt avec on entre en onde, puis c'est totalement vrai. C'est que t'as de grands exploits de certains joueurs élites, comme ça a été le cas hier, mais t'as aussi des pays qui, collectivement, veulent réussir quelque chose d'unique qu'ils ont jamais connu. Tu parlais de l'Algérie hier. Juste de marquer un but pour l'Algérie à la Coupe du Monde, c'est gros. Mais le Cap-Vert, c'est un petit peu ça aussi. Là. Écoute, là, si vous êtes sérieux en me disant que vous saviez c'était où exactement se trouvait le Cap-Vert sur la map mondiale avant le début du tournoi, pas sûr que je vous aurais cru, là. Mm. Tu sais, de savoir exactement c'est où l'endroit du Cap-Vert.
0: Vous là, êtes fort en géographie.
1: Vous êtes très fort en géographie.
0: Pas impossible.
1: Mais honnêtement, j'étais très bon en géographie, mais j'ai jamais entendu parler du Cap-Vert, vraiment, là, avant la Coupe du Monde. Mais ils sont là, puis Colin, c'est une belle histoire, mais ces histoires-là, elles vont finir par s'estomper, là. Ces clubs-là, ils vont se faire éliminer. Et après, ben, qui va se rendre jusqu'au bout? Une maudite bonne question. T'as des équipes qui impressionnent, qui sont très solides comme attendu, alors que t'en as d'autres qui en arrachent un petit peu dans la phase de groupe. Ils vont réussir à sortir de leur groupe et après, ben, t'sais, un match fait la différence, t'avances par la suite. Mais pour l'instant, il y a des équipes qui quand même, là, c'est plutôt ordinaire. Le Brésil, la Belgique, t'as des clubs comme
0: l'Uruguay.
1: Ça. L'Uruguay qui en arrache, ils vont probablement passer au prochain tour parce que rendu ben, à grossir les cadres comme on l'a fait à la Coupe du Monde, ben là, ça ouvre des possibilités. Mais il y a des clubs que si on était retournés à 32 clubs comme par le passé, il y en a qui en arracheraient aujourd'hui. Là.
0: Ouais, mais c'est pour ça que c'est intéressant, puis c'est important surtout de...
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12: Oui, monsieur, bienvenue dans le Club du Matin en ce lendemain de Saint-Jean-Baptiste. J'espère que vous avez passé une excellente journée. Un beau congé. Nous, on est contents parce que toujours ce risque-là qu'il se passe bien les choses pendant nos congés, c'est pas passé grand-chose.
13: Ah, oh, tranquille.
12: Petite journée tranquille. J'étais pas chez lui en train de me dire « Maudite affaire de merde ». Qu'est-ce qui arrive? Pas grave. On est content d'être là, pis on va traiter de tous ces beaux sujets-là ensemble avec Anthony Marcotte.
13: Salut les boys.
12: Comment ça va, Tony?
13: Très bien, très bien. Colin, c'est le fun. Je pense que la fête nationale ne peut pas mieux tomber qu'en plein milieu de la semaine. Ça te requinque pour le reste de la semaine. C'est extraordinaire. Un férié, un mercredi. Ça, à toutes les ans, ça ferait mon affaire.
12: C'est le fun parce que hier, je me sentais samedi, mais rapidement, fallait que je me rende compte que j'avais un show à monter.
13: Il y a ça. Effectivement. Puis hier, j'allais me promener à Belleuil à l'invitation de mon bon chum Max Hébert Tardy. Puis les enfants, on est allé faire un tour à la fête.

0: Ah oui, hier, on a même fait un podcast radar d'urgence.
1: Exactement.
0: On a tiré avantage du fait qu'il y avait eu tellement de transactions, mais aussi qu'il n'y avait personne en onde. On s'est dit ça vaut la peine, ça va nous permettre de...
2: Très bonne idée.
0: De venir un peu commenter les différentes nouvelles actualités dans la Ligue nationale de hockey. 514-790-0919. Est-ce que je suis le seul guignol qui a oublié de désactiver ses cadrans pour la fête nationale?
2: Je te confirme que, en tout cas, moi, j'y ai pensé.
0: Moi, j'y ai pas pensé. Puis j'ai fait le saut quand mon cadran a sonné.
2: Quand mentalement, t'es pas prêt à ce que ton cadran sonne, c'est raide.
0: C'est raide. Mais en même temps, c'est pas la première fois. T'sais, moi, en tout cas, j'ai 3 alarmes, là. Puis c'est rare, je me réveille à la première. T'sais, je me réveille à la première, mais je vais gosser sur mon sel, puis j'ai encore envie de me rendormir. Fait que ça a pas été si pire, là. Mon cadran a sonné, j'ai désactivé les autres, puis je me suis rendormi tout de suite.
2: Ah ouais,
0: mais...
2: tu fais ça, toi. Tu prends ton téléphone, puis tu te recouches après.
0: Ouais, mais je reste couché. C'est comme ça que je me réveille.
2: Ah ouais.
0: Ouais, la première chose que je fais, c'est que je commence à lire l'actualité, mais dans mon lit.
2: Parce moi, que... si je fais ça, par exemple.
0: Puis j'ai un autre cadran qui sonne 7 minutes plus tard, au cas où que je me rendorme.
2: Okay.
0: Mais je me réveille tranquillement en train de regarder qu'est-ce qui s'est passé pendant que je dormais. Y a-tu des trucs qu'il faut ajuster le tir? Y a-tu des blocs qu'il faut changer? Mais je fais ça couché. À l'horizontale. Puis là, une fois que mon cerveau tranquillement se met de la partie, ben là, mettons, mon cadran sonne pour être exact à 3h38. Habituellement, je me lève à 3h42 à peu près. Alors, ça ressemble un peu à ça, ma routine du matin.
2: Ben, ce matin, ça a été un petit peu la même routine. J'ai vu qu'il y avait quand même une pleine nouvelle, entre autres ce gain surprise de l'Afrique du Sud hier.
0: Ben oui, toi.
2: Qui accède à la prochaine étape et qui va affronter le Canada dimanche. Je regardais les différents sites de Paris. Moi, je suis pas un spécialiste de soccer et tout ça, puis les nations, puis de connaître leur rang mondial, c'est un petit peu dur à suivre et tout là. Mais c'est pour plusieurs une grosse surprise de voir l'Afrique du Sud passer devant la Corée du Sud, qui aurait été l'adversaire le plus plausible pour le Canada dimanche. Donc, ce sera l'Afrique du Sud, les deux pays qui accèdent à l'étape suivante pour la première fois de leur histoire. Donc, ce sera dimanche. Donc ça a été la première nouvelle. Et la deuxième nouvelle, ce sont ces images au Venezuela. Si vous n'avez pas vu ça, là, ça donne froid dans le dos. Ils ont été touchés par 2 séismes de magnitude à plus de 7 sur l'échelle de Richter hier.
0: C'est énorme, ça, pour les gens.
2: Le premier à 7.1, le deuxième à 7.5. Donc, toute la région de Caracas au Venezuela a été fortement touchée. Et le bilan va être extrêmement lourd au Venezuela. Donc, une pensée pour les gens là-bas, des gens qui ont peut-être de la famille qui sont là-bas. Évidemment, quand un séisme comme ça se produit, les communications sont très, très compliquées à avoir. Et tout de suite, là, hier, là, la présidente du pays qui a lancé le message, on va avoir besoin d'aide. Alors, c'est pas sans rappeler ce qui s'était produit à Haïti il y a plusieurs années, où vraiment, là, il y a eu là un soutien mondial pour venir en aide aux gens à Haïti. Mais j'ai l'impression que c'est ce qu'on va avoir besoin aussi au Venezuela dans les prochains mois.
0: J'ai vu les images, c'était un match de baseball, puis là, tu vois immédiatement tous les joueurs qui se précipitent sur le terrain, puis là, j'imagine pas c'était comment dans les gradins, parce qu'eux n'avaient pas cette chance-là, mais les joueurs ont sauté sur le terrain, parce que tu veux être à l'abri, parce que là, ça brasse, là. Alors, c'était vraiment pas drôle. Je m'envoie du côté de la messagerie texte. Jean-Luc est dans le même camp que moi. Il dit, mon alarme a sonné. Ma femme était très contente. Je te salue, Jean-Luc. Et il y a Gab qui dit, moi, c'est le contraire. Mon alarme a pas sonné. Fait que quand je me suis réveillé, je pensais que j'avais passé tout droit.
2: Ouais.
0: Ça aussi, ça peut être propice. OK. Vous avez envie de nous entendre parler de transactions, j'en suis convaincu. Vous voulez vous aussi ajouter votre mot à la discussion, ben faites-le via la messagerie. Parce que les transactions, il y en a eu pas mal. Et c'est parti dans le Club du matin. On fait ça à l'instant. Hey, je commence avec un tweet de Marc-Olivier Baudouin, un de nos amis, Tony, qui mentionnait, depuis le début de la saison morte, voici tous les joueurs qui ont été échangés. Brady Tkachuk, William Eklund, Jordan Kyrou, Bowen Byram, Simon Nemec, Darren Radish, Connor McMichael, Joseph Wall, Ross Colton, Michael Kesselring, Mackie Samoskevich et Alex Stock. En plus de 11 choix de premier tour. Moi, je me souviens que Renaud nous a dit mardi que le marché des transactions était au neutre, là. Et finalement, ça a changé pas mal depuis qu'on a quitté les ondes. On va commencer avec la plus récente d'importance. Alex Stock qui s'en va à Washington. C'est un sign and trade. Tout le monde le sait qu'Alex Stock allait être le plus gros poisson sur le marché des joueurs autonomes. Mais finalement, on l'a échangé du côté de Washington et il a paraffé une entente de 8 ans à 10,5 millions. Moi, je suis convaincu de celle-là, Tony. C'est un contrat qui va très mal vieillir.
2: Ouais, probablement. Dans le cas des Capitals de Washington, ils ne pensent pas de cette façon-là. Ils ne pensent pas à ce qu'un contrat...

0: contrats vieillissent mal. On veut une garantie maintenant. Est-ce que Alex Stock peut t'aider maintenant? Ça, c'est sans aucun doute. Maintenant, est-ce que ça vaut 84 millions? Ben, bien sûr que non. En même temps, les DG, moi, je vais le répéter souvent, à un moment donné, quand tu as une fenêtre d'ouverte, c'est là. Tu penses pas dans 8 ans. Okay, tu penses à l'immédiat.
1: La fenêtre est ouverte pour les Caps?
0: Ben là, c'est pas ouverte quand tu fais la question de Jordan Kyrou, puis tu rajoutes Alex Stock, d'une équipe qui a dominé la Ligue nationale il y a 2 ans passés, ont connu une saison plus ordinaire cette saison. Moi, je pense que c'est encore une excellente équipe de hockey, aguerrie physiquement. Ils ont beaucoup d'éléments intéressants pour revenir en force cette année, dans une section métropolitaine très prenable, je pense, pour Washington. Rajoute Ovechkin un salaire un peu moindre. Je pense qu'il fallait lui envoyer un message en lui disant « On va te donner une autre chance de gagner la Coupe Stanley. » Moi, je pense que c'était des étapes, des coups nécessaires. Je sais qu'on va y revenir, là, mais Tuck, c'est une chose. Je pense que l'acquisition de Kyrou, c'est très intéressant aussi pour Washington. C'est sûr que si tu regardes ça, c'est pas terminé. Mais pour moi, les Caps font partie des équipes les plus améliorées actuellement dans leurs emplettes de saison morte.
1: Parce que le passé est souvent garant du futur. Des joueurs de plus de 30 ans qui signent des contrats à long terme, on le sait que ça peut mal tourner. Spécialement pour des joueurs qui sont axés sur la vitesse. Comme ouais. C'est le cas de Tuck, qui a un excellent coup de patin. Une fois que ce coup de patin-là va descendre, je comprends que le plafond salarial augmente puis que le 10,5 millions en 2026 et le 10,5 millions en 2034, ce sera encore pire. C'est pas exactement le même 10,5 millions qu'il y a 5 ans, quand le plafond il était coincé. Je suis capable de comprendre ça. Ça reste que pour moi, c'est pas un joueur qui va être une nécessité. On l'a vu en série, ça a été difficile. En saison régulière, c'est une chose. Je suis vraiment pas convaincu de celle-là. On reviendra à Kyrou dans une couple de secondes, mais pour moi, Alex Stock, c'est pas un joueur sur qui j'aimerais miser pour mon noyau d'équipe, puis on semble vouloir faire ça du côté de Washington.
0: Ouais, dans le cas de Stock, c'est certain que lui, il profite d'un marché hors norme comparativement aux années précédentes, parce que des joueurs de son calibre, il y en avait pratiquement pas de disponibles à l'autonomie complète, et il s'est même pas rendu à l'autonomie complète. Moi, pour moi, le contrat de longue durée de 8 ans, ce que tu disais, la transaction, ben, venait avec la signature de 8 ans. J'ai l'impression que des contrats de 8 ans, il y avait plusieurs équipes qui étaient prêtes à lui offrir. De là, le prix payé pour aller le chercher. De donner un choix de troisième ronde en plus, c'est assez rare qu'on voit ça. D'habitude, on voit un joueur marginal ou encore une sélection plus lointaine dans un repêchage. On donne quand même un choix de qualité pour s'assurer de faire l'acquisition de Tuck et de le signer pour 8 ans. Donc, il y avait tellement peu d'attaquants gros format capables de marquer des buts. Il y a quand même 3 saisons de plus de 30 buts en carrière à Alex Tuck. Donc, ça a fait un marché qui était favorable à lui. Il se disait, bon, ben, c'est ma chance de faire sauter la banque. Je vais en avoir une dans ma carrière. C'est là que ça se présente. Et à Buffalo, visiblement, on en fait un petit peu la même analyse. On se dit, est-ce que ça vaut la peine de donner plus de 10 millions à un gars comme Tuck? Même si c'est un produit local, probablement qu'on n'a pas fait cette équation-là. Et en plus, ils ont une pénalité à payer de 6,5 millions cette année sur le cap salarial pour le contrat de Jeff Skinner qu'on a dû racheter. Donc, ce contrat-là, il est sur les livres cette saison. Donc, t'as un 6,5 millions que tu ne peux pas dépasser. Dans un contexte où fallait que tu signes à long terme un Zach Benson, ce qu'on a fait hier, ben Jarmo Kekäläinen a fait cette équation-là en disant « On n'a pas de place pour un gars comme Tuck. La relève semble intéressante. Il y a des gars qui se développent et on a décidé de le laisser partir, de profiter justement de la situation et au moins ben, faire l'acquisition d'un choix de qualité. »
1: Ouais, mini-parenthèse, on en a parlé la semaine dernière, mais c'est tombé officiel 7 x 7,5 ouais. Dans le cas de Benson, qui est un excellent contrat. Ça va très bien vieillir. Ça, il n'y a pas de doute là-dessus. Je trouve ça intéressant que tu parles des autres formation qui était après Alex Stock, puis c'est une réalité, là, on est capable de la lire parce qu'effectivement il y avait peu de joueurs disponibles au marché des joueurs autonomes, parce que de l'extérieur, mon premier réflexe a été de me dire quel est l'avantage de vouloir faire un sign and trade pour Alex Stock, alors que si on avait attendu une semaine supplémentaire, non seulement on aurait pu l'avoir sans donner le choix de troisième tour, mais on n'aurait pas eu non plus à s'amputer de la 8e année, qui est l'année de 38 ans de Tuck au final. On aurait été plafonné à 7 ans, et à mon sens, 10,5 millions, c'est quand même un contrat très lucratif. Est-ce qu'on n'aurait pas pu l'obtenir de cette façon-là, donc être gagnant sur les deux tableaux? Le point, c'est qu'il y a peut-être d'autres équipes qui, eux, étaient prêtes à donner 8 ans.
0: Ben, moi, je suis convaincu. Moi, je suis convaincu de ça. C'est un bout de temps qu'on sait que le Kraken de Seattle était intéressé au service de Alex Stock. Ça a été rapporté par différents intervenants assez bien branchés à travers la Ligue nationale. Mais le fait que le marché soit aussi pauvre en attaquant de premier plan. Et le fait aussi que l'augmentation du plafond salarial donne de la latitude à la plupart des équipes de la Ligue. Ces clubs-là ont de l'argent à dépenser, que ça donnait un marché très favorable à Tuck, mais aussi à Darren Radish. C'est un petit peu le même principe.
1: Ouais.
0: Donc Radish et Tuck, ce sont des cas très similaires. Des joueurs identifiés comme étant probablement les meilleurs de leur cohorte disponible sur le marché d'autonomie. Et les deux ont profité de ce marché-là, ne se seront même pas rendus au 1er juillet. Il y a une équipe qui était prête à s'étirer le cou un petit peu plus que les autres, de donner quelque chose pour s'assurer de leur service pour 8 ans. Alors autant les Capitals que les Maple Leafs, ils pensent à très court terme. Ils pensent que les deux joueurs peuvent leur apporter vraiment quelque chose d'intéressant dans un court horizon de 3-4 ans. Après, ben, on va vivre avec la pénalité que ça occasionnera et il y aura l'autre côté de la montagne exact. Assez vite dans les deux cas.
1: Ouais, puis comme on peut souvent le lire, un directeur général pense court terme. Directeur général se dit, moi, je veux aider mon équipe tout de suite. Puis si ça fait en sorte que dans 5 ans, c'est un mauvais contrat, ce sera peut-être le problème de mon successeur.
0: C'est ça.
1: Et ça, malheureusement, c'est une réalité dans la Ligue nationale de hockey. C'est pas tous les DG qui pensent comme ça. Je pense pas que Kent Hughes pense comme ça, mais il y en a une couple qui se disent, regarde, moi, je serais peut-être même pas ici tantôt. Qu'est-ce que ça change?
0: Ouais, mais, tu sais, le plan suit son cours à Montréal. Et on est correct, là. L'étape par étape, il y a pas de pression encore, là, parce que à chaque année... on franchit une étape supplémentaire. Donc, gens sont contents, on progresse. Il y a des signes de progression dans tous les sens du terme. Le jour où, après ça, t'as l'impression de frapper un plateau, la pression va augmenter.
1: Ça, c'est sûr.
0: Et c'est là que Kent Hughes va sûrement commencer à penser plus à court terme qu'il ne le fait maintenant. Moi, c'est pour ça que là, on a lancé la question du jour des eaux, là, sur l'inactivité pour l'instant du Canadien. Moi, je suis très, très loin de tomber dans la panique là-dedans parce qu'il reste encore du temps et je m'attends à ce que le DG du Canadien fasse quelque chose. Maintenant, les prix sont très élevés pour les équipes dans le rôle d'acheteur, que je comprends l'organisation d'être prudente à ce point-ci. On va faire quelque chose, moi je suis pas inquiet de ça, mais en même temps, d'embarquer dans une folie comme Radish et Tuck, je comprends le Canadien de pas aller dans cette direction-là pour l'instant.
1: Chris Patrick a pas juste fait Alex Tuck, il a aussi fait Jordan Carew dans une transaction qui envoie Connor McMichael, Milton Gastrin et le 16e choix au total du côté des Blues de Saint-Louis. Je trouve que c'est une belle transaction structurée à ce niveau-là. C'est un autre domino qui tombe du côté des Blues. On le sait, il y a énormément de rumeurs à plein de joueurs à Saint-Louis. Et finalement, c'est Carew qui est le premier à être échangé. Mais on va quand même chercher une valeur intéressante en retour. Je pense pas qu'on est 1000% vendeur du côté des Blues. On va quand même chercher Connor McMichael, qui s'est établi dans les dernières années comme un joueur de la Ligue nationale. Milton Gastrin est un ancien espoir quand même assez haut. Le 16e choix total, c'est pas extraordinaire, mais c'est quand même pas le mauvais non plus. Tu sais, je trouve que ça a bien de l'allure pour les deux clubs, Tony.
0: Ouais, moi je pense que c'est une belle transaction pour les deux équipes. Dépendamment comment ça évoluera pour les Blues, j'ai quand même un petit peu d'inconnu là-dedans, un espoir qui n'a pas encore joué dans les ligues nationales, le choix repêchage, qu'est-ce qu'il va devenir, mais ça donne beaucoup de marge de manœuvre à l'organisation des Blues avec 4 sélections de premier tour. Ça, c'est très rare qu'on voit ça dans un même repêchage que la même équipe possède 4 choix de première ronde. C'est là où se trouvent Doug Armstrong et Alexander Steen aujourd'hui à l'approche du repêchage de demain. Ben hâte de voir ça, ce que les Blues vont repêcher 4 fois. Vont-ils utiliser certains de ces choix-là pour tenter de s'avancer dans le repêchage? Échange, il va avoir de la marge de manœuvre. Pierre Doug Armstrong l'a dit, on se trouve dans une position de force présentement. Mon téléphone est ouvert, je suis ouvert à toute possibilité. Est-ce que je mise vraiment sur l'avenir et je repêche ou bien ben, je suis disponible à améliorer mon équipe dans le moment. Mais moi, j'ai l'impression que c'est de ce côté-là qu'on va aller. Si on a une opportunité pour s'améliorer maintenant, on va tenter de le faire, amener un jeune joueur peut-être du noyau qu'on tente de développer. Mais ça semble assez évident maintenant que Robert Thomas n'est plus sur le marché. On va continuer de construire autour de Robert Thomas comme premier centre des Blues de Saint-Louis. Mais je pense que là, on va mieux l'entourer encore avec des espoirs de premier plan. Il se retrouve dans une bonne situation. Dans le cas de Carew, ben lui... quand même là une pente considérable l'an passé. Il a pas connu une bonne saison, la moitié moins de buts. Il avait marqué 36 buts en 2024-2025. Il en a marqué 18 cette année. Quelques blessures à travers, a manqué 10 matchs.
1: Simple faux pas ou ralentissement à venir?
0: J'ai de la misère à voir ça, 28 ans. Je veux dire, en principe, 28 ans pour un attaquant, t'es à l'apogée de ta carrière. Parce Moi, je pense que c'est plus un accident de parcours qu'autre chose.
1: Tu sais, il y a eu beaucoup de rumeurs à travers ça. Il y a eu de l'insatisfaction. Ça a grogné un peu partout à Saint-Louis. Il n'avait pas été le seul non plus qui faisait partie de... Moi, je l'excuse honnêtement, Carew, parce que tu regardes ses chiffres, tu l'as dit, c'est 3 saisons de 30 buts lors des années précédentes. Mais même Nick Loutier l'écrivait très bien sur Twitter. Lors des 4 années d'avant, c'est 20 buts à 5 contre 5. Tu deviens pas du jour au lendemain mauvais à 28 ans. Là.
0: C'est pas le gars le plus constant. Tu sais, souvent dans ces... T'sais, il va y avoir des peaks and valleys, là.
1: Des hauts et des bas.
0: Des hauts et des bas, là. Des dents de scie en fil de saison. C'est ce genre de joueur-là. Il a toujours été comme ça dans toute sa carrière. Bon, on l'a utilisé tantôt au centre, tantôt à l'aile, mais dans les dernières années, c'est vraiment à l'aile qu'on a utilisé Carew. Je m'attends à ce qu'il joue à l'aile du côté des Capitals de Washington. Moi, on mise vraiment sur un retour en force dans un nouvel environnement. Puis, d'ailleurs, c'est sorti publiquement suite à la transaction. Carew et les Blues se sont mutuellement entendus pour un changement d'air. Après la dernière saison, lors du bilan, on s'est rencontrés en se disant, ben, parce qu'on est mûr pour une séparation. Et ça, des deux côtés. Alors, on a trouvé une bonne destination du côté de Washington. Moi, je m'attends quand même à un bon retour en force. Puis, c'est pas sans rappeler quand même le transfert de T.J. Oshie dans le temps.
1: C'est vrai, de Saint-Louis au Capitals.
0: Oshie, par la suite, ben avait décollé offensivement avec les Capitals. Donc, ben hâte de voir. Moi, je trouve que c'est une belle transaction. Autant des deux côtés, je peux très bien voir la transaction bien vieillir au fil du temps.
1: Puis, tu sais, Carew, c'est... clause complète de non-échange.
0: Exact. Il y avait le contrôle de sa destinée.
1: Je pense pas qu'il a exigé une transaction dans une destinée. En tout cas, il y a rien qui a filtré à ce sujet-là. Il y a rien qui a dit, moi, c'est Washington et rien d'autre. Je pense qu'il était très ouvert. Ouais. Il a levé la main pour un changement d'air, mais il a pas voulu forcer la main à son organisation. Son organisation va chercher quand même un retour décent. Et même du côté des Caps, c'est 5 ans de contrat à 8.125, là. C'est une excellente entente, là. On parle de marqueur de 30 buts, là. Ouais. Quand je disais 30 buts, c'est des saisons de 37 et 36 buts, là.
0: Exact. À ce salaire-là, avec l'augmentation du plafond salarial, c'est un prix bas dans le marché.
1: Exactement.
0: Donc, on fait ce pari-là du côté de Chris Patrick et des Capitals. Moi, je trouve que ça a bien de l'allure, pour les besoins de cette équipe. Puis encore une fois, tu lances le message à Alex Ovechkin. On va te donner une dernière chance de gagner la Coupe Stanley. Attendez-vous qu'après le 1er juillet, les choses vont se tasser, dépendamment de combien d'argent les Capitals pourront lui offrir, mais Ovechkin va être de retour dans cette équipe.
1: Ouais, c'est clair qu'il y a cette motivation-là derrière la tête des Capitals de Washington, de bien l'entourer. On a vu sensiblement la même chose avec les Kings et Anze Kopitar lorsqu'on est allé chercher Panarin. On voulait terminer sur une belle note. Ovechkin n'a rien de confirmé, mais... écoute, je pense pas que tu fais ces gestes-là aussi agressifs si t'as pas déjà une petite idée de où est-ce que s'en va Ovechkin, mais pour l'instant, on lui met aucune pression et on verra par la suite qu'est-ce que ça va donner. Bon.
0: Du côté de Washington, honnêtement, ça va pas reposer à les affronter l'an prochain. Quand tu parles d'une équipe à gros gabarit, capable de marquer des buts, admettons que Ovechkin est de retour, puis tu rajoutes Pierre-Luc Dubois, puis Tom Wilson, puis Alex Stock. Puis...
1: je les ai ici, là. Alexis Protas, 6-6-2-51. Ilya Protas, son frère, qu'on a vu à la fin de donner ses premiers coups de patin, 6-6-2-25. Wilson, 6-4-2-20. Alex Stock, 6-4-2-19. Dubois, 6-3-2-18. Et effectivement, on peut rajouter Alex Ovechkin du nombre. Ce sont des mensurations qui vont faire peur. On se souvient tous de la série contre le Canadien il y a 2 ans, qu'on avait été dominé physiquement. Ben, à ça, rajouter l'autre Protas et Alex Stock, ce seront des gros bonhommes, assurément. C'est à voir s'ils sont capables de faire les séries. J'ose croire que oui, l'année prochaine.
0: Ouais. Mais à travers tout ça, du côté de Washington, le portrait commence à être de plus en plus complet. 12 attaquants, 8 défenseurs et 2 gardiens de but maintenant sous contrat. Ils ont encore 12 millions plus à dépenser. Moi, tu rentres Ovechkin, vont-ils être tentés de ramener John Carlson dans le portrait?
1: Ça a l'air qu'il y a des grosses rumeurs pour Tampa Bay dans le cas de Carlson.
0: Mais Carlson veut jouer dans l'Est. Alors, est-ce qu'il va rentrer au bercail et revenir avec les Capitals? On sait que lui et Ovechkin, c'est les deux doigts de la main. Est-ce que après ce qui vient de se produire, on va-t-on être tenté de ramener Carlson à la maison?
1: Le problème, c'est que le même argument que tu viens de dire pour Alex Stock s'applique à Carlson. il y aura surenchère parce que c'est un des seuls poissons intéressants qui reste en vue du marché des joueurs autonomes. Donc, clairement, il va avoir des offres un peu partout. Mais il y a toujours ce, pas ce rabais de la maison, mais ce sentiment de retourner au bercail et d'avoir une chance. Tu dis, Colin, l'équipe pour qui j'ai joué toute ma carrière est en train de se pacter un club, ça serait le fun que je fasse partie de l'aventure. Mmh. C'est effectivement pas impossible.
0: Tu regardes défensivement, les défenseurs offensifs, j'ai l'impression qu'ils veulent donner une bonne chance à Cole Hudson l'année prochaine, là, de s'établir comme défenseur offensif. Faut que tu lui donnes quand même de la glace en situation offensive. T'as Jacob Chychrun qui, on sait, est capable de marquer des buts. Moi, je trouve que c'est une très bonne équipe. Ils sont solides à toutes les positions, sont gros, pesants. Puis pour moi, c'est la meilleure équipe sur papier de leur section avec les Hurricanes de la Caroline. Donc, ça va être vraiment... Eux, ils ont fait le pari de se dire, nous, on va se grossir. C'est avec notre grosseur, notre pesanteur qu'on va embêter peut-être la Caroline l'an prochain.
1: OK, la pire transaction, à notre avis, s'en vient après la pause dans le club du matin jusqu'à 10h.
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6: En ce moment, sur le réseau routier, c'est facile. L'autoroute 50, l'axe Ribeurre-Fournier des Allumetières, il n'y a pas de problème. Ces travaux qui sont toujours en cours sur l'autoroute 5 entre Haute-Plaine et Mont-Bleu. Des travaux également sur le boulevard de Lucerne, tout près du chemin Fraser. Du côté d'Ottawa, Queensville 174, il n'y a pas de travaux là. Ça roule très bien, là, à vrai dire. C'est un code vert jusqu'au centre-ville. 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
4: Cette transaction-là me fait énormément sourciller. Bowen Byram à Chicago avec Jordan Greenway en retour du quatrième choix au total, un choix de milieu de deuxième tour et Louis Crevier. C'est la première fois depuis 2008 qu'un choix top 5 est échangé en vue du repêchage et là, ça survient pour Bowen Byram. Tony, faut que tu m'expliques celle-là.
5: Ouais, ben j'ai de la misère à me l'expliquer. Mais bon, si je me mets dans les souliers de l'organisation des Blackhawks, je me doute qu'un certain Connor Bedard a commencé à montrer un petit peu des signes d'impatience, à vouloir que cette équipe-là s'améliore et l'entoure un petit peu mieux offensivement. Et Bowen Byram, de son côté, souhaitait un changement d'air pour une raison, devenir le quart arrière, le défenseur numéro un d'une équipe. Ce que les Blackhawks sont peut-être dans une situation pour lui offrir, surtout du côté gauche. En même temps, je ne trouve pas et je ne pense pas que Bowen Byram est un défenseur numéro un d'une équipe de la Ligue nationale. Mais il va être payé comme tel. Ses attentes salariales sont très élevées. C'est certain qu'après avoir donné le quatrième choix total, c'est presque un chèque en blanc qu'on donne à Bowen Byram.
4: Darren Dreger avance que ça tournerait autour de 12,5-13 millions.
5: Non, ça n'a pas de bon
4: là,
5: sens.
4: Je sais, je compare un peu des pommes avec des oranges parce qu'ils sont pas au même stade de leur carrière, mais c'est quand même... C'est pas loin de 5 millions au-dessus de Lane Hudson.
5: Ça n'a pas de sens. Ça n'a pas de sens. Puis il va rentrer dans la braquette de prix qu'on va donner à Kyle Makar, Quinn Hughes. Je m'excuse, là. Tout mon respect à Bowen Byram. C'est un bon joueur de hockey, mais pour moi, c'est un troisième défenseur. Peut-être un deux, mais certainement pas un quart arrière d'une équipe, comme peuvent l'être Makar ou encore Quinn Hughes. Je sais qu'il pense être capable de faire ça, puis de sortir de Buffalo pourrait lui permettre de meilleures options offensives, parce que c'est certain qu'il était le troisième gaucher dans cette équipe. Il est en arrière de Darlin, il est en arrière de Power. Il veut un meilleur rôle. Donc, les Blackhawks vont lui offrir ça. En même temps, est-ce que ça valait le quatrième choix total? Tu l'as dit, on voit très rarement un choix top 5 être échangé. Je m'attendais à un joueur de premier plan pas mal plus aguerri qu'un gars comme Byram pour un choix de qualité comme ça.
4: Ouais, puis, je comprends que dans les dernières années, il a pas été autant blessé, mais ça reste un joueur qui a un antécédent. Là, il y a une historique de blessure.
5: Ouais.
4: Tu sais, du côté des Sables, hein, tu laisses aller Byram, mais tu vas peut-être rentrer Radin Merka. Éventuellement dans ta formation, on se souvient tous qu'il avait été échangé pour Colton Parayko, mais ça reste un excellent défenseur. Tu vas te retrouver à repêcher quatrième dans un excellent repêchage de défenseurs.
5: On a de très bonnes chances de repêcher le meilleur défenseur au repêchage.
4: Celui qu'on considère comme le meilleur défenseur offensif, un excellent défenseur mobile. On parle ici de Chase Reed.
5: Droitier.
4: Tu sais, honnêtement, décembre, tu regardes ça froidement.
5: Ouais.
4: Alex Tuck voulait 10,5. Byram va aller chercher probablement 12,5-13. Tu laisses partir ces deux gars-là. Mais dans le court terme, tu vas être en mesure quand même de te débrouiller. À côté de Chicago, par contre, t'es dans une reconstruction lente. T'accélères d'un coup sec. Tu renonces à une excellente sélection pour gagner tout de suite dans une division centrale qui s'annonce extrêmement compliquée pour plusieurs années encore. Pas sûr de celle-là, moi. Moi, je pense que les Blackhawks peuvent s'être condamnés à être dans le milieu, là. Finir 7e, 8e, 9e, 10e pour une couple d'années, là. Mm. Ça se peut qu'on ait scrappé complètement la reconstruction du côté de Chicago, là.
5: Ouais, pis tu sais, certains vont me servir de l'argument. Ouais, mais Bowen Byram, c'est un quatrième choix au total dans son année de repêchage. Vous avez raison. Mais un quatrième choix au total, ça évolue au fil du temps. Aujourd'hui, est-ce que Bowen Byram, dans le repêchage 2026, sortirait quatrième? Je suis pas sûr de ça.
4: Ben
5: ça évolue, tout ça. La valeur d'un quatrième choix est plus élevée que des joueurs, plus souvent qu'autrement. Et c'est ça qui arrive. On était prêt à donner ça et que je suis sceptique. Vraiment sceptique. Puis en plus, là, c'est sûr, on analyse la transaction Byram contre un quatrième choix total. Mais il y a plus que ça dans l'analyse. Jordan Greenway, on s'est débarrassé de son salaire. Il y a 4 millions de salaire qu'on a décidé de parker à Chicago dans le pactole. On acquiert du côté de Buffalo un gars qui va te rendre de précieux services en Louis Crevier.
4: Qui va remplacer Michael Kesselring essentiellement pour une fraction du prix.
5: Ouais, Kesselring ou encore les responsabilités qu'on a données à un Logan Stanley en fin de saison
4: aussi.
5: Suite à la transaction.
4: Ouais,
5: tu sais, défenseur gros format, robuste, qui va nettoyer le devant du filet. Crevier, moi, je trouve que c'est un pari intéressant. Un gars de 6 pieds 8 pouces en défensive, c'est vraiment un style Al Gill beaucoup, là, Louis Crevier. Là. C'est vraiment ça, mais il peut être très utile sur une troisième paire. Tu analyses ça, je trouve que c'est un coup fantastique pour les Sabres de Buffalo. Ça va les rendre meilleurs encore pour les années à venir. C'est vrai, on laisse partir quelque chose, mais si la tendance qu'on croit vouloir se dessiner, là, McKenna, Stenberg, probablement Malhotra au troisième rang. Après, c'est Chase Reed, potentiellement défenseur droitier, identifié comme le meilleur défenseur disponible sur plein de listes. Je trouve qu'il coche toutes les cases pour Buffalo. Chase Reed, tu l'amènes, ou encore tu peux décider d'y aller vers Albert Smits, qui est peut-être le défenseur le plus près de la Ligue nationale au moment du repêchage.
4: Ou sinon, tu reprends ce quatrième choix-là et tu peux l'échanger pour Connor Hellebuyck. Parce que là, t'as sauvé énormément de sous.
5: Ouais.
4: Et les Sabres, on l'a vu en série. Écoute, Ico, Pekka, Lukonen. Tu sais, honnêtement, il y a un trou, là. Il y a de l'espace, là. Si tu veux y aller. Si
5: moi,
4: tu
5: je
4: veux...
5: ne donne jamais, jamais le quatrième choix pour Hellebuyck. Je suis désolé, là. Moi, je fais pas ça. Ça vaut pas ça.
4: Parce que le gars est rendu au bord de la montagne.
5: Au bord de la montagne.
4: Il gagnait quand même le Vizina il y a pas si longtemps, là. Et le Hart, là.
5: Qui est le dernier gardien à sortir top 4 dans un repêchant?
4: C'est-tu Marc-André Fleury?
5: Il y a eu Carey Price après.
4: Mais c'est top 5.
5: Ouais, il est sorti 5e, ouais. C'est probablement Fleury.
4: Je pense que c'est Fleury. Imagine, en 2003.
5: On voit plus ça, là.
4: Non, je sais, mais ça reste quand même que si t'es Buffalo pis que t'as l'intention de vouloir gagner dans l'immédiat, t'as besoin d'un gardien.
5: Moi, je pense qu'ils sont capables.
4: Tu devais vers Bobrovsky, mais veux-tu aller à Buffalo?
5: Ouais. Écoute, moi, je pense qu'ils ont quelque chose d'intéressant à lui offrir. C'est une équipe qui a montré de belles choses en passé. Bobrovsky peut être une option, mais si c'est Hellebuyck, je pense que t'es capable d'aller le chercher sans donner le quatrième au total.
4: Ben, écoute, là, je vais te relancer la question, mais t'es censé être capable d'aller chercher Bowen Byram sans donner le quatrième choix au total. Là.
5: Oh oui, exact. L'autre argument que je te servais dans l'auto tantôt, là. Réalisez-vous aujourd'hui, quand tu vois une transaction comme ça, la valeur ajoutée de trouver un diamant comme Lane Hudson au loin dans un repêchant. Lui a changé complètement la reconstruction du Canadien, là. C'est sans l'ombre d'un doute. Chicago n'ont pas un gars de même. Fait des années qu'ils repêchent. Puis c'est pas parce qu'ils ont pas essayé, là, de repêcher des Kevin Korchinski puis des Artyom Leshchudov, des gars quand même élevés, Sam Rinzel. Il y a du talent là-dedans, mais il y a pas un gars comme Lane Hudson. Alors, ils sont forcés, en pleine reconstruction, de se dire, là, faut donner un coup. Faut mieux supporter Connor Bedard. Donc, on amène Bowen Byram. On est prêt à payer un prix épouvantable à aller chercher. Moi, je pense que ça va très mal vieillir du côté de Chicago.
4: Mais si tu veux faire une comparaison avec le Canadien, moi, j'amènerais Noah Dobson l'année précédente.
5: Ouais.
4: Tu mieux donner le choix 4 et 45, mettons qu'on s'en tient au choix, là. 4 et 45 ou 16 et 17?
5: Mm.
4: Ouais, ben mieux donner 16 et 17. Ça fait bien moins mal.
5: Mm.
4: 4, ça fait mal. Surtout dans un repêchage comme cette année que on peut s'entendre qu'il y a vraiment comme une dizaine, 11, 12 excellents espoirs et après ça, il y a une baisse. Mais le choix numéro 4, tu vas mettre la main sur quelqu'un vraiment intéressant.
5: Ben, hier, je suivais Marco D'Amico pis il soulève tellement des arguments intéressants, mais hier, c'est rare, là, mais c'est rare que je sois en désaccord avec Marco sur un argument. Lui, hier, il lui servait sur X que... admettons le 16 et 17e choix que le Canadien a donné l'année passée, ben en quelque sorte ça vaut un 9e choix total, mettons. Tu sais, il y avait comme un calcul mathématique qui combinait.
4: Ça m'a toujours gossé les gens qui faisaient ça parce que ça veut rien dire.
5: Ben ça veut
4: tête.
5: Rien dire. Comment tu veux que savoir ce que le gars va te donner? Comment tu peux évaluer Lane Hudson 62e au total?
4: Non, mais je le comprends que c'est une charte que la plupart des DG regardent. Quand tu t'avances, voici les prix de base. C'est ça que ça coûte à peu près pour grimper de temps à tel endroit. Je suis d'accord, c'est juste que tous les repêchages sont différents. Il y a des repêchages que il y a 4 top joueurs. Il y a des repêchages que 8 top joueurs. Il y a des repêchages que c'est super profond jusqu'au 20. Chaque repêchage est différent. Fait que
5: c'est
4: pour
5: ça.
4: Moi, le 16e rang d'une année par rapport au 16e rang d'une année... Je trouve que c'est juste une base, un peu comme les stats avancées. C'est un outil, mais ça fait pas foi de tout.
5: Ouais.
4: C'est comme ça que je le vois.
5: Ouais. Puis pour moi, il y a quand même de bonnes différences entre la situation Byram, la situation de Dobson l'année passée. Dobson avait besoin d'un contrat dans l'immédiat, ce qui n'est pas le cas de Byram. Il reste une année à son entente. Ça, c'est une chose. De l'autre, Dobson souhaitait jouer dans l'Est, ce qui semble pas vraiment clair dans le cas de Byram. On était probablement plus enclin à l'échanger. Un petit peu plus, il y avait pas vraiment de contrôle sur sa destinée, alors que Dobson, dans son cas, mais si on voulait s'entendre avec lui pour 8 ans, mais c'était une des conditions intéressantes, à savoir, nous, on peut t'offrir 8 ans de contrat, veux-tu jouer chez nous? Oui, puis à partir de ce moment-là, ben, t'es capable de négocier une transaction. Dobson arrive, moi je pense que le prix du marché était le bon, le Canadien a payé le juste prix l'année passée pour un gars comme Dobson. Puis comme je disais hier sur X, pour moi, c'est peut-être pas la position la plus sexy, mais elle est quand même cruciale dans quand tu fais ton arborescence, quand tu fais toute ta formation. Ton premier droitier, il est bien dur à trouver. Ça te prend un gars, un steady, qui est capable de te donner 25 minutes par match, qui est capable idéalement de te donner du temps en avantage numérique. C'est ce que Dobson t'apporte. Oui, il y a des défauts. Mais quand tu regardes le marché en tant que tel, à 9,5 millions, Dobson pour encore 7 ans, ça vaut ça en masse.
4: En masse.
5: Aucun problème. Le prix payé est bon. Et à long terme, moi, j'ai aucun problème avec Noah Dobson.
4: Puis tant mieux si ça se passe bien pour Eklund, Hutchinson et Heinemann avec les Islanders. Ça se peut des transactions gagnant-gagnant. Ça, on s'en sac.
5: Exact. Okay.
4: Sport Flash rapide avec Hugo Reich.
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2: Oui, parce que outre les transactions dans la Ligue nationale, la Victoire de Montréal a quand même annoncé aujourd'hui qu'elle fera une conférence de presse pour faire le point sur l'état de santé de leur capitaine Marie-Philippe Poulin.
4: Ça sent pas bon, ça.
2: Non, ça sent pas bon, les gars. On se rappelle que Marie-Philippe Poulin s'est blessée lors des derniers Olympiques. Elle a d'ailleurs été très vocale après la victoire du championnat en disant qu'elle avait plusieurs décisions à prendre à l'extérieur de la patinoire concernant son avenir et qu'elle allait prioriser ça. À se rappeler qu'elle a été protégée avec Laura Stacey et Anne-Renée Desbiens lors du dernier repêchage d'expansion. Et rapidement à la Coupe du Monde, mais le Canada s'est incliné 2-1 face à la Suisse. Ils avaient besoin d'un match nul ou d'une victoire pour finir au sommet de leur groupe. Finalement, ça sera pas le cas. Ils vont affronter l'Afrique du Sud dimanche.
4: Oui. Regardez ça, ce game-là hier, c'était bon. Honnêtement, j'étais très stressé dans mon salon. C'est dommage parce que après une demi, on tenait le coup et finalement, on a concédé le but le plus rapide depuis 2010 pour amorcer une deuxième demi. Ça a pris quoi 40 secondes avant que Vargas réussisse à percer la défensive. Un peu de laxisme là-dessus, on a senti une période de flottement, je sais pas si on n'était pas prêt, mais écoute, s'est retrouvé seul devant Crépeau, il l'avait à sa merci, un post-tenin, vraiment, c'était à ce moment-là, c'était 1-0, puis en plus, tourner, on en a rajouté 10 minutes plus tard dans un tir que, à mon avis, Maxime Crépeau aimerait revoir. Là.
5: Bon, on a raté deux touches au préalable, tu sais, je veux pas envoyer toute la chaleur sur les épaules à Max Crépeau, mais pour moi, c'est un arrêt qu'il aurait aimé faire. Sa réaction veut tout dire, hein. Qu'un gardien, dans son esprit, pense avoir une chance de faire l'arrêt, sa réaction après, ben, était sans l'ombre d'un doute. Tu vois vraiment qu'il a échappé le ballon, s'en voulait un peu. Puis, c'est dommage parce que, par la suite, c'est le Canada qui a eu le contrôle. On a eu nos chances, puis... Quel but! Quel but pour faire 2-1, là! C'est un des plus beaux buts de la Coupe du Monde jusqu'à maintenant, qu'on a vu. La reprise de Saliba dans les airs, renvoie ça dans la surface,
4: et... Du bout du pied, David.
5: Écoute,
4: c'est... Promise David,
5: David qui vient d'embarquer, puis du pied gauche par réussir à marquer. Moi, je trouve que contre une équipe de qualité, la Suisse, le Canada s'est très, très bien débrouillé. On verra pour la suite des choses. T'arrives à la prochaine étape, tu sors de ton groupe pour la première fois à la Coupe du Monde. C'est immense. Ça aurait été plaisant que ça se poursuive pour l'équipe à Vancouver. Là, ce sera pas le cas. On déménage nos pénates à Los Angeles pour jouer le prochain match. Mais ce sera l'Afrique du Sud, un adversaire qui est prenant pour le Canada.
4: Ouais, on va reparler d'ailleurs tantôt à 9h30 avec Olivier Brett. Mais dans l'ensemble, pas une mauvaise rencontre. Moi, j'ai bien aimé Cornelius, qui a eu plusieurs chances, qui a même arrêté un ballon. Suite à un gros arrêt de Crépeau à la 10e minute, il a même arrêté un ballon avec son encore, sinon ça aurait été un but certain. Et mention aux partisans à Vancouver qui, à la 8e minute, ont levé des numéro 8 dans les estrades, évidemment, là, pour Ismaël Koné qui était sur place en tant que spectateur, bien évidemment, du banc des siens. On va aller à la pause. Il y en a eu d'autres des transactions. On va essayer de toutes s'éclencher dans le prochain bloc. Ça s'en vient dans le Club du matin.
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7: En ce moment, sur le réseau routier, c'est facile. L'autoroute 50, l'axe Rivière-Fournier des Allumetières, il n'y a pas de problème. Ces travaux qui sont toujours en cours sur l'autoroute 5 entre Haute-Plaine et Mont-Bleu. Des travaux également sur le boulevard de Lucerne, tout près du chemin Fraser. Du côté d'Ottawa, Queensway 174, il n'y a pas de travaux là. Ça roule très bien, là, à vrai dire. C'est un code vert jusqu'au centre-ville. 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
4: OK, Brady Tkachuk est maintenant en Floride et dans ces choix-là qui ont été envoyés du côté des sénateurs, il y avait notamment le 9e choix au total. Ce 9e choix-là appartient maintenant aux Sharks de San Jose parce qu'il a été échangé contre William Eklund, notamment, parce qu'il y a aussi Kasper Altunen et Brandon Svoboda. Quand même des espoirs décents, mais là n'est pas le point pour aujourd'hui. 9e choix pour Eklund, t'en penses quoi, Tony?
5: Ben, moi, non, c'est drôle à dire, ma première réaction, je me dis, OK, pari intéressant, joueur offensif, peut-être moins de place du côté de San Jose si on prend pour acquis qu'ils vont sélectionner Ivan Stenberg demain.
4: Tout porte à croire que ce soit le cas.
5: Ben, moi, je pense que 1 plus 1 égale 2. Là.
4: Exact.
5: On s'est tout simplement rendu compte que même si nos besoins sont en défensive, tu ne peux pas passer à côté d'un talent comme Stenberg. Ils vont probablement le sélectionner demain. Donc, un gars comme Eklund devient disponible.
4: Puis
5: parce
4: à 9, tu prendras le défenseur. Là,
5: ben, il va en avoir un encore, un excellent défenseur disponible au 9e rang si jamais tu en as vraiment besoin. Ceci étant dit, Eklund, pour moi, je suis un petit peu mitigé. Oui, c'est un joueur offensif, mais tu peux pas trouver un joueur plus différent que Brady Tkachuk avec Eklund.
4: En même temps, y a-tu des Brady Tkachuk de disponibles?
5: Ben non,
4: c'est là, t'as comme pas le choix de forcer de changer ton identité.
5: C'est ça.
4: Mais tu regardes les stats, ça, je me suis amusé à faire ça. Au même point dans leur carrière, Eklund a 163 points et Tkachuk en a 167 après 252 matchs de jouer.
5: Fait le tour de 32 clubs, tu sais, on s'en fout de la production.
4: Mais non, mais ça, c'est même pas proche.
5: De la dernière, c'est un gars comme Tkachuk.
4: C'est sûr. Ça qu'il y en a un qui a coûté 3 choix de premier tour, un choix de 2, puis l'autre a coûté le 9e choix total avec autre chose. Parce que Kasper Altunen, c'est pas mauvais non plus. Là. C'est quand même un apport intéressant à ce niveau-là.
5: C'est un gars qui devrait jouer régulièrement dans la Ligue nationale dans un bottom six. Altunen.
4: Ah, peut-être même milieu de formation. Quand même un peu de talent.
5: Troisième trio.
4: Puis c'est peut-être dépanner à l'occasion sur le deuxième trio. Le point n'est pas là. Le point, c'est que là, les sénateurs, tu modifies complètement ton identité. Oui, OK, tu vas marquer des buts. Oui, OK, ça va être intéressant avec Stutzla. Puis oui, la chimie. Mais c'est pas une équipe que tu vas avoir peur d'affronter non plus.
5: Mais c'est ça. Ça vient avec. Eklund, bon patineur, fabricant de jeu. Il va certainement amener de la finesse. Et c'est vraiment complètement différent comme style de jeu que Tkachuk. Maintenant, est-ce que ça va cadrer vraiment avec ce que les sénateurs vont faire? Pas oublier que l'année passée, quand Tkachuk était pas là, les sénateurs ont joué du bon hockey quand même. Ils ont été capables de le remplacer en se comportant différemment sur la glace. Donc, Eklund arrive là, on n'avait pas le choix de réagir, ça a été fait, puis on acquiert un joueur jeune, qui a plusieurs années devant lui, qui a pas atteint son apogée, et on pense que du côté d'Ottawa, on va être capable de l'amener à un niveau supérieur. Moi, je pense pas que c'est un potentiel de 80 points, William Eklund, sincèrement. Mais, dans la situation où se trouvaient les Sénateurs présentement, dans une nécessité de faire quelque chose pour remplacer Tkachuk et d'amener un gars de top 6, c'est un pari relativement intéressant pour eux autres.
4: Mais tu payes le prix.
5: Paye le prix.
4: Le deuxième choix total, c'est quand même un bon montant.
5: Parce que, tu sais, défensivement, pour les Sénateurs, si on avait gardé le choix, tu ramasses un très bon arrière aussi avec ça. Et tu sais, mais on se dit, ben, Sanderson...
4: Yakimchuk.
5: Yakimchuk va être là. Thomas Chabot à long terme. On est quand même assez bien nantis. Mais amener un défenseur de qualité, ça aurait pas nuit non plus. Mais en même temps, t'es pris entre deux feux. Tu veux absolument remplacer le trou béant que ça crée à l'aile. Ça prenait un ailier de premier plan dans ce club-là. Puis on pense que Eklund pourrait devenir ce gars-là.
4: Mais c'est évident que Mike Greer attendait Steve Staios avec une brique et un fanal. Il est même principe qu'avec les Panthers. Il lui disait, écoute, c'est toi qui es mal pris. Là. Ouais. C'est pas moi qui dois passer, Eklund. Eklund, d'ailleurs, un contrat qui va commencer là, le 1er juillet. Il l'avait signé à l'été 25. Le contrat n'était pas encore enclenché. On parle d'une entente de 3 ans à 5,6 millions. Quand même un contrat très décent.
5: Est-ce que le 9e au total peut encore bouger? Ça serait incroyable.
4: Mais comme on disait, je pense que les Sharks, ça aurait du sens de ramasser un défenseur-là si tu prends l'attaquant en haut. Sauf que t'as une volonté, un peu comme Connor Bedard, d'entourer McLean Celebrini. Sauf qu'eux sont rendus à une étape plus avancée, à mon avis, dans leur cycle. On a passé très près de faire les séries l'année passée. Puis Stenberg, il peut jouer dans la Ligue nationale. Fait que, va être intéressant de voir.
5: Ben, ils vont probablement le garder, puis prendre ce qui reste. Puis c'est du très bon reste au 9e rang, là. Avec les défenseurs, là, un repêchage de défenseurs.
4: Carson Carrolls, Albert Smith, Chase Reed, peu importe.
5: Ben, Veroff, droitier.
4: Il y en a quelques-uns, effectivement, qui sont Daxon Rudolph. Il y en a quelques-uns qui sont intéressants.
5: T'sais, beaucoup voient Veroff glisser. Mais ça pourrait tomber dans la table des Sharks au 9e rang.
4: Et c'est comme la dernière année de reconstruction des Sharks de San Jose. Par la suite, l'année prochaine, il n'y en a plus de ces histoires-là. Puis tu vas échanger tes premiers choix. Mais encore une fois, cette année, tu peux rentrer beaucoup de talent dans ta banque d'espoir. Simon Nemec à Calgary, c'est fou. J'ai l'impression que ça fait 2 semaines que c'est arrivé, cette transaction-là. Ça faisait longtemps qu'il voulait quitter Calgary. Il voulait quitter New Jersey, évidemment. Et là, enfin, on passe à autre chose. Mais les Flames payent le prix, là. On paye le prix parce que l'étiquette d'un ancien deuxième choix au total, parce que ça vient contre 2 premiers choix, 1 deuxième choix, et Étienne Morin, qui était un espoir décent, qui a perdu des plumes depuis, là. Mais quand même, ce sont...
5: T'as raison. L'étiquette deuxième choix au total, ça a du poids dans la balance. Les 2 choix qu'on donne, par contre, ce sont des choix, en principe, qui vont être tardifs. T'as un choix des Golden Knights, t'as un choix de l'Avalanche du Colorado là-dedans.
4: Ouais.
5: Donc... eux, ils se disent, il y a des bonnes chances que c'est des choix à partir du 20e rang minimum, 20 à 32, probablement.
4: Probablement, parce que cette année, qui avait prévu une mauvaise année pour les Leafs et pour les Panthers? Des fois, ça arrive.
5: Mais on s'est protégé quand même.
4: Exact.
5: Là, quand même. Ce sont des choix top 10 protégés. Moi, Nemec, je suis pas un grand fan, mais je peux comprendre qu'une équipe comme Calgary décide d'aller dans cette direction-là, premièrement. Encore une fois, je ramène mon argument. Défenseur droitier, potentiel première paire. C'est ça, Simon Nemec. C'est pas un gars extraordinaire, mais c'est un gars qui excelle en contre-attaque. Bonne première passe. C'est un gars qui a un excellent coup de patin. Belle mobilité. Il a pas atteint son apogée encore. Les défenseurs, des fois, ça a tendance à être un petit peu plus long. Je pense pas que le rôle qu'on lui confiait au New Jersey lui a beaucoup plu avec le passé. Il s'est retrouvé quand même assez longtemps dans la Ligue américaine. Il a pas aimé ça. Un changement d'air pourrait peut-être lui être salutaire du côté de Calgary, parce que vous pouvez être certain, là, il va avoir des opportunités du côté des Flames, ça c'est sûr et certain.
4: OK, 2 trucs rapides. 1, es-tu surpris qu'il ait pas encore signé de contrat? Parce que lui devient RFA là. Il peut signer, là. C'est pas encore fait. Il a pas encore signé d'entente. Ça te surprend-tu?
5: Fait 48 heures de changer. Là.
4: Parfait. OK.
5: C'est une question de temps.
4: OK. 2e question. Est-ce que Sonny Mehta va reflipper les choix?
5: Ah, ça, c'est très possible. Moi, c'est pas une transaction de reconstruction, là, loin de là, du côté des Devils. Là. On avait un jeune mécontent. On a décidé de le passer en se donnant des munitions, je pense, pour faire une acquisition de premier plan. Moi, je pense qu'il va se passer quelque chose du côté du New Jersey. On parle de destination plausible pour Connor Hellebuyck. Moi, je pense que New Jersey, ça peut être tentant. Si on veut faire quelque chose, moi, je trouve que leur faiblesse principale, c'est devant le filet. amène un stud devant le but et ça change le portrait du côté du New Jersey. Ils le savent très bien, les Devils. Ils ont raté les séries, mais la métropolitaine, c'est plus ouvert. Maintenant, bon, Washington a fait des acquisitions. Caroline va revenir avec une bonne équipe. Je pense que New Jersey est capable de revenir parmi les bons clubs dans cette division-là.
4: Tu sortes Markstrom, par contre.
5: Ouais, mais Markstrom, t'as comme pas le choix de
4: un nouveau contrat, hein, que tu viens juste de signer de novembre passé.
5: C'est ça.
4: Qui est rendu une épine dans le pied à 6 millions pour encore 2 ans.
5: Il doit avoir un contrôle de sa destination aussi.
4: Markstrom, clause modifiée, c'est 20 équipes cette année. Ce sera 5 l'année prochaine.
5: Ouais.
4: On n'a plus vraiment le temps, on va le faire quand même. Jack Drury à Nashville. La transaction complète, c'est Jack Drury, Chase Bradley, un troisième choix, contre 2 anciennes sélections de premier tour des Prédateurs, Zachary Lheureux et Fedor Svechkov. Peut-être que vous faites le lien. Mais encore une fois, c'est Chris McFarland qui s'en va du côté de l'Avalanche, là. Tu sais, Jack Drury, c'est le gars qui avait acquis pour Mikko Rantanen à la base, là. Fait que McFarland va repiger ses joueurs et les ramène avec lui, avec les Preds.
5: C'est quand même spécial. Je suis un petit peu ambivalent là-dessus. OK, une première transaction, une deuxième qui survient quelques jours après avec deux gars qui se connaissent très bien, Joe Sakic et Chris McFarland, qui s'échangent des joueurs. C'est un peu bizarre. Mais bon, évidemment, McFarland connaît ces gars-là par cœur. Il sait exactement ce qu'ils sont capables de lui apporter. Drury, pour moi, c'est l'étiquette troisième centre. C'est vraiment troisième centre. Je trouve que lui, c'est assez évident, le potentiel. Le plafond, il est pas mal déjà atteint pour Jack Drury.
4: Oui.
5: Tu sais ce qu'il va te donner. C'est un gars qui est constant. C'est un gars qui, pour une bonne équipe, peut te rendre de fiers services. Et de l'autre, ben, du côté de l'Avalanche, faut préparer la signature de Cale Makar. Donc, tu libères du salaire. C'est ça qu'on a fait avec Ross Colton. On a fait la même affaire avec Jack Drury. Là, ça prend des devises pour signer Makar un contrat qui va coûter très, très cher. Et on se dit, ben, Svechkov et Lheureux, c'est des gars petits salaires qui ont un certain potentiel et qu'on va intégrer d'une formation de premier plan. Moi, je trouve que c'est une belle opportunité pour Zachary Lheureux. Il va rejoindre une équipe où le noyau est très, très fort. C'est une équipe qui a appris à gagner au fil du temps. Tu sais, lui, là, c'est un cheval de course, là, Zachary Lheureux. C'est un gars que faut que tu tempères un petit peu avec le temps, là.
4: Faut t'encadrer
5: c'est
4: aussi.
5: C'est un gars que tu dois encadrer. C'est un gars explosif. Mais moi, de temps en temps, là, amener un gars de même qui t'amène du papier sablé puis du désir, de temps en temps, ça peut faire le travail. Moi, j'ai hâte de voir qu'est-ce que ça va donner pour Lheureux avec l'Avalanche.
4: On lui souhaite de s'établir.
5: Ben hein, ouais,
4: parce
5: c'est
4: qu'il
5: ça.
4: Fait un peu le in and out avec la Ligue américaine depuis quelques années. C'est des sélections de 2021. T'sais, mine de rien, 2021, c'est le repêchage 2026, là, demain, en fait.
5: Ouais.
4: Fait que ce serait le fun de passer à l'autre étape. Puis tu parlais de Chris McFarland, moi, ça me fait penser à Bob Gainey. Transigeait toujours avec Dallas.
5: Mm-hmm.
4: Tu sais, t'as comme ces liens-là avec l'organisation,
5: ouais.
4: C'est plus facile, j'ai besoin de quelqu'un, bon, on me retourne vers mes racines, je suis habitué, je m'en vais là. Ben, on dirait qu'il y a comme des affinités évidentes, évidemment, là, entre McFarland et Sakic pour l'instant. Alors, ça explique les transactions. Bon, ça fait le tour pour les trades NHL. On va reparler à quelques occasions, notamment avec Renaud dans 15 minutes ou encore avec Jean-Luc Grandpierre qui va être avec nous à 8 heures dans le bureau des commissaires.
5: Hey, on reçoit Christian Billy aussi plus tard dans l'émission.
4: Oui,
5: on n'a pas parlé
4: aussi.
5: Encore.
4: Non,
5: là,
4: ça
5: mais
4: pas de bon sens. 9h15,
5: Christian Billy en studio avec la ceinture. J'ose croire qu'il a amené la ceinture. Ça va arriver avec la ceinture.
4: C'est sûr qu'il a amené la ceinture.
5: C'est sûr et certain.
4: Mais après la pause, avant que Renaud s'installe avec nous dans 12 minutes, on va aller parler de balles parce que les Blue Jays trouvent encore des moyens de nous surprendre, mais pas nécessairement dans le bon sens du terme. Ça s'en vient dans 2 minutes.
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7: En ce moment, sur les routes, sur la 50, on avait un petit volume tout près du pont Louis Draveur, mais c'est terminé, là, c'est tranquille. Tout au long de l'autoroute 50, des Allumetières, Lac-Ribère, Fournier, pont Alonzo-Wright, vraiment plus léger qu'à la normale. On a une petite file d'attente sur la rue Montcalm à l'approche du boulevard Alexandre-Taché, Queenswood, direction Est, entre la 416 et Woodruff. 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
9: Ah, les Blue Jays ont gaspillé un départ de Trey Savage hier avec une défaite de 3-1 contre les Astros de Houston. Et Savage en a quand même bien tiré avec seulement 2 coups sûrs en 5 manches et 2 tiers. Quand même un point mérité. Beaucoup de lancers. Plus de 100 lancers quand il était retiré du match. Mais là n'est pas l'histoire. L'histoire, elle survient lorsque Jeff Hoffman est au Monticule. Et vous le savez, il est vraiment très présent cette année dans les succès comme dans les déboires de l'équipe. Il vient d'accorder un trip à l'ancien des Jays, Joel Oporfido, qui d'ailleurs a fait gagner les Astros plus tôt dans la série. Et Hoffman se retrouve dans une situation qui est... Tu sais, il est droitier. Donc, il fait face au troisième but en regardant à sa gauche vers le marbre. Vous voyez en tête là, la position coupée là, d'un lanceur. Mais il a décidé de tenter de prendre à contre-pied l'Oporfido au troisième.
10: Je sais pas ce qu'il a pensé.
9: Un des pick-off au troisième.
10: Tu vois jamais ça.
9: Ça arrive jamais. Si bien que c'est très rare que le joueur au troisième but est physiquement sur le but. Au premier, c'est régulièrement le cas. Mais au troisième, le vol du marbre est plutôt inexistant. Okamoto s'y attend pas. Finalement, Hoffman lance la balle hors cible et l'Oporfido vient marquer. On dirait que Hoffman fait exprès de se mettre dans des positions vulnérables. Concentre-toi à lancer la balle. T'as assez de difficultés cette année. Rajoute-en pas une couche en essayant de jouer à « je suis plus brillant que les autres ». C'est moi qui est fou.
10: Non, t'es pas fou certain. Et puis en plus, hier, là, c'est en plein genre de match où tu veux pas voir une gaffe de même d'un de tes lanceurs.
9: Ben non.
10: Un match hyper serré, 1-1. Écoute, c'était pas le bon timing pour un jeu comme ça de la part de Hoffman. Ça coûtait cher aux Blue Jays parce qu'on échappe à un match qui était à la portée de l'équipe. On venait d'atteindre l'affiche de 500 il y a quelques jours à peine. Là, t'en perds 2 en ligne contre les Astros. C'est ça la saison des Blue Jays jusqu'à maintenant. C'est un thème qui est récurrent, qu'on ramène sur la table constamment. On n'est pas capable d'enchaîner des bonnes performances. Il y a toujours un morceau qui cloche à chacun des matchs des Blue Jays quand on perd.
11: Oui, puis il y a eu plusieurs erreurs aussi en fin de partie, un manque juste de concentration.
9: Juste avant qu'on aille sur la fin de partie, penses-tu que ça peut être la faute à Okamoto, Hugo? Parce que tu sais, des jeux comme ça, pense pas qu'Hoffman sort ça de nulle part. Là. Il y a des signaux qui se donnent, puis on voit plus ça au deuxième, avec le joueur de deuxième but ou le joueur d'arrêt court qui plonge, ouais, tu sais, à la dernière seconde, qui fonce vers le but.
11: Le fameux daylight,
9: et
11: qu'on
9: là,
11: appelle.
9: Exact. On a un jeu synchronisé pour... Est-ce que ça peut être Okamoto qui a raté un signal?
11: Peut-être. Peut-être c'est un manque de communication. Assurément, une chose est sûre, Okamoto n'était pas sur son but. Et pourtant, quand t'es Jeff Hoffman, t'es au monticule comme ça, tu vois ton joueur le troisième but, t'es même pas proche du but. Tu devrais même pas prendre en considération le jeu. Parce que tu vois que t'es pas sur la même longueur d'onde que ton joueur. Concentre-toi sur le marbre, lance des prises.
9: Ouais, puis c'est tout. Ça aurait été très discret de juste regarder devant toi. Après ça, tu peux retourner vers le marbre. Exact. Et là, faire ton geste. Mais au moins, prends l'information au préalable. Exactement. Avant d'essayer de piéger à contre-pied. Un coureur qui s'y serait pas attendu de toute façon.
11: Non.
9: Là,
11: ben non.
9: Avoir, OK. Autre jeu, c'est celui d'Urias.
11: Oui, Urias qui était au deuxième but, lui, et George Springer qui frappe une balle quand même assez solidement dans la droite. Et que Cam Smith fait tout un attrapé. D'ailleurs, Cam Smith est très bon avec les Astros cette saison. Un joueur recru. Et Urias, celui qui arrive... On pense que la balle va par-dessus la tête de Cam Smith. Finalement, non. Attrapé. Se tourne l'épaule. Doit revenir au deuxième but. Revient pas à temps.
9: Mais on peut-tu vraiment le blâmer, pour vrai?
11: C'est
9: parce que lui, il veut venir marquer. On le disait, c'est un match qui est serré à ce moment-là. Je pense que c'est 2-1.
11: Ouais, exactement.
9: T'es au deuxième coussin. Tu penses que la balle, elle va frapper la clôture. Tu te vois déjà en train de créer l'égalité. Tu viens de débarquer dans ta formation. Tu veux te faire des amis. Je peux pas vraiment y en vouloir d'avoir tenté ça.
11: Celle-là, on peut lui pardonner. En fait, l'erreur qui a fait le plus mal, c'est en neuvième manche, c'est Ernie Clement qui rate complètement son relais lorsqu'il y avait un joueur au troisième but à deux retraits en neuvième manche. Ça, c'est inacceptable.
9: Puis c'est inacceptable parce que le baseball est une comme tous les sports, là, mais il y a beaucoup de momentum.
11: Exact.
9: Tu reviens au bâton en retard 2-1, tu y crois. Tu reviens au bâton en retard 3-1, aucune chance.
11: Plus difficile.
9: Ça va être extrêmement difficile de replacer les choses. Les Jays qui vont affronter les Rangers ce soir, c'est Kevin Gausman qui sera sur la butte contre Mackenzie Gore. Gore qui avait fait partie là, il y a quelques années de cette transaction-là de Juan Soto. Point rapide, messieurs, mais les Red Sox ne seront pas en bonne disposition pour affronter les Yankees ce soir.
10: Encore perçu hier au Colorado. Et eux, ils voyagent avec United pour, évidemment, en vol nolisé. Mais on n'est jamais à l'abri de problèmes d'avion, même si on vole en nolisé. Et hier, ils ont eu des ennuis à prendre leur vol de retour. Et comme ils ont joué le match en après-midi, ce qui est tout à fait normal en milieu de semaine, mais après ça, t'as quand même, tu dois traverser le pays du Colorado jusqu'à Boston. T'arrives tard, puis tu dois te préparer pour un match contre les Yankees dès ce soir. Ce qui est arrivé, ça a tellement tardé que là, ben ils ont littéralement pris un vol de nuit du Colorado jusqu'à Boston. Et ce soir, ils affrontent Cam Schlettler et les Yankees. Alors,
9: bonne
10: on leur souhaite bonne chance.
9: Ouais.

0: terminé. Là, c'est tranquille tout au long de l'autoroute 50, des allumetières Alex Ribeyre-Fournier, pont Alonzo Wright, vraiment plus léger qu'à la normale. On a une petite file d'attente sur la rue Montcalm à l'approche du boulevard Alexandre Taché, Queensway direction est, entre la 416 et Woodruff. 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
15: Salut Renaud! Salut Morin!
16: Comment ça va, les gars? Avez-vous passé une belle Saint-Jean hier?
15: Ben ouais. Oui, ben oui. J'ai vu que t'es allé t'amuser avec Badaboum, tabarouette. Oui. T'es allé frapper la petite balle blanche. T'as l'air d'être un gars en vacances, Renaud. Qu'est-ce qui se passe avec toi?
16: Arrête-moi ça, là, un gars en vacances. Okay. Mais j'ai hâte en tabarouette, par contre, parce que ça arrive bientôt, hein, 2 juillet. Ça ouais. arrive plus vite qu'on pense.
15: T'as eu un papier à
16: faire.
15: Ouais,
16: ouais. J'en ai pas le temps.
15: Hey, hey, je vais juste savoir qu'on embarque là-dedans. La ceinture de Georges Saint-Pierre, explique-nous le contexte. Là. T'as acheté un cadre avec la ceinture de l'UFC de Georges?
16: Oui, signé par Georges Saint-Pierre.
15: Wow!
16: Oui, ça c'est un vrai wow. Alors, c'était ce qui est arrivé, c'est que il y a eu un tournoi de golf pour Michel Bergeron qui a eu lieu au Mirage, donc il y a 48 heures. Puis il y avait évidemment un encan silencieux, mais tu avais aussi Yvon Lambert qui est venu nous faire l'encan crier. Et si vous n'avez jamais vécu

0: un encrier avec Yvon Lambert, vous manquez quelque chose là. Et si vous avez la chance de vivre ça, c'est fantastique. Puis je peux vous dire qu'Yvon fait un job spectaculaire. C'est lui avec son engouement, son enthousiasme là, qui fait lever les enchères de façon importante. Puis je vais te dire une chose, il y a de l'argent là qui a été ramassé cette soirée-là, pas à peu près. Puis c'est le fun. Donc il y avait cette ceinture-là de Georges St-Pierre qui était selon moi un des beaux éléments de la soirée. Un autre qui était superbe, c'était un... Dans le fond, il y en a eu deux qui étaient superbes. Il y en a un, c'était un banc du Forum de Montréal, rouge numéro 10, signé par Guy Lafleur. Imaginez. Alors ça, ça a passé plus haut que les 10 000 $. Il y avait aussi, parce que, bon, on connaît tous l'historique entre Michel Bergeron, ancien entraîneur des Nordiques, et les Canadiens, un manteau à l'effigie des Canadiens, dans un cadre, mais signé par Michel Bergeron.
1: Okay.
0: C'est le seul et unique. Ça aussi, ça a dépassé les 10 000 $. Mais Georges St-Pierre, là, les gars, là, c'est une renommée. C'est quelqu'un qui est connu internationalement. Il y a McGregor, je pense, qui a été un très grand combattant à UFC, mais en tout cas, c'est peut-être moi qui est chauvin, puis tu peux me corriger, puis il y a peut-être d'autres gens qui connaissent ça mieux que moi, puis c'est bien correct. Mais moi, je pense que dans l'histoire de la UFC, Georges St-Pierre, il n'y a pas personne qui bat ça, là.
2: Ben, non, mais c'est un très grand, c'est sûr.
1: C'est un là. Très grand, puis unanimement apprécié de tous.
2: Puis nul n'est prophète dans son pays. Là. Ouais. Georges St-Pierre était reconnu mondialement, ah, ben, plus oui. qu'ici au Québec, là, pendant une certaine époque.
0: C'est ça.
1: Ouais, puis alors... une bonne personne, un bon gars pour ça. Écoute, j'espère que ça s'en va dans ta man cave, cette histoire-là.
0: Oh, oui, c'est garanti. Puis wow. En même temps, tu sais, je me suis retrouvé avec ça, puis je me disais... Pour mes enfants, tu sais, c'est un bel héritage. C'est sûr que j'ai deux filles, eux autres, le UFC, ils s'en foutent complètement. Puis c'est super correct comme ça. Ils connaissent peut-être Georges St-Pierre, mais je pense aussi que c'est une pièce de notre histoire, d'une certaine façon. Là. Tu sais, le Québec, il y a eu toutes sortes d'événements historiques, des athlètes, des équipes de hockey ou professionnels qui ont amené le Québec à un autre niveau. Moi, j'ai l'impression, les gars, que Georges St-Pierre, ça a été un ambassadeur puis quelqu'un qui a mis le Québec sur la map pendant très longtemps.
2: Ah oh ouais.
0: Alors, tu sais, de voir cette pièce-là à l'encan, je vais vous dire que c'était quelque chose que je n'avais jamais vu, que je pensais pas qu'il existait. Puis de pouvoir mettre la main là-dessus, j'étais extrêmement fier.
2: OK, Renaud, je t'amène sur le hockey parce que il y a, tu sais, depuis la dernière fois qu'on s'est parlé, j'ai l'impression que la moitié de la ligue a changé de club. C'est fascinant de voir qu'on est dans cette période-là de l'année où est-ce que, oh boy, lui, il s'est amélioré, faut que je m'améliore, faut que je réagisse, faut que je fasse ci, faut que je fasse ça, il y a pas beaucoup de poissons, faut que je paye. Il y a un peu de panique à travers ça là, chez les DG. Là.
0: Oui, parce que quand on s'est laissé. La dernière journée qu'on s'est laissé, donc le 23 au matin, je vous disais, les prix qui étaient exigés par les équipes étaient extrêmement élevés.
2: T'avais vu juste.
0: Écoute, je veux dire, c'est comment tu peux aller dans cette direction-là? Il y en a une transaction, puis il y en a plusieurs, là, mais celle-là, où tu fais l'acquisition du côté des Blackhawks de Bowen Byram, OK? Puis Jordan Greenway. Bon. Mais en retour, là, tu donnes un choix de première ronde numéro 4, les gars, là. 4 en 2026. Choix de deuxième ronde plus Louis Crevier. Je m'excuse, là. Tu sais, Louis Crevier, ça sera jamais un défenseur vedette dans la Ligue nationale, mais c'est un défenseur qui fait une maudite bonne job dans la Ligue nationale. C'est d'ailleurs le seul joueur de la Ligue nationale la saison dernière qui a lancé 5 fois et plus à 100 000 à l'heure vers le filet adverse. Il a d'ailleurs marqué un but de cette façon-là assez incroyable cette saison. Ça, c'est... Mais pourquoi du côté des Blackhawks qui ont fait ça? On peut les comprendre. On se dit, tabarouette, on regarde les Canadiens de Montréal. Nous aussi, on est en reconstruction. On pensait probablement être devant les Canadiens de Montréal quand tu as repêché un Connor Bedard il y a quelques années. Tu te dis, OK, on a été chercher une pièce extraordinaire. Puis là, c'est un club qui a été dans la menace, là, qui n'a rien fait depuis justement qu'on a repêché Connor Bedard.
2: Ouais,
0: on
2: mais
0: se dit, bon.
2: Il y a une méchante différence entre les deux. Là. Tu sais, le Canadien, quand ils ont amorcé la reconstruction, ils avaient déjà repêché Goulet, Caulfield et plusieurs autres. Oui. Tandis que les Blackhawks, pour presque s'assurer d'avoir les meilleures chances possibles de mettre la main sur Bedard, ils avaient échangé de Brinkham, ils avaient échangé Dak, ils avaient échangé des jeunes qui poussaient dans l'organisation. Faut pas se surprendre que ils sont en retard, là. Moi, j'en pense qu'ils accélèrent bien trop vite.
0: Ouais, et là, viens-tu te dire, OK, t'as un directeur général, là, qui, là, lui, regarde ça aller, là, il se dit, ouais, il va falloir que ça bouge vite parce que c'est ma job, là, que je vais perdre, là. C'est évident, là, que si je ne vais pas chercher des joueurs d'impact rapidement, régler quelques problèmes, bien, ça va me coûter la totale. Mais pendant ce temps-là, lui, pensez-vous que notre beau Bowen Barron, lui, il salive pas?
1: Hey, c'est un chèque en blanc qu'on lui donne, littéralement.
0: Un chèque en blanc, littéralement.
1: Ben ouais, c'est ça.
0: Moi, je trouve que cette situation-là ressemble beaucoup. Je sais que c'est un contexte différent puis tout est différent, mais tu sais, c'est comme quand Jonathan Huberdeau est arrivé avec les Flames de Calgary, là.
2: Ouais, c'est un bon point. J'aime ça, cette comparaison-là.
0: Écoute, tu vas me donner le contrat que j'ai décidé que tu vas me donner, là. Parce que sinon, t'es dans le trouble, kid, là. Tu comprends ce qui arrive? Alors, ce sont des transactions comme ça qui sont, selon moi, tout simplement spectaculaires, là, et qui amènent les directeurs généraux, justement, on l'a mentionné, à paniquer d'une certaine façon. Tu sais, les gars, j'ai absolument rien contre William Eklund. Je suis convaincu que vous aussi non plus, là, vous avez rien contre Casper Altunen puis Brandon Svoboda, vous n'avez pas souvent entendu parler. J'en suis aussi convaincu, à part évidemment William Eklund, là, qui jouait sur le premier trio des Sharks de San Jose. Ceux qui ont des poules d'hockey le connaissent beaucoup. Mais vraiment, là, ça vaut un choix de première ronde, numéro 9 cette saison. Puis c'est lui là que tu vas chercher pour nous dire, OK, c'est lui qui va remplacer Brady Tkachuk.
2: Mais c'est un cas classique que Mike Greer savait très bien que Steve Staho s'était coincé, là. Ça, c'est évident, là. Cela dit, mot rapide, le Kasper Altunen, c'est pas un pied de céleri, là. C'est quand même un bon espoir. On s'entend, là. Je te dis pas qu'il fait pencher la balance énormément. C'est plus un cas de, les Sharks sont tellement repêchés d'attaquants de qualité c'est dans les dernières années qu'on peut se permettre d'en laisser passer un.
1: Puis là, ben, ils peuvent pas passer à côté d'Ivar Stenberg. Ah, alors, exactement. Ils se sont dit, parfait. On va le prendre, le 9e choix total. Puis ça va nous permettre d'ouvrir un poste intéressant pour Stenberg. Ils vont le repêcher 2e demain soir.
2: Ça, c'est sûr.
1: Moi, je pense que c'est toute une gestion pour Mike Greer. Il fait un coup de maître avec ça. T'as raison, Renaud. C'est un prix qui est cher à payer pour un gars comme Clown. Puis en plus de ça, là, c'est un gars là qui est aux antipodes de Brady Tkachuk. C'est un gars complètement différent. Hey. Petit gabarit avec de la finesse, fabricant de jeu. Tu peux pas avoir un gars plus différent. Alors ça va changer l'essence même de ce que les Sénateurs vont présenter l'an prochain.
0: Voilà. Il y a encore du temps, là. Tu sais, Steve Staho, c'est encore de la job à faire. Là, tu sais, là, on réagit à chaud sur les transactions. T'sais. Moi, Simone Nemec, je suis un fan de Simone Nemec, OK? encore là. Les Flames font son acquisition, OK? En compagnie de Maxime Tsiplakov, OK?
2: Que tout le monde veut pas avoir, là, qui est à sa troisième équipe depuis qu'il est arrivé dans la Ligue.
1: Pas capable de jouer dans la Ligue.
2: T'es sérieux, là, c'est plus ça, là.
0: Choix conditionnel de première ronde en 2027, un autre choix de première ronde en 28, un choix de deuxième ronde en 26 et Étienne Morin. Je comprends qu'Étienne doit encore s'installer dans la Ligue nationale, là. Il est pas encore arrivé, mais comme défenseur, tu sais, on va chercher quand même un élément. Imaginez le retour qu'on obtient pour Simone Nemec. Je vais le répéter, un défenseur que j'aime, mais qui est Simone Nemec? Est-ce que Simone Nemec, les gars, est-ce que c'est un défenseur qui peut être ton corps arrière sur l'avantage numérique?
1: Non, ils l'ont déjà à Calgary. C'est pas ça qu'ils veulent faire.
0: Ça va être
1: Zane Parekh, là. T'sais, c'est ça. C'est pas ça qu'ils ont besoin. Ils ont besoin d'un stud à droite qui va te donner 24-25 minutes. C'est ça le potentiel de Nemec. Mais moi, je suis sceptique. Es-tu capable de devenir ça un jour? Je suis pas sûr.
0: Moi non plus, je suis pas sûr. Je suis pas convaincu. Puis je comprends Nemec parce que, t'sais, même si lui dit j'ai jamais demandé une transaction, rappelez-vous sa déclaration l'an dernier quand il a dit avez-vous déjà vu ça, un gars qui a été repêché au deuxième rang au repêchage qui a pas d'avantage numérique dans la Ligue nationale, avez-vous déjà vu ça? Le message était clair, là.
2: J'en parlais hier avec Hugo là sur le podcast Radar, là. Dans ma tête, là, ce gars-là depuis son repêchage, il a pas été désiré à New Jersey. On voulait Slafkovský. Et on voulait pas repêcher un centre. On l'a pris par défaut de match, pis on dirait que ça l'a suivi. Là. Il a jamais été pleinement heureux.
1: Pis on dirait qu'il a joué beaucoup plus longtemps qu'il pensait dans la Ligue américaine aussi.
2: Aussi, pis on dirait que les Devils, eux non plus, ils ont jamais été pleinement satisfaits de mettre la main sur ce gars-là.
0: Non, exactement. Alors, tu sais, moi, je trouve qu'on a fait quand même une job relativement intéressante avec lui. On l'avait envoyé dans l'allée américaine, passé du temps là-bas. Mais pour le développer, ben, je pense que ça, pour lui, ça a été aussi une insulte d'une certaine façon. Bref, c'est ça, c'est que la relation n'a jamais fonctionné entre les deux. Puis là, il y a un nouveau directeur général qui est au New Jersey qui dit, ben parfait, regarde, moi, je ne me signerai pas avec toi, tu veux t'en aller. Voici, quel retour incroyable. Tu comprends que tu obtiens aussi. Puis ça permet aux Devils de on sait jamais, là, ils vont pouvoir peut-être aussi magasiner ces choix au repêchage-là, parce que les Devils, ils ont de la job encore à faire là, pour évidemment être une équipe dangereuse dans cette ligue. On est encore dans la mélasse de ce côté-là. Alors, ça fait en sorte, les gars, que moi, pour moi, là, les 24-48 heures sont extrêmement intéressantes. Il y a beaucoup de joueurs sur le marché. Il y en a énormément. La preuve, c'est les transactions des derniers jours. Il y en a quelques noms qui nous ont surpris. Alors, est-ce qu'il va y avoir des directeurs généraux qui vont continuer d'insister pour des prix élevés? Mon impression, c'est que beaucoup de gens regardent ce qui se passe avec les Blues de Saint-Louis. Il y a d'autres joueurs qui pourraient être échangés dans les prochains jours. Mais je vous dis, garantis une chose, le prix va être élevé pour aller chercher. Si tu veux aller chercher Robert Thomas, viens le chercher. Mais tu vas voir, là, on te le donne pas, puis ça va te coûter beaucoup, beaucoup. Alors, j'ai hâte de voir la suite des choses dans tout ça. Puis je comprends un peu plus Steve Yzerman qui dit, Dylan Larkin, là, il y a pas de problème, mais vous allez payer pour l'avoir. Et il y a tellement raison. Je pense que sur le marché des transactions, tous les noms qu'on entend, c'est le meilleur.
1: Ouais, puis surtout s'il est prêt à grossir sa liste d'épicerie pour aller jouer. Si c'est ça, il y aura surenchère, c'est sûr. Renaud, faut que je t'entende sur le Canadien. Les gens sont inquiets de l'inactivité du duo Gorton Hughes. As-tu des échos quant à l'intérêt du Canadien pour un joueur quelconque?
0: Je vais vous dire une chose, là. Premièrement, là, je ne pense pas que Kent Hughes va être surpris d'un joueur qui va être échangé, OK? Dans les prochains jours. Là. Tous les noms qu'on a nommés, là, je pense pas que pour lui, c'était une surprise. Il fait ses devoirs. Puis c'est quelqu'un qui est toujours au téléphone, ça je peux vous le garantir aussi. Alors oui, ces gens-là ont fort probablement dans leur bureau une liste claire, nette et précise de joueurs qu'on veut acquérir. Est-ce qu'il y a, selon vous, une équipe de la Ligue nationale qui est autant équipée là, pour aller chercher un joueur d'impact? Là? Mettons, là, on va s'amuser, là. Je me rappelle, on en avait parlé ensemble le matin, lorsqu'on avait parlé de Dylan Larkin qui était disponible. Steve Yzerman, il est pas fou, là. Il n'y a pas un club dans la Ligue nationale là, qui peut donner plus que les Canadiens de Montréal. Selon moi, je ne sais pas ce que vous en pensez.
2: Ben, il y a quand même des clubs bien équipés. Tu regardes Saint-Louis, ils ont quand même 4 choix de première ronde. Les Sharks sont pas à plaindre non plus, mais je comprends que le Canadien fait partie clairement de ce groupe select-là. On s'entend.
0: Oui, parce que parmi des choix de première ronde, c'est une chose. Mais Steve Yzerman ne veut pas de choix de première ronde.
2: On s'entend.
0: Steve Yzerman, il veut un joueur.
2: Oui, parce que sinon, il passe à sa job.
0: C'est ça. Ben oui. Lui, il a dit, on part pas en reconstruction, là. Si on échange Dylan Larkin, c'est parce que on veut s'améliorer. OK, ben là, il y a une façon de le faire. Évidemment, l'équipe qui va aller chercher Dylan Larkin, selon moi, va pas probablement gagner ce derby-là. Mais il y a des joueurs peut-être actifs ou encore des espoirs pour les Canadiens de Montréal, quelques-uns actifs qui sont dans la Ligue nationale qui peuvent aider évidemment une équipe qui est prête à se départir d'un très gros nom. Mais moi, c'est ce que j'apprécie de Kent Hughes, c'est qu'il est pas en train de paniquer, les gars. Il est pas en train de regarder les joueurs qui passent les prix à payer pour des joueurs. Écoute, tu mixes pas nécessairement avec les noms qui ont été échangés hier. Tu sais, c'est pas ça qui va faire en sorte que je vais faire une transaction qui va vraiment avoir un impact majeur sur mon équipe. Et ce que j'aime encore plus, c'est que Kent Hughes, les directeurs généraux de la Ligue là, le regardent, ils lui parlent. Il y a des choses qui les intéressent, c'est sûr, chez les Canadiens qu'on aimerait sortir des Canadiens. Mais Kent Hughes, lui, il a aussi gros jeu en disant à un club, on va dire, on les nommera pas parce que, tu sais, on veut pas trop spéculer non plus, mais club X, Y ou Z, qui eux ont d'excellents actifs, OK, qu'ils veulent peut-être bouger, mais on est pris dans une situation où il y a des clauses de non-échange, de non-mouvement, etc., où on doit lever la clause. Puis quand il les regarde, puis il dit, en passant, les gars, vous êtes mieux de faire un move bientôt, parce que moi, il y en a d'autres équipes là qui m'appellent, puis qui me disent, hey, j'aimerais ça avoir dans ton club joueur X, Y ou Z. Puis j'ai dit, ces gars-là, les gars, je sais que vous les aimez, mais dans un an, là, ça se peut qu'ils soient plus là, ces joueurs-là. Ça veut dire que, tu sais, il faut accélérer le processus, là. Ça peut pas juste être, bien, écoute, on va attendre, on va attendre, on va attendre, parce que ce que j'ai de disponible, que tu veux, on pourra pas attendre là jusqu'à la fin des temps, là. Alors, tu sais, c'est vraiment une question de savoir qui va être le premier à cligner des yeux. Je pense qu'on est dans cette situation-là présentement. Évidemment qu'il y a des joueurs qui contrôlent leur destinée, puis c'est super correct qu'ils le fassent, mais y a-tu un club au Canada, mettons, là, tu dis, y a une équipe canadienne là que où j'aimerais jouer, là, nomme-moi les toutes. Moi, je vais te dire, je vais te garantir que la meilleure équipe pour venir jouer, la meilleure atmosphère pour venir jouer, si tu es un Américain en plus de ça, inquiète-toi pas, tes impôts, on va s'en occuper parce qu'il y a des façons de le faire, puis tu vas rien que payer 20% d'impôts, mon pit, sur la moitié de ton salaire. Alors, écoute-moi bien, là, ici, c'est une place où tu peux jouer puis où tu peux gagner aussi.
2: Exact.
0: Parce que l'objectif, c'est de la soulever, cette coupe-là, les gars, puis c'est de l'embrasser une fois, sinon deux.
2: Merci beaucoup, Renaud. Très bon. On se reparle demain. On verra bien s'il y aura eu d'autres transactions dans la Ligue nationale d'ici ta prochaine chronique. Puis s'il y en a, ben, t'auras l'occasion de réagir avec la gang du Tailgate à Saint-Denis.
0: Yes. Exact.
2: Salut, Renaud.
0: Passe une belle journée, les gars. Amusez-vous bien. Bye.
2: Renaud Lavoie, d'ailleurs, il l'a mentionné, mais il y a, que le Canadien était inactif, mais il y a peut-être une situation à surveiller avec Brendan Gallagher, parce que Gallagher aujourd'hui va être honoré comme citoyen modèle de la ville de Montréal, ou je sais pas trop. Et la cérémonie a lieu cet après-midi. J'aurais été très surpris qu'il soit échangé avant cette fameuse cérémonie-là. Et une fois que celle-là sera passée, est-ce que ça change quelque chose?
1: Ben, là, on change rien. Il aurait été échangé hier. Tu te fais pareil, là. Ça change quoi?
2: Ben, t'aurais très bien pu attendre 24 heures pour qu'il fasse sa petite cérémonie.
1: Ça change quoi?
2: Tony, arrête d'être aveugle.
1: Non, ben, Colin, là.
2: Arrête de péter.
1: Gallagher, il passe ses étés ici, là. Ça change quoi?
2: Ben, tu veux faire ça en tant que membre du Canadien de Montréal.
1: OK. Oui, mais c'est pas grave, ça, Dezo. Tu vois, là, tu vois des affaires, des fois, je me dis, ben voyons donc, ça change-tu rien, pas à tout? Les gars, je suis pas pareil. Il va jouer rien qu'au mois de septembre au camp d'entraînement.
2: Non, mais c'est juste une question de cérémonie.
1: Oui, je comprends.
2: L'attaquant du Canadien de Montréal. Tu veux pas avoir l'attaquant des Canucks de Vancouver. Ouais. Ben non. Tu veux que ce soit un gars de Montréal?
1: Okay.
2: Si jamais il était changé de main, te le remets dans ta pipe. Okay, on va aller à la pause de l'autre côté. Ça a bougé dans la Ligue nationale de hockey, mais ça a même bougé au niveau d'une potentielle expansion. C'est Gary Bettman qui nous est arrivé avec ça à mardi. On en parle au retour.
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4: Bonne nouvelle à cette heure-ci, même sur l'autoroute 50, c'est encore facile. À Gatineau, en général, assez instantané. Là, je regarde l'axe Ribard Fournier des Allumetières, pas trop compliqué pour l'instant. Du côté d'Ottawa, on commence à voir un peu plus de monde tout près de Carling. Sinon, 174, c'est fluide jusqu'au centre-ville. 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
2: C'était un secret de polichinelle, mais là, on a franchi une étape dans cette expansion-là de la Ligue nationale de hockey vers le Texas. J'ai le Texas parce que du côté de Gary Bettman, Tony, on a avancé autant Houston que Austin.
1: Exact. Pour une raison bien claire, c'est que dans les deux endroits, on a besoin d'un amphithéâtre. Donc, on fait une étude de marché. Quelle ville est la plus susceptible, la plus apte à recevoir la Ligue nationale de hockey? Parce que c'est un propriétaire qui est visé. C'est la famille Friedkin, qui est établie au Texas depuis de nombreuses années. Il possède deux équipes dans le championnat de foot de soccer anglais. Everton, entre autres, puis un autre club. Donc, il trempe déjà dans le monde du sport. C'est pas sans rappeler Tom Hicks à l'époque, là, qui possédait les Stars de Dallas. Puis par la suite, avait acheté avec George Gillett une équipe là, de Liverpool à l'époque. Donc, la famille Friedkin intéressée à amener la Ligue nationale du côté du Texas. Moi, Austin, c'est pas à négliger la ville de Austin, parce que s'il y a une ville en expansion aux États-Unis, ça en fait partie.
2: As-tu déjà été à Austin?
1: Non, mais c'était on en a coeur, tellement parlé,
2: j'ai
1: par exemple.
2: J'ai fait les deux. J'ai fait autant Houston que Austin. Austin, c'est tellement vivant, là.
1: Ouais.
2: C'est deux rues parallèles de bars et de restaurants qui traversent la ville sur plus d'un kilomètre, mais deux rues parallèles. T'as une rue qui est pour les 20 ans, la vingtaine, puis la rue d'à côté, c'est pour la trentaine.
1: C'est hot.
2: C'était cœur, hein, pour vrai. J'adorais cette place-là.
1: Puis une ville moderne en plus, vraiment sur la pente ascendante, pour une raison bien spécifique, c'est que ce sont les puits de pétrole qui alimentent la ville. C'est vraiment une ville qui... Si vous avez peut-être écouté la série Landman sur Paramount, ben c'est un petit peu ça, là. C'est une ville riche en raison justement de l'exploitation des puits pétroliers. Donc une ville où il y a beaucoup d'argent. Donc se payer une équipe de la Ligue nationale et établir ça à Austin, on sait qu'on va vendre des loges corporatives, c'est des gens qui sont en moyen pour venir regarder du hockey.
2: Mais t'as vu les montants qui sont avancés?
1: Ah ouais, c'est énorme.
2: Les frais c'est d'expansion énorme. Plus le coût de l'amphithéâtre, 3,5 milliards.
1: C'est beaucoup, beaucoup d'argent. En devise américaine, évidemment. Donc, intéressant, parce que Austin n'a pas d'équipe de sport majeure en ville. Depuis plusieurs années, ils ont le club-école des Stars de Dallas à Austin, en banlieue de Austin. C'est là que les Stars du Texas évoluent. Moi, j'ai un très bon ami à moi qui a joué là plus tôt dans sa carrière, puis a adoré l'expérience. C'est un amphithéâtre à la fine pointe, de grosseur de la Ligue américaine, évidemment. On a besoin d'un amphithéâtre conforme pour la Ligue nationale. Mais c'est intéressant. Quand Gary Bettman s'avance à parler d'expansion, c'est que c'est une formalité et que ça va arriver. Il y aura une 33e équipe de la Ligue nationale dans un horizon de 5 ans. Ça, c'est sûr et certain. Reste à savoir si ça va être à Houston ou à Austin. Ça c'est écrit dans le ciel.
2: Ah, ça, c'est sûr. Ouais. Ça, c'est confirmé. Moi, tu vois ce qui m'a surpris? Aucune mention d'Atlanta. Pourquoi tu penses qu'on a fait ça?
1: Ben, en fait, on en a parlé, mais c'est que c'est Bill Daly qui a parlé de ça. Il a dit... Autant dans le cas d'Atlanta que de l'Arizona, on n'est pas rendu aussi loin dans le processus qu'on l'est du côté du Texas. Ils ont mentionné aussi que ça fait 2 ans que des pourparlers sont en cours avec la famille Friedkin, qu'on n'avait pas entendu parler encore. Ça fait 2 ans qu'on leur parle. Ça, ça veut dire que le projet est extrêmement sérieux, très avancé. On en est vraiment à une étape d'étude de marché. Je sais pas quel genre de sondage on va faire dans la population. Puis c'est peut-être la ville où il y aura un meilleur buzz autour de l'éventualité d'avoir une équipe de la Ligue nationale qui va remporter le pari. Si on est rendu aussi loin dans le processus, c'est que c'est quand même très, très avancé. Ça, c'est sans nombre d'un doute. Du côté d'Atlanta, ben c'est certain que si on veut équilibrer les forces et amener éventuellement une 34e équipe, on va viser à l'amener dans l'Est probablement, parce que là, ça va balancer des choses. À toute fin pratique, là, Austin ou Houston vont jouer dans l'Ouest pour jouer, bien sûr, dans la même division que les Stars, etc. Ce qui est intéressant là-dedans, je comprends que l'État du Texas est très populeux et extrêmement vaste, mais aucune réaction des Stars de Dallas là-dedans. T'sais, c'est leur marché, là, si on veut. Là.
2: Ben oui, c'est pas loin.
1: C'est pas si loin,
2: c'est
1: en plus.
2: C'est une coupe d'heure de voiture.
1: Exactement. Ouais. Donc, on parle vraiment là, d'une courte distance. C'est en plein dans leur marché. Mais aucune réaction du propriétaire Tom Guglardi et des Stars de Dallas. Et Gary Bettman s'est fait poser la question, qu'est-ce que tu penses de ça, les Stars, tout ça? Ah, ben, t'sais, eux, ils veulent la progression du hockey, puis il y aura pas de problème. Ben, OK. Je suis un petit peu sceptique quand même de ce côté-là.
2: Ça, c'est la réponse de politiciens. Dans les coulisses, c'est peut-être autre chose, évidemment. Ouais.
1: Mais en coulisses, certains vont le mentionner à micro fermé, on craint quand même de diluer le produit.
2: T'sais, tu parles juste du Texas ou tu parles en général?
1: Non, de la Ligue en général.
2: Ah, ben ça, c'est sûr, 33 équipes. Ouais. On le voit déjà en ce moment, là, tu sais... Les gardiens de but, c'est plus tough, puis les joueurs de centre, ça pleut pas, et c'est clair.
1: On le remarque, là.
2: Et on va monter à 34, là. On n'arrêtera pas à 33, impossible.
1: Non, on n'arrêtera pas à 33.
2: Il y aura quelques années d'une période de transition à 33, mais ça va monter à 34.
1: Si on se risque à embarquer dans un autre projet d'expansion, c'est qu'on se dit que les concessions ne sont pas à risque dans les marchés. T'sais, le baseball vit ça actuellement. Là. Bon, on a réglé le cas des A's d'Oakland qui vont déménager à Las Vegas. Ça semble à toute fin pratique aller dans la bonne direction dans le marché de Saint Petersburg, Tampa Bay, pour les Rays. Un coup que ça va être réglé, attendez-vous à ce que le baseball tente d'élargir ses cadres. Dans la Ligue nationale, on ne semble pas craindre qu'un marché soit vraiment dans le beau drap pour viser un déménagement, par exemple. Ouais. Comme c'était le cas avec les Coyotes. Ça, c'est réglé. On a déménagé en Utah, à Salt Lake, c'est réglé. Donc, les concessions semblent bien établies en bonne disposition.
2: Ouais, pas juste ça. C'est la façon la plus simple de faire de l'argent. Hein. Ah oui. N'importe quel propriétaire va recevoir des dizaines de millions par la poste gratis. Là,
1: ah, exact.
2: Avec les frais d'expansion. Là. C'est le plus vieux truc de l'histoire de la planète. Là, hop, expansion. Tout le monde ramasse de l'argent. Choup, choup, choup. Merci beaucoup.
1: Ouais, puis la valeur des concessions est en
2: continue à augmenter.
1: Explosion.
2: Hey, 3,5 milliards. Tu penses pas que ça fait leur affaire quand c'est des chiffres comme ça qui sont avancés pour l'achat d'une franchise? Tout le monde gagne de la valeur partout, là. Mm. C'est sûr.
1: Hey. T'sais, on est rendu à 2 milliards de franchise. C'était hier qu'on amenait les Golden Knights pour 500 millions.
2: Ça fait même pas 10 ans.
1: C'est hallucinant. Hallucinant. De voir ça,
2: et
1: l'augmentation.
2: On capotait parce que c'était 650 millions pour le Kraken peu après.
1: Ouais.
2: On se disait, ça n'a pas de bon sens, à quel point ça a augmenté.
1: Mais il y a de l'intérêt pour payer cette facture-là. 2 milliards sans affaire. C'est incroyable. Tu sais, Vegas l'avait, le building. Le T-Mobile, il était construit pour le building. Tu sais, le building, il était déjà, là, les plans étaient faits, puis on construisait le building, on amenait le club, tout était prêt, bang. Hey, on joue au T-Mobile.
2: On avait le building à Québec.
1: Ouais.
2: En 2018, quand ils sont rentrés dans la ligue, en 2017-2018.
1: C'est plate à dire, moi, je persiste à dire, j'ai pas changé de discours à cet avis-là. Si on avait construit le centre Vidéotron 10 ans avant, les Nordiques seraient à Québec aujourd'hui.
2: À place des Jets ou
1: Probablement. La fenêtre se serait ouverte. On aurait probablement embarqué dans le projet de Québec avant celui de Winnipeg.
2: Caline.
1: On l'avait pas, l'amphithéâtre. Il y avait aucune chance que la Ligue nationale retourne au Colisée sans certitude au moins qu'on ait déjà des pelletés de terre de fête à Québec. Ça ne s'est pas fait. On l'a construit juste un petit peu trop tard quand la fenêtre s'est ouverte. La fenêtre, elle s'est ouverte pendant à peu près 5 ans.
2: Elle s'est ouverte pareil.
1: Elle s'est ouverte
2: quand même.
1: On n'en a pas profité. C'est vraiment malheureux. Vraiment
2: 500
1: malheureux.
2: 500 millions, je comprends que c'est US, là. C'était peut-être beaucoup de sous à l'époque, là. Mais aujourd'hui, là, on donne des coups de poing dans les murs, là. Ça n'a pas de bon sens, là, à quel point on est passé à côté du bateau, là. Vraiment frustrant. OK, on va là à la pause. Je suis fâché. Martin Thériault au retour. On lui parle à chaque jour depuis le début de la semaine pour mettre la table en vue du repêchage qui aura lieu demain soir. Et comme c'était la Saint-Jean-Baptiste hier, on regarde de plus près la LHJMQ.
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4: Bonne nouvelle à cette heure-ci, même sur l'autoroute 50, c'est encore facile. À Gatineau, en général, assez instantané. Là, je regarde l'axe Ribeur Fournier des Allumetières, pas trop compliqué pour l'instant. Du côté d'Ottawa, on commence à voir un peu plus de monde tout près de Carling. Sinon, 174, c'est fluide jusqu'au centre-ville. 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
2: Du podcast Processus, il vous accompagnera demain soir pour le repêchage. Martin Thériault, salut!
1: Salut Marty!
32: Salut les gars, là, on va calmer un peu des eaux, on va ramener ça dans le bon sens, là.
2: Oui, monsieur. On parlait de les espoirs de la LHJMQ. Est-ce que c'est une bonne cuvée, Marty, pour la Q?
32: Écoute, je m'amusais à regarder mes prédictions un petit peu, les gars, qui pourraient être repêchés et tout ça. Moi, j'en suis arrivé. Ça, c'est un chiffre bien personnel. T'en es arrivé à 26. Si on est à 26, selon moi, c'est une excellente récolte pour la LHJMQ. En fait, ce serait une première depuis 2015 d'avoir autant de joueurs repêchés. Donc ça, c'est une excellente nouvelle. Par contre, il y a des bémols à apporter. Bon, premièrement, ben c'est sûr que tu ajoutes beaucoup de joueurs européens et des Américains qui sont arrivés parce que le règlement de la NCAA pour autoriser les joueurs de la Ligue canadienne à à joindre leur rang. Le règlement a tombé. Mais là, tu le vois, il y a énormément d'Américains. Je prends un exemple, Tommy Blair avec les Wildcats de Moncton, c'est un Américain. Donc, bien évidemment, ça ajoute peut-être quelques joueurs de plus, ce qui fait en sorte que ça gonfle un peu le chiffre, mais c'est quand même une excellente nouvelle. Puis deuxièmement, ben, je sais pas si pour le Québec, c'est une très, très grosse cuvée. Évidemment, t'as Maddox Dagenais et Xavier Villeneuve, mais par la suite, c'est peut-être un peu plus mince. Là.
2: Tu viens de parler de Dagenais, Villeneuve et Blair, Marty. Est-ce que, selon toi, les trois sortent au premier tour?
32: Moi, je pense que, selon mes prévisions, j'ai l'impression qu'il va en avoir deux. Je pense que Maddox Dagenais est peut-être celui qui a les meilleures chances. Bon, quand tu regardes les critères que les équipes de la LNH recherchent tout le temps, un gars de 6 pieds 4 pouces, un gars qui est physique, quand il y a la rondelle, et quand il n'y a pas la rondelle, et quand il y a la rondelle, faut que tu fasses attention, faut que tu te laves la tête, même si tu mets de la pression sur lui. Et ce que j'ai aimé, c'est que, tu sais, l'an dernier, c'était la critique qu'on pouvait lui amener, c'était beaucoup un manque de constance. Il a été beaucoup plus constant cette année. Il a vraiment été en mesure d'améliorer ça. Et là, ben, t'as un gros bonhomme qui, en plus, est capable d'aller marquer des buts. Il a un excellent tir sur réception quand on le place à droite, là. Donc, il y a vraiment un potentiel, je pense, au minimum, d'aller peut-être chercher un rôle de troisième trio et tout ça. Donc, Dagenais, je pense qu'il va intéresser des équipes pour ça. Et on peut pas ignorer la saison de Tommy Blair non plus. Je veux dire, sa progression a été phénoménale du début jusqu'à la fin. C'est un défenseur qui transporte de plus en plus la rondelle. Il est capable de jouer rapidement aussi. C'est peut-être ce qui me rassure un peu plus. Certains ont des craintes. Moi, je pense vraiment qu'il est capable de prendre des décisions rapides. Et son jeu défensif, son jeu physique, que j'étais pas sûr au début de la saison, ça s'est énormément amélioré. Et vers la fin, il était vraiment plus combatif. Donc, j'aurais le goût de dire ces deux-là. Pour les autres, ça sera un peu plus tard.
2: Fait que Villeneuve, au deuxième tour, en raison de son gabarit, qu'est-ce qui te fait hésiter à le placer au premier tour?
32: Ben, écoute, le talent offensif, il n'y a pas de doute. Je le dis à plein d'endroits, Xavier Villeneuve, si tu prends simplement l'aspect offensif, j'inclus Chase Reed, j'inclus Keaton Veroff, j'inclus Carson Carls, c'est peut-être le meilleur défenseur offensif de ce repêchage-là. Le problème, c'est que c'est pas simplement l'attaque qui fait quoi de tout. Son gabarit 5 pieds 11 pouces joue un peu contre lui. Et malheureusement, cette année, je dirais, le jeu défensif s'est amélioré là, un contre un, tout ça, mais c'est surtout sa gestion devant le jeu physique. J'entends beaucoup d'échos, justement. Il y a des gens qui n'aiment pas, qui ont des craintes par rapport à Xavier Villeneuve, par rapport à ça. C'est-à-dire que, aussitôt qu'on lui met de la pression, peut-être qu'il esquive un peu plus, peut-être qu'il affronte moins un peu le contact, alors que Blair, par exemple, ça va bien. Et c'est peut-être ce qui va le faire glisser un petit peu. Ça n'empêche pas que c'est un gars qui est bourré de talent, mais quand t'es un petit défenseur, habituellement, tu recules un peu plus.
2: Marty, je t'ai pas encore entendu sur Egor Shilov, qui est quand même, oui, c'est vrai, là, c'est pas un petit gars de la Beauce, mais qui a joué ici à Victo. Beaucoup d'aptitudes offensives pour Shilov. Tu le placeras à quel endroit, à peu près?
32: Ben écoute, c'est pas impossible que le premier tour soit là. Moi, personnellement, je le vois peut-être un peu plus au début du deuxième. Selon moi, ça va être probablement le troisième qui va sortir. Et t'es obligé de le considérer. Écoute, les gars, Sheila.
2: Le troisième joueur de la Q, pas le troisième tour, on s'entend, là.
32: Non, le troisième de la LHGMQ. Moi, j'ai l'impression que Yegor Shilov va être un... ça a été l'un des joueurs les plus spectaculaires de la Ligue au complet l'an dernier. C'est un gars qui a des mains extraordinaires. C'est un gars qui joue plus de façon cérébrale, donc veut vraiment attendre ses occasions, va faire bouger les lignes de passe, va attirer des joueurs vers lui. Mais la créativité est là. Il a des mains extraordinaires. Il a un bon tir. C'est moi ce qui le démarque, mais c'est vraiment quelqu'un qui est efficace. On lui reproche parfois un manque d'intensité. On dit qu'il revient pas tout le temps. Moi, personnellement, je pense que ben, c'est sûr que tu voudrais peut-être en voir un peu plus, mais en même temps, est-ce qu'il est toujours au bon endroit? Oui. Est-ce qu'il se replie? Il n'y a pas de problème. Il est capable d'aller dans les coins. J'ai tendance à te dire que c'est un peu comme, je le compare pas à lui, là, je pense qu'il faut pas lui mettre trop d'attente non plus. Tu sais, Nick Suzuki, c'est pas le gars qui semble avoir le pédale au plancher, mais il est toujours bien placé. Il vient de gagner un trophée Selkie. C'est pas pour rien. Donc, je trouve qu'il ça, au moins, c'est intéressant. Mais c'est sûr que le côté de manque de dynamisme va peut-être le rattraper. Shilov. Et là, c'est là que je pense que c'est peut-être un peu plus un gars vers 33, 34, 35, je pense que c'est peut-être plus ça qu'il faut voir.
2: OK, donc début de la journée de samedi. Marty, je vais prendre quelques secondes pour te parler de Liam Lefebvre. Je le sais qu'il n'a pas exactement le même statut que les autres, principalement parce qu'il est plus vieux, c'est un overager, mais il a tellement bien fait avec les Sags dans le dernier droit de leur parcours éliminatoire. C'est sûr là qu'il va intéresser les équipes. Là.
32: Ouais, ben tu mentionnais que c'était sa deuxième année d'admissibilité, mais on peut l'excuser d'un certain point parce que l'an dernier, il jouait dans les rangs secondaires américains des statistiques impressionnantes, mais tu sais, évidemment, t'es pas devant une grosse compétition. Ça peut faire en sorte que si t'es un recruteur, premièrement, tu as peut-être pas vu jouer, t'es peut-être un peu plus isolé que si t'es dans la Ligue canadienne de hockey. Et là, ben, c'est ça, il a pas été repêché. Finalement, ça mène avec l'Océanique de Rimouski en début de saison, a été échangé au Saguenay par la suite. Puis c'est parce que t'as un bonhomme de 6 pieds 3 pouces. Qui est extrêmement physique, capable de frapper, qui est capable, on le voit à la Coupe Memorial, capable de salir le nez, il a même jeté les gants dans ce tournoi-là. Ça, ça a été impressionnant. Et là, en plus, tout au long de la saison, on a commencé à le voir produire offensivement. On s'est rendu compte qu'il y avait un excellent tir, mais c'est un gars qui a vraiment des bonnes mains. Plus il a pris de la confiance, plus il voyait les espaces, puis plus il était capable, écoute, de faire des buts absolument spectaculaires. Là, une feinte avec un tir dans la partie supérieure, des un instinct de prendre la rondelle, de faire tout lui-même, des jouer deux ou trois joueurs adverses. Il y a beaucoup d'aptitudes pour dire, bon, c'est un gars, pas premier tour, je pense qu'il est derrière les quatre que j'ai nommés, mais par la suite, je serais pas surpris de voir un Liam Lefebvre être repêché au deuxième tour, puis pas vers la fin, probablement plus vers le début, parce que justement, il y a énormément de belles choses. Son patin à travailler, mais le reste, là, c'est très, très, très intéressant pour Liam Lefebvre.
2: Excellent, merci beaucoup, Marty. On se reparle demain où est-ce qu'on regardera de plus près les espoirs du sommet de la pyramide, puis déjà hâte de faire le repêchage avec toi demain soir à 19h sur les ondes de BPM Sports. Salut, Marty.
32: Merci beaucoup, les gars.
2: Bye-bye. Bye-bye. 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
1: Hey, désolé, moi j'ai reçu un texto incroyable dans les dernières minutes, puis je tiens à pas juste saluer la personne, mais vous lire au complet le texto, parce que c'est ça me fait énormément penser à ma jeunesse, puis à quel point mon père tenait à me faire vivre des expériences sportives. Puis je lui en suis encore extrêmement reconnaissant aujourd'hui, parce que ça a mis les fondations de mon futur à vouloir m'impliquer dans le sport, puis en faire une carrière. Écoutez bien ça, vous allez capoter. C'est un message de François Héroux qu'il m'a envoyé sur mon Facebook ce matin. Il dit « Salut Anthony, je tente ma chance par ici. Vous faites partie de mon quotidien depuis longtemps. Chaque matin, vous êtes avec moi sur la route, dans les bons moments comme dans les journées plus ordinaires. Aujourd'hui, j'avais envie de partager avec vous un moment très spécial. Depuis aussi loin que je me souvienne, j'ai un rêve, assister à un match de la Coupe du monde de soccer. Un rêve que je porte depuis près de 30 ans. Le 21 juin dernier, nous avons célébré le 12e anniversaire de mon fils James, ainsi que la fin de son primaire. En le regardant grandir, je me suis dit que certains moments ne reviennent jamais. Alors, plutôt que de simplement réaliser mon rêve, j'ai voulu le vivre avec lui. Ce matin, on vous écoute de Scranton et reprenons la route vers Philadelphie pour une semaine père-fils dont nous nous souviendrons toute notre vie. Nous allons découvrir une nouvelle ville partagée. Nous allons partager de bons repas, visiter des endroits mythiques, rire, discuter pendant des heures en voiture et assister ensemble à deux matchs de la Coupe du Monde. Dans quelques années, je ne me souviendrai peut-être pas du score des matchs, mais je me souviendrai du regard de mon garçon lorsque nous entrerons dans le stade, de l'ambiance, de l'émotion et du privilège d'avoir vécu ça avec lui. Ce voyage est le rêve d'un père, mais surtout un investissement dans les souvenirs d'un fils. Et pour commencer cette aventure, c'est avec BPM dans les haut-parleurs que nous prenons la route ce matin. Si jamais vous avez l'occasion de saluer James, je suis convaincu que ça ferait partie des souvenirs qu'il racontera encore longtemps. Merci pour votre présence dans nos vies, François et James.
2: On sait-tu quel match qu'ils s'en vont pas? Il l'a pas précisé?
1: Il l'a pas précisé, mais est-ce que c'est vraiment important, plus ou moins?
2: Non, mais j'aurais été curieux de suivre ce match-là avec intérêt.
1: Mais c'est-tu incroyable comme texto, ça?
2: C'est incroyable.
1: Hey, ça nous fait plaisir, là. Tu peux pas savoir comment, François. Bonne route. Je trouve ça incroyable, c'est bien écrit, puis je peux tellement me revoir jeune garçon à vivre des trips avec mon père demain.
2: Ah, c'est sûr.
1: Il va s'en souvenir pour le reste de ses jours, ça c'est garanti.
2: Bon match à toi, bonne James. Route. Amusez-vous et bon anniversaire, soit dit en passant.
1: Ouais.
2: Au cours de notre congé, depuis qu'on a quitté les zones mardi, Mike Babcock a été officiellement placé comme entraîneur-chef des Oilers d'Edmonton. Il sera l'entraîneur l'année prochaine. Il a été confirmé. On va en parler après la pause avec un de ses anciens joueurs, Jean-Sébastien Giguère.
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4: Un peu plus lourd sur le Queensway direction est depuis les dernières minutes à la hauteur de la 416, mais c'est plus intense tout près de Carling. À Gatineau, ça va bien ce matin. 50 des allumetières, pas trop de ralentissement. C'est instantané jusqu'au centre-ville. Ces travaux toujours sur l'autoroute 5 entre Haute-Plaine et Mont-Bleu à garder en tête. 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
6: Il y aura un nouveau pilote dans l'avion. Il s'appellera Mike Babcock à Edmonton. On en parle avec un de ses anciens joueurs, Jean-Sébastien Giguère. Salut!
7: Salut, JS!
8: Salut, les gars! Tony, Dodo, ça va bien?
6: Ça va, monsieur?
8: Oui, ça va bien, ça va bien.
6: Hey, JS, comment il était, Mike Babcock, à l'époque? Je le sais que c'était un jeune coach parce qu'on revient à l'époque des Ducks. Mais déjà, ça va nous donner une meilleure idée de tout ce qu'on entend à gauche et à droite sur lui depuis déjà quelques semaines.
8: Ben, comment qu'il était? Moi, c'est le meilleur entraîneur et de loin là, que j'ai eu au courant de ma carrière. C'est un gars qui est hyper préparé. Tu peux pas jamais le prendre par surprise là, sur qu'est-ce qui se passe à l'aréna ou dans un match ou quoi que ce soit. Donc, pour moi, c'est quand que je l'ai eu, j'ai eu la chance de travailler avec quand il était tout jeune. On était dans la ligne américaine avec les Mighty Ducks de Cincinnati. Puis ensuite, on a monté ensemble avec les Miami Ducks dans la même. Mais c'est un gars qui était vraiment là très, très, très intense. Mais en même temps, c'est un gars qui est préparé. Puis c'est un gars que... si tu as une équipe qui est prête à aller vers l'avant, qui est prête à gagner avec du bon leadership, je pense que c'est de bon augure parce que tu vas avoir un bon système. Tout le monde, ça va être clair, ça va être précis. Puis si tout le monde est prêt à embarquer dans le bateau, je pense que tu vas être prêt à faire un long chemin avec lui.
6: Tu sais, je regarde, là, Babcock, dans le fond, vous êtes allé en finale, tout le monde se souvient, là, c'est l'année de ton Conn Smythe.
7: Ouais.
6: Mais l'année suivante, vous n'avez pas fait les séries et ça a été la fin pour lui. Te souviens-tu dans quelles circonstances? On congédie quand même un jeune coach qu'on a fait graduer de la Ligue américaine. Après avoir été en finale, on le laisse partir. Te souviens-tu pourquoi est-ce que on a décidé de le laisser partir? Est-ce que son contrat était venu à échéance? Est-ce qu'il y avait plus d'argent à faire à Détroit? Qu'est-ce qui est arrivé exactement?
8: Ben, je pense qu'il y avait peut-être, il était peut-être rendu un petit peu trop gros pour Anaheim, puis malgré lui, là, je pense que c'était le, tu sais, quand t'as la chance d'aller dans, avec les Red Wings de Détroit, dans ce temps-là, les Red Wings avaient une équipe aussi qui était remplie de, tu sais, de gars qui sont au temple de la renommée aujourd'hui, qui étaient en plein, là, dans leurs belles années, là, pour gagner la Coupe Stanley et tout, donc. C'est certain que pour lui, c'était peut-être quelque chose de plus attrayant, avec plus d'argent aussi, veut pas. Mm-hmm. Il a grandement aidé à contribuer aux entraîneurs là, pour qu'ils se payent un petit peu plus. Donc pour moi, là, je pense que ça faisait partie de l'équation. Nous, les Ducks, ben, les Mighty Ducks, on avait comme un propriétaire dans ce temps-là qui était les Walt Disney, qui voulait plus nécessairement être propriétaire de notre équipe. Il y avait le lockout qui s'en venait aussi. Donc, il y a eu beaucoup de changements. dans ces années-là en Inde. Mais, tu sais, je me souviens pas exactement pourquoi il est parti, là, mais, tu sais, c'est certain qu'on n'était pas encore une équipe qui était prête à gagner régulièrement non plus comme les Red Wings étaient.
6: Ouais, puis finalement, vous l'avez fait peu après. Fait que ça aurait été une bonne chose au final. As-tu été surpris des allégations? Puis même si on revient il y a quelques années de ce qui s'est passé à Toronto avec Marner ou encore à Columbus avec les téléphones, puis là, qu'il a fallu avoir enquête dans la Ligue nationale de hockey au cours des dernières semaines, est-ce que ça, t'aurais pu le voir à l'époque qu'il te dirigeait à Anaheim?
8: Écoutez, les gars, tu sais, moi, je trouve qu'il y a beaucoup d'exagération avec ça. T'sais, on a des gars qui ont des podcasts ou des shows qui ont quand même accès à beaucoup de monde qui ont joué pour lui, qui sont, tu sais, je pense qu'ils l'aiment pas, là, c'est évident. Là. Mm-hmm. Puis qui à tous les jours, en parle, pourquoi qu'ils l'aiment pas, puis je pense qu'ils en mettent un peu large. Mm-hmm. Tu sais, Mike, oui, peut-être qu'il a exagéré à Toronto, qu'est-ce qu'il a fait avec Marner, c'est inacceptable, on est d'accord. Puis, tu sais, connaissez-vous une personne dans la vie qui a pas fait d'erreur, tu sais, à travers leur carrière? Tu sais, ça arrive de faire des choses qu'au final, on regrette. Mais, tu sais, moi, là, c'est le seul entraîneur que j'ai eu qui connaissait toutes les femmes, les noms des enfants. C'est un gars qui était très, tu sais, la famille était très importante. D'ailleurs, c'est lui qui a introduit les voyages de père puis les voyages de mère à travers la ligue. C'est lui qui a commencé ça. Donc, tu sais, pour lui, la famille, c'est hyper important. Puis c'est le seul entraîneur que j'ai eu que après les matchs, il allait dans la chambre des femmes, puis il allait jaser avec les femmes, il allait jaser avec les familles. Il connaissait tous les enfants des gars. Donc, tu sais, des fois, on exagère, mais je pense que pour lui, c'est important de connaître le joueur, de connaître sa famille, de savoir, tu sais, c'est qui est dans son entourage, parce qu'il peut utiliser ça après. Peut-être qu'il l'a utilisé à tort dans le passé, mais en général, il veut utiliser ça pour bien faire, pour essayer d'aider les gars. Qu'est-ce que je peux aller chercher pour essayer d'aller maximiser la performance de chaque joueur? Donc, pour moi, tu sais, comme on parle de Columbus, tu sais, faut vraiment être innocent de penser qu'il a pris le téléphone du joueur puis il a mis ça sur Apple TV puis il checkait toutes leurs photos, là. C'est pas comme ça s'est fonctionné. Tu sais, il parle, il rencontre le gars, il demande, t'as-tu des enfants, c'est quoi leur nom, c'est quoi? C'est comme, il essaie d'apprendre à connaître le joueur. Puis ça, je pense que c'est important. Puis il y a trop d'entraîneurs qui, au final, que t'aies des enfants, que t'aies des chiens, des chats ou des grands-parents ou des, tu sais, comme, tes parents sont vivants ou pas, ils s'en foutent. L'autre, c'est pas leur problème. Mais ça, moi, je pense que Mike, de ce côté-là, c'est un gars de famille. Puis je trouve que ça a été un petit peu exagéré de son côté.
7: JS, tantôt, t'as parlé du groupe de leadership qui, pour toi, c'est peut-être exactement ce que ça prend pour justement Mike Babcock arriver puis diriger un groupe solide sur le plan du leadership. Moi, l'impression que ça me donne, c'est que McDavid en tête a dit, nous autres, ça prend un gars qui a de la poigne, un gars qui a déjà gagné. Systématiquement, il va être très, très solide. Ben, tout ce que tu racontes, c'est un petit peu ça, Mike Babcock, d'une certaine façon. Penses-tu que ça va fonctionner fondamentalement pour lui avec les Oilers et le groupe qu'ils ont?
8: Et puis, je pense qu'il va, tu sais, s'assurer qu'il va faire aucune connerie. Là, tu sais, il va rester calme. Je pense qu'il va vraiment se concentrer. Et pour lui aussi, là, c'est un peu un cadeau là qu'il a dans les mains. Là, tu sais, il a la chance de revenir dans la Ligue nationale de hockey pour faire qu'est-ce que lui il est vraiment passionné de ça, être un entraîneur avec le meilleur joueur au monde, deux des trois mettons meilleurs joueurs au monde. Écoute, pour lui, c'est une chance en or. Puis je pense qu'il va vraiment saisir cette chance-là. Ces gars-là, ils veulent gagner. Tu sais, je pense qu'ils veulent gagner, ils veulent gagner ensemble. Tout ce qui leur manque, c'est un petit peu de structure, un petit peu de, tu sais, avoir pas une meilleure stratégie, mais tu sais, une meilleure chimie d'équipe. Donc, moi, je pense que Mike, là, ça a été mon meilleur entraîneur de ce côté-là. Tu sais, c'était vraiment un gars préparé. Les systèmes étaient ça à coche, tout était clair et précis. Donc, pour moi, je pense que c'est un bon fit pour lui à Edmonton. Il va avoir des gars qui sont prêts à gagner, qui veulent gagner. Puis lui, ben, tu sais, c'est une chance en or qu'il a présentement. Je pense que ça, tu sais, je m'attends à ce que ça soit quelque chose de gagnant là-bas.
6: Ouais, puis j'imagine qu'il en est pleinement conscient qu'il a une ultime chance. D'après moi, il va marcher droit, là. JS, j'aimerais aussi profiter de ta présence pour que tu nous glisses un mot sur Carey Price, qui a été officiellement admis au temple de la renommée cette semaine. Un honneur pleinement mérité.

0: Carrie, tu sais, je pense que on doit tous être contents là. Si tu viens de Montréal puis tu as suivi les Canadiens là au courant de ta vie, je pense qu'on doit être content pour lui.
1: Ouais, puis faut reconnaître qu'il n'y avait pas la plus grande des équipes devant lui pour la majorité de sa carrière. Une petite dernière pour toi, JS, avant de te laisser partir. Jakub Dobesch a été fumant en série, c'est sorti un peu de nulle part, mais il était monstrueux soir après soir après soir, une tonne de lancers, il répondait à l'appel. Avais-tu ça dans tes cartons? Avais-tu prévu ça si on revient 6 mois en arrière?
0: J'avais pas prévu ça, mais tu sais, moi là, un gars qui se bat à tous les jours pour faire des arrêts, éventuellement, c'est ça qui arrive. Tu sais, je pense que c'est un jeune qui sans être super élégant sur la glace, c'est un gars qui, à chaque fois qu'il fait face à un lancer, il essaie de l'arrêter. Donc pour moi, c'est sûr que tu t'améliores de jour en jour, de minute en minute. Donc, je suis content d'avoir vu ça parce qu'il a l'air d'un gars passionné, il a l'air d'un gars qui aime ce qu'il fait, il a l'air d'un gars qui aime gagner aussi, tu sais, qui veut être le meilleur, qui veut être le gardien de but numéro un. Donc, je pense que ça augure bien pour le Canadien dans les prochaines années. T'sais, on a deux bons jeunes gardiens de but qui peuvent nous emmener là. Je pense qu'on a quelque chose pour nous emmener jusqu'au bout là, avec ces deux-là. Puis peut-être qu'on peut en utiliser un aussi, un des deux, que ce soit Fowler ou Dobesch, pour aller chercher la pièce manquante, t'sais, au centre qui nous manque. Donc, t'sais, éventuellement, ça pourrait être un des scénarios aussi. Mais pour l'instant, moi, je suis à l'aise de commencer la saison prochaine avec les deux jeunes gardiens de but. Puis sans donner le numéro un à quelqu'un, je pense que je les laisse se battre. T'sais, en partant au camp d'entraînement, il faut que tu arrives prêt. Puis là, celui qui a le meilleur camp, c'est lui qui commence la première game.
1: Hey, je m'excuse, je t'ai menti. J'en ai une petite dernière.
0: Ouais,
1: Toi, t'es un gardien élite, là. Tu faisais partie de la crème de la crème, là. Mais Dobesch, là, il y a pas si longtemps, il était à la troisième roue du carrosse à Montréal, là. T'sais, là, ça va bien. Il a eu des performances extraordinaires. Comment est-ce que mentalement, t'abordes ta saison morte pour être capable de recommencer l'année prochaine et de ne pas avoir la fameuse gang de la deuxième année qui, je pense, on peut l'élargir à j'ai une stretch incroyable, mais ça se peut que j'en arrache un petit peu l'année suivante, là.
0: Ben, tu sais, tantôt, tu me parlais de 2004 avec Mike Babcock, puis pourquoi qu'on n'a pas fait les séries. Ben, tu sais, j'avais eu la gang la deuxième année. Bon, c'était peut-être pas ma deuxième année, mais tu sais, j'avais eu une run incroyable en 2003 dans les séries, puis je suis revenu en 2004 avec pas que la même énergie. C'était plus difficile, puis ça m'a pris jusqu'au fight avant de retrouver vraiment ma gang. Puis, tu sais, ça a été des moments difficiles, donc il n'y a pas de recette magique. Je pense que c'est important de décompresser puis de, tu sais, de prendre des vacances aussi, de relaxer, de faire quelque chose d'autre que le hockey, puis de l'entraînement pendant une couple de semaines, 2, 3 semaines. Puis après ça, ben il faut que tu reviennes à base, il faut que tu t'entraînes, il faut que tu t'assures de prendre soin de toi, puis tu sais, d'arriver prêt au camp, arriver prêt à te battre, en sachant que t'sais, je pense qu'il est sûrement bien entouré là, avec ses agents puis, et tout. Donc, il faut que tout le monde lui rappelle qu'il n'a rien gagné. Là. Il a rien. T'sais, oui, il a eu la chance parce que à cause que Samuel il a pas bien joué, il est devenu numéro un. Mais tout ça est à recommencer à chaque année, à chaque jour. Donc, pour moi, il faut voir qu'il recommence au camp d'entraînement. Puis, ben pour ça, mais faut qu'il arrive frais. Mais, tu
1: Exact.
0: sais, je pense qu'il semble avoir la personnalité, les gars, de quelqu'un qui prend ça au sérieux. Fait que je pense, tu sais, je m'attends pas à ce qu'il arrive, mettons, 20 livres au-dessus de son poids de mort.
1: Ah non, non, je serais très surpris
2: Non,
1: aussi.
2: moi
1: Je suis
2: aussi.
1: convaincu qu'il lui aussi, il voit qu'il y a une opportunité à saisir
2: Ouais,
1: et il
2: absolument.
1: voudra faire le meilleur de tout ça.
2: Ouais, il va être un compétiteur encore, mais que ça
1: Ah,
2: recommence, là. Ça, il n'y a
1: assurément.
2: aucun
0: Oui,
2: doute.
0: c'est ça, il y a
2: Ouais.
0: ça. Il y a ça dans lui, je pense que c'est la meilleure des choses, là. T'sais, c'est pour ça qu'on est content qu'il y ait du succès, parce que c'est le fun de regarder un gars qui se bat. T'sais, des
1: Exact.
0: fois, on voit quelqu'un qui est un petit peu mou dans son filet, nonchalant. Mais ça, c'est le fun de moi. J'aime ça, un gars qui se bat, un gars qui. Tu sais, c'est pas toujours chic, c'est pas toujours super beau, mais au moins, il essaie.
1: Excellent, merci beaucoup, JS. Content de t'avoir parlé. Merci d'avoir accepté notre invitation, puis bonnes vacances.
2: Salut, JS.
0: Ben, merci les gars, merci.
2: Bye.
1: Bye bye, Jean-Sébastien Giguère. Tellement fin, honnêtement. J'ai eu l'occasion de travailler avec lui quand même quelques années à l'époque de TVA Sport. Une super personne, un super être humain.
2: Ouais.
1: Très gentil.
2: Tu sais, c'est enraciné beaucoup aussi dans la région d'Halifax où il a joué dans l'hockey junior. J'imagine que JS va retourner là une bonne partie de l'été comme il le fait souvent. Donc, on lui souhaite de très, très bonnes vacances.
1: Mais, OK, après la pause, vous l'adorez qu'on lui parle dans le bureau des commissaires, Jean-Luc Grandpierre.
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0: Bon. 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
1: Un peu plus long sur le Queensway direction est depuis les dernières minutes à la hauteur de la 416, mais c'est plus intense tout près de Carling. À Gatineau, ça va bien ce matin. 50 des allumetières, pas trop de ralentissement. C'est instantané jusqu'au centre-ville. Ces travaux toujours sur l'autoroute 5 entre Haute-Plaine et Mont-Bleu à garder en tête. 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
4: Oh, oh non. Bon. Alors, tu vous avez piégé?
5: Non, non, non.
4: Vous
5: voulez
4: pas
5: longtemps
4: de faire mal?
5: Non, non, pareil, j'ai pas ça. Pensé. Rends pas ça de main.
4: All right, all right. Bienvenue dans le bureau des commissaires avec Jean-Luc Grandpierre. Salut Jean-Luc.
5: Salut Jean-Luc.
6: Bon matin les gars, ça va bien?
4: Oui, ouais, ça va bien toi?
6: Sérieusement, je suis correct. Ça aurait pas allé mieux. J'étais en vacances à Grand Cayman, Grand Cayman pour 4 jours. Puis hier soir, mon vol est parti trop tard parce qu'il y a de la fumée dans l'avion.
4: Fait bon. Non.
6: Là, je suis pogné à Miami avec la folie de la Coupe du Monde puis du Brésil. Puis j'essaie de me rendre à l'aéroport.
4: OK. Pas grave. Non, c'est à quelle heure ton vol?
6: Ah, c'était à 10h30, mais là, je suis dans une van, là. Fait que c'est pour ça que je suis pas en vidéo.
4: Ah, c'est vrai qu'il y a rien, là, Jean-Luc. Et on en parlait avant la pause avec Jean-Sébastien Giguère qui a joué pour Mike Babcock. Puis je veux t'amener là-dessus, puis on repartira pas énormément sur ce sujet-là parce qu'on le fait en masse.
5: Ouais.
4: Mais es-tu surpris à quel point le processus a été rapide dans la Ligue nationale? Ça, c'est de l'interne à Columbus. Est-ce que les gens ont été vraiment pris de court que ça a pris seulement que quelques jours avant de le blanchir?
6: Plus ou moins, oui. Écoute, je pense que l'enquête s'est passée quand même assez rapidement, ça c'est sûr. Mais j'ai l'impression que, écoute, l'association des joueurs savait déjà quels joueurs étaient ceux qui ont eu des problèmes avec Mike Babcock, parce qu'on sait, c'est pas tous les joueurs qui ont eu des problèmes. Fait qu'on a parlé probablement à ces quelques joueurs. Puis moi, je pense que ça inclut également Patrick Laine, qui est avec le Canadien de Montréal à cette heure. Mm-hmm. Fait que, puis est-ce que les joueurs ont dit tout ce qui s'est passé, oui ou non, on ne saura jamais. Mais je peux vous dire que la Ligue nationale n'était pas contente de ce qu'ils ont entendu des joueurs. Mais faut pas oublier que, tu sais, Gary Bettman, c'est un avocat. Fait que, tu sais, légalement, peut-être que Mike Babcock n'a rien fait, puis ils l'ont dit dans leur communiqué que malgré le fait qu'on ne soit pas content du tout de ce qui s'est passé, en fin de compte, on dit il a rien fait d'illégal, fait que bon ben Edmonton, si vous voulez, tu sais, il est clair, si vous voulez l'employer, vous êtes bienvenu de le faire, mais je peux vous dire qu'il doit avoir une tu sais, Gary Bettman, il niaise pas, fait que je peux vous dire qu'il y a un très très gros avertissement à Mike Babcock, à l'organisation des Oilers d'Edmonton, que on va vous regarder de très très près. Fonctionne. Que j'ai l'impression que c'est ça qui s'est passé, puis encore rien d'illégal. Sauf que c'était une situation inconfortable qui, on peut dire, n'a pas vraiment suivi la façon dont un entraîneur devrait se comporter.
4: OK, très bon. Il y a eu beaucoup de transactions dans les 48 dernières heures, Jean-Luc. Qui a fait le meilleur rapport qualité-prix pour un acheteur? Ottawa avec Eklund, Altunen et Svoboda. Washington avec Kyrou. Calgary avec Simon Nemec. Ou Chicago avec Byram et Greenway. Je vais commencer avec toi, Tony.
5: Le meilleur coup là-dedans.
4: Rapport qualité-prix pour un acheteur.
5: Ouais, moi je pense que Kyrou, c'est une bonne option pour les Capitals de Washington. Moi je crois vraiment qu'un changement d'air va relancer Kyrou et il va revenir à ses bonnes habitudes de travail. 28 ans, je pense que dans les 3-4 prochaines années, on aura encore le Kyrou qu'on connaît aux alentours de 30 buts par saison.
4: OK, je vais y aller avec toi, Jean-Luc.
6: Ben, c'est toi. Moi, je suis d'accord avec lui, mais j'ai l'impression que la transaction pour Eklund, puis Eklund, tu sais, c'est un joueur qui est pas très très connu nécessairement, simplement parce qu'il était dans l'association de l'Ouest. Mais je pense qu'Ottawa a fait un très très très bon coup avec lui. C'est un gars qui va les aider. Évidemment, on perd Tkachuk. C'est un jeune club. Je pense que Eklund va pouvoir s'inclure dans ce groupe-là sans problème et être un joueur d'attaque très productif, excusez-moi.
4: Faut pas oublier, c'est vrai que c'est Eklund, mais il y a Altunen et Svoboda à travers ça qui sont quand même deux projets. Mais il y a aussi pas Eklund un contre un contre Tkachuk, c'est Eklund plus des choix repêchage. Il y a encore deux autres sélections de premier tour et une autre sélection de deuxième tour à travers ça. Okay, je pose la même question, mais on va de l'autre côté du spectre. Qui a le meilleur rapport qualité-prix pour un vendeur, Tony? Est-ce que c'est San Jose avec le 9e choix au total? Est-ce que c'est Saint-Louis avec McMichael, Gastrin et le 16e choix? Est-ce que c'est le New Jersey? Deux choix de premier tour, un deuxième tour, Étienne Morin, ou est-ce que c'est Buffalo avec le 4e choix au total, le 45e et Louis Crevy?
5: Ben, c'est facile. C'est Buffalo et de loin. Ça, honnêtement, c'est un vol terrible. Ça, c'est ça, là, premièrement, là, c'est... des choix top 5, ça ne s'échange à peu près jamais dans la Ligue nationale. Je ne peux pas concevoir que les Blackhawks, dans leur situation actuelle, peuvent se permettre de donner un choix de cette qualité pour Bowen Byram, qui, là, ben, se fait offrir un chèque en blanc. Vous avez payé le 4e au total, ben, vous allez me donner 12 millions par année. Alors, moi, ça, pour moi, cette transaction-là ne fait pas de sens. Tout un coup pour les Sabres de Buffalo.
4: Tu es d'accord avec celle-là, Jean-Luc?
6: Il y a aucun doute. Je sais pas qu'est-ce qui se passe entre Jarmo Kekalainen et l'organisation de Chicago. C'est pas la première fois. Hey, on se souvient de l'échange de Artemi Panarin pour Brandon Saad. Il l'a fait quand il était ici à Columbus. Puis là encore, là, je suis quasiment tombé de ma chaise parce que ce qui est plate, c'est que ça peut tourner en situation comme Darnell Nurse à Edmonton. Simplement que Darnell Nurse, c'est pas un mauvais joueur. Il a été surpayé. Mais c'est pas de sa faute. Puis là, Bowen Byram, ils viennent de se ramasser dans la même situation à Buffalo, parce que pas à Buffalo, à Chicago, parce qu'on a payé un bras pour lui. Puis en plus, tu vas le payer 10 millions par année. Puis est-ce que c'est un vrai défenseur numéro un? C'est pas encore prouvé.
4: Ouais, puis là, t'as avancé 10 millions, mais selon ce que je pouvais lire de Darren Dreger, on parle de 12,5 à 13 millions pour Bowen Byram. T'sais, effectivement, non seulement le prix que tu débourses pour aller le chercher est très élevé, mais par la suite, ça va amputer ta masse salariale. Ça va peut-être faire en sorte que ça va être plus difficile d'entourer puis d'aller chercher d'autres morceaux. Les Blackhawks de Chicago sont en sérieux danger de rater complètement leur coup, là.
5: Ben moi, ce que je comprends pas, les gars, j'ai hâte d'entendre Jean-Luc là-dessus, là. La priorité pour moi du côté de Chicago, c'est d'entourer Bédard, mais de l'entourer sur son trio, ça y prend un ailier pour finir, de jouer avec lui, de l'alimenter. On n'a pas trouvé ce gars-là, on aurait pu le prendre au repêchage, on a laissé passer Demidov pour prendre Lev Shunov. On n'est même pas certain que ce sera un défenseur de première paire à long terme, Lev Shunov, dans la Ligue nationale. Alors, on mise encore sur la ligne bleue alors qu'on a eu des options pour développer des gars pour qu'ils deviennent des joueurs de premier plan. On a personne pour jouer avec Bédard. Moi, je la comprends pas dans cette optique-là. Si tu donnes ton 4e au total, assure-toi que le gars en question va compléter Bédard. C'est ça dans ma tête qui fait pas de sens.
4: Jean-Luc.
6: Ben, je suis d'accord avec toi. Écoute, Carl Davidson, il a encore rien prouvé. On lui a donné carte blanche à Chicago, une grosse extension. Alors, en ce moment, il est plein de confiance, mais jusqu'à présent, je ne vois pas. L'organisation de Chicago est tout croche en ce moment. Je comprends pas c'est quoi le plan. Puis tu sais, en tant qu'organisation, on le fait avec Mike Greer. Il a dit mon plan, on va tanker, on va être pourri, c'est correct, puis on va reconstruire. Du côté de Chicago, je ne vois pas encore la direction où on s'en va. Parce que comme tu viens de le dire, Connor Bedard n'est pas bien entouré du tout. On a emmené des vétérans autour de lui au début pour l'aider, des gars comme Nick Foligno, etc. Mais point de vue talent, pour le compléter, il n'y a personne en ce moment. Alors, j'aimerais ça voir Chicago emmener des ailiers. Tu sais, pis ça n'a pas besoin d'être un nom sexy puis un gars qui va faire 70-75 points. Mais genre, un Alex Tuck à côté de Connor Bedard, un gars qui peut jouer bien défensivement, être physique. Ça, ça aurait été un gros coup pour eux autres. Mais aller chercher Byram, oui, tu gagnes avec la défense, mais il faut aussi des avants. Puis en ce moment, il n'y a rien à Chicago.
4: Ouais, et là, du côté des Sabres, on laisse partir justement Alex Tuck, on laisse partir Bowen Byram. On parle d'une économie de plus de 20 millions de dollars au final.
5: Ouais.
4: Ça nous fait de l'argent. On a le quatrième choix au total. Est-ce qu'on pourrait se virer de bord et aller chercher Connor Hellebuck? C'est la question que j'ai pour les gars. Ça s'en vient au retour dans le bureau des commissaires.
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1: Bon début de journée et bonne fête nationale. La 50 en direction ouest, un peu d'action à l'arrivée des draveurs. Les différents ponts interprovinciaux, aucun problème. La 417, c'est plus dans le secteur Highland Park que ça bouge l'année dernière. Vous êtes témoin d'un incident? Textez-nous 11007. 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
7: Les Sabres ont libéré beaucoup de salaires en laissant partir Alex Tuch et Bowen Byron. Ils ont maintenant des munitions de très, très grande qualité avec le, notamment... Le quatrième choix au total pour le prochain repêchage qui a lieu demain soir. Est-ce qu'il y a un monde dans lequel ce quatrième choix-là n'est pas repêché par les Sabres, Jean-Luc, et on décide de le rééchanger pour aller chercher un très gros morceau, par exemple Connor Hellebuyck?
8: Aïe, aïe, aïe. Ça va être intéressant, les gars. Je pense qu'un quatrième choix au repêchage pour Connor Hellebuyck, ça va être un petit peu trop riche pour Jarmo Kekalainen. Parce qu'il faut pas oublier le background de Jarmo, c'est un recruteur. Alors d'avoir un quatrième choix au repêchage, c'est très attrayant pour lui. Je serais pas surpris un qui est un joueur en tête en ce moment. Mais la deuxième chose, c'est j'ai l'impression que si Jarmo Kekalainen va l'échanger, ça va pas être nécessairement pour un gardien de but. Je pense qu'il va aller il prépare un gros coup en ce moment, mais je ne crois pas que ça soit nécessairement un gars comme Connor Hellebuyck. Alors ça c'est mon opinion, mais moi j'ai l'impression que il va vouloir aller chercher quelque chose de plus gros pour remplacer un Alex Tuch justement.
9: Ouais, mais s'ils vont chercher Hellebuyck, moi je m'inscris dans ceux qui croient qu'ils vont être capables d'aller le chercher sans avoir à donner le quatrième choix total. Ils ont les moyens de payer pour aller chercher Hellebuyck avec autre chose que ce soit en frais de choix repêchage ou de jeunes joueurs en plein développement qui sont capables de donner. Tu touches pas au quatrième choix et tu repêches. À leur place, c'est sûr que je repêche le meilleur défenseur disponible au moment où tu repêches.
7: Un genre de Konstantinos, c'est à ça que tu fais référence?
9: Ah, peut-être, pas possible. Écoute, Radim Merka, qu'on avait offert, entre autres, pour Colton Pareko, si tu te prépares à repêcher en défense demain soir, est-ce que Merka peut à nouveau être placé dans une transaction? C'est une possibilité. Ils ont des choix quand même beaucoup. Noah Oslund peut être offert. Est-ce que tu peux donner un Yeri Kulik? Je veux dire, des options, là. En veux-tu, en v'là. Les Sabres ont tellement repêché, viennent de connaître une grosse saison. Je pense que Kekalainen a vraiment les mains pleines.
7: Jean-Luc, je peux pas t'avoir avec nous sans te parler des Blue Jackets. On a appris au cours des derniers jours que l'organisation va rencontrer Werenski après le repêchage pour discuter de son futur. Est-ce que ça sent bon? Comment tu penses que ça va se passer, cette discussion-là?
8: J'ai hâte de voir comment que ça va se passer. Un, je trouve ça bizarre que ça se passe après le repêchage, pas avant le repêchage. Deuxièmement, écoute, il y avait aucun doute. Puis écoute, moi, sans avoir d'informations de l'intérieur nécessairement, dès que j'ai vu les rumeurs de Dylan Larkin qui décide de s'en aller de Détroit, j'ai dit, s'il vient pas à Columbus, je serais pas surpris que Werenski soit très proche derrière. Évidemment, n'importe qui a joué avec l'équipe américaine soit très proche derrière également. Puis là, on voit la trend. Les gars, ils ont gagné la coupe de la médaille d'or aux Olympiques. Le fameux group chat de l'équipe américaine en ce moment est en feu. Tout le monde veut aller jouer ou pour Bill Guérin au Minnesota ou tout le monde veut aller en Floride. Puis en ce moment, c'est ce qu'on voit. Fait que dans le cas des Blue Jackets, c'est Zach Werenski. Il envoie un message assez clair après avoir gagné le Norris immédiatement. Ça n'a pas vraiment fait le tour, mais moi, j'ai écouté la conversation bien comme il faut. Puis il a dit, là, ma priorité, c'est gagner. puis il a dit j'espère qu'on va faire les bons mouvements cet été parce que je suis tanné de pas faire les séries éliminatoires. Pour moi, le message a été lancé. Alors oui, les Blue Jackets, si je suis Don Waddell, je suis très nerveux en ce moment, il n'y a aucun doute.
7: Ben, c'est sûr. C'est sûr, t'as le gagnant du trophée Norris qui est un cheval en arrière qui est la raison principale pour laquelle les Blue Jackets étaient dans le coup cette année. Là.
10: Ouais.
7: Si c'est pas Dworenski, ça aurait été une saison beaucoup plus difficile.
9: Qu'est-ce que t'entends, Jean-Luc, sur Adam Fantilli? Lui, est-ce que l'intention de signer à long terme? Je sais qu'il y a pas mal moins de marge de manœuvre qu'un gars comme Dworenski, mais je trouve que son nom circule plus ou moins présentement.
8: Fantilli, oui, y a aucun doute, il veut signer. Lui, comme on dit, il va avoir un gros contrat. Mais en ce moment, ce qui se passe entre Carlson, Bédard et Fantilli, c'est que personne veut signer, personne veut être le premier à signer.
9: Ouais.
8: Fait que, tu sais, c'était le top 3, on se souvient, de v'là 3 ans.
7: Mm-hmm.
8: Puis en ce moment, les trois, ce sont des trois joueurs de centre très productifs, complètement style, complètement différent. Mais je pense que Fantilli attend pour Carlson puis Bédard de comme mettre la barre, voir OK, je vais être un petit peu en dessous. Puis Carlson attend pour Bédard puis Fantilli, fait que à un moment donné, il va falloir qu'il y en ait un qui signe, il n'y a aucun doute. J'ai hâte de voir ça va être qui. Mais je peux vous dire que si je suis Connor Bédard, je serais le premier à signer ou Fantilli parce qu'il faut pas oublier que du côté de Carlson, il va falloir qu'il deal avec Anaheim, puis on sait
7: Pat
8: Anaheim.
7: Verbeek, ouais.
8: Pat Verbeek, il est très, très, très difficile dans ses négociations, surtout pour ses attaquants. Avec ses défenseurs, il n'y a aucun problème.
7: Jackson Lacombe, il n'y en a pas de stress. T'en veux-tu de l'argent, on va t'en donner.
8: Ouais, ben quand ça vient des jeunes attaquants, c'est un gars qui aime ça leur faire tirer la corde puis être sûr qu'ils ont mérité le contrat. Fait que de ce côté-là, du côté de Fantilli, j'ai aucun doute. C'est simplement que Fantilli attend de voir qu'est-ce que ses compatriotes vont faire et combien ils vont signer pour avoir, je pourrais dire, une base pour savoir où commencer exact. Avec ces négociations.
9: Ouais. On a commencé à voir le nom de Kirill Marchenko circuler un petit peu. À quel point ça peut être du solide, ça, comme quoi que son nom circule sur le marché des transactions. Il me semble que, surtout avec la saison qu'il vient de connaître, Marchenko, les deux dernières années même, voit mal comment les Blue Jackets peuvent se permettre de l'échanger.
8: Ouais, je crois pas que c'est quelqu'un que les Blue Jackets essaient activement en ce moment de d'échanger, mais je crois que c'est un morceau. Si on pourrait aller chercher un attaquant de premier plan du côté des Blue Jackets et d'échanger, de laisser aller Marchenko, ça, on serait correct avec ça. Mais écoute, il y a aucun doute, c'est un jeune joueur qui a eu des bonnes saisons, surtout au cours des deux dernières saisons. Puis je pense que s'il peut jouer avec un joueur de centre de premier plan, c'est un gars qui, a aucun doute, va compter 40 buts par saison sans problème. Alors, évidemment, c'est très alléchant pour les autres clubs de la Ligue nationale. Mais du côté des Blue Jackets, je pense pas qu'on est activement en train d'essayer de l'échanger. Mais encore, il y a beaucoup de bruit autour de Columbus, qu'on parle de Wernski, qu'on parle de Johnson, qu'on parle de Marchenko. Alors, on dirait que chaque jour, je commence à écouter puis on entend notre nom à quelque part du côté de l'organisation d'un autre joueur qu'on pourrait échanger. Mais ce n'est pas nécessairement une question que Marchenko veut se faire échanger. C'est que, évidemment, son nom doit être sorti dans quelques rumeurs et puis là, ça commence à faire le tour de la ligue.
7: Merci beaucoup, Jean-Luc. Content de t'avoir parlé puis on se refait ça la semaine prochaine.
8: OK, les boys. Salut, mon plaisir.
7: Bye-bye. Jean-Luc Grandpierre, très content de l'avoir avec nous. Honnêtement, super pertinent. Puis
9: moi,
7: il parlait...
9: Marchenko prendrait dans mon club.
7: Ah ben oui, ça, c'est sûr, des mains en bas là-dessus.
9: Tu sais, mettons, Demidov puis tu places un joueur de centre entre les deux.
7: Eh boy, ça y sortirait par les oreilles.
9: Ça aurait de la... On aurait de la dynamite, pas à peu près.
7: Ça, c'est sûr. Il mentionnait le Carlson, Fantilli et Bédard. On aura la même situation exactement, mais pour des joueurs plus vieux,
9: ouais.
7: Entre Cal Makar et Quinn Hughes. Il y aura aussi là ce jeu de regard de l'autre va signer à combien, parce qu'il faut signer juste un petit peu plus. C'est toujours le fun, ça, quand les gars, l'orgueil prend le dessus, puis tu veux être plus payé que ton rival direct. Et ce sera exactement la même chose pour Fantilli et compagnie. 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Des rumeurs avec les Blue Jackets, il y en a pas mal. Ce qui est le fun, c'est qu'il y en a pas mal partout à travers la Ligue. On va aller parler avec notre informateur, Marco D'Amico.
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10: Sur le réseau routier, c'est encore très bien pour la 50, l'axe Hébert-Fournier, pont Alonzo-Wright. Des allumetières dans les carrefours giratoires, il y a peut-être un petit ralentissement. Du côté d'Ottawa, un peu plus lourd par contre, Queensway direction ouest, depuis les dernières minutes, à partir de la 174 jusqu'à environ la sortie Nicolas. 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
7: Ça a énormément bougé dans les 48 dernières heures dans la Ligue nationale de hockey, puis mon petit doigt me dit que c'est pas sur le point de s'arrêter. J'ai hâte d'avoir les dernières rumeurs avec Marco D'Amico. Salut Marco!
9: Salut Marco!
18: Bonjour les gars, comment ça va, Marco?
9: Très bien!
7: Ah bien toi!
9: Oui monsieur.
18: J'ai besoin qu'est-ce qu'Anthony Marcotte a bu ce matin.
7: Pas le choix.
9: Ben là.
18: Il est on ce matin, j'aime ça, man.
9: Ouais, j'étais en très grande forme. Ah oh, ouais, prêt à m'ostiner ces transactions. Congé, n'importe quand.
7: Ce congé mercredi, hein,
9: ça fait du bien. Ça requin qu'un gars, c'est pas à peu près ça. Un congé en milieu de semaine. C'est extraordinaire. Ben, là, il y a des transactions en plus. Mais le Canadien fait encore rien. J'ai hâte de savoir si on va faire quelque chose pour aider le club.
7: Commençons avec ça, Marco.
9: Ouais.
18: On s'en va direct dans le. OK, direct dans le feu, les gars. All right. Ben écoute. Le Canadien n'a pas fait de transaction. Je sais qu'il y a beaucoup d'anxiété du côté des partisans du Canadien pour voir quelque chose. Je vais vous dire la chose la plus plate au monde, mesdames et messieurs. Ça travaille sur des transactions. Ça travaille sur ce marché-ci, mais en ce moment, puis je l'ai un peu dit avant la Saint-Jean, là, c'est un marché de vendeurs et pas à peu près. Là. Quand ça coûte un choix de quatrième au total, plus un choix de deuxième tour pour Bowen Byram et Jordan Greenway, tu sais très bien que c'est un marché de vendeurs. Donc, il faut faire très attention parce que c'est là où ce que tu fais des erreurs. Et la grande majorité des partisans à Chicago croient que les Blackhawks ont fait une erreur. Ils ont trop voulu expédier la reconstruction puis se sont lancés sur un défenseur qui a plusieurs points d'interrogation tant qu'à être un défenseur numéro un élite de cette ligue. Donc, les Canadiens sont un peu dans le même bateau. Tu sais, tu peux bien aimer Mason McTavish, mais si le prix est exorbitant puis que ça n'a aucun sens alors qu'il a tous les drapeaux qu'il a, est-ce que ça vaut vraiment le coup? Donc, c'est plus ça que le Canadien est en train d'étudier. C'est un peu comme on l'a vu avec Noah Dobson l'année passée, est-ce qu'il va avoir quelque chose qui va soudainement se libérer? Tu sais, il y a certains joueurs qu'on voit à travers la ligue. Vinny Trocheck, en ce moment, est en grande demande. Buffalo s'est interrogé tant qu'à sa disponibilité, la Caroline s'est interrogée, les Leafs se sont interrogés. C'est juste à vous démontrer à quel point les choses sont en train de bouger rapidement. alors que tout le monde croyait que c'était il s'en allait au Minnesota puis c'était fini. Donc c'est pour ça que je vous dis le Canadien parle à plusieurs équipes en ce moment. Anaheim, Columbus, New York, je sais pas si c'est une conversation là, juste voir qu'est-ce qui se passe avec Trocheck peut-être. Mais c'est certain qu'ils sont en plusieurs dossiers en ce moment. Ils veulent tenter un coup. La priorité serait un centre numéro 2. Il n'y en a pas eu de centre qui ont bougé à date. Donc, on peut savoir que le Canadien travaille là-dessus. Ce que je pourrais dire, par contre, c'est s'il n'y a pas un centre de disponible, ils vont pas avoir peur d'aller se chercher un ailier top 6 vraiment capable de grandir avec ce noyau-ci, mais pas un projet.
9: Le seul qui a bougé, qui a joué autant à l'aile qu'au centre, c'est McMichael, mais il n'y a peut-être pas le profil top 6, par contre, dans la transaction.
7: C'est ouais, ça. Exact. C'est pas le gros morceau du trade.
9: C'est ça. Mais les Blues sont convaincus qu'ils peuvent faire quelque chose d'intéressant avec McMichael, par exemple, dans la transaction.
18: Ben, je doute pas non plus. Là, McMichael, c'est un excellent joueur.
9: Ben oui,
18: c'est
9: cher
18: à payer, la transaction pour Kyrou. Mesdames et messieurs, McMichael et Kyrou ont le même nombre de points cette année.
9: C'est ça.
18: Je sais que Kyrou est un meilleur joueur, mais McMichael est plus jeune, peut jouer au centre pour de vrai. Donc, tu peux avoir ton troisième centre drette là, puis aller Thomas, Dvorsky et McMichael pour le futur. C'est une très belle ligne de centre. Et un choix de milieu de premier tour avec ça, c'est très intéressant comme retour. Donc, encore une fois, cher payé pour un joueur qui avait une clause de non-échange complète en Jordan Kyrou.
7: On s'entend, le même nombre de points cette année, mais avant ça, Kyrou, trois saisons de 30 buts derrière
9: ça,
7: la cravate.
9: Ça se paye.
7: Dont
9: ça se paye.
7: Deux qui flirtent avec
18: passée,
7: la 40.
18: McMichael, 57 points.
7: Ah non, je sais. Je fais juste dire que Kyrou est quand même un bon joueur.
18: Kyrou, c'est... Mais je pense pas que Gastion plus un choix de 16, c'est la différence entre McMichael et Kyrou.
7: C'est correct.
9: As-tu le feeling, on dirait là, que depuis plusieurs mois maintenant, les Blues de Saint-Louis ont les mains sur le volant, ils ont un monde de possibilités devant eux, encore plus avec 4 choix de premier tour. Sérieusement, là, Doug Armstrong puis Alex Steen, là, ils ont vraiment pas mal le contrôle sur le marché depuis la dernière date limite des transactions finalement.
18: Écoute, je pense qu'on peut en parler maintenant qu'on est rendu à un jour du repêchage, mais à la combine de la Ligue nationale à Buffalo, j'ai parlé avec certains autour des Blues de Saint-Louis et ça le disait même à ce moment-là, ils veulent tenter quelque chose de gros, ils veulent essayer de monter au repêchage, rentrer dans le top 10. Ils ont maintenant 4 choix, dont 3 entre 12 et...
7: Si ils ont le 16, 11, 15 et 16.
18: 11, hey. Ouais. 11, 15 et 16, et puis le 29e. C'est aïe aïe. Donc, c'est certain que ça va faire du bruit. Je serais absolument surpris s'ils font 4 sélections en premier tour. Ça serait quand même intéressant. Là, dans une telle QV, c'est rare. Là. 3, d'habitude, c'est tiré un peu. Mais les Blues de Saint-Louis vont être à surveiller. Ils ont... Puis c'est un peu ironique parce qu'ils sont allés chercher McMichael, mais ils ont discuté avec les Canucks par rapport à Elias Pettersson. Ils ont regardé du côté d'amélioration de leur défensive, au moins d'ajeunir leur défensive. Donc, il y a certains éléments là-dedans. Braden Schneider arrive un peu en tête aussi, Rasmus Ristolainen. Donc, c'est intéressant du côté des Blues parce qu'ils peuvent faire n'importe quoi, mais ce que je peux vous confirmer, parce que je reçois beaucoup de question par rapport à ça, là. Doug Armstrong, Alex Steen, aucun intérêt à une reconstruction. C'est un retool on the fly et selon eux, même avec une transaction de Jordan Binnington et potentiellement aussi Parayko dans les prochaines semaines, au nécessaire, ils croient qu'ils peuvent faire les séries l'année prochaine.
7: OK, intéressant. Ça, c'est un bon point parce que quand tu as un nouveau directeur général, parfois, la philosophie peut changer, mais visiblement, on veut rester compétitif. Marco, il nous reste 5 minutes. On en fait le plus possible. Je veux avoir ce que tu as, les dernières informations sur différents joueurs. Je commence avec Matthew Nice. Qu'est-ce qui se passe à ce niveau-là?
18: Explosion. On n'était pas sûr s'il était disponible, mais hier, j'ai su que ça s'est chauffé dans ce dossier-là. Pas encore confirmé qu'ils vont absolument l'échanger, mais quand tu commences à parler à des clubs puis il y a des choix de top 10 qui sont sur la table, c'est là où que les livres se doivent d'écouter. Buffalo sont intéressés. On sait que le 4e choix n'est pas coulé dans le ciment, qu'ils vont l'utiliser pour sélectionner un joueur demain. Donc, à surveiller dans ce contexte-là. San Jose ont démontré un intérêt. Je doute fortement que c'est pour le 2e choix. Je pense que c'est plus le 9e choix plus. Le Canadien de Montréal sont intéressés, mais du côté des Leafs de Toronto, côté optique, on veut absolument pas envoyer Matthew Nice du côté du Canadien de Montréal. Donc ça, c'est peut-être un avenue qui va forcer le Canadien, s'ils veulent s'améliorer à l'aile, de virer et viser ailleurs. Donc Nice, ça va être intéressant parce qu'il y a d'autres clubs qui se sont interrogés à cette disponibilité, mais pour l'instant, Toronto, pour une raison X, vise un autre choix top 10 dans cette QV parce qu'ils aiment vraiment la qualité des défenseurs.
7: OK, très bon. Connor Hellebuyck. Il y a beaucoup de rumeurs à son endroit. On le sait, il avait levé la main du côté des Jets. Va-t-il rester un Jets ou va-t-il échanger?
18: Je suis pas mal sûr qu'il va être échangé. Hier, j'ai sorti un rapport que la Floride est revenue dans la conversation. Parce que, of course, la Floride. Mais t'as aussi les Sabres de Buffalo. Les Sabres de Buffalo sont dans toutes. T'as les Sabres de Buffalo. T'as les Leafs de Toronto. Ça m'a fait un peu sursauter un peu, là. Les Devils du New Jersey aussi. Donc, il y a un très fort intérêt envers Connor Hellebuyck. Et c'est lui qui vraiment retient le marché des gardiens de but en ce moment. Le moment que Hellebuyck part, tu pourrais voir une petite carousel de gardiens se faire à travers la Ligue nationale. Parce qu'il y en a plusieurs qui aimeraient améliorer leur sort. T'as aussi la situation Sergei Bobrovsky. Et bien sûr, Binnington est disponible, mais on ne l'a pas demandé de lever sa clause encore. Donc, ça va être intéressant de voir comment ils vont procéder là-dedans. Mais Hellebuyck, c'est certain que les Jets veulent un joueur en retour, veulent un centre numéro 2 ou un ailier numéro 2 ou bien sûr un défenseur top 4. Ils veulent pas simplement juste des futurs, donc ça va être à suivre.
7: La semaine dernière, Elliot Friedman, sur son podcast, mentionnait qu'il y avait une autre offre sur la table pour Matthew Tkachuk, et elle provenait de la Caroline. Et notamment, dans cette transaction-là, on retrouvait des Martin Nechas, mais on retrouvait aussi un Alexander Nikishin, et on sait comment ça fonctionne. Quand les noms comme ça circulent, parfois, ça peut froisser certains. Là, on a appris que Nikishin pourrait être échangé, Marco.
18: Ouais, mais si c'était la Caroline, ça serait intéressant. Là. La Caroline a démontré de l'intérêt envers le 9e choix du côté d'Ottawa avant que ça passe bien sûr du côté de San Jose. Ça c'est un élément assez intéressant selon moi. Tu regardes juste San Jose là avec le 9e choix, Nikishin, est-ce que c'est le genre de gars que tu viserais avec ça là, parce que il serait un numéro 3 au pire des pires dans ta formation en ce moment, qui pourrait grandir en joueur de première paire avec l'expérience qu'il a eu dans la série. Mais petit astérix, il est disponible dans la même façon que Pavel Zaka à Boston est disponible avec Astérix. C'est à cause qu'il s'apprête à négocier un nouveau contrat avec et veulent voir c'est quoi sa juste valeur sur le marché. Parce que si les demandes contractuelles sont trop élevées au goût de Eric Tulski à la Caroline et que tu as des options pour aller améliorer ton équipe ailleurs, mais c'est certain qu'ils vont regarder ça. Donc c'est pas garanti que Nikishin part, mais c'est certain avec son profil qu'il a beaucoup d'intérêt envers lui.
7: Assurément. Puis une petite dernière pour toi, Marco. Il y a bien des gens qui aimeraient ça le voir débarquer à Montréal. Ça se ferait probablement via le marché des joueurs autonomes, parce qu'on a appris dans les dernières heures que AJ Greer va tester l'autonomie là à côté du 1er juillet.
18: Ouais, ben écoute. Vous avez eu le grand et le great Renaud Lavoie tantôt, qui a parlé du fait que si le Canadien va faire des transactions, c'est pas simplement juste des choix puis des espoirs qui sont sur la table. Une des raisons pourquoi ça a absolument du sens, puis c'est 100% vrai, c'est à cause du fait que le Canadien a trop de joueurs de troisième et quatrième trio en ce moment. On se rappelle l'année passée, Alex Texier et Zachary Bolduc jouaient même pas en fin de saison. Ils ont été insérés durant les séries. Donc, il y a du monde à la messe. Ils doivent bouger du monde. Zachary Bolduc est agent libre avec restriction. Kirby Dach est agent libre avec restriction. Et on me dit qu'il y aurait un mini-marché pour ce joueur-là. Donc, je serais pas surpris si le Canadien fait une transaction pour un joueur top 6, qu'il y aurait un de ces joueurs du troisième ou quatrième trio qui est potentiellement sacrifié avec des espoirs et des choix pour aller faire cette acquisition-là. Et si ça l'ouvre une place dans l'alignement, c'est là où un gars comme AJ Greer pourrait fitter. Puis je pense que ce serait le genre de gars qui manque en termes de style aux Canadiens de Montréal. T'sais, ils ont eu Michael Pezzetta par le passé, mais on parle vraiment d'un joueur d'un autre cran dans ce contexte-là. Ça a besoin d'un peu plus de mordant dans ce troisième ou quatrième trio-là. Puis je pense que ce serait un bon gamble pour le club.
7: Merci Marco, va brancher ton téléphone cellulaire parce que tu vas t'en servir souvent aujourd'hui, j'en suis convaincu. Puis on se reparle bientôt.
18: Avec plaisir les gars, passez une excellente journée.
7: Salut Marco. Marco, bye bye. Marco, vous pouvez suivre évidemment Podcast Processus, Podcast sur le marché, il est très au fait, très actif aussi sur Twitter. Toujours une référence dans le
9: domaine de notre soirée spéciale repêchage.
7: Exact, puis il y a même, je te dirais qu'il y a, tantôt il pensionnait, est-ce que les jeunes, les amateurs du Canadien seraient fâchés, déçus si Kent Hughes a d'inaction? On a posé la question aux gens sur YouTube. 56% des répondants seraient compréhensifs, considérant le prix à payer sur le marché. On verra bien qu'est-ce que nous réserve Kent Hughes dans les prochaines journées. On va aller à la pause de l'autre côté. Une expansion au Texas. Tout porte à croire que ça va arriver plus tôt que tard. Des détails au retour.
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1: C'était un secret de polichinelle, mais là, on a franchi une étape dans cette expansion-là de la Ligue nationale de hockey vers le Texas. J'ai le Texas parce que du côté de Gary Bettman, Tony, on a avancé autant Houston que Austin.
2: Exact. Pour une raison bien claire, c'est que dans les deux endroits, on a besoin d'un amphithéâtre. Donc, on fait une étude de marché. Quelle ville est la plus susceptible, la plus apte à recevoir la Ligue nationale de hockey? Parce que c'est un propriétaire qui est visé. C'est la famille Friedkin qui est établie au Texas depuis de nombreuses années. Il possède deux équipes dans le championnat de foot de soccer anglais. Everton, entre autres, puis un autre club. Donc, il trempe déjà dans le monde du sport. C'est pas sans rappeler Tom Hicks à l'époque là, qui possédait les Stars de Dallas. Puis par la suite, avait acheté avec George Gillett une équipe là, de Liverpool. À l'époque. Donc, la famille Friedkin intéressée à amener la Ligue nationale du côté du Texas. Moi, Austin, c'est pas à négliger la ville de Austin, parce que s'il y a une ville en expansion aux États-Unis, ça en fait partie.
1: As-tu déjà été à Austin?
2: Non, mais c'était on en a tellement parlé, par exemple.
1: J'ai fait les deux. J'ai fait autant Houston que Austin. Austin, c'est tellement vivant, là.
2: Ouais.
1: C'est deux rues parallèles de bars et de restaurants qui traversent la ville sur plus d'un kilomètre, mais deux rues parallèles. T'as une rue qui est pour les 20 ans, la vingtaine, puis la rue d'à côté, c'est pour la trentaine.
2: C'est hot.
1: C'était cœur, hein, pour vrai. J'ai adoré cette place-là.
2: Puis une ville moderne en plus, vraiment sur la pente ascendante, pour une raison bien spécifique, c'est que ce sont les puits de pétrole qui alimentent la ville. C'est vraiment une ville qui... Si vous avez peut-être écouté la série Landman sur Paramount, ben c'est un petit peu ça. Là. C'est une ville riche en raison justement de l'exploitation des puits pétroliers. Donc une ville où il y a beaucoup d'argent. Donc se payer une équipe de la Ligue nationale et établir ça à Austin, on sait qu'on va vendre des loges corporatives. C'est des gens qui sont en moyen pour venir regarder du hockey.
1: Mais t'as vu les montants qui sont avancés?
2: Ah ouais, c'est énorme.
1: Les frais c'est d'expansion énorme. Plus le coût de l'amphithéâtre, 3,5 milliards.
2: C'est beaucoup, beaucoup d'argent. En devise américaine, évidemment. Donc, intéressant, parce que Austin n'a pas d'équipe de sport majeur en ville. Depuis plusieurs années, ils ont le club-école des Stars de Dallas à Austin, en banlieue de Austin. C'est là que les Stars du Texas évoluent. Moi, j'ai un très bon ami à moi qui a joué là plus tôt dans sa carrière, puis a adoré l'expérience. C'est un amphithéâtre à la fine pointe, de grosseur de la Ligue américaine, évidemment. On a besoin d'un amphithéâtre conforme pour la Ligue nationale, mais c'est intéressant. Quand Gary Bettman s'avance à parler d'expansion, c'est que c'est une formalité et que ça va arriver. Il y aura une 33e équipe de la Ligue nationale dans un horizon de 5 ans. Ça, c'est sûr et certain. Reste à savoir si ça va être à Houston ou à Austin. Ça, c'est écrit dans le ciel.
1: Ah, ça, c'est sûr. Ouais. Ça, c'est confirmé. Moi, tu vois ce qui m'a surpris? Aucune mention d'Atlanta. Pourquoi tu penses qu'on a fait ça?
2: Ben, en fait, on en a parlé, mais c'est que c'est Bill Daly qui a parlé de ça. Il a dit... Autant dans le cas d'Atlanta que de l'Arizona, on n'est pas rendu aussi loin dans le processus qu'on l'est du côté du Texas. Ils ont mentionné aussi que ça fait 2 ans que des pourparlers sont en cours avec la famille Friedkin, qu'on n'avait pas entendu parler encore. Ça fait 2 ans qu'on leur parle. Ça veut dire que le projet est extrêmement sérieux, très avancé. On en est vraiment à une étape d'étude de marché. Je sais pas quel genre de sondage on va faire dans la population. Puis c'est peut-être la ville où il y aura un meilleur buzz autour de l'éventualité d'avoir une équipe de la Ligue nationale qui va remporter le pari. Si on est rendu aussi loin dans le processus, c'est que c'est quand même très, très avancé. Ça, c'est sans l'ombre d'un doute. Du côté d'Atlanta, ben c'est certain que si on veut équilibrer les forces et amener éventuellement une 34e équipe, on va viser à l'amener dans l'Est probablement, parce que là, ça va balancer des choses. À toute fin pratique, là, Austin ou Houston vont jouer dans l'Ouest pour jouer, bien sûr, dans la même division que les Stars, etc. Ce qui est intéressant là-dedans, je comprends que l'État du Texas est très populeux et extrêmement vaste, mais aucune réaction des Stars de Dallas là-dedans. T'sais, c'est leur marché, là, si on veut. Là.
1: Ben oui, c'est pas loin.
2: C'est pas si loin,
1: c'est
2: en plus.
1: C'est une coupe d'heure de voiture.
2: Là. Exactement. Ouais. Donc, on parle vraiment là, d'une courte distance. C'est en plein dans leur marché. Mais aucune réaction du propriétaire Tom Guglardi et des Stars de Dallas. Et Gary Bettman s'est fait poser la question, qu'est-ce que tu penses de ça, les Stars, tout ça? Ah, ben, t'sais, eux, ils veulent la progression du hockey, puis il y aura pas de problème. Ben, OK. Je suis un petit peu sceptique quand même de ce côté-là.
1: Ça, c'est la réponse de politicien. En coulisses, c'est peut-être autre chose, évidemment.
2: Mais en coulisses, certains vont le mentionner à micro fermé, on craint quand même de diluer le produit.
1: T'sais, tu parles juste du Texas ou tu parles en
2: général? Non, de la Ligue en général.
1: Ah, ben ça, c'est sûr, 33 équipes. Ouais. On le voit déjà en ce moment. Là, les gardiens de but, c'est plus tough. Pis, les joueurs de centre, ça pleut pas. Pis, c'est clair.
2: On le remarque. Là.
1: Et on va monter à 34. Là. On n'arrêtera pas à 33. Impossible.
2: Là, on n'arrêtera pas
1: à 33. Il y aura quelques années d'une période de transition à 33, mais ça va monter à 34.
2: Si on se risque à embarquer dans un autre projet d'expansion, c'est qu'on se dit que les concessions ne sont pas à risque dans les marchés. T'sais, le baseball vit ça actuellement. Là. Bon, on a réglé le cas des A's d'Oakland qui vont déménager à Las Vegas. Ça semble à toute fin pratique aller dans la bonne direction dans le marché de Saint Petersburg, Tampa Bay, pour les Rays. Un coup que ça va être réglé, attendez-vous à ce que le baseball tente d'élargir ses cadres. Dans la Ligue nationale, on ne semble pas craindre qu'un marché soit vraiment dans de beaux draps pour viser un déménagement, par exemple. Ouais. Comme c'était le cas avec les Coyotes. Ça, c'est réglé. On a déménagé en Utah, à Salt Lake, c'est réglé. Donc, les concessions semblent bien établies en bonne disposition.
1: Ouais, pas juste ça. C'est la façon la plus simple de faire de l'argent. Hein. Ah oui. N'importe quel propriétaire va recevoir des dizaines de millions par la poste gratis. Là,
2: ah, exact.
1: Avec les frais d'expansion. Là. C'est le plus vieux truc de l'histoire de la planète. Là, hop, expansion. Tout le monde ramasse de l'argent. Choup, choup, choup. Merci beaucoup.
2: Ouais, puis la valeur des concessions est en
1: continue à augmenter.
2: Explosion.
1: Hey, 3,5 milliards, tu penses pas que ça fait leur affaire quand c'est des chiffres comme ça qui sont avancés pour l'achat d'une franchise? Tout le monde gagne de la valeur partout, là. Mm. C'est sûr.
2: Hey, tu sais, on est rendu à 2 milliards de franchises. C'était hier qu'on amenait les Golden Knights pour 500 millions.
1: Ça fait même pas 10 ans.
2: C'est hallucinant. Hallucinant de voir ça,
1: et
2: l'augmentation.
1: On capotait parce que c'était 650 millions pour le Kraken peu après.
2: Ouais.
1: On se disait, ça n'a pas de bon sens à quel point ça a augmenté.
2: Mais il y a de l'intérêt pour payer cette facture-là. 2 milliards sans amphithéâtre. C'est incroyable. Tu sais, Vegas l'avait, le building. Le T-Mobile, il était construit pour le building. Tu sais, le building, il était déjà, là, les plans étaient faits, puis on construisait le building, on amenait le club, tout était prêt, bang! Hey, on joue au T-Mobile.
1: On avait le building à Québec!
2: Ouais.
1: En 2018, quand ils sont rentrés dans la Ligue, en 2017-2018.
2: C'est plate à dire.
1: Hein, mais
2: moi, je persiste à dire, j'ai pas changé de discours à cet avis-là. Si on avait construit le centre Vidéotron 10 ans avant, les Nordiques seraient à Québec aujourd'hui.
1: À la place des Jets ou
2: probablement, la fenêtre se serait ouverte. On aurait probablement embarqué dans le projet de Québec avant celui de Winnipeg.
1: Caline.
2: On l'avait pas l'amphithéâtre. Il y avait aucune chance que la Ligue nationale retourne au Colisée sans certitude au moins qu'on ait déjà des pelletées de terre de fait à Québec. Ça ne s'est pas fait. On l'a construit juste un petit peu trop tard quand la fenêtre s'est ouverte. La fenêtre, elle s'est ouverte pendant à peu près 5 ans.
1: Elle s'est ouverte pareil.
2: Elle s'est ouverte
1: quand même.
2: On n'en a pas profité. C'est vraiment malheureux. Vraiment
1: 500
2: malheureux.
1: 500 millions. Je comprends que c'est US. Là. C'était peut-être beaucoup de sous à l'époque. Là. Mais aujourd'hui, là, on donne des coups de poing dans les murs. Là. Ça n'a pas de bon sens là, à quel point on est passé à côté du bateau. Là. Vraiment frustrant. OK, on va aller à la pause. Je suis fâché.
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4: Salut Renaud.
5: Salut Warren.
6: Comment ça va les gars? Avez-vous passé une belle Saint-Jean hier?
5: Ben ouais. Oui, ben oui. J'ai vu que t'es allé t'amuser avec Badaboum, tabarouette. Oui. T'es allé frapper la petite balle blanche. T'as l'air d'être un gars en vacances, Renaud. Qu'est-ce qui se passe
6: non,
5: avec toi?
6: Arrête-moi ça, là, un gars en vacances. Okay. Mais j'ai hâte en tabarouette par contre, parce que ça arrive bientôt, hein, 2 juillet. Ça ouais. arrive plus vite qu'on pense.
5: T'as eu une pas pire année.
6: Ouais,
4: j'en ai pas pire année. OK, Renaud, je t'amène sur le hockey parce que il y a, tu sais, depuis la dernière fois qu'on s'est parlé, j'ai l'impression que la moitié de la ligue a changé de club. C'est fascinant de voir qu'on est dans cette période-là de l'année où est-ce que, oh boy, lui, il s'est amélioré, faut que je m'améliore, faut que je réagisse, faut que je fasse ci, faut que je fasse ça, il y a pas beaucoup de poissons, faut que je paye. Il y a un peu de panique à travers ça, là, chez les DG, là.
6: Oui, parce que quand on s'est laissé, la dernière journée qu'on s'est laissé, donc le 23 matin, je vous disais, les prix qui étaient exigés par les équipes, était extrêmement élevé.
4: T'avais vu juste.
6: Écoute, je veux dire, c'est comment tu peux aller dans cette direction-là? Il y en a une transaction, puis il y en a plusieurs, là, mais celle-là, où tu fais l'acquisition du côté des Blackhawks, de Bowen Byram, OK? Puis Jordan Greenway. Bon. Mais en retour, là, tu donnes un choix de première ronde, numéro 4, les gars, là. 4 en 2026, choix de deuxième ronde, plus Louis Crevier, je m'excuse, là. Tu sais, Louis Crevier, ça sera jamais un défenseur vedette dans la Ligue nationale, mais c'est un défenseur qui fait une maudite bonne job dans la Ligue nationale. C'est d'ailleurs le seul joueur de la Ligue nationale la saison dernière qui a lancé 5 fois et plus à 100 000 à l'heure vers le filet adverse. Il a d'ailleurs marqué un but de cette façon-là assez incroyable cette saison. Ça, c'est... Mais pourquoi du côté des Blackhawks qui ont fait ça? On peut les comprendre. On se dit, tabarouette, on garde les Canadiens de Montréal. Nous aussi, on est en reconstruction. On pensait probablement être devant les Canadiens de Montréal quand tu as repêché un Connor Bedard il y a quelques années. Tu te dis, OK, on a été chercher une pièce extraordinaire. Puis là, c'est un club qui a été dans la menace, là, qui n'a rien fait depuis justement qu'on a repêché Connor Bedard.
4: Ouais, mais on se dit, bon. Il y a une méchante différence entre les deux. Là. T'sais, le Canadien, quand ils ont amorcé la reconstruction, ils avaient déjà repêché Goulet, Caulfield et plusieurs autres. Oui. Tandis que les Blackhawks, pour presque s'assurer d'avoir les meilleures chances possibles de mettre la main sur Bedard, ils avaient échangé de Brincat, ils avaient échangé Dak, ils avaient échangé des jeunes qui poussaient dans l'organisation. Faut pas se surprendre qu'ils sont en retard, là. Moi, je pense qu'ils accélèrent bien trop vite.
6: Oui, et là, bien que tu te dis, OK, t'as un directeur général là, qui, là, lui, regarde ça aller, là, il se dit, ouais, il va falloir que ça bouge vite parce que c'est ma job là, que je vais perdre. Là. C'est évident là, que si je ne vais pas chercher des joueurs d'impact rapidement, régler quelques problèmes, bien ça va me coûter la totale. Mais pendant ce temps-là, lui, pensez-vous que notre beau Bowen Byram, lui, il salive pas?
5: Hey, c'est un chèque en blanc qu'on lui donne, littéralement.
6: Un chèque en blanc, littéralement.
5: Ben oui, c'est ça.
6: Moi, je trouve que cette situation-là ressemble beaucoup. Je sais que c'est un contexte différent puis tout est différent, mais tu sais, c'est comme quand Jonathan Huberdeau est arrivé avec les Flames de Calgary, là.
4: Ouais, c'est un bon point. J'aime ça, cette comparaison-là.
6: Tu sais, là, c'est, écoute, moi, écoute, tu vas me donner le contrat que j'ai décidé que tu vas me donner, là. Parce que sinon, t'es dans le trouble, kid, là. Tu comprends ce qui arrive? Alors, ce sont des transactions comme ça, qui sont, selon moi, tout simplement spectaculaires, là. Et qui amène les directeurs généraux justement

0: on l'a mentionné, à paniquer d'une certaine façon. Tu sais, les gars, j'ai absolument rien contre William Eklund. Je suis convaincu que vous aussi non plus, là, vous n'avez rien contre Casper Altunen puis Brandon Svoboda. Vous n'avez pas souvent entendu parler. J'en suis aussi convaincu, à part évidemment William Eklund, là, qui jouait sur le premier trio des Sharks de San Jose. Ceux qui ont des poules d'hockey le connaissent beaucoup. Mais vraiment, là, ça vaut un choix de première ronde, numéro 9 cette saison. Puis c'est lui là, que tu vas chercher pour nous dire, OK, c'est lui qui va remplacer Brady Tkachuk.
1: Mais c'est un cas classique. Mike Greer, il savait très bien que Steve Staro s'était coincé, là. Ça, c'est évident, là. Cela dit, mot rapide, le Kasper Altunen, c'est pas un pied de céleri. C'est quand même un bon espoir. On s'entend, là. Je te dis pas qu'il fait pencher la balance énormément. C'est plus un cas de, les Sharks sont tellement repêchés l'attaquant de qualité dans les dernières années qu'on peut se permettre d'en laisser passer un.
2: Puis là, ben, ils peuvent pas passer à côté d'Ivan Stenberg. Ah, exactement. Alors, ils se sont dit, parfait. On va le prendre, le 9e choix au total. Puis ça va nous permettre d'ouvrir un poste intéressant pour Stenberg. Ils vont le repêcher deuxième demain soir.
1: Ça, c'est sûr.
2: Moi, je pense que c'est toute une gestion pour Mike Greer. Il fait un coup de maître avec ça. T'as raison, Renaud. C'est un prix qui est cher à payer pour un gars comme Eklund. Puis en plus de ça, là, c'est un gars là qui est aux antipodes de Brady Tkachuk. C'est un gars complètement, mais complètement différent. Hey. Petit gabarit avec de la finesse fabricant de jeu. Tu peux pas avoir un gars plus différent. Alors, ça va changer l'essence même de ce que les Sénateurs vont présenter l'an prochain.
0: Voilà, il y a encore du temps, là, tu sais, Steve Staros a encore de la job à faire, là, tu sais, là, on réagit à chaud sur, tu sais, les transactions, tu sais. Moi, Simone Nemec, je suis un fan de Simone Nemec, OK? encore là, les Flames font son acquisition, OK? En compagnie de Maxime Tsiplakov, OK?
1: Que tout le monde veut pas avoir, là, qui est à sa troisième équipe depuis qu'il est arrivé dans la Ligue.
2: Pas capable de jouer dans la Ligue.
1: T'es sérieux, là, c'est plus ça, là.
0: Choix conditionnel de première ronde en 2027, un autre choix de première ronde en 28, un choix de deuxième ronde en 26 et Étienne Morin. Je comprends qu'Étienne doit encore s'installer dans la Ligue nationale, là. Il est pas encore arrivé, mais comme défenseur, tu sais, on va chercher quand même un élément. Imaginez le retour qu'on obtient pour Simone Nemec. Je vais le répéter, un défenseur que j'aime, mais qui est Simone Nemec? Est-ce que Simone Nemec, les gars, c'est... Est-ce que c'est un défenseur qui peut être ton corps arrière sur l'avantage numérique?
2: Non, ils l'ont déjà à Calgary. C'est pas ça qu'ils veulent faire.
0: Ouais.
2: Ça va être Zane Parekh, là. T'sais, c'est ça. C'est pas ça qu'ils ont besoin. Ils ont besoin d'un stud à droite qui va te donner 24-25 minutes. C'est ça le potentiel de Nemec. Mais moi, je suis sceptique. Es-tu capable de devenir ça un jour? Je suis pas sûr.
0: Moi non plus, je suis pas sûr. Je suis pas convaincu. Puis je comprends Nemec parce que. T'sais, même si lui dit j'ai jamais demandé une transaction, rappelez-vous sa déclaration l'an dernier quand il a dit avez-vous déjà vu ça, un gars qui a été repêché au deuxième rang au repêchage qui a pas d'avantage numérique dans la Ligue nationale, avez-vous déjà vu ça? Le message était clair là.
1: J'en parlais hier avec Hugo là sur le podcast Radar là. Dans ma tête là, ce gars-là depuis son repêchage, il a pas été désiré à New Jersey. On voulait Slafkovský. Et on voulait pas repêcher un centre. On l'a pris par défaut des matchs, pis on dirait que ça l'a suivi. Là. Il a jamais été pleinement heureux.
2: Il a joué beaucoup plus longtemps qu'il pensait dans la Ligue américaine aussi.
1: Aussi, pis on dirait que les Devils, eux non plus, ils ont jamais été pleinement satisfaits de mettre la main sur ce gars-là.
0: Non, exactement. Alors, tu sais, moi, je trouve qu'on a fait quand même une job relativement intéressante avec lui. On l'avait envoyé dans la Ligue américaine, passer du temps là-bas. Mais pour le développer, ben je pense que ça pour lui ça a été aussi une insulte d'une certaine façon. Bref, c'est ça, c'est que la relation n'a jamais fonctionné entre les deux. Puis là, ben t'as un nouveau directeur général qui est au New Jersey qui dit ben parfait, regarde, moi je me signerai pas avec toi, tu veux t'en aller. Voici quel retour incroyable. Tu comprends que t'obtiens aussi. Puis ça permet aux Devils de on sait jamais là, ils vont pouvoir peut-être aussi magasiner ces choix au repêchage-là, parce que les Devils, ils ont de la job encore à faire là, pour évidemment être une équipe dangereuse dans cette ligue. On est encore dans la mélasse de ce côté-là. Alors, ça fait en sorte, les gars, que moi, pour moi, là, les 24-48 heures sont extrêmement intéressantes. Il y a beaucoup de joueurs sur le marché. Il y en a énormément. La preuve, c'est les transactions des derniers jours. Il y en a quelques noms qui nous ont surpris. Alors, est-ce qu'il va y avoir des directeurs généraux qui vont continuer d'insister pour des prix élevés? mon impression, c'est que les gens, beaucoup de gens regardent ce qui se passe avec les Blues de Saint-Louis. Il y a d'autres joueurs qui pourraient être échangés dans les prochains jours. Mais je vous dis, garantis une chose, le prix va être élevé pour aller chercher. Si tu veux aller chercher Robert Thomas, viens le chercher. Mais tu vas voir, là, on te le donne pas, puis ça va te coûter beaucoup, beaucoup. Alors, j'ai hâte de voir la suite des choses dans tout ça. Puis je comprends un peu plus Steve Eisenman qui dit, Dylan Larkin, là, il y a pas de problème, mais vous allez payer pour l'avoir. Et il y a tellement raison. Je pense que sur le marché des transactions, tous les noms qu'on entend, c'est le meilleur.
2: Ouais. Puis surtout s'il est prêt à grossir sa liste d'épicerie pour aller jouer. Si c'est ça, il y aura surenchère, c'est sûr. Renaud, faut que je t'entende sur le Canadien. Les gens sont inquiets de l'inactivité du duo Gorton Hughes. As-tu des échos quant à l'intérêt du Canadien pour un joueur quelconque?
0: Je vais vous dire une chose, là. Premièrement, là, je ne pense pas que Kent Hughes va être surpris d'un joueur qui va être échangé, OK? Dans les prochains jours. Tous les noms qu'on a nommés, là, je pense pas que pour lui, c'était une surprise. Il fait ses devoirs. Puis c'est quelqu'un qui est toujours au téléphone, ça je peux vous le garantir aussi. Alors oui, ces gens-là ont fort probablement dans leur bureau une liste claire, nette et précise de joueurs qu'on veut acquérir. Est-ce qu'il y a, selon vous, une équipe de la Ligue nationale qui est autant équipée là, pour aller chercher un joueur d'impact? Là? Mettons, là, on va s'amuser, là. Je me rappelle, on en avait parlé ensemble le matin lorsqu'on avait parlé de Dylan Larkin qui était disponible. Steve Eisenman, il est pas fou, là. Il n'y a pas un club dans la Ligue nationale là, qui peut donner plus que les Canadiens de Montréal. Selon moi, je ne sais pas ce que vous en pensez.
1: Ben, il y a quand même des clubs bien équipés. Tu regardes Saint-Louis, ils ont quand même 4 choix de première ronde. Les Sharks sont pas à plaindre non plus, mais je comprends que le Canadien fait partie clairement de ce groupe select-là. On s'entend.
0: Oui, parce que parmi des choix de première ronde, c'est une chose. Mais Steve Eisenman ne veut pas de choix de première ronde.
1: On s'entend.
0: Steve Eisenman, il veut un joueur.
1: Oui, parce que sinon, il passe à sa job.
0: C'est ça. Ben oui. Lui, il a dit, on part pas en reconstruction, là. Si on échange Dylan Larkin, c'est parce que on veut s'améliorer. OK, ben là, il y a une façon de le faire. Évidemment, l'équipe qui va aller chercher Dylan Larkin, selon moi, va pas probablement gagner ce derby-là. Mais il y a des joueurs peut-être actifs ou encore des espoirs pour les Canadiens de Montréal, quelques-uns actifs qui sont dans la Ligue nationale qui peuvent aider évidemment une équipe qui est prête à se départir d'un très gros nom. Mais moi, c'est ce que j'apprécie de Kent Hughes, c'est qu'il est pas en train de paniquer, les gars. Il est pas en train de regarder les joueurs qui passent, les prix à payer pour des joueurs... Écoute, tu mixes pas nécessairement avec les noms qui ont été échangés hier, là. T'sais, c'est pas ça qui va faire en sorte que je vais faire une transaction qui va vraiment avoir un impact majeur sur mon équipe. Et ce que j'aime encore plus, c'est que Kent Hughes, les directeurs généraux de la Ligue, là, le regardent, là, ils lui parlent. Il y a des choses qui les intéressent, c'est sûr, chez les Canadiens qu'on aimerait sortir des Canadiens. Mais Kent Hughes, lui, il a aussi gros jeu en disant à un club, on va dire, on les nommera pas parce que, tu sais, on veut pas trop spéculer non plus, mais club X, Y ou Z, qui eux ont d'excellents actifs, OK, qu'ils veulent peut-être bouger, mais on est pris dans une situation où il y a des clauses de non-échange, de non-mouvement, etc., où on doit lever la clause. Puis Kent, il regarde puis il dit, en passant, les gars, vous êtes mieux de faire un move bientôt parce que, moi, il y en a d'autres équipes là, qui m'appellent et qui me disent « Hey, j'aimerais ça avoir dans ton club joueur X, Y ou Z. » Puis j'ai dit « Ces gars-là, les gars, je sais que vous les aimez, mais dans un an, là, ça se peut qu'ils soient plus là, ces joueurs-là. » Ça veut dire que, tu sais, il faut accélérer le processus. Là. Ça peut pas juste être « Bien, écoute, on va attendre, on va attendre, on va attendre. » Parce que ce que j'ai de disponible, que tu veux, on pourra pas attendre là, jusqu'à la fin des temps. Là. Alors, tu sais, c'est vraiment une question de savoir qui va être le premier à cligner des yeux. Je pense qu'on est dans cette situation-là présentement. Évidemment qu'il y a des joueurs qui contrôlent leur destinée, puis c'est super correct qu'ils le fassent, mais y a-tu un club au Canada, mettons, là, tu dis, y a une équipe canadienne là, où j'aimerais jouer, là, nomme-moi les toutes. Moi, je vais te garantir que la meilleure équipe pour venir jouer, la meilleure atmosphère pour venir jouer, si tu es un Américain en plus de ça, inquiète-toi pas, tes impôts, on va s'en occuper parce qu'il y a des façons de le faire, puis tu vas rien que payer 20% d'impôts, mon pit, sur la moitié de ton salaire. Alors, écoute-moi bien, là, ici, c'est une place où tu peux jouer puis où tu peux gagner aussi.
1: Exact.
0: Parce que l'objectif, c'est de la soulever, cette coupe-là, les gars, puis c'est de l'embrasser une fois, sinon deux.
1: Merci beaucoup, Renaud. Très bon. On se reparle demain. On verra bien s'il y aura eu d'autres transactions dans la Ligue nationale d'ici ta prochaine chronique. Puis s'il y en a, ben, tu auras l'occasion de réagir avec la gang du Tailgate à
2: cette
0: heure. Exact.
1: Salut, Renaud.
0: Passez une belle journée, les gars. Amusez-vous bien. Bye.
1: Il est officiellement arrivé en studio. C'est un honneur. C'est un honneur de lui parler après la pause. Le champion du monde qui va se frotter à Canelo Alvarez en septembre prochain. On parle à Christian Billy après la pause.
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15: Être champion du monde, ça nécessite des étapes, ça nécessite des erreurs, ça nécessite des victoires.
16: Il s'est paru à Christian assez long. Tous les jeux politiques qui jouent en boxe professionnelle, mais encore une fois, chaque push-up, chaque coup dans le sac, chaque sprint, chaque redressement assis était pour cette journée-là.
17: Champion of the world, Christian
1: le 12 septembre prochain, il défendra son titre de champion du monde des super moyens WBC contre nul autre que Canelo Alvarez. Il est avec nous en studio. On est super content de l'avoir. Comment ça va, Christian, Billy?
17: Salut tout le monde. Ça va très bien. Ça va à merveille. Il fait beau à Montréal. Donc, tout peut que bien aller quand il fait beau comme ça.
1: La préparation se déroule bien jusqu'à maintenant?
17: La préparation se déroule bien. Là, on est en pré-camp. On n'est pas encore en pleine préparation. On dirait qu'on est en décrassage un peu, un entraînement par jour. Ça se passe très bien.
2: Ah, t'abordes tout le temps, de toute façon, une forme resplendissante à l'année. Là. C'est pas comme c'est si vrai. Christian pense que tu mets les deux pieds sur le pouf, puis on regarde la télé là, pendant qu'on est entre les combats. Là, t'es toujours en excellente condition
17: c'est vrai,
2: physique.
17: C'est vrai que même pendant les vacances, même pendant que je suis hors du gym, je m'entraîne minimum une fois par jour, du lundi au samedi, donc ça fait en sorte que je suis toujours en forme. Ouais.
1: Une fois par jour, c'est quand même très bon. Là.
17: Moi, je n'irais pas ça. Après, on n'a pas le même métier. Moi, c'est mon métier de rester en forme.
1: Exact.
17: Et du coup, c'est pour ça que je suis toujours en forme.
1: Christian, ça fait des années que tu attends ce combat-là, que tu veux te frotter à Canelo. Tu dois être tellement excité parce que ça s'en vient, c'est en septembre, de te dire « Enfin, après tous ces jeux de coulisses puis cette attente, tu vas avoir enfin la chance de l'avoir devant toi, mano mano dans le ring. »
17: Exactement. Je suis très, très content, très fier. Très fier du travail que j'accomplis jusqu'à maintenant. Très fier de ce que mon équipe accomplit comme travail jusqu'à maintenant. Faut savoir qu'on fait un sport individuel, mais derrière, il y a un gros travail d'équipe. Il y a un gros travail de management, de promotion, de stratégie de carrière. Mais c'est sûr que je suis très, très content et j'ai hâte d'être sur le ring le 12 septembre.
1: Est-ce que ça a une différence pour toi de l'affronter en tant que champion et non en tant qu'aspirant, comme on aurait pu le croire dans les dernières années? Maintenant, tu l'affrontes, mais c'est toi qui as la ceinture sur l'épaule et non l'inverse.
17: Exactement. Je pense qu'il y a une pression plus ou moins un peu basse par rapport à s'il était champion, mais ça reste une pression pareille parce que ça reste quand même Canelo. C'est une légende vivante actuellement de la boxe, même si je suis le ring, pour moi ça restera un individu comme les autres que je devrais arracher la tête. C'est sûr que de ce côté, en tant que champion, j'arrive, comme je l'ai fait comprendre en face à face en Égypte, j'ai pas peur de lui, je serai là pour l'arracher la tête, je suis le champion et c'est le challenger.
2: Est-ce que le fait de t'être battu à ton dernier combat juste avant lui en sous-carte dans un énorme événement à Las Vegas, ça te prépare mentalement encore plus à l'ampleur d'un événement comme celui-là, la promotion, je veux dire, on est dans l'ultime élite, les ligues majeures de la boxe qu'on fait.
17: Exactement. Et je pense que c'est vraiment, je suis vraiment très très chanceux, je touche du bois. Même si j'ai eu une explosion incroyable ces dernières années par rapport à ma carrière, je suis passé à des galas au centre Vidéotron à Québec, à directement à Vegas à plus de 90 000 personnes dans une salle, dans un stade de football américain, je pense que c'était ça, devant plusieurs millions sur Netflix, à un autre combat avec Canelo, qui est un combat, je pense, historique pour moi. Je pense que je suis très chanceux d'avoir pu avoir ces étapes-là avant, parce que pour moi, ça m'a préparé par rapport aux affrontations, que ça soit médiatique, que ça soit l'excitation avant le combat, toute cette ampleur-là. Moi, je pense que ça m'a vraiment préparé à ce combat face à Canelo Alvarez au mois de septembre.
1: Tu l'as dit tantôt, t'as eu le face-à-face avec lui en Égypte, on a vu les images, c'était extraordinaire. Ouais. Y a-tu une partie de toi qui était un peu intimidée par la grandeur du moment, parce que ça avait l'air plus grand que nature, ouais. Honnêtement.
17: Ouais, c'était vraiment grand, c'était incroyable. Et j'ai tiens à souligner le travail incroyable de l'Arabie Saoudite sur la boxe ces dernières années. Vous vous rendez pas compte, mais j'ai eu l'impression que les pyramides ont été privatisées pendant quasiment deux jours.
2: C'est fou, hein.
17: Et on a eu des images incroyables face à face. C'est sûr qu'il y a eu un peu d'intimidation pendant cette période, parce que il y a eu des conférences de presse, il y a eu des interviews face à face. Faut savoir que lorsqu'un contrat est signé, il y a une sorte de bataille psychologique. Et c'est sûr que la bataille psychologique avait commencé. Ça fait en sorte que Canelo essayait de m'influencer avec quelques paroles et moi j'essayais de répliquer. Dans tous les cas, moi je lui ai fait comprendre que j'ai pas peur et j'arrive comme tous mes adversaires, il va goûter à la taxe de bienvenue de Montréal.
1: Parce qu'on a vu contre Lester Martinez notamment, là, t'es pas du genre à reculer, puis t'es du genre à avoir un rythme très soutenu pendant 12 rounds. Là, tu sais, Canelo, je comprends que c'est un très gros nom, mais il est rendu à 35 ans. Tu es sûr que tu vas y mettre de la pression?
17: Et là, vous savez quoi? Et pendant mon combat avec mon dernier combat Martinez, ouais, je n'étais pas à 50% de mes capacités.
1: Comment ça?
17: Et le monde ne se rend pas compte. J'étais complètement éclaté, j'étais fatigué. Avant le combat de Martinez, j'ai eu un combat quelques mois avant au Casino Montréal. Ce combat on a eu de hauts débats parce qu'on a eu plusieurs changements d'adversaire. Ouais. Je suis resté 6 mois en camp d'entraînement pour ce combat, mon dernier combat. Et heureusement, on a eu l'offre de l'Arabie Saoudite pour combattre sous la sous-carte de Canelo et Crawford, qui est quand même une grosse carte qu'on pouvait pas dire non. Au début, on l'a refusé. Ensuite, on a eu une contre-offre qu'on a accepté. Et on n'avait pas le choix. Ça fait en sorte que j'étais pas à 100% con d'entraînement. Je suis arrivé, j'étais complètement fatigué pendant le combat. Et le monde pense que j'étais en forme, mais j'étais même pas à 60%, même pas 50% de mes capacités.
2: Ouais, puis pour ceux qui te connaissent, qui te suivent depuis longtemps, t'es jamais du genre à trouver des excuses.
17: C'est ça.
2: Ça a jamais été ton cas, là.
17: Exact.
2: Mais pour poursuivre dans la discussion, moi, je me souviens très bien, la dernière fois qu'on t'a parlé à l'antenne de cette possibilité, parce qu'il y a eu des rumeurs pendant un bon bout de temps que tu te battrais en sous-carte de Canelo. Mais ta réponse me laissait croire que t'étais un petit peu réfractaire à cette idée-là parce que tu venais sortir d'un camp d'entraînement.
17: Je venais de commencer un camp d'entraînement de 6 mois. Dieu merci, le combat a quand même a été assez rapide, mais le camp d'entraînement a été assez long. Mais le truc, c'est qu'il faut savoir que le corps se use beaucoup pendant les camps d'entraînement. C'est des sparring, 2 entraînements par jour. Il faut laisser le temps au corps de récupérer. Et on n'a pas eu beaucoup de temps entre ces 2 combats. Et rajouter à ça que j'étais en altitude, la récupération, tout va bien, ça fait en sorte que je suis arrivé là-bas. Pour moi, j'étais même pas à 100% de mes capacités. Et imaginez-vous ce que ça va donner à 100% de mes capacités face à Canelo Alvarez.
1: Ah, ça va faire des feux d'artifice, c'est sûr. C'est sûr, parce qu'on t'est reconnu pour ça, pour justement te mettre la pression du premier au dernier round, puis d'avoir un stamina dans le tapis. En tout cas, moi, de l'extérieur, ça me donnait pas l'impression que t'étais fatigué pendant tout, là, contre Lester Martinez. Bien au contraire.
17: C'était le mental qui travaillait. Le corps est suivi.
2: Tu parlais, je suis chanceux de vivre ça. Non, t'es pas chanceux. Pas du tout.
17: Exactement.
2: T'as mérité ta chance.
17: Mais j'ai dit, c'est ça, la chance, ça se mérite.
2: Ouais, exact. Je vais te nommer un gars chanceux. C'est moi qui est chanceux. Ah c'est bon? Moi qui ai eu le privilège de décrire tes 4 ou 5 dernières années de boxe, toutes les cartes au casino, que ce soit à Montréal, à Gatineau. Je t'ai vu te battre à Shawinigan. J'étais là pour Souletchki à Québec. J'étais même là, je sais pas si tu t'en souviens, pour ce fameux combat à Harrisburg pendant la pandémie.
17: Ah ouais.
2: Le combat contre Ronald Ellis. J'étais le seul membre des médias sur place parce qu'on cherchait des moyens de te garder actif. C'était impossible de te battre ici au Québec. Et on avait trouvé un combat à Harrisburg dans une salle paroissiale. Vous avez aucune idée de ce que ça avait l'air. Premièrement, là, il y avait rien autour du ring. C'était incroyable. Les gens pouvaient sauter sur le ring s'ils le voulaient. C'est une communauté très portoricaine à Harrisburg. Il y avait 2 portoricains qui se battaient en sous-carte. Et Christian était comme l'inconnu du jour qui se battait en finale. Mais t'avais démoli Ellis ce soir-là.
17: Exact, sacrée époque. On a l'impression que le temps passe sacrément vite quand on y pense. C'est quoi, c'était en 2020, ça? 2021,
2: je pense.
17: Ouais, ça passe sacrément vite. Ouais, c'est un très beau combat dans un environnement un peu compliqué avec la pandémie, tout ça, avec la peur et tout ce qui allait. Mais en tout cas, ça a été une épreuve supplémentaire qui m'a permis d'arriver en championnat du monde. Hey,
2: la salle paroissiale d'Harrisburg s'en va se battre à Riyad contre Canelo. Non, mais c'est vrai.
1: C'est fou à quel point ça change vite dans le monde de la boxe. Christian, tu détiens la ceinture WBC des super moyens, une ceinture qui a appartenu notamment à Eric Lucas ici au Québec, une ceinture qui a fait vibrer le Québec. Le ressens-tu, cette histoire-là, cet historique-là que t'as sur l'épaule?
17: Exactement. Déjà quand tu vois déjà la ceinture, tu vois tous les photos qui sont collées dessus entre Mohamed Ali, Mayweather, toutes les légendes de différentes catégories et de la catégorie de super moyen également. Je le ressens également dans la rue quand je sors, m'en connais un peu plus. Mais c'est sûr que à la WBC, c'est la ceinture la plus populaire au monde. Je pense que c'est la plus ancienne et c'est sûr que c'est un privilège pour moi et c'est un honneur d'avoir cette ceinture.
1: En tout cas, Christian, t'en as-tu un autre?
2: Ouais, ben, moi, c'est la patience qui m'impressionne dans ton cas. Tu sais, il a fallu que... On n'a pas eu le choix. Il fallait que tu continues de boxer, mais t'avais déjà un statut très important dans le top 5 mondial de ta catégorie. Comment mentalement t'as été capable de composer avec ça sans te décourager en attendant ce contrat important. Oui, pour devenir champion du monde, mais également la paye qui vient avec. Tu sais, c'est pas, ça doit pas toujours être facile de dire, j'ai pas le choix, je dois me rebattre au casino pour rester actif.
17: Exactement. Vous savez quoi? Moi, je me suis toujours dit, je me suis très, très chanceux. Et je suis vraiment très chanceux. Je sais que je répète beaucoup, mais je suis une personne très chanceuse. Déjà, de un, j'ai eu une équipe formidable. J'ai eu Camille et Stéphane, enfin, j'ai Camille et Stéphane, j'ai la promotion Ivo Tiger derrière moi qui m'ont toujours assuré durant ces dures épreuves. Vous savez, pendant 3-4 ans, on était challenger obligatoire à Canelo, qui allait faire ce qu'il voulait, et j'ai toujours été rassuré par Camille. T'inquiète pas, on est en très bonne position, ça va arriver, t'inquiète pas, on va faire un combat là, on allait signer un partenariat avec Top Rank, on allait faire des combats en finale, sur ESPN, au centre Vidéotron, et j'ai une équipe qui ont toujours fait en sorte de atténuer de faire en sorte que ma patience soit plus présent et qu'on attend le bon moment. Et Camille m'a toujours dit, on est en très bonne position, t'inquiète pas, ça va aller, on va mettre ce combat-là. Et je suis très, très chanceux et très fier d'avoir cette équipe derrière moi, parce que je pense que j'aurais pas eu la bonne équipe derrière moi, peut-être que j'aurais laissé tomber. Mmh. Peut-être que je m'aurais dit, ok, ça fait un peu trop, là, passons à autre chose. Mais j'ai vraiment une très bonne équipe derrière moi qui m'ont permis d'arriver jusqu'à là et rester patient et attendre le bon moment et le bon timing. Et encore une fois, la boxe, c'est une question de timing. Et ça, mon équipe m'a toujours répété ça, que ce soit Marc Ramsey dans le gym de boxe, que ce soit Camille et Stéphane aujourd'hui, la boxe, c'est une question de timing. Quand tu arrives au bon timing, au bon moment, tout se passe comme on le veut, et c'est ce qui se passe maintenant. On a vraiment un très, très bon timing pour rencontrer Canelo. Il en pente descendante. Je suis en pente montante. Il a eu une défaite le dernier combat. J'ai eu un match nul. Et on pense pas qu'il doit rester beaucoup de combats, mais je pense qu'on est dans un très, très bon timing pour l'arracher la tête.
1: Tu pourrais l'envoyer à la retraite. Ce serait le fun, ça, quand même, comme tableau de chasse.
17: Après le deuxième combat, ouais, il pourra aller en retraite. Après la revanche, il pourra aller en retraite tranquillement.
1: C'est bon.
2: Mais il n'est pas particulièrement âgé. Mais il y a un âge de boxe.
1: Ben, ça fait tellement longtemps qu'il boxe.
2: C'est 70 combats en carrière.
17: 70 combats, et surtout qu'il a commencé professionnel à l'âge de 15 ans.
2: C'est fou.
17: Et parce que au Mexique, il peut commencer professionnel à l'âge de 15 ans. Il a fait beaucoup de combats. Et encore, au Mexique, il peut faire des combats professionnels. Ça se trouve, il a des combats qui n'ont pas été comptabilisés. Parce qu'au Mexique, il y a des combats comptabilisés, oui, non. Et comme dirait quelqu'un, c'est un char qui a un gros compteur, là.
1: C'est sûr. Dans 2 mois et demi, ce fameux combat-là qu'on attend depuis tellement d'années, Christian Billy contre Canelo Alvarez, le 12 septembre prochain. Meilleure des chances.
17: Merci beaucoup. Merci.
1: Il revient nous voir avec une fois la ceinture. Avec après la ceinture, le combat,
17: c'est promis.
2: Qui gagne la Coupe du Monde?
17: En vrai, vous savez, je suis pas du tout en plus. Je pense que j'ai vu sur 3 équipes, Brésil, France, Allemagne.
2: Ok.
17: Je me suis dit, ces 3, ils ont l'air pas mal, d'après mes amis. Mais sinon, j'espère qu'évidemment que le Canada va aller très, très loin.
1: On l'espère.
17: On espère. J'ai vu qu'ils ont gagné
1: 6-0.
17: 6-0.
1: Ouais.
2: Contre le Qatar, quand même.
1: Ils ont perdu hier, mais ils ont gagné 6-0. La bonne nouvelle, c'est qu'ils se sont qualifiés. Et on va en parler après la pause, avec Olivier Brel. Merci beaucoup, Christian, d'être passé en studio.
17: Merci pour l'invitation, les gars. Merci beaucoup.
1: Puis là, prends ça mollo, là, un petit entraînement par jour. Là.
17: Ouais, on prend ça mollo, là, doucement. En bronze, on en profite un petit peu.
1: C'est bon. Salut, Christian Billy, à quand ça va la pause.
17: Merci.
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11: Le Canada a complété sa phase de groupe hier face à la Suisse. Une défaite de 2-1. On va en parler avec Olivier Brett. Salut, Oli.
12: Salut, Oli.
13: Salut, les gars.
11: Oli, est-ce que... Quel sentiment t'habite? Est-ce que, selon toi, hier, on a perdu... Ou hier, c'était la fin de la phase de groupe et maintenant, on accède au prochain tour. C'est quoi en ce moment qui t'habite en dedans de toi?
13: T'as passé au prochain tour, surtout maintenant que tu vois l'adversaire que tu vas affronter au prochain tour qui va se dérouler dimanche. Mais tu sais quoi? Moi, je pense que cette phase de groupe-là, là, je faisais le match des Mexicains hier. Puis les Mexicains, là, c'est la fiesta depuis le début du tournoi. Les gars, là, ils sont incroyables. L'ambiance est hallucinante. Ils ont même fait rentrer... leur gardien, Memo Ochoa, qui était là pour une sixième Coupe du Monde, il y a 41 ans. Il va avoir 41 ans.
11: Ils ont fait la bascule après le match.
13: Exactement. Puis c'était magnifique parce que ce qu'ils ont fait, c'est faire entrer un gars qui n'allait jamais jouer dans ce tournoi-là pour qu'il puisse avoir des adieux officiels. D'habitude, tu fais ça là, dans un match un peu random, un match amical. Ils te font jouer un peu puis tu es capable de dire adieu à ton public. Tu fais pas ça à l'Azteca, un des stades les plus mythiques de l'histoire du soccer, en Coupe du Monde. C'est super. Mais la question que j'ai eue pour Patrick Leduc, qui était mon analyste pour ce match-là, c'est est-ce que tu es en train de piquer trop tôt? Est-ce que tu es en train de faire comme le trop-plein d'émotions positives, puis tu as l'impression que tu as juste à surfer ça jusqu'à l'autre bout, puis va peut-être te rendre super loin dans la compétition? J'ai pas, mais pas du tout, ce feeling-là avec le Canada, parce que si tu pensais que la Bosnie, ça allait être facile au premier match, t'es vite rendu compte que ça allait pas être le cas. Le 14, c'est une anomalie un peu. T'as été bon, t'as fait ton travail. Ce qui aurait été une victoire de 2-0, tu l'as transformé en victoire de 6-0. Bravo. Mais c'était quand même un contre le 14. Vous en parliez avant la pause avec Christian. Puis deux, c'était un 14 réduit de deux joueurs parce qu'il y a deux gars qui étaient expulsés. Là où je vais en venir, c'est que t'affrontes la Suisse maintenant puis tu passes près. Donc tu vois là que t'es compétitif avec ce qui était... avec les classements de la FIFA, la meilleure équipe du groupe. C'est un wake-up call pour la suite. T'es à la Coupe du Monde, là. Il n'y en aura pas de « Hey, on va se reprendre au prochain match, mais on fait du progrès parce qu'on affronte les grandes nations puis on est compétitif. » C'est plus une question d'être compétitif. C'est une question de gagner le match. Puis je pense que ça, ça va être un des apprentissages à l'interne là, de ce match-là, que tu aurais pu au moins faire match nul, ce qui aurait été, en cas de match éliminatoire, forcer la prolongation. Ça, ça devient le minimum syndical à partir de maintenant.
11: Hey, hier, il y avait Alphonso Davies qui était sur les lignes de côté, mais Jesse Marsh nous disait après le match, c'était plus un leurre. On voulait que la Suisse craigne de qu'on l'entre dans la formation puis que ça soit toujours un petit peu une idée présente en arrière de leur tête. Mais jamais on a réellement eu l'intention de l'utiliser. La question que j'ai pour toi, Ali, c'est va-t-on l'utiliser dimanche?
13: Je sais pas si on va l'utiliser, mais là, tu peux pas nous redire ça après le prochain match, par contre. Moi, qu'on ait pris un pari, puis on s'en parle depuis des semaines, voire des mois, qu'on ait pris un pari sur Alphonso Davies, incertain, c'est la nature d'un pari, j'ai pas de problème avec ça. Mais arrête de mettre Alphonso Davies de l'avant, parce que le message que ça finit par envoyer, c'est « Hey, on a cette arme nucléaire-là en backup qu'on pourrait utiliser. » À l'interne, je suis pas mal certain que c'est clair qu'on l'utilisera ou qu'on l'utilisera pas. Mais pour la perception des gens, c'est comme si tu as ce bijou-là que tu peux sortir pour épater tout le monde quand l'occasion sera venue. Mais si tu sais que tu pourras pas l'utiliser, là, Jesse Marsh a été catégorique, ça a été un leurre, mais il va être là dimanche. Mais là, tu peux pas nous redire ça à chaque match. Mm-hmm. Souvenez-vous, moi, Alphonso Davies, j'aurais été heureux de le voir en phase de groupe. L'objectif, c'était le tour éliminatoire. Je pense pas que Davies était dans cette compétition-là. On l'amenait si on avait la vieille formule où t'avais pas de meilleur troisième qui pensait au prochain tour. Finalement, t'as accroché la deuxième place. Bravo. Ça, je pense que c'est symbolique parce que dans n'importe quel autre format de compétition, tu serais quand même sorti de ton groupe. Donc, exact. tu l'as pas volé, là. C'est comme en 2022. Tu t'es présenté à la Coupe du Monde parce que tu t'es qualifié, pas parce que tu étais pays hôte. Mais là, Davies, dans la configuration de match que tu avais hier, c'est là aussi tu as la même. On espère que tu sois plus tranquille face à l'Afrique du Sud. Mais si tu as la même dimanche, ben là, il faut que Davies, il te serve à quelque chose. Sinon, arrête de le mettre de l'avant.
11: Ah, ça, c'est sûr. D'ailleurs, pourquoi dimanche? Hein? C'est moi où c'est vraiment rapproché. Là. On parle seulement de 3 journées de congé entre le match d'hier et ce sera encore pire pour l'Afrique du Sud qui jouait plus tard en journée. Là. Il me semble que c'est vite un peu pour déjà la prochaine rencontre.
13: Écoute, tu parles à un gars qui n'a pas arrêté depuis le 11 juin. Je te confirme que tout est vite.
11: Je te comprends.
13: En ce moment, le calendrier doit être super compliqué à construire, tu sais, parce que t'as des équipes là qui non seulement vont jouer relativement rapidement, mais parce que le Canada aurait eu 2 jours de plus de congé, si je me trompe pas, si on avait réussi à accrocher la tête du groupe. Mais ça, c'est parce que tu finis par jouer contre des meilleurs troisièmes. Donc, tu as plus de repos, mais tu sais pas contre qui tu joues. Donc, tu t'entraînes un peu à l'aveugle sans savoir qui tu vas affronter. Là, si tu veux voir le verre à moitié plein, c'est qu'hier, le match de l'Afrique du Sud contre la République de Corée, je te confirme que des Canadiens regardaient ce match-là avec intérêt. Puis là, t'es déjà ce matin, en te levant à Vancouver, capable de te préparer spécifiquement, pas juste de remettre tout le monde en marche, mais de te préparer spécifiquement pour l'Afrique du Sud. Puis ça, c'est peut-être la bonne nouvelle dans un scénario, tu fais bien de le souligner, qui est pas idéal.
11: Bon, tu l'as dit, niveau préparation, c'est un avantage. Niveau adversaire maintenant, l'Afrique du Sud, là, c'est une bonne équipe, ça. On connaît les puissances, on sait toujours que la France revient tout le temps, on connaît l'Allemagne, on sait les Top Guns. L'Afrique du Sud se situe où en termes de qualité d'adversaire pour le Canada?
13: C'est un joker. C'est un match où je pense que le Canada va être favori. Même si t'es aux États-Unis, t'es pas au Canada, il va avoir cette idée-là que t'es en sol américain. T'es, entre guillemets, chez vous, comme pays hôte. Tu sais, je vais te résumer ça en disant que c'est une surprise de voir l'Afrique du Sud terminer 2e devant la République de Corée. Puis là, j'espère pas regretter ces propos-là si on se parle lundi matin, mais moi, je préfère de loin affronter l'Afrique du Sud que la République de Corée. La République de Corée, c'est à mon sens plus structuré, mais t'as aussi certaines armes au milieu de terrain, mais aussi évidemment en attaque avec Son Heung-min, qui a été le transfert le plus onéreux de l'histoire de la MLS l'an dernier. On tournait autour des 25 millions que le LAFC a payé pour l'amener en MLS. T'as pas ces genres d'armes-là du côté de l'Afrique du Sud, mais t'as une équipe qui va jouer avec l'argent de la maison, là. Et tu te ramasses 2e de ton groupe. Je pense que cette équipe-là va arriver, puis le début de match va être super important. C'est presque systématiquement le cas avec les équipes de Jesse Marsh. Mais là, Marsh va savoir qu'il y a un coup à jouer pour ébranler une équipe qui est vraiment pas habituée de se retrouver dans ces phases-là de la compétition. Il l'avait fait en 2010 quand ils étaient pays hôtes. Mais là, t'es dans des eaux inconnues pour l'Afrique du Sud, puis je pense que ça donne un avantage pour le Canada, même si, on le répète, t'aurais aimé mieux jouer ce match-là à Vancouver.
11: Ah, puis là, c'est ça. Ça, j'aimerais ça t'entendre. Il y en a encore des matchs au Canada. Pourquoi est-ce que le Canada doit aller jouer aux États-Unis? On n'aurait pas pu s'arranger du côté de la FIFA pour être un peu flexible dans notre horaire, puis pas... Tu sais, si jamais le Canada passe, le Canada reste au Canada, puis si jamais le Mexique passe, le Mexique reste. Tu sais, peu importe à quel endroit ils seront situés dans les différents tableaux, mais il semble que ça aurait été juste logique qu'on poursuive l'aventure en sol canadien.
13: Là, faudrait la seule donnée que j'ai pas, c'est où le meilleur troisième du groupe du Canada pourrait jouer. Puis je pense pas que t'es à Toronto, là, sauf erreur. Je pense que tu t'en vas aux États-Unis. De toute façon, mon feeling, puis là, j'ai pas d'infos là, à l'interne là-dessus, tu savais que tu termines premier et tu joues à Vancouver. Là, à un moment donné, ce spot-là de 16e de finale, il est pris. Maintenant, est-ce que tu aurais pu avoir au moins couvert deux des trois positions en disant on donne le maximum de chances au Canada qui est à revenir dans l'Est à Toronto pour jouer ce match-là? Le réflexe que j'ai, c'est qu'on a peut-être, comme comité organisateur, comme Association canadienne de soccer, on a peut-être été un peu naïf là-dedans. Tu sais, de pas penser jusque-là en se disant ben on y est. On termine premier, ce serait extraordinaire de continuer à Vancouver, mais si on est obligé d'aller aux États-Unis, on va quand même être heureux d'encore être là parce qu'on est sorti de notre groupe pour la première fois. Mais c'est vrai qu'en terminant deuxième, tu sais, je veux dire, t'es pas rentré par la porte d'en arrière, là. Tu termines deuxième, ce qui est, on le disait tantôt, en temps normal, là, pré-Coupe du Monde à 48 équipes, une qualification aussi. Est-ce que tu aurais pu avoir une alternative où tu te ramasses à jouer ce match-là à Toronto? Je pense que oui. Je pense que tu aurais probablement pu faire des négociations avec la FIFA qui aurait eu intérêt là, à mousser ça. Je reviens sur ce qu'on a vu avec le Mexique. Eux vont poursuivre leur parcours à l'Azteca, à Mexico City. L'ambiance va être hallucinante. Ce qu'on a vu hier dans les rues de Vancouver, je sais pas si vous avez vu les images passées, mais la marche, là, puis j'étais là la semaine passée pour le match du Qatar. Les images sont incroyables. C'est bon pour la FIFA, c'est bon pour l'ambiance de la Coupe du Monde, c'est bon pour le pays hôte et les villes hôtes aussi, parce que d'avoir un match de ton pays dans ta ville pour un match éliminatoire, on n'a jamais vécu ça ici. Donc, est-ce qu'on aurait dû y réfléchir un peu plus? Je pense que la réponse, c'est oui. J'aimerais ça dire, on va se reprendre la prochaine fois, mais on sait pas ça va être quand, ouais. La prochaine fois, une Coupe du Monde au Canada.
11: Ouais, ça risque de prendre un petit bout, effectivement, avant qu'on revoie ça. Ça arrivera pas de sitôt.
12: Non. C'est sûr.
11: OK, merci beaucoup, Ali, pour ta chronique. On se reparle demain matin, puis t'as dit, si on se reparle lundi, je te le confirme, on se reparle toute la semaine prochaine.
12: C'est clair.
13: Ah, j'ai juste appris que dans la vie, faut rien prendre pour acquis, là, mais j'ai bien hâte de vous reparler demain et lundi, au lendemain de ce qui, on l'espère, va être une victoire du Canada puis une présence en huitième de finale. Là, le party serait commencé.
11: Mais ça serait le fun au bout. Salut, Ali.
13: Salut.
11: Alors, Olivier Brett, collaborateur soccer.
12: Hey, une grosse nouvelle dans le basketball, les amis. Très grosse transaction, une deuxième après la transaction de Giannis Antetokounmpo. Ben là, c'est LaMelo Ball qui est échangé des Hornets de Charlotte en compagnie de Josh Green. Il s'en va avec les Timberwolves du Minnesota.
11: Ah, donc un des fils Ball qui change d'adresse.
12: Mais là-dedans, là, un choix non protégé de premier tour 2033. Trois choix de premier tour 2028, 2029, 2030. Et trois choix de deuxième tour, 29, 32, 33. Et là là, on est rendu loin.
11: Des choix 33, ça veut dire que c'est dans 7 ans. Ça veut dire que c'est on draft à 18, je présume, au basket. Ça veut dire que c'est un jeune de 11 ans, en ce moment. Mm. Un jeune de 11 ans, techniquement, vient de faire partie d'une transaction. Et je sais même pas encore, peut-être qu'il joue même pas encore au basket.
12: C'est ça.
11: On va aller à la pause de l'autre côté, les matchs.
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11: Les matchs de Coupe du Monde. Il y en a beaucoup aujourd'hui, des matchs à la Coupe du Monde.
23: Énormément de matchs à la Coupe du Monde. Vous êtes choyés. On commence Curaçao contre Côte d'Ivoire à 16h. Mais vous pouvez aussi écouter Équateur contre Allemagne. Alors, décidez ce que vous préférez. Sinon, à 19h, Japon-Suède. On a aussi Tunisie et Pays-Bas. Ça, je pense que ça va être un massacre, honnêtement. Je pense pas que ça va être très, très beau.
11: Ça risque d'être très difficile, effectivement, pour la Tunisie.
23: Sinon, on a Turquie contre les États-Unis à 22h. On a aussi le Paraguay contre l'Australie à 22h. Donc, faites vos choix.
11: Six matchs de programme.
23: Faites vos choix.
11: La Coupe du Monde aujourd'hui.
23: Ouais. La journée va être bien remplie. Et sinon, dans le baseball majeur, les gars, Rangers Blue Jays à Toronto aujourd'hui, Mackenzie Gore contre Kevin Gossman. Et, les Red Sox fatigués de Tony contre Cam Sutter au Fenway Park.
12: Bonne chance.
23: Contre les Yankees.
12: Ben ouais. On leur souhaite bonne chance.
23: Ça va être particulier. Par contre, affrontement des séries de l'an dernier, Connelly Early sur la butte pour les Red Sox.
11: Ben, l'année passée, pas à pareille date, mais quand ils se sont affrontés en série, on avait l'impression que c'était deux jeunes qui poussaient dans la bonne direction.
23: Ouais, absolument.
11: Il y en a un qui a pris son envol, puis il y en a un autre, c'est plus difficile.
12: Ouais, exact. Mais Schlitler a davantage le... Je sais pas si vous avez le terme français, mais le make-up d'un lanceur numéro... Le profil d'un lanceur numéro un, plus que Early, honnêtement. Early, c'est pour être un gaucher, peut-être troisième, quatrième partant d'une rotation à son apogée. Mais Schlitler, pour moi, c'est un numéro un pour plusieurs années.
23: Sa balle glissante est dangereuse.
11: Il y a du zip sur sa rapide aussi, là.
23: Ouais.
11: C'est vraiment un lanceur qui est dangereux. Mais on le rappelle pour les gens qui étaient pas là, c'est que les Red Sox ont eu des problèmes d'avion.
23: Exact.
11: Après leur match au Colorado, donc... sont arrivés plus tard. Le voyagement, je sais pas si vous situez Colorado et Boston sur une carte, mais
23: c'est à côté.
11: C'est pas bien proche.
12: Ouais, pis c'est au cœur d'une séquence de 16 matchs sans congé pour les Red ouais. Sox. Donc c'est beaucoup.
11: Et là, t'affrontes un des meilleurs lanceurs de la balle.
12: Exactement.
11: Ouais, ça risque d'être compliqué. On espère que les Blue Jays vont être en mesure de se reprendre. La dernière fois que Gausman est monté sur la butte, ça avait pas été un grand succès. Hein?
12: Exact.
11: Alors on espère que lui sera en forme pour affronter les Rangers du Texas. Sinon, on vous souhaite aussi une belle Coupe du Monde. Et peut-être, je dis bien peut-être, que d'ici demain, lorsqu'on ouvrira les micros à 5h54, il y aura d'autres transactions dans la Ligue nationale de hockey. Ça a grouillé pas mal. Et vous le savez, demain, c'est le repêchage. Alors, restez sur les ondes de BPM Sport. Greg s'amène tout à l'heure à 14h. Je suis sûr qu'il y aura eu du mouvement. Il va surveiller ça avec vous tout au long de son émission. Dans notre cas, on espère que vous avez apprécié. On a eu un des shows les plus chargés depuis le début de l'année. Ça a brassé pas à peu près. Et on se remet ça demain à 5h54. Merci, Tony.
12: Merci, Dezo. Merci, Hugo.
11: Merci, Hugo, derrière la console. Boys. Merci à vous à la maison. Le repêchage, un petit dodo. Commence à avoir hâte. Commence à avoir très, très hâte. On espère que vous allez y être sur les ondes de BPM Sports. Salut tout le monde. Prenez soin de vous. Et bonne Saint-Jean. Bye-bye.
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2: Oui, monsieur, bienvenue dans le Club du matin en ce lendemain de Saint-Jean-Baptiste. J'espère que vous avez passé une excellente journée. Un beau congé. Nous, on est contents parce que toujours ce risque-là qu'il se passe bien les choses pendant nos congés, c'est pas passé grand-chose.
3: Ah, alors, tranquille.
2: Une petite journée tranquille. J'étais pas chez nous en train de me dire « Maudite affaire de merde ». Qu'est-ce que tu veux qui arrive? Pas grave! On est content d'être là et on va traiter de tous ces beaux sujets-là ensemble avec Anthony Marcotte!
3: Salut les boys!
2: Comment ça va, Tony?
3: Très bien, très bien. Colin, c'est le fun. Je pense que la fête nationale ne peut pas mieux tomber qu'en plein milieu de la semaine. Ça te requinque pour le reste de la semaine. C'est extraordinaire. Un férié, un mercredi. Ça, à toutes les ans, ça ferait mon affaire.
2: C'est le fun parce que hier, je me sentais samedi, mais rapidement, il fallait que je me rende compte
3: ouais,
2: que
3: ça,
2: j'avais un show à monter.
3: Il y a ça. Effectivement. Puis hier, j'allais me promener à Belœil à l'invitation de mon bon chum, Max Hébert Tardy. Puis les enfants, on est allé faire un tour à la fête nationale à Belœil. Ça a été très bien organisé. Très belle journée. Vraiment agréable. J'ai croisé quelques auditeurs aussi qui se sont venus me serrer à pince puis nous féliciter de notre émission. Puis moi, de leur répondre, honneur de tomber en vacances.
2: C'est vrai qu'on a hâte de tomber en vacances,
3: ben oui.
2: Mais ça change rien au fait qu'on est content d'être là parce
3: exact.
2: Que je faisais évidemment une blague, il s'est passé tellement de trucs depuis qu'on a quitté les zones. On va avoir un show extraordinaire, ça va être très très très complet, je vous le confirme. Hugo, tu passes une belle fête nationale?
4: Ben oui, ça a été vraiment cool, petite célébration, relax le soir, mais on a profité aussi du fait que ça a bougé dans la Ligue nationale.
2: Ah oui, bien.

0: prends ton téléphone, puis tu te recouches après.
1: Oui, mais je reste couché. C'est comme ça que je me réveille.
0: Ah ouais.
1: La première chose que je fais, c'est que je commence à lire l'actualité, mais dans mon lit.
0: Parce que si je fais ça, par exemple.
1: Puis j'ai un autre cadran qui sonne 7 minutes plus tard, okay, au cas où que je me rendorme.
0: Okay.
1: Mais je me réveille tranquillement en train de regarder qu'est-ce qui s'est passé pendant que je dormais. Y a-tu des trucs qu'il faut ajuster le tir? Y a-tu des blocs qu'il faut changer? Mais je fais ça couché, à l'horizontale. Puis là, une fois que mon cerveau tranquillement se met de la partie, ben là, mettons, mon cadran sonne pour être exact à 3h38. Habituellement, je me lève à 3h42, à peu près. Ça ressemble un peu à ça, ma routine du matin.
0: Ben, ce matin, ça a été un petit peu la même routine. J'ai vu qu'il y avait quand même une plein de nouvelles, entre autres ce gain surprise de l'Afrique du Sud hier.
1: Ben oui, toi.
0: Qui accède à la première, à la prochaine étape et qui va affronter le Canada dimanche. Je regardais les différents sites de paris. Moi, je suis pas un spécialiste de soccer et tout ça, puis les nations, puis de connaître leur rang mondial, c'est un petit peu dur à suivre et tout là. Mais c'est pour plusieurs une grosse surprise de voir l'Afrique du Sud passer devant la Corée du Sud, qui aurait été l'adversaire le plus plausible pour le Canada dimanche. Donc, ce sera l'Afrique du Sud, les deux pays qui accèdent à l'étape suivante pour la première fois de leur histoire. Donc, ce sera dimanche. Donc, ça a été la première nouvelle. Et la deuxième nouvelle, ce sont ces images au Venezuela. Si vous avez pas vu ça, là, ça donne froid dans le dos. Ils ont été touchés par deux séismes de magnitude à plus de 7 sur l'échelle de Richter hier.
1: C'est énorme, ça, pour les gens.
0: Le premier à 7.1, le deuxième à 7.5. Donc, toute la région de Caracas au Venezuela a été fortement touchée. Et le bilan va être extrêmement lourd au Venezuela. Donc, une pensée pour les gens là-bas, des gens qui ont peut-être de la famille qui sont là-bas. Évidemment, quand un séisme comme ça se produit, les communications sont très, très, très compliquées à avoir. Et tout de suite, là, hier, là, la présidente du pays qui a lancé le message, on va avoir besoin d'aide. Alors, c'est pas sans rappeler ce qui s'était produit à Haïti il y a plusieurs années, où vraiment, là, il y a eu là un soutien mondial pour venir en aide aux gens à Haïti. Mais j'ai l'impression que c'est ce qu'on va avoir besoin aussi au Venezuela dans les prochains mois.
1: J'ai vu les images, c'était un match de baseball, puis là tu vois immédiatement tous les joueurs qui se précipitent sur le terrain. Puis j'imagine pas c'était comment dans les gradins parce qu'eux n'avaient pas cette chance là, mais les joueurs ont sauté sur le terrain parce que tu veux être à l'abri parce que là ça brasse là. Alors c'était vraiment pas drôle. Je m'en vais du côté de la messagerie texte. Jean-Luc est dans le même camp que moi. Il dit mon alarme a sonné, ma femme était très contente. Je te salue Jean-Luc. Et il y a Gab qui dit moi c'est le contraire, mon alarme a pas sonné. Fait que je me suis réveillé, pensais que j'avais passé tout droit.
0: Ouais.
1: Ça aussi, ça peut être propice. OK, vous avez envie de nous entendre parler de transactions, j'en suis convaincu. Vous voulez vous aussi ajouter votre mot à la discussion, ben faites-le via la messagerie, parce que les transactions, il y en a eu pas mal. Et c'est parti dans le Club du matin. On fait ça à l'instant. Hey, je commence avec un tweet de Marc-Olivier Baudouin, un de nos amis, Tony, qui mentionnait, depuis le début de la saison morte, voici tous les joueurs qui ont été échangés. Brady Tkachuk, William Eklund, Jordan Kyrou, Bowen Byram, Simon Nemec, Darren Radish, Connor McMichael, Joseph Wall, Ross Colton, Michael Kesselring, Mackie Samuskevich et Alex Stock. En plus de 11 choix de premier tour. Moi, je me souviens que Renaud nous a dit mardi que le marché des transactions était au neutre, là. Et finalement, ça a changé pas mal depuis qu'on a quitté les ondes. On va commencer avec la plus récente d'importance, Alex Stock qui s'en va à Washington. C'est un sign and trade. Tout le monde le sait qu'Alex Stock allait être le plus gros poisson sur le marché des joueurs autonomes. Mais finalement, on l'a échangé du côté de Washington et il a paraffé une entente de 8 ans à 10,5 millions. Moi, je suis convaincu de celle-là, Tony. C'est un contrat qui va très mal vieillir.
0: Ouais, probablement. Dans le cas des Capitals de Washington, ils ne pensent pas de cette façon-là. Ils ne pensent pas à ce qu'un contrat vieillisse mal. On veut une garantie maintenant. Est-ce que Alex Stock peut t'aider maintenant? Ça, c'est sans aucun doute. Maintenant, est-ce que ça vaut 84 millions? Ben, bien sûr que non. En même temps, les DG, moi, je vais le répéter souvent, à un moment donné, quand t'as une fenêtre d'ouverte, c'est là. Tu penses pas dans 8 ans. Okay, tu penses à l'immédiat.
1: La fin était ouverte pour les Caps?
0: Ben là, c'est pas ouverte quand tu fais la question de Jordan Kyrou, puis tu rajoutes Alex Stock. Une équipe qui a dominé la Ligue nationale il y a 2 ans passés. On connaît une saison plus ordinaire cette saison. Moi, je pense que c'est encore une excellente équipe de hockey. Aguerrie physiquement. Ils ont beaucoup d'éléments intéressants pour revenir en force cette année. Dans une section métropolitaine très prenable, je pense, pour Washington. Rajoute Ovechkin un salaire un peu moindre. Je pense qu'il fallait lui envoyer un message en lui disant « On va te donner une autre chance. »

0: a gagné la Coupe Stanley. Moi, je pense que c'était des étapes, des coups nécessaires. Je sais qu'on va y revenir, là, mais Tuck, c'est une chose. Je pense que l'acquisition de Kyrou, c'est très intéressant aussi pour Washington. C'est sûr que si tu regardes ça, c'est pas terminé. Mais pour moi, les Caps font partie des équipes les plus améliorées actuellement dans leurs emplettes de saison bon.
1: Parce que le passé est souvent garant du futur. Des joueurs de plus de 30 ans qui signent des contrats à long terme, on le sait que ça peut mal tourner. Spécialement pour des joueurs qui sont axés sur la vitesse. Comme ouais. C'est le cas de Tuck, qui a un excellent coup de patin. Une fois que ce coup de patin-là va descendre, je comprends que le plafond salarial augmente puis que le 10,5 millions en 2026 et le 10,5 millions en 2034, ce sera encore pire. C'est pas exactement le même 10,5 millions qu'il y a 5 ans quand le plafond il était coincé. Je suis capable de comprendre ça. Ça reste que pour moi, c'est pas un joueur qui va être une nécessité. On l'a vu en série, ça a été difficile. En saison régulière, c'est une chose. Je suis vraiment pas convaincu de celle-là. On reviendra à Kyrou dans une couple de secondes, mais pour moi, Alex Tuck, c'est pas un joueur sur qui j'aimerais miser pour mon noyau d'équipe, et on semble vouloir faire ça du côté de Washington.
0: Ouais, dans le cas de Tuck, c'est certain que lui, il profite d'un marché hors norme comparativement aux années précédentes, parce que des joueurs de son calibre, il n'y en avait pratiquement pas de disponible à l'autonomie complète. Et il s'est même pas rendu à l'autonomie complète. Moi, pour moi, le contrat de longue durée de 8 ans, ce que tu disais, la transaction, ben venait avec la signature de 8 ans. J'ai l'impression que des contrats de 8 ans, il y avait plusieurs équipes qui étaient prêtes à lui offrir. De là, le prix payé pour aller le chercher. De donner un choix de troisième ronde en plus, c'est assez rare qu'on voit ça. D'habitude, on voit un joueur marginal ou encore une sélection plus lointaine dans un repêchage. On donne quand même un choix de qualité pour s'assurer de faire l'acquisition de Tuck et de le signer pour 8 ans. Donc, il y avait tellement peu d'attaquants gros format capables de marquer des buts. Il y a quand même 3 saisons de plus de 30 buts en carrière à Alex Tuck. Donc, ça a fait un marché qui était favorable à lui. Il se disait, bon, ben c'est ma chance de faire sauter la banque. Je vais en avoir une dans ma carrière. C'est là que ça se présente. Et à Buffalo, visiblement, on en fait un petit peu la même analyse. On se dit, est-ce que ça vaut la peine de donner plus de 10 millions à un gars comme Tuck? Même si c'est un produit local, probablement qu'on n'a pas fait cette équation-là. Et en plus, ils ont une pénalité à payer de 6,5 millions cette année sur le cap salarial pour le contrat de Jeff Skinner qu'on a dû racheter. Donc, ce contrat-là, il est sur les livres cette saison. Donc, tu as 6,5 millions que tu ne peux pas dépenser. Dans un contexte où fallait que tu signes à long terme un Zach Benson, ce qu'on a fait hier, mais ben Jarmo Kekäläinen a fait cette équation-là en disant on n'a pas de place pour un gars comme Tuck. La relève semble intéressante. Il y a des gars qui se développent et on a décidé de le laisser partir, de profiter justement de la situation et au moins ben, faire l'acquisition d'un choix de qualité.
1: Ouais, mini parenthèse, on en a parlé la semaine dernière, mais c'est tombé officiel 7 x 7.5 ouais. Dans le cas de Benson, qui est un excellent contrat. Ça va très bien vieillir, ça, il n'y a pas de doute là-dessus. Je trouve ça intéressant que tu parles des autres formation qui était après Alex Tuck, puis c'est une réalité, là, on est capable de la lire parce qu'effectivement il y avait peu de joueurs disponibles au marché des joueurs autonomes, parce que de l'extérieur mon premier réflexe a été de me dire quel est l'avantage de vouloir faire un sign and trade pour Alex Tuck, alors que si on avait attendu une semaine supplémentaire, non seulement on aurait pu l'avoir sans donner le choix de troisième tour, mais on n'aurait pas eu non plus à s'amputer de la 8e année, qui est l'année de 38 ans de Tuck au final. On aurait été plafonné à 7 ans, et à mon sens, 10,5 millions, c'est quand même un contrat très lucratif. Est-ce qu'on n'aurait pas pu l'obtenir de cette façon-là, donc être gagnant sur les deux tableaux? Le point, c'est qu'il y a peut-être d'autres équipes qui, eux, étaient prêtes à donner 8 ans.
0: Ben, moi, je suis convaincu. Moi, je suis convaincu de ça. C'est un bout de temps qu'on sait que le Kraken de Seattle était intéressé au service de Alex Tuck. Ça a été rapporté par différents intervenants assez bien branchés à travers la Ligue nationale. Mais le fait que le marché soit aussi pauvre en attaquant de premier plan et le fait aussi que l'augmentation du plafond salarial donne de la latitude à la plupart des équipes de la Ligue, ces clubs-là ont de l'argent à dépenser, que ça donnait un marché très favorable à Tuck, mais aussi à Darren Radish. C'est un petit peu le même principe.
1: Ouais.
0: Donc, Radish et Tuck, ce sont des cas très similaires. Des joueurs identifiés comme étant probablement les meilleurs de leur cohorte disponible sur le marché d'autonomie. Et les deux ont profité de ce marché-là, ne se seront même pas rendus au 1er juillet. Il y a une équipe qui était prête à s'étirer le coup un petit peu plus que les autres, de donner quelque chose pour s'assurer de leur service pour 8 ans. Alors autant les Capitals que les Maple Leafs, ils pensent à très court terme, ils pensent que les deux joueurs peuvent leur apporter vraiment quelque chose d'intéressant dans un court horizon de 3-4 ans. Après, ben on va vivre avec la pénalité que ça occasionnera et il y aura l'autre côté de la montagne exact. Assez vite dans les deux cas.
1: Ouais, puis comme on peut souvent le lire, un directeur général pense court terme. Un directeur général se dit moi, je veux aider mon équipe tout de suite. Puis si ça fait en sorte que dans 5 ans, c'est un mauvais contrat, ce sera peut-être le problème de mon successeur.
0: C'est ça.
1: Et ça, malheureusement, c'est une réalité dans la Ligue nationale de hockey. C'est pas tous les DG qui pensent comme ça. Je pense pas que Kent Hughes pense comme ça, mais il y en a une couple qui se dit, regarde, moi, je serais peut-être même pas ici tantôt. Qu'est-ce que ça change?
0: Ouais, mais, tu sais, le plan suit son cours à Montréal. Et on est correct, là. L'étape par étape, il y a pas de pression encore, là. Parce que à chaque année, on franchit une étape supplémentaire. Donc, les gens sont contents, on progresse. Il y a des signes de progression dans tous les sens du terme. Le jour où, après ça, t'as l'impression de frapper un plateau, la pression va augmenter.
1: Ça, c'est sûr.
0: Et c'est là que Kent Hughes va sûrement commencer à penser plus à court terme qu'il ne le fait maintenant. Moi, c'est pour ça que là, on a lancé la question du jour des eaux, là. Sur l'inactivité pour l'instant du Canadien. Moi, je suis très, très loin de tomber dans la panique là-dedans parce qu'il reste encore du temps et je m'attends à ce que le DG du Canadien fasse quelque chose. Maintenant, les prix sont très, très élevés pour les équipes dans le rôle d'acheteur. Que je comprends l'organisation d'être prudente à ce point-ci. On va faire quelque chose. Moi, je suis pas inquiet de ça. Mais en même temps, d'embarquer dans une folie comme Radish et Tuck, je comprends le Canadien de pas aller dans cette direction-là pour l'instant.
1: Chris Patrick a pas juste fait Alex Tuck. Il a aussi fait Jordan Kyrou dans une transaction qui envoie Connor McMichael, Milton Gastrin et le 16e choix au total du côté des Blues de Saint-Louis. Je trouve que c'est une belle transaction structurée à ce niveau-là. C'est un autre domino qui tombe du côté des Blues. On le sait, il y a énormément de rumeurs à plein de joueurs à Saint-Louis. Et finalement, c'est Carew qui est le premier à être échangé. Mais on va quand même chercher une valeur intéressante en retour. Je pense pas qu'on est 1000% vendeur du côté des Blues. On va quand même chercher Connor McMichael qui s'est établi dans les dernières années comme un joueur de la Ligue nationale. Milton Gastrin est un ancien espoir quand même assez haut. Le 16e choix total, c'est pas extraordinaire, mais c'est quand même pas le mauvais non plus. Tu sais, je trouve que ça a bien de l'allure pour les deux clubs, Tony.
0: Ouais, moi je pense que c'est une belle transaction pour les deux équipes. Dépendamment comment ça évoluera pour les Blues, j'ai quand même un petit peu d'inconnu là-dedans, un espoir qui n'a pas encore joué dans les ligues nationales, le choix repêchage, qu'est-ce qu'il va devenir, mais ça donne beaucoup de marge de manœuvre à l'organisation des Blues avec 4 sélections de premier tour. Ça, c'est très rare qu'on voit ça dans un même repêchage que la même équipe possède 4 choix de première ronde. C'est là où se trouvent Doug Armstrong et Alexander Steen aujourd'hui à l'approche du repêchage de demain. Ben hâte de voir ça, ce que les Blues vont repêcher 4 fois. Vont-ils utiliser certains de ces choix-là pour tenter de s'avancer dans le repêchage? Il va avoir de la marge de manœuvre. Pierre Doug Armstrong l'a dit, on se trouve dans une position de force présentement. Mon téléphone est ouvert, je suis ouvert à toute possibilité. Est-ce que je mise vraiment sur l'avenir et je repêche ou bien ben, je suis disponible à améliorer mon équipe dans le moment? Mais moi, j'ai l'impression que c'est de ce côté-là qu'on va aller. Si on a une opportunité pour s'améliorer maintenant, on va tenter de le faire, amener un jeune joueur peut-être du noyau qu'on tente de développer. Mais ça semble assez évident maintenant que Robert Thomas n'est plus sur le marché. On va continuer de construire autour de Robert Thomas comme premier centre des Blues de Saint-Louis. Mais je pense que là, on va mieux l'entourer encore avec des espoirs de premier plan. Il se retrouve dans une bonne situation. Dans le cas de Kyrou, ben lui, quand même là une pente considérable l'an passé. Il a pas connu une bonne saison, la moitié moins de buts. Il avait marqué 36 buts en 2024-2025, il en a marqué 18 cette année. Quelques blessures à travers, a manqué 10 matchs.
1: Simple faux pas ou ralentissement à venir?
0: De la misère à voir ça, 28 ans. Je veux dire, en principe, 28 ans pour un attaquant, t'es à l'apogée de ta carrière. Parce moi, je pense que c'est plus un accident de parcours qu'autre chose.
1: Tu sais, il y a eu beaucoup de rumeurs à travers ça, il y a eu de l'insatisfaction, ça a grogné un peu partout à Saint-Louis. Il n'avait pas été le seul non plus qui faisait partie de... Moi, je l'excuse honnêtement, Kyrou, parce que tu regardes ses chiffres, tu le dis, c'est 3 saisons de 30 buts lors des années précédentes, mais même Nick Lutier l'écrivait très bien sur Twitter, lors des 4 années d'avant, c'est 20 buts à 5 contre 5. Tu deviens pas du jour au lendemain mauvais à 28 ans. Là.
0: C'est pas le gars le plus constant. Tu sais, souvent dans ces... Tu sais, il va y avoir des peaks and valleys, là.
1: Des hauts et des bas.
0: Des hauts et des bas, là. Des dents de scie en fil de saison. C'est ce genre de joueur-là. Il a toujours été comme ça dans toute sa carrière. Bon, on l'a utilisé tantôt au centre, tantôt à l'aile, mais dans les dernières années, c'est vraiment à l'aile qu'on a utilisé Kyrou. Je m'attends à ce qu'il joue à l'aile du côté des Capitals de Washington. Moi, on mise vraiment sur un retour en force dans un nouvel environnement. Puis, d'ailleurs, c'est sorti publiquement suite à la transaction. Kyrou et les Blues se sont mutuellement entendus pour un changement d'air. Après la dernière saison, lors du bilan, on s'est rencontrés en se disant, ben, je pense qu'on est mûr pour une séparation. Et ça, des deux côtés. Alors, on a trouvé une bonne destination du côté de Washington. Moi, je m'attends quand même à un bon retour en force. Puis, c'est pour s'en rappeler quand même le transfert de T.J. Oshie dans le temps.
1: C'est vrai, des Saint-Louis
0: de Saint-Louis au Capitals. Oshie, par la suite, ben, avait décollé offensivement avec les Capitals. Donc, ben, hâte de voir. Moi, je trouve que c'est une belle transaction. Autant des deux côtés, je peux très bien voir la transaction bien vieillir au fil du temps.
1: Puis, tu sais, Kyrou, c'est clause complète de non-échange.
0: Exact. Il y avait le contrôle de sa destinée.
1: Je pense pas qu'il a exigé une transaction dans une destinée. En tout cas, il n'y a rien qui a filtré à ce sujet-là. Il n'y a rien qui a dit, moi, c'est Washington et rien d'autre. Je pense qu'il était très ouvert. Ouais. Il a levé la main pour un changement d'air, mais il a pas voulu forcer la main à son organisation. Son organisation va chercher quand même un retour décent. Et même du côté des Caps, c'est 5 ans de contrat à 8.125, là. C'est une excellente entente, là. On parle d'un marqueur de 30 buts, là. Ouais. Quand je disais 30 buts, c'est des saisons de 37 et 36 buts, là.
0: Exact. À ce salaire-là, avec l'augmentation du plafond salarial, c'est un prix bas dans le marché.
1: Exactement.
0: Donc, on fait ce pari-là du côté de Chris Patrick et des Capitals. Moi, je trouve que ça a bien de l'allure, pour les besoins de cette équipe. Puis encore une fois, tu lances le message à Alex Ovechkin. On va te donner une dernière chance de gagner la Coupe cette année. Attendez-vous qu'après le 1er juillet, les choses vont se tasser, dépendamment de combien d'argent les Capitals pourront lui offrir, mais Ovechkin va être de retour dans cette équipe.
1: Ah, c'est clair qu'il y a cette motivation-là derrière la tête des Capitals de Washington, de bien l'entourer. On a vu sensiblement la même chose avec les Kings et Anze Kopitar lorsqu'on est allé chercher Panarin. On voulait terminer sur une belle note. Ovechkin n'a rien de confirmé, mais écoute, je pense pas que tu fais ces gestes-là aussi agressifs si t'as pas déjà une petite idée de où est-ce que s'en va Ovechkin, mais pour l'instant, on lui met aucune pression et on verra par la suite qu'est-ce que ça va donner. Bon.
0: Du côté de Washington, honnêtement, ça va pas reposer à les affronter l'an prochain. Quand tu parles d'une équipe à gros gabarit, capable de marquer des buts, admettons là, que Ovechkin est de retour, puis tu rajoutes Pierre-Luc Dubois, puis Tom Wilson, puis Alex Stock.
1: Je les ai ici, là. Alexis Protas, 6-6-2-51. Ilya Protas, son frère, qu'on a vu à la fin donner ses premiers coups de patin, 6-6-2-25. Wilson, 6-4-2-20. Alex Stock, 6-4-2-19. Dubois, 6-3-2-18. Et effectivement, on peut rajouter Alex Ovechkin du nombre. Ce sont des mensurations qui vont faire peur. On se souvient tous de la série contre le Canadien il y a 2 ans, qu'on avait été dominé physiquement. Ben, à ça, rajouter l'autre Protas et Alex Stock, ce seront des gros bonhommes, assurément. C'est à voir s'ils sont capables de faire les séries. J'ose croire que oui, l'année prochaine.
0: Ouais. Mais à travers tout ça, du côté de Washington, le portrait commence à être de plus en plus complet. 12 attaquants, 8 défenseurs et 2 gardiens de but maintenant sous contrat. Ils ont encore 12 millions plus à dépenser. Moi, tu rentres au Ovechkin, vont-ils être tentés de ramener John Carlson dans le portrait?
1: Ça a l'air qu'il y a des grosses rumeurs pour Tampa Bay dans le cas de Carlson.
0: Mais Carlson veut jouer dans l'Est. Alors, est-ce qu'il va rentrer au Bercail et revenir avec les Capitals? On sait que lui et Ovechkin, c'est les deux doigts de la main. Est-ce que après ce qui vient de se produire, on va-t-on être tenté de ramener Carlson à la maison?
1: Le problème, c'est que le même argument que tu viens de dire pour Alex Stock s'applique à Carlson. Il y aura surenchère parce que c'est un des seuls poissons intéressants qui reste en vue du marché des joueurs autonomes. Donc, clairement, il va avoir des offres un peu partout. Mais il y a toujours pas ce rabais de la maison, mais ce sentiment de retourner au Bercail et d'avoir une chance. Tu dis, Caroline, l'équipe pour qui j'ai joué toute ma carrière est en train de se pacter un club, ça serait le fun que je fasse partie de l'aventure. Mmh. C'est effectivement pas impossible.
0: Tu regardes défensivement, les défenseurs offensifs, j'ai l'impression qu'ils veulent donner une bonne chance à Cole Hudson l'année prochaine, là, de s'établir comme défenseur offensif. Faut que tu lui donnes quand même de la glace en situation offensive. T'as Jacob Chychrun qui, on sait, est capable de marquer des buts. Moi, je trouve que c'est une très bonne équipe. Ils sont solides à toutes les positions, sont gros, pesants. Puis pour moi, c'est la meilleure équipe sur papier de leur section avec les Hurricanes de la Caroline. Donc, ça va être vraiment... Eux, ils ont fait le pari de se dire, nous, on va se grossir. C'est avec notre grosseur, notre pesanteur qu'on va abêter peut-être la Caroline l'an prochain.
1: OK, la pire transaction, à notre avis, s'en vient après la pause dans le Club du matin jusqu'à 10h.
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14: Cette transaction-là me fait énormément sourciller. Bowen Byram à Chicago avec Jordan Greenway en retour du quatrième choix au total, un choix de milieu de deuxième tour et Louis Crevier. C'est la première fois depuis 2008 qu'un choix top 5 est échangé en vue du repêchage. Et là, ça survient pour Bowen Byram. Tony, faut que tu m'expliques celle-là.
15: Ouais, ben j'ai de la misère à me l'expliquer. Mais bon, si je me mets dans les souliers de l'organisation des Blackhawks... Je me doute qu'un certain Connor Bedard a commencé à montrer un petit peu des signes d'impatience, à vouloir que cette équipe-là s'améliore et l'entoure un petit peu mieux offensivement. Et Bowen Byram, de son côté, souhaitait un changement d'air pour une raison, devenir le quart arrière, le défenseur numéro un d'une équipe. Ce que les Blackhawks sont peut-être dans une situation pour lui offrir, surtout du côté gauche. En même temps, je ne trouve pas et je ne pense pas que Bowen Byram est un défenseur numéro un d'une équipe de la Ligue nationale. Mais il va être payé comme tel. Ses attentes salariales sont très élevées. C'est certain qu'après avoir donné le quatrième choix total, c'est presque un chèque en blanc qu'on donne à Bowen Byram.
14: Darren Dreger avance que ça tournerait autour de 12,5-13 millions.
15: Non, ça n'a pas de bon
14: sens. Je sais, je compare un peu des pommes avec des oranges parce qu'ils sont pas au même stade de leur carrière, mais c'est quand même... C'est pas loin de 5 millions au-dessus de Lane Hudson.
15: Ça n'a pas de sens. Ça n'a pas de sens. Puis il va rentrer dans la braquette de prix qu'on va donner à Kyle Makar, Quinn Hughes. Je m'excuse, là. Tout mon respect à Bowen Byram. C'est un bon joueur de hockey, mais pour moi, c'est un troisième défenseur. Peut-être un deux, mais certainement pas un quart arrière d'une équipe comme peuvent l'être Makar ou encore Quinn Hughes. Je sais qu'il pense être capable de faire ça puis de sortir de Buffalo pourrait lui permettre de meilleures options offensives, parce que c'est certain qu'il était le troisième gaucher dans cette équipe. Il était en arrière de Dahlin, il était en arrière de Power. Il veut un meilleur rôle. Donc, les Blackhawks vont lui offrir ça. En même temps, est-ce que ça valait le quatrième choix total? Tu l'as dit, on voit très rarement un choix top 5 être échangé. Je m'attendais à un joueur de premier plan pas mal plus aguerri qu'un gars comme Byron pour un choix de qualité comme ça.
14: Ouais, puis, je comprends que dans les dernières années, il a pas été autant blessé, mais ça reste un joueur qui a un antécédent, là, tu sais, il a un historique de blessure. Ouais. Tu sais, du côté des Sables, hein, tu laisses aller Byron, mais tu vas peut-être rentrer Radin Merka, éventuellement dans ta formation. On se souvient tous qu'il avait été échangé pour Colton Parayko, mais ça reste un excellent défenseur. Tu vas te retrouver à repêcher quatrième dans un excellent repêchage de défenseurs.
15: Ils ont de très bonnes chances de repêcher le meilleur défenseur au repêchage.
14: Celui qu'on considère comme le meilleur défenseur offensif, un excellent défenseur mobile. On parle ici de Chase Reed.
15: Droitier.
14: Tu sais, honnêtement, des Sables, tu regardes ça froidement.
15: Ouais.
14: Alex Tuck voulait 10.5. Byram va aller chercher probablement 12.5-13. Tu laisses partir ces deux gars-là. Mais dans le court terme, tu vas être en mesure quand même de te débrouiller. À côté de Chicago, par contre, t'es dans une reconstruction lente. T'accélères d'un coup sec. Tu renonces à une excellente sélection pour gagner tout de suite dans une division centrale qui s'annonce extrêmement compliquée pour plusieurs années encore. Pas sûr de celle-là, moi. Moi, je pense que les Blackhawks peuvent s'être condamnés à être dans le milieu, là. Finir 7e, 8e, 9e, 10e pour une couple d'années, là. Mm. Ça se peut qu'on ait scrappé complètement la reconstruction du côté de Chicago, là.
15: Ouais, pis tu sais, certains vont me servir de l'argument. Ouais, mais Bowen Byram, c'est un quatrième choix au total dans son année de repêchage. Vous avez raison. Mais un quatrième choix au total, ça évolue au fil du temps. Aujourd'hui, est-ce que Bowen Byram, dans le repêchage 2026, sortirait quatrième? Je suis pas sûr de ça. Ça évolue, tout ça. La valeur d'un quatrième choix est plus élevée que des joueurs, plus souvent qu'autrement. Et c'est ça qui arrive. On était prêts à donner ça, et que je suis sceptique. Vraiment sceptique. Puis en plus, là, c'est sûr, on analyse la transaction Byram contre un quatrième choix total. Mais il y a plus que ça dans l'analyse. Jordan Greenway, on s'est débarrassé de son salaire. Il y a 4 millions de salaires qu'on a décidé de parker à Chicago dans le pactole. On acquiert du côté de Buffalo un gars qui va te rendre de précieux services en Louis Crevier.
14: Qui va remplacer Michael Kesselring essentiellement pour une fraction du prix.
15: Ouais, Kesselring ou encore les responsabilités qu'on a données à un Logan Stanley en fin de saison aussi. Suite à la transaction. Ouais, c'est défenseur gros format, robuste, qui va nettoyer le devant du filet. Crevier, moi je trouve que c'est un pari intéressant. Un gars de 6 pieds 8 pouces en défensive, c'est vraiment un style Al Gill beaucoup, là, Louis Crevier. Là. C'est vraiment ça, mais il peut être très utile sur une troisième paire. Tu analyses ça, je trouve que c'est un coup fantastique pour les Sabres de Buffalo. Ça va les rendre meilleurs encore pour les années à venir. C'est vrai, on laisse partir quelque chose, mais si la tendance qu'on croit vouloir se dessiner, là, McKenna, Stenberg, probablement Malhotra au troisième rang. Après, c'est Chase Reed, potentiellement défenseur droitier, identifié comme le meilleur défenseur disponible sur plein de listes. Je trouve qu'il coche toutes les cases pour Buffalo. Chase Reed, tu l'amènes, ou encore tu peux décider d'y aller vers Albert Smith, qui est peut-être le gars, le défenseur le plus près de la Ligue nationale au moment du repêchage.
14: Ou sinon, tu reprends ce quatrième choix-là, et tu peux l'échanger pour Connor Hellebuyck. Parce que là, t'as sauvé énormément de sous.
15: Ouais.
14: Et les Sables, on l'a vu en série. Écoute, Ico, Pekka, Lukonen. T'sais, honnêtement, il y a un trou, là. Il y a de l'espace, là. Si tu veux y aller. Si
15: moi,
14: tu
15: je
14: veux...
15: ne donne jamais, jamais le quatrième choix pour Hellebuyck. Je suis désolé, là. Moi, je fais pas ça. Ça vaut pas ça.
14: Parce que le gars est rendu au bord de la montagne.
15: Au bord de la montagne.
14: Il gagnait quand même le Vezina il y a pas si longtemps, là. Et le Hart, là.
15: Qui est le dernier gardien à sortir top 4 dans un repêchant?
14: C'est-tu Marc-André Fleury?
15: Il y a eu Carey Price après.
14: Mais c'est top 5.
15: Ouais, il est sorti 5e, ouais. Mais c'est probablement Fleury.
14: Je pense que c'est Fleury. Imagine. En 2003.
15: On voit plus ça, là.
14: Non, je sais, mais ça reste quand même que si t'es Buffalo pis que t'as l'intention de vouloir gagner dans l'immédiat, t'as besoin d'un gardien.
15: Moi, je pense qu'ils sont capables...
14: Ou tu devais vers Bobrovsky, mais veux-tu aller à Buffalo?
15: Ouais. Écoute, moi, je pense qu'ils ont quelque chose d'intéressant à lui offrir. C'est une équipe qui a montré de belles choses en passé. Bobrovsky peut être une option, mais si c'est Hellebuyck, je pense que t'es capable d'aller le chercher sans donner le quatrième au total.
14: Ben écoute, là je vais te relancer la question, mais t'es censé être capable d'aller chercher Bowen Byram sans donner le quatrième choix au total. Là.
15: Oh oui, exact. L'autre argument que je te servais dans l'auto tantôt, là. Réalisez-vous aujourd'hui, quand tu vois une transaction comme ça, la la valeur ajoutée de trouver un diamant comme Lane Hudson aussi au loin dans un repêchant. Lui a changé complètement la reconstruction du Canadien. C'est sans l'ombre d'un doute. Chicago n'ont pas un gars de même. Fait des années qu'ils repêchent. Puis c'est pas parce qu'ils ont pas essayé, là, de repêcher des Kevin Korchinski puis des Artyom Leshchudov, des gars quand même élevés, Sam Rinzel. Il y a du talent là-dedans, mais il y a pas un gars comme Lane Hudson. Alors, ils sont forcés en pleine reconstruction de se dire, là, faut donner un coup. Faut mieux supporter Connor Bedard. Donc, on amène Bowen Byram. On est prêt à payer un prix épouvantable à aller chercher. Moi, je pense que ça va très mal vieillir du côté de Chicago.
14: Mais si tu veux faire une comparaison avec le Canadien, moi, j'amènerais Noah Dobson l'année précédente.
15: Ouais.
14: Tu mieux donner le choix 4 et 45, mettons qu'on s'en tient au choix, là. 4 et 45 ou 16 et 17? Moi, bien mieux donner 16 et 17. Ça fait bien moins mal. 4, ça fait mal. Surtout dans un repêchage comme cette année que on peut s'entendre qu'il y a vraiment comme une dizaine, 11, 12 excellents espoirs et après ça, il y a une baisse. Mais le choix numéro 4, tu vas mettre la main sur quelqu'un vraiment intéressant.
15: Ben, hier, je suivais Marco D'Amico pis il soulève tellement des arguments intéressants, mais hier, c'est rare, là, mais c'est rare que je suis en désaccord avec Marco sur un argument. Lui, hier, il lui servait sur X que... admettons le 16 et 17e choix que le Canadien a donné l'année passée, ben en quelque sorte ça vaut un 9e choix total, mettons. Tu sais, il y avait comme un calcul mathématique qui combinait.
14: Ça m'a toujours gossé les gens qui faisaient ça parce que ça veut rien dire.
15: Ben ça veut rien dire. Comment tu veux que savoir ce que le gars va te donner? Comment tu peux évaluer Lane Hudson 62e au total?
14: Non, mais je le comprends que c'est une charte que la plupart des DG regardent. Quand tu t'avances, voici les prix de base. C'est ça que ça coûte à peu près pour grimper de temps à tel endroit. Je suis d'accord, c'est juste que tous les repêchages sont différents. Il y a des repêchages que il y a 4 top joueurs. Il y a des repêchages que 8 top joueurs. Il y a des repêchages que c'est super profond jusqu'au 20. Chaque repêchage est différent. Fait que pour moi, le 16e rang d'une année par rapport au 16e rang d'une année... Je trouve que c'est juste une base, un peu comme les stats avancées. C'est un outil, mais ça fait pas foi de tout.
15: Ouais.
14: C'est comme ça que je le vois.
15: Ouais. Puis pour moi, il y a quand même de bonnes différences entre la situation Byram, la situation de Dobson l'année passée. Dobson avait besoin d'un contrat dans l'immédiat, ce qui n'est pas le cas de Byram. Il reste une année à son entente. Ça, c'est une chose. De l'autre, Dobson souhaitait jouer dans l'Est, qui semble pas vraiment clair dans le cas de Byram. On était probablement plus enclin à l'échanger. Un petit peu plus, il y avait pas vraiment de contrôle sur sa destinée, alors que Dobson, dans son cas, mais si on voulait s'entendre avec lui pour 8 ans, mais c'était une des conditions intéressantes, à savoir, nous, on peut t'offrir 8 ans de contrat, veux-tu jouer chez nous? Oui, puis à partir de ce moment-là, ben, t'es capable de négocier une transaction. Dobson arrive. Moi, je pense que le prix du marché était le bon. Le Canadien a payé le juste prix l'année passée pour un gars comme Dobson. Puis comme je disais hier sur X, pour moi, c'est peut-être pas la position la plus sexy, mais elle est quand même cruciale dans quand tu fais ton arborescence, quand tu fais toute ta formation. Ton premier droitier, il est bien dur à trouver. Ça te prend un gars, un steady, qui est capable de te donner 25 minutes par match, qui est capable idéalement de te donner du temps en avantage numérique. C'est ce que Dobson t'apporte. Oui, il y a des défauts. Mais quand tu regardes le marché en tant que tel, à 9,5 millions, Dobson pour encore 7 ans, ça vaut ça en masse.
14: En masse.
15: Aucun problème. Le prix payé est bon. Et à long terme, moi, j'ai aucun problème avec Noah Dobson.
14: Puis tant mieux si ça se passe bien pour Eklund, Hutchinson et Heinemann avec les Islanders. Ça se peut des transactions gagnant-gagnant. Ça, on s'en sac.
15: Exact. Okay.
14: Sport Flash rapide avec Hugo Reich.
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12: Oui, parce que outre les transactions dans la Ligue nationale, la Victoire de Montréal a quand même annoncé aujourd'hui qu'elle fera une conférence de presse pour faire le point sur l'état de santé de leur capitaine Marie-Philippe Poulin.
14: Ça sent pas bon, ça.
12: Non, ça sent pas bon, les gars. On se rappelle que Marie-Philippe Poulin s'est blessée lors des derniers Olympiques. Elle a d'ailleurs été très vocale après la victoire du championnat en disant qu'elle avait plusieurs décisions à prendre à l'extérieur de la patinoire concernant son avenir et qu'elle allait prioriser ça. À se rappeler qu'elle a été protégée avec Laura Stacey et Anne-Renée Desbiens lors du dernier repêchage d'expansion. Et rapidement à la Coupe du Monde, mais le Canada s'est incliné 2-1 face à la Suisse. Ils avaient besoin d'un match nul ou d'une victoire pour finir au sommet de leur groupe. Finalement, ça sera pas le cas. Ils vont affronter l'Afrique du Sud
14: dimanche. Oui. Regardez ça, ce game-là, hier, c'était bon. Honnêtement, j'étais très stressé dans mon salon. C'est dommage parce que après une demi, on tenait le coup et finalement, on a concédé le but le plus rapide depuis 2010 pour amorcer une deuxième demi. Ça a pris, quoi, 40 secondes avant que Vargas réussisse à percer la défensive. Un peu de laxisme là-dessus. On a senti une période de flottement. Je sais pas si on n'était pas prêt. Mais écoute, s'est retrouvé seul devant Crépeau. Il l'avait à sa merci. Un post-tenin. Vraiment, c'était à ce moment-là, c'était 1-0. Puis en plus, tourner, on en a rajouté 10 minutes plus tard dans un tir que, à mon avis, Maxime Crépeau aimerait revoir. Là.
15: Bon, on a raté deux touches au préalable. Tu sais, je veux pas envoyer toute la chaleur sur les épaules à Max Crépeau, mais pour moi, c'est un arrêt qu'il aurait aimé faire. Sa réaction veut tout dire. Hein? Qu'un gardien, dans son esprit, pense avoir une chance de faire l'arrêt, sa réaction après, ben, était sans l'ombre d'un doute. Tu vois vraiment qu'il a échappé le ballon, s'en voulait un peu. Puis c'est dommage parce que par la suite, c'est le Canada qui a eu le contrôle. On a eu nos chances, puis quel but! Quel but pour faire 2-1, là. C'est un des plus beaux buts de la Coupe du Monde jusqu'à maintenant qu'on a vu. La reprise de Saliba dans les airs, renvoie ça dans la surface.
14: Et du bout du pied, David.
15: Écoute,
14: c'est Promesse David.
15: Promesse David qui vient d'embarquer, puis du pied gauche pour réussir à marquer. Moi, je trouve que contre une équipe de qualité de la Suisse, le Canada s'est très, très bien débrouillé. On verra pour la suite des choses. T'arrives à la prochaine étape, tu sors de ton groupe pour la première fois à la Coupe du Monde. C'est immense. Ça aurait été plaisant que ça se poursuive pour l'équipe à Vancouver. Là, ce sera pas le cas. On déménage nos pénates à Los Angeles pour jouer le prochain match. Mais ce sera l'Afrique du Sud, un adversaire qui est prenant pour le Canada.
14: Ouais, on va reparler d'ailleurs tantôt à 9h30 avec Olivier Brett. Mais dans l'ensemble, pas une mauvaise rencontre. Moi, j'ai bien aimé Cornelius, qui a eu plusieurs chances, qui a même arrêté un ballon. Suite à un gros arrêt de Crépeau à la 10e minute, il a même arrêté un ballon avec son corps, sinon ça aurait été un but certain. Et mention aux partisans à Vancouver qui, à la 8e minute, ont levé des numéros 8 dans les estrades, évidemment, là, pour Ismaël Koné qui était sur place en tant que spectateur, bien évidemment, du banc des siens. On va aller à la pause. Il y en a eu d'autres, des transactions. On va essayer de toutes s'éclencher dans le prochain bloc. Ça s'en vient dans le Club du matin.
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14: OK, Brady Tkachuk est maintenant en Floride et dans ces choix-là qui ont été envoyés du côté des sénateurs, il y avait notamment le 9e choix au total. Ce neuvième choix-là appartient maintenant aux Sharks de San Jose parce qu'il a été échangé contre William Eklund, notamment, parce qu'il y a aussi Kasper Altunen et Brandon Svoboda. Quand même des espoirs décents, mais là n'est pas le point pour aujourd'hui. Neuvième choix pour Eklund, t'en penses quoi, Tony?
15: Ben, moi, non, c'est drôle à dire. Ma première réaction, je me dis, OK, pari intéressant, joueur offensif, peut-être moins de place du côté de San Jose si on prend pour acquis qu'ils vont sélectionner Ivan Stenberg demain.
14: Tout porte à croire que ce soit le cas.
15: Ben, moi, je pense que 1 plus 1 égale 2. Là.
14: Exact.
15: On s'est tout simplement rendu compte que même si nos besoins sont en défensive, tu ne peux pas passer à côté d'un talent comme Stenberg. Ils vont probablement le sélectionner demain. Donc, un gars comme Eklund devient disponible.
14: Puis
15: parce
14: à 9, tu prendras le défenseur. Là,
15: ben, il va en avoir un encore, un excellent défenseur disponible au 9e rang si jamais tu en as vraiment besoin. Ceci étant dit, Eklund, pour moi, je suis un petit peu mitigé. Oui, c'est un joueur offensif, mais tu peux pas trouver un joueur plus différent que Brady Tkachuk avec Eklund.
14: Y a-tu des Brady Tkachuk de disponibles?
15: Ben
14: c'est là, t'as comme pas le choix de forcer de changer ton identité.
15: C'est ça.
14: Mais tu regardes les stats, ça, je me suis amusé à faire ça. Au même point dans leur carrière, Eklund a 163 points et Tkachuk en a 167 après 252 matchs de jouer.
15: Fait le tour de 32 clubs, on s'en fout de la production de points.
14: C'est même pas proche.
15: La dernière, c'est un gars comme Tkachuk.
14: C'est sûr. Évident. Mais c'est pour ça qu'il y en a un qui a coûté 3 choix de premier tour, un choix de 2, puis l'autre a coûté le 9e choix total avec autre chose. Parce que Kasper Altunen, c'est pas mauvais non plus. Là. C'est quand même un apport intéressant à ce niveau-là.
15: C'est un gars qui devrait jouer régulièrement dans la Ligue nationale dans un bottom six. Altunen.
14: Ah, peut-être même milieu de formation. Quand même un peu de talent.
15: Troisième trio.
14: Puis c'est peut-être dépendant à l'occasion sur le deuxième trio. Le point n'est pas là. Le point, c'est que là, les Sénateurs, tu modifies complètement ton identité. Oui, OK, tu vas marquer des buts. Oui, OK, ça va être intéressant avec Stutzle. Puis oui, la chimie. Mais c'est pas une équipe que tu vas avoir peur d'affronter non plus.
15: Mais c'est ça.
14: Ça vient avec.
15: Eklund, bon patineur, fabricant de jeu. Il va certainement amener de la finesse. Et c'est vraiment complètement différent comme style de jeu que Tkachuk. Maintenant, est-ce que ça va cadrer vraiment avec ce que les Sénateurs vont faire? Pas oublier que l'année passée, quand Tkachuk était pas là, les Sénateurs ont joué du bon hockey quand même. Ils ont été capables de le remplacer en se comportant différemment sur la glace. Donc, Eklund arrive là. On n'avait pas le choix de réagir. Ça a été fait. Puis, on acquiert un joueur jeune qui a plusieurs années devant lui, qui a pas atteint son apogée. Et on pense que du côté d'Ottawa, on va être capable de l'amener à un niveau supérieur. Moi, je pense pas que c'est un potentiel de 80 points, William Eklund, sincèrement. Mais, dans la situation où se trouvaient les Sénateurs présentement, dans une nécessité de faire quelque chose pour remplacer Tkachuk et d'amener un gars de top 6, c'est un pari relativement intéressant pour eux autres.
14: Mais tu payes le prix.
15: Le
14: deuxième show total, c'est quand même un bon montant.
15: Parce que, tu sais, défensivement, pour les Sénateurs, si on avait gardé le choix, tu ramasses un très bon arrière aussi avec ça. Et tu sais, mais on se dit, Sanderson...
14: Yakimchuk
15: va être là. Thomas Chabot à long terme. On est quand même assez bien nantis, mais amener un défenseur de qualité, ça aurait pas nuit non plus. Mais en même temps, t'es pris entre deux feux. Tu veux absolument remplacer le trou béant que ça crée à l'aile. Ça prenait un ailier de premier plan dans ce club-là. Puis on pense que Eklund pourrait devenir ce gars-là.
14: Mais c'est évident que Mike Greer il attendait Steve Staios avec une brique puis un fanal. Puis il a même principe qu'avec les Panthers, il lui disait, écoute, c'est toi qui es mal pris, là. Ouais. C'est pas moi qui dois passer, Eklund. Eklund, d'ailleurs, un contrat qui va commencer là, le 1er juillet, il l'avait signé à l'été 25. Le contrat n'était pas encore enclenché. On parle d'une entente de 3 ans à 5,6 millions. Quand même un contrat très décent.
15: Est-ce que le 9e au total peut encore bouger? Ça serait incroyable.
14: Mais comme on disait, je pense que les Sharks, ça aurait du sens de ramasser un défenseur-là si tu prends l'attaquant en haut. Sauf que t'as une volonté, un peu comme Connor Bedard, d'entourer McLean Celebrini. Sauf qu'eux sont rendus à une étape plus avancée, à mon avis, dans leur cycle. On a passé très près de faire les séries l'année passée. Puis Stenberg, il peut jouer dans la Ligue nationale. Fait que, va être intéressant de voir.
15: Ils vont probablement le garder, puis prendre ce qui reste. Puis c'est du très bon reste au 9e rang, là. Avec les défenseurs, là, un repêchage de défenseurs.
14: Carson Carroll, Albert Smith, Chase Reed, peu importe.
15: Veroff, droitier.
14: Il y en a quelques-uns, effectivement, qui sont Daxon Rudolph. Il y en a quelques-uns qui sont intéressants.
15: Tu sais, beaucoup voient Veroff glisser. Mais ça pourrait tomber dans la table des Sharks au 9e rang.
14: Et c'est comme la dernière année de reconstruction des Sharks de San Jose. Par la suite, l'année prochaine, il n'y en a plus de ces histoires-là. Puis tu vas échanger tes premiers choix. Mais encore une fois, cette année, tu peux rentrer beaucoup de talent dans ta banque d'espoir. Simon Nemec à Calgary, c'est fou. J'ai l'impression que ça fait 2 semaines que c'est arrivé, cette transaction-là. Ça faisait longtemps qu'il voulait quitter Calgary. Il voulait quitter New Jersey, évidemment. Et là, enfin, on passe à autre chose. Mais les Flames payent le prix, là. On paye le prix parce qu'il y a l'étiquette d'un ancien deuxième choix au total, parce que ça vient contre 2 premiers choix, 1 deuxième choix, et Étienne Morin, qui était un espoir décent, qui a perdu des plumes depuis, là. Mais quand même, ce sont...
15: T'as raison, l'étiquette deuxième choix au total, ça a du poids dans la balance. Les 2 choix qu'on donne, par contre, ce sont des choix, en principe, qui vont être tardifs. T'as un choix des Golden Knights, t'as un choix de l'Avalanche du Colorado là-dedans.
14: Ouais.
15: Donc... eux, ils se disent, ouais, il y a des bonnes chances que c'est des choix à partir du 20e rang minimum, 20 à 32, probablement.
14: Probablement, parce que cette année, qui avait prévu une mauvaise année pour les Leafs et pour les Panthers? Des fois, ça arrive.
15: Mais on s'est protégé quand même.
14: Exact.
15: Tu sais, ce sont des choix top 10 protégés. Moi, Nemec, je suis pas un grand fan, mais je peux comprendre qu'une équipe comme Calgary décide d'aller dans cette direction-là, premièrement. Encore une fois, je ramène mon argument. Défenseur droitier, potentiel première paire. C'est ça, Simon Nemec. C'est pas un gars extraordinaire, mais c'est un gars qui excelle en contre-attaque. Bonne première passe. C'est un gars qui a un excellent coup de patin. Belle mobilité. Il a pas atteint son apogée encore. Les défenseurs, des fois, ça a tendance à être un petit peu plus long. Je pense pas que le rôle qu'on lui confiait au New Jersey lui a beaucoup plu avec le passé. Il s'est retrouvé quand même assez longtemps dans la Ligue américaine. Il a pas aimé ça. Un changement d'air pourrait peut-être lui être salutaire du côté de Calgary, parce que vous pouvez être certain, là, il va avoir des opportunités du côté des Flames, ça c'est sûr et certain.
14: OK, 2 trucs rapides. 1, es-tu surpris qu'il ait pas encore signé de contrat? Parce que lui devient RFA là. Mm. Il peut signer, là. C'est pas encore fait. Il a pas encore signé une entente. Ça te surprend-tu?
0: Fait 48 heures de changer.
14: Parfait. OK.
0: C'est une question de temps.
14: OK. 2e question. Est-ce que Sonny Mehta va reflipper les choix?
15: Ah, ça, c'est très possible. Moi, c'est pas une transaction de reconstruction, là, loin de là, du côté des Devils. Là. On avait un jeune mécontent. On a décidé de le passer avec... en se donnant des munitions, je pense, pour faire une acquisition de premier plan. Moi, je pense qu'il va se passer quelque chose du côté du New Jersey. On parle de destination plausible pour Connor Hellebuyck. Moi, je pense que New Jersey, ça peut être tentant. Si on veut faire quelque chose, moi, je trouve que leur faiblesse principale, c'est devant le filet. Amène un stud devant le but et ça change le portrait du côté du New Jersey. Ils le savent très bien, les Devils. Ils ont raté les séries, mais la métropolitaine, c'est plus ouvert. Maintenant, bon, Washington a fait des acquisitions. Caroline va revenir avec une bonne équipe. Je pense que New Jersey est capable de revenir parmi les bons clubs dans cette division-là.
14: Tu sortes Markstrom, par contre.
15: Ouais, mais Markstrom, t'as comme pas le choix de
14: un nouveau contrat, hein, que tu y es juste de signer novembre passé.
15: C'est
14: là,
15: ça.
14: Qui est rendu une épine dans le pied à 6 millions pour encore 2 ans.
15: Il doit avoir un contrôle de sa destination aussi.
14: Markstrom, clause modifiée, c'est 20 équipes cette année. Ce sera 5 l'année prochaine.
15: Ouais.
14: On n'a plus vraiment le temps, on va le faire quand même. Jack Drury à Nashville. La transaction complète, c'est Jack Drury, Chase Bradley, un 3e choix, contre 2 anciennes sélections de premier tour des Prédateurs, Zachary Lheureux et Fedor Svechkov. Peut-être que vous faites le lien. Mais encore une fois, c'est Chris McFarland qui s'en va du côté de l'Avalanche, là. Tu sais, Jack Drury, c'est le gars qui avait acquis pour Mikko Rantanen à la base, là. Fait que McFarland va repiger ses joueurs et les ramène avec lui, avec les Preds.
15: C'est quand même spécial. Je suis un petit peu ambivalent là-dessus. OK, une première transaction, une deuxième qui survient quelques jours après avec deux gars qui se connaissent très bien, Joe Sakic et Chris McFarland, qui s'échangent des joueurs. C'est un peu bizarre. Mais bon, évidemment, McFarland connaît ces gars-là par cœur. Il sait exactement ce qu'ils sont capables de lui apporter. Drury, pour moi, c'est l'étiquette 3e centre. C'est vraiment 3e centre. Je trouve que lui... C'est assez évident, le potentiel. Le plafond, il est pas mal déjà atteint pour Jack Drury.
14: Oui.
15: Tu sais ce qu'il va te donner. C'est un gars qui est constant. C'est un gars qui, pour une bonne équipe, peut te rendre de fiers services. Et de l'autre, ben, du côté de l'Avalanche, faut préparer la signature de Cale Makar. Donc, tu libères du salaire. C'est ça qu'on a fait avec Ross Colton. On a fait la même affaire avec Jack Drury. Là, ça prend des devises pour signer Makar un contrat qui va coûter très, très cher. Et on se dit, ben, Svechkov et Lheureux, c'est des gars petits salaires qui ont un certain potentiel et qu'on va intégrer d'une formation de premier plan. Moi, je trouve que c'est une belle opportunité pour Zachary Lheureux. Il va rejoindre une équipe où le noyau est très, très fort. C'est une équipe qui a appris à gagner au fil du temps. Tu sais, lui, là, c'est un cheval de course, là, Zachary Lheureux. C'est un gars que faut que tu t'empères un petit peu avec le temps.
14: Faut t'encadrer aussi.
15: C'est un gars que tu dois encadrer. C'est un gars explosif. Mais moi, je... De temps en temps, là, amener un gars de même qui t'amène du papier sablé puis du désir, de temps en temps, ça peut faire le travail. Moi, j'ai hâte de voir qu'est-ce que ça va donner pour l'Heureux avec l'Avalanche.
14: On lui souhaite de s'établir.
15: Ben hein, ouais,
14: parce
15: c'est
14: qu'il
15: ça.
14: Fait un peu le in and out avec la Ligue américaine depuis quelques années. C'est des sélections de 2021. T'sais, mine de rien, 2021, c'est le repêchage 2026, là, dans deux, ben demain, en fait.
15: Ouais.
14: Fait que ce serait le fun de passer à l'autre étape. Puis tu sais, tu parlais de Chris McFarland. Moi, ça me fait penser à Bob Gainey. Transigeait toujours avec Dallas.
15: Mm-hmm.
14: Tu sais, t'as comme ces liens-là avec l'organisation, ouais. C'est plus facile, j'ai besoin de quelqu'un, bon, me retourne vers mes racines, je suis habitué, je m'en vais là. Ben, on dirait qu'il y a comme des affinités évidentes, évidemment, là, entre McFarland et sa kick pour l'instant. Alors, ça explique les transactions. Bon, ça fait le tour pour les trades NHL. On va en reparler à quelques occasions, notamment avec Renaud dans 15 minutes ou encore avec Jean-Luc Grandpierre qui va être avec nous à 8h dans le bureau des commissaires.
15: Hey, on reçoit Christian Billy aussi plus tard dans l'émission.
14: Oui,
15: on
14: n'en a pas parlé aussi.
15: Encore.
14: Non,
15: là,
14: ça
15: mais
14: pas de bon sens. On a 9h15,
15: Christian Billy en studio avec la ceinture. J'ose croire qu'il a amené la ceinture. Ça va vivre de la ceinture.
14: C'est sûr qu'il a amené la ceinture.
15: C'est sûr et certain.
14: Ben après la pause, avant que Renaud s'installe avec nous dans 12 minutes, on va aller parler de balles parce que les Blue Jays trouvent encore des moyens de nous surprendre, mais pas nécessairement dans le bon sens du terme. Ça s'en vient dans 2 minutes.
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14: Ah, les Blue Jays ont gaspillé un départ de Trey Savage hier avec une défaite de 3-1 contre les Astros de Houston. Et Savage en a quand même bien tiré avec seulement 2 coups sûrs en 5 manches et 2 tiers. Quand même un point mérité. Beaucoup de lancers. Plus de 100 lancers quand il était retiré du match. Mais là n'est pas l'histoire. L'histoire, elle survient lorsque Jeff Hoffman est au Monticule. Et vous le savez, il est vraiment très présent cette année dans les succès comme dans les déboires de l'équipe. Il vient d'accorder un trip à l'ancien des Jays, Joey Loperfido, qui d'ailleurs a fait gagner les Astros plus tôt dans la série. Et Hoffman se retrouve dans une situation qui est... Vous, t'sais, il est droitier. Donc, il fait face au troisième but en regardant à sa gauche vers le marbre. Vous voyez en tête là, la position coupée là, d'un lanceur. Mais il a décidé de tenter de prendre à contre-pied Loperfido au troisième.
15: Je sais pas ce qu'il a pensé.
14: Un des pick-off au troisième.
15: Tu vois jamais ça.
14: Ça arrive jamais. Si bien que c'est très rare que le joueur au troisième but est physiquement sur le but. Au premier, c'est régulièrement le cas. Au troisième, le vol du marbre est plutôt inexistant. Okamoto s'y attend pas. Finalement, Hoffman lance la balle hors cible et Loperfido vient marquer. On dirait que Hoffman fait exprès de se mettre dans des positions vulnérable. Concentre-toi à lancer la balle. T'as assez de difficultés cette année. Rajoute-en pas une couche en essayant de jouer à « je suis plus brillant que les autres ». C'est moi qui est fou.
15: Non. T'es pas fou certain. Et puis en plus, hier, là, c'est en plein genre de match où tu veux pas voir une gaffe de même d'un de tes lanceurs.
14: Ben non.
15: Un match hyper serré, 1-1. Écoute, c'était pas le bon timing pour un jeu comme ça de la part de Hoffman. Ça coûtait cher aux Blue Jays parce qu'on échappe à un match qui était à la portée de l'équipe. On venait d'atteindre la fiche de 500 il y a quelques jours à peine. Là, t'en perds 2 en ligne contre les Astros. C'est ça la saison des Blue Jays jusqu'à maintenant. C'est un thème qui est récurrent, qu'on ramène sur la table constamment. On n'est pas capable d'enchaîner des bonnes performances. Il y a toujours un morceau qui cloche à chacun des matchs des Blue Jays quand on perd.
3: Oui, puis il y a eu plusieurs erreurs aussi en fin de partie, un manque juste de concentration.
14: Avant, là, juste avant qu'on aille sur la fin de partie, penses-tu que ça peut être la faute à Okamoto, Hugo? Parce que tu sais, c'est des jeux comme ça, pense pas qu'Hoffman sort ça de nulle part. Là. Il y a des signaux qui se donnent, puis on voit plus ça au deuxième, avec le joueur de deuxième but ou le joueur d'arrêt court qui plonge, tu sais, à la dernière seconde, qui fonce vers le but.
3: Le fameux daylight,
14: et là, exact. On a un jeu synchronisé pour... Est-ce que ça peut être Okamoto qui a raté un signal?
3: Peut-être c'est un manque de communication. Assurément, une chose est sûre, Okamoto n'était pas sur son but. Et pourtant, quand t'es Jeff Hoffman, t'es au monticule comme ça, tu vois ton joueur le troisième but, t'es même pas proche du but. Tu devrais même pas prendre en considération le jeu. Parce que tu vois que t'es pas sur la même longueur d'onde que ton joueur. Concentre-toi sur le marbre, lance des prises et
14: ouais, puis
3: c'est tout.
14: Ça aurait été très discret de juste regarder devant toi. Après ça, tu peux retourner vers le marbre et là faire ton geste. Mais au moins, prends l'information au préalable avant d'essayer de piéger à contre-pied. Un coureur qui s'y serait pas attendu de toute façon.
3: Non.
14: Là,
3: ben non.
14: Avoir, autre jeu, c'est celui d'Urias.
3: Oui, Urias qui était au deuxième but, lui, et George Springer qui frappe une balle quand même assez solidement dans la droite et que Cam Smith fait tout un attrapé. D'ailleurs, Cam Smith est très bon avec les Astros cette saison, un joueur recru. Et Urias, celui qui arrive... On pense que la balle va par-dessus la tête de Cam Smith. Finalement, non. Attrapé. C'est ton épaule. Doit revenir au deuxième but. Revient pas à temps.
14: Mais on peut-tu vraiment le blâmer, pour vrai?
3: C'est
14: parce
3: difficile.
14: Que lui, il veut venir marquer. On le disait, c'est un match qui est serré. À ce moment-là, je pense que c'est 2-1.
3: Ouais, exactement.
14: T'es au deuxième coussin. Tu penses que la balle, elle va frapper la clôture. Tu te vois déjà en train de créer l'égalité. Tu viens de débarquer dans ta formation. Tu veux te faire des amis. Je peux pas vraiment y en vouloir d'avoir tenté ça.
3: Celle-là, on peut lui pardonner. En fait, l'erreur qui a fait le plus mal, c'est en 9e manche, c'est Ernie Clement qui rate complètement son relais lorsqu'il y avait un joueur au 3e but à 2 retraits en 9e manche. Ça, c'est inacceptable.
14: Puis c'est inacceptable parce que le baseball est une comme tous les sports, là, mais il y a beaucoup de momentum.
3: Exact.
14: Tu reviens au bâton en retard 2-1, tu y crois. Tu reviens au bâton en retard 3-1, aucune chance.
3: Ouais.
14: Tu sais, ça va être extrêmement difficile de replacer les choses. Les Jays qui vont affronter les Rangers ce soir, c'est Kevin Gausman qui sera sur la butte contre Mackenzie Gore. Gore qui avait fait partie là, il y a quelques années de cette transaction-là de Juan Soto. point rapide, messieurs, mais les Red Sox ne seront pas en bonne disposition pour affronter les Yankees ce soir.
15: Ils ont encore perdu hier au Colorado. Et eux, ils voyagent avec United pour, évidemment, en vol nolisé. Mais on n'est jamais à l'abri de problèmes d'avion, même si on vole en nolisé. Et hier, ils ont eu des ennuis à prendre leur vol de retour. Et comme ils ont joué le match en après-midi, ce qui est tout à fait normal en milieu de semaine, mais après ça, t'as quand même, tu dois traverser le pays du Colorado jusqu'à Boston. T'arrives tard, puis tu dois te préparer pour un match contre les Yankees dès ce soir. Ce qui est arrivé, ça a tellement tardé que là, ben ils ont littéralement pris un vol de nuit du Colorado jusqu'à Boston. Et ce soir, ils affrontent Cam Schlettler et les Yankees. Alors,
14: bonne
15: on
14: chance,
15: leur souhaite
14: ça.
15: Bonne chance. Ça s'ajoute à cette saison de misère que connaissent les Red Sox.
14: Ouais, ça risque d'être très compliqué ce soir si vous avez un petit 25 sous à mettre sur clubbetway.com. Il va peut-être le mettre sur les Yankees de New York. OK, on va aller à la pause de l'autre côté. Ce sera Renaud Lavoie.

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16: Salut Renaud.
17: Salut Morin.
18: Comment ça va les gars? Avez-vous passé une belle Saint-Jean hier?
17: Ben ouais. Oui, ben oui. J'ai vu que t'es allé t'amuser avec Badaboum, tabarouette. T'es allé frapper la petite balle blanche. T'as l'air d'être un gars en vacances, Renaud. Qu'est-ce qui se passe avec toi?
18: Arrête-moi ça, là, un gars en vacances. Okay. Mais j'ai hâte en tabarouette par contre, parce que ça arrive bientôt, hein, 2 juillet. Ça arrive plus vite qu'on pense.
17: T'as eu pas pire à
18: faire.
17: Juste avant là, qu'on embarque là-dedans, là, la ceinture de Georges St-Pierre, explique-nous le contexte. Là. T'as acheté un cadre avec la ceinture de l'UFC de Georges?
18: Oui, signé par Georges St-Pierre.
17: Wow!
18: Oui, ça c'est un vrai wow. Alors, ce qui est arrivé, c'est que il y a eu un tournoi de golf pour Michel Bergeron qui a eu lieu au Mirage, donc il y a 48 heures. Puis, il y avait évidemment un encan silencieux, mais tu avais aussi Yvon Lambert qui est venu nous faire l'encan crié. Et si vous n'avez jamais vécu un encan crié avec Yvon Lambert, vous manquez quelque chose. Là. Et si vous avez la chance de vivre ça, c'est fantastique. Puis je peux vous dire qu'Yvon fait un job spectaculaire. C'est lui, avec son engouement, son enthousiasme, là, qui fait lever les enchères de façon importante. Puis je vais te dire une chose, il y a de l'argent là, qui a été ramassé cette soirée-là, pas à peu près.

0: Puis c'est le fun. Donc, il y avait cette ceinture-là de Georges St-Pierre, qui était, selon moi, un des beaux éléments de la soirée. Un autre qui était superbe, c'était un... Dans le fond, il y en a eu deux qui étaient superbes. Il y en a un, c'était un banc du Forum de Montréal, rouge, numéro 10, signé par Guy Lafleur. Imaginez. Alors ça a passé plus haut que les 10 000 $. Il y avait aussi, parce que, bon, on connaît tous l'historique entre Michel Bergeron, ancien entraîneur des Nordiques, et les Canadiens, un manteau à l'effigie des Canadiens, dans un cadre, mais signé par Michel Bergeron.
1: Okay.
0: C'est le seul et unique. Ça aussi, ça a dépassé les 10 000 $. Mais Georges St-Pierre, là, les gars, là, c'est une renommée. C'est quelqu'un qui est connu internationalement. Il y a McGregor, je pense, qui a été un très grand combattant à UFC, mais en tout cas, c'est peut-être moi qui est chauvin, puis tu peux me corriger, puis il y a peut-être d'autres gens qui connaissent ça mieux que moi, puis c'est bien correct. Mais moi, je pense que dans l'histoire de la UFC, Georges St-Pierre, il n'y a pas personne qui bat ça, là.
2: C'est un très grand, c'est sûr.
1: C'est un très grand, puis unanimement apprécié de tous.
2: Puis nul n'est prophète dans son pays. Là. Ouais. Georges St-Pierre était reconnu mondialement, qu'ici au Québec, là, pendant une certaine époque.
1: Ouais, puis une bonne personne, un bon gars écoute, j'espère que ça va dans ta man cave, cette histoire-là.
0: Oh oui, c'est garanti. Puis en même temps, tu sais, je me suis retrouvé avec ça, puis je me disais... Pour mes enfants, c'est un bel héritage. C'est sûr que j'ai deux filles, eux autres, le UFC, ils s'en foutent complètement. Puis c'est super correct comme ça. Ils connaissent peut-être Georges St-Pierre, mais je pense aussi que c'est une pièce de notre histoire, d'une certaine façon. Là. Le Québec, il y a eu toutes sortes d'événements historiques, des athlètes, des équipes de hockey ou professionnels qui ont amené le Québec à un autre niveau. Moi, j'ai l'impression, les gars, que Georges St-Pierre, ça a été un ambassadeur et quelqu'un qui a mis le Québec sur la map pendant très longtemps.
2: Oh ouais,
0: alors tu sais, de voir cette pièce-là à l'encan, je vais vous dire que c'était quelque chose que je n'avais jamais vu, que je pensais pas qu'il existait. Puis de pouvoir mettre la main là-dessus, j'étais extrêmement fier.
2: OK, Renaud, je t'amène sur le hockey parce que il y a, tu sais, depuis la dernière fois qu'on s'est parlé, j'ai l'impression que la moitié de la ligue a changé de club. C'est fascinant de voir qu'on est dans cette période-là de l'année où est-ce que, oh boy, lui, il s'est amélioré, faut que je m'améliore, faut que je réagisse, faut que je fasse ci, faut que je fasse ça, il y a pas beaucoup de poissons, faut que je paye. Il y a un peu de panique à travers ça là, chez les DG. Là.
0: Oui, parce que quand on s'est laissé, la dernière journée qu'on s'est laissé, donc le 23 au matin, je vous disais, les prix qui étaient exigés par les équipes étaient extrêmement élevés. Écoute, je veux dire, c'est comment tu peux aller dans cette direction-là? Il y en a une transaction, puis il y en a plusieurs, là, mais celle-là, où tu fais l'acquisition du côté des Blackhawks de Bowen Byram, OK? Puis Jordan Greenway. Bon. Mais en retour, là, tu donnes un choix de première ronde, numéro 4, les gars, là. 4 en 2026. Choix de deuxième ronde, plus Louis Crevier. Je m'excuse, là. Tu sais, Louis Crevier, ça sera jamais un défenseur vedette dans la Ligue nationale, mais c'est un défenseur qui fait une maudite bonne job dans la Ligue nationale. C'est d'ailleurs le seul joueur de la Ligue nationale la saison dernière qui a lancé 5 fois et plus à 100 000 à l'heure vers le filet adverse. Il a d'ailleurs marqué un but de cette façon-là assez incroyable cette saison. Ça, c'est... Mais pourquoi du côté des Blackhawks ont fait ça? On peut les comprendre. On se dit, tabarouette, on regarde les Canadiens de Montréal. Nous aussi, on est en reconstruction. On pensait probablement être devant les Canadiens de Montréal quand tu as repêché un Connor Bedard il y a quelques années. Tu te dis, OK, on a été chercher une pièce extraordinaire. Puis là, c'est un club qui a été dans la menace, là, qui a rien fait depuis, justement, qu'on a repêché Connor Bedard.
2: Ouais, mais
0: on se dit, bon.
2: Il y a une méchante différence entre les deux, là. Tu sais, le Canadien, quand ils ont amorcé leur reconstruction, ils avaient déjà repêché Goulet, Caulfield et plusieurs autres. Oui. Tandis que les Blackhawks, pour presque s'assurer d'avoir les meilleures chances possibles de mettre la main sur Bedard, ils avaient échangé DeBrincat, ils avaient échangé Dak, ils avaient échangé des jeunes qui poussaient dans l'organisation. Faut pas se surprendre qu'ils sont en retard, là. Moi, je pense qu'ils accélèrent bien trop vite.
0: Ouais, et là, bien que tu te dis, OK, t'as un directeur général, là, qui, là, lui, regarde ça aller, là, il se dit, ouais, va falloir que ça bouge vite parce que c'est ma job là, que je vais perdre. Là. C'est évident là, que si je ne vais pas chercher des joueurs d'impact rapidement, régler quelques problèmes, bien ça va me coûter la totale. Mais pendant ce temps-là, lui, pensez-vous que notre beau Bowen Barron, lui, il salive pas?
1: Hey, c'est un chèque en blanc qu'on lui donne, littéralement.
0: Un chèque en blanc, littéralement.
1: Ben ouais, c'est ça.
0: Moi, je trouve que cette situation-là ressemble beaucoup. Je sais que c'est un contexte différent puis tout est différent, mais tu sais, c'est comme quand Jonathan Huberdeau est arrivé avec les Flames de Calgary, là.
2: Ouais, c'est un bon point. J'aime ça, cette comparaison-là.
0: Tu sais, là, c'est, écoute, tu vas me donner le contrat que j'ai décidé que tu vas me donner, là. Parce que sinon, t'es dans le trouble, kid, là. Tu comprends ce qui arrive? Alors, ce sont des transactions comme ça qui sont, selon moi, tout simplement spectaculaires, là, et qui amènent les directeurs généraux, justement, on l'a mentionné, à paniquer d'une certaine façon. Tu sais, les gars, j'ai absolument rien contre William Eklund. Je suis convaincu que vous aussi non plus, là, vous avez rien contre Casper Altunen puis Brandon Svoboda. Vous n'avez pas souvent entendu parler. J'en suis aussi convaincu, à part évidemment William Eklund là, qui joue sur le premier trio des Sharks de San Jose. Ceux qui ont des poules de hockey le connaissent beaucoup. Mais vraiment là, ça vaut un choix de première ronde numéro 9 cette saison. Puis c'est lui là que tu vas chercher pour nous dire ok, c'est lui qui va remplacer Brady Kachuk.
2: Mais c'est un cas classique. Mike Greer, il savait très bien que Steve Stero s'était coincé, là. Ça, c'est évident, là. Cela dit, mot rapide, le Kasper Altunen, c'est pas un pied de céleri, là. C'est quand même un bon espoir. On s'entend, là. Je te dis pas qu'il fait pencher la balance énormément. C'est plus un cas de, les Sharks sont tellement repêchés d'attaquants de qualité dans les dernières années qu'on peut se permettre d'en laisser passer un.
1: Puis là, ben, ils peuvent pas passer à côté d'Ivan Stenberg. Ah, alors, ils se sont dit parfait. On va le prendre, le 9e choix total. Puis ça va nous permettre d'ouvrir un poste intéressant pour Stenberg. Ils vont le pêcher deuxième demain soir.
2: Ça, c'est sûr.
1: Moi, je pense que c'est toute une gestion pour Mike Greer. Il fait un coup de maître avec ça. T'as raison, Renaud. C'est un prix qui est cher à payer pour un gars comme Eklund. Puis en plus de ça, là, c'est un gars là qui est aux antipodes de Brady Kachuk. C'est un gars complètement, mais complètement différent. Hey. Petit gabarit avec de la finesse fabricant de jeu. Tu peux pas avoir un gars plus différent. Alors, ça va changer l'essence même de ce que les Sénateurs vont présenter l'an prochain.
0: Voilà, il y a encore du temps là, tu sais, Steve Theros a encore de la job à faire là, tu sais, là on réagit à chaud sur tu sais les transactions, tu sais. Moi Simone Nemec, je suis un fan de Simone Nemec, OK? encore là. Les Flames font son acquisition, OK? En compagnie de Maxime Tsiplakov, OK?
2: Que tout le monde veut pas avoir, là, qui est à sa troisième équipe depuis qu'il est arrivé dans la ligue,
1: pas capable de jouer dans la ligue.
2: T'es sérieux, là, c'est plus ça là.
0: Choix conditionnel de première ronde en 2027, un autre choix de première ronde en 28, un choix de deuxième ronde en 26 et Étienne Morin. Je comprends qu'Étienne doit encore s'installer dans la Ligue nationale. Là. Il n'est pas encore arrivé, mais comme défenseur, on va chercher quand même un élément. Imaginez le retour qu'on obtient pour Simone Nemec. Je vais le répéter, un défenseur que j'aime, mais qui est Simone Nemec? Est-ce que Simone Nemec, les gars, c'est... Est-ce que c'est un défenseur qui peut être ton corps arrière sur l'avantage numérique?
1: Non, ils l'ont déjà à Calgary. C'est pas ça qu'ils veulent faire.
0: Ils l'ont déjà.
1: Ça va être Zane Parekh, là. T'sais, c'est ça. C'est pas ça qu'ils ont besoin. Ils ont besoin d'un stud à droite qui va te donner 24-25 minutes. C'est ça le potentiel de Nemec. Mais moi, je suis sceptique. Es-tu capable de devenir ça un jour? Je suis pas sûr.
0: Moi non plus, je suis pas sûr. Je suis pas convaincu. Ouais. T'sais, puis je comprends Nemec parce que t'sais, même si lui dit j'ai jamais demandé une transaction, rappelez-vous sa déclaration l'an dernier qui quand il a dit avez-vous déjà vu ça, un gars qui a été repêché au deuxième rang au repêchage qui a pas d'avantage numérique dans la Ligue nationale, avez-vous déjà vu ça? Le message était clair là.
2: J'en parlais hier avec Hugo là sur le podcast Radar là. Dans ma tête là, ce gars-là depuis son repêchage, il a pas été désiré à New Jersey. On voulait Slafkovský. Et on voulait pas repêcher un centre. On l'a pris par défaut des matchs, puis on dirait que ça l'a suivi. Là. Il a jamais été pleinement heureux.
1: Pis on dirait qu'il a joué beaucoup plus longtemps qu'il pensait dans la Ligue américaine aussi.
2: Aussi, pis on dirait que les Devils, eux non plus, ils ont jamais été pleinement satisfaits de mettre la main sur ce gars-là.
0: Non, exactement. Alors, tu sais, moi je trouve qu'on a fait quand même une job relativement intéressante avec lui. On l'avait envoyé dans la Ligue américaine, passé du temps là-bas. Mais pour le développer, Mais je pense que ça, pour lui, ça a été aussi une insulte d'une certaine façon. Bref, c'est ça, c'est que la relation n'a jamais fonctionné entre les deux. Puis là, il y a un nouveau directeur général qui est au New Jersey qui dit, ben parfait, regarde, moi, je me signerai pas avec toi, tu veux t'en aller. Voici, quel retour incroyable. Tu comprends que tu obtiens aussi. Puis ça permet aux Devils de on sait jamais, là, ils vont pouvoir peut-être aussi magasiner ces choix au repêchage-là, parce que les Devils, là, ils ont de la job encore à faire là, pour évidemment être une équipe dangereuse dans cette ligue. On est encore dans la mélasse de ce côté-là. Alors, ça fait en sorte, les gars, que moi, pour moi, là, les 24-48 heures sont extrêmement intéressantes. Il y a beaucoup de joueurs sur le marché. Il y en a énormément. La preuve, c'est les transactions des derniers jours. Il y en a quelques noms qui nous ont surpris. Alors, est-ce qu'il va y avoir des directeurs généraux qui vont continuer d'insister pour des prix élevés? Mon impression, c'est que beaucoup de gens regardent ce qui se passe avec les Blues de Saint-Louis. Il y a d'autres joueurs qui pourraient être échangés dans les prochains jours. Mais je vous dis, garantis une chose, le prix va être élevé pour aller chercher. Si tu veux aller chercher Robert Thomas, viens le chercher. Mais tu vas voir, là, on te le donne pas, puis ça va te coûter beaucoup, beaucoup. Alors, j'ai hâte de voir la suite des choses dans tout ça. Puis je comprends un peu plus Steve Yzerman qui dit, Dylan Larkin, là, il y a pas de problème, mais vous allez payer pour l'avoir. Et il y a tellement raison. Je pense que sur le marché des transactions, tous les noms qu'on entend, c'est le meilleur.
1: Ouais. Puis surtout s'il est prêt à grossir sa liste d'épicerie pour aller jouer.
2: Si
1: c'est
2: ça,
1: il y aura surenchère, c'est sûr. Renaud, faut que je t'entende sur le Canadien. Les gens sont inquiets de l'inactivité du duo Gorton Hughes. As-tu des échos quant à l'intérêt du Canadien pour un joueur quelconque?
0: Je vais vous dire une chose, là. Premièrement, là, je ne pense pas que Kent Hughes va être surpris d'un joueur qui va être échangé, OK? Dans les prochains jours. Tous les noms qu'on a nommés, là, je pense pas que pour lui, c'était une surprise. Il fait ses devoirs. Puis c'est quelqu'un qui est toujours au téléphone, ça je peux vous le garantir aussi. Alors oui, ces gens-là ont fort probablement dans leur bureau une liste claire, nette et précise de joueurs qu'on veut acquérir. Est-ce qu'il y a, selon vous, une équipe de la Ligue nationale qui est autant équipée là pour aller chercher un joueur d'impact? Là? Mettons, là, on va s'amuser. Là. Je me rappelle, on en avait parlé ensemble le matin lorsqu'on avait parlé de Dylan Larkin qui était disponible. Steve Yzerman, il est pas fou. Là. Il n'y a pas un club dans la Ligue nationale là, qui peut donner plus que les Canadiens de Montréal. Selon moi, je ne sais pas ce que vous en pensez.
2: Ben, il y a quand même des clubs bien équipés. Tu regardes Saint-Louis, ils ont quand même 4 choix de première ronde. Les Sharks sont pas à plaindre non plus, mais je comprends que le Canadien fait partie clairement de ce groupe select-là. On s'entend.
0: Oui, parce que parmi des choix de première ronde, c'est une chose. Mais Steve Yzerman, là, il veut pas de choix de première ronde.
2: On s'entend.
0: Steve Yzerman, il veut un joueur.
2: Oui, parce que sinon, il passe à job.
0: C'est ça. Ben oui. Lui, il a dit, on part pas en reconstruction, là. Si on échange Dylan Larkin, c'est parce que on veut s'améliorer. OK, ben là, il y a une façon de le faire. Évidemment, l'équipe qui va aller chercher Dylan Larkin, selon moi, va pas probablement gagner ce derby-là. Mais il y a des joueurs peut-être actifs ou encore des espoirs pour les Canadiens de Montréal, quelques-uns actifs qui sont dans la Ligue nationale qui peuvent aider évidemment une équipe qui est prête à se départir d'un très gros nom. Mais moi, c'est ce que j'apprécie de Kent Hughes, c'est qu'il est pas en train de paniquer, les gars. Il est pas en train de regarder les joueurs qui passent, les prix à payer pour des joueurs... Écoute, tu m'acceptes pas nécessairement avec les noms qui ont été échangés hier, là. Tu sais, c'est pas ça qui va faire en sorte que je vais faire une transaction qui va vraiment avoir un impact majeur sur mon équipe. Et ce que j'aime encore plus, c'est que Kent Hughes, là, les directeurs généraux de la Ligue, là, le regardent, là, ils lui parlent. Il y a des choses qui les intéressent, c'est sûr, chez les Canadiens qu'on aimerait sortir des Canadiens. Mais Kent Hughes, lui, il a aussi gros jeu en disant à un club, on va dire, on les nommera pas parce que, tu sais, on veut pas trop spéculer non plus, mais club X, Y ou Z, qui eux ont d'excellents actifs, OK, qu'ils veulent peut-être bouger, mais on est pris dans une situation où il y a des clauses de non-échange, de non-mouvement, etc., où on doit lever la clause. Puis Kent, il regarde puis il dit, en passant, les gars, vous êtes mieux de faire un move bientôt parce que Moi, il y en a d'autres équipes là, qui m'appellent et qui me disent « Hey, j'aimerais ça avoir dans ton club joueur X, Y ou Z. » Puis j'ai dit « Ces gars-là, les gars, je sais que vous les aimez, mais dans un an, là, ça se peut qu'ils soient plus là, ces joueurs-là. » Ça veut dire que, tu sais, il faut accélérer le processus. Là. Ça peut pas juste être « Bien, écoute, on va attendre, on va attendre, on va attendre. » Parce que ce que j'ai de disponible, que tu veux, on pourra pas attendre là, jusqu'à la fin des temps. Là. Alors, tu sais, c'est vraiment une question de savoir qui va être le premier à cligner des yeux. Je pense qu'on est dans cette situation-là présentement. Évidemment qu'il y a des joueurs qui contrôlent leur destinée, puis c'est super correct qu'ils le fassent, mais y a-tu un club au Canada, mettons, là, tu dis, y a une équipe canadienne là que où j'aimerais jouer, là, nomme-moi les toutes. Moi, je vais te garantir que la meilleure équipe pour venir jouer, la meilleure atmosphère pour venir jouer. Si tu es un Américain en plus de ça, inquiète-toi pas, tes impôts, on va s'en occuper parce qu'il y a des façons de le faire, puis tu vas rien que payer 20% d'impôts, mon pit, sur la moitié de ton salaire. Alors, écoute-moi bien, là, ici, c'est une place où tu peux jouer puis où tu peux gagner aussi.
2: Exact.
0: Parce que l'objectif, c'est de la soulever, cette coupe-là, les gars, puis c'est de l'embrasser une fois, sinon deux.
2: Merci beaucoup, Renaud. Très bon. On se reparle demain. On verra bien s'il y aura eu d'autres transactions dans la Ligue nationale d'ici ta prochaine chronique. Puis s'il y en a, ben, tu auras l'occasion de réagir avec la gang du Tailgate à
1: Saint-Jean. Yes.
0: Exact.
2: Salut, Renaud.
0: Passez une belle journée, les gars. Amusez-vous bien. Bye.
2: Renaud Lavoie, d'ailleurs, il l'a mentionné, mais il y a, que le Canadien était inactif, mais il y a peut-être une situation à surveiller avec Brendan Gallagher, parce que Gallagher aujourd'hui va être honoré comme citoyen modèle de la ville de Montréal, ou je sais pas trop, et la cérémonie a lieu cet après-midi. J'aurais été très surpris qu'il soit échangé avant cette fameuse cérémonie-là. Et une fois que celle-là sera passée, est-ce que ça change quelque chose?
3: Ben, non, ça change rien. Il aurait été échangé hier. Tu fais pareil, là. Ça change quoi?
2: Ben, t'aurais très bien pu attendre 24 heures pour qu'il fasse sa petite cérémonie, là.
3: Ça change quoi?
2: Tony, arrête d'être abattu.
1: Non, ben, Colin, là.
2: Arrête de péter.
1: Gallagher, il passe ses étés ici, là. Ça change quoi?
2: Ben, tu veux faire ça en tant que membre du Canadien de Montréal.
3: OK. Mais oui, mais c'est pas grave, ça, Dezo.
1: Tu vois, là, tu vois des affaires, des fois, je me dis, ben, voyons donc, ça change-tu rien? Pas à tout. Les gars, je joue pas pareil. Il va jouer rien qu'au mois de septembre, au camp d'entraînement.
2: Non, mais c'est juste une question de cérémonie.
1: Bon, je comprends.
2: L'attaquant du Canadien de Montréal. Tu veux pas avoir l'attaquant des Canucks de Vancouver? Ouais. Ben, non. Tu veux que ce soit un gars de Montréal?
1: OK.
2: Si jamais il était changé de main, te le remets dans ta pipe. OK, on va aller à la pause de l'autre côté. Ça a bougé dans la Ligue nationale de hockey, mais ça a même bougé au niveau d'une potentielle expansion. C'est Gary Bettman qui nous est arrivé avec ça mardi. On en parle au retour.
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13: C'était un secret de polichinelle, mais là, on a franchi une étape dans cette expansion-là de la Ligue nationale de hockey vers le Texas. J'ai le Texas parce que du côté de Gary Bettman, Tony, on a avancé autant Houston que Austin.
14: Exact. Pour une raison bien claire, c'est que dans les deux endroits, on a besoin d'un amphithéâtre. Donc, on fait une étude de marché. Quelle ville est la plus susceptible, la plus apte à recevoir la Ligue nationale de hockey? Parce que c'est un propriétaire qui est visé. C'est, en fait, c'est la famille Friedkin qui est établie au Texas depuis de nombreuses années. Il possède 2 équipes dans le championnat de foot de soccer anglais. Everton, entre autres, puis un autre club. Donc, il trempe déjà dans le monde du sport. C'est pas sans rappeler Tom Hicks, à l'époque, là, qui possédait les Stars de Dallas. Puis par la suite, avait acheté avec George Gillett une équipe là de Liverpool. À l'époque. Donc, la famille Friedkin intéressée à amener la Ligue nationale du côté du Texas. Moi, Austin, c'est pas à négliger, la ville de Austin, parce que s'il y a une ville en expansion aux États-Unis, ça en fait partie.
13: As-tu déjà été à Austin?
14: Non, mais on en a tellement parlé, par exemple.
13: J'ai fait les deux. J'ai fait autant Houston que Austin. Austin, c'est tellement vivant, là.
14: Ouais.
13: C'est 2 rues parallèles de bars et de restaurants qui traversent la ville sur plus d'un kilomètre, mais 2 rues parallèles. T'as une rue qui est pour les 20 ans, la vingtaine, puis la rue d'à côté, c'est pour la trentaine.
14: C'est hot.
13: C'était cœur, hein, pour vrai. J'adorais cette place-là.
14: Puis une ville moderne en plus, vraiment sur la pente ascendante, pour une raison bien spécifique, c'est que ce sont les puits de pétrole qui alimentent la ville. C'est vraiment une ville qui... Vous avez peut-être écouté la série Landman sur Paramount, ben c'est un petit peu ça. Là. C'est une ville riche en raison justement de l'exploitation des puits pétroliers. Donc une ville où il y a beaucoup d'argent. Donc se payer une équipe de la Ligue nationale et établir ça à Austin, on sait qu'on va vendre des loges corporatives. C'est des gens qui sont en moyen pour venir regarder du hockey.
13: Mais t'as vu les montants qui sont avancés?
14: Ah ouais, c'est énorme.
13: Les frais c'est d'expansion énorme. Plus le coût de l'amphithéâtre, 3,5 milliards.
14: C'est beaucoup, beaucoup d'argent. En devise américaine, évidemment. Donc, intéressant, parce que Austin n'a pas d'équipe de sport majeure en ville. Depuis plusieurs années, ils ont le club-école des Stars de Dallas à Austin, en banlieue de Austin. C'est là que les Stars du Texas évoluent. Moi, j'ai un très bon ami à moi qui a joué là plus tôt dans sa carrière, puis a adoré l'expérience. C'est un amphithéâtre à la fine pointe, de grosseur de la Ligue américaine, évidemment. On a besoin d'un amphithéâtre conforme pour la Ligue nationale. Mais c'est intéressant. Quand Gary Bettman s'avance à parler d'expansion, c'est que c'est une formalité et que ça va arriver. Il y aura une 33e équipe de la Ligue nationale dans un horizon de 5 ans. Ça, c'est sûr et certain. Reste à savoir si ça va être à Houston ou à Austin. Ça, c'est écrit dans le ciel.
13: Ah, ça, c'est sûr. Ouais. Ça, c'est confirmé. Moi, tu vois ce qui m'a surpris? Aucune mention d'Atlanta.
14: Ouais.
13: Pourquoi tu penses qu'on a fait ça?
14: Ben, en fait, on en a parlé, mais c'est que c'est Bill Daly qui a parlé de ça. Il a dit... Autant dans le cas d'Atlanta que de l'Arizona, on n'est pas rendu aussi loin dans le processus qu'on l'est du côté du Texas. Ils ont mentionné aussi que ça fait 2 ans que des pourparlers sont en cours avec la famille Friedkin, qu'on n'avait pas entendu parler encore. Ça fait 2 ans qu'on leur parle. Ça veut dire que le projet est extrêmement sérieux, très avancé. On en est vraiment à une étape d'étude de marché. Je sais pas quel genre de sondage on va faire dans la population. Puis c'est peut-être la ville où il y aura un meilleur buzz autour de l'éventualité d'avoir une équipe de la Ligue nationale qui va remporter le pari. Si on est rendu aussi loin dans le processus, c'est que c'est quand même très, très avancé. Ça, c'est sans l'ombre d'un doute. Du côté d'Atlanta, ben c'est certain que si on veut équilibrer les forces et amener éventuellement une 34e équipe, on va viser à l'amener dans l'Est probablement, parce que là, ça va balancer des choses. À toute fin pratique, là, Austin ou Houston vont jouer dans l'Ouest pour jouer, bien sûr, dans la même division que les Stars, etc. Ce qui est intéressant là-dedans, je comprends que l'État du Texas est très populeux et extrêmement vaste, mais aucune réaction des Stars de Dallas là-dedans. Tu sais, c'est leur marché, là, si on veut. Là.
13: Ben oui, c'est pas loin.
14: C'est pas si loin,
13: c'est
14: en plus.
13: C'est une coupe d'heure de voiture.
14: Exactement. Ouais. Donc, on parle vraiment là, d'une courte distance. C'est en plein dans leur marché. Mais aucune réaction du propriétaire Tom Guglardi et des Stars de Dallas. Et Gary Bettman s'est fait poser la question, qu'est-ce que tu penses de ça, les Stars, tout ça? Ah, ben, tu sais, eux, ils veulent la progression du hockey, puis il y aura pas de problème. Ben, OK. Je suis un petit peu sceptique quand même de ce côté-là.
13: Ça, c'est la réponse de politiciens. Dans exact. Coulisses, c'est peut-être autre chose, évidemment. Ouais.
14: Mais en coulisses, certains vont le mentionner à micro fermé, on craint quand même de diluer le produit.
13: Tu parles juste du Texas ou tu parles en général?
14: Non, de la Ligue en général.
13: Ah, ben ça, c'est sûr, 33 équipes. Ouais. On le voit déjà en ce moment. Là. Les gardiens de but, c'est plus tough. Pis, les joueurs de centre, ça pleut pas. Et c'est clair.
14: On le remarque.
13: Et on va monter à 34. Là. On n'arrêtera pas à 33. Impossible.
14: Là, on n'arrêtera pas.
13: Il y aura quelques années d'une période de transition à 33, mais ça va monter à 34.
14: Si on se risque à embarquer dans un autre projet d'expansion, c'est qu'on se dit que les concessions ne sont pas à risque dans les marchés. Le baseball vit ça actuellement. Là. Bon, on a réglé le cas des A's d'Oakland qui vont déménager à Las Vegas. Ça semble à toute fin pratique aller dans la bonne direction dans le marché de Saint-Pétersbourg, Tampa Bay, pour les Rays. Un coup que ça va être réglé, attendez-vous à ce que le baseball tente d'élargir ses cadres. Dans la Ligue nationale, on ne semble pas craindre qu'un marché soit vraiment dans de beaux draps pour viser un déménagement, par exemple. Ouais. Comme c'était le cas avec les Coyotes. Ça, c'est réglé. On a déménagé en Utah, à Salt Lake, c'est réglé. Donc, les concessions semblent bien établies en bonne disposition.
13: Ouais, pas juste ça. C'est la façon la plus simple de faire de l'argent. Hein. Ah ouais. N'importe quel propriétaire va recevoir des dizaines de millions par la poste gratis. Là,
14: ah, exact.
13: Avec les frais d'expansion. Là. C'est le plus vieux truc de l'histoire de la planète. Là, hop, expansion. Tout le monde ramasse de l'argent. Choup, choup, choup. Merci beaucoup.
14: Ouais, puis la valeur des concessions est en
13: continue à augmenter.
14: Explosion.
13: Hey, 3,5 milliards, tu penses pas que ça fait leur affaire quand c'est des chiffres comme ça qui sont avancés pour l'achat d'une franchise? Tout le monde gagne de la valeur partout, là. Mm. C'est sûr.
14: Hey, tu sais, on est rendu à 2 milliards de franchises. C'était hier qu'on amenait les Golden Knights pour 500 millions.
13: Ça fait même pas 10 ans.
14: C'est hallucinant. de voir ça,
13: et
14: l'augmentation.
13: On capotait parce que c'était 650 millions pour le Kraken peu après.
14: Ouais.
13: On se disait, ça n'a pas de bon sens à quel point ça a augmenté.
14: Mais il y a de l'intérêt pour payer cette facture-là. 2 milliards sans FTA. C'est incroyable. Tu sais, Vegas l'avait, le building. Le T-Mobile, il était construit pour le building. Tu sais, le building, il était déjà, là, les plans étaient faits, puis on construisait le building, on amenait le club, tout était prêt, bang. Hey, on joue au T-Mobile.
13: On avait le building à Québec.
14: Ouais.
13: En 2018, quand ils sont rentrés dans la ligue, en 2017-2018.
14: C'est plate à dire. Hein, mais moi, je persiste à dire, j'ai pas changé de discours à cet avis-là. Si on avait construit le centre Vidéotron 10 ans avant, les Nordiques seraient à Québec aujourd'hui.
13: À place des Jets ou
14: Probablement. La fenêtre se serait ouverte. On aurait probablement embarqué dans le projet de Québec avant celui de Winnipeg.
13: Colin.
14: On l'avait pas, l'amphithéâtre. Il y avait aucune chance que la Ligue nationale retourne au Colisée sans certitude au moins qu'on ait déjà des pelletées de terre de fête à Québec. Ça ne s'est pas fait. On l'a construit juste un petit peu trop tard quand la fenêtre s'est ouverte. La fenêtre, elle s'est ouverte pendant à peu près 5 ans.
13: Elle s'est ouverte pareil.
14: Elle s'est ouverte
13: quand même.
14: On n'en a pas profité. C'est vraiment malheureux. Vraiment
13: 500
14: malheureux.
13: 500 millions. Je comprends que c'est US. Là. C'était peut-être beaucoup de sous à l'époque. Là. Mais aujourd'hui, là, on donne des coups de poing dans les murs. Là. Ça n'a pas de bon sens là, à quel point on est passé à côté du bateau. Là. Vraiment frustrant. OK, on va là à la pause. Je suis fâché. Martin Thériault au retour, on lui parle à chaque jour depuis le début de la semaine pour mettre la table en vue du repêchage qui aura lieu demain soir. Et comme c'était la Saint-Jean-Baptiste hier, on regarde de plus près la LHJMQ.
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13: Du podcast Processus, il vous accompagnera demain soir pour le repêchage. Martin Thériault, salut!
14: Salut Marty!
21: Salut les gars, là on va calmer un peu des eaux, on va ramener ça dans le bon sens. Là.
13: Oui monsieur, on va parler de les espoirs de la LHJMQ. Est-ce que c'est une bonne cuvée Marty pour la Q?
21: Écoute, je m'amusais à regarder mes prédictions un petit peu, les gars, qui pourraient te repêcher tout ça. Moi, j'en suis arrivé, ça c'est un chiffre bien personnel. T'en arrives à 26. Si on est à 26, selon moi, C'est une excellente récolte pour la LHMQ. En fait, ce serait une première depuis 2015 d'avoir autant de joueurs repêchés. Donc ça, c'est une excellente nouvelle. Par contre, il y a des bémols à apporter. Bon, premièrement, ben c'est sûr que tu ajoutes beaucoup de joueurs européens et des Américains qui sont arrivés parce que le règlement de la NCAA pour autoriser les joueurs de la Ligue canadienne à joindre leur rang, le règlement a tombé. Mais là, tu le vois, il y a énormément d'Américains. Je prends un exemple, Tommy Blair avec les Wildcats de Moncton, c'est un Américain. Donc, ben évidemment, ça ajoute peut-être quelques joueurs de plus, ce qui fait en sorte que ça gonfle un peu le chiffre, mais c'est quand même une excellente nouvelle. Puis deuxièmement, ben, je sais pas si pour le Québec, c'est une très, très grosse cuvée. Évidemment, t'as Maddox Dagenais et Xavier Villeneuve, mais par la suite, c'est peut-être un peu plus mince. Là.
13: Tu viens de parler de Dagenais, Villeneuve et Blair, Marty. Est-ce que selon toi, les trois sortent au premier tour?
21: Moi, je pense que, selon mes prévisions, j'ai l'impression qu'il va en avoir deux. Je pense que Maddox Dagenais est peut-être celui qui a les meilleures chances. Bon, quand tu regardes les critères que les équipes de la LNH recherchent tout le temps, un gars de 6 pieds 4 pouces, un gars qui est physique, quand il y a la rondelle et quand il n'y a pas la rondelle et quand il y a la rondelle, faut que tu fasses attention, faut que tu te laves la tête même si tu mets de la pression sur lui. Et ce que j'ai aimé, c'est que l'an dernier, c'était la critique qu'on pouvait lui amener, c'était beaucoup un manque de constance. Il a été beaucoup plus constant cette année, il a vraiment été en mesure d'améliorer ça. Et là, ben, t'as un gros bonhomme qui en plus est capable d'aller marquer des buts. Il a un excellent tir sur réception quand on le place à droite. Là. Donc, il y a vraiment un potentiel, je pense, au minimum, d'aller peut-être chercher un rôle de troisième trio et tout ça. Donc, Dagenais, je pense qu'il va intéresser des équipes pour ça. Et on peut pas ignorer la saison de Tommy Blair non plus. Je veux dire, sa progression a été phénoménale du début jusqu'à la fin. C'est un défenseur qui transporte de plus en plus la rondelle. Il est capable de jouer rapidement aussi. C'est peut-être ce qui me rassure un peu plus. Certains ont des craintes. Moi, je pense vraiment qu'il est capable de prendre des décisions rapides. Et son jeu défensif, son jeu physique, que j'étais pas sûr au début de la saison, ça s'est énormément amélioré. Et vers la fin, il était vraiment plus combatif. Donc, j'aurais le goût de dire ces deux-là. Pour les autres, ça sera un peu plus tard.
13: Fait que Villeneuve au deuxième tour en raison de son gabarit. Qu'est-ce qui te fait hésiter à le placer au premier tour?
21: Ben, écoute, le talent offensif, il n'y a pas de doute. Je le dis à plein d'endroits. Xavier Villeneuve, si tu prends simplement l'aspect offensif, j'inclus Chase Reed, j'inclus Keaton Veroff, j'inclus Carson Carls, c'est peut-être le meilleur défenseur offensif de ce repêchage-là. Le problème, c'est que c'est pas simplement l'attaque qui fait quoi de tout. Son gabarit 5 pions, on se pose, joue un peu contre lui. Et malheureusement, cette année, je dirais, le jeu défensif s'est amélioré, là, un contre un, tout ça, mais c'est surtout sa gestion devant le jeu physique. J'entends beaucoup d'échos, justement. Il y a des gens qui n'aiment pas, qui ont des craintes par rapport à Xavier Villeneuve, par rapport à ça. C'est-à-dire que, aussitôt qu'on lui met de la pression, peut-être qu'il esquive un peu plus, peut-être qu'il affronte moins un peu le contact, alors que Blair, par exemple, ça va bien. Et c'est peut-être ce qui va le faire glisser un petit peu. Ça n'empêche pas que c'est un gars qui est bourré de talent, mais quand t'es un petit défenseur, habituellement, tu recules un peu plus.
13: Marty, je t'ai pas encore entendu sur Egor Shilov, qui est quand même, oui, c'est vrai, là, c'est pas un petit gars de la Beauce, mais qui a joué ici à Victo. Beaucoup d'aptitudes offensives pour Shilov. Tu le placeras à quel endroit, à peu près?
21: Ben écoute, c'est pas impossible que le premier tour soit là. Moi, personnellement, je le vois peut-être un peu plus au début du deuxième. Selon moi, ça va être probablement le troisième qui va sortir. Et t'es obligé de le considérer. Écoute, les gars, Sheila.
13: Le troisième joueur de la Q, pas le troisième tour, on s'entend, là.
21: Non, le troisième de la LHGMQ. Moi, j'ai l'impression que Yegor Shilov va être un... ça a été l'un des joueurs les plus spectaculaires de la Ligue au complet l'an dernier. C'est un gars qui a des mains extraordinaires. C'est un gars qui joue plus de façon cérébrale, donc veut vraiment attendre ses occasions, va faire bouger les lignes de passe, va attirer des joueurs vers lui. Mais la créativité est là. Il a des mains extraordinaires. Il a un bon tir. C'est moi ce qui le démarque, mais c'est vraiment quelqu'un qui est efficace. On lui reproche parfois un manque d'intérêt. Intensité, on dit qu'il revient pas tout le temps. Moi, personnellement, je pense que ben c'est sûr que tu voudrais peut-être en voir un peu plus, mais en même temps, est-ce qu'il est toujours au bon endroit? Oui. Est-ce qu'il se replie? Il n'y a pas de problème. Il est capable d'aller dans les coins. J'ai tendance à te dire que c'est un peu comme... Je le compare pas à lui, là, je pense qu'il faut pas lui mettre trop d'attente non plus. Tu sais, Nick Suzuki, c'est pas le gars qui semble avoir le pédale au plancher, mais il est toujours bien placé, il vient de gagner un trophée Selkie, c'est pas pour rien. Donc, je trouve qu'il ça, au moins, c'est intéressant. Mais c'est sûr que le côté de manque de dynamisme va peut-être le rattraper, Shilov. Et là, c'est là que je pense que c'est peut-être un peu plus un gars vers 33, 34, 35, je pense que c'est peut-être plus ça qu'il faut voir.
13: Bien. OK, donc début de la journée de samedi. Marky, je vais prendre quelques secondes pour te parler de Liam Lefebvre. Je le sais qu'il n'a pas exactement le même statut que les autres, principalement parce qu'il est plus vieux, c'est un overager, mais il a tellement bien fait avec les Sags dans le dernier droit de leur parcours éliminatoire. C'est sûr là, qu'il va intéresser les équipes, là.
21: Ouais, ben tu mentionnais que c'était sa deuxième année d'admissibilité, mais on peut l'excuser d'un certain point parce que l'an dernier, il jouait dans les rangs secondaires américains, des statistiques impressionnantes, mais tu sais, évidemment, t'es pas devant une grosse compétition. Ça peut faire en sorte que si t'es un recruteur, premièrement, tu vas peut-être pas jouer, t'es peut-être un peu plus isolé que si t'es dans la Ligue canadienne de hockey. Et là, ben, c'est ça, il a pas été repêché. Finalement, ça mène avec l'Océanique de Rimouski en début de saison, a été échangé au Saguenay par la suite. Puis c'est parce que t'as un bonhomme de 6 pieds 3 pouces. Qui est extrêmement physique, capable de frapper, qui est capable, au lever à la Coupe Memorial, capable de salir le nez, il a même jeté les gants dans ce tournoi-là. Ça, ça a été impressionnant. Et là, en plus, tout au long de la saison, on a commencé à le voir produire offensivement. On s'est rendu compte qu'il y avait un excellent tir, mais c'est un gars qui a vraiment des bonnes mains. Plus il a pris de la confiance, plus il voyait les espaces, puis plus il était capable, écoute, de faire des buts absolument spectaculaires. Là, une feinte avec un tir dans la partie supérieure, des un instinct de prendre la rondelle, de faire tout lui-même, des jouets deux ou trois joueurs adverses. Il a beaucoup d'aptitudes pour dire, bon, c'est un gars, pas premier tour, je pense qu'il est derrière les quatre que j'ai nommés, mais par la suite, je serais pas surpris de voir un Liam Lefebvre être repêché au deuxième tour, puis pas vers la fin, probablement plus vers le début, parce que justement, il y a énormément de belles choses. Son patin est à travailler, mais le reste, là, c'est très, très, très intéressant pour Liam Lefebvre.
13: Excellent, merci beaucoup, Marty. On se reparle demain où est-ce qu'on regardera de plus près les espoirs du sommet de la pyramide, puis déjà hâte de faire le repêchage avec toi demain soir à 19h sur les ondes de BPM Sport. Salut, Marty.
21: Merci beaucoup, les gars.
13: Bye-bye. 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
14: Hey, désolé, moi j'ai reçu un texto incroyable dans les dernières minutes, puis je tiens à pas juste saluer la personne, mais vous lire au complet le texto, parce que c'est ça me fait énormément penser à ma jeunesse, puis à quel point mon père tenait à me faire vivre des expériences sportives. Puis je lui en suis encore extrêmement reconnaissant aujourd'hui, parce que ça a mis les fondations de mon futur à vouloir m'impliquer dans le sport, puis en faire une carrière. Écoutez bien ça, vous allez capoter. C'est un message de François Héroux qu'il m'a envoyé sur mon Facebook ce matin. Il dit « Salut Anthony, je tente ma chance par ici. Vous faites partie de mon quotidien depuis longtemps. Chaque matin, vous êtes avec moi sur la route, dans les bons moments comme dans les journées plus ordinaires. Aujourd'hui, j'avais envie de partager avec vous un moment très spécial. Depuis aussi loin que je me souvienne, j'ai un rêve, assister à un match de la Coupe du Monde de soccer. Un rêve que je porte depuis près de 30 ans. Le 21 juin dernier, nous avons célébré le 12e anniversaire de mon fils James, ainsi que la fin de son primaire. En le regardant grandir, je me suis dit que certains moments ne reviennent jamais. Alors, plutôt que de simplement réaliser mon rêve, j'ai voulu le vivre avec lui. Ce matin, on vous écoute de Scranton et reprenons la route vers Philadelphie pour une semaine père-fils dont nous nous souviendrons toute notre vie. Nous allons découvrir une nouvelle ville partagée. Nous allons partager de bons repas, visiter des endroits mythiques, rire, discuter pendant des heures en voiture et assister ensemble à deux matchs de la Coupe du Monde. Dans quelques années, je ne me souviendrai peut-être pas du score des matchs, mais je me souviendrai du regard de mon garçon lorsque nous entrerons dans le stade, de l'ambiance, de l'émotion et du privilège d'avoir vécu ça avec lui. Ce voyage est le rêve d'un père, mais surtout un investissement dans les souvenirs d'un fils. Et pour commencer cette aventure, c'est avec BPM dans les haut-parleurs que nous prenons la route ce matin. Si jamais vous avez l'occasion de saluer James, je suis convaincu que ça ferait partie des souvenirs qu'il racontera encore longtemps. Merci pour votre présence dans nos vies, François et James.
13: On sait-tu quel match qu'ils s'en vont pas? Il l'a pas précisé.
14: Il l'a pas précisé, mais est-ce que c'est vraiment important, plus ou moins?
13: Non, mais j'aurais été curieux de suivre ce match-là avec intérêt.
14: Mais c'est-tu incroyable comme texto, ça?
13: C'est incroyable.
14: Hey, ça nous fait plaisir, là. Tu peux pas savoir comment, François. Bonne route. Je trouve ça incroyable. C'est bien écrit, puis Je peux tellement me revoir jeune garçon à vivre des trips avec mon père demain.
13: Ah, c'est sûr.
14: Il va s'en souvenir pour le reste de ses jours, ça c'est garanti.
13: Bon match à toi, bon James. Amusez-vous et bon anniversaire, soit dit en passant.
14: Ouais.
13: Au cours de notre congé, depuis qu'on a quitté les zones mardi, Mike Babcock a été officiellement placé comme entraîneur-chef des Oilers d'Edmonton. Il sera l'entraîneur l'année prochaine. Il a été confirmé. On va en parler après la pause avec un de ses anciens joueurs, Jean-Sébastien Giguère.
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4: Il y aura un nouveau pilote dans l'avion. Il s'appellera Mike Babcock à Edmonton. On en parle avec un de ses anciens joueurs, Jean-Sébastien Giguère. Salut!
5: Salut, JS!
6: Salut, les gars! Tony, Dodo, ça va bien?
4: Ça va, monsieur?
6: Oui, ça va bien, ça va bien.
4: Hey, JS, comment il était, Mike Babcock, à l'époque? Je le sais que c'était un jeune coach parce qu'on revient à l'époque des Ducks. Mais déjà, ça va nous donner une meilleure idée de tout ce qu'on entend à gauche et à droite sur lui depuis déjà quelques semaines.
6: Ben, comment qu'il était? Moi, c'est le meilleur entraîneur et de loin là, que j'ai eu au courant de ma carrière. C'est un gars qui est hyper préparé. Tu peux pas jamais le prendre par surprise là, sur qu'est-ce qui se passe à l'aréna ou dans un match ou quoi que ce soit. Donc, pour moi, c'est quand que je l'ai eu, j'ai eu la chance de travailler avec quand il était tout jeune. On était dans la ligne américaine avec les Mighty Ducks de Cincinnati. Puis ensuite, on a monté ensemble avec les Miami Ducks dans la haine. Mais c'est un gars qui était vraiment là très, très, très intense. Mais en même temps, un gars qui est préparé. Puis c'est un gars que... si tu as une équipe qui est prête à aller vers l'avant, qui est prête à gagner avec du bon leadership, je pense que c'est de bon augure parce que tu vas avoir un bon système. Tout le monde, ça va être clair, ça va être précis. Puis si tout le monde est prêt à embarquer dans le bateau, je pense que tu vas être prêt à faire un long chemin avec lui.
4: Tu sais, je regarde, là, Babcock, dans le fond, vous êtes allé en finale, tout le monde se souvient, là, c'est l'année de ton Conn Smythe.
5: Ouais.
4: Mais l'année suivante, vous n'avez pas fait les séries et ça a été la fin pour lui. Te souviens-tu dans quelles circonstances? On congédie quand même un jeune coach qu'on a fait graduer de la Ligue américaine. Après avoir été en finale, on le laisse partir. Te souviens-tu pourquoi est-ce que on a décidé de le laisser partir? Est-ce que son contrat était venu à échéance? Est-ce qu'il y avait plus d'argent à faire à Détroit? Qu'est-ce qui est arrivé exactement?
6: Ben, je pense qu'il y avait peut-être, ouais, il était peut-être rendu un petit peu trop gros pour Anaheim, puis malgré lui, là, je pense que c'était le, tu sais, quand t'as la chance d'aller avec les Red Wings de Détroit, dans ce temps-là, les Red Wings avaient une équipe aussi qui était remplie de, tu sais, de gars qui sont au temple de la renommée aujourd'hui, qui étaient en plein, là, dans leurs belles années, là, pour gagner la Coupe Stanley et tout. Donc, c'est certain que pour lui, c'était peut-être quelque chose de plus attrayant, avec plus d'argent aussi, veut pas. Mm-hmm. Il a grandement aidé à contribuer aux entraîneurs là, pour qu'ils fassent payer un petit peu plus. Donc pour moi, là, je pense que ça faisait partie de l'équation. Nous, les Ducks, les Ducks, on avait comme un propriétaire en ce temps-là qui était les Walt Disney, qui voulait plus être nécessairement propriétaire de notre équipe. Il y avait le lockout qui s'en venait aussi. Donc, il y a eu beaucoup de changements dans ces années-là en Anaheim. Mais, je me souviens pas exactement pourquoi il est parti, là, mais, c'est certain qu'on n'était pas encore une équipe qui était prête à gagner régulièrement non plus comme les Red Wings étaient.
4: Ouais, puis finalement, vous l'avez fait peu après. Fait que ouais, ça aurait été une bonne chose au final. As-tu été surpris des allégations? Puis même si on revient il y a quelques années de ce qui s'est passé à Toronto avec Marner ou encore à Columbus avec les téléphones, puis là, qu'il a fallu avoir enquête dans la Ligue nationale de hockey au cours des dernières semaines, est-ce que ça, t'aurais pu le voir à l'époque qu'il te dirigeait à Anaheim?
6: Écoutez, les gars, tu sais, moi, je trouve qu'il y a beaucoup d'exagération avec ça. T'sais, on a des gars qui ont des podcasts ou des shows qui ont quand même accès à beaucoup de monde qui ont joué pour lui, qui sont, tu sais, je pense qu'ils l'aiment pas, là, c'est évident. Là. Mm-hmm. Puis qui, à tous les jours, en parle, pourquoi qu'ils l'aiment pas, puis qui, je pense qu'ils en mettent un peu large. Mm-hmm. Tu sais, Mike, oui, peut-être qu'il a exagéré à Toronto, que ce qu'il a fait avec Marner, c'est inacceptable, si on est d'accord. Puis, tu sais, connaissez-vous une personne dans la vie qui a pas fait d'erreur, tu sais, à travers leur carrière? Tu sais, ça arrive de faire des choses qu'au final, on regrette. Mais, tu sais, moi, là, c'est le seul entraîneur que j'ai eu qui connaissait toutes les femmes, les noms des les enfants. C'est un gars qui était très, tu sais, la famille était très importante. D'ailleurs, c'est lui qui a introduit les voyages de père puis les voyages de mère à travers la ligue. C'est lui qui a commencé ça. Donc, tu sais, c'est lui, pour lui, la famille, c'est hyper important. Puis c'est le seul entraîneur que j'ai eu que après les matchs, il allait dans la chambre des femmes, puis il allait jaser avec les femmes, il allait jaser avec les familles. Il connaissait tous les enfants des gars. Donc, tu sais, des fois, on exagère, mais je pense que pour lui, c'est important de connaître le joueur, de connaître sa famille, de savoir, tu sais, c'est qui est dans son entourage, parce qu'il peut utiliser ça après. Peut-être qu'il l'a utilisé à tort dans le passé, mais en général, il veut utiliser ça pour bien faire, pour essayer d'aider les gars. Qu'est-ce que je peux aller chercher pour essayer d'aller maximiser la performance de chaque joueur? Donc, pour moi, tu sais, comme on parle de Columbus, tu sais, faut vraiment être innocent de penser qu'il a pris le téléphone du joueur puis il a mis ça sur Apple TV puis il checkait toutes leurs photos, là. C'est pas comme ça, ça s'est fonctionné. Tu sais, il parle, il rencontre le gars, il demande, t'as-tu des enfants, c'est quoi leur nom, c'est quoi, tu sais, comme, il essaie d'apprendre à connaître le joueur. Puis ça, je pense que c'est important. Puis il y a trop d'entraîneurs qui, au final, que t'aies des enfants, que t'aies des chiens, des chats ou des grands-parents ou des, tu sais, comme, tes parents sont vivants ou pas, ils s'en foutent. L'autre, c'est pas leur problème. Mais ça, moi, je pense que Mike, de ce côté-là, c'est un gars de famille. Puis je trouve que ça a été un petit peu exagéré de son côté.
0: JS, tantôt, t'as parlé du groupe de leadership qui, pour toi, c'est peut-être exactement ce que ça prend pour justement Mike Babcock arriver puis diriger un groupe solide sur le plan du leadership. Moi, l'impression que ça me donne, c'est que McDavid en tête a dit, nous autres, ça prend un gars qui a de la poigne, un gars qui a déjà gagné. Systématiquement, il va être très, très solide. Ben, tout ce que tu racontes, c'est un petit peu ça, Mike Babcock, d'une certaine façon. Penses-tu que ça va fonctionner fondamentalement pour lui avec les Oilers et le groupe qu'ils ont?
6: Et puis, je pense qu'il va, tu sais, s'assurer qu'il va faire aucune connerie. Là, tu sais, il va rester calme. Je pense qu'il va vraiment se concentrer. Pour lui aussi, là, c'est une, tu sais, c'est un peu un cadeau, là, qu'il a dans les mains, là, tu sais. Il a la chance de revenir dans la Ligue nationale de hockey pour faire qu'est-ce que lui, il est vraiment passionné de ça, être un entraîneur. Avec le meilleur joueur au monde, deux des trois, mettons, meilleurs joueurs au monde. Écoute, pour lui, c'est une chance en or. Puis je pense qu'il va vraiment saisir cette chance-là. Ces gars-là, ils veulent gagner. Tu sais, je pense qu'ils veulent gagner, ils veulent gagner ensemble. Tout ce qui leur manque, c'est un petit peu de structure, un petit peu de, tu sais, avoir pas une meilleure stratégie, mais tu sais, une meilleure chimie d'équipe. Donc, moi, je pense que Mike, là, ça a été mon meilleur entraîneur de ce côté-là. Tu sais, c'était vraiment un gars préparé. Les systèmes étaient sacoches, tout le monde était, tout était clair et précis. Donc, pour moi, je pense que c'est un bon fit pour lui à Edmonton. Il va avoir des gars qui sont prêts à gagner, qui veulent gagner. Puis lui, ben, tu sais, c'est une chance en or qu'il a présentement. Je pense que ça, tu sais, je m'attends à ce que ça soit quelque chose de gagnant là-bas.
4: Ouais, puis j'imagine qu'il en est pleinement conscient qu'il a une ultime chance. D'après moi, il va marcher droit, là. JS, j'aimerais aussi profiter de ta présence pour que tu me glisses un mot sur Carey Price, qui a été officiellement admis au Temple de la renommée cette semaine. Un honneur pleinement mérité, à ton avis?
6: Absolument. Tu sais, on regarde, là, ses statistiques, sa carrière en général. Je pense que c'est pleinement mérité. Tu sais, on a juste à comparer avec Rene, tu sais, qui a été introduit lui aussi, puis qui n'est pas du tout les mêmes chiffres, là, tu sais. Donc, pour moi, là, c'est, je suis content pour lui. Je pense que Carey, tu sais, c'est quand même bien comporté à Montréal. Il a supporté l'équipe sur ses épaules pendant plusieurs années. Puis oui, il n'a pas gagné de coupe cette année, mais les gars, faut pas oublier, c'est pas le temps de la renommée de la Ligue nationale de hockey, mais c'est le temps de la renommée pour le hockey en général. Mm-hmm. Donc pour moi, là, c'est amplement mérité. Félicitations à Carey. Tu sais, je pense que on doit tous être contents, là, si tu viens de Montréal puis tu as suivi les Canadiens, là, au courant de ta vie. Je pense qu'on doit être content pour lui.
4: Ouais, puis faut reconnaître qu'il avait pas la plus grande des équipes devant lui pour la majorité de sa carrière. Une petite dernière pour toi, JS, avant de te laisser partir. Jakub Dobesch a été fumant en série. C'est sorti un peu de nulle part, mais il était monstrueux soir après soir après soir.

0: qui veut être le gardien de but numéro un. Donc, je pense que ça augure bien pour le Canadien dans les prochaines années. T'sais, on a deux bons jeunes gardiens de but qui peuvent nous emmener là. Je pense qu'on a quelque chose pour nous emmener jusqu'au bout là, avec ces deux-là. Puis peut-être qu'on peut utiliser un aussi, un des deux, que ce soit Fowler ou Dabesh, pour aller chercher la pièce manquante, t'sais, au centre qui nous manque. Donc, t'sais, éventuellement, ça pourrait être un des scénarios aussi. Mais pour l'instant, moi, je suis à l'aise de commencer la saison prochaine avec les deux jeunes gardiens de but. Puis, sans donner le numéro un à quelqu'un, je pense que je les laisse se battre. T'sais, en partant au camp d'entraînement, il faut que tu arrives prêt. Puis, celui qui a le meilleur camp, c'est lui qui commence la première game.
1: Hey, je m'excuse, je t'ai menti. J'en ai une petite dernière.
0: Voilà,
1: toi, t'es un gardien élite, là. Tu faisais partie de la crème de la crème, là. Mais Dobesh, là, il y a pas si longtemps, il était à la troisième roue du carrosse à Montréal, là. T'sais, là, ça va bien. Il a eu des performances extraordinaires. Comment est-ce que mentalement, t'abordes ta saison morte pour être capable de recommencer l'année prochaine et de ne pas avoir la fameuse gang de la deuxième année qui, je pense, on peut l'élargir à j'ai une stretch incroyable, mais ça se peut que j'en arrache un petit peu l'année suivante, là.
0: Ben, tu sais, tantôt, tu me parlais de 2004 avec Mike Babcock, puis pourquoi qu'on n'a pas fait les séries. Ben, tu sais, j'avais eu la gang la deuxième année. Bon, c'était peut-être pas ma deuxième année, mais tu sais, j'avais eu une run incroyable en 2003 dans les séries, puis je suis revenu en 2004 avec pas que la même énergie. C'était plus difficile, puis ça m'a pris jusqu'au fight avant de retrouver vraiment ma gang. Puis, tu sais, ça a été des moments difficiles. Donc, il n'y a pas de recette magique. Je pense que c'est important de décompresser puis de, tu sais, de prendre des vacances aussi, de relaxer, de faire quelque chose d'autre que le hockey puis de l'entraînement pendant une couple de semaines, 2, 3 semaines. Puis après ça, ben, il faut que tu reviennes à base, faut que tu t'entraînes, il faut que tu t'assures de prendre soin de toi puis, tu sais, d'arriver prêt au camp, arriver prêt à te battre en sachant que t'sais, je pense qu'il est sûrement bien entouré là, avec ses agents puis, et tout. Donc, t'sais, faut que tout le monde lui rappelle que il a rien gagné. Là. Il a rien. T'sais, c'est oui, il a eu la chance parce que à cause que Samuel il a pas bien joué, il est devenu numéro un. Mais tout ça est à recommencer à chaque année, à chaque jour. Donc pour moi, là, faut voir qu'il recommence au camp d'entraînement. Puis, ben pour ça, mais faut qu'il arrive prêt. Mais
1: Exact.
0: tu sais, je pense qu'il semble avoir la personnalité, les gars, de quelqu'un qui prend ça au sérieux. Fait que je sais pas, ça, tu sais, je m'attends pas s'il arrive, mettons, 20 livres au-dessus de son poids.
1: Ah non, je serais très surpris.
2: Non,
1: Moi, je
2: aussi.
1: Suis convaincu qu'il lui aussi, il voit qu'il y a une opportunité à saisir
2: ouais.
0: Absolument.
1: Et il voudra faire le meilleur de tout ça.
2: Ouais, il va être un compétiteur encore, mais que ça recommence, là.
1: Ah,
0: ça, ouais, c'est ça, il y a
2: ouais.
0: ça. Il y a ça dans lui, je pense que c'est la meilleure des choses, là. T'sais, c'est pour ça qu'on est content qu'il ait du succès, parce que c'est le fun de regarder un gars qui se bat.
1: Exact.
0: Des fois, on voit quelqu'un qui est un petit peu mou dans son filet, nonchalant. Mais ça, c'est le fun de moi. J'aime ça, un gars qui se bat, un gars qui. Tu sais, c'est pas toujours chic, c'est pas toujours super beau, mais au moins il essaie.
1: Excellent, merci beaucoup, JS. Content de t'avoir parlé. Merci d'avoir accepté notre invitation. Puis bonnes vacances.
2: Salut, JS.
0: Ben, merci, les gars. Merci.
2: Bye.
1: Bye, Jean-Sébastien Giguère. Tellement fin, honnêtement. J'ai eu l'occasion de travailler avec lui quand même quelques années. À l'époque, il était TVA Sport. Une super personne, un super être humain.
2: Ouais.
1: Très gentil.
2: C'est enraciné beaucoup aussi dans la région d'Halifax où il a joué dans l'hockey junior. J'imagine que JS va retourner là une bonne partie de l'été comme il le fait souvent. Donc, on lui souhaite de très, très bonnes vacances.
1: Mais okay, après la pause, vous l'adorez qu'on lui parle dans le bureau des commissaires, Jean-Luc Grandpierre.
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8: 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Enfin, c'est l'heure. Vous êtes conviés dans le bureau des commissaires.
9: Oh, non. Bon, regarde. Tu faisais quoi, vous m'avez piégé, là?
10: Non,
9: vous
10: j'ai comme juste pas pensé.
9: Mal,
10: non, non,
9: pareil,
10: j'ai pas ça? Pensé. Rends pas ça de main.
9: All right. Bienvenue dans le bureau des commissaires avec Jean-Luc Grandpierre. Salut, Jean-Luc.
10: Salut, Jean-Luc.
11: Bon matin, les gars. Ça va bien?
9: Oui, monsieur. Ça va bien, toi?
11: Sérieusement, je suis correct. Ça aurait pas allé mieux. J'étais en vacances à Grand Cayman pour... 4 jours, puis hier soir, mon vol est parti trop tard parce qu'il y a de la fumée dans l'avion.
9: Non.
11: Là, je suis pogné à Miami avec la folie de la Coupe du Monde puis du Brésil, puis j'essaie de me rendre à l'aéroport.
9: OK, pas grave. Alors, je sais pas, c'est à quelle heure ton vol?
11: C'était à 10h30, mais là, je suis dans une van. Là, fait que c'est pour ça que je prends en vidéo.
9: Ah, c'est bien qu'il y a rien là, Jean-Luc. Et on en parlait avant la pause avec Jean-Sébastien Giguère qui a joué pour Mike Babcock. Puis je veux t'amener là-dessus, puis on repartira pas énormément sur ce sujet-là parce qu'on le fait en masse.
10: Ouais.
9: Mais es-tu surpris à quel point le processus a été rapide dans la Ligue nationale? Ça, c'est de l'interne à Columbus. Est-ce que les gens ont été vraiment pris de court que ça a pris seulement que quelques jours avant de le blanchir?
11: Plus ou moins, oui. Écoute, je pense que l'enquête s'est passée quand même assez rapidement, ça c'est sûr. Mais j'ai l'impression que, écoute, l'association des joueurs savait déjà quels joueurs étaient ceux qui ont eu des problèmes avec Mike Babcock, parce qu'on sait c'est pas tous les joueurs qui ont eu des problèmes. Fait qu'on a parlé probablement à ces quelques joueurs. Puis moi, je pense que ça inclut également Patrick Laine, qui est avec le Canadien de Montréal à cette heure. Mm-hmm. Fait que, puis est-ce que les joueurs ont dit tout ce qui s'est passé, oui ou non, on ne saura jamais. Mais je peux vous dire que la Ligue nationale n'était pas contente de ce qu'ils ont entendu des joueurs. Mais faut pas oublier que, tu sais, Gary Bettman, c'est un avocat. Fait que, tu sais, légalement... Peut-être que Mike Babcock n'a rien fait, puis ils l'ont dit dans leur communiqué que malgré le fait qu'on ne soit pas content du tout de ce qui s'est passé, en fin de compte, on dit il a rien fait d'illégal, fait que bon, ben Edmonton, si vous voulez, tu sais, il est clair, si vous voulez l'employer, vous êtes bienvenu de le faire, mais je peux vous dire qu'il doit avoir une tu sais, Gary Bettman, il n'y est pas. Fait que je peux vous dire qu'il y a un très, très gros avertissement à Mike Babcock, à l'organisation des Oilers d'Edmonton, que on va vous regarder de très, très près. Que j'ai l'impression que c'est ça qui s'est passé. Puis encore, rien d'illégal, sauf que c'était une situation inconfortable qui, on peut dire, n'a pas vraiment suivi la façon dont un entraîneur devrait se comporter.
9: OK, très bon. Il y a eu beaucoup de transactions dans les 48 dernières heures, Jean-Luc. Qui a fait le meilleur rapport qualité-prix pour un acheteur? Ottawa avec Eklund, Altunen et Svoboda. Washington avec Kyrou. Calgary avec Simon Nemec. Ou Chicago avec Byram et Greenway. Je vais commencer avec toi, Tony.
0: Le meilleur coup là-dedans.
9: Rapport qualité-prix pour un acheteur.
0: Ouais, moi je pense que Kyrou, c'est une bonne option pour les Capitals de Washington. Moi je crois vraiment qu'un changement d'air va relancer Kyrou et il va revenir à ses bonnes habitudes de travail. 28 ans, je pense que dans les 3-4 prochaines années, on aura encore le Kyrou qu'on connaît aux alentours de 30 buts par saison.
9: OK, je vais aller avec toi, Jean-Luc.
11: Ben, c'est toi. Moi je suis d'accord. Avec lui, mais j'ai l'impression que la transaction pour Eklund, puis Eklund, tu sais, c'est un joueur qui est pas très très connu nécessairement, simplement parce qu'il était dans l'association de l'Ouest, mais je pense qu'Ottawa a fait un très très très bon coup avec lui. C'est un gars qui va les aider. Évidemment, on perd Tkachuk, c'est un jeune club, mais je pense que Eklund va pouvoir s'inclure dans ce groupe-là sans problème et être un joueur d'attaque très productif, excusez-moi.
9: Ouais, faut pas oublier, c'est vrai que c'est Eklund, mais il y a Altunen et Svoboda à travers ça qui sont quand même deux projets. Mais il y a aussi pas Eklund un contre un contre Tkachuk, c'est Eklund plus des choix repêchants. J'ai encore deux autres sélections de premier tour, une autre sélection de deuxième tour à travers ça. Okay, je pose la même question, mais on va de l'autre côté du spectre. Qui a le meilleur rapport qualité-prix pour un vendeur, Tony? Est-ce que c'est San Jose avec le 9e choix au total? Est-ce que c'est Saint-Louis avec McMichael, Gastrin et le 16e choix? Est-ce que c'est le New Jersey? Deux choix de premier tour, un deuxième tour, Étienne Morin, ou est-ce que c'est Buffalo avec le 4e choix total, le 45e et Louis Crevy?
0: Ben, c'est facile. C'est Buffalo et de loin. Ça, honnêtement, c'est un vol terrible. Premièrement, des choix top 5, ça ne s'échange à peu près jamais dans la Ligue nationale. Je ne peux pas concevoir que les Blackhawks, dans leur situation actuelle, peuvent se permettre de donner un choix de cette qualité pour Bowen Byram, qui là, ben, se fait offrir un chèque en blanc. Vous avez payé le 4e au total. Ben, vous allez me donner 12 millions par année. Alors, moi, ça, pour moi, cette transaction-là ne fait pas de sens. Tout un coup pour les Sabres de Buffalo.
9: Tu es d'accord avec celle-là, Jean-Luc?
11: Il y a aucun doute. Je sais pas qu'est-ce qui se passe entre Jarmo Kekalainen et l'organisation de Chicago. C'est pas la première fois. Hey, on se souvient de l'échange de Artemi Panarin pour Brandon Saad. Il l'a fait quand il était ici à Columbus. Puis là encore, là, je suis quasiment tombé de ma chaise parce que ce qui est plate, c'est que ça peut tourner en situation comme Darnell Nurse à Edmonton. Simplement que Darnell Nurse, c'est pas un mauvais joueur. Il a été surpayé. Mais c'est pas de sa faute. Puis là, Bowen Byram, ils viennent de se ramasser dans la même situation à Buffalo, à Chicago, parce qu'on a payé un bras pour lui. Puis en plus, tu vas le payer 10 millions par année. Puis est-ce que c'est un vrai défenseur numéro un? C'est pas encore prouvé.
9: Ouais, puis là, t'as avancé 10 millions, mais selon ce que je pouvais lire de Darren Dreger, on parle de 12,5 à 13 millions pour Bowen Byram. T'sais, effectivement, non seulement le prix que tu débourses pour aller le chercher est très élevé, mais par la suite, ça va amputer ta masse salariale. Ça va peut-être faire en sorte que ça va être plus difficile d'entourer puis d'aller chercher d'autres morceaux. Les Blackhawks de Chicago sont en sérieux danger de rater complètement leur coup, là.
0: Mais moi, ce que je comprends pas, les gars, j'ai hâte d'entendre Jean-Luc là-dessus, là. La priorité pour moi du côté de Chicago, c'est d'entourer Bédard, mais de l'entourer sur son trio, ça y prend un ailier pour finir, de jouer avec lui, de l'alimenter. On n'a pas trouvé ce gars-là. On aurait pu le prendre au repêchage. On a laissé passer Demidov pour prendre Lev Shunov. On n'est même pas certain que ce sera un défenseur de première paire à long terme, Lev Shunov, dans la Ligue nationale. Alors, on mise encore sur la ligne bleue alors qu'on a eu des options pour développer des gars pour qu'ils deviennent des joueurs de premier plan. On a personne pour jouer avec Bédard. Moi, je la comprends pas dans cette optique-là. Si tu donnes ton quatrième au total, assure-toi que le gars en question va compléter Bédard. C'est ça dans ma tête qui fait pas de sens.
9: Jean-Luc.
11: Ben, je suis d'accord avec toi. Écoute, c'est... Écoute, Carl Davidson, il a encore rien prouvé. On lui a donné carte blanche à Chicago, une grosse extension. Alors, en ce moment, il est plein de confiance, mais jusqu'à présent, je ne vois pas... L'organisation de Chicago est tout croche en ce moment. Je comprends pas c'est quoi le plan. Puis, tu sais, en tant qu'organisation, on le fait avec Mike Greer. Il a dit, mon plan, on va tanker, on va être pourri, c'est correct, puis on va reconstruire. Du côté de Chicago, je ne vois pas encore la direction où on s'en va. Parce que, comme tu viens de le dire, Connor Bedard n'est pas bien entouré du tout. On a emmené des vétérans autour de lui au début pour l'aider, des gars comme Nick Foligno, etc. Mais, point de vue talent, pour le compléter, il y a personne en ce moment. Alors, j'aimerais ça voir Chicago emmener des ailiers. Tu sais, pis ça n'a pas besoin d'être un nom sexy puis un gars qui va faire 70-75 points. Mais genre, un Alex Tuch à côté de Connor Bedard, un gars qui peut jouer bien défensivement, être physique, ça aurait été un gros coup pour eux autres. Mais aller chercher Byram, oui, tu gagnes avec la défense, mais il faut aussi des avants, puis en ce moment, il n'y a rien à Chicago.
9: Ouais, et là, du côté des Sabres, on laisse partir justement Alex Tuch, on laisse partir Bowen Byram, on parle d'une économie de plus de 20 millions de dollars au final.
0: Ouais.
9: Ça nous fait de l'argent? On a le quatrième choix au total. Est-ce qu'on pourrait se virer de bord et aller chercher Connor et le Box? C'est la question que j'ai pour les gars. Ça s'en vient au retour dans le bureau des commissaires.
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14: Les Sabres ont libéré beaucoup de salaires en laissant partir Alex Tuch et Bowen Byron. Ils ont maintenant des munitions de très, très grande qualité avec le, notamment le quatrième choix au total pour le prochain repêchage qui a lieu demain soir. Est-ce qu'il y a un monde dans lequel ce quatrième choix-là n'est pas repêché par les Sabres, Jean-Luc, et on décide de le rééchanger pour aller chercher un très gros morceau, par exemple Connor Hellebuyck?
15: Aïe, aïe, aïe. Ça va être intéressant, les gars. Je pense qu'un quatrième choix au repêchage pour Connor Hellebuyck, ça va être un petit peu trop riche pour Jarmo Kekalainen. Parce qu'il faut pas oublier le background de Jarmo, c'est un recruteur. Alors d'avoir un quatrième choix au repêchage, c'est très attrayant pour lui. Je serais pas surpris qu'il y ait un joueur en tête en ce moment. Mais la deuxième chose, c'est j'ai l'impression que si Jarmo Kekalainen va l'échanger, ça va pas être nécessairement pour un gardien de but. Je pense qu'il va aller chez, il prépare un gros coup en ce moment, mais je ne crois pas que ça soit nécessairement un gars comme Connor Hellebuyck. Alors ça c'est mon opinion, mais moi j'ai l'impression que il va vouloir aller chercher quelque chose de plus gros pour remplacer un Alex Tuch justement.
16: Ouais, mais s'ils vont chercher Hellebuyck, moi je m'inscris dans ceux qui croient qu'ils vont être capables d'aller chercher sans avoir à donner le quatrième choix total. Ils ont les moyens de payer pour aller chercher Hellebuyck avec autre chose que ce soit en frais de choix repêchage ou de jeunes joueurs en plein développement qui sont capables de donner. Tu touches pas au quatrième choix et tu repêches. À leur place. c'est sûr que je repêche le meilleur défenseur disponible au moment où tu repêches.
14: Un genre de Constellinus, c'est ça que tu fais référence?
16: Ah, peut-être, pas possible. Écoute, Radim Merka, qu'on avait offert, entre autres, pour Colton Pareko, si tu te prépares à repêcher en défense demain soir, est-ce que Merka peut à nouveau être placé dans une transaction? C'est une possibilité. Ils ont des choix quand même beaucoup. Noah Oslund peut être offert. Est-ce que tu peux donner un Yeri Kulik? Je veux dire, des options, là. En veux-tu, en v'là. Les Sabres ont tellement repêché, viennent de connaître une grosse saison. Je pense que Kekalainen a vraiment les mains pleines.
14: Jean-Luc, je peux pas t'avoir avec nous sans te parler des Blue Jackets. On a appris au cours des derniers jours que l'organisation va rencontrer Werenski après le repêchage pour discuter de son futur. Est-ce que ça sent bon? Comment tu penses que ça va se passer, cette discussion-là?
15: J'ai hâte de voir comment que ça va se passer. Un, je trouve ça bizarre que ça se passe après le repêchage, pas avant le repêchage. Deuxièmement, écoute, il y avait aucun doute, puis écoute, moi, sans avoir d'informations de l'intérieur nécessairement, dès que j'ai vu les rumeurs de Dylan Larkin qui décide de s'en aller de Détroit, j'ai dit, s'il vient pas à Columbus, je serais pas surpris que Werenski soit très proche derrière. Évidemment, n'importe qui a joué avec l'équipe américaine soit très proche derrière également. Puis là, on voit la trend. Les gars, ils ont gagné la coupe de la médaille d'or aux Olympiques. Le fameux group chat de l'équipe américaine en ce moment est en feu. Tout le monde veut aller jouer ou pour Bill Guérin au Minnesota ou tout le monde veut aller en Floride. Puis en ce moment, c'est ce qu'on voit. Fait que dans le cas des Blue Jackets, c'est Zach Werenski. Il envoie un message assez clair après avoir gagné le Norris immédiatement. Ça n'a pas vraiment fait le tour, mais moi, j'ai écouté la conversation bien comme il faut. Puis il a dit, là, ma priorité, c'est gagner. Puis il a dit, j'espère qu'on va faire les bons mouvements cet été parce que je suis tanné de pas faire les séries éliminatoires. Pour moi, le message a été lancé. Alors, oui, les Blue Jackets, si je suis Don Waddell, je suis très nerveux en ce moment. Il n'y a aucun doute.
14: Ben, c'est sûr. C'est sûr, t'as le gagnant du trophée Norris qui est un cheval en arrière qui est la raison principale pour laquelle les Blue Jackets étaient dans le coup cette année. Là.
16: Ouais.
14: C'est pas de Werenski, ça aurait été une saison beaucoup plus difficile.
16: Qu'est-ce que t'entends, Jean-Luc, sur Adam Fantilli? Lui, est-ce qu'il a l'intention de signer à long terme? Je sais qu'il y a pas mal moins de marge de manœuvre qu'un gars comme Werenski, mais je trouve que son nom circule plus ou moins présentement.
15: Fantilli, oui, y a aucun doute, il veut signer, lui... Comme on dit, il va avoir un gros contrat, mais en ce moment, ce qui se passe entre Carlson, Bédard et Fantilli, c'est que personne veut signer, personne veut être le premier à signer.
16: Ouais.
15: Fait que, tu sais, c'était le top 3, on se souvient, de v'là 3 ans.
16: Mm-hmm.
15: Puis en ce moment, les trois, ce sont des trois joueurs de centre très productifs, complètement style, complètement différent. Mais je pense que Fantilli attend pour Carlson puis Bédard de mettre la barre. Voir, OK, je vais être un petit peu en dessous. Puis Carlson attend pour Bédard puis Fantilli. Fait que, à un moment donné, il va voir qu'il y en a un qui signe, il n'y a aucun doute. J'ai hâte de voir ça va être qui. Mais je peux vous dire que si je suis Connor Bédard, je serais le premier à signer ou Fantilli parce qu'il ne faut pas oublier que du côté de Carlson, il va falloir qu'il deal avec Anaheim. Puis on sait Anaheim. Pat Verbeek, il est très, très, très difficile dans ses négociations, surtout pour ses attaquants. Avec ses défenseurs, il n'y a aucun problème.
14: Jackson Lacombe, il n'y en a pas de stress. T'en veux-tu de l'argent, on va t'en donner.
15: Ouais, ben quand ça vient des jeunes attaquants, c'est un gars qui aime ça leur faire tirer la corde puis être sûr qu'ils ont mérité le contrat. Fait que. De ce côté-là, du côté de Fantilli, j'ai aucun doute. C'est simplement que Fantilli attend de voir qu'est-ce que ses compatriotes vont faire et combien ils vont signer pour avoir, une base pour savoir où commencer exact. Avec ces négociations.
16: Ouais. On a commencé à voir le nom de Kirill Marchenko circuler un petit peu. À quel point ça peut être du solide, ça, comme quoi que son nom circule sur le marché des transactions. Il me semble que, surtout avec la saison qu'il vient de connaître, Marchenko, les deux dernières années même, voit mal comment les Blue Jackets peuvent se permettre de l'échanger.
15: Ouais, je crois pas que c'est quelqu'un que les Blue Jackets essaient activement en ce moment de d'échanger, mais je crois que c'est un morceau. Si on pourrait aller chercher un attaquant de premier plan du côté des Blue Jackets et d'échanger, de laisser aller Marchenko, ça, on serait correct avec ça. Mais écoute, il y a aucun doute, c'est un jeune joueur qui a eu des bonnes saisons, surtout au cours des deux dernières saisons. Puis je pense que s'il peut jouer avec un joueur de centre de premier plan, c'est un gars qui a aucun doute va compter 40 buts par saison sans problème. Alors, Évidemment, c'est très alléchant pour les autres clubs de la Ligue nationale. Mais du côté des Blue Jackets, je pense pas qu'on est activement en train d'essayer de l'échanger. Mais encore, il y a beaucoup de bruit autour de Columbus, qu'on parle de Werenski, qu'on parle de Johnson, qu'on parle de Marchenko. Alors, ouais, on dirait que chaque jour, je commence à écouter puis on entend notre nom à quelque part du côté de l'organisation d'un autre joueur qu'on pourrait échanger. Mais ce n'est pas nécessairement une question que Marchenko veut se faire échanger. C'est que, évidemment, son nom doit être sorti dans quelques rumeurs. Et puis là, ça commence à faire le tour de la ville.
14: Merci beaucoup, Jean-Luc. Content de t'avoir parlé. Puis on se refait ça la semaine prochaine.
15: OK, les boys. Salut, mon plaisir.
14: Bye-bye. Jean-Luc Grandpierre, très content de l'avoir avec nous. Élément super pertinent. Puis
16: moi, Marchenko prendrait dans mon trou.
14: Ah ben oui, ça, c'est sûr, des mains en part là-dessus.
16: Tu sais, mettons, Demidov, puis tu places un joueur de centre entre les deux.
14: Eh boy, ça y sortirait par les oreilles.
16: Ça aurait de la... on aurait de la dynamite, pas à peu près.
14: Ça, c'est sûr. Il mentionnait le Carlson, Fantilli et Bedard. On aura la même situation exactement, mais pour des joueurs plus vieux, entre Cal Makar et Quinn Hughes. Il y aura aussi là ce jeu de regard de l'autre va signer à combien, parce qu'il faut signer juste un petit peu plus. C'est toujours le fun, ça, quand les gars, l'orgueil prend le dessus, puis tu veux être plus payé que ton rival direct. Et ce sera exactement la même chose pour Fantilli et compagnie. 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Des rumeurs avec les Blue Jackets, il y en a pas mal. Ce qui est le fun, c'est qu'il y en a pas mal partout à travers la Ligue. On va aller parler avec notre informateur, Marco D'Amico.
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14: Ça a énormément bougé dans les 48 dernières heures dans la Ligue nationale de hockey, puis mon petit doigt me dit que c'est pas sur le point de s'arrêter. J'ai hâte d'avoir les dernières rumeurs avec Marco D'Amico. Salut Marco!
16: Salut Marco!
3: Bonjour les gars, comment ça va?
16: Très bien!
14: Ah bien toi!
16: Oui monsieur.
3: J'ai besoin qu'est-ce qu'Anthony Marcotte a bu ce matin.
14: Pas le choix.
16: Ben là.
3: Il est on ce matin, j'aime ça, man.
16: Ouais, je suis en très grande forme. Oh, ouais, prêt à m'ostiner ces transactions. N'importe quand.
14: Petit congé mercredi, hein,
16: ça fait du bien. Ça requinque un gars, c'est pas à peu près ça, d'un congé au milieu de semaine. C'est extraordinaire. Ben, il y a des transactions en plus, mais le Canadien fait encore rien. J'ai hâte de savoir si on va faire quelque chose pour aider le club.
14: Commençons avec ça, Marco.
16: Ouais.
14: On
3: s'en va direct direct dans le feu, les gars. All right. Ben écoute. Le Canadien n'a pas fait de transaction. Je sais qu'il y a beaucoup d'anxiété du côté des partisans du Canadien pour voir quelque chose. Je vais vous dire la chose la plus plate au monde, mesdames et messieurs. Ça travaille sur des transactions. Ça travaille sur ce marché-ci, mais en ce moment, puis je l'ai un peu dit avant la Saint-Jean, là, c'est un marché de vendeurs et pas à peu près. Là. Quand ça coûte un choix de quatrième au total, plus un choix de deuxième tour pour Bowen Byram et Jordan Greenway, tu sais très bien que c'est un marché de vendeurs. Donc, il faut faire très attention parce que c'est là où ce que tu fais des erreurs. Et la grande majorité des partisans à Chicago croient que les Blackhawks ont fait une erreur. Ils ont trop voulu expédier la reconstruction puis se sont lancés sur un défenseur qui a plusieurs points d'interrogation tant qu'à être un défenseur numéro un élite de cette ligue. Donc, les Canadiens sont un peu dans le même bateau. Tu sais, tu peux bien aimer Mason McTavish, mais si le prix est exorbitant puis que ça n'a aucun sens alors qu'il a tous les drapeaux qu'il a, est-ce que ça vaut vraiment le coup? Donc, c'est plus ça que le Canadien est en train d'étudier. C'est un peu comme on a vu avec Noah Dobson l'année passée, est-ce qu'il va avoir quelque chose qui va soudainement se libérer? Tu sais, il y a certains joueurs qu'on voit à travers la ligue. Vinny Trocheck, en ce moment, est en grande demande. Buffalo s'est interrogé tant qu'à sa disponibilité, la Caroline s'est interrogée, les Leafs se sont interrogés. C'est juste à vous démontrer à quel point les choses sont en train de bouger rapidement, alors que tout le monde croyait que il s'en allait au Minnesota puis c'était fini. Donc c'est pour ça que je vous dis, le Canadien parle à plusieurs équipes en ce moment. Anaheim, Columbus, New York, je sais pas si c'est une conversation, là, juste voir qu'est-ce qui se passe avec Trocheck peut-être. Mais c'est certain qu'ils sont en plusieurs dossiers en ce moment. Ils veulent tenter un coup. La priorité serait un centre numéro 2. Il y en a pas eu de centre qui ont bougé à date, donc... On peut savoir que le Canadien travaille là-dessus. Ce que je pourrais dire, par contre, c'est s'il n'y a pas un centre de disponible, ils vont pas avoir peur d'aller se chercher un ailier top 6 vraiment capable de grandir avec ce noyau-ci, mais pas un projet.
16: Le seul qui a bougé, qui a joué autant à l'aile qu'au centre, c'est McMichael, mais il n'y a peut-être pas le profil top 6, par contre, dans la transaction.
14: Ouais, c'est ça. Exact. C'est pas le gros morceau du trade.
16: Mais les Blues sont convaincus qu'ils peuvent faire quelque chose d'intéressant avec McMichael, par exemple, dans la transaction.
3: Ben, je doute pas non plus. Le McMichael, c'est un excellent joueur.
16: Ben oui.
3: Payer la transaction pour Cairo. Mesdames et messieurs, McMichael et Cairo ont le même nombre de points cette année.
16: C'est ça.
3: Je sais que Cairo est un meilleur joueur, mais McMichael est plus jeune, peut jouer au centre pour de vrai. Donc, tu peux avoir ton troisième centre direct là, puis aller Thomas, Dvorsky et McMichael pour le futur. C'est une très belle ligne de centre. Et un choix de milieu de premier tour avec ça, c'est très intéressant comme retour. Donc, encore une fois, cher payé pour un joueur qui avait une clause d'un échange complète en Jordan Kyrou.
14: Bon, on s'entend, le même nombre de points cette année, mais avant ça, Kyrou, trois saisons de 30 buts derrière la cravate.
16: Ça se paye.
14: Dont deux
16: paye.
14: Qui flirtent avec la 40.
3: McMichael, 57 points.
14: Ah non, je sais. Je fais juste dire que Kyrou est quand même un bon joueur.
3: Kyrou, c'est... Mais je pense pas que Gastrin plus un choix de 16, c'est la différence entre McMichael et Kyrou.
14: C'est correct.
16: As-tu le feeling, on dirait là, que depuis plusieurs mois maintenant, les Blues de Saint-Louis ont les mains sur le volant. Ils ont un monde de possibilités devant eux, encore plus avec 4 choix de premier tour. Sérieusement, le Doug Armstrong puis Alex Steen, là, ils ont vraiment pas mal le contrôle sur le marché depuis la dernière date limite des transactions, finalement.
3: Écoute, je pense qu'on peut en parler maintenant qu'on est rendu un jour du repêchage, mais à la combine de la Ligue nationale à Buffalo, j'ai parlé avec certains autour des Blues de Saint-Louis et ça le disait même à ce moment-là, ils veulent tenter quelque chose de gros, ils veulent essayer de monter au repêchage, rentrer dans le top 10. Ils ont maintenant 4 choix, dont 3 entre 12 et...
14: Ils ont le 11, 15 et 16.
3: 11, 15 et 16, et puis le 29e. C'est aïe aïe. Donc, c'est certain que ça va faire du bruit. Je serais absolument surpris s'ils font 4 sélections en premier tour. Ça serait quand même intéressant. Là, dans une telle cuvée, c'est rare. Là. 3, d'habitude, c'est tiré un peu. Mais les Blues de Saint-Louis vont être à surveiller. Ils ont... Puis c'est un peu ironique parce qu'ils sont allés chercher McMichael, mais ils ont discuté avec les Canucks par rapport à Elias Pettersson. Ils ont regardé du côté d'amélioration de leur défensive, au moins d'ajeunir leur défensive. Donc, il y a certains éléments là-dedans. Braden Schneider arrive un peu en tête aussi, Rasmus Ristolainen. Donc, c'est intéressant du côté des Blues parce qu'ils peuvent faire n'importe quoi, mais ce que je peux vous confirmer, parce que je reçois beaucoup de question par rapport à ça, là. Doug Armstrong, Alex Steen, aucun intérêt à une reconstruction. C'est un retool on the fly et selon eux, même avec une transaction de Jordan Binnington et potentiellement aussi Parayko dans les prochaines semaines, au nécessaire, ils croient qu'ils peuvent faire les séries l'année prochaine.
14: OK, intéressant. Ça, c'est un bon point parce que quand tu as un nouveau directeur général, parfois, la philosophie peut changer, mais visiblement, on veut rester compétitif. Marco, il nous reste 5 minutes. On en fait le plus possible. Je veux avoir ce que tu as, les dernières informations sur différents joueurs. Je commence avec Matthew Nice. Qu'est-ce qui se passe à ce niveau-là?
3: Explosion. On n'était pas sûr s'il était disponible, mais hier, j'ai su que ça s'est chauffé dans ce dossier-là. Pas encore confirmé qu'ils vont absolument l'échanger, mais quand tu commences à parler à des clubs puis il y a des choix de top 10 qui sont sur la table, c'est là où ce que les livres se doivent d'écouter. Buffalo sont intéressés. On sait que le 4e choix n'est pas coulé dans le ciment, qu'ils vont l'utiliser pour sélectionner un joueur demain. Donc, à surveiller dans ce contexte-là. San Jose ont démontré un intérêt. Je doute fortement que c'est pour le 2e choix. Je pense que c'est plus le 9e choix plus. Le Canadien de Montréal sont intéressés. Mais du côté des Leafs de Toronto, côté optique, on veut absolument pas envoyer Matthew Nice du côté du Canadien de Montréal. Donc ça, c'est peut-être un avenue qui va forcer le Canadien, s'ils veulent s'améliorer à l'aile, de virer et viser ailleurs. Donc Nice, ça va être intéressant parce qu'il y a d'autres clubs qui se sont interrogés à sa disponibilité. Mais pour l'instant, Toronto, pour une raison X, vise un autre choix top 10 dans cette cuvée parce qu'ils aiment vraiment la qualité des défenseurs.
14: OK, très bon. Connor Hellebuyck. Il y a beaucoup de rumeurs à son endroit. On le sait, il avait levé la main du côté des Jets. Va-t-il rester un Jets ou va-t-il être échangé?
3: Je suis pas mal sûr qu'il va être échangé. Hier, j'ai sorti un rapport que la Floride est revenue dans la conversation parce que, of course, la Floride. Mais t'as aussi les Sabres de Buffalo. Les Sabres de Buffalo sont dans toutes. T'as les Sabres de Buffalo, t'as les Leafs de Toronto. Ça m'a fait un peu sursauter un peu, là. Les Devils du New Jersey aussi. Donc, il y a un très fort intérêt envers Connor Hellebuyck. Et c'est lui qui vraiment retient le marché des gardiens de but en ce moment. Le moment que Hellebuyck part, tu pourrais voir une petite carousel de gardiens se faire à travers la Ligue nationale parce qu'il y en a plusieurs qui aimeraient améliorer leur sort. T'as aussi la situation Sergei Bobrovsky. Et bien sûr, Binnington est disponible, mais on l'a pas demandé de lever sa clause encore. Donc, ça va être intéressant de voir comment ils vont procéder là-dedans. Mais Hellebuyck, c'est certain que les Jets veulent un joueur en retour, veulent un centre numéro 2 ou un ailier numéro 2 ou bien sûr un défenseur top 4. Ils veulent pas simplement juste des futurs, donc ça va être à suivre.
14: La semaine dernière, Elliot Friedman, sur son podcast, mentionnait qu'il y avait une autre offre sur la table pour Matthew Tkachuk et elle provenait de la Caroline. Et notamment, dans cette transaction-là, on retrouvait des Martin Nechas, mais on retrouvait aussi un Alexander Nikishin. Et on sait comment ça fonctionne. Quand les noms comme ça circulent, parfois, ça peut froisser certains. Là, on a appris que Nikishin pourrait être échangé, Marco?
3: Ouais, mais si c'était la Caroline, ce serait intéressant. Là. La Caroline a démontré de l'intérêt envers le 9e choix du côté d'Ottawa avant que ça passe, bien sûr, du côté de San Jose. Ça, c'est un élément assez intéressant, selon moi. Tu regardes juste San Jose là, avec le 9e choix. Nikishin, est-ce que c'est le genre de gars que tu viserais avec ça? Là, parce que il serait un numéro 3 au pire des pires dans ta formation en ce moment, qui pourrait grandir en joueur de première paire avec l'expérience qu'il a eu dans la série. Mais, petit astérix, il est disponible dans la même façon que Pavel Zaka à Boston est disponible avec Astérix. C'est à cause qu'ils s'apprêtent à négocier un nouveau contrat avec et veulent voir c'est quoi sa juste valeur sur le marché. Parce que si les demandes contractuelles sont trop élevées au goût de Eric Tulski à la Caroline et que tu as des options pour aller améliorer ton équipe ailleurs, mais c'est certain qu'ils vont regarder ça. Donc c'est pas garanti que Nikishin part, mais c'est certain avec son profil qu'il a beaucoup d'intérêt envers lui.
14: Assurément. Puis une petite dernière pour toi, Marco. Il y a bien des gens qui aimeraient ça le voir débarquer à Montréal. Ça se ferait probablement via le marché des joueurs autonomes, parce qu'on a appris dans les dernières heures que AJ Greer va tester l'autonomie là à côté du 1er juillet.
3: Ouais, ben écoute. Vous avez eu le grand et le great Renaud Lavoie tantôt, qui a parlé du fait que si le Canadien va faire des transactions, c'est pas simplement juste des choix puis des espoirs qui sont sur la table. Une des raisons pourquoi ça a absolument du sens, puis c'est 100% vrai, c'est à cause du fait que le Canadien a trop de joueurs de troisième et quatrième trio en ce moment. On se rappelle l'année passée, Alex Texier et Zachary Bolduc jouaient même pas en fin de saison. Ils ont été insérés durant les séries. Donc, il y a du monde à la messe. Ils doivent bouger du monde. Zachary Bolduc est agent libre avec restriction. Kirby Dach est agent libre avec restriction. Et on me dit qu'il y aurait un mini-marché pour ce joueur-là. Donc, je serais pas surpris si le Canadien fait une transaction pour un joueur top 6, qu'il y aurait un de ces joueurs du troisième ou quatrième trio qui est potentiellement sacrifié avec des espoirs et des choix pour aller faire cette acquisition-là. Et si ça l'ouvre une place dans l'alignement, c'est là où un gars comme AJ Greer pourrait fitter. Puis je pense que ce serait le genre de gars qui manque en termes de style aux Canadiens de Montréal. T'sais, ils ont eu Michael Pezzetta par le passé, mais on parle vraiment d'un joueur d'un autre cran dans ce contexte-là. Ça a besoin d'un peu plus de mordant dans ce troisième ou quatrième trio-là. Puis je pense que ce serait un bon gamble pour le club.
14: Merci Marco, va brancher ton téléphone cellulaire parce que tu vas t'en servir souvent aujourd'hui, j'en suis convaincu. Puis on se reparle bientôt.
3: Avec plaisir, les gars. Passez une excellente journée.
14: Salut Marco. Bye-bye. Marco, vous pouvez suivre, évidemment, Podcast Processus, Podcast sur le marché. Il est très au fait, très actif aussi sur Twitter. Toujours une référence dans le domaine.
16: De notre soirée spéciale repêchage.
14: Exact. Puis il y a même, je te dirais qu'il y a, tantôt il pensionnait, est-ce que les jeunes, les amateurs du Canadien seraient fâchés, déçus si Ken Hughes a de l'inaction? On a posé la question aux gens sur YouTube. 56% des répondants seraient compréhensifs, considérant le prix à payer sur le marché. On verra bien qu'est-ce que nous réserve Ken Hughes dans les prochaines journées. On va aller à la pause de l'autre côté. Une expansion au Texas. Tout porte à croire que ça va arriver plus tôt que tard. Des détails au retour.
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6: C'était un secret de polichinelle, mais là, on a franchi une étape dans cette expansion-là de la Ligue nationale de hockey vers le Texas. J'ai le Texas parce que du côté de Gary Bettman, Tony, on a avancé autant Houston que Austin.
7: Exact. Pour une raison bien claire, c'est que dans les deux endroits, on a besoin d'un amphithéâtre. Donc, on fait une étude de marché. Quelle ville est la plus susceptible, la plus apte à recevoir la Ligue nationale de hockey? Parce que c'est un propriétaire qui est visé. C'est, en fait, c'est la famille Friedkin qui est établie au Texas depuis de nombreuses années. Il possède 2 équipes dans le championnat de foot de soccer anglais. Everton, entre autres, puis un autre club. Donc, il trempe déjà dans le monde du sport. C'est pas sans rappeler Tom Hicks, à l'époque, là, qui possédait les Stars de Dallas. Puis par la suite, avait acheté avec George Gillett une équipe là de Liverpool. À l'époque. Donc, la famille Friedkin intéressée à amener la Ligue nationale du côté du Texas. Moi, Austin, c'est pas à négliger, la ville de Austin, parce que s'il y a une ville en expansion aux États-Unis, ça en fait partie.
6: As-tu déjà été à Austin?
7: Non, mais on en a tellement parlé, par exemple.
6: J'ai fait les deux. J'ai fait autant Houston que Austin. Austin, c'est tellement vivant, là.
7: Ouais.
6: C'est 2 rues parallèles de bars et de restaurants qui traversent la ville sur plus d'un kilomètre, mais 2 rues parallèles. T'as une rue qui est pour les 20 ans, la vingtaine, puis la rue d'à côté, c'est pour la trentaine.
7: C'est hot.
6: C'était cœur, hein, pour vrai. J'adorais cette place-là.
7: Puis une ville moderne en plus, vraiment sur la pente ascendante, pour une raison bien spécifique, c'est que ce sont les puits de pétrole qui alimentent la ville. C'est vraiment une ville qui... Si vous avez peut-être écouté la série Landman sur Paramount, ben c'est un petit peu ça, là. C'est une ville riche en raison justement de l'exploitation des puits pétroliers. Donc une ville où il y a beaucoup d'argent. Donc se payer une équipe de la Ligue nationale et établir ça à Austin, on sait qu'on va vendre des loges corporatives, c'est des gens qui sont en moyen pour venir regarder du hockey.
6: Mais t'as vu les montants qui sont avancés?
7: Ah ouais, c'est énorme.
6: Les frais c'est d'expansion énorme. Plus le coût de l'amphithéâtre, 3,5 milliards.
7: C'est beaucoup, beaucoup d'argent. En devise américaine, évidemment. Donc, intéressant, parce que Austin n'a pas d'équipe de sport majeure en ville. Depuis plusieurs années, ils ont le club-école des Stars de Dallas à Austin, en banlieue de Austin. C'est là que les Stars du Texas évoluent. Moi, j'ai un très bon ami à moi qui a joué là plus tôt dans sa carrière, puis a adoré l'expérience. C'est un amphithéâtre à la fine pointe, de grosseur de la Ligue américaine, évidemment. On a besoin d'un amphithéâtre conforme pour la Ligue nationale, mais c'est intéressant. Quand Gary Bettman s'avance à parler d'expansion, c'est que c'est une formalité et que ça va arriver. Il y aura une 33e équipe de la Ligue nationale dans un horizon de 5 ans. Ça, c'est sûr et certain. Reste à savoir si ça va être à Houston ou à Austin. Ça, c'est écrit dans le ciel.
6: Ah, ça, c'est sûr. Ouais. Ça, c'est confirmé. Moi, tu vois ce qui m'a surpris? Aucune mention d'Atlanta. Ouais. Pourquoi tu penses qu'on a fait ça?
7: Ben, en fait, on en a parlé, mais c'est que c'est Bill Daly qui a parlé de ça. Il a dit, autant dans le cas d'Atlanta que de l'Arizona, on n'est pas rendu aussi loin dans le processus qu'on l'est du côté du Texas. Ils ont mentionné aussi que ça fait 2 ans que des pourparlers sont en cours avec la famille Friedkin, qu'on n'avait pas entendu parler encore. Ça fait 2 ans qu'on leur parle. Ça, ça veut dire que le projet est extrêmement sérieux, très avancé. On en est vraiment à une étape d'étude de marché. Je sais pas quel genre de sondage on va faire dans la population. Puis c'est peut-être la ville où il y aura un meilleur buzz autour de l'éventualité d'avoir une équipe de la Ligue nationale qui va remporter le pari. Si on est rendu aussi loin dans le processus, c'est que c'est quand même très, très avancé. Ça, c'est sans l'ombre d'un doute. Du côté d'Atlanta, ben c'est certain que si on veut équilibrer les forces et amener éventuellement une 34e équipe, on va viser à l'amener dans l'Est probablement, parce que là, ça va balancer des choses. À toute fin pratique, là, Austin ou Houston vont jouer dans l'Ouest pour jouer, bien sûr, dans la même division que les Stars, etc. Ce qui est intéressant là-dedans, je comprends que l'État du Texas est très populeux et extrêmement vaste, mais aucune réaction des Stars de Dallas là-dedans. T'sais, c'est leur marché, là, si on veut. Là.
6: Ben oui, c'est pas loin.
7: C'est pas si loin,
6: c'est
7: en plus.
6: C'est une coupe d'heure de voiture.
7: Exactement. Ouais. Donc, on parle vraiment là, d'une courte distance. C'est en plein dans leur marché. Mais aucune réaction du propriétaire Tom Guglardi et des Stars de Dallas. Et Gary Bettman s'est fait poser la question, qu'est-ce que tu penses de ça, les Stars, tout ça? Ah, ben, t'sais, eux, ils veulent la progression du hockey, puis il y aura pas de problème. Ben, OK. Je suis un petit peu sceptique quand même de ce côté-là.
6: Ça, c'est la réponse de politiciens. Dans les coulisses, c'est peut-être autre chose, évidemment. Ouais.
7: Mais en coulisses, certains vont le mentionner à micro fermé, on craint quand même de diluer le produit.
6: Tu parles juste du Texas ou tu parles en général?
7: Non, de la Ligue en général.
6: Ah, mais ça, c'est sûr, 33 équipes. Ouais. On le voit déjà en ce moment. Là. Les gardiens de but, c'est plus tough. Puis les joueurs de centre, ça pleut pas. Et c'est clair.
7: On le remarque.
6: Et on va monter à 34. Là. On n'arrêtera pas à 33. Impossible.
7: Là, on n'arrêtera pas.
6: Il y aura quelques années d'une période de transition à 33, mais ça va monter à 34.
7: Si on se risque à embarquer dans un autre projet d'expansion, c'est qu'on se dit que les concessions ne sont pas à risque dans les marchés. Le baseball vit ça actuellement. Là. Bon, on a réglé le cas des A's d'Oakland qui vont déménager à Las Vegas. Ça semble à toute fin pratique aller dans la bonne direction dans le marché de Saint Petersburg, Tampa Bay, pour les Rays. Un coup que ça va être réglé, attendez-vous à ce que le baseball tente d'élargir ses cadres. Dans la Ligue nationale, on ne semble pas craindre qu'un marché soit vraiment dans de beaux draps pour viser un déménagement, par exemple. Ouais. Comme c'était le cas avec les Coyotes. Ça, c'est réglé. On a déménagé en Utah, à Salt Lake, c'est réglé. Donc, les concessions semblent bien établies, en bonne disposition.
6: Ouais, pas juste ça. C'est la façon la plus simple de faire de l'argent. Hein. Ah ouais. N'importe quel propriétaire va recevoir des dizaines de millions par la poste gratis. Ah, là,
7: exact.
6: Avec les frais d'expansion. Là. C'est le plus vieux truc de l'histoire de la planète. Là, hop, expansion. Tout le monde ramasse de l'argent. Choup, choup, choup. Merci beaucoup.
7: Ouais, puis la valeur des concessions est en
6: continue à augmenter.
7: Explosion.
6: Hey, 3,5 milliards, tu penses pas que ça fait leur affaire quand c'est des chiffres comme ça qui sont avancés pour l'achat d'une franchise? Tout le monde gagne de la valeur partout, là. Mm. C'est sûr.
7: Hey, tu sais, on est rendu à 2 milliards de franchises. C'était hier qu'on amenait les Golden Knights pour 500 millions.
6: Ça fait même pas 10 ans.
7: C'est hallucinant. Hallucinant de voir ça,
6: et
7: l'augmentation.
6: On capotait parce que c'était 650 millions pour le Kraken peu après.
7: Ouais.
6: On se disait, ça n'a pas de bon sens, à quel point ça a augmenté.
7: Mais il y a de l'intérêt pour payer cette facture-là. 2 milliards sans amphithéâtre. Incroyable. Tu sais, Vegas l'avait, le building, le T-Mobile, il était construit pour le building. Tu sais, le building, il était déjà, là, les plans étaient faits, puis on construisait le building, on amenait le club, tout était prêt, bang. Hey, on joue au T-Mobile.
6: On avait le building à Québec.
7: Ouais.
6: En 2018, quand ils sont rentrés dans la ligue, en 2017-2018.
7: C'est plate à dire, hein, mais moi, je persiste à dire, j'ai pas changé de discours à cet avis-là. Si on avait construit le centre Vidéotron 10 ans avant, les Nordiques seraient à Québec aujourd'hui.
6: À la place des Jets?
7: Probablement. La fenêtre se serait ouverte. On aurait probablement embarqué dans le projet de Québec avant celui de Winnipeg.
6: Caline,
7: on l'avait pas, l'amphithéâtre. Il y avait aucune chance que la Ligue nationale retourne au Colisée sans certitude au moins qu'on ait déjà des pelletées de terre de fête à Québec. Ça ne s'est pas fait. On l'a construit juste un petit peu trop tard quand la fenêtre s'est ouverte. La fenêtre, elle s'est ouverte pendant à peu près 5 ans.
6: Elle s'est ouverte pareil.
7: Elle s'est ouverte
6: quand même.
7: On n'en a pas profité. C'est vraiment malheureux. Vraiment
6: 500
7: malheureux.
6: 500 millions, je comprends que c'est US. Là. C'était peut-être beaucoup de sous à l'époque, là, mais aujourd'hui, là, on donne des coups de poing dans les murs. Là. Ça n'a pas de bon sens là, à quel point on est passé à côté du bateau. Là. Vraiment frustrant. OK, on va là à la pause. Je suis fâché.
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0: hier.
1: Ben ouais. Oui, ben oui. J'ai vu que t'es allé t'amuser avec Badaboum, tabarouette. T'es oui. allé frapper la petite balle blanche. T'as l'air d'être un gars en vacances, Renaud. Qu'est-ce qui se passe avec toi?
0: Arrête-moi ça, là, un gars en vacances. Okay. Mais j'ai hâte en tabarouette, par contre, parce que ça arrive bientôt, hein, 2 juillet. Ça ouais. arrive plus vite qu'on pense.
1: T'as eu une pas pire année.
0: Ouais,
1: j'en ai eu une année. Juste avant là, qu'on embarque là-dedans, là, la ceinture de Georges Saint-Pierre, explique-nous le contexte. Là. T'as acheté un cadre avec la ceinture de l'UFC de Georges?
0: Oui, signé par Georges Saint-Pierre.
1: Wow!
0: Oui, ça c'est un vrai wow. Alors, c'était ce qui est arrivé, c'est que il y a eu un tournoi de golf pour Michel Bergeron qui a eu lieu au Mirage, donc il y a 48 heures. Puis il y avait évidemment un encan silencieux, mais tu avais aussi Yvon Lambert qui est venu nous faire l'encan crier. Et si vous n'avez jamais vécu un encan crier avec Yvon Lambert, vous manquez quelque chose là. Et si vous avez la chance de vivre ça, c'est fantastique. Puis je peux vous dire qu'Yvon fait un job spectaculaire. C'est lui avec son engouement, son enthousiasme là, qui fait lever les enchères de façon importante. Puis je vais te dire une chose, il y a de l'argent là, qui a été ramassé cette soirée-là, pas à peu près. Puis c'est le fun. Donc il y avait cette ceinture-là de Georges Saint-Pierre qui était selon moi un des beaux éléments de la soirée. Un autre qui était superbe, c'était dans le fond, il y en a eu deux qui étaient superbes. Il y en a un, c'était un banc du Forum de Montréal, rouge, numéro 10, signé par Guy Lafleur, imaginez. Alors ça a passé plus haut que les 10 000 $. Il y avait aussi, parce que, bon, on connaît tous l'historique entre Michel Bergeron, ancien entraîneur des Nordiques, et les Canadiens, un manteau à l'effigie des Canadiens, dans un cadre, mais signé par Michel Bergeron.
1: Okay.
0: C'est le seul et unique. Ça aussi, ça a dépassé les 10 000 $. Mais Georges Saint-Pierre, là, les gars, là, c'est une renommée. C'est quelqu'un qui est connu internationalement. Il y a McGregor, je pense, qui a été un très grand combattant UFC, mais en tout cas, c'est peut-être moi qui est chauvin, puis tu peux me corriger, puis il y a peut-être d'autres gens qui connaissent ça mieux que moi, puis c'est bien correct. Mais moi, je pense que dans l'histoire de la UFC, Georges Saint-Pierre, il n'y a pas personne qui bat ça, là.
2: Ben, non, mais c'est un très grand, c'est sûr.
1: C'est un là. Très grand, puis unanimement apprécié de tous.
2: Puis nul n'est prophète dans son pays, là. Ouais. Georges Saint-Pierre était reconnu mondialement, ah, ben, plus oui. qu'ici au Québec, là, pendant une certaine époque.
0: C'est ça.
1: Ouais, puis alors, une bonne personne, un bon gars pour oui. ça. Écoute, j'espère que ça s'en va dans ta man cave, cette histoire-là.
0: Oh, oui, c'est garanti. Puis, wow. En même temps, tu sais, je me suis retrouvé avec ça, puis je me disais, pour mes enfants, c'est un bel héritage. C'est sûr que j'ai deux filles, eux autres, le UFC, ils s'en foutent complètement, puis c'est super correct comme ça. Ils connaissent peut-être Georges Saint-Pierre, mais je pense aussi que c'est une pièce de notre histoire, d'une certaine façon. Tu sais, le Québec, il y a eu toutes sortes d'événements historiques, des athlètes, des équipes de hockey ou professionnels qui ont amené le Québec à un autre niveau. Moi, j'ai l'impression, les gars, que Georges Saint-Pierre, ça a été un ambassadeur et quelqu'un qui a mis le Québec sur la map pendant très longtemps.
2: Ah oh ouais.
0: Alors, tu sais, de voir cette pièce-là à l'encan, je vais vous dire que c'était quelque chose que je n'avais jamais vu, que je pensais pas qu'existait. Puis de pouvoir mettre la main là-dessus, j'étais extrêmement fier.
2: OK, Renaud, je t'amène sur le hockey parce que il y a, tu sais, depuis la dernière fois qu'on s'est parlé, j'ai l'impression que la moitié de la ligue a changé de club. C'est fascinant de voir qu'on est dans cette période-là de l'année où est-ce que, oh boy, lui, il s'est amélioré, faut que je m'améliore, faut que je réagisse, faut que je fasse ci, faut que je fasse ça, il y a pas beaucoup de poissons, faut que je paye. Il y a un peu de panique à travers ça là, chez les DG. Là.
0: Oui, parce que quand on s'est laissé. La dernière journée qu'on s'est laissé, donc le 23 au matin, je vous disais, les prix qui étaient exigés par les équipes étaient extrêmement élevés.
2: T'avais vu juste.
0: Écoute, je veux dire, c'est comment tu peux aller dans cette direction-là? Il y en a une transaction, puis il y en a plusieurs, là, mais celle-là, où tu fais l'acquisition du côté des Blackhawks de Bowen Byram, OK? Puis Jordan Greenway. Bon. Mais en retour, là, tu donnes un choix de première ronde numéro 4, les gars, là. 4 en 2026. Choix de deuxième ronde plus Louis Crevier. Je m'excuse, là. Tu sais, Louis Crevier, ça sera jamais un défenseur vedette dans la Ligue nationale, mais c'est un défenseur qui fait une maudite bonne job dans la Ligue nationale. C'est d'ailleurs le seul joueur de la Ligue nationale la saison dernière qui a lancé 5 fois et plus à 100 000 à l'heure vers le filet adverse.

0: d'ailleurs marqué un but de cette façon-là, assez incroyable, cette saison. Ça, c'est... Mais pourquoi, du côté des Blackhawks, ils ont fait ça? On peut les comprendre. On se dit, tabarouette, on regarde les Canadiens de Montréal. Nous aussi, on est en reconstruction. On pensait probablement être devant les Canadiens de Montréal quand tu as repêché un Connor Bedard il y a quelques années. Tu te dis, OK, on aurait cherché, on a été chercher une pièce extraordinaire. Puis là, c'est un club qui a été dans la menace, là, qui n'a rien fait depuis justement qu'on a repêché Connor Bedard.
1: Ouais,
0: puis
1: mais
0: on se dit, bon.
1: Il y a une méchante différence entre les deux. Là. T'sais, le Canadien, quand ils ont amorcé la reconstruction, ils avaient déjà repêché Goulet, Caulfield et plusieurs autres.
0: Oui.
1: Tandis que les Blackhawks, pour presque s'assurer d'avoir les meilleures chances possibles de mettre la main sur Bedard, ils avaient échangé de Brincat, ils avaient échangé Dak, ils avaient échangé des jeunes qui poussaient dans l'organisation. Faut pas se surprendre qu'ils sont en retard, là. Moi, je pense qu'ils accélèrent bien trop vite.
0: Ouais, et là, viens-tu te dire, OK, t'as un directeur général, là, qui, là, lui, regarde ça aller, là, et se dit, ouais, il va falloir que ça bouge vite parce que c'est ma job, là, que je vais perdre, là. C'est évident, là, que si je ne vais pas chercher des joueurs d'impact rapidement, régler quelques problèmes, bien, ça va me coûter la totale. Mais pendant ce temps-là, lui, pensez-vous que notre beau Bowen Barron, lui, il salive pas?
2: Hey, c'est un chèque en blanc qu'on lui donne, littéralement.
0: Un chèque en blanc, littéralement.
2: Ben oui, c'est ça.
0: Moi, je trouve que cette situation-là ressemble beaucoup. Je sais que c'est un contexte différent, puis tout est différent, mais tu sais, c'est comme quand Jonathan Huberdeau est arrivé avec les Flames de Calgary, là.
1: Ouais, c'est un bon point. J'aime ça, cette comparaison-là.
0: Tu sais, là, c'est... Écoute, moi, écoute, tu vas me donner le contrat que j'ai décidé que tu vas me donner, là, parce que sinon, t'es dans le trouble, kid, là. Tu comprends ce qui arrive? Alors, ce sont des transactions comme ça qui sont, selon moi, tout simplement spectaculaires, là, et qui amènent les directeurs généraux, justement, on l'a mentionné, à paniquer d'une certaine façon. Tu sais, les gars, j'ai absolument rien contre William Eklund. Je suis convaincu que vous aussi non plus, là, vous avez rien contre Casper Altunen puis Brandon Svoboda. Vous n'avez pas souvent entendu parler. J'en suis aussi convaincu, à part évidemment William Eklund, là, qui jouait sur le premier trio des Sharks de San Jose. Ceux qui ont des poules d'hockey le connaissent beaucoup. Mais vraiment, là. Ça vaut un choix de première ronde, numéro 9 cette saison. Puis c'est lui là, que tu vas chercher pour nous dire, OK, c'est lui qui va remplacer Brady Tkachuk.
1: Mais c'est un cas classique que Mike Greer savait très bien que Steve Staro s'était coincé, là. Ça, c'est évident, là. Cela dit, mot rapide, le Kasper Altunen, c'est pas un pied de céleri, là. C'est quand même un bon espoir. On s'entend, là. Je te dis pas qu'il fait pencher la balance énormément. C'est plus un cas de, les Sharks sont tellement repêchés d'attaquants de qualité les dernières années qu'on peut se permettre d'en laisser passer un.
2: Puis là, ben, ils peuvent pas passer à côté d'Ivan Stenberg.
1: Ah,
2: alors, ils se sont dit, parfait, on va le prendre, le 9e choix au total. Puis ça va nous permettre d'ouvrir un poste intéressant pour Stenberg. Ils vont le repêcher deuxième demain soir.
1: Ça, c'est sûr.
2: Moi, je pense que c'est toute une gestion pour Mike Greer. Il fait un coup de maître avec ça. T'as raison, voilà. Renaud. C'est un prix qui est cher payé pour un gars comme Eklund. Puis en plus de ça, là, c'est un gars là qui est aux antipodes de Brady Tkachuk. C'est un gars complètement différent.
0: Hey.
2: Petit gabarit avec de la finesse fabricant de jeu. Tu peux pas avoir un gars plus différent. Alors, ça va changer l'essence même de ce que les Sénateurs vont présenter l'an prochain.
0: Voilà, il y a encore du temps, là, tu sais, Steve Staros a encore de la job à faire, là, tu sais, là, on réagit à chaud sur, tu sais, les transactions, tu sais. Moi, Simone Nemec, je suis un fan de Simone Nemec, OK? encore là, les Flames font son acquisition, OK? En compagnie de Maxime Tsiplakov, OK?
1: Que tout le monde veut pas avoir, là, qui est à sa troisième équipe depuis qu'il est arrivé dans la Ligue.
2: Pas capable de jouer dans la Ligue.
1: T'es sérieux, là, c'est plus ça, là.
0: Choix conditionnel de première ronde en 2027, un autre choix de première ronde en 28, un choix de deuxième ronde en 26 et Étienne Morin. Je comprends qu'Étienne doit encore s'installer dans la Ligue nationale, là. Il n'est pas encore arrivé, mais comme défenseur, tu sais, on va chercher quand même un élément. Imaginez le retour qu'on obtient pour Simone Nemec. Je vais le répéter, un défenseur que j'aime, mais qui est Simone Nemec? Est-ce que Simone Nemec, les gars, c'est... Est-ce que c'est un défenseur qui peut être ton corps arrière sur l'avantage numérique?
2: Non, ils l'ont déjà à Calgary. C'est pas ça qu'ils veulent faire.
0: Ouais.
2: Ça va être Zane Parekh, là. C'est ça. C'est pas ça qu'ils ont besoin. Ils ont besoin d'un stud à droite qui va te donner 24-25 minutes. C'est ça le potentiel de Nemec. Mais moi, je suis sceptique. Es-tu capable de devenir ça un jour? Je suis pas sûr.
0: Moi non plus, je suis pas sûr. Je suis pas convaincu. Ouais. Puis je comprends Nemec parce que même si lui dit j'ai jamais demandé une transaction, rappelez-vous sa déclaration l'an dernier quand il a dit avez-vous déjà vu ça? Un gars qui a été repêché au deuxième rang au repêchage qui a pas d'avantage numérique dans la Ligue nationale. Avez-vous déjà vu ça? Ouais. Le message était clair, là.
1: J'en parlais hier avec Hugo là, sur le podcast Radar. Là. Dans ma tête, là, ce gars-là, depuis son repêchage, il a pas été désiré à New Jersey. On voulait Slafkovský et on voulait pas repêcher un centre. On l'a pris par défaut des matchs, pis on dirait que ça l'a suivi. Là. Il a jamais été pleinement heureux.
2: Il a joué beaucoup plus longtemps qu'il pensait dans la Ligue américaine aussi.
1: Aussi, pis on dirait que les Devils, eux non plus, ils ont jamais été pleinement satisfaits de mettre la main sur ce gars-là.
0: Non, exactement. Alors, tu sais, moi, je trouve qu'on a fait quand même une job relativement intéressante avec lui. On l'avait envoyé dans l'allée américaine, passé du temps là-bas. Mais pour le développer, ben, je pense que ça, pour lui, ça a été aussi une insulte d'une certaine façon. Bref, c'est ça, c'est que la relation n'a jamais fonctionné entre les deux. Puis là, il y a un nouveau directeur général qui est au New Jersey qui dit, ben parfait, regarde, moi, je ne m'assignerai pas avec toi, tu veux t'en aller. Voici, quel retour incroyable. Tu comprends que tu obtiens aussi. Puis ça permet aux Devils de on sait jamais, là, ils vont pouvoir peut-être aussi magasiner ces choix au repêchage-là, parce que les Devils, ils ont de la job encore à faire là, pour évidemment être une équipe dangereuse dans cette ligue. On est encore dans la mélasse de ce côté-là. Alors, ça fait en sorte, les gars, que moi, pour moi, là, les 24-48 heures sont extrêmement intéressantes. Il y a beaucoup de joueurs sur le marché. Il y en a énormément. La preuve, c'est les transactions des derniers jours. Il y en a quelques noms qui nous ont surpris. Alors, est-ce qu'il va y avoir des directeurs généraux qui vont continuer d'insister pour des prix élevés? Mon impression, c'est que beaucoup de gens regardent ce qui se passe avec les Blues de Saint-Louis. Il y a d'autres joueurs qui pourraient être échangés dans les prochains jours. Mais je vous dis, garantis une chose, le prix va être élevé pour aller chercher. Si tu veux aller chercher Robert Thomas, viens le chercher. Mais tu vas voir, là, on te le donne pas, puis ça va te coûter beaucoup, beaucoup. Alors, j'ai hâte de voir la suite des choses dans tout ça. Puis je comprends un peu plus Steve Eiserman qui dit, Dylan Larkin, là, Il y a pas de problème, mais vous allez payer pour l'avoir. Et il y a tellement raison. Je pense que sur le marché des transactions, tous les noms qu'on entend, c'est le meilleur.
2: Ouais. Puis surtout s'il est prêt à grossir sa liste d'épicerie pour aller jouer.
1: Si
2: c'est ça, il y aura surenchère, c'est sûr. Renaud, faut que je t'entende sur le Canadien. Les gens sont inquiets de l'inactivité du duo Gorton Hughes. As-tu des échos quant à l'intérêt du Canadien pour un joueur quelconque?
0: Je vais vous dire une chose, là. Premièrement, là, je ne pense pas que Kent Hughes va être surpris d'un joueur qui va être échangé, OK? Dans les prochains jours. Là. Tous les noms qu'on a nommés, là, je pense pas que pour lui, c'était une surprise. Il fait ses devoirs. Puis c'est quelqu'un qui est toujours au téléphone, ça je peux vous le garantir aussi. Alors oui, ces gens-là ont fort probablement dans leur bureau une liste claire, nette et précise de joueurs qu'on veut acquérir. Est-ce qu'il y a, selon vous, une équipe de la Ligue nationale qui est autant équipée là, pour aller chercher un joueur d'impact? Là? Mettons, là, on va s'amuser. Là. Je me rappelle, on en avait parlé ensemble le matin lorsqu'on avait parlé de Dylan Larkin qui était disponible. Steve Eiserman, il est pas fou. Là. Il n'y a pas un club dans la Ligue nationale là, qui peut donner plus que les Canadiens de Montréal. Selon moi, je ne sais pas ce que vous en pensez.
1: Ben, il y a quand même des clubs bien équipés. Tu regardes Saint-Louis, ils ont quand même 4 choix de première ronde. Les Sharks sont pas à plaindre non plus, mais je comprends que le Canadien fait partie clairement de ce groupe select-là. On s'entend.
0: Oui, parce que parmi des choix de première ronde, c'est une chose. Mais Steve Eiserman ne veut pas de choix de première ronde.
1: On s'entend.
0: Steve Eiserman, il veut un joueur.
1: Oui, parce que sinon, il passe à sa job.
0: C'est ça. Ben oui. Lui, il a dit, on part pas en reconstruction, là. Si on échange Dylan Larkin, c'est parce que on veut s'améliorer. OK, ben là, il y a une façon de le faire. Évidemment, l'équipe qui va aller chercher Dylan Larkin, selon moi, va pas probablement gagner ce derby-là. Mais il y a des joueurs peut-être actifs ou encore des espoirs pour les Canadiens de Montréal, quelques-uns actifs qui sont dans la Ligue nationale qui peuvent aider évidemment une équipe qui est prête à se départir d'un très gros nom. Mais moi, c'est ce que j'apprécie de Kent Hughes, c'est qu'il est pas en train de paniquer, les gars. Il est pas en train de regarder les joueurs qui passent, les prix à payer. pour des joueurs, écoute, tu m'excites pas nécessairement avec les noms qui ont été échangés hier, là. T'sais, c'est pas ça qui va faire en sorte que je vais faire une transaction qui va vraiment avoir un impact majeur sur mon équipe. Et ce que j'aime encore plus, c'est que Kent Hughes, là, les directeurs généraux de la Ligue, là, le regardent, là, ils lui parlent. Il y a des choses qui les intéressent, c'est sûr, chez les Canadiens qu'on aimerait sortir des Canadiens. Mais Kent Hughes, lui, il a aussi gros jeu en disant à un club, on va dire, on les nommera pas parce que, t'sais, on veut pas trop spéculer non plus, mais club X, Y ou Z, qui eux ont d'excellents actifs, OK, qu'ils veulent peut-être bouger, mais on est pris dans une situation où il y a des clauses de non-échange, de non-mouvement, etc., où on doit lever la clause. Puis quand il regarde, puis il dit, en passant, les gars, vous êtes mieux de faire un move bientôt parce que moi, il y en a d'autres équipes là, qui m'appellent puis qui me disent « Hey, j'aimerais ça avoir dans ton club joueur X, Y ou Z. » Puis j'ai dit « Ces gars-là, les gars, je sais que vous les aimez, mais dans un an, là, ça se peut qu'ils soient plus là, ces joueurs-là. » Ça veut dire que, tu sais, il faut accélérer le processus, là. Ça peut pas juste être « Bien, écoute, on va attendre, on va attendre, on va attendre, parce que ce que j'ai de disponible, que tu veux, on pourra pas attendre jusqu'à la fin des temps, là. » Alors, tu sais, c'est vraiment une question de savoir qui va être le premier à cligner des yeux. Je pense qu'on est dans cette situation-là présentement. Évidemment qu'il y a des joueurs qui contrôlent leur destinée, puis c'est super correct qu'ils le fassent, mais y a-tu un club au Canada, mettons, là, tu dis, y a une équipe canadienne là, où j'aimerais jouer, là, nomme-moi les toutes. Moi, je vais te dire, je vais te garantir que la meilleure équipe pour venir jouer, la meilleure atmosphère pour venir jouer. Si tu es un Américain en plus de ça, inquiète-toi pas, tes impôts, on va s'en occuper parce qu'il y a des façons de le faire, puis tu vas rien que payer 20% d'impôts, mon pit, sur la moitié de ton salaire. Alors, écoute-moi bien, là, ici, c'est une place où tu peux jouer puis où tu peux gagner aussi. Parce
1: Exact.
0: que l'objectif, c'est de la soulever, cette coupe-là, les gars, puis c'est de l'embrasser une fois, sinon deux.
1: Merci beaucoup, Renaud. Très bon. On se reparle demain. On verra bien s'il y aura eu d'autres transactions dans la Ligue nationale d'ici ta prochaine chronique. Puis s'il y en a, ben, tu auras l'occasion de réagir avec la gang du Tailgate à
2: cette Yes.
0: Exact.
1: Salut, Renaud.
0: Passez une belle
2: Salut,
0: journée,
2: Ren.
0: les gars. Amusez-vous bien. Bye-bye.
1: Ben, Renaud Lavoie, d'ailleurs, il l'a mentionné, mais que le Canadien était inactif, mais il y a peut-être une situation à surveiller avec Brendan Gallagher, parce que Gallagher, aujourd'hui, va être honoré comme citoyen modèle de la ville de Montréal, ou je sais pas trop. Et la cérémonie a lieu cet après-midi. J'aurais été très surpris qu'il soit échangé avant cette fameuse cérémonie-là. Et une fois que celle-là sera passée, est-ce que ça change quelque chose?
3: Ben, là, on change rien. Il aurait été échangé hier. Tu fais pareil, là. Ça change quoi?
1: Ben, t'aurais très bien pu attendre 24 heures pour qu'il fasse sa petite cérémonie, là.
3: Ça change quoi?
1: Tony, arrête d'être abattu.
2: Non, ben, Colin, là.
1: Arrête de péter.
2: Gallagher, il passe ses étés ici, là. Ça change quoi?
1: Ben, tu veux faire ça en tant que membre du Canadien de Montréal.
3: OK. Oui, mais c'est pas grave, ça, désolé.
2: Tu vois, là, tu vois des affaires des fois, je me dis, ben voyons donc, ça change-tu rien? Pas à tout. Les gars, je suis pas pareil. Il va jouer rien qu'au mois de septembre au camp d'entraînement.
1: Non, mais c'est juste une question de cérémonie.
2: Bon, je comprends.
1: L'attaquant du Canadien de Montréal. Tu veux pas avoir l'attaquant des Canucks de Vancouver. Ouais. Ben non. Tu veux que ce soit un gars de Montréal?
2: Okay.
1: Si jamais il était changé de main, te le remets dans ta pipe. OK, on va aller à la pause de l'autre côté. Ça a bougé dans la Ligue nationale de hockey, mais ça a même bougé au niveau d'une potentielle expansion. C'est Gary Bettman qui nous est arrivé avec ça à mardi. On en parle au retour.
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10: C'était un secret de polichinelle, mais là, on a franchi une étape dans cette expansion-là de la Ligue nationale de hockey vers le Texas. J'ai le Texas parce que du côté de Gary Bettman, Tony, on a avancé autant Houston que Austin.
11: Exact. Pour une raison bien claire, c'est que dans les deux endroits, on a besoin d'un amphithéâtre. Donc, on fait une étude de marché. Quelle ville est la plus susceptible, la plus apte à recevoir la Ligue nationale de hockey? Parce que c'est un propriétaire qui est visé. C'est, en fait, c'est la famille Friedkin qui est établie au Texas depuis de nombreuses années. Il possède deux équipes dans le championnat de foot de soccer anglais. Everton, entre autres, puis un autre club. Donc, il trempe déjà dans le monde du sport. C'est pas sans rappeler Tom Hicks, à l'époque, là, qui possédait les Stars de Dallas. Puis par la suite, avait acheté avec George Gillett une équipe là de Liverpool. À l'époque. Donc, la famille Friedkin intéressée à amener la Ligue nationale du côté du Texas. Moi, Austin, c'est pas à négliger, la ville de Austin, parce que s'il y a une ville en expansion aux États-Unis, ça en fait partie.
10: As-tu déjà été à Austin?
11: Non, mais c'était on en a coeur, tellement hein? parlé,
10: j'étais
11: par
10: allé,
11: exemple.
10: Moi. Ouais. Moi, j'ai fait les deux. J'ai fait autant Houston que Austin. Austin, c'est tellement vivant, là.
11: Ouais.
10: C'est deux rues parallèles de bars et de restaurants qui traversent la ville sur plus d'un kilomètre, mais deux rues parallèles. T'as une rue qui est pour les 20 ans, la vingtaine, puis la rue d'à côté, c'est pour la trentaine.
11: C'est hot.
10: C'était cœur, hein, pour vrai. J'ai adoré cette place-là.
11: Puis une ville moderne en plus, vraiment sur la pente ascendante, pour une raison bien spécifique, c'est que ce sont les puits de pétrole qui alimentent la ville. C'est vraiment une ville qui... Tu sais, vous avez peut-être écouté la série Landman sur Paramount, ben c'est un petit peu ça, là. C'est une ville riche en raison, justement, de l'exploitation des puits pétroliers. Donc, une ville où il y a beaucoup d'argent. Donc, se payer une équipe de la Ligue nationale et établir ça à Austin, on sait qu'on va vendre des loges corporatives. C'est des gens qui sont en moyen pour venir regarder du hockey.
10: Mais t'as vu les montants qui sont avancés?
11: Ah ouais, c'est énorme.
10: Les frais d'expansion plus le coût de l'amphithéâtre, 3,5 milliards.
11: C'est beaucoup, beaucoup d'argent. En devise américaine, évidemment. Donc, intéressant, parce que Austin n'a pas d'équipe de sport majeure en ville. Depuis plusieurs années, ils ont le club-école des Stars de Dallas à Austin, en banlieue de Austin. C'est là que les Stars du Texas évoluent. Moi, j'ai un très bon ami à moi qui a joué là plus tôt dans sa carrière, puis a adoré l'expérience. C'est un amphithéâtre à la fine pointe, de grosseur de la Ligue américaine, évidemment. On a besoin d'un amphithéâtre conforme pour la Ligue nationale, mais c'est intéressant. Quand Gary Bettman s'avance à parler d'expansion, c'est que c'est une formalité et que ça va arriver. Il y aura une 33e équipe de la Ligue nationale dans un horizon de 5 ans. Ça, c'est sûr et certain. Reste à savoir si ça va être à Houston ou à Austin. Ça c'est écrit dans le ciel.
10: Ah, ça, c'est sûr. Ouais. Ça, c'est confirmé. Moi, tu vois ce qui m'a surpris? Aucune mention d'Atlanta. Pourquoi tu penses qu'on a fait ça?
11: Ben, en fait, on en a parlé. Mais c'est que c'est Bill Daly qui a parlé de ça. Il a dit, autant dans le cas d'Atlanta que de l'Arizona, on n'est pas rendu aussi loin dans le processus qu'on l'est du côté du Texas. Ils ont mentionné aussi que ça fait 2 ans que des pourparlers sont en cours avec la famille Friedkin, qu'on n'avait pas entendu parler encore. Ça fait 2 ans qu'on leur parle. Ça veut dire que le projet est extrêmement sérieux, très avancé. On en est vraiment à une étape d'étude de marché. Je sais pas quel genre de sondage on va faire dans la population. Puis c'est peut-être la ville où il y aura un meilleur buzz autour de l'éventualité d'avoir une équipe de la Ligue nationale qui va remporter le pari. Si on est rendu aussi loin dans le processus, c'est que c'est quand même très, très avancé. Ça, c'est sans l'ombre d'un doute. Du côté d'Atlanta, ben c'est certain que si on veut équilibrer les forces et amener éventuellement une 34e équipe, on va viser à l'amener dans l'Est probablement, parce que là, ça va balancer les choses. À toute fin pratique, là, Austin ou Houston vont jouer dans l'Ouest pour jouer, bien sûr, dans la même division que les Stars, etc. Ce qui est intéressant là-dedans, je comprends que l'État du Texas est très populeux et extrêmement vaste, mais aucune réaction des Stars de Dallas là-dedans. Tu sais, c'est leur marché, là, si on veut. Là.
10: Ben oui, c'est pas loin.
11: C'est pas si loin,
10: c'est
11: en plus.
10: C'est une coupe d'heure de voiture.
11: Exactement. Ouais. Donc, on parle vraiment là, d'une courte distance. C'est en plein dans leur marché. Mais aucune réaction du propriétaire Tom Guglardi et des Stars de Dallas. Et Gary Bettman s'est fait poser la question, qu'est-ce que tu penses de ça, les Stars, tout ça? Ah, ben, eux, ils veulent la progression du hockey, puis il y aura pas de problème. Ben, OK. Je suis un petit peu sceptique quand même de ce côté-là.
10: Ça, c'est la réponse de politiciens. En coulisses, c'est peut-être autre chose, évidemment. Ouais.
11: Mais en coulisses, certains vont le mentionner à micro fermé, on craint quand même de diluer le produit.
10: Tu parles juste du Texas ou tu parles en général?
11: Non, de la Ligue en général.
10: Ah, ben ça, c'est sûr, 33 équipes. Ouais. On le voit déjà en ce moment. Là, les gardiens de but, c'est plus tough. Pis, les joueurs de centre, ça pleut pas. Pis, c'est clair.
11: On le remarque.
10: Et on va monter à 34. Là. On n'arrêtera pas à 33. Impossible.
11: Là, on n'arrêtera pas.
10: Il y aura quelques années d'une période de transition à 33, mais ça va monter à 34.
11: Si on se risque à embarquer dans un autre projet d'expansion, c'est qu'on se dit que les concessions ne sont pas à risque dans les marchés. Le baseball vit ça actuellement. Là. Bon, on a réglé le cas des A's d'Oakland qui vont déménager à Las Vegas. Ça semble à toute fin pratique aller dans la bonne direction dans le marché de Saint-Petersburg, Tampa Bay, pour les Rays. Un coup que ça va être réglé, attendez-vous à ce que le baseball tente d'élargir ses cadres. Dans la Ligue nationale, on ne semble pas craindre qu'un marché soit vraiment dans le beau drap pour viser un déménagement, par exemple. Comme c'était le cas avec les Coyotes. Ça, c'est réglé. On a déménagé en Utah, à Salt Lake, c'est réglé. Donc, les concessions semblent bien établies, en bonne disposition.
10: Ouais, pas juste ça. C'est la façon la plus simple de faire de l'argent. Hein. Ah oui. N'importe quel propriétaire va recevoir des dizaines de millions par la poste gratis. Là,
11: exact.
10: Avec les frais d'expansion. Là. C'est le plus vieux truc de l'histoire de la planète. Là, hop, expansion. Tout le monde ramasse de l'argent. Tchoup, tchoup, tchoup. Merci beaucoup.
12: beaucoup.
11: Ouais, puis la valeur des concessions est en
10: continue
11: une explosion.
10: Hey, 3,5 milliards, tu penses pas que ça fait leur affaire quand c'est des chiffres comme ça qui sont avancés pour l'achat d'une franchise? Tout le monde gagne de la valeur partout, là. C'est sûr.
11: Hey, tu sais, on est rendu à 2 milliards de franchises. C'était hier qu'on amenait les Golden Knights pour 500 millions.
10: Ça fait même pas 10 ans.
11: C'est hallucinant. Hallucinant. De voir ça,
10: et
11: l'augmentation.
10: On capotait parce que c'était 650 millions pour le Kraken peu après.
11: Ouais.
10: On se disait, ça n'a pas de bon sens, à quel point ça a augmenté.
11: Mais il y a de l'intérêt pour payer cette facture-là. 2 milliards sans FTA. C'est incroyable. Tu sais, Vegas l'avait, le building. Le T-Mobile, il était construit pour le building. Tu sais, le building, il était déjà, là, les plans étaient faits, puis on construisait le building, on amenait le club, tout était prêt, bang! Hey, on joue au T-Mobile.
10: On avait le building à Québec!
11: Ouais.
10: En 2018, quand ils sont rentrés dans la ligue, en 2017-2018.
11: C'est plate à dire, hein, mais moi, je persiste à dire, j'ai pas changé de discours à cet avis-là. Si on avait construit le centre Vidéotron 10 ans avant, les Nordiques seraient à Québec aujourd'hui.
10: À la place des Jets ou
11: Probablement. La fenêtre se serait ouverte. On aurait probablement embarqué dans le projet de Québec avant celui de Winnipeg.
10: Caline.
11: On l'avait pas, l'amphithéâtre. Il y avait aucune chance que la Ligue nationale retourne au Colisée sans certitude au moins qu'on ait déjà des pelletées de terre de fête à Québec. Ça ne s'est pas fait. On l'a construit juste un petit peu trop tard quand la fenêtre s'est ouverte. La fenêtre, elle s'est ouverte pendant à peu près 5 ans.
10: Elle s'est ouverte pareil.
11: Elle s'est ouverte
10: quand même.
11: On n'en a pas profité. C'est vraiment malheureux. Vraiment
10: 500
11: malheureux.
10: 500 millions. Je comprends que c'est US, là. C'était peut-être beaucoup de sous à l'époque, là. Mais aujourd'hui, là, on donne des coups de poing dans les murs, là. Ça n'a pas de bon sens, là, à quel point on est passé à côté du bateau, là. Vraiment frustrant. OK, on va là à la pause.
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3: Ça a paru à Christian assez long, tous les jeux politiques qu'il joue en boxe professionnelle, mais encore une fois, chaque push-up, chaque coup dans le sac, chaque sprint, chaque redressement assis était pour cette journée-là.
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5: Le 12 septembre prochain, il défendra son titre de champion du monde des super moyens WBC contre nul autre que Canelo Alvarez. Il est avec nous en studio. On est super content de l'avoir. Comment ça va, Christian, Billy?
6: Salut, salut tout le monde. Ça va très bien. Ça va à merveille. Il fait beau à Montréal. Donc, tout peut que bien t'aller quand il fait beau comme ça.
5: La préparation se déroule bien jusqu'à maintenant?
6: La préparation se déroule bien. Là, on est en pré-camp. On n'est pas encore en pleine préparation. On dirait qu'on est en décrassage un peu, un entraînement par jour. Ça se passe très bien.
7: Ah, tu t'abordes tout le temps, de toute façon, une forme resplendissante à l'année. Là. C'est pas comme
6: c'est
7: si
6: vrai.
7: Christian pense que tu mets les deux pieds sur le pouf, puis on regarde la télé là, pendant qu'on est entre les combats. Là, t'es toujours en excellente condition
6: c'est vrai,
7: physique.
6: C'est vrai que même pendant les vacances, même pendant que je suis hors du gym, je m'entraîne minimum une fois par jour, du lundi au samedi, donc ça fait en sorte que je suis toujours en forme.
5: Ouais. Une fois par jour, c'est quand même très bon. Là. Moi, je n'irais pas ça. Moi,
6: c'est après, on n'a pas le même métier. Moi, c'est mon métier de rester en forme.
5: Exact.
6: Et du coup, c'est pour ça que je suis toujours en forme.
5: Christian, ça fait des années que tu attends ce combat-là, que tu veux te frotter à Canelo. Tu dois être tellement excité parce que ça s'en vient, c'est en septembre, de te dire « Enfin, après tous ces jeux de coulisses puis cette attente, tu vas avoir enfin la chance de l'avoir devant toi, mano à mano dans le ring. »
6: Exactement, exactement. Je suis très, très content, très fier du travail que j'accomplis jusqu'à maintenant, très fier de ce que mon équipe accomplit comme travail jusqu'à maintenant. Faut savoir qu'on fait un sport individuel, mais derrière, il y a un gros travail d'équipe, il y a un gros travail de management, de promotion, de stratégie de carrière, mais c'est sûr que je suis très, très content et j'ai hâte d'être sur le ring le 12 septembre.
5: Est-ce que ça a une différence pour toi de l'affronter en tant que champion et non en tant qu'aspirant, comme on aurait pu le croire dans les dernières années? Maintenant, tu l'affrontes, mais c'est toi qui as la ceinture sur l'épaule et non l'inverse.
6: Exactement, exactement. Je pense qu'il y a, une pression, une pression plus ou moins un peu basse par rapport à s'il était champion, mais ça reste une pression pareille parce que ça reste quand même Canelo. C'est une légende vivante actuellement de la boxe. Même si je suis le ring, pour moi, ça restera un individu comme les autres que je devrais arracher la tête. C'est sûr que de ce côté, en tant que champion, j'arrive. Comme je l'ai fait comprendre en face à face en Égypte, j'ai pas peur de lui. Je serai là pour l'arracher la tête. Je suis le champion et c'est le challenger.
7: Est-ce que le fait de t'être battu à ton dernier combat, juste avant lui, en sous-carte, dans un énorme événement à Las Vegas, ça te prépare mentalement encore plus à l'ampleur d'un événement comme celui-là, la promotion, je veux dire, on est dans l'ultime élite, les ligues majeures de la boxe
6: exactement,
7: qu'on fait.
6: Exactement, et je pense que c'est vraiment, je suis vraiment très très chanceux, je touche du bois, même si j'ai eu une explosion incroyable ces dernières années par rapport à ma carrière, je suis passé à des galas au centre Vidéotron à Québec, directement à Vegas à plus de 90 000 personnes dans une salle, dans un stade de football américain, je pense que c'était ça, devant plusieurs millions sur Netflix, à un autre combat avec Canelo, qui est un combat, je pense, historique pour moi. Je pense que je suis très chanceux d'avoir pu avoir ces étapes avant, parce que pour moi, ça m'a préparé par rapport aux affrontations, que ça soit médiatique, que ça soit l'excitation avant le combat, toute cette ampleur-là. Moi, je pense que ça m'a vraiment préparé à ce combat face à Canelo Alvarez au mois de septembre.
5: sais, tu l'as dit tantôt, t'as eu le face-à-face avec lui en Égypte, on a vu les images, c'était extraordinaire.
6: Ouais.
5: Y a-tu une partie de toi qui était un peu intimidée par la grandeur du moment, parce que ça avait l'air plus grand que nature,
6: ouais,
5: honnêtement.
6: Ouais, c'était vraiment grand, c'était incroyable. Et je tiens à préciser, enfin, je tiens à souligner le travail incroyable de l'Arabie Saoudite sur la boxe ces dernières années. Vous vous rendez pas compte, mais j'ai eu l'impression que les pyramides ont été privatisé pendant quasiment 2 jours.
7: Pourquoi? C'est fou, hein.
6: Et on a eu des images incroyables face à face. C'est sûr qu'il y a eu un peu d'intimidation pendant cette période, parce que il y a eu des conférences de presse, il y a eu des interviews face à face. Faut savoir que lorsqu'un contrat est signé, il y a une sorte de bataille psychologique. Et c'est sûr que la bataille psychologique avait commencé. Ça fait en sorte que Canelo Luciano m'a influencé avec quelques paroles et moi j'ai essayé de répliquer. Dans tous les cas, moi je lui ai fait comprendre que j'ai pas peur et j'arrive comme tous mes adversaires, il va goûter à la taxe de bienvenue de Montréal.
5: On a vu contre Lester Martinez notamment, là, t'es pas du genre à reculer, puis t'es du genre à avoir un rythme très soutenu pendant 12 rounds. Là, tu sais, Canelo, je comprends que c'est un très gros nom, mais il est rendu à 35 ans. Tu sais, tu vas y mettre de la pression.
6: Et vous savez quoi? Et pendant mon combat avec mon dernier combat Martinez,
7: ouais,
6: je n'étais pas à 50% de mes capacités.
5: Comment ça?
6: Et le monde ne se rend pas compte. J'étais complètement éclaté. J'étais fatigué. Avant le combat de Martinez, j'ai eu un combat quelques mois avant au Casino Montréal. Ce combat on a eu de haut et des bas parce qu'on a eu plusieurs changements d'adversaires.
7: Ouais.
6: Je suis resté 6 mois en camp d'entraînement pour ce combat, mon dernier combat. Et malheureusement, enfin heureusement et malheureusement, on a eu l'offre de l'Arabie Saoudite pour combattre sous la sous-carte de Canelo et Crawford, qui est quand même une grosse carte qu'on pouvait pas dire non. Au début on l'a refusé. Ensuite on a une contre-offre qu'on a accepté et on n'avait pas le choix. Ça fait en sorte que j'étais pas à 100% en entraînement. Je suis arrivé, j'étais complètement fatigué pendant le combat. Et le monde pense que j'étais en forme, mais j'étais même pas à 60%, même pas 50% de mes capacités.
7: Ouais, puis pour ceux qui te connaissent, qui te suivent depuis longtemps, t'es jamais du genre à trouver des excuses.
6: C'est ça.
7: Ça a jamais été ton cas, là.
6: Exact.
7: Mais pour poursuivre dans la discussion, moi, je me souviens très bien, la dernière fois qu'on t'a parlé à l'antenne de cette possibilité, parce qu'il y a eu des rumeurs pendant un bon bout de temps que tu te battrais en sous-carte de Canelo. Mais ta réponse me laissait croire que t'étais un petit peu réfractaire à cette idée-là parce que tu venais sortir d'un camp d'entraînement.
6: J'ai commencé un camp d'entraînement de 6 mois. Dieu merci, le combat a quand même duré a été assez rapide, mais le camp d'entraînement a été assez long. Mais le truc, c'est qu'il faut savoir que le corps se use beaucoup pendant les camps d'entraînement. C'est des sparring, 2 entraînements par jour. Il faut laisser le temps au corps de récupérer. Et on n'a pas eu beaucoup de temps entre ces 2 combats. Et rajouter à ça que j'étais en altitude, la récupération, tout va bien, ça fait en sorte que je suis arrivé là-bas. Moi, pour moi, j'étais même pas à 100% de mes capacités. Et imaginez-vous ce que ça va donner à 100% de mes capacités face à Canelo Alvarez.
5: Ah, ça va faire des feux d'artifice, c'est sûr. C'est sûr, parce qu'on t'est reconnu pour ça, pour justement te mettre la pression du premier au dernier round, puis d'avoir un stamina dans le tapis. En tout cas, moi, de l'extérieur, ça me donnait pas l'impression que t'étais fatigué pendant tout, là, contre Lester Martinez. Bien au contraire.
6: C'était le mental qui travaillait. Le corps. Ouais. Le corps est dessus.
7: Tu parlais, je suis chanceux de vivre ça. Non, t'es pas chanceux. Pas du tout.
6: Exactement.
7: T'as mérité ta chance.
6: Mais j'ai dit, c'est ça, la chance, ça se mérite.
7: Ouais, exact. Je vais te nommer un gars chanceux. C'est moi qui est chanceux.
6: Ah
7: c'est
6: bon?
7: Moi qui ai eu le privilège de décrire tes 4 ou 5 dernières années de boxe. Toutes les cartes au casino. Que ce soit à Montréal, à Gatineau. Je t'ai vu te battre à Shawinigan. J'étais là pour Souletchki à Québec. J'étais même là, je sais pas si tu t'en souviens, pour ce fameux combat à Harrisburg pendant la pandémie.
6: Ah ouais.
7: Le combat contre Ronald Ellis. J'étais le seul membre des médias sur place parce qu'on cherchait des moyens de te garder actif. C'était impossible de te battre ici au Québec. Et on avait trouvé un combat à Harrisburg dans une salle paroissiale. Vous avez aucune idée de ce que ça avait l'air. Premièrement, là, il y avait rien autour du ring. C'était incroyable. Les gens pouvaient sauter sur le ring s'ils le voulaient. C'est une communauté très portoricaine à Harrisburg. Il y avait 2 portoricains qui se battaient en sous-carte. Et Christian était comme l'inconnu du jour qui se battait en finale. Mais t'avais démoli Ellis ce soir-là.
6: Exact, sacrée époque, hein. Ça, on a l'impression que le temps passe sacrément vite quand on y pense. C'est quoi, c'était en 2020, ça? 2021?
7: 2021, je pense.
6: Ça passe sacrément vite. Toi, c'est un très beau combat. dans un environnement un peu compliqué avec la pandémie, tout ça, ouais. avec la peur et tout ce qui allait. Mais en tout cas, ça a été une épreuve supplémentaire qui m'a permis d'arriver en championnat du monde.
7: Hey, la salle paroissiale d'Harrisburg, ça va se battre à Riyad contre Canelo. Mais c'est vrai.
5: C'est fou à quel point ça change vite dans le monde de la boxe. Christian, tu détiens la ceinture WBC des super moyens, une ceinture qui a appartenu notamment à Éric Lucas ici au Québec, une ceinture qui a fait vibrer le Québec. Le ressens-tu, cette histoire-là, cette historique-là que tu as sur l'épaule?
6: Exactement. Bah, je reçois. Bah, déjà quand tu vois déjà la ceinture, tu vois tous les photos qui sont collées dessus entre Mohamed Ali, Mayweather, toutes les légendes de différentes catégories et de la catégorie de super moyen également. Je le ressens. Je le reçois également dans la rue quand je sors. On connaît un peu plus, mais c'est sûr que la WBC c'est la ceinture la plus populaire au monde. Je pense que la plus ancienne et c'est sûr que c'est un privilège pour moi et c'est un honneur d'avoir cette ceinture.
5: En tout cas, Christian, t'en as-tu un autre?
7: Ouais, ben, moi, c'est la patience qui m'impressionne dans ton cas. Tu sais, il a fallu que... On n'a pas eu le choix. Il fallait que tu continues de boxer, mais t'avais déjà un statut très important dans le top 5 mondial de ta catégorie. Comment mentalement t'as été capable de composer avec ça sans te décourager en attendant ce contrat important? Oui, pour devenir champion du monde, mais également la paye qui vient avec. Tu sais, ça doit pas toujours être facile de dire j'ai pas le choix, je dois me rebattre au casino pour rester actif.
6: Exactement. Vous savez quoi? Moi, je me suis toujours dit, je m'estime très très chanceux. Et je suis vraiment très chanceux. Je sais que je répète beaucoup, mais je suis une personne très chanceuse. Déjà, j'ai eu une équipe formidable. J'ai eu Camille et Stéphane. J'ai la promotion Ivor Tiger derrière moi qui m'ont toujours assuré durant ces dures épreuves. Vous savez, pendant 3-4 ans, on était challenger obligatoire à Canelo, qui allait faire ce qu'il voulait, et j'ai toujours été rassuré par Camille. T'inquiète pas, on est en très bonne position, ça va arriver, t'inquiète pas, on va faire un combat là, on allait signer un partenariat avec Top Rank, on allait faire des combats en finale, sur ESPN, au centre Vidéotron, et j'ai une équipe qui ont toujours fait en sorte de atténuer de faire en sorte que ma patience soit plus présent et qu'on attend le bon moment. Et Camille m'a toujours dit, on est en très bonne position, t'inquiète pas, ça va aller, on va mettre ce combat-là. Et je suis très, très chanceux et très fier d'avoir cette équipe derrière moi parce que je pense que j'aurais pas eu la bonne équipe derrière moi, peut-être que j'aurais laissé tomber. Mmh. Peut-être que je m'aurais dit, OK, ça fait un peu trop, là. Passons à autre chose, mais j'ai vraiment une très bonne équipe derrière moi qui m'ont permis d'arriver jusqu'à là et rester patient et attendre le bon moment et le bon timing. Et encore une fois, la boxe, c'est une question de timing. Et ça, mon équipe m'a toujours répété ça, que ce soit Marc Ramsey dans le gym de boxe, que ce soit Camille et Stéphane aujourd'hui, la boxe, c'est une question de timing. Quand tu arrives au bon timing, au bon moment, tout se passe comme on le veut et c'est ce qui se passe maintenant. On a vraiment un très très bon timing pour rencontrer Canelo. Il est en pente descendante, je suis en pente montante. Il a eu une défaite le dernier combat. J'ai eu un match nul. Et on pense pas qu'il doit rester beaucoup de combats, mais je pense qu'on est dans un très très bon timing pour l'arracher la tête.
5: Tu pourrais l'envoyer à la retraite. Ce serait le fun, ça, quand même, comme ça, d'autres chances.
6: Après le deuxième combat, ouais, il pourra la retraite. Après la revanche, il pourra la retraite tranquillement.
5: C'est bon.
7: Il n'est pas particulièrement âgé. Mais il y a un âge de boxe.
5: Ben, ça fait tellement longtemps qu'il boxe.
7: C'est 70 combats en carrière.
6: 70 combats et surtout qu'il a commencé professionnel à l'âge de 15 ans.
7: C'est fou.
6: Et au Mexique, il peut commencer professionnel à l'âge de 15 ans. Il a fait beaucoup de combats et encore, au Mexique, il peut faire des combats professionnels. Ça se trouve, il a des combats qui n'ont pas été comptabilisés. Parce qu'au Mexique, il y a des combats comptabilisés, oui, non. Et comme dirait quelqu'un, c'est un char qui a un gros compteur, là.
5: C'est sûr. Dans 2 mois et demi, ce fameux combat-là qu'on attend depuis tellement d'années, Christian Billy contre Canelo Alvarez, le 12 septembre prochain. Meilleure des chances.
6: Merci beaucoup. Merci.
5: Il revient nous voir avec une fois la ceinture, après le combat.
6: C'est promis.
7: Qui gagne la Coupe du Monde?
6: En vrai, vous savez, je suis pas du tout en plus. Je pense que j'ai vu sur 3 équipes, Brésil, France, Allemagne.
7: Ok.
6: Je me suis dit, ces trois, ils ont l'air pas mal, d'après, d'après mes amis. Mais sinon, j'espère qu'évidemment que le Canada va aller très très loin.
5: On l'espère.
6: On l'espère. J'ai vu qu'ils ont gagné
5: 6-0.
6: 6-0.
5: Ouais.
7: Contre le Qatar, quand même.
5: Ils ont perdu hier, mais ils ont gagné 6-0. Enfin, la bonne nouvelle, c'est qu'ils se sont qualifiés. Et on va en parler après la pause, après avec Olivier Brett. Merci beaucoup, Christian, d'être passé en studio.
6: Merci, merci pour l'invitation, les gars. Merci beaucoup.
5: Puis là, prends ça mollo, là, un petit entraînement par jour. Là.
6: Ouais, ouais, on prend ça mollo, là, doucement. En bronze, on profite un petit peu.
5: C'est bon. Salut, Christian Billy, à quand ça va la pause.
6: Merci.
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7: La soirée hockey, on la set maintenant. 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
8: Les matchs de Coupe du Monde. Il y en a beaucoup aujourd'hui, des matchs à la Coupe du Monde.
9: Énormément de matchs à la Coupe du Monde. Vous êtes choyés. On commence Curaçao contre Côte d'Ivoire à 16h. Mais vous pouvez aussi écouter Équateur contre Allemagne. Alors, décidez si vous préférez. Sinon, à 19h, Japon-Suède. On a aussi Tunisie et Pays-Bas. Ça, je pense que ça va être un massacre, honnêtement. Je pense pas que ça va être très, très bon.
8: Ça risque d'être très difficile, effectivement, pour la Tunisie.
9: Sinon, on a Turquie contre les États-Unis à 22h. Et on a aussi le Paraguay contre l'Australie à 22h. Donc, faites vos choix.
8: Six matchs de programme.
9: Faites vos choix.
8: La Coupe du Monde aujourd'hui.
9: Ouais. La journée va être bien remplie. Et sinon, dans le baseball majeur, les gars, Rangers-Blue Jays à Toronto aujourd'hui. Mackenzie Gore contre Kevin Gossman. Et les Red Sox fatigués de Tony contre Cam Sutter au Fenway Park.
10: Bonne chance.
9: Contre les Yankees.
10: Ben ouais, on leur souhaite bonne chance.
9: Ça va être particulier. Par contre, affrontement des séries de l'an dernier, Connelly Early sur la butte pour les Red Sox.
8: Ben, l'année passée, pas à pareille date, mais quand ils se sont affrontés en série, on avait l'impression que c'était deux jeunes qui poussaient dans la bonne direction.
9: Ouais, absolument.
8: Il y en a un qui a pris son envol, puis il y en a un autre, c'est plus difficile.
10: Ouais, exact. Mais Schlitler a davantage le... Je sais pas si vous avez le terme français, mais le make-up d'un lanceur numéro... Le profil d'un lanceur numéro un. Plus que Early, honnêtement. Early, c'est... va être un gaucher, peut-être troisième, quatrième partant d'une rotation à son apogée. Mais Schlitler, pour moi, c'est un numéro un pour plusieurs années.
9: Sa batte glissante est dangereuse.
8: Il y a du zip sur sa rapide aussi, là.
9: Ouais.
8: C'est vraiment un lanceur qui est dangereux. Mais on le rappelle pour les gens qui étaient pas là, c'est que les Red Sox ont eu des problèmes d'avion.
9: Exact.
8: Après leur match au Colorado, donc, ils sont arrivés plus tard, le voyagement. Je sais pas si vous situez Colorado et Boston sur une carte, mais
9: c'est à côté.
8: C'est pas bien proche.
10: Ouais, c'est au cœur d'une séquence de 16 matchs sans congé pour les Red Sox. Donc c'est beaucoup.
8: Et là, t'affrontes un des meilleurs lanceurs de la balle.
10: Exactement.
8: Donc, ça risque d'être compliqué. On espère que les Blue Jays vont être en mesure de se reprendre. La dernière fois que Gausman est monté sur la butte, ça avait pas été un grand succès. Hein?
9: Exact.
8: Alors on espère que lui sera en forme pour affronter les Rangers du Texas. Sinon, on vous souhaite aussi une belle Coupe du Monde. Et peut-être, je dis bien peut-être, que d'ici demain, lorsqu'on ouvrira les micros à 5h54, il y aura d'autres transactions dans la Ligue nationale de hockey. Ça a grouillé pas mal. Et vous le savez, demain, c'est le repêchage. Alors, restez sur les ondes de BPM Soir. Greg s'amène tout à l'heure à 14h. Je suis sûr qu'il y aura eu du mouvement. Il va surveiller ça avec vous tout au long de son émission. Dans notre cas, on espère que vous avez apprécié. On a eu un des shows les plus chargés depuis le début de l'année. Ça a brassé pas à peu près. Et on se remet ça demain à 5h54. Merci, Tony.
10: Merci, Dezo. Merci, Hugo.
8: Merci, Hugo, derrière la console. Boys. Merci à vous à la maison. Le repêchage, un petit dodo. Comment ça va être hâte, Comment ça va être très, très hâte. On espère que vous allez y être sur les ondes de BPM Sports. Salut tout le monde, prenez soin de vous. Et bonne Saint-Jean. Bye-bye.
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2: Tu fais exprès quand tu te déhanches à la veille du draft.
3: Oui, monsieur.
4: FX.
3: Oui,
4: on fait
3: oui,
4: ça
3: oui.
4: Depuis mi-septembre, je pense.
3: C'était mon meilleur.
4: C'était ton meilleur. Faudrait compter le nombre de shows qu'on a fait. Là.
3: Il s'inspire. 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

0: 514-790-0919 sur la messagerie texte à partir de mon absence. Soit à partir de pas lundi prochain, l'autre d'après.
1: Ouais.
0: Parce que je termine le 3 juillet. Est-ce que vous voulez que FX et Ben continuent, comme dirait Martin Saint-Louis? Continuous. Le provocant.
2: Absolument.
0: Ou on arrête ça.
1: Très bon.
2: On arrête ça, puis on garde ça à 3 quand on sera de retour à l'automne. Mais le provocante était de circonstance, hein, dans les grands classiques. Tu sais, le 24
1: ben oui,
2: juin, moi, c'est une fête que j'aime.
1: Ben oui.
2: Fête que j'aime le 24 juin, mais il faut le dire.
1: C'est important de le dire, Ben.
2: Il faut le dire. C'est important de célébrer, c'est important d'être fier de qui nous sommes. Mais musicalement, on est un petit peu figé dans le temps. Tu
1: promènes
2: d'une chaîne à une autre, là, puis c'est tout le temps les mêmes tunes. Mais, j'ai beaucoup aimé les spectacles qu'on nous a proposés. D'ailleurs, dans l'extra, j'ai un moment fort d'un des deux shows, là, celui de Québec, à vous présenter.
1: C'est bon.
0: Vous êtes pas prêt pour le show d'aujourd'hui, vous le dites?
1: Non, il y a du stock.
2: Non, mais c'est vrai, là.
1: Ouais, non, mais il y a du stock.
2: Là. C'est vrai, là.
0: Là, écoutez ça, là. On donne le menu. Écoute, là. OK? Dans 15 minutes, même pas Marco D'Amico. Tout de suite après, Karel est mort. Tout de suite après, Sidney Faureau. Après ça, Mapper Richard Labbé. Après ça, Anthony Marcotte. Après ça,
1: Renaud Lavoie.
0: Marc Defoy. Après ça,
1: Renaud Lavoie.
0: Après Renaud Lavoie.
1: Les extras.
0: Puis même dans les extras, j'ai un invité. Parce qu'il y a un gros événement en fin de semaine à Montréal.
1: Aïe,
0: je vais vous parler de ça. C'est vraiment un extra, là. Il y avait aucune chance qu'on parle de ça dans le show. C'est dans la définition des extras.
1: Mm-hmm.
0: Tu vas avoir ta belle musicale aussi.
2: J'ai trois extraits, moi, intéressants à vous proposer.
0: 16h30. Un kid de la LHJMQ qui va se faire repêcher.
1: Louis-Félix Bourque.
0: Les voltigeurs de Drummondville.
1: Aïe, aïe.
0: Absolument, vous jasez de ça.
1: Waouh, il y a du budget.
0: Après ça, on sait pas.
1: On sait pas.
0: D'après moi, là, si c'est parti comme c'est là, on va avoir un autre échange.
1: Ouais. Puis ça commence aussi avec les extraits de Jeff Gorton qui a parlé aux médias, comme il l'a fait avant le repêchage.
2: Ben oui.
0: Avant qu'on aille sur. C'est 50-50, les gars. Il y en a qui disent on reprend ça en août. C'est ce que Phil veut. Il y en a d'autres aussi, je vous dirais qu'il y en a qui sont irrités de ça.
2: Il y en a qui sont irrités.
0: Oh, ouais, là, on a laissé la chance. Arrêtez ça au plus, hein? Fini à vie, pas plus l'année prochaine. Attendez un instant, il y en a un ici.
2: Oh, il y a une tendance.
0: La journée que vous allez arrêter, je vais pleurer autant que quand j'ai su que le Père Noël n'existait pas.
1: Ah! Oh.
2: Tu vois, ça me touche.
0: Paul, on t'aime beaucoup.
2: Mais on dirait que l'unanimité va vers arrêter ça. Selon ce que tu viens de nous lire, à tout de moins. On va écouter le monde. Oh, c'est de la démocratie.
0: Non, on change pas ça.
2: Non?
0: Ouais. Et Eric dit ça, c'est un threesome story.
2: Threesome story.
0: Ouais. Mmh.
2: Ça, c'est excitant.
0: Radiophoniquement parlant.
2: Ben ouais.
0: À ne pas prendre hors de compte.
2: Ben non.
0: Suite à tous ces votes positifs, on va garder ça à 3 pour l'année prochaine.
2: Ah, OK. Alors, quand tu quittes, c'est terminé jusqu'à l'an prochain. Parfait.
0: Voyez-vous? Je suis certain que vous allez être capable de trouver quelque chose, les boys.
2: Ah, inquiète-toi pas pour nous autres.
0: Ah non, je sais
1: pas. Trouver.
2: On est fait fort.
0: Si tu savais comment je suis pas inquiet.
1: Non, on va trouver.
0: Je m'inquiète pour bien des affaires dans la vie, mais ça, c'en est pas une.
2: On est correct.
0: OK, là, depuis le show du matin, ce matin, est arrivé plusieurs nouvelles.
1: Ouais.
0: Karel, d'ailleurs, s'en vient, Karel est mort, s'en vient nous parler, justement, de la situation de Marie-Philippe Poulin avec la victoire de Montréal. Vous avez vu ce communiqué de presse, cette disponibilité média qui a été faite à 10h30 ce matin pour, justement, parler de la situation.
1: Grosse opération pour Marie-Philippe Poulin.
0: Hey. C'est elle qui a compté le but en troisième prolongation avec pas de ligament croisé antérieur.
1: C'est complètement
0: avec pas
1: fou.
0: De ménisque dans le genou. C'est capoté.
1: Ça n'a pas de bon sens.
0: Ça n'a aucun sens.
2: Ben, d'ailleurs, on la verra au cinéma cet été, là. Je pense que ça sort-tu vendredi qui vient, ça? Supergirl?
0: C'est
2: Marie-Philippe Poulin qui interprète le personnage.
0: Ah oui? C'est une joke, là, je comprends pas.
2: Supergirl va sortir pour vrai.
0: OK.
2: Puis je faisais une espèce de lien entre
0: merci.
2: Supergirl et Marie-Philippe Poulin.
0: Oui, effectivement.
2: Je m'excuse, c'est très profond. C'est extrêmement profond, je m'excuse.
1: Non, mais ça sort demain, Ben, dans les cinémas.
2: Ça sort demain, hein?
1: Ouais, ça sort demain.
2: Il y avait comme un lien, là.
0: Et aussi, Jeff Gorton s'est adressé à la nation en vue du repêchage, parce que c'est demain, là. Pour les fans de repêchage de Noël, c'est demain. D'ailleurs, c'est la première fois... Là, je vous caricature un peu ce qui se passe. C'est la première fois que... Mande-moi plus qui repêche à quel rang, je le sais plus.
1: Ouais,
0: il y a tellement de choix qui ont été changés à gauche, à droite. C'est vraiment quelque chose. Puis selon moi, ça n'a pas fini. L'ordre qu'on voit là, de 1 à 32,

0: Ça se passera pas de même.
1: On sera en émission spéciale d'ailleurs demain pour le repêchage à partir de 19h. Alors soyez là avec nous. Pas nous, mais Anthony Desaulniers, Marco D'Amico et Martin Thériault seront là à partir de 19h.
2: Belle équipe.
1: Belle équipe pour le repêchage. C'est demain. Et Jeff Gorton a mentionné qu'au moment où on se parle, les gars, il estime qu'il y a de bonnes chances que les Canadiens repêchent avec le 28e choix. On verra bien. Moi, honnêtement, avec Jeff Gorton, à quoi? Un peu plus de 24 heures du repêchage, on n'est jamais bien loin d'un bluff, là. On s'entend, là. On est à la période de l'année où je sais plus trop quoi croire, quoi penser de la situation. Moi. Il a parlé du marché qui est très élevé en ce moment. Beaucoup plus d'acheteurs que de vendeurs et ça se reflète dans les transactions qu'on voit depuis 48 heures.
0: Ouais, c'est un marché de vendeurs.
1: Ouais, c'est un marché de vendeurs.
0: C'est fou, là. Ben, on n'a ouais. pas eu le temps de la traiter, la transaction, là. Mais Bowen Byram, pour un quatrième au total.
1: C'est énorme.
0: Hein?
1: Moi, je vois ça comme une gaffe de la part des Blackhawks.
0: C'est pas une gaffe. Je pense pas que c'est une gaffe. Mais c'est cher payé. Très cher payé. Rappelez-vous, là. Comparons peut-être les stats, là. Noah Dobson a coûté moins cher que ça.
1: 16 et 17. Et Emil Heinemann.
0: Mais il y a d'autres choses. Il y a d'autres choses dans le deal aussi.
1: Non, mais pas
0: t'as
1: juste
0: le 4
1: ça,
0: puis le 45e qui s'en
1: combien va-t-il coûter, Bowen Byram?
0: C'est plus que le salaire de Noah Dobson.
1: C'est ça le problème, là. C'est en haut de 10 millions de dollars pour Bowen Byram, là. On se rappelle, on l'a affronté en série simulatoire. Il avait peur d'aller dans le coin de la patinoire.
0: Moi, je me souviens d'une séquence spécifique qui m'est restée en tête. Il a essayé d'éviter une mise en échec.
1: De Cole Caulfield.
0: Absolument.
2: Ça fait peur.
1: Mais non, mais.
0: On devait regarder le match ensemble parce que ça nous a marqué.
1: Et bon, évidemment, on surpaye en ce moment, c'est ça le marché. Kent Hughes, les gars, dans la dernière année, n'a pas caché ses intentions de surpayer pour s'améliorer. Rappelez-vous, il a dit on les a, les éléments pour surpayer, pour s'améliorer à court terme. Est-ce que Jeff Gorton pense la même chose? Lui, il a voulu remettre les pendules à l'heure aujourd'hui. On va aller l'écouter.
3: I think that we've done a pretty good job of accumulating assets and whatnot, so it puts us in a position to be in conversations, and I think that's more what he's talking about as opposed to I'll overpay, you know. I think that's a term he used that, you know, it's probably staying with him, but, you know, I'll remind him to change that, the way we say it.
0: J'aime ça quand il joue au bon cop, bad cop, les autres. Ouais, non, c'est pas ça qu'il voulait dire. Je pense qu'on a fait une bonne job d'accumuler des actifs, justement.
1: Qui intéressent les autres équipes aussi, là. Ça a été mentionné, là. Ces actifs-là sont intéressants. Quand on parle d'actifs, on parle des choix repêchage, mais évidemment, des espoirs de qualité. Les Michael Hage, Alexander Zarovski, Bryce Pickford. On parle de ces éléments-là, ainsi que des défenseurs qui évoluent peut-être déjà dans la Ligue nationale. Est-ce que Caden Gooley fait partie de ces éléments-là aussi que le Canadien pourrait échanger? Adam Engstrom, David Backer. Il y en a des actifs en ce moment à Montréal. On la voit la tendance là, depuis environ un an. Les joueurs de nationalité américaine qui partent du Canada pour être échangés à une formation aux États-Unis. Ça a été le cas avec Brady Tkachuk qui a été le rejoindre son frère Matthew avec les Panthers de la Floride. Il y en a des bons, des joueurs américains chez le Canadien. Ils sont signés à long terme. Cole Caulfield notamment, Lane Hutson. Devant le filet, un certain Jacob Fowler, pas signé à long terme comme les deux autres, mais il y en a des joueurs américains dans cette équipe-là. Est-ce que c'est une tendance qui fait peur à Jeff Gorton, celle qu'on voit actuellement dans la Ligue nationale? Je vous laisse entendre le président des opérations hockey.
3: I wouldn't say, you know, personally we're concerned about this. You know, each case is, you know, I feel like it's individual again. We haven't had that, you know, issue in our locker room, so I feel like we've you know, Montreal has a lot to sell to players, a lot of reasons to want to be here, and you know, it's up for us to keep adding to that and keep giving them more reasons to want to be here and want to stay and want to come here. So.
0: Tu dois donner des raisons aux joueurs de vouloir rester aussi. Ça l'inquiète pas. Ce sont des cas qui sont individuels. Puis c'est vrai. Puis c'est là que quand on parle des entrevues que tu fais avec les jeunes avant de les repêcher, avant d'investir dans leur développement, de les amener dans ton organisation, c'est là que c'est important. T'sais, quand ils ont fait les entrevues avec Lane Hutson, là, qui rappelons-le au repêchage, là, Lane Hutson se promenait avec des feuilles de médecin signé, disant « Hey, je te jure, je vais grandir puis je vais grossir, là. J'ai pas fini. » Pas comme moi à 40 ans, je suis barré à ma grandeur.
2: Ouais.
0: T'sais, je te jure là, que je vais grandir puis grossir, et eux autres le savaient déjà que c'était le genre de joueur qu'ils voulaient repêcher dans leur organisation. Même chose pour Slavkovski, j'imagine. Slavkovski pas américain, là, mais t'sais, t'en as des joueurs qui... Eux autres veulent peut-être, puis on va en parler avec Marco là dans quelques minutes, mais t'as des joueurs qui sont plus intéressés par aller chercher le maximum qu'ils peuvent sur leur contrat. Pis ça veut dire ben peut-être jouer dans des états où est-ce que tu payes pas d'impôts, puis où est-ce que il y en a d'autres qui eux autres veulent jouer dans le meilleur environnement avec les meilleurs fans, puis c'est du cas par cas.
1: Ben c'est ça. Puis quand il parle de cas par cas, il revient évidemment sur la dernière transaction, là, celle de Brady Tkachuk. Peut faire référence aussi à celle de Quinn Hughes, qui évoluait pour un marché canadien à Vancouver, qui est parti au Minnesota dans une transaction. Alors, c'est à déterminer. Tu parlais de Lane Hutson, là. Faut quand même le dire, là, puis c'est... Bon, ça n'a pas rapport avec les propos de Jeff Gorton, là. Quand tu remarques le prix payé pour un défenseur comme Bowen Byram, là, qui déplace la rondelle, qui est un défenseur de type offensif et tout ça...
0: Très bon défenseur.
1: Tu te dis... Quelle pépite le Canadien est allé chercher en fin de deuxième ronde qui lui évite de surpayer pour aller chercher un défenseur de cette trempe-là dans sa formation?
0: Il gagne même pas 9 millions.
1: Même pas 9 millions.
0: C'est capoté.
1: C'est capoté, là. Alors, ce type de défenseur-là est quand même à la hausse. Chaque formation va en avoir un au moins dans son effectif, prêt à surpayer pour un défenseur comme ça. Alors, le Canadien est bien avec ce choix en fin de deuxième ronde. Je le mentionnais, le Canadien a beaucoup... avec quoi jongler côté espoir, jeune joueur dans l'organisation. Et Jeff Gorton a confirmé que les équipes étaient intéressées par ces joueurs-là.
3: We know that teams think we have a lot of good players from our conversations. So yeah, there's people can sense that we have good defensemen and have good young prospects and you know, certainly our phone rings, which is always a good thing.
1: Alors voilà. Le téléphone sonne.
0: Leur téléphone sonne. Font sonner le téléphone ailleurs aussi. Avez-vous vu les prix? Tu sais, puis ça fait partie de notre question du jour. As-tu un autre extrait, Jeff Gorton? C'est notre question du jour aussi. Tu sais, avec les prix qu'on voit en ce moment, là, si tu payes ou tu surpayes pour aller chercher un joueur, faut vraiment qu'il fit dans où est-ce que tu t'en vas avec cette organisation-là. Tu peux pas dire, on surpaye juste pour... Tu sais, faut regarder... Le plan du futur également. Faut que ça fitte là-dedans.
1: Aussi. Mais j'avais un dernier extrait parce que c'est une possibilité qui est revenue dans les dernières semaines. C'est difficile d'acquérir un deuxième joueur de centre en ce moment. Le marché est à la hausse. Ça coûte très cher. Tu viens d'en parler, Greg. Et il y avait cet article de Mathias Brunet qui soulevait l'hypothèse de faire jouer Ivan Demidov au centre parce que c'est un sujet qui est revenu au sein de l'organisation dans la dernière année. Est-ce que c'est toujours une possibilité à Montréal de faire jouer Ivan Demidov au centre? Voici la réponse de Jeff Gorton.
3: I mean, we really haven't talked about that, to be honest. You know, he's fastly becoming an elite winger. Mm-hmm. So I don't know if we want to mess with that. I do think if you look around the league, he does play like a center, right? Mm-hmm. He drives the line, he makes the plays, and we see a lot of, you know, elite wingers in the league that do those things. And you know, it might, instead of having an elite center, you may be able to do it through him. So, we see that.
0: Donc, il dit, on n'en a pas parlé de mettre Demidov au centre, mais c'est le genre de gars qui drive son trio. En gros, c'est ce qu'il dit.
1: Il donne toutes les qualités d'un centre sans dire qu'il verra au centre.
0: Il prend pas les enjeux.
1: C'est ça.
0: Mais Martin Saint-Louis avait parlé durant la saison de ça, en disant, pour moi, un centre, dans son système de jeu... En gros, c'est le gars qui prend la mise en jeu.
1: Ouais.
0: Vous allez me dire, ça fait du sens. Mais je veux dire, c'est pas nécessairement celui qui va aller driver son trio nécessairement.
1: Mais on en a vu des ailiers droits ou des ailiers gauches jouer au centre à différents moments. Là, juste...
0: Quand on parle du deuxième centre, mettons, tu vas chercher un gros allié pour jouer sur ce trio-là. Puis t'as deux gros alliés qui sont capables de compter des buts puis de faire des jeux tout ça. Est-ce que t'es capable d'être patient dans le cas du deuxième centre? Dans un marché comme celui-là, tu sais. On va poser la question à Marco dans quelques instants, mais d'abord, je veux qu'on pose la question du jour, si tu le veux bien.
1: Oui. Avec le marché qui s'active, le Canadien est toujours statu quo en ce moment. Quelles sont vos attentes envers le Canadien d'ici la fin de la semaine? Trois options. Absolument bouger. Faire confiance à la direction. Peu importe la décision, là, que ce soit statu quo, bouger, peu importe, vous faites confiance à la direction. Ou bien vous repêchez 28e, vous gardez ce choix de première ronde du Canadien. Doit bouger. Vous faites confiance à l'organisation ou vous repêchez 28e.
0: Moi, je leur fais confiance. Regarde les acquisitions qu'ils ont fait au prix qu'ils ont... T'sais, là, je sais, là, on peut toujours parler
1: parce
0: de
1: Kirby Dach. Ouais, il y en a plusieurs qui aimeraient avoir une transaction d'ici la fin de la semaine.
0: Tout le monde aime ça. On aime ça, avoir des transactions. Là.
1: C'est clair.
4: Surpayé, non.
0: Ils ne le font pas. Ça dépend pour qui.
4: C'est pas dans leur mentalité.
0: Ça dépend encore une fois pour qui. T'sais, c'est un joueur qu'on n'a pas parlé, qui est pas sur le marché peut-être, ou qui arrive du champ gauche ou quoi que ce soit. Mais si on va chercher quelqu'un qui remplit les besoins, tant mieux. Mais moi, je leur fais ça.
4: Moi, je leur fais confiance aussi. Je suis du même avis. Je les laisse aller. À date, on n'a pas été déçus, là.
0: Toi, le fixeur.
4: On a une bonne équipe de hockey.
1: Je fais confiance aussi. Bon. Je pense pas que le Canadien va repêcher 28e, là, malgré ce que Jeff Gorton a dit. Ça dépend de l'offre sur la table aussi. Mais je doute que le Canadien va repêcher 28e.
4: Qu'est-ce que tu veux dire?
1: Ben, je pense qu'en ce moment, c'est un peu... parler aux médias 24 heures avant, c'est un peu du bluff. Tu sais, Jeff Gorton nous a bluffé, là. Ben, il a bluffé pas mal de directeurs généraux dans la Ligue nationale. Rappelez-vous, lors du repêchage d'Ivan Demidov, juste cette sélection-là. Là. Moi, je pense qu'il est capable de bluffer que le Canadien va échanger ce choix-là. Okay, peu importe
4: donc,
1: c'est quoi.
4: Il n'y aura pas de premier choix.
1: Il n'y aura pas de repêchage en première ronde cette année, à mon avis. À moins que le Canadien n'ait pas ce qu'il recherche en retour, mais ça m'étonnerait beaucoup.
0: Est-ce qu'il y a des prix qui sont élevés en ce moment, puis qu'à un moment donné, il y en a un qui va avoir froid un peu, puis dire « OK, c'est beau ».
1: Je le fais.
0: On le fait. On verra. Hey, on va poser la question à Marco D'Amico.
1: J'aime ça.
0: Dans 2 minutes.
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9: Marco D'Amico, comment ça va?
10: Salut Marco.
11: Ça va très bien, les gars, vous autres?
9: Ça va super fort. Bien. Merci beaucoup. D'ailleurs, je le dis parce que Ben adore ça quand je le dis. Nouvel épisode de Sur le marché, il vient tout juste de sortir il y a 20 minutes. Je pense que c'est l'épisode le plus chargé qu'on a sorti. Ben pas je pense, c'est l'épisode le plus chargé qu'on a sorti depuis le début de cette collaboration entre Marco et moi. Marco, il va d'informations, c'est incroyable. On va donner le lien à la fin de la chronique, ce que FX adore faire.
10: Oui.
9: Mais oui. Marco aussi aime ça. Entre le temps, Marco, où est-ce qu'on a fait l'enregistrement de ça en début d'après-midi et maintenant, ben Jeff Gorton s'est adressé à la nation. Et toi, ce qui a retenu ton attention d'abord et avant tout, c'est ses commentaires sur Michael Hage.
11: Absolument. Puis écoute, faut comprendre une chose. C'est pas pour lui enlever quoi que ce soit. C'est normal, quand tu fais une sortie avant le repêchage, tu vas rien donner en termes d'informations réelles. Mais des fois, quand tu arrives dans une situation qui est un peu plus délicate, c'est intéressant de voir comment un DG ou même un président va se prononcer. Et c'est vraiment ici que ça devient intéressant parce que il dit qu'il serait ouvert à avoir une conversation avec Michael Hage cet été pour voir s'il serait intéressé de changer d'idée puis venir avec le Canadien de Montréal. Puis une des choses qu'il a dit que j'ai trouvé intéressant, c'est tu sais jamais qu'est-ce qui peut changer, tu sais jamais qui va être là, qui va pas être là, tu sais, pour se rattraper un peu sur sa parole. C'est ça qui a fait bouger un peu les choses. Puis on en a parlé sur l'épisode de Sur le marché qui est d'ailleurs sorti il y a une vingtaine de minutes. L'idée que le Canadien se cherche absolument un deuxième centre, en disant qu'est-ce qu'il vient de dire en ce moment, je suis plus sûr. Selon ce que j'entends, selon ce que je vois, c'est plutôt à la recherche d'un ailier impact top 6 qui aurait plus d'allure parce que ça serait une façon aussi de convaincre Michael Hage de dire, hey, tu penses que ton équipe à Michigan va être bombée? Ben, regarde qu'est-ce qu'on a à t'offrir ici à Montréal. On joue avec Demidov plus X. Je pense que c'est là que ça m'a fait un peu tourner les boussoles et c'est pour ça que je continue à penser que les Canadiens vont essayer le même coup qu'ils ont fait avec un Noah Dobson puis tenter leur chance dans le dossier Kirill Marchenko.
9: C'est gros ce que tu viens de dire. Mais en fait, en plus de ça, je me pose la question que probablement beaucoup de gens se posent également. Qu'est-ce que tu penses de cette situation-là, Marco, de vouloir convaincre ton choix de premier tour d'il y a 2 ans maintenant de venir jouer et de pas retourner à l'université. C'est quand même spécial avec tout ce qui se passe à Montréal présentement.
11: Seulement à Montréal, parce qu'il y a rien qui se passe autre qu'à Montréal. Si on se regarde à travers la Ligue, un choix de troisième au total a dû se faire convaincre il y a 2 ans de faire le saut dans la Ligue nationale, alors qu'il a décidé de retourner à l'Université du Minnesota. Il s'appelle Logan Cooley. Ça l'arrive. Des joueurs qui pensent qu'ils sont pas prêts pour la Ligue nationale encore, c'est normal. Et des fois, il y a un disconnect total entre l'état-major et le coaching staff aussi. Là, je m'excuse. Kent Hughes croit que Oliver Kapanen est un deuxième centre en devenir, puis Martin Saint-Louis le cloue aux estrades pendant la moitié des séries après une saison de 22 buts. T'sais, des fois, c'est pas la même chose. Donc, l'état-major aimerait très bien que Michael Hage fait le saut dans les rangs professionnels. Mais ça garantit aucunement que Michael Hage va jouer au centre dans une position top 6 sous Martin Saint-Louis sur une base sur toute la saison.
9: Mais pas juste ça, qu'il va performer direct en arrivant aussi. Là, c'est une pop impression qu'on met. Puis vous le savez, j'aime beaucoup Michael Hage depuis son repêchage puis tout ça. Mais c'est des grosses responsabilités. Là. Allez, viens-t'en, on te donne les clés du deuxième centre, buddy. Maintenant, performe. Aïe, aïe.
11: Mais ce que je dirais, et ce que, pour la raison pourquoi je dis que ça a du sens, je dis pas que les Canadiens vont transiger pour Marchenko, mais ce genre de joueur-là, ce genre d'acquisition-là, un peu comme on a vu avec Matthew Nyes, où ce que le Canadien était intéressé, c'est ce même genre d'ailier capable de mieux entourer un jeune centre qui fait ses débuts dans la Ligue nationale. Puis je pense que c'est pour ça que Marchenko a beaucoup d'allure. On a discuté dans l'épisode de Sur le marché de qu'est-ce qui se passe avec Matthew Nyes et pourquoi la porte semblerait fermée avec le Canadien de Montréal. Donc, si c'est le cas, qu'est-ce que tu regardes? Tu devais arriver vers quelle situation? Et donc, c'est pour ça que une situation comme un gars comme Marchenko, qui lui va devenir agent libre avec restriction, pas cet été, mais l'été prochain, c'est intéressant. Parce que si t'es Columbus, spécialement avec la situation de Zach Werenski, tu vas avoir un peu de visibilité sur où ce que les choses s'en vont, qui veut rester, qui est pas sûr de rester pour prendre une décision éclairée.
9: Là, FX est persuadé que le Canadien ne repêche pas 28e. Marco D'Amico en pense quoi là-dessus?
10: Tu penses pas que c'est du bluff? Ça dépend de l'offre sur la table, on s'entend, là, mais j'ai comme l'impression que...
11: Écoute, est-ce que le Canadien doit échanger le 28e choix? Non.
10: Non,
11: parce
10: pas
11: que
10: obligé.
11: Le 28e choix a une valeur qui va faire bouger la chose pour une équipe, exemple comme Columbus. Non. Tout va dépendre des pièces maîtresses. Est-ce que tu as besoin de l'inclure pour que ça fonctionne avec un club comme Columbus? Peut-être. Est-ce que c'est quelque chose qui va peut-être te permettre d'aller chercher un défenseur droitier avec cette chose-là? Possible. Mais il y a des bonnes options au 28e rang. Donc, si moi, je suis un DG, puis j'ai le 28e choix, puis c'est dispo. La dernière chose que je veux dire, c'est je pense qu'on va l'échanger. Parce que ça te met dans une mauvaise position en termes de où est-ce que tu te situes avec tes homologues. Tandis que si tu dis pour l'instant, je pense qu'on s'enligne vers ça, ben c'est un peu normal. Puis écoute, même avec, si on se souvient l'année passée, à pareille date, là, Jeff Gorton disait comme vraisemblablement, il allait choisir avec son 16e puis 17e choix. Qu'est-ce qui s'est passé? Donc, je dis pas que ça veut dire le contraire, puis je dis pas que Jeff Gorton est en train de malmener les partisans. C'est juste, c'est absolument normal de dire il va garder le choix. Puis écoute, s'il garde le choix, tant mieux. Ils ont des bons espoirs qui restent d'être disponibles à ces rangs-là. Plusieurs qui auraient pu peut-être glisser d'un rang supérieur, tu sais, on l'a vu l'année, en 2024, Michael Hage, le Canadien, l'avait top 10 dans leur liste, il a glissé jusqu'à 20, 21. Donc, c'est quand même très intéressant. C'est pour ça que je vous dis, il n'y a pas une mauvaise situation. La mauvaise situation en ce moment, ce serait de pas maximiser qu'est-ce que tu as devant toi. Et si c'est le Canadien arrive 28e, puis il y a un joueur qui croive pour être un joueur d'impact dans la Ligue nationale qui est disponible, ils vont choisir.
9: Marco, il nous reste 1 minute ensemble avant qu'on accueille notre ami Karel Hémard. Le marché pour Connor Hellebuyck s'active beaucoup. Peux-tu nous résumer ça?
11: Ouais, ben écoute, il y a plusieurs équipes qui se sont interrogées. J'ai fait le rapport hier. Les Panthers de la Floride sont intéressés, ça c'est sûr et certain. Tout le monde est intéressé du côté de la Floride. Mais ce que j'ai entendu, c'est aussi les Sabres de Buffalo et un potentiel swap de choix 4 et 8. dans une potentielle transaction pour Hellebuyck, mais c'est pas la seule chose dont les Sabres regardent pour ce quatrième choix-là. Il y a aussi les Leafs de Toronto qui se sont interrogés, ainsi que les Devils du New Jersey. Donc, plusieurs équipes sont prêtes à faire des offres pour le gardien. Maintenant, ça va être à Winnipeg de décider si c'est maintenant le bon moment de faire cette transaction-là, mais on l'a rapporté sur un autre épisode de Sur le marché, Greg. Si t'as un gars qui te dit « je serais ouvert à une transaction », les chances que tu le gardes là, spécialement avec les commentaires qu'il a fait en fin de saison, cette saison-ci, je pense que c'est mieux de faire l'échange maintenant et d'aller chercher le meilleur possible.
9: Ouais, exact. Il y a très peu de chances qu'il reste à Winnipeg. Je pense que ça, c'est réglé. Marco, tu l'as dit, on a sorti un épisode de Sur le marché qui résume pas mal la situation. FX, il faut tester quoi au 514-790-0919?
10: Marche, M-A-R-C-H-E. Merci. Marche.
9: Merci beaucoup, messieurs. Marco, on va se reparler demain pendant une demi-heure pour résumer tout ça à quelques heures du repêchage.
11: Avec plaisir, les gars. Passez une bonne journée.
10: Salut, Marco.
9: Salut, mon chum.
10: Allez, mon chum. Marche.
9: Karel est mort dans deux minutes.
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9: On vient d'en parler avec Marco D'Amico. Ça brasse dans le monde du hockey. Ça brasse, Ben. Il y a du stock, ça n'a pas d'allure. Ça brasse. On continue d'en parler d'ailleurs avec Karel et Marc. Comment vas-tu, mon ami?
10: Salut, Karel.
18: Salut les gars, je vais super bien. Très content d'être ici là, avec vous autres. Ça faisait longtemps.
9: Ben oui, ça faisait trop longtemps. On est content que tu sois là avec nous. Écoute, es-tu surprise à quel point ça bouge dans la Ligue nationale? Ça a commencé au début de la semaine. Le repêchage, c'est demain. Habituellement, on voit que ça bouge la journée du repêchage. Mais là, écoute, c'est le fun. Là.
18: Ah, c'est le fun. Il y a de l'action. Ça laisse pas grand-chose pour un show de joueurs autonomes le 1er juillet. Je vais vous dire ça de même.
9: Ben, mais, qui le dis-tu? C'est nous autres qui est là.
18: Exactement, non, mais c'est le fun de voir ça, puis je suis sûr que ça va continuer de bouger aussi. Là. D'après moi, il y a des petites choses qui vont sortir dans les prochains jours aussi, là, comme Marco disait.
9: Ah ouais, puis on aura l'occasion d'en jaser ensemble, c'est sûr. Écoute, hey, on te demande ça comme ça à la volée, là, avant de passer à la LPHF, mais as-tu été surprise quand t'as vu Bowen Byram, qui a coûté le quatrième choix au total. Il y en a plusieurs qui disent que Chicago vient de faire une gaffe monumentale. J'aime le potentiel de Byram. C'est très cher payé. Est-ce que c'est une gaffe? J'ai tendance à vouloir attendre de voir un peu comment ça va se passer là-bas avec le jeune talent. Mais t'en as pensé quoi, notamment, de celle-là?
18: Mais je suis un peu plus de ton bord parce que, écoute, je sais pas ce qui est dans ma tête, là, même depuis Radish, on va le dire de même, on dirait que les prix sont à un autre niveau. Sont à des choses qu'on s'attendait pas. Puis même depuis le début qu'on est allé chercher des joueurs autonomes ici et là, on dirait qu'il y a plein de... C'est cher payé, il y a un potentiel extraordinaire, je veux dire de même. Est-ce qu'il va jouer à la hauteur des attentes dès son début? C'est ça que j'ai hâte de voir. On dirait que je suis genre de ton style à dire je vais évaluer ça après peut-être un mois et demi, deux, au début de la saison. Et je sais pas si ça va être trop cher à payer ou est-ce qu'on va se fier là-dessus pour bâtir autour de ce gars-là. Et est-ce que ça pourrait relancer quelque chose pour l'équipe en tout et partout? Qui sait? Parce que il y avait un manque. Il y avait un manque solide là-dessus. Est-ce que ce défenseur-là pourrait changer la note et la donne au complet? C'est juste que il me semble que le salaire qui vient avec et le prix qui est coupé, je trouve que ça te met un peu des menottes en tant qu'organisation pour la suite des choses.
9: Ouais, parce dire que de t'as pas le choix de le payer rendu là. Là. Tu viens donner le quatrième overall demain.
10: En plus.
9: Là, après ça, c'est dit. Moi, c'est 10,5 puis rien en bas de ça. C'est lui
18: puis
9: qui.
18: Je pense pas qu'il va être à un prix à rabais. Là. On s'entend. Là. Je m'attends à ce que ça soit dans ces prix-là, comme tu viens de le mentionner.
10: Ouais, parce qu'il se considère comme un défenseur de première paire. Alors, dans tous les cas, il va demander un salaire en conséquence. Il pense qu'il peut arriver dans une formation puis être un élément qui peut changer une défensive. On verra.
18: Mais... C'est pas la même chose, mais est-ce que ça pourrait être un cas où tu te menottes les mains, où tu te menottes un peu en termes de mouvement que tu peux faire comme on avait fait avec Bouchard, avec les Oilers? Je sais pas, pareil, pas en tout, là, les gars, mais est-ce que ça pourrait être qu'il y ait une situation comme ça où tout ton... Ben là, le cap, il a augmenté. Est-ce qu'il va y avoir plus d'espace? Il y a plein de gros points d'interrogation dans ma tête à ce sujet-là.
9: Ouais, j'ai hâte de voir ce qui va se passer d'ici demain puis d'ici la semaine prochaine également, le 1er juillet. Karel, écoute, il nous reste quelques minutes ensemble avant qu'on passe à Sid et jaser de la Coupe du Monde. Mais écoute, ça bouge énormément à la victoire de Montréal. Il y a des bonnes, des mauvaises nouvelles. On commence par laquelle?
18: Ben écoute, honnêtement, même la mauvaise, ça peut être une bonne nouvelle.
9: OK, donc on va commencer par la première bonne, puis après ça, tu dirais que la deuxième bonne, tiens. Okay. Emma Maltais qui s'en vient à Montréal, solide acquisition, ça.
18: Solide acquisition, elle amène l'énergie, le talent, le papier sablé qu'on avait besoin à Montréal. Montréal qui, tu l'as dit, ça a bougé beaucoup parce qu'on a perdu, tu sais, trois joueuses, là, en Maureen Murphy, Haley Scamura et Cheyenne Dark Angelo, qui étaient trois joueuses de centre qu'on avait besoin ou qu'on a eu besoin la saison dernière, qui se sont fait prendre par le repêchage d'expansion. Mm. Fait que d'aller chercher Emma Maltais, mais d'aller chercher aussi Jessie Eldridge, qui a passé la semaine dernière, là, justement, à travers les nouvelles ou dans la semaine qui vient de se passer, et de re-signer Abby Rock. Tu viens de solidifier ce que tu venais de perdre. Puis je pense que même tu te donnes un peu plus de talent offensif, là. Il y a un flair offensif du côté de Jessie Eldridge, qui est une marqueuse naturelle. Fait que on est allé combler ce qu'on venait de perdre, puis je pense qu'on s'est même amélioré à cet endroit-là.
9: Puis dans l'autre, celle que tu vas virer en bonne nouvelle, hier soir, je pense que tout le monde est resté surpris. Puis là, les spéculations allaient bon train, Karel, qu'on avait annoncé une disponibilité média à 10h30 ce matin, une annonce pour l'état de santé de Marie-Philippe Poulin. On se disait, c'est-tu la retraite? En fait, on se demandait qu'est-ce qui se passe, puis c'est ça, ça pouvait aller dans tous les sens. Puis finalement, on a su que... Sa blessure qu'elle avait subie au mois de mars, t'avais une déchirure du ligament croisé antérieur, du ménisque. Ouais. Elle a joué avec ça en série. C'est incroyable ce qu'elle a accompli sous ces grosses blessures-là. Puis elle va aller se faire opérer.
18: Ah, exact. Tu l'as mentionné un peu plus tôt dans le show, justement, qu'elle avait réussi à marquer en prolongation, aller chercher des gros buts importants dans les séries aussi. C'est elle qui a été la MVP des séries éliminatoires. Elle a gagné le trophée aussi là-dedans, sans ce ligament-là, antérieur croisé. Ça, je sais pas si vous l'avez déjà eu. Moi, je l'ai eu deux fois. Et quand tu ne l'as pas, tu ne te sens pas de la même façon sur la patinoire, c'est sûr et certain. Toutes tes habitudes de jouer, son explosivité, toutes ces choses que elle la rendait la joueuse exceptionnelle qu'elle était, c'est sûr que ça a pris une petite adaptation, mais qu'elle a été capable de performer sans ces blessures-là, c'est exceptionnel. l'espèce de confirmation de tout et de le dire à haute voix que elle va maintenant passer à l'opération, elle va focusser sur sa réhabilitation pour la saison prochaine. Pour moi, c'est de la pression de moins sur ses épaules, tu sais, à elle qui devait probablement esquiver des questions lorsqu'on a eu aussi les points de presse après la saison aussi, tu sais, on lui a demandé est-ce que c'est la fin, la retraite, toutes ces questions-là. Pour moi, on vient de les mettre de côté parce que ça, ce que ça veut dire, c'est que si elle prend la décision de faire cette opération-là, c'est parce qu'elle considère continuer de jouer pendant plusieurs années. Fait que ça, je le change en positif, les gars, parce que oui, peut-être que c'est une... Bon, on l'aura pas la saison prochaine, ça c'est sûr, parce que tous ceux et celles qui peuvent faire des recherches sur Internet pour un ACL et un meniscus, on parle de 6 à 8 mois environ, là, on va s'attendre à quelque chose du genre, dépendamment quand est-ce que l'opération allait. Mais pour moi, c'est vraiment un côté positif pour le futur de sa carrière à elle. Il y a un focus là-dessus, il y aura pas de pression non plus dans la réhabilitation à cause qu'on est allé chercher des joueuses exceptionnelles qui vont aider l'offensive de la victoire. Je pense qu'on est encore dans un scénario où la victoire va être, honnêtement, va compétitionner pour se rendre pour une Coupe Walters encore une fois. Alors, on a un très bel alignement déjà, même avant qu'on s'en aille vers le camp d'entraînement, qu'on voit les filles qui ont été repêchées ou même les joueuses qui vont signer à travers ce camp-là aussi. Fait que pour moi, c'est du bon à travers cette peut-être mauvaise nouvelle-là qu'on vient d'avoir, mais la capitaine sera autour de l'équipe. Elle va être là quand même pour son leadership hors glace. Il n'y a rien qui va changer à cet endroit-là. Ce vestiaire-là a une belle culture. Je pense que c'est ça qu'ils vont continuer de bâtir dessus et qui va faire en sorte qu'elles seront justement encore une fois prétendantes pour la Coupe Walter jusqu'à la toute fin. Là, ça, j'y crois.
9: OK. Ben écoute, merci de nous apporter ces éclaircies dans ce dossier-là.
18: Oui.
9: C'est bon de savoir ça, puis écoute, de savoir qu'elle va jouer à long terme, ça nous rapproche peut-être des prochains Jeux olympiques d'hiver aussi, là. T'sais, si elle manque la prochaine saison en plus.
18: Exact, t'sais, qui sait qu'est-ce qui va se passer pour la suite des choses, mais pour moi, c'est simplement dire, t'sais, si elle avait continué une année de plus sans cette chirurgie-là, ben je pense qu'on arrivait potentiellement plus vers la fin versus là, prendre les bons moyens pour pouvoir perdurer. Elle a 35 ans, elle est au top de sa forme aussi. C'est des chirurgies qui maintenant sont beaucoup moins intenses qu'elles l'étaient dans le temps. Là, je te dirais qu'il y a 10 ans, c'était pas la même chose, mais c'est un bon docteur spécifique là-dedans. Elle va être bien entourée, bien encadrée.
9: 100%.
18: Pour moi, c'est que du bon pour son futur. Ouais.
9: Merci, Karel, d'avoir commenté l'actualité, autant au hockey masculin que féminin. On te laisse
18: oui.
9: Aller. Passe une belle fin de journée, puis c'est sûr qu'on se reparle d'ici la fin de la semaine prochaine.
18: Ben, c'est parfait.
10: Attention
18: à vous autres, les gars.
10: Salut,
18: bonne journée à tous.
9: À toi aussi. Bye-bye. Au retour, bye-bye. En fait, là, c'est notre dernière pause là, pour un maudit bout. Les manges de pocs s'en viennent dans une quinzaine de minutes avec Mapper et Richard Labbé. On débat des sujets chauds qui se passent dans toute la Ligue nationale. Mais avant ça, ça continue de bouger à la Coupe du Monde. On connaît le prochain adversaire du Canada d'ailleurs. Et c'est le seul match des 16e de finale confirmé.
10: Qui est connu. Ouais, encore.
9: Donc, on revient avec tout ça. Celui qui était au match d'ailleurs à Atlanta, avec notre ami Georges Larac, c'est Sidney Faureau qui s'amène.
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9: On voulait que le Canada gagne le groupe. On avait juste à égaliser contre la Suisse ou bien sûr gagner le match. On a perdu le match, mais on a peut-être gagné au final. Pas clair tout ça. Chance que Sidney Fouault est là pour nous en parler. Comment ça va, Sid?
28: Salut, Sid. Ça va très, très bien, les gars. Ça va très, très bien.
9: Avec le Canada qui s'incline devant la Suisse par la marque de 2-1, mais finit par rencontrer l'Afrique du
28: ben
9: Sud
28: oui.
9: plutôt que la Corée du Sud. Et ça, c'est peut-être un cadeau aussi pour le Canada, bien qu'il n'y a jamais de cadeau dans cette Coupe du Monde-là. On s'attendait peut-être pas à avoir un adversaire comme celui-là au prochain tour.
28: Ben, certains... Quand tu vois la performance de l'Afrique du Sud dans le match inaugural contre le Mexique avec les deux cartons rouges et la déroute défensive, cette Afrique du Sud-là, t'es contente de la prendre. Ensuite, du côté du Gobros, on a bien travaillé, on est parti chercher une victoire précieuse, un point ensuite, et on a emporté avec 4 points cette deuxième place ouais. de groupe. Et on a une équipe qui est dans une dynamique qui est quand même très positive. C'est la première qualification de l'Afrique du Sud en phase éliminatoire. Il y a des situations politiques en Afrique du Sud qui fait en sorte que, contrairement à ce qu'on a l'habitude de voir, il n'y a pas un support de l'ensemble du continent africain envers un de ses ressortissants. C'est une grande habitude vraiment d'avoir toute l'Afrique qui supporte tous les pays qui sont présents. Un petit peu, on voit ça un peu plus en Amérique latine aussi, mais il y a quand même des rivalités qui sont très très présentes qui font en sorte que les Brésiliens ne vont jamais supporter les Argentins, mettons. Là, ça a fait que les Sud-Africains, ils sont un peu dans une espèce de ben, « ok, c'est moi contre le monde » et ça les a soudés. Ils étaient désagréablement surpris de voir à quel point ils étaient pas supportés contre le Mexique. Pareil aussi comme dans le match suivant contre la Corée, et que de voir que beaucoup d'Africains sur les réseaux sociaux, sur dans les tribunes, étaient contre eux pour des raisons qui sont politiques et qui sont pas du tout liées aux joueurs en tant que tels. Mais ça a créé un esprit de corps du côté des Sud-Africains, fait en sorte que je vous dis tout ça pour mettre en place ben finalement le match piège par excellence. On est aussi contre une équipe qui est moins bien classée au classement FIFA, sur lequel on est censé être favori. Personne ne connaît un seul joueur de l'Afrique du Sud. Et pour le coup, tout ça fait en sorte que du côté canadien, on peut aborder le match avec un peu plus de facilité. Et malheureusement, il y a aussi le contexte que c'est un match qui vient dimanche et non pas dans 7 jours à Vancouver, comme ça aurait été le cas en prenant la première place.
9: Ce sera Los Angeles, l'affrontement.
28: Exactement. Laisse moins de jours pour un Alfonso Davies. Il y a tout de même un petit peu il y a des conséquences négatives tout de même à cette défaite contre la Suisse du côté canadien. Mais oui, tu l'as dit, l'Afrique du Sud. Ensuite, bon, c'est Pays-Bas, Maroc. Donc là, on est quand même dans une autre proposition.
9: Ouais.
28: Mais c'est vraiment l'adversaire qui, en tout cas, le Canada est capable de regarder droit dans les yeux et de pouvoir faire encore l'histoire dans cette Coupe du Monde.
9: Ben, déjà là, si on gagne le match en 16e de finale et qu'on avance, ce sera déjà tout un exploit.
10: Mais en. Je veux revenir avec toi, Sid, sur les propos de Jesse Marsh après le match concernant Alfonso Davies, qui était là comme un leurre un peu, là, en voulant dire qu'il était censé peut-être jouer 30 minutes durant le match, une stratégie. Finalement, il a pas joué, mais il était sur le banc quand même. Moïse Bombito n'a pas joué non plus le dernier match pour le Canada. Tu t'attends à quoi côté changement pour la prochaine rencontre? Est-ce que le Fonzie va être là ou il sera pas là?
28: Je commence un peu à douter. On nous le vend comme une stratégie, mais il y a aussi une réalité fixe.
9: C'est que si t'as perdu le match, la stratégie était pas bonne.
28: Non, dans l'idée de créer du flou chez l'adversaire pour qu'il dans sa préparation. Mais ceci étant dit, il y a une réalité, c'est que dans les pratiques du Canada, Alfonso Davies les fait pas au complet. Alfonso Davies ne fait pas la partie qu'on appelle avec contact durant ses pratiques. Il est là au début quand il faut jongler et puis très bien, mais c'est un genre de foot, ça il va le faire. Mais en même temps, quand il faut courir et se bousculer, il y a moins de monde. Du côté de Moïse Bombito, on est déjà rendu à cette étape-là. Donc là, il a fait 45 minutes. C'est pas la même proposition entre les deux. Et quand tu vois la performance de Cornelius et Fougerol, tu te souviens de nos discussions là où on se partait?
10: Exact. Non, je me rappelle. Mais d'où l'importance de Moïse Bombito dans la formation dès le prochain match du dimanche.
28: Effectivement, donc même
9: Alfonso Davies
10: aussi, on s'entend.
28: Mais Alfonso Davies, le problème, au-delà de sa fragilité, c'est que c'est un joueur qui est ultra explosif. Il peut être sur le terrain et au bout de deux minutes, ça pète. Parce que comme dès son premier sprint, il sera à 35 km/h, puis le corps il suit pas. Donc on veut pas prendre le moindre risque du côté du Canada, sauf que le moindre risque, il va jamais arriver parce qu'il sera pas à 100% dans cette compétition. Et même si ça sera en finale, il sera pas à 100%. Donc vous voyez, à un moment donné, il faudra y aller. Et là, on pouvait se permettre de pas le faire face à la Suisse, parce qu'on veut pas, c'était une finale pour la première place, mais le Canada était qualifié. Il n'y a pas besoin non plus de brûler Alfonso pour ce match-là.
10: Mais alors, l'impression, c'est d'avoir possiblement Alfonso Davies sur le banc lors du prochain match. Et si jamais tu sais de l'arrière en deuxième demi, tu juges qu'il est capable d'embarquer sur le terrain et d'utiliser ses forces, tu l'embarques à ce moment-là.
28: Avec ces 5 changements qu'il y a, je te dirais plutôt d'aller à l'inverse. Tu le mets titulaire, sinon comme si ça ne fonctionne pas, tu le sors.
10: Parfait.
9: Hâte de voir ça. Dimanche, 15h.
10: Premier match de la phase éliminatoire.
9: L'Afrique du Sud, ça va être très intéressant. T'as fait un aller-retour à Atlanta très rapide, toi, pour aller voir le match Haïti-Maroc. C'était comment dans ce qu'on appelle le stade d'Atlanta durant la Coupe du Monde, mais qu'en réalité, c'est le stade des Falcons, c'est le Mercedes-Benz Stadium.
28: Exactement, la FIFA donc impose qu'on mette le nom de la ville et qu'on retire les sponsors et les namings qui sont pas ceux officiels de la FIFA, et donc le Mercedes-Benz Stadium devient Atlanta Stadium. C'est toujours le même stade et un stade qui est vraiment magnifique. Vraiment une superbe expérience avec Georges, comme vous en parlez un petit peu avant la Saint-Jean. Et incroyable, juste incroyable. Les partisans haïtiens, marocains, c'était du 65-35, peut-être 70-30 Haïti. Atlanta est une ville très noire et il y a eu vraiment une énorme communauté qui était présente. Et c'était très bon enfant, c'est le fun. Les Marocains parlent beaucoup français. Donc là, comme je parlais à tellement de monde, c'était le fun d'être là. D'ailleurs, je parlais plus avec les Marocains parce que les Haïtiens qui étaient présents, c'était beaucoup plus des Haïtiens états-uniens, et donc il y avait moins de Français, même si dans le même si dans le créole on se comprend un petit peu parfois. Beaucoup de Montréalais. C'était vraiment fun de croiser énormément de Montréalais. Avec Georges, c'est facile d'en croiser aussi parce que on le repère à 200 mètres. C'est donc bon. Le nombre d'auditeurs qui étaient présents.
9: C'est vrai?
28: Non, mais comment ça, c'est vrai. Je vous le dis. Je veux dire, comme je suis à la fin, j'ai accepté mon rôle de photographe et tu sais, ça.
9: Ça voulait prendre des photos avec Georges.
3: Là, Georges doit valider, confirmer que c'est une bonne prise. Là.
28: Non, mais c'est ouais, Georges, et touche. Je tenais la main, donne-moi ton téléphone. Voilà. Okay, je vais m'occuper de la photo. C'est comme ça. On va couper court à ça. Et sur le terrain.
9: J'ai justement ce rôle-là quand je suis avec Georges.
28: Non, non, c'est comme, tu l'acceptes rapidement. Je veux dire, écoute, là, c'était, tout le monde était fun.
10: Et puis tout un match en plus.
28: Et tout un match.
10: Incroyable.
28: Mais sur le terrain, puis on a vu pour moi le but du tournoi.
9: Ouais. Le but d'Isidore. Magnifique frappe. C'était quelle incroyable. Frappe.
10: Pour prendre les devants à ce moment-là.
9: Ah, c'était incroyable.
28: Greg, toi, tu connais le stade? Le pop. C'est-à-dire le bruit que ça a fait. Au moment du but, des frissons. Je t'en parle là.
9: J'ai vu tes vidéos, j'ai vu ceux de Meeker, j'ai vu ceux de Josh.
28: Non, mais tu sais, ça va de l'air incroyable. Au bord de s'évanouir. C'était une électricité magnifique. C'était un sacré match de foot. Ça se donnait. Tu sais, il y a un écart. Le Maroc est, c'est pas sixième mondial pour rien. Il y a un écart, mais tu sens comment le fameux 12e homme, comment la foule fait et pousse les joueurs. Tu dis, les joueurs, ils prennent des décisions parce que la foule est derrière eux. Tu sais, comme il se dit, je peux le faire, je suis capable. c'est, même si c'est pas la bonne décision. Et je te le dis, ça, on a vraiment vu une expérience incroyable à Atlanta. Je recommande à tout le monde d'être ami avec Georges Larocque.
9: Je recommande la même chose. Hey, pour le Brésil, qui ont eu tout un moment hier sportif également, de voir Neymar revenir sur le terrain et de se faire applaudir comme si c'était un roi, rien de moins.
28: Mais oui, mais c'est un roi du foot, Neymar, et c'était un des dramas qu'on suivait durant l'année. Est-ce que Neymar serait dans la liste d'Ancelotti et tout? Il a été au dernier moment, et dès qu'il a été, pouf, il s'est reblessé, parce que c'est un peu l'histoire de sa vie, Neymar. Mais comme de quoi, face à l'Écosse, il a fait son retour au jeu, distribué 2-3 passes clés dont il a le secret. C'est pas le même joueur, évidemment, mais c'est toujours vraiment plaisant de le voir. C'est des clins d'œil comme ça aussi, même si au-delà du clin d'œil, parce que j'allais mentionner Ochoa, le gardien du Mexique, qui est rentré en cours de jeu pour sa 6e Coupe du Monde. Bon, Neymar, on espère qu'on sera au-delà du clin d'œil et que c'est un joueur qui va être capable de pouvoir contribuer à l'attaque brésilienne, qui va bien. Vinicius, Cunha, ça va beaucoup mieux que personnellement j'aurais pu l'imaginer. Donc c'est une bonne nouvelle pour le Brésil.
9: Vu cette nouvelle-là, Jude Bellingham qui a texté Vinicius a dit t'es pas game de faire ma célébration si tu marques. Première chose qu'il a fait, c'est exactement la même chose. Deux qui sont coéquipiers au Real Madrid.
28: C'est tellement bon. Il y avait aussi la célébration flûte de Mbappé là qui vient avec un animateur anglais là aux États-Unis. J'oublie le nom, mais qui l'avait défié de faire
10: cette célébration là.
9: C'est ce genre d'histoire là, moi, ce qui me font triper sur la Coupe du Monde.
28: Puis c'était drôle parce que tu sais le show roule un tout petit peu avant la Coupe du Monde. Mbappé fait je vais la faire.
10: Là tu te dis il y a trop pas. Il va arriver là.
28: Non mais tu sais, pour lui c'est pas une question. Qu'est-ce que tu veux que je fasse quand je vais marquer un but en Coupe du Monde? Juste dis-moi, c'est pas un souci. Le problème c'est plus ta célébration que le but. Donc non mais c'était une bonne nouvelle pour le Brésil. Puis rapidement messieurs là quand on regarde un peu à date, parce que là c'est ça va bouger beaucoup. Le Brésil là jouerait le Japon, ça ce serait les 32e de finale. Comme tantôt on l'a dit, la Canada, Afrique du Sud, d'ailleurs c'est même le seul qui est
10: déjà confirmé.
28: Ça va pas bouger, les autres peuvent encore bouger. Du côté canadien, on rencontrerait le gagnant de Pays-Bas Maroc à la suite, et on est dans le même bracket que l'Allemagne et la France. Donc, si on se projette un petit peu plus.
9: Ouais. Ceux qui ont le chemin, là, on n'a plus le temps malheureusement, mais ceux qui auraient le chemin facile,
10: l'Argentine.
9: C'est l'Argentine. Ils ont un pont d'or vers la finale. Ils sont bien tombés dans les tirages au sort, je crois.
28: Leur coin de.
9: Comparé à d'autres puissances comme ridicule. Le Portugal, l'Angleterre, la France.
10: Si le Portugal termine premier de son groupe, là, j'ai pas le classement devant moi. Là, on pourra avoir un affrontement. Portugal-Argentine quand même encore de finale.
28: Tu le veux ton affrontement Portugal?
10: Je le veux.
9: Trois semaines qu'il nous en parle. Ça peut-tu arriver? Sid, merci beaucoup mon ami.
28: Fait plaisir.
9: Et on se reparle demain? Tu reparles demain?
10: Ben oui, demain.
9: Tu reparles demain?
10: Toujours demain.
28: À demain.
9: Tu reparles demain? Tu reparles demain? 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
4: Flash. Jeff Gorton s'est adressé aux médias en marge du repêchage de la LNH qui commencera demain soir. Le président des opérations hockey du Canadien a mentionné qu'en ce moment, les chances sont bonnes que l'équipe repêche 28e. Gorton a aussi dit que l'équipe avait eu des discussions préliminaires avec Kirby Dach. 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Équateur-Allemagne ainsi que Curaçao-Côte d'Ivoire, c'est à 16h. Tunisie-Pays-Bas ainsi que Japon-Suède à 19h. À 22h, les États-Unis affrontent la Turquie et le Paraguay joue contre l'Australie. Marie-Philippe Poulin sera opérée à un genou à la fin du mois de juillet. C'est ce qu'a annoncé la directrice générale de la Victoire de Montréal, Danielle Sauvageau. Poulin subira une intervention chirurgicale au ligament croisé antérieur et au ménisque cet été. On ignore pour l'instant la durée de la convalescence de Poulin, ainsi que la durée de sa période de rééducation. Ailleurs, LNH, les Panthers ont mis la main sur l'attaquant Garnet Hathaway et un choix de 6e ronde en 2026. En retour, ils ont cédé aux Flyers un choix de 5e en 2026, un choix de 4e en 27. Hendrix Lapierre passe aux Penguins de Pittsburgh. En retour, les Caps qui obtiennent un choix de 3e tour en 27 et un autre de 5e tour en 28. 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
10: Avec le marché qui s'active, quelles sont vos attentes envers le Canadien d'ici la fin de la semaine? La réponse la plus populaire, les gars, faire confiance à la direction, tout simplement, à 54%.
9: C'est d'ailleurs une des questions qu'on pose à nos deux mangeux de puck, le Mapper, Marc-André Perrault, et Richard Labbé, qu'on appelle aussi le Labber.
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9: Richard Labbé. Comment ça va, le Labber?
3: Hey, Richard.
6: Salut les amis, ça va très très bien et
9: on
6: ça va
9: encore. On au dépourvu là.
3: Non non, il est là depuis un bon moment.
6: Non, moi je vous attendais patiemment en train de
9: d'écouter nos chroniques soccer, hein.
6: Oui. D'ailleurs, ça c'est une vraie vérité là. L'autre fois, j'ai regardé la moitié du match. Hier.
9: Ouais.
6: J'ai regardé la moitié du match et puis j'ai été diverti, je dois le dire.
9: Bon. C'est pas comme si on te l'avait pas dit, Richard, que c'était des bons matchs.
6: Je t'ai même texté. Non, ça c'est l'autre match d'avant.
9: Ouais, c'est pour ça que j'ai dit, ça fait deux fois que t'écoutes la moitié d'un match.
10: J'écoute la moitié, lui.
9: Celui de la semaine passée. C'est déjà un début. Peut-être que le prochain contre l'Afrique du Sud, dimanche après-midi, le match Richard complet. Rien à faire, va regarder ça au complet parce que c'est un match historique.
7: Voilà. Oui, on va chanter du Toto aussi, là.
6: Puis deux moitiés, ça fait un match.
9: Exactement. Comment ça va, le beau Mapper?
10: Salut, Mapper.
7: Ça va super bien, Calin Ben Roger. Salutations à tout le monde. Salutations à la coiffeuse de Richard, qui a fait un job exceptionnel. T'es tout en beauté.
6: Oui, je savais que t'allais être là.
10: C'est sûr qu'il allait réagir.
7: C'est spectaculaire.
9: Mais je me demande Richard et FX ont le même barbier ou coiffeuse.
10: Non, je pense
9: pas. Parce que quand ils y vont, ça paraît, mais juste un peu.
7: Ben, c'est fait. T'es un peu plus agressive sur Richard que sur FX, par exemple.
6: Hein? On passe toujours beaucoup de temps à parler de coiffeur ici, c'est fabuleux.
9: Entre autres sujets, on peut parler des Cowboys, Richard aussi, si tu veux, mais je pense pas que tu vas aller là avant le mois de septembre.
6: On peut y aller là tout de suite.

0: On se prépare pour l'année prochaine, mon cher.
1: Ok, t'es en train de m'offrir un contrat.
0: L'offre est déjà sur le bureau, puis tu l'as accepté.
1: Bon, ok, c'est bon d'abord. Hey, moi, je dirais pas inacceptable. Je pense que ça serait décevant, mais je trouve que le mot inacceptable est clé là-dedans. On le voit, le marché est complètement fou. Je pense qu'en ce moment, il y a peut-être beaucoup de fébrilité. Je sais pas s'il y a quelques DG qui ont pris des substances hallucinogènes, là, mais t'sais, on paye très, très cher. Puis oui, Kent Hughes l'a dit qu'il aurait pas de misère peut-être à payer un petit peu plus cher, mais je pense pas qu'on va faire des folies non plus, là. Il y a quand même une limite à pas respecter. Donc, inacceptable, non. Par contre, si on arrive au milieu du mois d'octobre, quand la saison va commencer, puis on a toujours la ligne de centre actuelle, ça va être inacceptable.
0: Richard?
2: Ben, bien d'accord avec ça. Je pense pas que le Canadien peut se représenter à ses partisans en octobre avec la même formation. Et puis ce qu'on voit, c'est présentement dans la Ligue nationale de hockey, tu sais, on parle un petit peu de folie, puis des dirigeants qui payent peut-être un peu trop cher. Mais en même temps, moi, ça m'indique une chose, c'est que vous savez, le fameux principe de la fenêtre qui est ouverte, là, c'est très, très éphémère. Tu peux penser que la fenêtre est ouverte aujourd'hui, mais t'sais, après ça, elle est ouverte pendant combien de temps? T'as pas une éternité. Puis je pense que c'est ça présentement qu'on voit chez certaines équipes, entre autres, du côté de Chicago. Je pense qu'on tente de se dépêcher un petit peu. Les Sharks qui ont de l'air à vouloir aussi faire la même chose. C'est qu'à un moment donné, quand tu vois que tu as une opportunité, je pense pas que tu peux rester assis puis dire: ah, regarde, c'est correct, il nous reste 4-5 ans, ben comme il faut. C'est pas comme ça que ça marche. Tu sais jamais ce qui peut arriver. Alors, le Canadien, est-ce que ça va être cette semaine, la semaine prochaine? Moi, ça importe peu, mais il faut au moins que Kent Hughes, Jeff Gordon, tentent quelque chose. Marc-André a parlé de la ligne de centre. Je suis parfaitement d'accord avec ça. On peut parler de la défense un petit peu aussi tant qu'on veut, mais pour moi, la ligne de centre, c'est la grosse priorité chez le Canadien. Et ce serait, je pense, bien mal avisé que d'arriver en octobre avec la même chose.
0: Ben, pour moi, il y a plusieurs pièces qui vont bouger dans les prochains jours et les prochaines semaines. Et j'ai trouvé ça intriguant, ouais. Au même titre que FX, d'ailleurs, les commentaires sur le futur de Michael Hage, dans lesquels Jeff Gorton a dit qu'en gros, on laisse ça en suspens, puis on va respecter sa décision, comme si c'était pas final encore.
3: Exact.
0: Que Michael Hage retournait l'an prochain à l'Université du Michigan. Et tu sais, encore là, et Marco nous en parlait il y a peut-être une demi-heure, si tu fais l'acquisition d'un allié sur le deuxième trio, est-ce que tu convaincs Hage d'arriver, ou est-ce que tu peux être un peu plus patient aussi, puis te dire, regarde, il s'en vient à la fin de la saison pour remplir ce mandat-là, puis avec deux alliés très, très bons sur le deuxième trio, ben là, tu peux te permettre quand même pour un petit bout d'avoir un New Hook qui prend notamment ce rôle-là. Donc, est-ce que c'est uniquement la ligne de centre, ou c'est de dire que tu améliores ton top 6 qui va impacter automatiquement aussi ton offensive, ta ligne de centre? Le statu quo en attaque est peut-être, entre guillemets, inacceptable. Mais, ouais. Tu sais, moi, voyez mon point.
2: Honnêtement, les gars, je ne comprends pas. Puis tu sais, dans le cas de Michael Hage, je pensais que c'était bien clair, là.
3: Ouais.
2: Moi, j'ai compris que son camp a fait savoir aux Canadiens: on s'en va à l'école puis on reste là, là. Moi,
0: ben,
2: c'est ça que j'ai compris.
0: Ben, nous autres avec, mais là, ça a l'air que c'est peut-être pas ça, là. C'est un peu ce que Jeff Gorton a laissé en suspens.
3: Ouais, exact. C'est ce que j'allais dire. On n'aurait pas eu la même réflexion si Jeff Gorton ne l'avait pas présenté de cette manière-là aujourd'hui. Ce qui
2: ouais,
3: est un peu particulier.
2: Mais vous savez quoi, tu sais, puis regarde, moi je m'attends encore à ce que Michael Hage reste dans la NCAA cette saison. C'est ça qu'on a compris, là. Bon, je m'attends à ça, mais admettons que c'est pas le cas. Faudrait juste tempérer un petit peu les
1: Ouais.
2: attentes avec ce jeune homme-là. Écoutez, là, c'est un gars de 20 ans qui a pas joué un seul match dans les rangs professionnels. Pensez-vous vraiment, admettons que je change d'idée, là. Pensez-vous vraiment que lui arrive ici au mois d'octobre, tu le mets au centre de la 2, puis let's go, tu y vas avec ça? Tu sais, honnêtement, là.
1: Non, la réponse est non. Puis tu sais,
2: Non,
1: t'as 100%. C'est tellement.
2: c'est un scénario irréaliste. Ce n'est pas un exceptionnel. Ça, c'est l'autre affaire. Tu sais, il y a des exceptionnels à qui tu peux demander ça. Ce n'est pas un exceptionnel, Michael Hage. Est-ce que ça sera un très bon joueur? Peut-être. On le verra. mais ce n'est pas

0: d'un exceptionnel. Alors, calmons-nous avec ça un petit peu, puis de penser que lui, ah, il va changer d'idée peut-être, puis là, peut-être que ça va régler les problèmes au poste de
1: Mais
0: deuxième centre.
1: c'est de penser ça. Si tu penses que Michael Hage est la solution à ce qu'on dit, mettons, là, depuis des semaines, que ça prend un deuxième centre, c'est pas ça. Tu peux pas te fier. Ça serait une grave erreur. Puis je pense que Kent Hughes, Jeff Gorton le savent très bien. La clé, là, cet été, c'est pas de convaincre Michael Hage, c'est d'amener un deuxième centre d'expérience. Un gars qui a
0: Exact.
1: du millage, un gars qui a de l'expérience, un gars évidemment qui est hyper talentueux, puis qu'on est prêt à concéder un peu d'avenir, de futur pour avoir cette qualité de joueur-là maintenant, aujourd'hui. Mais tu sais, on est bon pour faire ça, puis c'est correct, là. Tu sais, il y a un hype autour de Michael Hage, là, qui est, tu sais, qu'il faudrait juste tempérer un petit peu, puis voilà. Parce que ça, faut pas penser que c'est Michael Hage qui est la clé du deuxième poste de centre, là.
2: OK, mais je vous relance d'abord. J'aime ça. J'ai le droit en plus.
0: Ben oui, c'est ton show.
2: Vous faites quoi?
1: Bon point.
2: Si pour vous,
1: Tu veux
2: c'est
1: qu'on me
2: pas.
1: dise,
2: Tu sais,
1: non?
2: tu dis, je pense pas que c'est la clé au poste de deuxième centre, puis quand il va arriver dans la Ligue nationale, on le mettra pas dans cette position-là. Ben, vous le mettez où d'abord dans l'organigramme? Tu sais, je veux dire, quand
0: Attends.
2: il va arriver la
1: Ben non, mais
2: saison
1: ça
2: d'après
1: dépend.
2: ou à la fin de la saison, tu y donnes le quatrième trio
3: Le
2: ou.
3: troisième,
1: Non,
3: c'est centre?
1: non, non. Moi, je verrais à très court terme, ça serait le poste de troisième centre potentiel. Pour moi, c'est là que je le verrais. T'sais, c'est sûr qu'il y a un jeu de chaise musicale. T'sais, Michael Hage, là, aux dernières nouvelles, peut encore être utilisé comme monnaie d'échange. Là, t'sais, ça, y a rien. Faut rien. À part Hudson Suzuki, là, il n'y en a pas d'intouchable. Fait que, t'sais, mais présentement, moi, ce que je verrais, ce serait d'aller chercher, comme je le disais tantôt, le profil pour le centre numéro 2. T'amènes Michael Hage, tu peux le mettre au centre de la 3, puis t'es en business, là. T'sais, pour moi, ça serait un scénario qui serait tout à fait plausible. Puis tu sais jamais, en fait, tu sais jamais. Tu sais qu'il va y avoir des blessures dans une saison, puis selon sa réaction à son arrivée dans la Ligue nationale, comment il se comporte, tout ça, ben là, tu peux jouer un petit peu, mais regarde, là, faut pas penser que c'est le sauveur au poste de centre numéro 2, là.
0: Non, non. Puis tu sais, la prédiction du poste de troisième centre, puis je suis d'accord avec toi, Marc-André, mais elle demeure optimiste au moment où on se parle.
1: Vrai, vrai.
0: Je ne le mets même pas là au mois d'octobre, puis je ne suis même pas sûr qu'en octobre 2027, il est prêt. Tu sais, je rappelle, là, parce qu'on parle de lui des fois, j'ai l'impression qu'on parle d'un premier choix au total.
1: Ouais.
0: Ça n'a pas été ça, là. Puis encore une fois, puis je ne suis pas là pour le diminuer, puis il va arriver ici, puis on va voir ce qu'il est capable de faire. Mais j'insiste, ce n'est pas un exceptionnel. J'ai parlé avec des d'ailleurs au cours de la saison des recruteurs pour leur demander comment il va là-bas dans la NCAA. Une bonne saison. Mais tu sais, c'est pas. Il n'y a personne qui m'a dit OK, il est prêt pour le show, là. Il y a absolument personne qui m'a dit ça. Alors, on met les freins un petit peu là-dessus, puis en attendant, puis je suis convaincu que, regarde, ce que je viens de vous dire, la direction du Canadien est au courant. Alors, présentement, c'est quoi? Le premier mandat du duo Hughes-Gorton, présentement, c'est ça, là, c'est de trouver un deuxième centre, pas pour dans 5 ans, pour là. Parce que Michael Hage, moi, pour moi, un scénario optimiste, 2 ans. Alors, tu as besoin d'un vétéran que tu vas mettre là pendant les 2 prochaines années. C'est de ça que tu as besoin présentement chez le Canadien.
3: Et qu'est-ce que vous dites à ceux qui nous textent de la messagerie texte et qui mentionnent notamment, ben, je pense que vous diminuez un peu le talent d'un gars comme Michael Hage parce qu'un joueur comme Oliver Kapanen est arrivé à Montréal, a connu une première année difficile, est retourné en Europe, est revenu par la suite et a marqué 22 buts à sa saison recrue sur un
1: Ben,
3: deuxième trio avec
1: la
3: Demidov.
1: première chose que je lui dis, c'est coucou.
0: Oui.
1: Je leur fais un gros câlin comme un vrai, là, tu sais. Puis
2: Tout le
1: après
2: monde a
1: ça,
2: eu
1: je
2: des
1: dis,
2: câlins sauf nous,
3: ouais, c'est ça.
1: non, mais là, d'ailleurs, il y a de la jalousie, hein. Il y a mon ami Steve Grenier qui dit, coucou Ben Roger, correct, mais coucou Steve Grenier. Fait que tout ce que ça finit en et, je vous fais un gros câlin particulier. Mais là, n'est pas le point. Ce que je voulais dire, c'est qu'on n'est pas en train de diminuer. C'est juste, puis Richard l'a dit, puis ça, c'est important. On dirait des fois qu'on parle d'un choix top 5, là.
3: Ouais, je
1: Tu sais,
3: comprends.
1: puis faut juste. Parce que quand tu ne tempères pas tes attentes, moi je vous en parle souvent. C'est quoi tes attentes par rapport à un joueur? Puis souvent, ben sont trop élevées, puis tu peux juste être déçu. Tu sais, c'est un gars de milieu de première ronde qui a un potentiel extraordinaire, mais il faut pas penser que ça devient le sauveur du jour au lendemain. Puis là, c'est la panique parce qu'il a décidé de retourner au collège. Ça va être potentiellement un très, très bon joueur de hockey. Mais faut juste y aller comme un petit peu mollo. Juste un
0: et
1: petit peu.
0: Et Kapanen, faut juste préciser, là, Kapanen est arrivé ici après, de mémoire, deux saisons chez les professionnels en Finlande. Donc, tu sais, c'est un joueur qui avait un peu plus de millage, tu sais, parce que forcément, quand tu joues dans cette ligue-là, la SM Liga, ben, tu joues contre des adultes, tu joues contre des professionnels, c'est ouais. pas la même compétition. Alors, Kapanen est arrivé ici, je pense, avec une meilleure préparation, mais en même temps, et on
2: ouais,
0: l'a tous
2: la NCAA,
0: vu.
2: Par contre, là, tu vois des joueurs qui sont arrivés de la NCAA qui ont performé tout de suite dans la Ligue nationale aussi.
1: Ah, c'est
0: ça
1: une
0: arrive,
1: ligue. C'est une
0: ça
1: ligue.
0: Arrive, mais c'est une ligue aussi. Tu sais, oublie pas, NCAA, c'est le calendrier, c'est pas le même. Là, ça, c'est l'autre affaire. C'est la moitié des matchs, donc c'est pas exactement la même chose. Alors moi, je pense que petit Kapanen, j'allais finir là-dessus. Kapanen, il nous a surpris en première moitié de saison, mais après ça, qu'est-ce qui est arrivé? Ben, la réalité des rigueurs du calendrier de la LNH l'a vraiment rattrapé, lui. Puis, c'est correct, ça fait partie du développement d'un jeune joueur, mais il faut faire bien attention que ces comparaisons-là. Puis, tu sais, la NCAA, oui, vous avez raison, les gars, là, ça arrive. Là. Il y en a là, des gars qui, on a vu, là, qui finissent la saison, qui arrivent avec leur club, qui paraissent bien en partant. Ça arrive, mais ça demeure des exceptions. Il faut pas oublier ça.
3: D'ailleurs, Michael Hage va avoir un coéquipier pas pire la saison prochaine, alors que Landon Dupont, qui est devrait être le premier joueur sélectionné en 2027, a décidé de joindre les rangs de l'Université du Michigan en vue de la prochaine année.
0: Ouais.
3: Alors, ce sera une grosse saison au Michigan, là, une très, très bonne formation. Ouais.
2: S'il y va. On sait pas.
1: Ben, c'est ça.
2: Never know, ben, Mapper, comme on dit.
1: Never know.
2: As-tu d'autres choses à ajouter, Richard?
0: Non, j'allais dire, ça serait tout un revirement de situation si lui est ici. Là, on avait tous compris que ça en allait retournait dans
2: l'indicateur. 100% d'accord avec toi. Ben, tu sais, peut-être qu'on saura dans les prochains jours plutôt ce que Jeff Gorton voulait dire par là. On verra bien. D'ailleurs, on va continuer de revenir là-dessus dans deux minutes, si vous voulez bien, messieurs. Et d'autres sujets, des échanges qui sont arrivés dans les dernières heures dans la Ligue nationale. On revient avec les manger de Pâques.
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2: Le Mapper a créé toute une commotion avec ses câlins qu'il offre avec les gens qui finissent en « et ». Il y a Frank Etier, notre plus grand fan des Bruins devant l'éternel, qui dit « Je prends ton câlin ».
14: Il y en a un pareil.
2: Ouais, je sais pas si c'est valide, hein, les fans des Bruins.
14: Non, non, c'est correct. Okay. Tout le monde est bienvenu.
2: Et il y a quelqu'un d'autre qui demande « Est-ce que les Tremblés, c'est correct, ça passe-tu? »
14: Oui, okay, bon. Tremblés, c'est correct. L'Abbé.
0: Oui. Vous direz à notre ami Frank que j'avais déjà beaucoup de respect pour Patrice Bergeron, mais j'en ai encore plus. On en parlait un petit peu l'autre fois, mais... Quel chic type, pour vrai, là.
2: Ouais. Lui, il n'y a pas besoin de se faire dire ça. En français, s'il vous plaît.
14: Il n'y a pas de problème. Non, puis m'a dit, lui, on va même aujourd'hui, là, ça va être Bergeret pour lui faire un câlin.
3: Ah, c'est bon, ça.
2: Les gars, les Blackhawks, selon vous, ont commis une grande erreur en donnant le quatrième choix total au Sabres pour faire l'acquisition de Bowen Byram, qui a toujours pas signé sa prolongation de contrat, d'ailleurs. Est-ce que c'est vrai ou c'est faux, cet énoncé, Richard?
0: Ouais. Écoute, premièrement, je sais pas j'ai du mal à m'expliquer cette décision. Je pense que oui, je pense que c'est une erreur. Tu sais, je parlais tout à l'heure un petit peu des fenêtres d'opportunité, puis des fois, il y a des clubs qui veulent accélérer un petit peu la reconstruction. Ben, clairement, c'est le cas des Blackhawks de Chicago. Tu sais, Byram, moi, j'ai l'impression, puis tu sais, on l'a vu pas mal dans le dernier printemps, tu sais, gars de 25 ans, mais j'ai l'impression qu'on a déjà tout vu, ce qu'on a besoin de voir avec lui. C'est-à-dire que je pense qu'on a vu son maximum, et je pense pas qu'il va être meilleur que ça. Ça ne veut pas dire qu'il est pas bon. C'est un bon joueur. Mais je trouve que pour le prix qu'on vient de payer, pour un gars qui ne sera pas, là, tu sais, ça sera pas un. Je pense pas que ça va être un corps arrière. Ça va pas être un gars de franchise. Ça sera pas ça. Je trouve qu'on a beaucoup surévalué ce joueur-là. Là, évidemment, d'un autre côté, tu peux dire, ouais, OK, un choix, c'est quoi? C'est-tu de la certitude? Ben non, c'est pas de la certitude. Ça se peut que le gars qui soit repêché à cet échelon-là ne joue pas dans la Ligue. On le sait pas. On peut pas savoir. Mais j'ai quand même l'impression que les Blackhawks sont... En anglais, on dit « reaché ». Tu sais, je trouve qu'on a un petit peu... Je trouve qu'on
2: s'est tiré un peu, là.
0: Ben, on surestime un peu, je pense, le potentiel de Bowen Byram à ce moment-ci. Tant mieux s'il me fait mentir, mais j'ai l'impression qu'on a beaucoup surestimé son talent.
3: Surtout qu'avec le quatrième choix total, on s'entend que les Blackhawks auraient mis la main sur le meilleur défenseur de l'encamp. Parce que de ce qui se dessine en ce moment, les trois premiers choix seront trois attaquants. Alors avec la quatrième option, t'obtiens le meilleur défenseur. Ça pourrait changer.
2: Ça a l'air plus clair, ça.
3: C'est plus clair?
0: Non, ça l'est rarement.
14: Ça aurait l'air que...
3: Ça aurait l'air que... Mais quand même, c'est une cuvée de défenseurs cette année. Il y a vraiment des bons défenseurs.
2: Ouais.
3: On sait jamais ce que ça va donner rendu dans la Ligue nationale, on s'entend. Ouais. Mais pareil, il aurait mis la main sur une très bonne option au quatrième rang. Ouais. Bowen Byram, je suis entièrement d'accord avec toi, Richard, sur ses capacités. Mais moi, je le vois pas comme un défenseur de première paire qui fait toute la différence au sein de sa formation.
2: Moi, je crois beaucoup à son potentiel, mais je me rappelle, ben un, il y a un gros historique de blessures, et deux, ben de commotion également. Mais je me rappelle de cette séquence en série, je sais qu'on le répète, mais ça fait déjà une heure, on a le droit de le dire, que
14: oui, je viens de le faire.
2: Il a évité une mise en échec de Cole Caulfield en série. Donc ça, c'est ça.
14: Hey, je pense que tout le monde s'entend pour faire pardon. Puis c'est tout à fait normal. T'sais, c'est un gars qui on dit qu'il est jeune, oui, mais il a quand même comme au-dessus de 320 matchs dans les 328 dans la Ligue nationale. Il aurait pu en jouer plus, n'eût été des blessures. Donc, c'est un jeune homme qui a quand même du millage. Puis c'est ça, là, y a-t-il un pro scout à quelque part des Blackhawks qui a eu une illumination en le voyant, puis qui s'est dit, OK, ce gars-là, tu le mets sur un top 2 puis il va devenir bien meilleur. Il est comme pogné derrière Dalin puis Samuelson. J'ai un genre de petit blanc de mémoire, c'est ça?
2: Ouais.
14: Fait que y a-tu une vision, puis là, il a vendu l'idée à tout, je sais pas c'est quoi, mais c'est ultra cher payé. Vous en avez parlé, pas besoin de répéter, mais on va dire de quoi. Il y a un scout à quelque part qui a mis ses pastilles sur la table, puis c'est mieux d'être payant parce que sinon il va avoir un appel, c'est sûr et certain.
3: Quand tu pars une reconstruction, les gars, c'est facile de démonter une équipe, d'échanger des joueurs, acquérir des choix, sélectionner, mais par la suite, la deuxième étape est pas toujours évidente. Je trouve que les Sharks font très bien en ce moment.
14: Exact.
3: Les Sharks ont complètement là échangé les vétérans et tout ça pour acquérir des choix intéressants au repêchage, mais là, on s'améliore, mais de la bonne façon, je trouve. Alors que quand on regarde certaines formations qui passer à la prochaine étape, c'est plus compliqué.
2: Ouais, les Blackhawks, c'est tough. T'as pas gardé tes vétérans assez longtemps aussi pour aider ce jeune noyau-là. Mais écoutez, juste avant de parler des Sharks, là, ça remet ça en perspective un peu l'acquisition de Noah Dobson, à quel point c'est une bonne acquisition à bon prix.
14: Ben, c'est ça, puis c'est du Kent Hughes tout craché. Puis vous en souvenez, là, quand c'est arrivé, ce trade-là, on disait, tabarouette, ouais, c'est payé cher le contrat, puis tout ça. Puis tu te rends compte aujourd'hui où la ligue s'en va. Ben, je veux dire, c'est pas du tout le cas. T'sais, t'as un bon défenseur, un bon corps arrière. Puis, fait que, bref, tout ça pour dire que je continue à penser qu'il y a quelqu'un à quelque part qui a vu de quoi ou qui pensait voir de quoi, qui a vendu l'idée. Mais, tu sais, FX, ce que tu dis, là, c'est tellement vrai parce que, tu sais, c'est des moments qui sont charnières, c'est crucial. Des reconstructions ou des peu importe comment tu l'appelles, quand ça arrive, il faut que tu mises sur les bons chevaux. Là. Fait que, tu sais, les Blackhawks de Chicago, le potentiel est là, pas juste Connor Bedard, mais tu as d'autres jeunes qui sont très, très solides. Là, tu mises sur ce cheval-là.
0: Il y a quelque chose qui se passe présentement, puis ça va avoir des effets. Je pense que beaucoup de clubs regardent ce qui se passe du côté d'Edmonton. On voit la situation de Connor McDavid. Et tout le monde voit là que présentement, chez les Oilers, on est en mode panique. Pourquoi? Parce qu'on sait que McDavid tape du pied, puis que là, si ça marche pas, McDavid est parti. Alors là, tout le monde, on regarde ça, puis les clubs qui ont un joueur, je veux pas comparer Bedard à McDavid, ce sera un débat pour un autre moment, mais tu sais, les clubs qui ont un joueur d'impact comme ça, je pense qu'ils vont tous faire, ces équipes-là vont toutes faire la même, vont toutes venir à la même conclusion. C'est-à-dire que, tu sais, la fenêtre dont on parlait tout à l'heure, là, t'sais, les Blackhawks, ils se disent pas, OK, c'est beau, là. On a Bedard. Regarde, on prend notre temps, là, 5 ans, 6 ans, 7 ans. Non, c'est pas ça, parce que, tu sais, à un moment donné, tu veux pas que ton superstar dise, ouais, là, qu'est-ce que vous faites ici pour moi, là? Il y a personne qui fait rien pour moi, puis si vous faites rien pour moi, moi, je suis parti.
14: Ben, c'est ce que tu dis, si tu me permets de faire du pouce là-dessus, je pense que des gars comme Larkin, des gars comme Brady Kachuk, comme Werenski, ont chamboulé, là, tu sais, le genre de calme qu'il y avait, que, tu sais, on a le temps. C'est ça. Là, eux autres, ils disent, oh, attends un peu, Baquet, là. Moi, là, j'ai ma carrière dans la Ligue nationale, c'est pas 20 ans, là. Fait que, tu sais, c'est un excellent bon point que t'apportes là, Richard, puis c'est des gars comme ça qui ont tout shaké, puis ça va peut-être mettre de la pression sur les directeurs généraux. Puis je sais qu'à la maison, des fois, comme fan, comme observateur, notre premier réflexe, c'est d'en vouloir un petit peu à ces gars-là au nom de la loyauté. Mais comprenez bien une chose, là. Si vous pensez que les directeurs généraux en ont de la loyauté, là, c'est très, très, très variable. Fait que, quand on voit les gars comme... Ben, c'est une business. Fait que, quand on parle de loyauté, les joueurs ont le droit à la loyauté. Quand on parle de cash, les joueurs ont le droit au cash. Sinon, c'est le propriétaire qui va s'en mettre dans les poches. Donc, je pense que c'est juste que les joueurs ont compris plusieurs affaires.
2: Il y a des façons de mettre ton équipe qui est pas dans une position fâcheuse non plus. Puis le directeur général aussi a le droit de... Tu sais, comme Steve Yzerman va prendre son temps là pour aller chercher tout ce qu'il peut pour Dylan Larkin. Un peu comme les Canucks l'ont fait avec Quinn Hughes, qui ont réussi à recevoir un très, très bon prix pour lui. Et des fois, il y a des situations fâcheuses un peu. Oui, Richard, vas-y.
0: Oui, mais je l'ai dit, quand les joueurs font ça, par contre, et là, tu sais, un gars comme Larkin, là, qui dit, bon, en tout cas, qui s'est arrangé pour qu'on sache publiquement que lui veut qu'il parte. Kachuk, c'est la même affaire là, à Ottawa. Là. Moi, je parlais avec des collègues là-bas récemment, puis Kachuk a très clairement, semble-t-il, fait comprendre un petit peu tout le monde, moi, je suis parti. Bon, mais quand tu fais ça, là, Tu attaches les mains de ton boss un petit peu.
14: Ben oui.
0: Parce que, tu sais, là, soudainement, t'as 30 clubs qui savent, OK, ce gars-là, il est parti. Alors, on commencera pas à donner des offres mirabolantes, puis ça sera pas Eric Lindros, là. Ça sera pas un trade de même, là. Parce que là, tout le monde sait que ton gars veut partir. Alors, tu te retrouves pas en position de force. Alors, c'est un petit peu ça qui est...
2: Ben non, mais tu te retrouves pas d'une position de force parce que tu t'es pas donné de position de force non plus, parce que t'as donné, plus souvent qu'autrement, une clause de non-mouvement à ces joueurs-là, une clause de non-échange. Il y a, il y a un journaliste qui a sorti ça... C'est un journaliste de TSN, j'ai vu ça.
3: Oui, j'ai vu ça passer aussi.
2: Le nombre de clauses de non-échange ou de non-mouvement, regardez bien ça. Dans NFL, il y en a 8. Dans NBA, il y en a 2. Dans le baseball, il y en a 35. Puis dans la LNH, savez-vous combien qu'il y en a?
0: Il y en a en haut de 200.
2: 245. Et c'est pas fini, après... là. C'est rendu une norme, on donne ça de façon... Non,
1: mais tu blâmes les joueurs. Tu peux pas blâmer les joueurs.
0: Non, mais ça, je trouve ça très important, Greg, cette liste-là. Puis moi, j'ai entendu des choses, là, dans la dernière année, là. On entendait des... en fait, l'été passé, au moment des joueurs autonomes, des signatures de contrat, tu sais, j'entendais des gars de quatrième trio, là.
1: Ouais.
0: Pas McDavid, puis pas Connor, mais j'entendais des gars de quatrième trio.
1: Il y a pas un Edmonton l'année passée, justement, de même, Richard.
0: Mais qui arrivait à la table, des gars de quatrième ligne qui arrivent à la table. OK, moi, là, tu
2: veux... Ben, Michael McCarron, le plus récent, oui. Là. Michael ouais. McCarron, clause complète pour 6 ans, la durée du contrat. Je veux dire, tu sais, oui, les joueurs, et là, je trouve ça intéressant parce que Mapper est pro-joueur dans cette discussion-là, puis ils ont le droit de le demander, c'est vrai, tu sais, tu peux-tu en donner une partielle? Les 2 dernières années du contrat, tu laisses tomber ça, c'est une partielle à 10-15 équipes, mais là, t'as un joueur qui dit non, moi, je te donne 3 destinations, puis c'est ça. Puis, ben ouais. Là, voici les offres qu'on a, tu sais, dans le cas de Brady Tkachuk, la meilleure offre, c'est celle du Wild. Non, moi, je m'en vais jouer avec mon frère en Floride. Ouais. Qu'est-ce que tu veux faire?
1: Je suis un peu à cheval, là, Greg, puis t'as raison de me ramener à l'ordre un peu. Je suis à cheval, mais mon premier réflexe va être de prendre la part des joueurs parce que ce sont des êtres humains qui font faire de la grosse argent à des propriétaires qui ont déjà de la grosse argent. Je comprends qu'ils en méritent. T'as les directeurs généraux. Tu sais, trompez-vous pas, là. Oui, il y en a de l'émotion. Oui, il y en a de la loyauté, mais c'est très, très variable parce que la job d'un directeur général, c'est de placer ses pions. Ça reste ça, tu sais. On a beau essayer de nous vendre que, ah, ben, on, c'est vrai. Je veux pas diminuer, par exemple, ce que Kent Hughes, on va prendre cet exemple-là, à Montréal, où les joueurs sont respectés, les joueurs sont dorlotés, on prend en considération l'être humain. Sauf que le but ultime, c'est de gagner. Puis on le fait avec Brendan Gallagher, tu sais. Brendan, lui, c'est en raison de l'âge, mais vient un moment qu'il n'aide plus l'équipe à atteindre ses objectifs de performance. Donc, ça devient variable à ce moment-là. On lui a fait comprendre, mon beau Brendan, merci pour les services rendus, mais aujourd'hui, ouais. Tu peux plus nous faire gagner. Fait que c'est ça, c'est aussi simple que ça. Fait qu'on a beau parler de loyauté, puis de gentillesse, puis blablabla, le but reste de gagner.
0: Mais c'est les joueurs, tu sais, c'est correct que les joueurs demandent ça, puis exigent ça, mais après ça, ce sont entièrement les dirigeants qui sont responsables de ces 200... et plus contrats avec des clauses pas possibles. Si les DG acceptent ça, c'est leur faute à eux. Alors moi, là-dedans, je prends pas la part de personne, mais je vais...
2: Ah, mais c'est une situation qui est très, très complexe, les gars.
0: Je veux finir... Écoute, je veux rappeler absolument les sages paroles de Marc Bergevin.
2: Oui, en terminant.
0: Si tu veux de la loyauté, achète-toi un chien.
1: Voilà.
2: Ce sont de sages paroles qu'on n'oubliera jamais. Et vous autres non plus, on vous oubliera jamais parce que on vous reparle dans les prochains jours, les gars.
1: Salut mon tannant.
2: Salut les boys.
1: Salut les gars, tout le monde. Bye.
2: Dans 2 minutes, Anthony Marcotte.
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16: Les draveurs, là, maintenant, là, c'est au ralenti, même dépassé jusqu'à Saint-Louis. C'est immobilisé dans certains cas, entre autres l'échangeur. Fournier, c'est toute la longueur. Les allumetières, les 3 ronds-points sont complets. Les ponts interprovinciaux, McDonald-Cartier est complet. Autre chose, textez-nous 11007. 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
2: Ça va mon tournant?
3: Salut tournant.
20: Salut messieurs, ça va très bien vous autres?
2: Ça va en pleine forme. Oh bien, ça va bien, ça va bien, ça va très bien. Écoute, Jeff Gorton, toi, c'est le membre de l'organisation des Canadiens de Montréal qui te met le plus en confiance.
20: Ouais, moi j'ai beaucoup d'admiration pour Jeff Gorton. Je trouve que c'est un gars qui inspire un calme désarmant. Tu l'écoutes parler, là, puis t'es confiant que l'équipe va prendre la bonne décision pour le bien à long terme de l'organisation. Puis même, bon, je dis long terme, là, mais c'est aussi dans le présent. Pourquoi je dis ça, c'est qu'après avoir écouté son point de presse tantôt, là, les quelques séquences que j'ai pu entendre, c'est du Jeff Gorton tout craché. Il t'en donne juste assez. Tu peux lire entre les lignes. Tu ne sens jamais de panique dans son discours. Si le Canadien décide d'aller vers un joueur convoité qui fait du sens, point de vue, là où on se trouve actuellement, sur la valeur qu'on est prêt à consacrer à ça, peut être certain que le Canadien va prendre la bonne décision. Moi, je suis très, très à l'aise à ce que le Canadien soit quand même prudent dans ses achats de la saison morte, parce que faut être honnête, là, il y a des prix payés actuellement qui me feraient très peur. Si j'étais le Canadien, on voudra pas faire une erreur majeure en faisant l'acquisition d'un joueur qui n'est pas capable d'aider l'équipe ou de s'imbriquer dans un noyau qui a déjà été très performant la saison dernière.
2: Ouais, c'est ça. Puis tu sais, quand Kent Hughes avait dit on n'hésitera pas à surpayer pour un joueur, je pense que quand tu vois le prix qu'il a payé pour faire l'acquisition de plusieurs des joueurs dans cet alignement-là, tu te dis il a surpayé puis surpayé là. T'sais, on a Bowen Byram en tête là. Ta! C'est du prix ça là.
20: Ouais, exact. Puis non seulement ça, c'est dans le cas de Byram, c'est littéralement un chèque en blanc aussi qu'on donne aux défenseurs, parce que le club Byram, il se dit ben vous avez été prêt à donner un quatrième choix au total pour mes services, ben maintenant ça va coûter 12,5 millions contrat long terme, 8 ans ou 7 ans, peu importe.
2: Ouf.
20: Tu sais, à un moment donné, c'est parce que là, c'est ça aussi, tu donnes un prix dérisoire pour le joueur qui n'a plus de contrat dans un an. Aïe aïe, c'est ça aussi qui doit influencer les décisions.
2: Ben non.
20: Alors, aux Canadiens d'être prudent dans ses manœuvres, mais, tu sais, pour en revenir à Gorton, je pense que Jeff Molson a pris une excellente décision d'amener un gars avec autant d'expérience, qui a vu neiger, qui a travaillé dans deux autres gros marchés de la Ligue nationale et qui sait comment composer avec la pression. Et Gorton, de son côté, n'a pas eu peur de s'entourer de gens compétents mais inexpérimentés. Alors d'un côté, t'as le Canadien, t'as la fraîcheur, t'as la jeunesse, mais t'as aussi cette expérience-là, là, cette attitude très calme au-dessus de tout ça là, pour chapeauter toute l'organisation jusqu'au personnel de recrutement et aux opérations hockey. Tu regardes ça, là, puis tu sais, on est sur les rails chez le Canadien, là, dans tous les sens du terme, mais ça passe avec la direction hockey du club.
2: Ouais, puis ça, ben écoute, ça donne des signes que le Canadien cédera pas à la panique. ou la soi-disant pression, entre guillemets, de voir d'autres équipes s'améliorer présentement, là.
20: Ouais, exact. Puis on peut aller entendre justement les commentaires de Jeff Gorton aujourd'hui en conférence de presse du côté de Brossard qui nous parle de ce marché présentement dans la Ligue nationale propice à des transactions, mais surtout propice aux équipes qui sont prêtes à vendre certains morceaux.
4: I can't say it's been predictable, but you know, we know with the cap the way it's going that there was going to be a lot of movement and you know, we know from the calls that are coming in and going out that, you know, the league is very active and there's a lot of teams trying to get better. I think we saw, you know, this season with some teams, younger teams, some rebuilding teams take a step. I think the rest of the league is feeling that and trying to take steps too and trying to get to the next level. So I also feel like there's probably, you know, a lot more buyers than sellers. So the market's, you know, it's intense. And, you know, we see that we're you know, making our calls and looking at a lot of different things. So we'll see what happens.
2: Le marché est intense. On fait nos appels. On fait notre job. On fait nos trucs. Mais en gros, ça veut dire les prix sont élevés. Puis, on ne fera pas de move qui n'est pas calculé, si on veut.
20: Exact. Puis, c'est quand tu lis la situation du marché actuellement, c'est que la plupart des équipes ont des aspirations de séries éliminatoires. La plupart des clubs croient qu'ils sont assez bons pour faire les séries. Juste dans l'Est, tu sais, les Panthers, les Capitals qui font un gros pas en avant pour dire, nous autres, l'année prochaine, là, c'était juste une erreur de parcours d'avoir raté les séries. On revient par la grande porte. On va jouer en séries éliminatoires. Les Sénateurs, ben, perdre Tkachuk, c'est vrai, font un achat immédiat avec William Eklund. On veut être encore compétitif, on veut faire les séries. Les Sabres de Buffalo travaillent sur d'autres choses actuellement, ça c'est sûr et certain. Ils perdront pas Byram, puis ils perdront pas Tuck pour rien. Là.
3: Non.
20: Ils ont les mains pleines, pis un paquet de jeunes en plein développement, des choix de repêchage de qualité et d'autres choses à acheter. Puis j'ajoute là-dedans maintenant les Blues de Saint-Louis qui ont encore là un gros contrôle sur le marché actuel. 4 choix de première ronde, peut-être des joueurs qui sont prêts à laisser partir s'ils obtiennent leur prix, mais aussi ils sont aussi en position d'acheter quelque chose s'ils pensent que ce joueur-là en quelque sorte peut les aider.
2: On a eu un point de vue intéressant quant au développement de Ivan Demidov qui au centre en fait. T'sais, on parle de lui comme étant un très, très bon allié, mais on a posé la question quand même à savoir si le Canadien se pose la question, eux, de voir Ivan Demidov évoluer au centre éventuellement.
20: Ouais, ben je propose justement qu'on retourne écouter Jeff Gorton et puis qu'on réagisse par la suite.
4: I mean, we really haven't talked about that, to be honest. You know, he's fastly becoming an elite winger. Mm-hmm. So I don't know if we want to mess with that. I do think if you look around the league, he does play like a center, right? Mm-hmm. He drives the line, he makes the plays, and we see a lot of, you know, elite wingers in the league that do those things. And, you know, it might, instead of having an elite center, you may be able to do it through him. So we see that.
2: Voilà, on voit qu'il devient un allié élite, puis il joue comme un centre en ce sens où c'est lui qui drive son trio, qui tire son trio ou le pousse, là, dépendamment comment vous voyez ça.
20: Ouais, puis sans nécessairement d'avoir parlé comme il le mentionne au sein de l'organisation, on remarque quand même des qualités intéressantes pour un joueur de centre qu'on considère cette option là, c'est possible. Tu sais, on en parlait ce matin dans notre émission et avec une expansion prochaine, potentiellement Houston ou Austin, 33 équipes, sûrement 34 dans un horizon de 5, 6, 7 ans peut-être. Ben c'est certain que il va avoir des positions plus faibles que d'autres. Les gardiens de but, c'est plus faible. On cherche des défenseurs droitiers partout dans la ligue. Et la position de centre qui est névralgique. Ben, tu cherches des options, tu cherches des gars qui sont peut-être capables de faire cette transition. Est-ce qu'il y en a d'autres plus souvent qui vont être tentés d'être convertis en joueurs de centre? Je pense pas qu'on en est là du côté d'Ivan Demidov, mais qu'on le considère. Je suis pas tellement surpris d'entendre ça de la part de Jeff Gorton.
2: Ben non, effectivement, c'est lui qui drive son trio, mais t'sais, on est d'accord que ça va prendre un centre pour jouer avec lui. Moi, je le vois pas être muté dans cette position-là. Laissons-le se développer. Ben non, laissons-le se développer comme il le fait présentement. Puis écoute, voyons voir. Hey, du côté des Blues de Saint-Louis, dis-je bien, on décide de garder Colton Parayko.
20: Ouais, ben c'est ben en fait, moi je pense que c'est Colton Parayko qui fait le pari de rester à Saint-Louis. C'est lui qui a le plein contrôle de cette destinée avec sa clause de non-mouvement. On se souvient qu'à la date limite des transactions, on était sur le point de le transiger au Sabre de Buffalo, a refusé de passer au Sabre en retour d'un choix de premier tour et du jeune défenseur Radim Merka. Donc on a conservé ses services. Et puis ben là, ça a été confirmé aujourd'hui. Ben, tout du moins, c'est je pense que c'est Frank Cervalli qui a rapporté la nouvelle. Colton Parayko n'est plus sur le marché des échanges actuellement. Donc, ce que ça veut dire, c'est que d'un côté, Parayko est à l'aise de rester à Saint-Louis et qu'il croit probablement au plan que l'organisation s'apprête à présenter. Parce que honnêtement, là, c'est beaucoup de choix repêchage. C'est quand même un jeune noyau en émergence. Ils ont plusieurs jeunes joueurs présentement dans leur équipe qui ont commencé à prendre des minutes intéressantes dans la Ligue nationale. Moi, je crois vraiment à un retour, si on veut, là, du côté des Blues. Pas descendre dans la cave, mais repartir assez rapidement. Ils ont les éléments pour le faire. Et je pense que dans le cas de Colton Parayko, il y croit lui aussi pour l'amener.
2: Ouais, on va suivre ce qui va se passer encore une fois à Saint-Louis. Merci beaucoup, Anto. On te prend demain matin dans le club du matin, 5h54. C'est jour de repêchage, draft day. Une journée qui sera fort chargée et intéressante. Salut, mon chat.
20: Oh, ça, c'est sûr et certain. Et puis, pas à l'abri de quelques transactions là, très tardives aujourd'hui à l'approche du repêchage de demain. Donc, on continue de suivre ça.
2: C'est ce qu'on veut. Merci, mon ami.
3: Salut, Tony.
20: Salut, les boys. Bon week-end.
2: Salut, Tony. 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Au retour, il est du temple de la renommée et fait partie du comité qui vote les nouveaux joueurs, joueuses et bâtisseurs, bâtisseuses qui entrent au temple. C'est Marc Defoy qui est avec nous.
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2: C'est un plaisir de recevoir à l'émission et c'est la première fois dans la toute la grande et riche histoire du tailgate qu'on peut lui parler. Ce n'est pas le premier membre du Temple de la Renommée à qui on parle parce qu'on sait qu'on a notre ami François Gagnon qui sera d'ailleurs avec nous demain. Mais c'est Marc Defoy du Journal de Montréal qui est là. Salut Marc, merci beaucoup de prendre quelques minutes pour nous. Comment vas-tu?
3: Salut Marc.
8: Ben, bonjour à vous deux. Non, ça va très bien. Tout est au beau fixe.
2: Tout est au beau fixe.
3: Ouais, pas mal d'actualité hockey là, ces derniers temps. Là, la dernière semaine a été pas mal occupée. Là, les nouveaux intronisés en plus au Temple de la Renommée. On chôme pas ici, je te dirais. Là.
8: Non, pas le temps. le mois de juin, c'est le mois probablement le plus occupé dans le monde du hockey. Quand on regarde ça, bon, la finale de la Coupe Stanley, et ensuite le repêchage, les transactions, ça bouge.
2: Dans tout ça, là, tu sais, entre voter pour les trophées individuels pour un journaliste comme toi, Marc, et je veux dire, couvrir la finale de la Coupe Stanley, tu l'as dit, le repêchage, là, on va parler d'expansion avec Gary Bettman. Si on se concentre sur la portion Temple de la Renommée, je veux dire, comment ça prend forme tout ça, si tu veux, peut-être nous éduquer un peu sur le processus. Là, on a vu Carey Price faire son entrée avec un autre gardien de but en Pekka Rinne. Comment ça marche tout ce processus de vote et de sélection auquel vous avez droit, en fait?
8: Bon, ben, le processus est assez simple. D'abord, le comité de sélection est composé de 18 membres. Et depuis quelques années, bien, il y a deux femmes qui en font partie parce que maintenant, vous savez, depuis, disons, déjà une quinzaine d'années, le Panthéon du hockey fait place aux joueuses. Donc, c'est sûr que nous, là, des fois, là, parler des filles, on les voit pas vraiment jouer. Ça prend vraiment des experts là, pour nous parler d'elles. Et ces dames-là, les deux dames, là, Camille Granato et Cassie Pascal, Cassie Pascal, ils ont joué, puis ils peuvent aussi présenter, soumettre la candidature de joueurs de la Ligue nationale. Ils sont pas tenus là, à présenter uniquement des femmes. Donc, le comité est formé de 18 membres, et chaque année, chaque membre peut ou pas, c'est à sa discrétion, présenter une candidature. Il faut qu'un candidat, là, ça a beau être, là, comme on va dire, là, Jaromír Jágr, là, ça va être un slam dunk, là. Ouais. Il faut qu'il soit présenté par quelqu'un. Ça fait partie de la charte du Temple de la Renommée. Donc, on se parle deux fois pendant l'hiver, une fois au mois de février, une fois au mois d'avril. On échange sur les candidats qu'on présente. Et là, les candidatures doivent être déposées au plus tard le 15 avril. Donc, le 15 avril, on a les candidats pour les joueurs, les joueuses et les bâtisseurs et aussi les officiels. Parce qu'il y a des officiels des arbitres qui font partie du Temple de la Renommée. Et là, on se réunit au mois de juin. Donc, ça a eu lieu cette semaine, lundi. On se revoit, là, on arrive le dimanche, on passe en revue certaines choses. Et ensuite, ben, le lundi matin, on se met à l'œuvre. Le processus, là, ben, c'est assez... ça peut être assez long parce que cette année, encore là, il y avait plusieurs candidats que je peux pas nommer qui n'ont pas été élus. Ça, c'est une règle. Là, on nous demande de ne pas mentionner les noms des candidats qui ne sont pas élus.
2: Okay.
8: La raison pour ça qu'on dit, c'est que si ces gens-là sont pas choisis puis leur nom sort, c'est une déception, faut le dire. Là. Ces gens-là risquent d'être fort déçus. T'sais, donc, on se préserve de ça. On nous demande, s'il vous plaît, ne faites pas part des candidats qui n'ont pas été retenus. De toute façon, ils peuvent être remis en nomination à tout moment. Là. Il n'y a plus d'exemption. Avant, c'était on pouvait présenter un candidat jusqu'à concurrence de 15 ans. Mais ça tient plus, là.
3: OK, c'est intéressant.
8: Oui, ça tient plus parce que il y avait un comité des vétérans. Et ce comité-là n'existe plus non plus. Il a été dissous en 2001, si je me rappelle bien. Donc, un candidat qui est présenté, on peut reculer aussi loin, là. On peut reculer très loin, puis en présenter un. Il y a eu peut-être quelques oublis. À Montréal, on pense notamment là, à Claude Provost. Claude Provost, qui était le Bob Gainey de son époque. On dit que Bob Gainey, c'est lui qui a instauré le trophée Selke.
3: Ouais.
8: Mais Claude Provost, il y avait Claude Provost avant lui, puis c'était vraiment le meilleur attaquant défensif de son époque. Gagnant de 9 Coupes Stanley, je vous fais remarquer. Ouais.
2: Quand même pas pire. Ouais,
3: Combien de candidatures, Marc, on peut voir à chaque année, environ aux alentours de combien de candidatures? Tu dis que, bon, c'est pas tous les membres qui présentent une candidature, ouais. Ou, ben quoi, aux alentours peut-être de 12-13 candidatures à chaque année?
8: Ouais, à peu près ça. Écoutez, on est 18 sur
3: le comité.
8: Puis cette année, ben, il y avait des joueurs qui ont été présentés par deux membres.
3: OK.
8: C'est ça, c'est des fois, souvent, ça donne du poids à la candidature de ce joueur-là. Mais habituellement, ouais, ça tourne autour de 12.
3: Et comment on détermine les choix par la suite, à la suite des candidatures?
8: Ben, c'est un vote, ça demande 75%
3: okay.
8: des votes. Donc, 14 membres sur 18 qui doivent voter pour le candidat, là, pour qu'il soit admis au temple.
3: Dis-moi donc, je suis curieux, mais est-ce que quand c'est la première année d'un joueur, ça doit valoir pour beaucoup plus, là, pour être admis au temple de la renommée, comme Patrice Bergeron, par exemple?
8: Ah ben là,
3: première année cette année, mais on s'entend qu'avec le CV qu'il a, c'était une évidence qu'il rentre au temple, mais est-ce que dans la balance, faut que le joueur accomplisse quelque chose d'assez grand pour être admis à sa première année?
8: Oui. Tout à fait. Quand on parle, je lui donnais tantôt d'exemple, là, ben, Jaromir Jagr, il va bien finir par accrocher ses patins.
3: Oui, un jour, mais il joue encore un peu.
2: Bon, d'ici les 25 prochaines années, Marc, on te le promet.
8: Si on tient pour acquis que Jagr annonce officiellement sa retraite, ouais. Donc l'année prochaine, il va être admissible au vote. Et à ce moment-là, ben, on peut penser, écoute, lui, ça va être une
2: entrée directe, c'est un automatisme.
8: Oui, lui, là, les portes vont s'ouvrir automatiquement devant lui.
3: OK.
8: Dans le cas de Bergeron, il y a des gens qui peuvent peut-être paraître surpris parce que là, ils se disent, ouais, ben, c'est un attaquant défensif, ça, mais il a gagné le trophée Selke combien de fois?
3: Exact. Il a le record.
2: Alors, il l'a mérité à 100%. Là.
8: Il a gagné la Coupe Stanley. C'était.
3: Médaille d'or olympique.
8: Ouais, ouais. Médaille d'or olympique, c'est vrai. De raison. Puis, c'était un ambassadeur hors pair pour la Ligue nationale. Lui, il jouait le hockey comme ça doit être joué. Et écoutez, ce qu'on oublie, là, c'est que ce gars-là, quand il a commencé avec les Bruins en 2003, deux ans auparavant, il jouait dans la Ligue Midget 3A.
2: C'est tout à fait vrai.
8: Puis, il a fait une saison junior seulement. Moi, je me rappelle, le Canadien est allé jouer un match préparatoire à Manchester,
3: ouais.
8: Au New Hampshire, lorsque Bergeron faisait ses débuts dans l'organisation. Puis là, tout le monde était ébloui de voir ce qu'il pouvait faire sur une patinoire. Puis j'étais allé voir Harry Sinden, qui est un gars qui n'a pas la langue dans sa poche. Puis il était président, là, il n'était plus directeur général, il était président des Bruins, puis ça faisait longtemps qu'on se côtoyait, là, donc je pouvais l'approcher, là, disons, assez amicalement. Puis là, je lui avais demandé, « Hey, Harry, qu'est-ce que tu vas faire? Qu'est-ce que vous allez faire avec Bergeron? » Ben, il dit, écoute, c'est bien simple. Là. Il dit, la façon qu'il s'en va là, il dit, oh, on n'a aucune raison de le retourner dans le junior. Puis si t'es assez bon pour rester ici, ben, il dit, ouais, rester ici. Puis c'est ça qui est arrivé.
3: Finalement, on connaît l'histoire, il restait le plus de 20 ans.
2: Comme on dit en bon français, le reste, c'est de l'histoire.
3: Voilà.
2: Marc, et
3: voilà.
2: Merci beaucoup pour ben en fait de nous avoir éduqués sur le processus du Temple de la Renommée pour ces belles anecdotes. Écoute, au plaisir de te reparler très bientôt.
8: Ben merci beaucoup à vous deux.
2: Merci.
3: Salut, Marc.
2: Merci.
3: Merci.
8: Bonne fin de journée. Sport.
6: Flash. Jeff Gorton s'est adressé aux médias en marge du repêchage de la LNH qui commencera demain soir. Le président des opérations hockey du Canadien a mentionné qu'en ce moment, les chances sont bonnes que l'équipe repêche 28e. Gorton a également dit que l'équipe avait eu des discussions préliminaires avec Kirby Dach. 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Ça débute en quelques instants. Tunisie-Pays-Bas, Japon-Suède, 19h. 22h, les États-Unis affrontent la Turquie et le Paraguay joue contre l'Australie. Marie-Philippe Poulin sera opérée à un genou à la fin du mois de juillet. C'est ce qu'a annoncé la directrice générale de la Victoire de Montréal, Danielle Sauvageau. Elle subira une intervention chirurgicale au ligament croisé antérieur et au ménisque cet été. On ignore pour l'instant la durée de la convalescence de Poulin ainsi que la durée de sa période de rééducation. Ailleurs, à LNH, les Panthers ont mis la main sur l'attaquant Garnet Hathaway et un choix de 6e ronde en 2026 en retour. Ils ont cédé aux Flyers un choix de 5e en 26 et un choix de 4e en 27. Hendrix Lapierre, lui, passe aux Pingouins de Pittsburgh. En retour, les Caps obtiennent un choix de 3e tour en 27 et un autre de 5e tour en 28. À la question du jour, FX.
3: Avec le marché qui s'active, quelles sont vos attentes envers le Canadien d'ici la fin de la semaine? La réponse la plus populaire, les gars. On fait confiance à la direction à 55%.
2: D'ailleurs, bien hâte de voir ce que Renaud Lavoie a pensé de cette disponibilité média de Jeff Gorton. Puis ça tombe bien, ça en vient dans 2 minutes.
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10: On me rapporte dans les dernières minutes, accident sur les draveurs. C'est complètement arrêté. Ça va venir faire un impact au courant des prochaines minutes à surveiller. Alonso jusqu'à Freeman. Fournier, c'est toujours aussi compliqué et ça déborde. Traverse des Chaudières. Au rouge maintenant. McDonald's Cartier, c'est jusqu'à Sussex. Autre chose, textez-nous 11007. 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

0: petit copain là.
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0: saluer le gouverneur du Tailgate.
1: Bonjour, Benoît.
2: Salut, Benoît.
3: Et vous, vous êtes grandement salué.
0: Écoute, mes hommages.
3: Mes hommages les plus sincères. Comment allez-vous aujourd'hui?
0: Écoute, ça va très bien, toi.
1: Bien.
0: Excuse-nous.
3: C'est sûr qu'il fait plus beau à Montréal qu'à Buffalo.
0: Ah oui, hein?
1: C'est très beau ici.
3: Ici, là, déjà que la qualité de la ville est à reconsidérer. Imagine quand il pleut de 8 à 4.
0: Écoute,
3: c'est tragique. Tragique.
0: Oui, effectivement.
3: C'est une tragédie.
0: C'est là que tu restes à l'hôtel ou à l'aréna ou c'est ça. Mais pas entre les deux.
3: Non. Non, non. Non, non.
0: T'as suivi ça à distance, toi, mon cher Renaud,
3: oui.
0: Cette conférence de presse de Jeff Gorton qui était... Écoute, on s'attendait pas, on va se dire vraies affaires. Il y a personne qui s'attendait à des grandes déclarations puis qui nous disent « Ben oui, on cherche tel joueur, puis on va surpayer pour aller le chercher, puis c'est ça qu'on va faire. » Mais des déclarations quand même assez intéressantes et énigmatiques là, quand on lit un peu entre les lignes.
3: Ouais, ben écoute, je pense que pour les gens qui ouvrent la radio, là, qui se posent la question de quoi parle-t-on ici, c'est que Jeff Gorton reconnaît que le téléphone sonne, qu'on est partout présentement, que le téléphone sonne parce que les Canadiens sont acheteurs, mais comme il a mentionné, il n'y a pas beaucoup de vendeurs, ça explique pourquoi les prix sont élevés. Mais les Canadiens aussi, il y a des équipes qui appellent pour des actifs des Canadiens de Montréal, ça aussi c'est très normal comme situation. Puis, dans tout ce point de presse-là, il y a quand même une chose qui m'a titillé. C'est un excellent point de presse en passant. Titillé, c'est que, je te dirais, du champ gauche, j'ai même pas reconnu la personne qui a posé la question, mais c'est une excellente question. La question étant, Ivan Demidov, pensez-vous le faire jouer au centre? OK? Et là, j'ai fait « wow », toute une question, ça. Puis là, Jeff Gorton dit « écoute, on n'a jamais parlé de ça, mais je comprends pourquoi tu poses cette question-là par contre. » Parce qu'évidemment, c'est un joueur qui prend charge du trio. C'est lui qui est le meneur du trio. C'est lui qui permet à son trio de connaître du succès, qui rend un peu tout le monde meilleur, OK? Puis, tu sais, c'est lui, dans le fond, qui drive les choses. En même temps, c'est sûr qu'on pourrait penser qu'il y a d'autres joueurs dans cette même catégorie qui peuvent aussi se retrouver au centre, etc. Mais ce qui me titille, c'est que c'est pas la première fois que je l'entends chez les dirigeants des Canadiens. Et ça avait commencé l'an passé sur la fameuse recherche d'un deuxième joueur de centre. OK? Et on nous avait dit oui, mais il y a des alliés aussi qui sont capables de driver des trios.
0: Ben oui, on avait annoncé en grande pompe que Zachary Bolduc travaillait avec Marc Bureau. On disait que Slavkovski et Kent Hughes avaient un peu répondu à la blague. Ils disaient, si tu parles à Slav, il va te dire que c'est lui le meilleur pour prendre des mises en jeu dans toute l'équipe. Et ça, ce sont tous des gars qui ont joué à l'aile tout au long de la saison.
3: Mais, moi, je comprends la philosophie qu'il y a derrière tout ça, mais tant et aussi longtemps, puis je vais le répéter, puis je vais continuer de le faire, tant et aussi longtemps, OK, que du côté des Canadiens de Montréal, on n'aura pas ce deuxième joueur de centre, là, de qualité, là. T'as bien beau me dire qu'un allié peut driver le trio, je comprends ce que tu veux dire, mais sans un joueur de centre, deuxième trio reconnu, je vais continuer de dire que c'est un... Je vois pas comment que ça peut fonctionner. Je suis désolé, là. Puis fonctionner, là, saison régulière jusqu'au, comme on l'a connu cette année, là, jusqu'à la date limite des transactions, ça peut fonctionner. J'ai pas de problème avec ça. Mais le mois de mars, puis le mois d'avril, puis le mois de mai, là, je vais te dire une chose, là, ce sont des mois qui sont aussi très importants. Puis si tu veux te rendre au mois de juin, tu as besoin de ton deuxième joueur de centre. OK? Est-ce que il y a une piste de solution à l'interne? Moi, si on me dit qu'on retourne avec Oliver Kapanen la saison prochaine, je suis prêt à vivre avec ça, mais avec un astérix. Il va falloir que tu me le prouves que tu es capable de le faire sur 82 matchs. Parce que présentement, je veux dire, permets-moi de dire que j'ai des doutes. OK? Est-ce que la solution, justement, vient pas de dire OK, est-ce qu'on prend Demidov et on le met au centre? Ou encore, puis je sais que oh, ça, c'est un débat intéressant, c'est pas un vrai débat parce que les chances

0: ça arrive, ils sont quand même minces. Mais il y a quand même des gens qui disent, moi, je m'inclus dans ça, qui disent, mais pourquoi qu'on ne l'essaye pas, Slaff, au centre? Pourquoi qu'on ne l'essaye pas, Slaff, au centre? Parce que Slaff, là, ça joue la tête haute, ça fait des belles passes, puis ça a un bon sens du jeu. Là, on va me dire, ouais, t'as un peu, là. C'est le fun quand il y a la rondelle en zone offensive. Il va arriver quoi en zone défensive? Bien, c'est justement, parlons-en. On joue man-to-man. L'homme contre l'homme en zone défensive. Je m'excuse, ton joueur de centre, là, il se promène pas mal, là. Puis il faut qu'il soit aux aguets, là. Tu comprends? Mm. Alors.
1: Ben moi, c'est plus que dans ce cas-ci, si tu trouves une solution à l'interne, c'est parce que, en bon français, tu déshabilles Pitou pour habiller Minou. Ou le contraire. T'sais, c'est pour ça que on parle depuis plusieurs mois de l'aide externe, que Kent Hughes lui-même en a parlé comme quoi qu'il a passé très très près de faire l'acquisition de quelqu'un d'impact pour le top 6. Il est un trou, là. Que ce soit à l'aile ou au centre du deuxième trio, ou si tu finis par mettre Slaff sur le deuxième trio, mais là, t'as un trou à l'aile du premier. T'sais, t'as besoin d'ajouter quelqu'un, là. T'as besoin.
0: Voilà, là, on s'entend tous, là.
1: Mais l'autre commentaire, moi, qui m'a fait écarquiller les yeux un peu, c'est celui sur Michael Hage, qu'on pensait tous que c'était réglé, qu'on allait voir Hage arriver à la fin de la saison de la NCAA, à la fin de la prochaine saison de Michigan, qui s'emmenait dans la Ligue nationale. Mais selon, c'est la question d'Eric Engels, si je me trompe pas, c'est peut-être pas si clair que ça, là.
0: Non, puis je sais pas si c'est à vous ou au gars du matin que je l'avais mentionné ou peut-être à TVA Sport, mais quand Michael Hage avait fait son annonce, c'était un samedi, si ma mémoire est bonne, que justement, il allait jouer une autre année avec les Wolf Marines dans la NCAA au Michigan. Moi, on m'avait dit oui, c'est ça qu'il nous a annoncé, mais il ferme pas la porte à une possibilité qu'il revienne. Parce que faut pas oublier là, que Michael Hage, là, quand il a terminé sa saison dans la NCAA, il l'a terminé là avec un high ankle sprain, donc une entorse
1: à la cheville. Au ligament qui est plus en haut. Ça, c'est celle qui fait le plus mal en passant.
0: Voilà, puis pour un joueur d'hockey, c'est le pire des scénarios. Moi, je me rappelle de Louis Leblanc qui s'était retrouvé avec ça. Louis Leblanc connaissait beaucoup de succès, qui allait bien, jouait pour les Bulldogs à Hamilton, bang, début de la saison. Là, après ça, tu prends beaucoup de retard, tu comprends? Michael Hage a essayé de jouer à travers tout ça, mais c'est évident pour lui qu'il pouvait pas arriver dans la Ligue nationale puis être automatiquement le joueur de centre numéro 2 de l'équipe. Il aurait pas été capable de suivre en raison de cette blessure-là. Alors, puis il y avait cette possibilité aussi qu'il soit nommé capitaine de son équipe, ce qui n'est pas arrivé, comme vous le savez. Là, la date limite des transactions est arrivée, puis c'est une date limite qui est importante, parce que tant que les Canadiens, là, les gars, puis ça revient à la discussion que j'ai eue avec les gars du club du matin, ce matin, c'est que Michael Hage, là, il est dans une position où il peut encore venir jouer pour les Canadiens la saison prochaine. Et Jeff Gorton l'a mentionné aujourd'hui, qu'on lui a dit, prends ton temps, prends l'été, réfléchis à tout ça, mais en même temps, réfléchis à tout ça, ça veut aussi dire, regarde là, nous, on veut aller chercher un joueur de centre de deuxième trio. Si on le fait, puis c'est un gars d'expérience, ben là, c'est sûr que Michael Hage va dire, il n'y a pas de place pour moi chez les Canadiens, je m'excuse, je vais jouer ma saison au Michigan. Mais si on se retrouve dans une situation où, à cause des prix trop élevés, à cause des joueurs ou des joueurs qui ne voudraient pas lever leur clause de non-échange pour venir jouer pour les Canadiens, on se retrouve, si tu veux, pas plus avancé. Là, Michael Hage va regarder le scénario, là. Il va parler à son agent, Pat Brisson. Pat va parler à Kent Hughes, puis Kent va dire, ben non, nous autres, ça va être ça, là. Si Michael veut venir batailler pour le poste de joueur de centre du deuxième trio, où il est plus que bienvenu à se joindre à notre camp d'entraînement. Et ça va nous faire plaisir de lui faire passer tous les échelons. Mais quand il arrive au camp d'entraînement, il peut plus retourner là, au Michigan. Vous comprenez? Là,
1: c'est une grosse décision à prendre, le kid, quand même. Là.
0: C'est une grosse décision, mais c'est pas la première fois qu'on a vu un joueur dire « Moi, j'y vais, je reste au niveau collégial. » Puis pendant l'été, de dire « C'est quoi? J'ai réfléchi à ça grandement. En même temps, je regarde la perspective de mon arrivée dans la Ligue nationale, à quoi ça va ressembler. » Puis, Michael Higgs, peut-être le 15 juillet ou le 20 juillet, va regarder ça puis il va dire, ben tabarouette, je l'ai ma place chez les Canadiens de Montréal, ou en tout cas, je vais pouvoir batailler pour cette place-là. Alors que je pensais, il y a peut-être 5 mois, 4 mois, j'avais les mains liées, puis que, écoute, ça allait pas fonctionner. Alors, j'adore ce que Jeff Gorton a dit. Il a pas fermé la porte, il a pas dit, ah, ça, c'est un dossier qu'on va, j'aimerais mieux qu'on en reparle après le repêchage, j'aimerais mieux qu'on parle de ça plus tard cet été. Non, il a mis les cartes sur table. Puis Jeff Gorton, il a mis les cartes sur table, puis il a dit, écoute, là, on est en communication avec lui. Oui, il a fait l'annonce, mais on lui a dit « réfléchis ». Puis c'est exactement ça qu'on m'avait dit, moi aussi, la journée qu'il avait fait cette annonce-là. On donne le temps au kid de réfléchir, de guérir les blessures qu'il a. Puis à un moment donné, l'été passe, puis tu peux te dire « Hey, j'ai pas été nommé capitaine de mon club, puis c'est pas la fin du monde. » Tu sais, j'ai fait pas mal ce que j'avais à faire avec le club de Michigan. On devait gagner l'an passé, la saison dernière, on l'a pas fait. Bon, ben écoute, qu'est-ce que je te dise? Les Canadiens, c'est une excellente opportunité pour moi, puis je vais apprendre vite, puis j'ai un coach comme Martin Saint-Louis qui va m'aider à tous les jours, avec Adam Nicholas, un skill coach, un des meilleurs de la Ligue nationale, qui va m'aider à tous les jours. Tabarouette! Où est-ce que je suis perdant? Tu vas être gagnant. Tu vas être gagnant très, très vite, en plus. Puis, tu vas faire de l'argent un petit peu plus vite. Tu vas me dire que déjà, avec le NIL, ils en font de l'argent, là, j'en conviens. Mais tu vas sortir de ton contrat recrue peut-être un peu plus rapidement aussi.
1: Ouais, certainement. Ben, écoute, ça, c'est la nouvelle qu'on s'attendait pas à recevoir aujourd'hui, mettons, puis qui change un peu les perspectives, parce que là, tu dis un centre de deuxième trio, tu sais, puis de convaincre un petit peu, puis j'en parle avec Marco sur notre podcast, Renaud également, tu sais,
0: oui.
1: quand tu veux convaincre justement Michael Hage, puis là... Est-ce qu'un Kirill Marchenko devient intéressant dans ce profil-là ou un autre allié pour venir compléter le trio avec Ivan Demidov? Puis là, lui, il pourrait commencer à trouver ça alléchant, dire, hey, je pourrais jouer sur ce trio-là, moi-là.
0: Hey, oui. Écoute, là.
1: Oui.
0: Puis viens pas me faire à croire que, justement, là, tu sais, c'est une chose de prendre une décision, là, quand ton équipe vient d'être éliminée, là. OK, là. Moi, tu pensais que tu allais gagner là, le Frozen Four, OK? Là, tu te fais éliminer. Là, t'as mal, t'as passé à travers tes blessures. T'as le droit d'être découragé, t'as le droit d'être déprimé. Puis l'équipe au Michigan, ils ont le droit pour attirer des joueurs, OK? Parce que la période des transactions arrivait le lundi. Lui, il fait l'annonce le samedi. Je vais pas dans la Ligue nationale. Le lundi, on ouvre justement les transferts dans la NCAA. Toi, t'es un kid, là, tu disais, hey, moi, je pourrais jouer avec Michael Hage ou je pourrais jouer avec tel joueur au Michigan. Plus t'as des bons joueurs dans l'équipe au Michigan, plus les bons joueurs vont vouloir aller jouer là. Mais ça, cette fenêtre-là est fermée, là. OK? Puis Michael Hage, là, il a eu le temps d'aller à la pêche, là. Il a eu le temps de faire ce qu'il avait à faire, là.
2: Ouais, parce réfléchir. Que t'as vu l'annonce de Landon Dupont pour l'an prochain à l'Université du Michigan.
0: En plus. Puis là, tu as le droit, là, de dire, OK, sais-tu quoi, là? J'ai réfléchi, j'ai pensé à tout ça. Ma famille, c'est des fans des Canadiens. J'ai été repêché par les Canadiens. Ça a été le plus beau jour de ma vie. Puis moi, je crois que Michael Hage veut absolument jouer pour les Canadiens. Ce qui l'a ralenti un peu dans sa décision, blessure. On est déçu. On se fait convaincre par la direction de l'équipe que ça se peut qu'il aille le C, qu'on va aller pour le championnat l'an prochain. Hey, tu restes avec nous, regarde ça, les joueurs qu'on va attirer. Puis, tu sais, tu vas voir, là, ça va bien aller l'an prochain. Tout le monde sait ça à couvert. Mais Michael Hage, là, si le 15 juillet, regarde ça, là, puis il parle à Pat Brisson, tu peux-tu demander à Kent Hughes, là, il prend ça encore, son deuxième joueur de centre, il y a des chances que je bataille pour, là. Puis mettons que Kent, il répond, c'est sûr qu'on va accueillir Michael Hage, puis qu'il dit qu'il s'en vienne, puis on s'occupe de lui, là. On prend en charge de Michael Hage à partir du moment qu'il nous dit, c'est beau, je m'en viens. Cette journée-là, c'est un Canadien de Montréal. Cette journée-là, il signe le contrat. Cette journée-là, on le prend en charge, puis on le fait travailler avec Adam Nicholas, puis on le fait travailler avec les joueurs de l'équipe qui vont l'accueillir à bras ouverts, puis ils vont être contents de l'avoir. Mais je peux aussi comprendre la décision de Michael Hage de dire, t'as peu. J'irai pas tout de suite dans la Ligue nationale. Si vous m'envoyez un joueur, là, si l'échiquier, là, arrive que, mettons, Nick Suzuki devient le deuxième joueur de centre de l'équipe, tabarouette, tu veux que je joue?
1: Un autre, ça va être un autre dossier à suivre dans les prochaines semaines. Il y en a-tu des affaires? Ça n'a pas de bon sens. Hey, Renaud,
0: c'est la beauté de la chose.
1: Ben oui, c'est la beauté de la chose. Puis ce qui est encore plus beau, ben, c'est qu'on te reparle demain en direct de Buffalo pour le repêchage.
0: Oui, on se reparle demain. Salut, messieurs.
1: Salut mon chum. Bonne soirée. Au retour, les trois extras.
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4: Trois. Les trois extras, c'est ce qui retient l'attention sur la planète sportive puis qu'on n'a pas encore parlé dans notre émission à date. Puis vous savez que des fois, on utilise ce segment-là pour mettre en lumière des événements qui se passent au Québec, à Montréal, des sports dont on parle pas nécessairement dans notre show. Les gars, c'est ce que je veux faire aujourd'hui en recevant nul autre que Alexandre-Philippe Beaudoin qui est avec nous. Alexandre, c'est un danseur professionnel. Lui est à Las Vegas et il travaille sur le show Michael Jackson One. Comment ça va, Alexandre?
5: Salut, Alexandre.
6: Ça va super bien, vous autres?
4: Ça va super bien, merci beaucoup. Et la raison pour laquelle on te reçoit aujourd'hui, c'est pour parler d'un événement qui va se tenir à Montréal en fin de semaine, qui est le tout premier tournoi de danse qui s'appelle The Formula. Peux-tu nous en parler?
6: Yes. Donc, en fait, oui, c'est un tournoi de groupes chorégraphiques. Donc, il va y avoir plusieurs groupes qui vont s'affronter sur un stage. On a fait une très, très belle production grâce à notre main sponsor qui est Spectre Entertainment. Donc, on va faire un beau tournoi, un beau show. Puis, ça va être de la danse, des DJ, des performances. Ça va vraiment être super.
4: Et ça, je veux dire, toi, t'es un des cofondateurs de cet événement-là, toi qui mène une belle carrière parce que t'es avec le Cirque du Soleil, Michael Jackson One à Vegas et tout ça. Pourquoi voulais-tu ramener un événement comme ça, ou amener, c'est-à-dire, un événement comme ça à Montréal?
6: Ben de mon côté, moi, j'ai beaucoup d'élèves, j'ai beaucoup de jeunes qui, je dirais que, tu sais, il manque un peu d'opportunités au niveau de la danse, pas comme un sport, si tu joues au hockey ou au soccer, tu sais. Fait qu'il leur faut des belles plateformes qui puissent se faire voir, qui puissent se faire engager aussi, des opportunités de travail, peut-être dans des films, dans des émissions. Donc, on veut créer une belle plateforme pour les jeunes, pour qu'ils brillent, en fait, tout simplement. Puis moi, ça me donne un ancrage aussi à Montréal, tu sais, quelque chose que je peux encore dire, tu sais. Je travaille encore pour ma communauté, tu sais, de ce côté-là.
4: Ben, et là, présentement, comment ça fonctionne avec ce spectacle-là? On sait qu'il y a des gens qui voyagent à Vegas pour aller voir des shows comme ça. On connaît très bien ceux du Cirque du Soleil. Toi, est-ce que t'es installé là-bas à l'année? Est-ce qu'il y a des représentations? Il y en a combien de ce spectacle-là?
6: De Michael Jackson, tu parles?
4: Oui.
6: Yes, en fait, moi, j'habite à Vegas. Là, en ce moment, je suis à Montréal. Je parle de Montréal juste que je suis venu pour mon événement. Mais normalement, j'ai 10 shows par semaine, devant 2000 personnes, 5 fois semaine, 2 shows back-à-back. Dans le fond, c'est un vrai travail, là, tu sais.
4: Il y a personne qui nous
7: c'est du boulot,
4: ça.
7: Là.
6: Ouais, des fois, il y a des gens qui pensent les danseurs.
7: Ben non.
6: Moi, je te dirais, je manque un warm-up, je me fais mettre dehors. Là. Ça ressemble à ça.
4: OK, c'est assez intense. Ça. Écoute, on vous souhaite le meilleur des succès pour la toute première édition de Formula. Ça se passe à l'aréna Martin Brodeur de Saint-Léonard les 26-27 juin prochain. Fait qu'à partir de demain, samedi aussi, si vous voulez aller voir ça, là, il y aura les troupes de danse très, très haut niveau qui vont compétitionner. Merci beaucoup d'être venu dans l'émission, Alexandre-Philippe Beaudoin.
6: Oui, merci à vous. Je vous souhaite une belle soirée.
4: Bon succès.
7: Salut, Alexandre.
4: Salut, Alex.
6: Merci, bye-bye.
4: Je sais que tu as un extra, Ben, mais juste vous dire, on aura les détails dans les prochains instants, mais l'attaquant Valérie Nichushkin vient d'être échangé.
7: Il y avait des rumeurs.
4: Blue Jackets de Columbus. Donc ça...
7: Oh. Intéressant quand même.
4: Mm-mm. Ah bon? On va voir ce qui va se passer dans les prochains instants. Ben!
8: Ben moi, je suis pas gêné de dire que la révolution tranquille au Québec, en quelque sorte, ça a commencé avec l'émeute au Forum.
4: Ouais.
8: L'émeute Maurice Richard, puis à partir de ce moment-là, le Québec s'est émancipé. Et nous en avons eu encore une preuve que le Canadien de Montréal, on se retrouve en tant que peuple dans cette équipe de hockey.
4: Ouais.
8: Encore en fin de semaine, c'était le 23, donc mardi, sur les plaines à Québec. À un moment donné, ben il y a eu un petit moment pour le démon blond. Ça se passait comme ça.
3: Il a rappelé à des générations de Québécois et de Québécoises qu'on pouvait réussir à l'échelle internationale. Il nous a inspirés.
5: Ouais, puis Guy Lafleur, il a aussi joué 2 ans pour les Nordiques. C'est une icône qu'on se partage à Montréal et à Québec.
8: Alors ah, ça scandait bon. Guy. Guy a eu également son moment au Parc Maisonneuve à Montréal le lendemain. Et il y a une tendance là maintenant, vous allez reconnaître quelque chose qui se déplace à peu près dans tous les événements. Quand on dit que le Canadien est rassembleur, écoutez bien comment ça s'est passé. Quand Pierre-Luc Funk s'est présenté sur scène à un moment donné, une scène centrale, en fait une scène dans le monde, vous allez reconnaître cette tendance.
9: La Saint-Jean! C'est plus qu'une date dans un calendrier, hein?

0: Vous êtes la preuve vivante de tout ce que je suis en train de dire.
1: Les fameux olé.
2: Olé. Olé, olé, olé.
3: C'était là que Zach Bolduc était?
2: Non, ça c'était au Parc Maisonneuve le lendemain. Alors, c'est rendu partout, là, le fameux olé, olé, olé. Et Pierre-Luc Funk, bon, l'an passé, moi, Antoine Bertrand avait marqué l'imaginaire avec son discours. J'ai trouvé Pierre-Luc Funk également très, très bon. Un court extrait de ce qu'il a dit, notamment.
0: On est les descendants de gens qui ont appris à se tenir debout et à mettre leurs pieds à terre. On est les héritiers de gens qui sont partis de petites affaires pour bâtir de grandes choses. On est partis d'une étincelle. Ben, moi, vous le dire, pour qu'une étincelle soit capable de survivre à moins 40, faut qu'elle soit faite forte en tabarnak.
2: Alors, un beau moment sur les plaines et au Parc Maisonneuve également. Et encore une fois, le hockey rassemble les gens.
1: Mais
2: on l'a encore vu, on l'a encore vécu.
3: Il aurait pu le dire à la Elvis Graton aussi.
4: Pour qu'un étincelle survive l'hiver de même, faut que tu sois fait fort en...
2: Il l'a dit en Pierre-Luc Funk, puis c'était bien parfait.
1: Ben oui, c'est très bon.
3: Je sais, ça m'a juste fait rire... Ça m'a juste fait rire de la façon que ça a été présenté. Merci Ben, c'est vrai que le
1: très bon Ben.
3: Le Canadien a marqué le Québec cette année particulièrement.
1: Absolument. Les printemps sont différents quand le Canadien sera loin en séries éliminatoires.
2: Nous en avons encore eu une preuve la fête nationale.
1: Ouais.
3: Fixe.
1: Échange monstre dans la NBA. Alors après la transaction Giannis Antetokounmpo plus tôt cette semaine, cette fois c'est LaMelo Ball qui va poursuivre sa carrière avec les Timberwolves du Minnesota. Dans la NBA, on fait les choses en grand, les gars. Quand on parle de transactions, souvent, on implique pas mal de choix de premier tour. Écoutez bien ça. Les T-Wolves sont cédés aux Hornets de Charlotte. Naz Reid, un choix de premier tour en 2033, non protégé. Trois choix
2: en
1: de premier...
2: En 2033.
1: 2033, parce qu'il est non protégé, lui. Mais attends, il y en a d'autres, des choix de premier tour. Trois choix de premier tour échangés, eux, ils ont une certaine protection. En 2028, 2029 et 2030, ainsi que trois choix de deuxième ronde, 2029, 2032 et 2033. Ce sont des transactions comme ça qu'on voit régulièrement dans les dernières années dans la NBA, et LaMelo Ball n'en fait pas exception, alors...
3: Mais ça, ce qui est drôle, puis ce que Dezo disait ce matin, là, quand ils ont commenté cette transaction-là, 2033, là, c'est dans 7 ans.
1: Ouais.
3: Tu te fais repêcher à quel âge? T'sais, on s'en va parler à Louis-Félix Bourque. Lui, il va avoir 18 ans dans deux semaines.
2: Ouais. Il est déjà prêt dans le Zoom.
3: Ouais, mais c'est ça, il s'en vient dans quelques instants. Il va se faire repêcher là, puis il va avoir 18 ans dans deux semaines. Le premier choix de 2033, en ce moment, là, il a 11 ans. Ça se peut qu'il joue même pas au basketball encore.
2: Je sais bien, c'est un ridicule.
1: C'est complètement...
2: Premier choix en 2033, tu sais.
3: C'est pas bien.
1: Mais on en voit de plus en plus des transactions comme ça dans la LNH. Pas autant de choix de premier tour, vous allez me dire, mais des joueurs échangés qui choisissent leur destination ou qui compliquent la vie, mettons, de leur organisation, qui sont échangés avec beaucoup de choix de première ronde, on va en voir de plus en plus dans la LNH.
3: On vous rappelle un échange de dernière minute dans la Ligue nationale de hockey, puis on vous reviendra avec le retour exact, ce qui est probablement des choix repêchage, là, selon Elliott Friedman. Mais Valérie Nichushkin passe de l'Avalanche du Colorado aux Blue Jackets de Columbus. Ça annonce d'autres affaires, ça. J'ai comme l'impression. Mais pour l'instant, vous aimez ça, là, vous autres, ici au Québec? Ben, nous autres, on aime ça, là, découvrir des jeunes joueurs, puis le prochain qui va monter dans la Ligue nationale, puis les Québécois qui se font repêcher. Ben, il est temps qu'on parle du numéro 91 des Voltigeurs de Drummondville. C'est Louis-Félix Bourque, puis il est avec nous dans deux minutes.
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3: Juste avant qu'on passe à notre invité spécial dans les prochains instants, on a le retour, alors selon Frank Cervalli, Valérie Nichushkin passe de l'Avalanche au Blue Jackets de Columbus. Ouais. Je dis selon Frank Cervalli parce que c'est lui qui met le retour. Un choix de deuxième ronde en 2026, un choix de troisième ronde en 2027, un choix de cinquième ronde en 2028 prennent le chemin du Colorado. Vous aimez ça? Suivre le repêchage, puis de plus en plus au Québec avec des podcasts comme Processus notamment qu'on a, on apprend à découvrir les espoirs puis tout ça, puis les Québécois qui sont repêchés dans la Ligue nationale et autres. Ben, il y a une belle histoire qui s'écrit, puis on voulait vous faire connaître ce jeune attaquant des Voltigeurs de Drummondville. Il a 17 ans, il va avoir 18 ans au mois de juillet. 6 pieds 2, 216 livres, mon Ben. Petit gars de... De Stoneham, à Québec.
2: Ouais,
3: à
2: 6 pieds 2, on peut enlever le qualificatif petit.
3: Un petit gars. Louis-Félix Bourque, comment ça va?
16: Yes, ça va bien, merci.
3: Content que tu te joignes au show. Comment tu te sens la veille de ce week-end de repêchage de la Ligue nationale de hockey?
16: Je suis excité. Tu sais, ça fait quand même un bon moment que j'attends ça. Puis là, c'est enfin là, ça arrive. Fait que j'étais excité bien raide.
3: Ben, c'est sûr et certain. Puis écoute, on parlera de ta carrière et de tout ça. Puis pourquoi je trouvais ça intéressant de te passer en entrevue comme ça à la veille de ce qui va se passer en fin de semaine. T'es un allié, 6 pieds 2, 216 livres. T'as joué la dernière saison avec les Voltigeurs de Drummondville où t'as connu une très bonne saison avec 49 points en 54 matchs. Comment tu décrirais ton style d'allié, le style d'attaquant que tu es? Tu sais, c'est la question qu'on pose souvent à des espoirs comme ça, à des jeunes joueurs. Sur qui tu modèles ton jeu, si on veut?
16: Moi, tu sais, je pense que je suis un gars qui est capable d'être utilisé dans à peu près toutes les situations. Justement, là, je suis rendu que je joue une partie de ma game au centre aussi. Tu sais, je pense qu'après Noël, j'ai commencé à jouer de plus en plus au centre. Puis je commence à m'établir à ce spot-là. Mais tu sais, je pense que je suis un joueur, c'est ça, polyvalent. J'ai quand même un bon flair offensif. Je travaille encore sur ma game défensive, être capable d'être un gars vraiment qu'on peut faire confiance sur 200 pieds, puis un gars qui est capable d'amener de l'énergie peu importe où dans le game, là.
3: Ce qui est très intéressant, c'est qu'on dit que le hockey, c'est un sport à développement tardif.
1: Ouais.
3: Tu sais, puis on voit des jeunes qui performent à un âge très, très jeune, puis pas que tu performais pas, c'est pas ça que je veux dire du tout, Louis-Félix, tu le sais très, très bien, mais dans le M15, avec les As de Québec, t'as fait 16 points en 28 matchs. Par la suite, l'année d'après, 19 points en 29 matchs. T'es arrivé au séminaire Saint-François à ta première saison, 9 points en 40 matchs. Puis après ça, c'est là que t'as pris ton envol, si on veut. 43 points en 39 matchs. Puis en arrivant avec les Voltigeurs de Drummondville dans la Q, dans la LHJMQ, ben là, 49 points en 54 matchs. Comment tu vois ton évolution comme joueur comme ça? Puis j'imagine que pour toi aussi, t'as vu une espèce de, comment je peux dire, une évolution dans ton jeu, une confiance que t'as pris également pour ta production offensive?
16: Ouais, tu sais, je pense que comme tu l'as dit, tu sais, c'est pas tout le monde a le même développement. Je pense que j'ai jamais été vraiment sur le top des radars quand j'étais plus jeune. Puis encore là, tu sais, je suis pas peut-être pas le plus grand espoir de première ronde ou quoi que ce soit, mais je pense que j'ai une carrière quand même intéressante dans le sens que tu sais, je me développe bien. Puis je pense que plus en plus que les années avancent, tu sais, je monte ma game de plus en plus, puis je pense que j'ai une progression qui est assez bonne des dernières années. C'est sûr que là, j'ai de plus en plus offensivement, tu sais, je pense que je développe des habiletés, puis comme je dis, tu sais, ça s'en vient de mieux en mieux, mais non, c'est sûr que je pense que j'ai quand même une bonne progression dans les dernières années, là.
3: Là, t'es projeté pour sortir à peu près où dans ce repêchage-là? Je sais que c'est pas du tout une science exacte, mais j'imagine que t'as eu certaines entrevues avec des équipes, t'as eu des discussions avec l'équipe d'agents qui est avec toi aussi?
16: Ouais, tu sais, je pense que il y a tout le temps un range à peu près qu'on s'attend, tu sais, quand même que je dirais, tu sais, j'ai eu quand même des retours entre 3 et 5 rondes à peu près, mais tu sais, je me mets pas de pression là-dessus, je sais que peu importe qu'est-ce qui arrive, comment ça arrive ou ce que je sors, je vais devoir prendre le chemin qui va m'être offert, puis après ça, ça va être à moi de travailler puis de mettre les efforts en conséquence pour réussir à faire le line-up un jour, là.
1: Je veux que tu me parles, Louis-Félix, de ton entraîneur-chef lors de la dernière saison, Sylvain Favreau à Drummondville. Comment tu l'as trouvé comme entraîneur-chef à ta première saison dans la LHJMQ?
16: Ah, c'est un excellent entraîneur. Tu sais, je pense que c'est un gars qui est honnête avec tout le monde puis qui laisse pas personne couper les coins ronds. Tu sais, je pense que quand il dit quelque chose, c'est faut que tu l'appliques. Il n'y a pas de zone grise avec lui. Puis je pense que c'est ça qui donne beaucoup de succès. Tu sais, on le voit, ça fait 3 ans avec les Voltigeurs qui réussit à gagner, puis même si, tu sais, selon ben du monde, on aurait peut-être pas été dans les tops de la ligue cette année, il a réussi à faire une bonne job avec nous puis à bien nous entourer, puis je pense que c'est bon pour, tu sais, peu importe quel genre de joueur a peut-être des petites lacunes à travailler, ben c'est un coach qui va te tenir accountable, si on peut dire, pour tes erreurs, puis pour que tu t'améliores dans toutes les situations, le fait que j'ai vraiment apprécié mon année avec. Là.
3: Pour ta prochaine saison avec les Voltigeurs, là, tu travailles sur quoi dans l'entre-saison? Est-ce qu'il y a un quelque chose de spécifique dans ta game que tu veux travailler?
16: Ouais, ben c'est sûr que tu sais, il y a tout le temps l'aspect patin qui est à travailler. Je pense que surtout dans le game d'aujourd'hui, tu peux jamais être trop vite pour ce qui s'en vient. Puis c'est sûr que tu sais, je veux, comme je disais, je veux travailler quand même mon jeu défensif encore plus. Être un gars qui est reliable sur 200 pieds, puis qu'on peut utiliser dans n'importe quelle situation là.
2: Oui, Félix. Voici venir la question probablement la plus difficile à laquelle tu auras à répondre dans ta carrière. La poutine, là, ça vient-tu de Drummond ou de Victo, ça?
16: Là, ouais. Là, j'ai comme un parti pris, mais je crois fort qu'elle vient de Drummond. Je pense que je me suis fait inculquer ça assez rapidement quand j'étais arrivé à Drummondville.
2: T'es allé sur le boulevard Saint-Joseph au roi Giuseppe en manger une à un moment donné certain, là.
16: Oh, ouais, j'ai pas eu le choix, je me suis fait
1: là. C'est bon.
3: T'es un gars de Québec en plus, là. Fait que peut-être t'en connais des bons spots dans ce coin-là aussi, là.
16: Ouais, ben tu sais, j'ai tout le temps grandi pas loin de là quand même. C'est le fun, là, c'est pas loin de la maison. Fait que je connais bien le coin quand même, là.
3: Louis-Félix Bouc, merci pour ces quelques minutes. T'es bien généreux d'être venu et de prendre quelques minutes pour les auditeurs, pour nous autres aussi, à quelques heures de te faire repêcher dans la Ligue nationale. On vous souhaite, à toi, ta famille, toute ton équipe, les agents, tout ça, tes entraîneurs, tout le meilleur pour en fin de semaine.
2: Ouais, bon
3: puis
2: succès.
3: On saura se reparler très bientôt, mon cher ami. La meilleure des succès. Tiens, pas la meilleure des chances, mais la meilleure des
2: bon
3: succès.
2: Bon succès à toi.
16: Yes, merci beaucoup. Là.
3: Salut, mon cher.
2: Salut.
3: Louis-Félix Bouc.
2: Surveillez ça. Retenez ce nom. Retenez ce nom.
1: Exact.
3: On aime ça faire des...
2: Il joue
3: des,
2: dans une maudite belle ville en plus.
3: Drummond, comme ça.
2: Drummond, c'est tellement cool comme endroit.
3: Ouais, puis son entraîneur-chef qui, selon plein de monde, est pressenti pour être peut-être le prochain du Rocket aussi. Donc, ça, c'est intéressant. On va suivre ça en fin de semaine. Là, une autre raison de suivre le repêchage, à tout le moins à partir de samedi. Là, c'est sûr que tout le monde va suivre ça demain, mais samedi, on sait que ce sera les rondes subséquentes.
2: Voilà, bien dit.
3: Ça va joindre... Hein? T'aimes ça, hein, quand je sors des bons mots?
2: J'allais le dire. Tu l'as dit à ma place. Oui. Vraiment, tu viens de me jeter à terre.
3: Hein? Pas juste une belle barbe, mon envie. Je sers à d'autres choses. Marco D'Amico, ça merde, dans 2 minutes.
2: Superbe barbe foncée.
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3: Marco D'Amico, comment ça va?
1: Salut Marco.
0: Ça va très bien, les gars, vous autres?
3: Ça va super bien. Merci beaucoup. D'ailleurs, je le dis parce que Ben adore ça quand je le dis. Nouvel épisode de Sur le marché vient tout juste de sortir il y a 20 minutes. Je pense que c'est l'épisode le plus chargé qu'on a sorti. Ben pas je pense, c'est l'épisode le plus chargé qu'on a sorti depuis le début de cette collaboration entre Marco et moi. Marco y va d'informations, c'est incroyable. On va donner le lien à la fin de la chronique, ce que FX adore faire.
1: Oui.
3: Mais oui. Marco aussi aime ça. Entre le temps, Marco, où est-ce qu'on a fait l'enregistrement de ça en début d'après-midi et maintenant, ben Jeff Gorton s'est adressé à la nation. Et toi, ce qui a retenu ton attention d'abord et avant tout, c'est ses commentaires sur Michael Hage.
0: Absolument. Puis écoute, faut comprendre une chose. C'est pas pour lui enlever quoi que ce soit. C'est normal, quand tu fais une sortie avant le repêchage, tu vas rien donner en termes d'informations réelles. Mais des fois, quand tu arrives dans une situation qui est un peu plus délicate, c'est intéressant de voir comment un DG ou même un président va se prononcer. Et c'est vraiment ici que ça devient intéressant parce que il dit qu'il serait ouvert à avoir une conversation avec Michael Hage cet été pour voir s'il serait intéressé de changer d'idée puis venir avec le Canadien de Montréal. Puis une des choses qu'il a dit que j'ai trouvé intéressant, c'est tu sais jamais qu'est-ce qui peut changer, tu sais jamais qui va être là, qui va pas être là, tu sais, pour se rattraper un peu sur sa parole. C'est ça qui a fait bouger un peu les choses. Puis on en a parlé sur l'épisode de Sur le marché qui est d'ailleurs sorti il y a une vingtaine de minutes. L'idée que le Canadien se cherche absolument un deuxième centre, en disant qu'est-ce qu'il vient de dire en ce moment, je suis plus sûr. Selon ce que j'entends, selon ce que je vois, c'est plutôt à la recherche d'un ailier impact top 6 qui aurait plus d'allure parce que ça serait une façon aussi de convaincre Michael Hage de dire, hey, tu penses que ton équipe à Michigan va être bombée? Ben regarde qu'est-ce qu'on a à t'offrir ici à Montréal. On joue avec Demidov plus X. Je pense que c'est là que ça m'a fait un peu tourner les boussoles. Et c'est pour ça que je continue à penser que les Canadiens vont essayer le même coup qu'ils ont fait avec un Noah Dobson puis tenter leur chance dans le dossier Kirill Marchenko.
3: C'est gros ce que tu viens de dire. Mais en fait, en plus de ça, je me pose la question que probablement beaucoup de gens se posent également. Qu'est-ce que tu penses de cette situation-là, Marco, de vouloir convaincre ton choix de premier tour d'il y a 2 ans maintenant de venir jouer et de pas retourner à l'université? C'est quand même spécial avec tout ce qui se passe à Montréal présentement.
0: Seulement à Montréal parce qu'il y a rien qui se passe autre qu'à Montréal. Si on se regarde à travers la Ligue, un choix de 3e au total a dû se faire convaincre il y a 2 ans de faire le saut dans la Ligue nationale alors qu'il a décidé de retourner à l'Université du Minnesota. Il s'appelle Logan Cooley. Ça l'arrive. Des joueurs qui pensent qu'ils sont pas prêts pour la Ligue nationale encore, c'est normal. Et des fois, il y a un disconnect total entre l'état-major et le coaching staff aussi. Là. Je m'excuse. Kent Hughes croit que Oliver Kapanen est un deuxième centre en devenir, puis Martin Saint-Louis le cloue aux estrades pendant la moitié des séries après une saison de 22 buts. T'sais. Des fois, c'est pas la même chose. Donc, l'état-major aimerait très bien que Michael Hage fait le saut dans les rangs professionnels. Mais ça garantit aucunement que Michael Hage va jouer au centre dans une position de top 6 sous Martin Saint-Louis sur une base sur toute la saison.
3: Mais pas juste ça, qu'il va performer direct en arrivant aussi. Là. C'est une pop impression qu'on met. Puis vous le savez, j'aime beaucoup Michael Hage depuis son repêchage puis tout ça, mais c'est des grosses responsabilités. Là. Allez, viens-t'en, les clés du deuxième centre, buddy. Maintenant, performe. Aïe, aïe.
0: Mais ce que je dirais, et ce que pour la raison pourquoi je dis que ça a du sens, je dis pas que les Canadiens vont transiger pour Marchenko, mais ce genre de joueur-là, ce genre d'acquisition-là, un peu comme on a vu avec Matthew Nyes, où ce que le Canadien était intéressé, c'est ce même genre de d'ailier capable de mieux entourer un jeune centre qui fait ses débuts dans la Ligue nationale. Je pense que c'est pour ça que Marchenko a beaucoup d'allure. On a discuté dans l'épisode de Sur le marché de qu'est-ce qui se passe avec Matthew Knies et pourquoi la porte semblerait fermée avec le Canadien de Montréal. Donc, si c'est le cas, qu'est-ce que tu regardes? Tu te verres vers quelle situation? Et donc, c'est pour ça que une situation comme un gars comme Marchenko, qui lui va devenir agent libre avec restriction, ouais, pas cet été, mais l'été prochain, c'est intéressant. Parce que si ouais, t'es Columbus, spécialement avec la situation de Zach Werenski, tu vas avoir un peu de visibilité sur où ce que les choses s'en vont, qui veut rester, qui est pas sûr de rester pour prendre une décision éclairée.
3: Là, FX est persuadé que le Canadien repêche pas 28e. Marco D'Amico en pense quoi là-dessus?
1: Tu penses pas que c'est du bluff? Ça dépend de l'offre sur la table, là, on s'entend, là, mais j'ai comme l'impression que...
0: Écoute, est-ce que le Canadien doit échanger le 28e choix? Non.
1: Non, pas obligé.
0: Le 28e choix a une valeur qui va faire bouger la chose pour une équipe, exemple comme Columbus? Non. Non, tout va dépendre des pièces maîtresses. Est-ce que tu as besoin de l'inclure pour que ça fonctionne avec un club comme Columbus? Peut-être. Est-ce que c'est quelque chose qui va peut-être te permettre d'aller chercher un défenseur droitier pour avec cette chose-là? Possible. Mais il y a des bonnes options au 28e rang. Donc, si moi, je suis un DG, puis j'ai le 28e choix, puis c'est dispo, la dernière chose que je veux dire, c'est je pense qu'on va l'échanger. Parce que ça te met dans une mauvaise position en termes de où est-ce que tu te situes avec tes homologues. Tandis que si tu dis, pour l'instant, je pense qu'on s'enligne vers ça, ben c'est un peu normal. Puis, écoute, même avec, si on se souvient, l'année passée, à pareille date, là, Jeff Gorton disait comme vraisemblablement, il allait choisir avec son 16e puis 17e choix, qu'est-ce qui s'est passé. Donc, je dis pas que ça veut dire le contraire, puis je dis pas que Jeff Gorton est en train de malmener les partisans. C'est juste, c'est absolument normal de dire il va garder le choix. Puis écoute, s'il garde le choix, tant mieux. Ils ont des bons espoirs qui restent d'être disponibles à ces rangs-là. Plusieurs qui auraient pu peut-être glisser d'un rang supérieur. Tu sais, on l'a vu l'année en 2024, Michael Hage, le Canadien, l'avait top 10 dans leur liste. Il a glissé jusqu'à 20, 21. Donc, c'est quand même très intéressant. C'est pour ça que je vous dis, il n'y a pas une mauvaise situation. La mauvaise situation en ce moment, ce serait de pas maximiser qu'est-ce que tu as devant toi. Et si c'est le Canadien arrive 28e, puis il y a un joueur qui croit peut être un joueur d'impact dans la Ligue nationale qui est disponible, ils vont choisir.
3: Marco, il nous reste une minute ensemble avant qu'on accueille notre ami Karel Lemar. Le marché pour Connor Hellebuyck s'active beaucoup. Peux-tu nous résumer ça?
0: Ouais, ben écoute, il y a plusieurs équipes qui se sont interrogées. J'ai fait le rapport hier. Les Panthers de la Floride sont intéressés, ça c'est sûr et certain. Tout le monde est intéressé du côté de la Floride. Mais ce que j'ai entendu, c'est aussi les Sabres de Buffalo.
1: Ouais.
0: Un potentiel swap de choix 4 et 8 dans une potentielle transaction pour Hellebuyck, mais c'est pas la seule chose dont les Sabres regardent pour ce quatrième choix-là. Il y a aussi les Leafs de Toronto qui se sont interrogés, ainsi que les Devils du New Jersey. Donc, plusieurs équipes sont prêtes à faire des offres pour le gardien. Maintenant, ça va être à Winnipeg de décider si c'est maintenant le bon moment de faire cette transaction-là, mais on l'a rapporté sur un autre épisode de Sur le marché, Greg. Si t'as un gars qui te dit « Je serais ouvert à une transaction », l'échange que tu le gardes là, spécialement avec les commentaires qu'il a fait en fin de saison, cette saison-ci, je pense que c'est mieux de faire l'échange maintenant et d'aller chercher le meilleur possible.
3: Ouais, exact. Il y a très peu de chances qu'il reste à Winnipeg. Je pense que ça, c'est réglé. Marco, tu l'as dit, on a sorti un épisode de Sur le marché qui résume pas mal la situation. FX, il faut tester quoi au 514-790-0919?
1: Marche. M-A-R-C-H-E. Merci. Marche.
3: Merci beaucoup, messieurs. Marco, on va se reparler demain pendant une demi-heure pour résumer tout ça à quelques heures du repêchage.
0: Avec plaisir, les gars. Passez une bonne journée.
1: Salut, Marco.
3: Salut, mon chum.
1: Ciao, mon chum. Marche. 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
3: Flash. M-A-R-C-H-E.
2: Ouais, choqué, là. C'est le ton choqué, c'est important. Jeff Gorton s'est adressé aux médias en marge du repêchage de la LNH demain soir. Le président des opérations hockey du Canadien a mentionné qu'en ce moment, les chances sont bonnes que l'équipe repêche 28e. Gorton a également mentionné que l'équipe avait eu des discussions préliminaires avec Kirby Doc. Émission spéciale repêchage demain, manquez pas ça. À 19h, avec Anthony Desaunier, Martin Thériault et Marco D'Amico, vous serez très bien accompagnés par ce fabuleux trio. Six matchs à l'affiche aujourd'hui du côté de la Coupe du Monde. C'est 1-1 entre l'Équateur et l'Allemagne à la mi-temps. La Côte d'Ivoire mène 1-0 sur Curaçao. Tunisie, Pays-Bas, Japon, Suède. Deux matchs à 19h. Et à 22h, États-Unis, Turquie, Paraguay, Australie. Marie-Philippe Poulin, elle, sera opérée un genou à la fin du mois de juillet. C'est ce qu'a annoncé la directrice générale de la Victoire de Montréal, Danielle Sauvageau. Poulin subira une intervention chirurgicale au ligament croisé antérieur et au ménisque cet été. On ignore pour l'instant la durée de la convalescence de Poulin ainsi que la durée de sa période de rééducation. Ailleurs, dans la LNH, les Panthers ont mis la main sur l'attaquant Garnet Hathaway et un choix de sixième ronde en 2026 en retour. Ils ont cédé aux Flyers un choix de cinquième en 26, un choix de quatrième en 27. Hendrix Lapierre passe aux Penguins de Pittsburgh. En retour, les Capitals obtiennent un choix de troisième en 27, un choix de cinquième en 28. Et Valérie Nichushkin est échangée aux Blue Jackets de Columbus. En retour, l'Avalanche reçoit un choix de deuxième en 26, un choix de troisième en 27, un choix de cinquième en 28 et un choix de douzième en 38. À la question... Aucune réaction de mes collègues. À la question du jour, mon
3: En 38, non, c'est parce que je lisais.
2: Un choix de 12e aussi.
1: Non, mais parce que j'avais une précision à faire. Quand vous textez marche en majuscule, le lien vient plus vite sur la messagerie texte. Alors, marche. M-A-R-C-H-E en majuscule, le lien arrive plus rapidement.
3: Brandon Gallagher, qui est maintenant un citoyen.
2: Oui.
1: Oui.
3: Honorifique, comme on dit.
2: Oui, exactement. Ça, c'est bon, ça. C'est une belle mention, ça.
3: Ouais, de la annonce. Ville de Montréal.
2: Ouais.
1: Maison. Hein?
2: Alors qu'il va la quitter.
3: On sait pas.
1: Non. Avec le marché qui s'active, quelles sont vos attentes envers le Canadien d'ici la fin de la semaine? Et la réponse la plus populaire, on fait confiance à la haute direction du Canadien à 55%.
3: Fait quoi?
2: On s'en va au manger de Pâques.
3: Merci, Ben.
2: Là, marche!
3: Oh, hein, vas-y.
2: Marche! M-A-R-C-H-E.
3: Marche!
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6: Terminé l'accident pour les draveurs, mais ça vient faire un impact majeur pour la suite des choses. Ralentissement à prévoir, la 5 Sud jusqu'à Mont-Bleu, les draveurs dépassés Saint-Louis, Fournier la longueur de sur Alonso, bien sûr, dépassé Jean-Proulx, les ponts interprovinciaux, Alexandra, meilleure option pour se rendre sur la rive québécoise. Autre chose, 11007. 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
3: Richard Labbé. Comment ça va, Labbé?
2: Hey, Richard. Aïcha.
13: Salut, salut les amis, ça va très très bien et
3: on
13: ça va
3: qu'on
13: encore.
3: Prend au dépourvu là.
2: Ouais. Non, il est là depuis un bon moment.
13: Non, moi je vous okay. attendais patiemment en train de. Ben oui, en train de
3: d'écouter nos chroniques soccer, hein.
13: Oui, oui, oui.

0: Richard
1: complet.
0: Rien à faire. Va regarder ça au complet parce que c'est un match historique.
2: Voilà. Oui, on va chanter du Toto aussi, là.
3: Puis deux moitiés, ça fait un match.
0: Exactement. Comment ça va, le beau Mapper?
1: Salut, Mapper.
2: Ça va super bien, Calin Ben Roger. Salutations à tout le monde. Salutations à la coiffeuse de Richard qui a fait un job exceptionnel. T'es tout en beauté.
3: Oui, je savais que ça allait être.
1: C'est sûr qu'il allait réagir.
2: C'est spectaculaire.
0: Mais je me demande si Richard et FX ont le même barbier ou coiffeuse.
1: Non, je pense
0: que
1: pas.
0: Parce que quand ils vont, ça paraît. Mais juste un peu.
2: Ben, c'est ça. T'es un peu plus agressive sur Richard que sur FX, par exemple.
3: Hein? On passe toujours beaucoup de temps à parler de coiffure ici, c'est fabuleux.
0: Non, mais entre autres sujets, on peut parler des Cowboys, Richard aussi, si tu veux, mais je pense pas que tu vas aller là avant le mois de septembre.
3: Ben écoute, on peut y aller là tout de suite, mais non, allons-y en septembre.
0: Ben, allons-y en septembre, puis garde, plongeons tout de suite dans nos sujets hockey, si vous voulez bien, messieurs. Les prix sont élevés. Ça n'a pas d'allure comment sont élevés. Ça coûte cher. Mais malgré les prix qui sont élevés, selon vous, il serait inacceptable que Kent Hughes et Jeff Gorton restent statu quo cette semaine et ne bougent pas avant le repêchage. Vrai ou faux, Mapper?
2: OK, c'est rare, tu commences avec moi. On dirait que tu m'as pris pied plat.
0: Après 8 mois, change la formule. Ouais.
2: Je viens de je me sens spécial.
0: On se prépare pour l'année prochaine, mon cher.
2: OK, t'es en train de m'offrir un contrat.
0: Là, t'es déjà sur le bureau, puis tu l'as accepté.
2: OK, c'est bon d'abord. Hey, moi, je dirais pas inacceptable. Je pense que ça serait décevant, mais je trouve que le mot inacceptable est clé là-dedans. On le voit, le marché est complètement fou. Je pense qu'en ce moment, il y a peut-être beaucoup de fébrilité. Je sais pas si il y a quelques DG qui ont pris des substances hallucinogènes, là, mais tu sais, on paye très très cher. Puis oui, Kent Hughes l'a dit qu'il aurait pas de misère peut-être à payer un petit peu plus cher, mais je pense pas qu'on va faire des folies non plus. Là, il y a quand même une limite à pas respecter. Donc inacceptable, non. Par contre, si on arrive au milieu du mois d'octobre quand la saison va commencer, puis on a toujours la ligne de centre actuelle, ça va être inacceptable.
0: Richard?
3: Bien d'accord avec ça. Je pense pas que le Canadien peut se représenter à ses partisans en octobre avec la même formation. Et puis ce qu'on voit, tu sais, présentement dans la Ligue nationale de hockey, tu sais, on parle un petit peu de folie, puis des dirigeants qui payent peut-être un peu trop cher. Mais en même temps, moi, ça m'indique une chose, c'est que vous savez, le fameux principe de la fenêtre qui est ouverte, là, c'est très, très éphémère. Tu peux penser que la fenêtre est ouverte aujourd'hui, mais après ça, elle est ouverte pendant combien de temps? T'as pas une éternité. Puis je pense que c'est ça présentement qu'on voit chez certaines équipes, entre autres, du côté de Chicago. Je pense qu'on tente de se dépêcher un petit peu. Les Sharks ont de l'air à vouloir aussi faire la même chose. C'est qu'à un moment donné, quand tu vois que tu as une opportunité, je pense pas que tu peux rester assis et dire « Ah, regarde, c'est correct, il nous reste 4-5 ans ben comme il faut. » C'est pas comme ça que ça marche. Tu sais jamais ce qui peut arriver. Alors, le Canadien... est-ce que ça va être cette semaine, la semaine prochaine? Moi, ça importe peu, mais il faut au moins que Kent Hughes, Jeff Gorton tentent quelque chose. Marc-André a parlé de la ligne de centre. Je suis parfaitement d'accord avec ça. On peut parler de la défense un petit peu aussi tant qu'on veut, mais pour moi, la ligne de centre, c'est la grosse priorité chez le Canadien. Et ce serait, je pense, bien mal avisé que d'arriver en octobre avec la même chose.
0: Ben, pour moi, il y a plusieurs pièces qui vont bouger dans les prochains jours et les prochaines semaines. Et j'ai trouvé ça intriguant, au même titre que FX, d'ailleurs, les commentaires sur le futur de Michael Hage, dans lesquels Jeff Gorton a dit qu'en gros, on laisse ça en suspens pis on va respecter sa décision, comme si c'était pas final encore.
1: Exact.
0: Que Michael Hage retournait l'an prochain à l'Université du Michigan. Et tu sais, encore là, et Marco nous en parlait il y a peut-être une demi-heure, dire, si tu fais l'acquisition d'un allié sur le deuxième trio, est-ce que tu convaincs Hage d'arriver, ou est-ce que tu peux être un peu plus patient aussi puis te dire, regarde, il s'en vient à la fin de la saison pour remplir ce mandat-là, puis avec deux alliés très, très bons sur le deuxième trio, ben là, tu peux te permettre quand même pour un petit bout d'avoir un New Hook qui prend notamment ce rôle-là. Donc, est-ce que c'est uniquement la ligne de

0: intéressante, ou c'est de dire que tu améliores ton top 6 qui va impacter automatiquement aussi ton offensive, ta ligne de centre. Le statu quo en attaque est peut-être, entre guillemets, inacceptable, mais, ouais. Tu sais, moi, voyez mon point.
1: Ben, honnêtement, les gars, je ne comprends pas. Puis tu sais, dans le cas de Michael Lade, je pensais que c'était bien clair. Là. Ouais. Moi, j'ai compris que son camp a fait savoir aux Canadiens, on s'en va à l'école puis on reste là. Là. Moi,
0: ben,
1: c'est ça que j'ai compris.
0: Ben, nous autres avec, mais là, ça a l'air que c'est peut-être pas ça. Là. C'est un peu ce que Jeff Gorton a laissé en suspens.
2: Ouais, exact. C'est ce que j'allais dire. On n'aurait pas eu la même réflexion si Jeff Gorton ne l'avait pas présenté de cette manière-là aujourd'hui. Ce qui est un peu particulier.
1: Mais vous savez quoi? Puis regarde, moi, je m'attends encore à ce que Michael Lade reste dans la NCAA cette saison. C'est ça qu'on a compris. Là. Bon, je m'attends à ça. Mais admettons que c'est pas le cas. Faudrait juste tempérer un petit peu les attentes avec ce jeune homme-là. Écoutez, là, c'est un gars de 20 ans qui a pas joué un seul match dans les rangs professionnels. Pensez-vous vraiment, admettons que je change d'idée, là. Pensez-vous vraiment que lui arrive ici au mois d'octobre, tu le mets au centre de la 2, puis let's go, tu y vas avec ça? Tu sais, honnêtement, là.
3: Non, la réponse, c'est non, puis tu sais,
1: c'est un scénario irréaliste, ce n'est pas un exceptionnel, ça c'est l'autre affaire. Tu sais, il y a des exceptionnels à qui tu peux demander ça. Ce n'est pas un exceptionnel Michael Lade. Est-ce que ça sera un très bon joueur? Peut-être, on le verra. Mais ce n'est pas un exceptionnel. Alors, calmons-nous avec ça un petit peu, puis de penser que lui, ah, il va changer d'idée peut-être, puis là, peut-être que ça va régler les problèmes au poste de
3: défenseur. C'est de penser ça. Si tu penses que Michael Lade est la solution à ce qu'on dit, mettons, là, depuis des semaines, que ça prend un deuxième centre, c'est pas ça. Tu peux pas te fier. Ça serait une grave erreur, puis... Je pense que Kent Hughes, Jeff Gorton le savent très bien. La clé, là, cet été, c'est pas de convaincre Michael Lade, c'est d'amener un deuxième centre d'expérience. Mm-hmm. Un gars qui a du millage, un gars qui a de l'expérience, un gars, évidemment, qui est hyper talentueux, puis qu'on est prêt à concéder un peu d'avenir, de futur pour avoir cette qualité de joueur-là maintenant, aujourd'hui. Mais, tu sais, on est bon... pour faire ça, puis c'est correct, là, tu sais, il y a un hype autour de Michael Lade, là, qui est, tu sais, qu'il faudrait juste tempérer un petit peu, puis voilà, parce que ça, faut pas penser que c'est Michael Lade qui est la clé du deuxième poste de centre. Là.
0: OK, mais je vous relance d'abord. J'aime ça. J'ai le droit en plus.
1: Ben oui, c'est ton show.
0: Vous faites quoi?
3: Bon point.
0: Si pour vous, c'est
3: qu'on
0: pas...
3: dise, non?
0: Tu dis, je pense pas que c'est la clé. Au poste de deuxième centre, puis quand il va arriver dans la Ligue nationale, on le mettra pas dans cette position-là. Ben, vous le mettez où, d'abord, dans l'organigramme? Tu sais, je veux dire, quand il va arriver la saison d'après ou à la fin de la saison, tu y donnes le quatrième trio?
2: Le troisième, c'est centre?
3: Non, moi, je verrais à très court terme, ça serait le poste de troisième centre potentiel. Pour moi, c'est là que je le verrais. T'sais, c'est sûr qu'il y a un jeu de chaise musicale. Tu sais, Michael Lade, là, aux dernières nouvelles, peut encore être utilisé comme monnaie d'échange. Tu sais, ça, il y a rien, faut rien, à part Hudson Suzuki, là, il y en a pas d'intouchable. Fait que, tu sais, mais présentement, moi, ce que je verrais, ce serait d'aller chercher, comme je le disais tantôt, le profil pour le centre numéro 2. T'amènes Michael Lade, tu peux le mettre au centre de la 3, puis t'es en business, là. Tu sais, pour moi, ça serait un scénario qui serait tout à fait plausible. Puis tu sais jamais, en fait, tu sais jamais. Tu sais qu'il va avoir des blessures dans une saison, puis selon sa réaction à son arrivée dans la Ligue nationale, comment il se comporte, tout ça, ben là, tu peux jouer un petit peu, mais regarde, là, faut pas penser que c'est le sauveur au poste de centre numéro 2.
1: Non. Puis tu sais, la prédiction du poste de troisième centre, puis je suis d'accord avec toi, Marc-André, mais elle demeure optimiste au moment où on se parle. Je ne m'amène pas là au mois d'octobre, puis je ne suis même pas sûr qu'en octobre 2027, il est prêt. Tu sais, je rappelle, là, parce qu'on parle de lui des fois, j'ai l'impression qu'on parle d'un premier choix au total.
3: Ouais.
1: Ça n'a pas été ça, là. Puis encore une fois, puis je suis pas là pour le diminuer, puis il va arriver ici, puis on va voir ce qu'il est capable de faire. Mais j'insiste, ce n'est pas un exceptionnel. J'ai parlé avec au cours de la saison des recruteurs pour leur demander comment il va là-bas dans la NCAA. Une bonne saison. Mais tu sais, c'est pas. Il n'y a personne qui m'a dit OK, il est prêt pour le show. Là. Il y a absolument personne qui m'a dit ça. Alors, on met les freins un petit peu là-dessus, puis en attendant, puis je suis convaincu que, regarde, ce que je viens de vous dire, la direction du Canadien est au courant. Alors, présentement, c'est quoi? le premier mandat du duo Hughes-Gorton présentement, c'est ça, là, c'est de trouver un deuxième centre, pas pour dans 5 ans, pour là. Parce que Michael Hage, moi, pour moi, un scénario optimiste, 2 ans. Alors, tu as besoin d'un vétéran que tu vas mettre là pendant les 2 prochaines années. C'est de ça que tu as besoin présentement chez le Canadien.
2: Et qu'est-ce que vous dites à ceux qui nous textent de la messagerie texte et qui mentionnent notamment... Mais je pense que vous diminuez un peu le talent d'un gars comme Michael Hage parce qu'un joueur comme Oliver Kapanen est arrivé à Montréal, a connu une première année difficile, est retourné en Europe, est revenu par la suite et a marqué 22 buts à sa saison recrue sur un deuxième trio avec des milliards.
3: La première chose que je lui dis, c'est coucou.
1: Oui.
3: Je leur fais un gros câlin comme un vrai, là, tu sais. Puis après
0: tout
3: ça, je dis.
0: Câlins, on... sauf nous, FX.
2: Ouais, c'est ça.
3: Non, mais là, d'ailleurs, il y a de la jalousie, hein. Il y a mon ami Steve Grenier qui dit coucou Ben Roger, correct, mais coucou Steve Grenier. Fait que tout ce que ça finit en et, je vous fais un gros câlin particulier. Mais là, n'est pas le point. Ce que je voulais dire, c'est qu'on est, on n'est pas en train de diminuer. C'est juste, puis Richard l'a dit, puis ça, c'est important. On dirait des fois qu'on parle d'un choix top 5, là.
2: Ouais, je comprends.
3: Puis, faut juste. Parce que quand tu ne tempères pas tes attentes, moi je vous en parle souvent. C'est quoi tes attentes par rapport à un joueur? Puis souvent, ben, sont trop élevées, puis tu peux juste être déçu. Tu sais, c'est un gars de milieu de première ronde qui a un potentiel extraordinaire, mais faut pas penser que ça devient le sauveur du jour au lendemain. Puis que là, c'est la panique parce qu'il a décidé de retourner au collège. Ça va être potentiellement un très, très bon joueur de hockey. Mais faut juste y aller comme un petit peu mollo. Juste un petit peu.
1: Kapanen, faut juste préciser, là, Kapanen est arrivé ici après, de mémoire, 2 saisons chez les professionnels en Finlande. Donc, tu sais, c'est un joueur qui avait un peu plus de millage, tu sais, parce que forcément, quand tu joues dans cette ligue-là, la SM Liga, ben, tu joues contre des adultes, tu joues contre des professionnels, c'est pas la même compétition. Alors, Kapanen est arrivé ici. Je pense avec une meilleure préparation, mais en même temps, et on
0: l'a dit. La NCAA, par contre, tu vois des joueurs qui sont arrivés de la NCAA qui ont performé tout de suite dans la Ligue nationale aussi.
3: Ah, ça arrive,
1: mais c'est une ligue aussi. Tu sais, oublie pas, NCAA, c'est le calendrier, c'est pas le même. Là, ça, c'est l'autre affaire. C'est la moitié des matchs, donc c'est pas exactement la même chose. Alors moi, je pense que petit Kapanen, j'allais finir là-dessus. Kapanen, il nous a surpris en première moitié de saison. Mais après ça, qu'est-ce qui est arrivé? Ben, la réalité des rigueurs du calendrier de la LNH l'a vraiment rattrapé, lui. Puis, c'est correct, ça fait partie du développement d'un jeune joueur. Mais il faut faire bien attention que ces comparaisons-là. Puis, tu sais, la NCAA, oui, vous avez raison, les gars, là, ça arrive. Là. Il y en a là, des gars qui finissent la saison, qui arrivent avec leur club, qui paraissent bien en partant. Ça arrive. Mais ça demeure des exceptions. Il faut pas oublier ça.
2: D'ailleurs, Michael Hage va avoir un coéquipier pas pire la saison prochaine, alors que Landon Dupont, qui devrait être le premier joueur sélectionné en 2027, a décidé de joindre les rangs de l'Université du Michigan en vue de la prochaine année.
1: Ouais.
2: Alors, ce sera une grosse saison au Michigan, là, une très, très bonne formation. Ouais.
0: S'il y va.
2: On sait pas.
3: Ben, c'est ça.
0: Never know, Mapper, comme on dit.
3: Never know.
0: As-tu d'autres choses à ajouter, Richard?
1: Non, j'allais dire, ça serait tout un revirement de situation si lui est ici. Là, on avait tous compris que ça en allait qui retournait dans
0: l'indicateur. 100% d'accord avec toi. Ben, tu sais, peut-être qu'on saura dans les prochains jours plutôt ce que Jeff Gorton voulait dire par là. On verra bien. D'ailleurs, on va continuer de revenir là-dessus dans 2 minutes, si vous voulez bien, messieurs. Et d'autres sujets, des échanges qui sont arrivés dans les dernières heures dans la Ligue nationale. On revient avec les manches.
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3: Là, Mapper a créé toute une commotion avec ses câlins qu'il offre avec les gens qui finissent en « et ». Il y a Frank Etier, notre plus grand fan des Bruins devant l'éternel, qui dit « Je prends ton câlin. »
4: Il y en a un pareil.
3: Ouais, je sais pas si c'est valide, hein, les fans des Bruins.
4: Non, non, c'est correct. Okay. Tout le monde est bienvenu.
3: Et il y a quelqu'un d'autre qui demande « Est-ce que les Tremblés, c'est correct, ça passe-tu? »
4: Oui, okay, bon. Tremblés, c'est correct.
3: L'Abbé.
4: L'Abbé.
5: Oui. Vous direz à notre ami Frank que j'avais déjà beaucoup de respect pour Patrice Bergeron, mais j'en ai encore plus. On en parlait un petit peu l'autre fois, mais... Quel chic type pour vrai, là.
4: Ouais.
3: Lui, il n'y a pas besoin de se faire dire en français, s'il vous plaît.
4: Il n'y a pas besoin. Non. Puis, m'a dit, lui, on va même aujourd'hui, là, ça va être bergeré pour lui faire un câlin.
3: Ah, c'est bon, ça. les gars, les Blackhawks, selon vous, ont commis une grande erreur en donnant le quatrième choix total au Sabres pour faire l'acquisition de Bowen Byram, qui a toujours pas signé sa prolongation de contrat, d'ailleurs. Est-ce que c'est vrai ou c'est faux, cet énoncé, Richard?
5: Ouais. Écoute, premièrement, je sais pas qu'est-ce que... J'ai du mal à m'expliquer cette décision. Je pense que oui, je pense que c'est une erreur. Tu sais, je parlais tout à l'heure un petit peu des fenêtres d'opportunité, puis des fois, il y a des clubs qui veulent accélérer un petit peu la reconstruction. Ben, clairement, c'est le cas des Blackhawks de Chicago. Tu sais, Byram, moi, j'ai l'impression, puis tu sais, on l'a vu pas mal dans le dernier printemps. Tu sais, gars de 25 ans, mais j'ai l'impression qu'on a déjà tout vu ce qu'on a besoin de voir avec lui. C'est-à-dire que je pense qu'on a vu son maximum et je pense pas qu'il va être meilleur que ça. Ça ne veut pas dire qu'il est pas bon. C'est un bon joueur. Mais je trouve que pour le prix qu'on vient de payer, pour un gars qui ne sera pas, là, tu sais, ça sera pas un... Je pense pas que ça va être un corps arrière. Ça va pas être un gars de franchise. Ça sera pas ça. Je trouve qu'on a beaucoup surévalué ce joueur-là. Là, évidemment, d'un autre côté, tu peux dire, ouais, OK, un choix, c'est quoi? C'est-tu de la certitude? Ben non, c'est pas de la certitude. Ça se peut que le gars que soit repêché à cet échelon-là ne joue pas dans la Ligue. On sait pas. On peut pas savoir. Mais j'ai quand même l'impression que les Blackhawks sont... En anglais, on dit « reaché ». Tu sais, je trouve qu'on a un petit peu... Je trouve
3: qu'on s'est tiré un peu, là.
5: Ben, on surestime un peu, je pense, le potentiel de Bowen Byram à ce moment-ci. Tant mieux s'il me fait mentir, mais j'ai l'impression qu'on a beaucoup surestimé son talent.
6: Surtout qu'avec le quatrième choix total, on s'entend que les Blackhawks auraient mis la main sur le meilleur défenseur de l'encamp. Parce que de ce qui se dessine en ce moment, les trois premiers choix seront trois attaquants. Alors avec la quatrième option, t'obtiens le meilleur défenseur. Ça pourrait changer.
3: Ça a l'air, c'est plus clair, ça.
6: C'est plus clair?
5: Non. Ça l'est rarement.
4: Ça aurait l'air que.
6: Mais quand même, c'est une cuvée de défenseurs cette année. Il y a vraiment des bons défenseurs.
3: Ouais.
6: On sait jamais ce que ça va donner rendu dans la Ligue nationale, on s'entend. Ouais. Mais pareil, il y aurait mis la main sur une très bonne option au quatrième rang. Ouais. Bowen Byram, je suis entièrement d'accord avec toi, Richard, sur ses capacités. Mais moi, je le vois pas comme un défenseur de première paire qui fait toute la différence au sein de sa formation.
3: Moi, je crois beaucoup à son potentiel, mais je me rappelle, ben un, il y a un gros historique de blessures, et deux, ben de commotion également. Mais je me rappelle de cette séquence en série, je sais qu'on le répète, mais ça fait déjà une heure, on a le droit de le dire, que
4: oui, je viens de le faire.
3: Il a évité une mise en échec de Cole Caulfield en série. Donc ça, c'est ça.
4: Hey, je pense que tout le monde s'entend pour faire pardon. Puis c'est tout à fait normal. T'sais, c'est un gars qui on dit qu'il est jeune, oui, mais il a quand même comme au-dessus de 320 matchs dans les 328 dans la Ligue nationale. Il aurait pu en jouer plus, n'eût été des blessures. Donc, c'est un jeune homme qui a quand même du millage. Puis c'est ça, là. Y a-t-il un pro scout à quelque part des Blackhawks qui a eu une illumination en le voyant, puis qui s'est dit, OK, ce gars-là, tu le mets sur un top 2 puis il va devenir bien meilleur. Il est comme pogné derrière Dalin puis Samuelson. Là, ouais, j'ai un genre de petit blanc de mémoire, c'est ça.
3: Ouais.
4: Fait que y a-tu une vision, puis là, il a vendu l'idée à tout le monde. Je sais pas c'est quoi, mais c'est ultra cher payé. Vous en avez parlé, pas besoin de répéter, mais on va dire de quoi. il y a un scout à quelque part qui a mis ses pastilles sur la table, puis c'est mieux d'être payant parce que sinon il va avoir un appel, c'est sûr et certain.
6: Quand tu pars une reconstruction, les gars, c'est facile de démonter une équipe, d'échanger des joueurs, acquérir des choix, sélectionner, mais par la suite, la deuxième étape est pas toujours évidente. Je trouve que les Sharks font très bien en ce moment.
4: Exact.
6: Les Sharks ont complètement là échangé les vétérans et tout ça pour acquérir des choix intéressants au repêchage, mais là, on s'améliore, mais de la bonne façon, je trouve. Alors que quand on regarde certaines formations qui passer à la prochaine étape, c'est plus compliqué.
3: Ouais, les Blackhawks, c'est tough. T'as pas gardé tes vétérans assez longtemps aussi pour aider ce jeune noyau-là. Mais écoutez, juste avant de parler des Sharks, là, ça remet ça en perspective un peu l'acquisition de Noah Dobson, à quel point c'est une bonne acquisition à bon prix.
4: Ben, c'est ça, puis c'est du Kent Hughes tout craché. Puis vous en souvenez, là, quand c'est arrivé, ce trade-là, on disait hey, « tabarouette, ouais, c'est payé cher le contrat, puis tout ça. » Puis tu te rends compte aujourd'hui où la Ligue s'en va. Ben, je veux dire, c'est pas du tout le cas. T'sais, t'as un bon défenseur, un bon corps arrière. Puis, fait que, bref, tout ça pour dire que je continue à penser qu'il y a quelqu'un à quelque part qui a vu de quoi ou qui pensait voir de quoi, qui a vendu l'idée. Mais, tu sais, FX, ce que tu dis, là, c'est tellement vrai parce que tu sais, c'est des moments qui sont charnières, c'est crucial. Des reconstructions ou des peu importe comment tu l'appelles, quand ça arrive, il faut que tu mises sur les bons chevaux. Là. Fait que, tu sais, les Blackhawks de Chicago, le potentiel est là, pas juste Connor Bedard, mais t'as d'autres jeunes qui sont très, très solides. Là, tu mises sur ce cheval-là.
5: Il y a quelque chose qui se passe présentement, puis ça va avoir des effets. Je pense que beaucoup de clubs regardent ce qui se passe du côté d'Edmonton. On voit la situation de Connor McDavid. Et tout le monde voit là que présentement, chez les Oilers, on est en mode panique. Pourquoi? Parce qu'on sait que McDavid tape du pied, puis que là, si ça marche pas, McDavid est parti. Alors là, tout le monde, on regarde ça, puis les clubs qui ont un joueur, je veux pas comparer Bedard à McDavid, ce sera un débat pour un autre moment, mais tu sais, les clubs qui ont un joueur d'impact comme ça, je pense qu'ils vont tous faire, ces équipes-là vont toutes faire la même, vont toutes venir à la même conclusion, c'est-à-dire que tu sais, la fenêtre dont on parlait tout à l'heure, là, t'sais, les Blackhawks, ils se disent pas, OK, c'est beau, là. On a Bedard. Regarde, on prend notre temps, là, 5 ans, 6 ans, 7 ans. Non, c'est pas ça, là, parce que, tu sais, à un moment donné, tu veux pas que ton superstar dise, ouais, là, qu'est-ce que vous faites ici pour moi, là? Il y a personne qui fait rien pour moi, puis si vous faites rien pour moi, moi, je suis parti.
4: Ben, c'est ce que tu dis, si tu me permets de faire du pouce là-dessus, je pense que des gars comme Larkin, des gars comme Brady Tkachuk, comme Werenski, ont chamboulé, là, tu sais, le genre de calme qu'il y avait, que, tu sais, on a le temps. C'est ça. Là, eux autres, ils disent, oh, attends un peu, Baquet, là. Moi, là, j'ai ma carrière dans la Ligue nationale, c'est pas 20 ans, là. Fait que, tu sais, c'est un excellent bon point que t'apportes là, Richard. Puis c'est des gars comme ça qui ont tout shaké. Puis ça va peut-être mettre de la pression sur les directeurs généraux. Puis je sais qu'à la maison, des fois, comme fan, comme observateur, notre premier réflexe, c'est d'en vouloir un petit peu à ces gars-là au nom de la loyauté. Mais comprenez bien une chose, là. Si vous pensez que les directeurs généraux en ont de la loyauté, là, c'est très, très, très variable. Fait que, quand on voit les gars comme... Ben, c'est une business. Fait que, quand on parle de loyauté, les joueurs ont le droit à la loyauté. Quand on parle de cash, les joueurs ont le droit au cash. Sinon, c'est le propriétaire qui va s'en mettre dans les poches. Donc, je pense que c'est juste les joueurs ont compris plusieurs affaires.
3: Je l'ai dit, il y a des façons de mettre ton équipe qui est pas dans une position fâcheuse non plus. Puis le directeur général aussi a le droit de... Tu sais, comme Steve Yzerman va prendre son temps là, pour aller chercher tout ce qu'il peut pour Dylan Larkin. Un peu comme les Canucks l'ont fait avec Quinn Hughes, qui ont réussi à recevoir un très, très bon prix pour lui. Et des fois, il y a des situations fâcheuses un peu. Oui, Richard, vas-y.
5: Oui, mais je l'ai dit, quand les joueurs font ça, par contre, et là, tu sais, un gars comme Larkin, là, qui dit, bon, en tout cas, c'est arrangé pour qu'on sache publiquement que lui veut qu'il parte. Tkachuk, c'est la même affaire là, à Ottawa. Là. Moi, je parlais avec des collègues là-bas récemment, puis Tkachuk a très clairement, semble-t-il, fait comprendre un petit peu tout le monde, moi, je suis parti. Bon, mais quand tu fais ça, là, Tu attaches les mains de ton boss un petit peu.
4: Ben oui.
5: Parce que, tu sais, là, soudainement, t'as 30 clubs qui savent, OK, ce gars-là, il est parti. Alors, on commencera pas à donner des offres mirabolantes, puis ça sera pas Eric Lindros, là. Ça sera pas un trade de même, là. Parce que là, tout le monde sait que ton gars veut partir. Alors, tu te retrouves pas en position de force. Alors, c'est un petit peu ça qui est...
3: Ben non, mais tu te retrouves pas d'une position de force parce que tu t'es pas donné de position de force non plus, parce que t'as donné, plus souvent qu'autrement, une clause de non-mouvement à ces joueurs-là, une clause de non-échange. Il y a, il y a un journaliste qui a sorti ça... C'est un journaliste de TSN, j'ai vu ça.
6: Oui, j'ai vu ça passer aussi.
3: Le nombre de clauses de non-échange ou de non-mouvement, regardez bien ça. Dans NFL, il y en a 8. Dans NBA, il y en a 2. Dans le baseball, il y en a 35. Puis dans la LNH, savez-vous combien qu'il y en a?
5: Il y en a en haut de 200.
3: 245. Mmh. Et c'est pas ben, fini, après... là. C'est rendu une norme, on donne ça de façon... Non,
4: mais tu blâmes les joueurs. Tu peux pas blâmer les joueurs.
5: Non, mais ça, je trouve ça très important, Greg, cette liste-là. Puis moi, j'ai entendu des choses, là, dans la dernière année, là. On entendait des... en fait, l'été passé, au moment des joueurs autonomes, des signatures de contrat, tu sais, j'entendais des gars de quatrième trio, là.
4: Ouais.
5: Pas McDavid, puis pas Connor, mais j'entendais des gars de quatrième trio.
4: Pas un Edmonton l'année passée, justement, de même, Richard.
5: Mais qui arrivent à la table, des gars de quatrième ligne qui arrivent à la table. OK, moi, là, tu
3: veux... Ben, Michael McCarron, le plus récent, oui. Là. Michael McCarron, clause complète pour 6 ans, la durée du contrat. Je veux dire, tu sais, oui, les joueurs, et là, je trouve ça intéressant parce que Mapper est pro-joueur dans cette discussion-là, puis ils ont le droit de le demander, c'est vrai, tu sais, tu peux-tu en donner une partielle? Les 2 dernières années du contrat, tu laisses tomber ça, c'est une partielle à 10-15 équipes, mais là, t'as un joueur qui dit non, moi, je te donne 3 destinations, puis c'est ça. Puis, ben là, voici les offres qu'on a, tu sais, dans le cas de Brady Tkachuk, la meilleure offre, c'est celle du Wild. Non, moi, je m'en vais jouer avec mon frère en Floride. Qu'est-ce que tu veux faire?
4: Je suis un peu à cheval, là, Greg, puis tu sais, t'as raison de me ramener à l'ordre un peu. Ben, je suis à cheval, mais mon premier réflexe va être de prendre la part des joueurs parce que ce sont des êtres humains qui font faire de la grosse argent à des propriétaires qui ont déjà de la grosse argent. Je comprends qu'ils en méritent. T'as les directeurs généraux. Tu sais, trompez-vous pas, là. Oui, il y en a de l'émotion. Oui, il y en a de la loyauté, mais c'est très, très variable parce que la job d'un directeur général, c'est de placer ses pions. Ça reste ça, tu sais. On a beau essayer de nous vendre que, ah, ben, on, c'est vrai. C'est pas, je veux pas diminuer, par exemple, ce que Kent Hughes, on va prendre cet exemple-là, à Montréal, où les joueurs sont respectés, les joueurs sont dorlotés, on prend en considération l'être humain. Sauf que le but ultime, c'est de gagner. Puis on le fait avec Brendan Gallagher, tu sais. Brendan, lui, c'est en raison de l'âge, mais vient un moment qu'il n'aide plus l'équipe à atteindre ses objectifs de performance. Donc, ça devient variable à ce moment-là. On lui a fait comprendre, mon beau Brandon, merci pour les services rendus, mais aujourd'hui, tu peux plus nous faire gagner. Fait que c'est ça, c'est aussi simple que ça. Fait qu'on a beau parler de loyauté puis de gentillesse puis blablabla, le but reste de gagner.
5: Mais c'est les joueurs, tu sais, c'est correct que les joueurs demandent ça puis exigent ça, mais après ça, ce sont entièrement les dirigeants qui sont responsables de ces 200 et plus contrats avec des clauses pas possibles. T'sais, si les DG acceptent ça, c'est leur faute à eux. Alors moi, là-dedans, je prends pas la part de personne, mais je vais...
3: Ah, mais c'est une situation qui est très, très complexe, les gars.
5: Je veux finir... Écoute, je veux rappeler absolument les sages paroles de Marc Bergevin.
3: Oui, en terminant.
5: Si tu veux de la loyauté, achète-toi un chien.
4: Voilà.
3: Ce sont de sages paroles qu'on n'oubliera jamais. Et vous autres non plus, on vous oubliera jamais parce que on vous reparle dans les prochains jours, les gars.
4: Salut mon tannant.
3: Salut les boys.
4: Salut les gars. Bye.
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8: À cette heure-ci, le tout s'est résorbé. Là, pour Fournier, reste quand même résiduel important comparativement à l'habitude. L'impact de l'accident précédemment pour les draveurs, toujours au rouge dans le secteur échangeur avec la 5 Sud, ça déborde pour les allumetières dans les 3 ronds-points jusqu'à promenade de la Gatineau. Autre chose, 11007. 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
3: C'est l'heure de notre segment favori FX, notre playbook.
6: Non, c'est pas gros, au mois de juin.
3: Bet99.net. Ouais. Non, ouais. Je pense qu'on peut dire avec assez de confort que tu vas finalement remporter un mois.
6: Merci. Un deuxième cette saison, faut le dire. Deuxième, pas le premier.
3: Je pense que c'est pas arrivé depuis... C'est le mois de novembre?
6: Novembre ou décembre. Choisis mes mois.
3: Ouais, t'as gagné le mois le plus court de l'année, le mois de décembre. Parce que les deux, on n'était pas là ensemble pendant 2 semaines.
4: FX, c'est comme un golfeur qui veut bien terminer. T'sais, avec voilà. Le dernier beau coup, bien droit, bien loin. Là.
6: Exactement.
3: C'est quoi ton... Ah, c'est moi.
6: C'est toi qui commence, mon cher. Tu tires de l'arrière.
3: C'est Cam Schlittler.
4: Qui?
3: Cam Schlittler.
4: OK.
3: Qui lance pour les Yankees ce soir. Alors, je vais prendre les Yankees pour l'emporter par 2. Et la cote est à 2.15.
6: Parfait.
3: Je affronte les Red Sox.
6: T'es pas très audacieux pour un gars qui tire de l'arrière par 6.
3: J'ai abandonné.
6: T'as abandonné?
3: Oh, là, c'est assez.
6: Au moins, moi, j'abandonne pas, habituellement. Là.
4: Il y a juste le 3 juillet en tête. Là.
6: Ouais, c'est ça. Je me dirige dans
4: non.
6: un match... Je me dirige dans un match de la Coupe du Monde ce soir entre le Japon et la Suède. Et tu sais quoi? Je prends une victoire du Japon contre la Suède. La cote est à 2. Victoire des Japonais ce soir. Il y a pas mal d'activités là, dans la Coupe du Monde. Beaucoup de matchs disputés en soirée. Alors voilà, pour moi, victoire du Japon.
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6: Certainement.
3: La dernière fois, tu l'as pas fait pendant le match. J'étais déçu. Pas possible.
4: Chandail des Bleus demain.
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3: 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Au retour, Renaud Lavoie est à Buffalo.
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12: Oh, qu'il a salué le gouverneur du Tailgate.
13: Bonjour Renaud.
14: Salut Renaud.
15: Et vous êtes grandement salué.
12: Écoute, mes hommages.
15: Mes hommages les plus sincères. Comment allez-vous aujourd'hui?
12: Écoute, ça va très bien, toi.
13: Bien.
12: Excuse-nous.
15: C'est sûr qu'il fait plus beau à Montréal qu'à Buffalo.
12: Ah oui, hein?
13: C'est très beau ici.
15: Ici, là, déjà que la qualité de la ville est à reconsidérer. Imagine quand il pleut de 8 à 4.
12: Écoute,
15: c'est tragique. Tragique.
12: Oui, effectivement.
15: Une tragédie.
12: C'est là que tu restes à l'hôtel ou à l'aréna ou c'est ça. Mais pas entre les deux.
15: Non. Non.
12: T'as suivi ça à distance, toi, mon cher Renaud?
15: Oui.
12: Cette conférence de presse de Jeff Gorton qui était... Écoute, on s'attendait pas, on va se dire vraies affaires. Il y a personne qui s'attendait à des grandes déclarations puis qui nous disent « Ben oui, on cherche... tel joueur, puis on va surpayer pour aller le chercher, puis c'est ça qu'on va faire. » Mais des déclarations quand même assez intéressantes et énigmatiques là, quand on lit un peu entre les lignes.
15: Ouais, ben écoute, je pense que pour les gens qui ouvrent la radio, là, qui se posent la question de quoi parle-t-on ici, c'est que Jeff Gorton reconnaît que le téléphone sonne, qu'on est partout présentement, que le téléphone sonne parce que les Canadiens sont acheteurs, mais comme il l'a mentionné, il n'y a pas beaucoup de vendeurs, ça explique pourquoi les prix sont élevés, mais les Canadiens aussi, il y a des équipes qui appellent pour des actifs des Canadiens de Montréal. Ça aussi, c'est très normal comme situation. Puis, dans tout ce point de presse-là, il y a quand même une chose qui m'a titillé. C'est un excellent point de presse en passant. Titillé, c'est que, je te dirais, du champ gauche, j'ai même pas reconnu la personne qui a posé la question, mais c'est une excellente question. La question étant, Ivan Demidov, pensez-vous le faire jouer au centre? OK? Et là, j'ai fait « wow », toute une question, ça. Puis là, Jeff Gorton dit « écoute, on n'a jamais parlé de ça, mais je comprends pourquoi tu poses cette question-là. Par contre, parce qu'évidemment, c'est un joueur qui prend charge du trio. C'est lui qui est le meneur du trio. C'est lui qui permet à son trio de connaître du succès, qui rend un peu tout le monde meilleur. OK? Puis, tu sais, c'est lui, dans le fond, qui drive les choses. En même temps, c'est sûr qu'on pourrait penser qu'il y a d'autres joueurs dans cette même catégorie qui peuvent aussi se retrouver au centre, etc. Mais ce qui me titille, c'est que c'est pas la première fois que je l'entends chez les dirigeants des Canadiens. Et ça avait commencé l'an passé sur la fameuse recherche d'un deuxième joueur de centre. OK? Et on nous avait dit oui, mais il y a des alliés aussi qui sont capables de driver des trios.
12: Ben oui, on avait annoncé en grande pompe que Zachary Bolduc travaillait avec Marc Bureau. On disait que Slavkovski et Kent Hughes avaient un peu répondu à la blague. Ils disaient, si tu parles à Slav, il va te dire que c'est lui le meilleur pour prendre des mises en jeu dans toute l'équipe. Et ça, ce sont tous des gars qui ont joué à l'aile tout au long de la saison.
15: Mais, moi, je comprends la philosophie qu'il y a derrière tout ça, mais tant et aussi longtemps, puis je vais le répéter, puis je vais continuer de le faire, tant et aussi longtemps, OK, que du côté des Canadiens de Montréal, on n'aura pas ce deuxième joueur de centre, là, de qualité, là. T'as bien beau me dire qu'un allié peut driver le trio, je comprends ce que tu veux dire, mais sans un joueur de centre, deuxième trio reconnu, je vais continuer de dire que c'est un... Je vois pas comment que ça peut fonctionner. Je suis désolé, là. Puis fonctionner, là, saison régulière jusqu'au... Comme on l'a connu cette année, là, jusqu'à la date limite des transactions, ça peut fonctionner. J'ai pas de problème avec ça. Mais le mois de mars, puis le mois d'avril, puis le mois de mai, là, je vais te dire une chose, là. Ce sont des mois qui sont aussi très importants. Puis si tu veux te rendre au mois de juin, tu as besoin de ton deuxième joueur de centre, OK? Est-ce que il y a une piste de solution à l'interne? Moi, si on me dit qu'on retourne avec Oliver Kapanen la saison prochaine, je suis prêt à vivre avec ça, mais avec un astérix. Il va falloir que tu me le prouves, que tu es capable de le faire sur 82 matchs. Parce que présentement, je veux dire, permets-moi de dire que j'ai des doutes. OK? Est-ce que la solution, justement, vient pas de dire, OK, est-ce qu'on prend Demidov pour le mettre au centre? Ou encore, puis je sais que ça, c'est un débat intéressant, c'est pas un vrai débat parce que les chances que ça arrive sont quand même minces, mais il y a quand même des gens qui disent, moi je m'inclus dans ça, qui disent, mais pourquoi qu'on l'essaye pas Slav au centre? Pourquoi qu'on l'essaye pas Slav au centre? Parce que Slav, là, ça joue la tête haute, ça fait des belles passes, puis ça a un bon sens du jeu. Là, on va me dire, ouais, t'as un peu, là. C'est le fun quand il y a la rondelle en zone offensive. Il va arriver quoi en zone défensive? Bien, c'est justement, parlons-en. On joue man-to-man. L'homme contre l'homme en zone défensive. Je m'excuse, ton joueur de centre, là, il se promène pas mal, là. Puis il faut qu'il soit aux aguets, là. Tu comprends? Alors.
12: Ben moi, c'est plus que dans ce cas-ci, si tu trouves une solution à l'interne, c'est parce que, en bon français, tu déshabilles Pitou pour habiller Minou. Ou le contraire. Tu sais, c'est pour ça que. On parle depuis plusieurs mois de l'aide externe, que Kent Hughes lui-même en a parlé comme quoi qu'il a passé très, très près de faire l'acquisition de quelqu'un d'impact pour le top 6. Il est un trou, là. Que ce soit à l'aile ou au centre du deuxième trio, ou si tu finis par mettre Slav sur le deuxième trio, mais là, t'as un trou à l'aile du premier. T'as besoin d'ajouter quelqu'un. Non? T'as besoin.
15: Voilà, là, on s'entend tous. Là,
12: mais l'autre commentaire, moi, qui m'a fait écarquiller les yeux un peu, c'est celui sur Michael Hage, qu'on pensait tous que c'était réglé, qu'on allait voir Hage arriver à la fin de la saison de la NCAA, à la fin de la prochaine saison de Michigan, qui s'emmenait dans la Ligue nationale. Mais selon, c'est la question d'Eric Engels, si je me trompe pas, c'est peut-être pas si clair que ça, là.
15: Non, puis je sais pas si c'est à vous ou au gars du matin que je l'avais mentionné ou peut-être à TVA Sport, mais quand Michael Hage avait fait son annonce, c'était un samedi, si ma mémoire est bonne, que justement, il allait jouer une autre année avec les Wolverines dans la NCAA au Michigan. Moi, on m'avait dit oui, c'est ça qu'il nous a annoncé, mais il ferme pas la porte à une possibilité qu'il revienne. Parce que faut pas oublier là, que Michael Hage, là, quand il a terminé sa saison dans la NCAA, il l'a terminé là avec un un high ankle sprain, donc une entorse
12: à la cheville. Au ligament qui est plus en haut. Ça, c'est celle qui fait le plus mal en passant.
15: Voilà. Puis pour un joueur d'hockey, c'est le pire des scénarios. Moi, je me rappelle de Louis Leblanc qui s'était retrouvé avec ça. Louis Leblanc connaissait beaucoup de succès, qui allait bien, jouait pour les Bulldogs à Hamilton, bang, début de la saison. Là, après ça, tu prends beaucoup de retard, tu comprends? Michael Lage a essayé de jouer à travers tout ça, mais c'est évident pour lui qu'il pouvait pas arriver dans la Ligue nationale puis être automatiquement le joueur de centre numéro 2 de l'équipe. Il n'aurait pas été capable de suivre en raison de cette blessure-là. Alors, puis il y avait cette possibilité aussi qu'il soit nommé capitaine de son équipe, ce qui n'est pas arrivé, comme vous le savez. Là, la date limite des transactions est arrivée, puis c'est une date limite qui est importante, parce que tant que les Canadiens, là, les gars, puis ça revient à la discussion que j'ai eue avec les gars du club du matin, ce matin, c'est que Michael Hayes, là, il est dans une position où il peut encore venir jouer pour les Canadiens la saison prochaine. Et Jeff Gorton l'a mentionné aujourd'hui, qu'on lui a dit, prends ton temps, prends l'été, réfléchis à tout ça. Mais en même temps, réfléchis à tout ça, ça veut aussi dire, regarde là, nous, on veut aller chercher un joueur de centre de deuxième trio. Si on le fait, puis c'est un gars d'expérience, ben là, c'est sûr que Michael Hayes va dire, il n'y a pas de place pour moi chez les Canadiens, je m'excuse, ben, je vais jouer ma saison au Michigan. Mais si on se retrouve dans une situation où, à cause des prix trop élevés, à cause des joueurs ou des joueurs qui ne voudraient pas lever leur clause de non-échange pour venir jouer pour les Canadiens, on se retrouve, si tu veux, pas plus avancé, là, Michael Hayes va regarder le scénario, là. Va parler à son agent, Pat Brisson. Pat va parler à Kent Hughes, puis Kent va dire, ben non, nous autres, ça va être ça. Là, si Michael veut venir batailler pour le poste de joueur de centre du deuxième trio, il est plus que bienvenu à se joindre à notre camp d'entraînement. Et ça va nous faire plaisir de lui faire passer tous les échelons. Mais quand il arrive au camp d'entraînement, il ne peut plus retourner là, au Michigan. Vous comprenez? Là, c'est une grosse
12: décision à prendre, le kid, quand même. Là.
15: C'est une grosse décision, mais c'est pas la première fois qu'on a vu un joueur dire « Moi, j'y vais, je reste au niveau collégial. » Puis pendant l'été, de dire « C'est quoi, j'ai réfléchi à ça grandement. En même temps, je regarde la perspective de mon arrivée dans la Ligue nationale, à quoi ça va ressembler. » Puis Michael Higgs, peut-être le 15 juillet ou le 20 juillet, va regarder ça puis il va dire « Ben tabarouette, je l'ai ma place chez les Canadiens de Montréal. » Ou en tout cas, je vais pouvoir batailler pour cette place-là. Alors que je pensais, il y a peut-être 5 mois, 4 mois, j'avais les mains liées, puis que, écoute, ça allait pas fonctionner. Alors, j'adore ce que Jeff Gorton a dit. Il a pas fermé la porte, il a pas dit, ah, ça, c'est un dossier qu'on va, j'aimerais mieux qu'on en reparle après le repêchage, j'aimerais mieux qu'on parle de ça plus tard cet été. Non, il a mis les cartes sur table. Puis Jeff Gorton, il a mis les cartes sur table, puis il a dit, écoute, là, on est en communication avec lui. Oui, il a fait l'annonce, mais on lui a dit « Réfléchis ». Puis c'est exactement ça qu'on m'avait dit, moi aussi, la journée qui avait fait cette annonce-là. On donne le temps au kid de réfléchir, de guérir les blessures qu'il a. Puis à un moment donné, l'été passe, puis tu peux te dire « Hey, j'ai pas été nommé capitaine de mon club, puis c'est pas la fin du monde. » Tu sais, j'ai fait pas mal ce que j'avais à faire avec le club de Michigan. On devait gagner l'an passé, la saison dernière, on l'a pas fait. Bon, ben écoute, qu'est-ce que je te dis? Les Canadiens, c'est une excellente opportunité pour moi, puis je vais apprendre, vite, puis j'ai un coach comme Martin Saint-Louis qui va m'aider à tous les jours, avec Adam Nicholas, un skill coach, un des meilleurs de la Ligue nationale, qui va m'aider à tous les jours. Tabarouette! Où est-ce que je suis perdant? Tu vas être gagnant. Tu vas être gagnant très, très vite, en plus. Puis, tu vas faire de l'argent un petit peu plus vite. Tu vas me dire que déjà, avec le NIL, ils en font de l'argent, là, j'en conviens. Mais tu vas sortir de ton contrat recrue peut-être un peu plus rapidement aussi.
12: Ouais, certainement. Ben, écoute, ça, c'est la nouvelle qu'on s'attendait pas à recevoir aujourd'hui, mettons, puis qui change un peu les perspectives, parce que là, tu dis un centre de deuxième trio, tu sais, puis de convaincre un petit peu, puis j'en parle avec Marco sur notre podcast, Renaud également, tu sais,
15: oui.
12: quand tu veux convaincre justement Michael Hage, puis là... Est-ce qu'un Kirill Marchenko devient intéressant dans ce profil-là ou un autre allié pour venir compléter le trio avec Ivan Demidov, puis là, lui, il pourrait commencer à trouver ça alléchant, dire, hey, je pourrais jouer sur ce trio-là, moi, là, là, là.
15: Hey. Oui, oui, écoute, là.
12: Ouais, oui.
15: Ouais, oui. Puis, viens pas me faire à croire que, justement, là, tu sais, c'est une chose de prendre une décision, là, quand ton équipe vient d'être éliminée, là. OK, là. Toi, tu pensais que t'allais gagner, là, le Frozen Four, OK? Là, tu te fais éliminer. Là, t'as mal. T'as passé à travers tes blessures. T'as le droit d'être découragé. T'as le droit d'être déprimé. Puis, l'équipe au Michigan, ils ont le droit pour attirer des joueurs. OK? Parce que, la période des transactions arrivait le lundi. Lui, il fait l'annonce le samedi. Je vais pas dans la Ligue nationale. Le lundi, on ouvre justement les transferts dans la NCAA. Toi, t'es un kid, là. Tu disais, hey, moi, je pourrais jouer avec Michael Age ou je pourrais jouer avec tel joueur au Michigan. Plus t'as des bons joueurs dans l'équipe au Michigan, plus les bons joueurs vont vouloir aller jouer là. Mais ça, cette fenêtre-là est fermée, là. OK? Mm. Puis Michael Age, là, il a eu le temps d'aller à la pêche, là. Il a eu le temps de faire ce qu'il avait à faire, là.
13: Ouais, parce que t'as vu l'annonce de Landon Dupont pour l'an prochain à l'Université du Michigan.
15: En plus. Puis là, tu as le droit là, de dire, OK, sais-tu quoi, là? J'ai réfléchi, j'ai pensé à tout ça. Ma famille, c'est des fans des Canadiens. J'ai été repêché par les Canadiens. Ça a été le plus beau jour de ma vie. Puis moi, je crois que Michael Age veut absolument jouer pour les Canadiens. Ce qui l'a ralenti un peu dans sa décision, blessure. On est déçu, on se fait convaincre par la direction de l'équipe que ça se peut qu'il aille le C, qu'on va aller pour le championnat l'an prochain. Hey, tu restes avec nous, regarde ça les joueurs qu'on va attirer. Puis tu sais, tu vas voir là, ça va bien aller l'an prochain. Tout le monde sait ça couvert. Mais Michael Age, là, si le 15 juillet, regarde ça, là, puis il parle à Pat Brisson, tu peux-tu demander à Kent Hughes, là, il prend ça encore son deuxième joueur de centre, il y a des chances que je bataille pour, là. Puis là, mettons que Kent, il répond, c'est sûr qu'on va accueillir Michael Age, puis qu'il dit qu'il s'en vienne, puis on s'occupe de lui, là. On prend en charge de Michael Age à partir du moment qu'il nous dit « C'est beau, je m'en viens. » Cette journée-là, c'est un Canadien de Montréal. Cette journée-là, il signe le contrat. Cette journée-là, on le prend en charge, puis on le fait travailler avec Adam Nicholas, puis on le fait travailler avec les joueurs de l'équipe qui vont l'accueillir à bras ouverts, puis ils vont être contents de l'avoir. Mais je peux aussi comprendre la décision de Michael Age de dire « T'as peu. » J'irai pas tout de suite dans la Ligue nationale. Mm. Si vous m'envoyez un joueur, là, si l'échiquier, là, arrive que, mettons, Nick Suzuki devient deuxième joueur de centre de l'équipe, tabarouette, tu veux que je joue?
12: Un autre, ça va être un autre dossier à suivre dans les prochaines semaines. Il y en a-tu des affaires? Ça n'a pas de bon sens. Hey, Renaud,
15: c'est la beauté de la chose.
12: Ben oui, c'est la beauté de la chose. Puis ce qui est encore plus beau, ben, c'est qu'on te reparle demain en direct de Buffalo pour le repêchage.
15: Oui, on se reparle demain. Salut, messieurs.
12: Salut Renaud. Bonne soirée.
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12: Je crois qu'on peut qualifier cette journée de succès.
13: Mais ça, sur toute la ligne.
12: Juste parce qu'on était les trois ensemble pendant 4 heures, pour moi, ça, c'est un succès.
13: Ça, c'est un succès, mais il y avait beaucoup, beaucoup de contenu dans l'émission que vous pouvez rattraper.
14: Ça travaille fort, quand même.
13: Oh, absolument.
14: Ça travaille
12: demain,
14: très, très fort.
12: C'est le jour de repêchage.
14: Oh.
12: Les trois mots qui sont impossibles de dire sans tout de suite avoir la face de Kevin Costner imprimée dans les yeux.
14: Oui, bien d'accord. Et il y aura des transactions dans la LNH aussi. Ça va se poursuivre ce soir, il y en aura demain. Alors, une grosse émission encore pour vous demain, là, pour la dernière de la semaine.
13: Stock. Et là, selon ce que j'entends, le Canadien devrait repêcher un certain Oustav Gouloche.
14: Parfait, 28e rang.
12: Ouais, on n'a pas fait ta liste cette année.
13: On en parle
12: ben, la mangousse le rejoint. Ça reste ça demain, peut-être Oustav Gouloche.
14: Ouais.
12: On vient avec tout ça demain et on vous laisse au bon soin de nos chums du club du matin. 5h54. Salut tout le monde, bonne soirée.
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16: À cette heure-ci, encore du résiduel à certains endroits, que ce soit l'autoroute 5 Sud avec la 50 en direction Est. Également, les Allumetières, ça reste toujours complexe. Fournier, même à cette heure-ci, c'est difficile. Interprovinciaux, Champlain, c'est allégé. Toujours compliqué pour traverser des Chaudières et McDonald's-Cartier. Autre chose, 11007. 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